0: Vous écoutez Fréquence Protestante, on connaît la chanson, une émission tout entière consacrée à Eva. Eva dont on peut lire sous la plume de Michel Pérez dans Combat. Eva, une jeune chanteuse allemande qui se taille un succès mérité, plus séduisante encore en français que dans sa langue maternelle. Le timbre voilé, les rossités, les accents surprenants de tendresse. Alors pourquoi cette voix nous envoûte-t-elle tant, Mathieu Rosa?
1: Ça, c'est une question terriblement difficile. Pourquoi une voix nous envoûte? D'abord, c'est une voix qu'on identifie immédiatement. Ça, c'est une chose tellement importante quand on chante, c'est-à-dire qu'on entend et on sait que c'est elle. Voilà, c'est pas. Et elle nous envoûte aussi par les choix qu'elle a fait de chanter certains textes, certaines musiques, et par cette chose indéfinissable qui se transmet dans le chant.
0: On a l'impression que c'est presque inné chez elle de chanter si bien.
1: Je pense, c'est pas quelqu'un qui... Sa passion première, c'était les beaux-arts, et puis le journaliste, et la chanson est venue... Elle avait ce don, elle est venue presque par accident, dans ce que j'ai pu lire, dans tout ce que j'ai pu lire. Elle voulait pas forcer, pas quelqu'un qui voulait forcément être chanteuse. Donc oui, il y a quelque chose d'un don, le destin, vous savez, le destin.
0: Parce que naissance à Berlin en 1940, elle est élevée dans les ruines de Berlin, elle joue dans les gravats, elle est issue de la classe moyenne, elle ne connaît pas son père, elle va manquer toute sa vie de père, le père est absent et ça va beaucoup la marquer.
1: Alors, Anne pourrait davantage vous répondre à ce
0: sujet. Que dit Anne à propos de l'absence du père, vous qui l'avez si bien connu?
2: Oui, moi je pense que les gens qui... elle a su qui était son père, mais elle ne l'a pas rencontré finalement. Et donc effectivement, je pense que l'absence de pas vraiment savoir exactement d'où on vient, l'absence donc d'une histoire, d'une filiation, est assez traumatique en fait... pour les gens, pour tout le monde, pour tout le monde, pour les gens qui vivent cette situation. Donc oui, et elle s'est aussi imaginée une famille idéale, en fait, donc elle était élevée par sa mère, et bon, elle n'avait pas de frères et sœurs, et bon, dans ce climat un petit peu quand même très triste de l'après-guerre en Allemagne, à Berlin, elle s'imaginait... une famille idéale, enfin, l'essayer de reconstituer, je pense, un petit peu mentalement ce que pouvait être une famille en l'idéalisant.
0: En tout cas, elle a parlé de ce traumatisme, elle a été interviewée dans les années 2000 au Québec, elle dit ceci. « C'est pour ça que je chante, pour surmonter l'échec de l'enfance. Je porte ce manque. Le père, c'est l'ouverture au monde. La mère, ce sont les émotions. Je ne pardonne pas l'irresponsabilité des hommes. » Vous la reconnaissez dans ces propos?
2: Oui, je pense qu'il y avait toujours un petit peu, dans le fond, une révolte. Je pense qu'elle avait un côté révolté, c'est sûr. Enfin, légèrement, c'est pas non plus... c'est quelqu'un quand même d'assez équilibré. Donc, elle avait peut-être ce côté, trouvait peut-être que c'était injuste ou que qu'elle n'avait peut-être pas été assez acceptée. Enfin, bref. Et puis, je pense aussi qu'elle a porté donc le nom de sa mère. Et qu'à l'école, elle l'a dit parfois, qu'à l'école, quand on demandait le nom ou la profession du père, plutôt, elle était obligée de dire je ne sais pas. Donc c'est aussi une honte, quelque part. Donc quand les gens ont honte, ils sont peut-être révoltés ou en colère. Secrètement.
0: Le père allemand qui est absent, la mère est d'origine lituanienne. Le nom qu'elle donne pour son état civil, c'est Kilutat. Mm-hmm. Et le nom réel?
2: Donc c'est Kilutatis, ça vient de Lituanie, c'est le nom de sa mère.
0: Voilà, et c'est celui qu'elle a choisi. Et Eva, c'est son nom de naissance.
2: Elle s'appelait Evelyne.
0: Evelyne.
2: Et d'ailleurs, bon, puisqu'elle est née en 40, c'était Evelyne avec un I, parce que Hitler ne voulait pas le dit grec. Enfin, c'était mal vu.
0: C'est trop américain.
2: Donc, c'est pas du tout que sa mère soit été... quelconque soit tout à fait du tout en accord. Mais bon, on écrivait Evelyne avec un I. Voilà.
0: Alors, on va l'écouter justement dans une interview. On va entendre sa voix. Et alors, c'est court, hein, il faut dresser l'oreille. C'est un moment où elle parle de son enfance à Andréane Lafont de Radio-Québec. On est en 1981.
3: Mais comment vous l'avez vécu? Oh, je l'ai vécu comme tout le monde. Pas facilement. Parce que je me rappelle, dans la rue où on habitait, il n'y avait qu'une maison debout. Et c'était par hasard celle dans laquelle on habitait. Et puis on jouait dans les ruines où il y avait des bombes encore dessous parfois. C'était, mais je me souviens plus très bien. Parce que vous savez, après la famille raconte des histoires de tout ce qui s'est passé, des gens qui manquent. Et j'ai l'impression que je comprends presque ce qu'on m'a raconté avec des vraies images que j'ai eues. C'est-à-dire, ça devient très mélangé.
0: Alors, Anne Berthois, ça doit être émouvant pour vous d'entendre la voix d'Eva.
2: Oui, puis peut-être en 80, je ne sais pas si je la connaissais. Non, je ne la connaissais pas. Donc, la voix a légèrement changé. Oui, je pense que... Bon, elle est très secrète, donc elle ne dit...
0: Elle dit à peu près rien.
2: Pas tout, voilà, pas grand-chose.
0: Et Mathieu, qui l'a connue, est-ce que c'est la voix d'Eva, de l'Eva que vous avez connue?
1: Alors moi, je trouve que sa voix n'avait quasiment... Enfin, très peu changé. C'est fou quand elle pouvait chanter facilement les chansons du premier album. Même on se rend compte qu'elle ne changeait pas les tonalités. Sur l'enregistrement public qu'on vient de sortir chez 29 Musique et 20 en concert, c'est donc 99 et elle chante dans les tonalités des chansons de 64. Elles sont et pourtant, pour quelqu'un qui fumait, mais comme elle me disait, je n'avale pas la fumée. Donc ça fait moins de mal.
0: Dans ce premier disque, dans son tout premier disque, alors je vous l'ai apporté, c'est pas très radiophonique, mais bon, imaginez que vous le regardiez, voilà. Eh bien, il y a Liebelei. Liebelei, c'est en allemand entièrement, et on est en 64, soit moins de 20 ans après la fin de la guerre, à un moment où il y a encore beaucoup de gens qui détestent les Allemands. Et c'est courageux de faire essayer de faire un tube avec une chanson en allemand, non ?
1: Alors, ce qui est courageux déjà, c'est, je trouve, le directeur artistique Claude de Jacques de dire on va lancer en radio une chanson en allemand par une Allemande à peine 20 ans après la guerre. Et je pense que c'est ce qui a valu à Eva aussi la censure. Sa chanson a été censurée de France Inter. C'est, comme elle l'a raconté, Barbara qui a fait lever l'interdiction en jouant de quelques...
0: Trop sensuel, hein ?
1: Alors voilà, le motif, c'était trop sensuel qui dérange les chambres d'enfants. Elle en parle dans pas mal d'interviews en riant. Voilà, mais bon, on a tous compris que c'était un faux prétexte. Oui, c'était pourtant, c'est une belle chanson, mais c'est vrai que là...
2: Lily Marlène, elle l'a chantée quand donc
1: Alors, Lily Marlène, elle l'a reprise en 76 sur l'album Sous les Sunlight, et donc beaucoup plus tard.
2: Beaucoup plus tard. Ouais.
0: Mais déjà, cet accent allemand, il est très sensuel. On a beau être pas loin de la guerre, ça ajoute à son charme.
2: Oui. C'est aussi sa voix, je pense, hein, qui est sensuelle, parce que toutes les chanteuses allemandes n'ont pas...
0: Un timbre
2: n'ont pas,
0: comme ça.
2: N'ont pas une, oui, c'est un timbre feutré, c'est une voix aussi qui est très grave, qui est assez grave. Et puis un accent qui n'est pas forcément exactement allemand. Enfin, je veux dire, moi je l'avais écouté, donc je l'avais... en fait, j'avais entendu quand j'étais enfant, et j'étais dans l'oreille en coin... Et il y avait je crois qu'elle lisait quelques chansons, mais je savais pas que c'était elle, qu'elle lisait quelques histoires. Et il y avait, je pense, des chansons de temps en temps qui venaient d'elle. Et j'étais assez fascinée par cette voix. Et donc après, je suis arrivée à comprendre que c'était une chanteuse qui s'appelait Eva. Et pourquoi je vous disais ça ?
0: Je ne sais pas. On parlait de l'oreille en bois. C'était mon souvenir.
1: L'accent.
2: Oui. Donc voilà. Merci. Donc. La question que je me posais, je me disais, mais j'essayais de situer géographiquement la voix. Et en fait, bon, je dirais que j'étais assez jeune, donc j'avais peut-être une dizaine d'années ou un peu plus, donc je ne pouvais peut-être pas savoir. Mais je ne pouvais pas dire que c'était un accent allemand, c'était un accent, j'ai l'impression, bon, qui venait de l'Est, mais on ne savait pas exactement. Il y a quelque chose, peut-être qu'il y a plusieurs mélanges, peut-être qu'il y a un petit peu quelque chose d'anglais, un peu d'allemand, je ne sais pas. Ce n'est pas nécessairement très allemand, mais c'est un petit peu allemand quand même.
0: Alors, dans l'histoire d'Eva, donc 19 ans, elle a envie d'air, elle a envie de partir à Paris. On dit qu'elle

0: pour ouais. gagner.
1: En fait, elle voulait parler, je pense, français, apprendre le français, parce qu'elle parlait déjà anglais. Donc, c'était pour, si elle voulait être journaliste, il aurait fallu une deuxième langue.
2: Et donc, 1960, c'est la pleine période des cabarets de la rive gauche.
0: Eh oui.
2: Et qui est-ce qu'elle rencontre dans les cabarets de la rive gauche? Bah, tout le monde, j'imagine.
0: Ah bah oui, oui, oui.
2: Dont une certaine Anne Sylvestre. Et c'est là qu'Anne Sylvestre déboule dans la vie d'Eva. Qu'est-ce qui se passe avec Anne Sylvestre?
0: Ah, qu'est-ce qui se passe? Alors, ça, c'est un petit peu plus tard, Anne Sylvestre. Enfin, dire, ah, quoi, bon, elle arrive et elle s'est un peu poussée par des amis, qu'elle se met, elle chantait, qu'elle se met à chanter la guitare, ça. Il se passe quelque chose. Et comme elle le dit, hein, d'ailleurs, dans le fameux reportage où on entend Andréane Lafont, qu'elle avait à peine le trac parce que c'était une chose comme ça. Et puis, elle s'est fait engager tout de suite.
2: Parce qu'elle était excellente.
0: Bah, écoutez.
1: Elle avait aussi
0: je
1: un timbre
0: pas,
1: très mais... particulier.
0: Oui.
1: Donc, aussi, elle disait que, par exemple, quand elle était en classe, elle a chanté quand même dans des cabarets du jazz à Berlin. Oui. Et je sais qu'elle avait. Elle s'est rendue compte du pouvoir qu'avait sa voix, parce que les gens s'arrêtaient, ne parlaient plus. Et donc, elle a fait des trucs à Berlin. Et puis, donc, elle est allée chanter dans des choix la polka et des mandibules chez Georges, je pense. Oui. Hein, c'est ça.
0: Oui.
1: Et ça, oui, ça a tout de suite marché. Je pense que parce qu'elle avait quelque chose de très assez exceptionnel au niveau de la voix et aussi un charisme.
0: Et voilà. Ça, c'est un peu inexplicable quand il se passe quelque chose. Tout à coup, vous avez des gens qui prennent la parole, il se passe pas grand-chose, il y a des gens qui prennent la parole, il se passe quelque chose. Ça.
2: On va écouter un autre titre issu de ce premier album de 64. Et ça, c'est quelque chose d'un petit peu extraordinaire. C'est une chanson qui appartient au folklore israélien. Même pas le folklore, c'est une chanson israélienne. C'est Comme les blés.
0: Ah, c'est l'album de 65.
2: 65,
0: oui,
2: alors,
0: oui.
2: On corrige, 64.
0: Parole, oui, Anne Sylvestre. Vous me parliez d'Anne Sylvestre tout à l'heure. Oui. Eh bien, effectivement, Anne Sylvestre, elle était dans c'était la même maison de disques avec Barbara, Philips, le même directeur artistique, Claude de Jacques. Et en 65, ou fin 64, Anne Sylvestre écrit l'adaptation de ce folklore israélien qui devient Comme les blés.
2: Voilà, et c'est ça qu'on va écouter. Alors, c'est intéressant parce qu'Anne Sylvestre a très peu chanté les autres. Elle a très peu fait ce travail-là.
0: Très peu écrit pour les autres.
2: Très peu écrit pour les autres.
0: Mais oui.
2: Et je crois qu'au même moment, elle a une chanson qui est issue du folklore tchécoslovaque dans ses premiers albums. Donc, elle a parfois attrapé des bribes de musique. Mais alors, ce qui est amusant, c'est qu'elle ne traduit pas la chanson israélienne qui est très connue.
0: Ouais.
2: Puisque la chanson israélienne, elle porte un titre où il est question de rose. Et là, ça devient Comme les blés.

0: Comme les blés Eva, une chanson traditionnelle israélienne, adaptation française de Anne Sylvestre. Eh bien, nous sommes en compagnie de Anne Berthoin, amie ayant droit d'Eva, Mathieu Rosa, chanteur et aussi l'homme qui a collaboré à l'existence de ce CD extraordinaire, hein, Eva en concert, un CD inédit avec 18 chansons enregistrées en public à Québec en 1999. Voilà, vous écoutez Fréquence Protestante et nous sommes brillamment dirigé sur le plan technique par Arnaud. Bonjour Arnaud. Alors, on commençait ce parcours d'Eva, donc elle arrive, elle doit rester 6 mois en France, elle parle quasiment pas le français, et puis en faisant ses cours à la Sorbonne, elle se rend compte qu'il y a des cabarets, elle rencontre des artistes, elle se dit, elle a chanté dans sa jeunesse, et elle se dit, est-ce que moi je pourrais pas aussi gagner ma vie en chantant? Qu'est-ce qui se passe dans sa tête? À quel moment il y a le déclic qui s'opère?
1: Oh, je sais pas si vraiment il y a eu un déclic, je pense que c'est un enchaînement où elle a eu des contrats. Après, je ne sais pas exactement ce qui s'est passé avec les compagnies de disques.
2: Je pense que ça, alors c'est vraiment, d'abord c'est une tellement autre époque et ça fonctionnait, ça a bien, elle chantait les autres, je crois qu'elle chantait même du John Baez dans les cabarets, et entre autres, et puis un peu de Barbara, et puis les choses se sont faites de fil en aiguille jusqu'au moment où elle a été programmée au Théâtre des Capucines dans les fameux mardis de la chanson
0: de Gilbert Sommier.
2: Voilà, de Gilbert Sommier, et c'est là qu'elle a été repérée par Claude de Jacques de Philips, qui lui a dit comme on faisait à l'époque, on te fait d'abord un 45 tour, c'était Libelai, et puis il y a eu l'album qui a suivi dans la foulée, oui. et puis il se trouve qu'il a eu le prix du disque, le Grand Prix Charles Cros, comme tu le disais tout à l'heure, comme vous le disiez, et puis les choses se sont enchaînées, il y a eu tout de suite, a priori, un public, un écho, ce problème de censure à la radio, mais qui a été réglé ensuite, et puis c'est une époque où on faisait des galas, enfin, je pense que voilà...
0: Elle est remarquée tout de suite parce qu'elle a une voix singulière qui ne ressemble à aucune autre.
2: Oui, bien sûr.
0: Et puis quelqu'un très important rentre vite dans sa vie d'artiste, hein, je parle, c'est Barbara. Barbara qui la repère. Alors Barbara, c'est l'époque où elle est la chanteuse de minuit, où elle est en dernière position du récital à l'Écluse. Ça, c'est la fin de son époque cabaret.
2: Oui,
0: ça dure
2: jusqu'en
0: 64.
2: Ouais.
0: Et c'est l'époque aussi où elle va faire les mardis de la chanson de Gilbert
2: Sommier. Bizarrement, Eva les a fait, je crois, j'ai vu chronologiquement, avant Barbara,
0: Voilà. Et alors, Eva dit, Barbara était mon premier directeur artistique, c'est elle qui m'a offert qui m'a acheté ma première robe de scène.
2: Eh oui.
0: Et donc, il y a une amitié qui naît entre ces deux femmes.
2: Bien sûr.
0: Et la preuve, nous avons une preuve sonore, et c'est un document extraordinaire, parce que personne ne le sait, ou très peu de personnes le savent. On peut retrouver la voix de Barbara dans une chanson d'Eva, qui s'appelle « Pluie et whisky ». Qui est l'œuvre de Georges Milchberg et de Françoise Lowe. Françoise Lowe qui a une vie extraordinaire. Hein,
2: connue sous le nom de Sophie Macnaud aussi, qui a écrit des textes pour Barbara.
0: Secrétaire de Barbara, ami de Charles Dumont.
2: Voilà. Et Georges Milchberg, qui était l'orchestrateur de ce disque, qui était un Argentin, qui a aussi fait les arrangements de scène de Marie Laforêt quand elle a eu sa période folklorique où elle a chanté dans le monde entier.
0: Alors on va écouter Pluie et Whisky. Je vous demande d'être dressé l'oreille parce que vous allez entendre en fond sonore une voix qui vous est familière.
2: Et c'est pas crédité sur la pochette, bizarrement.

0: un extrait de Pluie et Whisky par Eva, et vous avez reconnu les Didi Didi de Barbara qui étaient dans le studio le jour où ça a été enregistré. C'était pas, peut-être pas prévu qu'elle entonne.
1: C'est de la pure improvisation, ça s'entend, c'est oui, évident, ouais. Comme ça, voilà.
0: Alors les fous de Barbara que nous avons dans le studio là, ils doivent être ravis parce que
1: ah oui, bah je connaissais bien avant même de rencontrer Eva, je savais qu'elle avait fait oui, parce que quand on aimait Barbara, on cherche tout, et là ça c'était la petite curiosité qu'on se passait sur des cassettes audio à l'époque.
0: Voilà. Alors on a cité ce personnage extraordinaire Claude de Jacques qui à l'origine nombre de carrières, qui avait un nez un peu comme Jacques Canetti, lui il entendait un artiste et tout de suite ça faisait tilt ou pas.
1: Oui, et chez Eva, l'impression que j'ai justement par rapport à ses premiers disques, on voit que bon, il lui a proposé des chansons, c'est sûr, et elle le disait elle-même qu'il y a quelques chansons qu'elle a enregistrées qu'elle aurait préféré ne peut-être pas enregistrer, et on sent vraiment, parce que le premier album d'Eva, elle l'a enregistré quasiment en phonétique comme elle le dit, elle ne parlait pas encore très bien français, hein. Il y a une partie en phonétique et ne parlant pas très bien français, on lui a proposé des chansons, elle aimait, elle disait oui, elle disait non, mais on a l'impression vraiment qu'elle prend la main sur son répertoire à partir de 70, et l'album Le Cœur Battant, qui est un de ses meilleurs albums,
0: et puis là,
1: avec
0: elle commence
1: Où s'en vont mourir les rêves.
0: Et compositrice.
1: Voilà, là elle commence à composer, surtout auteur
0: peu.
1: Ce sera plus tard au Canada tard, qu'elle sera, oui. Au Québec, qu'elle sera auteur de ses chansons aussi sur l'album Vertige, l'avant-dernier, mais là elle devient compositrice. La première chanson, c'est vers 67, ça s'appelle L'amour mort, mais après, à partir de 70, elle compose quasiment toutes les musiques de l'album. Le Cœur Battant, qui est quand même son plus grand disque, je pense.
0: C'est magnifique. Alors, on va écouter à nouveau un document. Eva, qui est interrogée par la grande Denise Glaser.
1: Époque Le Cœur Battant.
0: Voilà. Et c'est 72. Ouais. Donc là, Eva, elle est déjà maintenant installée. Elle a fait pas mal de disques.
1: C'est la grande période. Ça.
0: C'est la grande période. Et voilà, on va la retrouver.
2: Cette chanson où ça m'a mourir les rêves, par exemple, pour moi, j'avais envie de faire un mariage au romantisme allemand. Parce que c'est une musique extrêmement romantique, avec les paroles françaises. Mais j'avais envie de, si vous voulez, de me servir de mes origines, d'en faire un avantage, et chanter des paroles françaises dessus. Okay. Un mariage.
3: Et c'est la première fois que vous réalisez ce mariage-là.
2: Oui.
3: C'est plutôt réussi pour vous, n'est-ce pas? Il y a également des mélodies très légères, très comme ça, très prime sautière.
2: Oui.
3: Quand on vous voit, et quand on vous voit bouger et surtout être très comme ça sur la réserve, on voudrait bien savoir à quoi ça correspond. Parce que c'est très gai, finalement.
2: Eh bien, c'est presque une forme d'insolence, je crois. Je me disais, on avait toujours une image, Eva, mystérieuse, un peu sombre. Et je dis, tiens, quand j'écris Le Cœur Battant, par exemple, qui est une chose légère, charmante plutôt. J'avais envie d'écrire une chanson vraiment légère, souriante,
3: j'aimerais
2: pour
3: bien,
2: montrer.
3: J'aimerais bien en entendre
2: le Cœur Battant.
3: Oui.

0: Voilà, c'est du Mozart pour moi, nous dit Eva dans cette interview de 1972. Et on a reconnu la voix extraordinaire de Denise Glaser. On peut signaler, vous le savez peut-être, la première biographie de Denise Glaser vient de paraître ces jours-ci aux éditions de l'Archipel, signée Corinne Baccara. On aura l'occasion d'en reparler avec, j'espère, l'autrice. Alors, nous sommes dans les années 70. On a entendu quelques notes que Eva a commencé sur le plateau de Denise Glaser. C'est le cœur battant, c'est la chanson, une de ses chansons qui a eu le plus de succès.
1: Oh oui, elle a fait un très grand nombre de télévisions avec cette chanson. C'est la chanson qu'elle a le plus chantée à la télévision. Ça, et puis celle-ci, et Où s'en vont mourir les rêves aussi. C'est vraiment les deux grands succès d'Eva, qui sont des succès, mais quelque part pas des tubes. Et malheureusement, ce qui a manqué peut-être à Eva, et quand on s'est vu à Paris, qu'elle voulait rechanter, etc., quelque part, je dis, ah, si elle avait eu un gros tube qui l'identifie, elle aurait pu revenir, ne serait-ce qu'en faisant un extrait, en chantant un extrait de son répertoire dans les tournées à Stand, etc. Et après, en profiter pour faire une série de concerts avec tout un concert avec son répertoire. Il a manqué le tube, mais c'était vraiment des succès ça à l'époque. On les entendait beaucoup.
0: Il aurait fallu que RTL.
1: Les radios ont cessé de diffuser Eva quand elle a quitté la France en 80. Donc
0: oui,
1: voilà.
0: Mais là, le cœur battant, c'est 10 ans avant.
1: Oui. Oui, mais enfin,
0: elle n'a pas été relayée massivement par les radios périphériques.
1: Non, et puis après, voilà, ça a disparu de la playlist après le succès de la chanson, contrairement à des chansons qui parfois restent 10, 20 ans, qu'on entend encore 30, 40 ans après.
0: Alors, est-ce qu'Eva, que vous avez connue, vous qui étiez son amie et son ayant droit, Anne, est-ce qu'elle jouait encore de la guitare aussi bien que dans cet extrait? Est-ce qu'elle a toujours eu du plaisir à s'accompagner?
2: Un peu moins, je pense. Je crois qu'elle avait ensuite. Enfin, moi, quand je l'ai connue, donc c'est à partir des années 2000. Donc, je pense qu'elle était plutôt avec un accompagnateur au piano.
0: Mais elle se débrouille bien la guitare, hein. C'est assez joli ce qu'elle fait.
1: Oh oui, et puis elle jouait du piano aussi, mais jamais sur scène. Par contre, on a des vidéos de scène où elle joue de la guitare, mais ce piano sur scène, il me semble pas.
0: La guitare, elle a appris toute seule ou elle a suivi des cours?
2: Je pense que oui.
0: Toute seule, hein. Elle s'est fait.
2: Je pense que oui, mais je suis pas
1: oui,
2: sûre.
1: Je n'ai même pas la certitude non plus. Mais
2: parce qu'elle a pas pris non plus de cours de chant, donc c'était quelqu'un
1: d'assez. C'est une autodidacte.
2: Oui, qui va à l'instinct, quoi, je pense, et qui avait un sens de la musique.
0: Alors, dans cet album, donc, de début des années 70, Le cœur battant, on trouve l'autre chanson qui a eu beaucoup, beaucoup de succès, qu'a d'ailleurs, elle évoque dans cette interview, et qu'on va écouter en entier, c'est « Où s'en vont mourir les rêves ?»

c'est le moment qu'on retrouve dans chaque émission. Là, tu as été des spectacles. À commencer par le 4 octobre à 17h, Stéphane Escher se produit au Théâtre du Rond-Point pour un seul en scène. Ce même 4 octobre, Jean-Michel Lamazou nous propose Gainsbourg en confidence au Théâtre Montmartre-Galabru. C'est tous les dimanches à 18h30 et jusqu'à la fin décembre. Du 6 au 16 octobre, Thomas Fersen sera sur la scène de la Scala pour Comme on quitte un imperméable. C'est le spectacle qu'il est venu nous présenter à ce même micro il y a quelques semaines. Et puis toujours en ce mois d'octobre, du 6 au 27 octobre à 19h tous les mardis, Gotener ramène sa phrase, l'occasion de voir Richard Gotener en chair et en os au studio Raspail à 19h les mardis. La grande cantatrice Nathalie Dessay s'attaque au répertoire Nougaro, c'est au Bal Blomé, pour un soir le 6 octobre. Et le groupe La Rue Quétanou, ce groupe-là se produit Salle Pleyel le 7 octobre. Caroline Montier chante Gréco au Théâtre Essaillon après avoir chanté Barbara, et ça c'est le 8 octobre. Au Pic Ivry, le 9 octobre, Éric Guilleton. Et le 10, les 10 et 11 octobre, au Funambule de Montmartre, Tito Clément s'attaque aux mémoires de l'Olympia. Ça se passe le samedi 10 octobre à 17h et le dimanche 11 octobre à 16h. Et ça, c'est tous les week-ends jusqu'en janvier 2027.

Le 10 octobre, Julien Clerc sera au Palais des Congrès de Versailles. Et puis Benjamin Biolay, lui, au Zénith, les 5 et 6 octobre, à ne pas manquer si vous êtes un fan. Le 9 octobre, Linda Lemay est à l'espace culturel Jacques Brel à Mantes-la-Ville avec Jean-Félix Lalanne. Le 11 octobre, c'est Maria Delmar Bonnet qui est à l'honneur à l'Olympia. Le 12 octobre, Annick Cizaruc se produit avec David Venitucci dans un répertoire Reggiani au Kibélé à 19h30, 12 rue de l'Échiquier dans le 10e. Le 16 octobre, allez voir Jean-Michel Piton, il passe rarement à Paris, moi j'y serai, c'est au Pic Ivry, pour découvrir ce grand auteur-compositeur-interprète. Le 18 octobre à 18h, Yorick Vinès et Camille Laili sont à la péniche Marc Counet, 40 quai des Célestins dans le 4e. Et pour finir, le 20 octobre, c'est Charles Borg qui propose leur chanson et les miennes, dans un lieu très sympathique, le Connétable, en plein Marais. Hervé Villard, lui, sera le 25 octobre à la salle Pleyel pour une unique représentation.

0: Eh bien oui, vous l'avez reconnu, forcément, c'est une
1: mais
0: version
1: oui.
0: karaoké de quoi ?
1: C'est pas vrai. Comme oui. les blés ?
0: Comme les blés.
1: Ça existe en karaoké ?
0: Ça existe en karaoké.
1: Oh là.
0: Donc j'ai réussi...
1: Je me dis, mais qu'est-ce que c'est que
0: j'ai
1: ça ?
0: J'ai réussi à surprendre notre camarade, Mathieu Rosa, qui ne connaissait pas cette version karaoké.
1: Non, je me disais, c'est pas l'instru des vagues exactement, mais c'est... Voilà, ouais, ouais.
0: Voilà, ça existe, je l'ai trouvé.
1: Ah bah écoutez,
0: en tout
1: alors
0: cas,
1: là,
0: vous êtes perspicace, vous l'avez reconnu.
1: J'espère qu'elle est choisie souvent, bon, ça m'étonnerait quand même.
0: Alors, le livre de la semaine, c'est le moment, c'est Une vie à contre-champ, Julien Clerc, signé Frédéric Quinonero. C'est paru chez Mareuil Éditions, il est l'auteur de 30 biographies, et il consacre donc son dernier livre à Julien Clerc, qui fêtera ses 80 ans à l'automne 2027. L'incroyablement jeune septuagénaire, fort de près de 60 ans de carrière, de 28 albums studio, Julien Clerc donc, eh bien, revit dans ce livre une vie consacrée à la composition de mélodies. Julien Clerc est musicien, il n'écrit pas, mais a fait appel aux meilleures plumes d'Étienne Rojagil à Maxime Le Forestier. Synthétiser une carrière aussi riche en 250 pages, ce n'est pas facile, mais Frédéric Quinonero y parvient. Pour tout savoir sur Julien Clerc, je vous recommande donc cette biographie. On va écouter d'ailleurs de ce même Julien Clerc une chanson récente qui date de 2025, qui s'appelle Le Parvis, qui a beaucoup tourné dans les radios et qui est inspirée d'une histoire vraie. En 2024, une vidéo est devenue virale. On y voyait un homme faire des pas de danse devant un cercueil. C'était lors d'un enterrement à l'église de Biarritz. Et il pleurait la mort de sa femme, professeur d'espagnol, poignardé par un lycéen de 17 ans. Le Parvis, Julien Clerc.

0: Julien Clerc, Les Parvis, une très belle chanson. Et nous retrouvons nos invités pour ce spécial Eva. Nous retrouvons Mathieu Rosa, chanteur, Anne Bertouin, peintre, ami d'Eva, ayant droit. Alors, on va laisser passer quelques années. Et puis donc, on arrive en 1980. Eva a presque 40 ans et elle décide de quitter la France pour aller au Québec et de quitter un pays proche de l'Allemagne pour aller de l'autre côté de l'Atlantique. Qu'est-ce qui motive
1: Anne Bertouin ? Enfin, moi, je ne connais pas bien, beaucoup moins bien que Mathieu, les détails de sa carrière. Je crois qu'elle avait déjà du succès au Québec et que donc elle a décidé de partir là-bas. Voilà.
0: Vous êtes une Française qui vivait à Montréal. À cette époque ?
1: À cette époque, oui, mais pas en 80. Moi, je suis arrivée en 2000, donc je suis bien après. Et donc, non, pas en 2000, je suis arrivée en 88, pardon, mais je n'ai connu Eva qu'en 2000.
0: Qui était Eva en 2000 ?
1: Quelqu'un qui avait beaucoup de personnalité, très.
0: Comme vous, elle était aussi
1: drôle.
0: Un peu peintre ?
1: Pas vraiment, elle en avait fait un petit peu, mais bon, c'était vraiment la chanson et la musique. Donc, moi, je l'ai rencontrée chez une amie. Qui en fait avait un de mes tableaux, et donc Eva a vu ce tableau et qui lui a plu, et donc mon amie nous a fait rencontrer chez elle.
0: Et cette amitié entre vous deux, vous aviez des choses en commun
1: Premièrement, je pense pour Eva, je représentais un peu la France et voilà, un accent. Un accent qu'elle entendait.
0: Accent parisien.
1: Un accent, alors que je ne suis pas parisienne, mais bon, qui lui rappelait sans doute sa jeunesse. Et puis peut-être un certain état d'esprit, je ne sais pas. Peut-être une petite culture aussi, je ne sais pas. Moi, j'aimais beaucoup Barbara aussi. Donc, elle l'avait vraiment connue. Donc, c'était tout à fait différent. Moi, j'avais un petit peu quand même... ma peinture portait quand même sur un peu la guerre, etc. Toute cette période-là.
0: C'était très fort pour elle, très important.
1: Et elle, c'était... oui, ça a toujours tourmenté. Donc,
0: elle se sentait un peu... Elle portait sur ses épaules le poids de la guerre
1: Oui, tout le temps. Enfin, je veux dire, quasiment jusqu'à la fin. Et donc, elle citait cette phrase de je ne sais plus quel poète allemand. Quand je pense à l'Allemagne, la nuit, je ne peux pas dormir. Alors, je crois qu'il l'a dit pour d'autres circonstances. Et elle le reprenait un peu pour dire son tourment de ce qui s'était passé. Surtout qu'en fait, à Berlin, il y avait quand même un silence qui régnait. C'était l'après-guerre. Et elle ne s'en est rendue compte qu'en allant en Angleterre. Elle a commencé à prendre conscience de ce qui s'était passé en Angleterre. Avec des gens qui n'aimaient pas les Allemands ou qui lui ont dit certaines choses. Et ensuite, donc, elle est retournée un peu à Berlin. Et puis, elle a été attirée, je pense, par la France, donc parce qu'il y avait la possibilité d'apprendre le français. Et puis ensuite, je crois que la légèreté de la France, une certaine légèreté, une certaine gaieté lui a plu. Et par rapport à tout ce que l'Allemagne portait, peut-être de culpabilité, de souffrance aussi, la France ayant été quand même un peu moins touchée au niveau des bombardements, tout ça. Enfin,
0: et donc aujourd'hui, c'est vous qui portez l'héritage d'Eva, c'est vous qui vous occupez de la faire connaître.
1: C'était un peu mon initiative avec Mathieu, surtout Mathieu est très responsable de tout ce qui est communication, puis lui, c'est son métier, oui. C'est pas le mien. Donc moi, je suis beaucoup plus floue, c'est quelqu'un simplement que j'ai connu. Donc c'est vrai qu'elle est décédée. Au moment du Covid, donc elle a eu quasiment, très peu de choses, même si elle était encore bien connue au Québec.
0: Parce qu'elle a fait beaucoup de concerts pendant qu'elle était là.
1: Elle fait beaucoup de concerts et en fait au Canada, il y a eu Radio-Canada qui a fait, je crois que c'est une dame qui s'appelle Pépin, qui a fait une émission sur elle, je crois que c'était, et puis peut-être la Radio Ville-Marie, je crois, on m'a dit qu'il y avait Radio Ville-Marie, avait fait aussi une émission. Mais sinon, il n'y a pas eu, j'ai pas eu l'impression qu'il y ait des articles, j'ai rien, et en France, bon, j'ai essayé de mettre au courant les gens, il n'y a rien eu.
2: Par les réseaux sociaux, et puis il y a eu.
1: Et les gens contestaient d'ailleurs, ils se disaient non, c'est pas vrai, elle n'est pas vraie.
2: Non, c'est fake news, comme si on allait faire une fake news. J'ai lu ça, mais il y a eu surtout le beau, le numéro de Je chante de Raoul Belaïche consacré à Eva, ça c'était formidable.
1: Oui, c'est Raoul Belaïche, oui, je remercie d'ailleurs beaucoup, mais en fait, je veux dire, au niveau de la presse et des articles, il y a eu très peu de choses.
0: Ouais. Alors, on va écouter justement un extrait de ce CD, un concert de 1999. C'est vous qui avez pris l'initiative de faire en sorte que ce CD existe.
2: Alors, Elle m'avait envoyé cet enregistrement. Mais sans date, en 2011, j'ai retrouvé le courrier, elle me l'avait envoyé comme ça. Je me suis dit, tiens, pourquoi? Et moi, je lui avais dit, mais Eva, au téléphone, mais il est vachement chouette ce live, il faut que tu le sortes, il faut que tu en fasses quelque chose. Elle me dit, oui, on y pense, peut-être, etc. Et c'est resté dans un coin de ma tête, vraiment. Et puis, quand on a commencé à faire rééditer avec Anne tout le catalogue Universal et la suite, je lui en parlais souvent, Anne. Je lui dis, Anne, tu sais, il y a ce truc. Et puis, on a retrouvé dans les archives d'Eva, l'enregistrement, parce que j'avais pas la date, et on a reçu une autre version, enfin un premier petit montage où il y avait vraiment la date du 26 mai 99. Donc voilà. Et puis il a fallu ensuite le faire restaurer grâce à un garçon qui s'appelle Ludovic Huvier, qui a fait un formidable travail sur le son, parce qu'c'était enregistré sur une seule piste, ce disque, un piano et voix. Donc il a vraiment, c'est vraiment un gros boulot là-dessus. Et voilà.
1: Et je sais qu'Eva voulait tenir, enfin, mais en fait ça ne se faisait pas. Elle voulait, mais je pense qu'elle l'avait demandé ça à un moment, peut-être, non, je ne la connaissais pas encore, mais elle aurait voulu un live, et en fait bon, ça ne se faisait pas finalement.
0: Alors CD, on a envie de se procurer, comment est-ce qu'on peut
2: sur internet, sur le site du distributeur, alors il est sur le label 29 Musique, distribué par Curoneco. Donc moi, ce que je vous dis, c'est d'aller voir sur vous tapez de toute façon Eva en concert 99 CD, comment l'acheter, vous le trouverez tout de suite, c'est le site de Curoneco ou site Eva Musique, le site d'Eva, ou les réseaux sociaux Eva, sur Facebook, sur Instagram, vous trouverez l'information partout, on l'a mise partout où on a pu.
0: Ça va devenir un incunable, ça vaudra 10 000 euros.
2: Ah, c'est collector.
0: Il faut l'acheter maintenant.
2: C'est que en CD pour l'instant.
0: Et on écoute une chanson dont on parlera après, Une île en mal de mer.
3: 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Cette chanson est dédiée à Romy Schneider.

0: Et Eva, une île en mal de mer, c'est une chanson de 1984, extrait du CD qui vient de paraître, Eva en concert chez 29 Musiques. C'est une chanson qu'elle a dédiée à une compatriote.
1: Oui, donc à Romy Schneider, je sais qu'elle était amie, qu'elles ont été amies à un moment et qu'elles ont fait... Enfin, Romy Schneider était venue voir chanter Eva dans un cabaret de Paris. Et voilà, et je crois qu'il y a
0: Elles se sont connues un petit peu.
1: Elles se sont connues, je crois qu'elle avait une montre de Romy Schneider, une belle montre que j'ai vue, voilà. Et bon, sinon, elle m'en a pas plus parlé. Je crois qu'elle a beaucoup d'affection pour elle et qu'elle se sont, c'était un petit peu les deux exilés qui se retrouvaient à Paris, voilà. Alors, avec des opinions qui étaient assez proches.
0: Assez proches. L'auteur s'appelle Colette Martineau.
1: Oui.
0: Voilà, donc Eva avait l'habitude de proposer des textes à différentes.
1: Oui, je pense que plusieurs. Oui, à plusieurs personnes. Colette Martineau, je ne sais pas si c'était pas une amie qui.
2: Oui.
1: Je ne sais pas. Je crois que oui. Enfin, je ne sais pas
2: tellement.
1: Et
2: Eva a composé la musique. Oui, mais partir de. C'est une chanson qui est d'abord sortie sur l'album de 84 au Québec qui s'appelait Intérieur, où elle a travaillé avec toute une équipe québécoise, Richard Desjardins notamment, des gens qu'on connaît assez peu en France, mais qui sont des grands noms là-bas.
0: Richard Desjardins, c'est un nom immense.
1: Ouais.
2: Ah bah voilà, bah tu vois.
0: Personnage extraordinaire. Alors et voilà, on a passé cette heure à évoquer le souvenir d'Eva, qui était une femme extraordinaire, qui a une voix qui est restée dans la mémoire de la chanson française, proche, classée quelque part entre Barbara et Anne Sylvestre, avec une personnalité tout à fait singulière.
2: Tu me permets de me reprendre, parce que j'ai dit une bêtise, c'est pas Richard Desjardins, c'est Marc Desjardins.
0: Alors c'est pas le même.
2: Voilà, c'est pas le même, pardon. Hein.
0: Je pense pas que Richard ait tellement travaillé pour les auteurs français. Il était trop
2: voilà,
0: québécois.
2: Voilà, non, je me suis trompé. Ouais, oui. Voilà.
0: Alors, on a eu l'occasion de saluer la parution de ce CD. Je pense que c'est vraiment l'occasion d'écouter 18 chansons en live. Ça s'est sélectionné comment ? Il y en avait davantage encore ?
2: Non, on a fait le choix de mettre l'intégralité de l'enregistrement. Voilà, c'est l'intégralité. Et c'est bien parce que, évidemment, on a toujours ce regret de se dire, bon, c'est vrai qu'elle a pas chanté en France, elle a chanté à la France à la fin des années 70. Après, les Français, on n'avait plus, là, il fallait aller au Québec pour la voir. Et puis, là, au moins, on a vraiment l'impression d'entendre, parce qu'il y a les présentations des chansons, on a laissé toutes les présentations des chansons, on est vraiment au concert.
0: Donc ça, c'est super. Et il faut rappeler aussi que toute l'œuvre d'Eva est numérisée, remasterisée.
2: Sur toutes les plateformes.
0: Et accessible sur toutes les plateformes.
2: Voilà, en un clic.
0: Ça, c'est formidable.
2: Ouais, et grâce à Universal qui a restauré les bandes, ils sont partis vraiment des bandes, des vieilles bandes d'autrefois qu'ils ont restaurées par les moyens d'aujourd'hui pour faire un son magnifique.
0: Combien de chansons, donc le répertoire d'Eva ?
2: Alors avec le live, on doit être dans les 150, 140.
0: 140, ça veut dire qu'il y aurait la matière un jour de faire peut-être un petit bout de son journal intime et puis les textes de toutes ces chansons, ça pourrait faire un beau
2: oui,
0: livre.
2: Oui, c'est pas elle qui a les textes. Oui, alors bon, ça c'est un autre sujet.
0: Mais un livre-album en sa
2: peut-être.
0: Mémoire.
2: Mais avec bonheur, avec joie.
0: Parce qu'elle mérite, elle mérite qu'on parle
1: puis
0: d'elle.
1: Je veux aussi dire qu'elle était vraiment une... Enfin, puisque j'ai eu l'occasion de la voir plusieurs fois sur scène, que c'était vraiment une bête de scène. C'était quelqu'un qui avait énormément d'impact sur son public. Les gens étaient très émus et elle saisissait la salle jusqu'au bout.
2: Ça se sent dans ce live. Oui, ça se sent.
0: On a l'impression que c'était aussi une femme... qui avait beaucoup d'humanité, beaucoup d'écoute et...
1: Oui, d'écoute. Je crois que c'est quelqu'un qui avait beaucoup de caractère. Alors oui, sans doute, elle avait de l'écoute. Elle avait beaucoup d'expérience. Enfin, elle avait connu aussi beaucoup de gens dans sa vie, de toutes sortes. Elle avait une aventure assez particulière, puisqu'elle est partie quand même jeune, dans des circonstances qui ne sont pas du tout favorables pour avoir la carrière qu'elle a eue.
0: Elle s'est faite toute seule.
1: Oui, c'était assez exceptionnel, dans une langue qu'elle ne connaissait pas. Et puis ensuite, bon, pour aller jusqu'au
2: Québec. Mais la générosité se sent dans le chant.
1: Oui, et puis il y a quelqu'un qui est très... qui a beaucoup d'émotions et donc qui est un peu particulière par rapport à la chanson. Je dirais peut-être française. Donc, c'est-à-dire aussi quelqu'un qui a beaucoup de voix. Donc c'est un peu particulier par rapport à la France ou peut-être à ce... Je crois qu'il y a Diane Dufresne qui disait à un moment que les chanteuses françaises chuchotaient, je vais me faire des ennemis. Donc elle avait au contraire une présence presque physique qui n'est... Oui, il y avait quelque chose de très fort qui n'est pas toujours habituel en France. Voilà.
0: Mais il ne me reste plus qu'à vous remercier à Anne Berthoin, peintre, amie et ayant droit d'Eva, Mathieu Rosa, chanteur et puis maître d'œuvre de tout ce travail autour de la mémoire d'Eva. Merci d'avoir participé à cette émission pour faire vivre Eva, voilà, même si elle n'est plus là.
2: Voilà.

0: Bonjour à toutes et à tous, bienvenue dans notre émission Dialogue de la rentrée. Les droits de l'homme et du citoyen sont au fondement de la République, mais sont-ils aujourd'hui réellement effectifs ? Alors que l'état de droit subit des attaques répétées et que la démocratie est interrogée, la protection des droits est un enjeu essentiel. Pour nous éclairer, j'ai le grand plaisir de recevoir Claire Hédon, qui a été défenseur des droits pendant 6 ans, de juillet 2020 à juillet 2026. Elle a publié cette année aux éditions du Seuil « La République des droits », un essai passionnant qui souligne l'importance de lutter contre les atteintes aux droits. Bonjour Claire Hédon.
1: Bonjour.
0: Merci d'avoir accepté mon invitation. Vous avez présenté le 25 juin dernier, avant de quitter votre fonction, le bilan de votre mandat intitulé « Pour que le droit n'oublie personne ». Et vous avez accepté de nous en parler. Merci. Alors tout d'abord, un bref rappel de votre parcours. Journaliste, juriste et journaliste, diplômé en droit et en communication, vous avez fait vos débuts à la radio France Bleu, puis à France Inter et Radio France Internationale, RFI, où vous avez animé notamment l'émission Priorité Santé, avant de devenir responsable des magazines. En parallèle, vous vous êtes engagé comme bénévole à ATD Quart Monde, mouvement fondé en 1957 par Joseph Rezinski, pour lutter contre l'extrême pauvreté, et vous avez rejoint le conseil d'administration de cette organisation avant d'en devenir vice-présidente, puis présidente en 2015. En 2017, vous avez été nommée membre du conseil consultatif national d'éthique. Le 22 juillet 2020, vous avez été nommée défenseur des droits par Emmanuel Macron, succédant à Jacques Toubon et devenant la première femme à la tête de cette institution. Que vous a apporté votre longue expérience de 28 ans à ATD Quart Monde et vous a-t-elle préparé à occuper cette belle fonction de défenseur des droits ?
1: Ah oui, sans aucun doute, le mouvement ATD Quart Monde se bat beaucoup pour l'accès aux droits. Il dit que vraiment la pauvreté, c'est pas simplement un manque de revenus financiers. Ce sont des difficultés d'accès aux droits que sont le droit au travail, le droit au logement, le droit à une éducation de qualité, le droit à l'accès aux soins, le droit à la culture, le droit aux loisirs. Ce sont toutes ces difficultés d'accès aux droits qui font qu'une personne se retrouve et est en situation de pauvreté, et pas simplement le manque de revenus. Donc oui, c'est cette expérience à ATD Quart Monde qui m'a beaucoup apporté, je dirais, comme vision de société, c'est-à-dire quelle société voulons-nous construire ? Est-ce que nous voulons construire une société qui est inclusive, qui comprend tout le monde, ou est-ce qu'on accepte de laisser des personnes de côté ? Et je dirais que ça a aussi changé ma façon de travailler, mais même comme journaliste, hein, avec l'idée qu'il fallait entendre les personnes les plus en difficulté. Et par exemple, quand vous animez tous les jours une émission sur la santé, ben, c'est important de donner la parole aux patients qui parfois ont plus de mal à parler, donc ça prend plus de temps. Cette parole est importante et c'est ça qui permet aussi à tout le monde de comprendre ce qui se passe. Donc je crois que ce mouvement, il m'a apporté une vision de société, une importance de la participation des personnes concernées aux politiques qui les concernent et je dirais une envie de se battre pour les droits.
0: Alors, se battre pour les droits, c'est la mission du défenseur des droits, une institution assez mal connue du grand public. Donc, rappelez-nous, quelle est la mission du défenseur des droits ? Donc, c'est une autorité administrative indépendante qui est inscrite dans la Constitution depuis 2008, je crois, et qui a été créée en 2011.
1: Vous avez raison de dire que c'est une institution qui est encore mal connue. Alors, elle est jeune, cette institution, vous l'avez dit, hein, de par les dates, et elle est venue de la réunion, finalement, de plusieurs institutions qui existaient déjà, qui étaient le médiateur de la République, qui était la halle sur la lutte contre les discriminations, qui était le droit des enfants, et puis la CNDS, qui était le contrôle externe de la déontologie des forces de sécurité. Et à cela, en 2016, a été rajoutée une compétence sur la protection et l'orientation des lanceurs d'alerte. Donc, en gros, ça vous donne aussi les 5 thématiques sur lesquelles travaille l'institution. Et dans tous ces domaines, l'institution, elle a 2 missions. Donc, elle a vraiment ces 5 domaines de compétences. Hein. La partie médiation, c'est clairement les questions d'usagers de services publics, hein. Les problèmes que vous pouvez avoir avec la CAF, l'assurance maladie, les impôts, France Travail. Et donc, dans ces 5 domaines de compétences, l'institution, elle a 2 missions. Celle de protéger les droits, donc clairement traiter les réclamations dans ces domaines de compétences, mais aussi promouvoir les droits et les libertés. C'est très intéressant, ce deuxième point, parce que ça veut dire que le législateur, dès le début, a pensé que l'institution du défenseur des droits n'était pas là uniquement pour résoudre des problèmes individuels, mais bien pour dire de façon plus globale ce qu'il faudrait faire pour que les droits soient mieux respectés. Et c'est à ce titre-là, et on y reviendra peut-être, hein, que l'institution rend des avis au Parlement sur des projets, propositions de loi, dit ce qu'il faudrait changer dans les décrets, les arrêtés, les lois pour que les droits soient mieux respectés. Enfin, c'est vraiment dans la loi organique de 2011, il est dit que l'institution du défenseur des droits peut faire des propositions de modifications réglementaires ou législatives. Donc, ces deux piliers sont vraiment importants parce que, globalement, assez souvent, l'institution s'aperçoit finalement que les difficultés, elles ne sont pas qu'individuelles. Elles sont assez globales et qu'il y a des dysfonctionnements qu'il faudrait corriger. On pourrait dire exactement. Dans certains cas, on pourrait tout à fait dire qu'elles sont systémiques. Ça ne veut pas dire du systématique, mais ça veut dire qu'est-ce qui dans le système génère ce genre de difficultés et d'atteinte aux droits. Et que donc, à partir de ce moment-là, c'est quand même plus intéressant de résoudre le problème à la source que de continuer à traiter les réclamations de façon individuelle. Donc l'institution, régulièrement, quand elle s'aperçoit d'un seul coup qu'elle a une montée en charge sur des réclamations dans un domaine, je pense par exemple aux difficultés qu'on a pu observer sur MaPrimeRénov, je pense aux difficultés qu'on a pu observer sur la NEF, l'administration numérique des étrangers en France, sur les renouvellements de titres de séjour, au bout d'un moment, l'institution, elle dit un certain nombre de recommandations de ce qu'il faudrait faire pour que les droits de ces personnes-là soient mieux respectés.
0: Oui, elle s'empare du sujet, sujet global.
1: Mais parce qu'on a été saisi. Vraiment, ou bien parce qu'on voit, parce qu'on a été saisi, parce qu'on peut s'auto-saisir, ou bien parce qu'on voit des difficultés qui pourraient émerger.
0: Alors, qui peut saisir le défenseur des droits? Rappelez-nous.
1: Vous comme moi. Je veux dire,
0: tout un chacun.
1: Tout un chacun, qu'il vive en France, c'est-à-dire qu'il soit français ou étranger, ou les Français qui sont à l'étranger. Voilà. Donc ça, c'est toutes les personnes qui peuvent nous saisir à partir du moment où elles ont une difficulté d'accès aux droits, dans ces 5 champs de compétences.
0: Et les enfants peuvent vous saisir?
1: Et les enfants, c'est très important. Les enfants peuvent nous saisir sans l'accord d'un adulte. Les mineurs ont le droit de saisir l'institution sans l'accord d'un adulte. Ce que, honnêtement, on est assez peu saisis quand même. L'institution est assez peu saisie par des enfants et des jeunes.
0: Ils n'en sont pas informés, probablement.
1: Mais ce qui est très intéressant, c'est qu'avec l'IA, avec l'intelligence artificielle, l'institution est de plus en plus saisie par des enfants et des jeunes, parce que l'IA réoriente vers le défenseur des droits.
0: Alors, ces saisines sont en augmentation continue. Vous alertez dans votre bilan sur la hausse massive des saisines qui ont augmenté de 70% en 6 ans. Rappelez-nous les chiffres.
1: Oui, c'était moins de 100 000 réclamations quand je suis arrivée en 2020. On est à plus de 160 000 à la fin de l'année 2025. En projection, l'année 2026 pourrait être à 200 000. Donc, une très forte augmentation. Alors, on pourrait dire, c'est peut-être que l'institution est plus connue. Vous avez bien commencé en disant qu'elle était mal connue, donc je ne crois pas que ce soit lié à la notoriété de l'institution, même si cette notoriété s'améliore. Mais je pense que c'est très fortement lié à des difficultés d'accès aux droits qui vont en augmentant, et entre autres des difficultés d'accès aux services publics. Parce que dans les domaines que je vous ai cités, 90% des réclamations concernent des problèmes d'usagers de services publics. Donc c'est quand même la masse énorme des réclamations, et c'est celle-là qui a le plus augmenté.
0: Alors, en fait, cette augmentation, selon vous, donc révèle des dysfonctionnements dans les relations entre les usagers et les administrations. Nous y reviendrons, mais je voulais vous demander comment le défenseur des droits traite-t-il ces réclamations et quels sont ses pouvoirs?
1: L'institution du défenseur des droits, majoritairement, agit en médiation. Dans 80% des cas, des réclamations que l'institution peut recevoir, tout domaine confondu, l'institution part en médiation. Alors, on le comprend très bien sur les usagers de services publics, mais sur les questions droits des enfants ou discrimination, c'est aussi le cas de partir majoritairement en médiation. Et cette médiation, il faut le savoir, qu'elle aboutit dans les trois quarts des cas. La médiation, ça marche. Donc, ça a de bons résultats. Donc, vous savez, de temps en temps, il y a une petite tendance à dire, mais en gros, vous n'avez pas de pouvoir de contrainte. Donc, quelle est l'efficacité, finalement, de l'institution? Ben, l'efficacité au quotidien, c'est justement les médiations réussies et les personnes qui sont rétablies dans leurs droits. La médiation, elle n'est pas toujours possible. Il y a des moments où, d'abord, le réclamant ne le souhaite pas, où l'interlocuteur en face ne le souhaite pas. Et dans ces cas-là, l'instruction rend des décisions portant recommandation. Nous ne sommes pas la justice. La justice a un pouvoir de contrainte que l'institution du défenseur des droits n'a pas. Et donc, les décisions qui sont rendues portent recommandation. Mais ce qui est très important, c'est que l'institution du défenseur des droits a de très forts pouvoirs d'enquête. Clairement, quand le défenseur demande des pièces justificatives, convoque les personnes, veut les entendre, veut faire des visites sur place, c'est impossible d'invoquer le secret des affaires. Il faut y répondre. Il y a une obligation. L'institution est parfois obligée de rappeler la loi, mais donc vous êtes obligé, si vous êtes sollicité par le défenseur des droits, vous êtes obligé de répondre et de donner les différentes pièces. Donc fort pouvoir d'enquête, pas de pouvoir de contrainte, et travail avec la justice, parce que assez régulièrement, les personnes qui saisissent l'institution du défenseur des droits ont en même temps saisi la justice. Et donc, dans ces situations-là, l'institution fait des observations devant les tribunaux, qu'ils soient administratifs ou judiciaires, à tous les niveaux, hein, jusqu'au Conseil d'État, à la Cour de cassation, et les tribunaux internationaux, je pense à la Cour européenne des droits de l'homme ou à la Cour de justice de l'Union européenne. Ces observations, l'institution peut les faire à la demande du réclamant qui a saisi l'institution, ou parce que l'institution décide elle-même de faire des observations, ou ce sont les tribunaux qui le demandent. Et je pense, pendant mon mandat, à des situations où le Conseil d'État nous a demandé des observations. Nous a demandé des observations sur la NEF, dont je vous parlais tout à l'heure, hein, cette plateforme numérique pour les titres de séjour, pour la question des contrôles d'identité, et on y reviendra tout à l'heure, pour la question du port du RIO. Vous savez, ce sont ces chiffres qu'ont les forces de l'ordre qui permettent qu'elles soient identifiables. Donc, régulièrement, et la Cour de cassation nous l'a demandé dans d'autres domaines, donc régulièrement, les tribunaux s'adressent à l'institution pour demander des observations. Pourquoi ? Parce que la justice reconnaît à l'institution d'abord une vraie connaissance du terrain, une grande force de par les réclamations que l'on peut voir, de par la présence des délégués territoriaux, vous savez, qui sont des bénévoles et qui reçoivent les réclamants en présentiel, et avec l'expertise juridique des agents. Et donc, parfois, ce sont les tribunaux eux-mêmes qui demandent à l'institution des observations.
0: Et alors, ces enquêtes que vous évoquez, elles peuvent être faites, dans des administrations ou des collectivités territoriales, mais aussi dans des entreprises privées.
1: Absolument. Dans le cadre des discriminations. Le seul domaine où le défenseur des droits est compétent dans le domaine privé, ce sont les situations de discrimination. C'est peut-être important aussi de définir là-dessus ce qu'est une discrimination, parce que le terme est très souvent utilisé, mais juridiquement, il a un sens très précis et des conditions très précises. Il y a trois conditions pour qu'il y ait une discrimination. La première, c'est une différence de traitement, c'est-à-dire clairement un traitement défavorable dans un des domaines prévus par la loi et dans un des critères prévus par la loi. Les domaines, c'est l'emploi et l'accès aux biens et services. Dans l'accès aux biens et services, c'est aussi bien l'accès à un logement que l'accès à un restaurant, une boîte de nuit ou un centre de loisirs. Et puis les critères, vous savez qu'il y a 27 critères, dont celui d'être une femme, dont l'orientation sexuelle, dont l'origine. Voilà les différents critères possibles.
0: Alors, vous avez indiqué la seconde mission donc du défenseur des droits, qui est force de proposition et donc qui joue un rôle dans l'évolution des lois et dans les réformes et dans les politiques publiques. Intervient-il uniquement auprès du Parlement sur les propositions de loi ou également sur les projets de loi du gouvernement?
1: L'institution du défenseur des droits peut rendre un avis aussi bien sur des projets de loi, donc du gouvernement, que sur des propositions de loi qui viennent du Parlement. D'ailleurs, honnêtement,

0: chaque fois de l'Assemblée nationale ou du Sénat pour entendre l'institution sur ce qu'elle a à dire sur un projet ou une proposition de loi.
1: Alors, est-ce que c'est à l'occasion de votre rapport annuel ou bien est-ce
0: bien en dehors du rapport. Le rapport annuel, vous avez raison de le souligner, il y a une audition prévue tous les ans et c'est dans les textes de loi. En commission des lois, à l'Assemblée nationale et au Sénat, sur le bilan, je dirais, de l'année, d'être entendu aussi par la présidente de l'Assemblée nationale, le président du Sénat et enfin le président de la République. Et ça, c'est des choses qui ont eu lieu absolument tous les ans. Mais en dehors de ces rendez-vous-là, la première année, c'était 44 rendez-vous avec l'Assemblée nationale et le Sénat, pour tout vous dire. En dehors de ces rendez-vous-là, eh ben, il y a des projets, propositions de loi et le Parlement souhaite entendre l'institution pour savoir, et donc entendre celui ou celle qui est à la tête de l'institution et entendre ce qu'elle a à dire sur les
1: Donc vous êtes consulté.
0: On est consulté, absolument. Voilà.
1: Et est-ce que vos préconisations sont généralement suivies
0: Alors, c'est là, clairement, pas toujours. Enfin, je pourrais vous donner des exemples où l'institution l'a pas été. Et je pense entre autres à la loi immigration. Mais il y a pas mal de moments où on permet des améliorations de la loi, des choses qui n'ont pas forcément été vues par les parlementaires et sur lesquelles on peut faire bouger les lignes. Mais oui, honnêtement, je dirais pas suffisamment.
1: Alors, je voudrais revenir donc sur les réclamations donc concernant la dégradation des services publics qui, selon vous, sont en déroute. Vous employez ce terme dans votre bilan. Comment expliquez-vous cette dégradation et quelles en sont les conséquences ?
0: En fait, l'institution du défenseur des droits, pour dire que l'on voit des difficultés d'accès aux droits, s'appuie sur deux choses. Évidemment, les réclamations. Mais les réclamations, je dirais que l'institution voit qu'une partie des difficultés d'accès aux droits. Vous l'avez dit vous-même, elle est mal connue, l'institution, donc l'institution n'en voit qu'une partie. Et puis aussi les enquêtes. Et pendant mon mandat, on a renouvelé l'enquête accès aux droits qui avait été menée en 2016 dans tous les domaines de compétences. Et qu'est-ce que ça dit sur les services publics et les usagers de services publics ? Il y a trois chiffres qui sont intéressants. D'abord, 6 personnes sur 10 disent être en difficulté avec les démarches administratives. Dans l'enquête de 2016, c'était 4 sur 10. Donc il y a une aggravation. Le deuxième chiffre, plus d'une sur deux dit être en difficulté pour faire des démarches numérisées seule. Vous vous rendez compte, le plus d'une sur deux. On est bien au-delà de tout ce qui a pu être dit sur les problèmes de dématérialisation, ça ne concerne que les personnes âgées, les précaires et personnes en situation de handicap et étrangers. Plus d'une sur deux, on est bien au-delà. Et là-dessus, et le troisième chiffre m'inquiète, une personne sur quatre abandonne ou ne demande pas un droit auquel elle pourrait avoir accès à cause de la complexité de ces démarches. Et évidemment, à cette occasion-là, l'institution a rappelé un certain nombre de recommandations sur l'accès aux services publics. Et la première, c'est vraiment l'accès omnicanal. Clairement, il faut pouvoir échanger avec l'administration, que ce soit en numérisé ou en déposant un dossier papier. Je n'ai rien contre la dématérialisation. Je veux dire, mais évidemment que c'est une chance, que ça peut améliorer les liens avec l'administration. Ça vous permet de le faire le soir, le week-end. Mais il y a des moments où on peut être en difficulté, des moments où ça bug. Et ça peut vous arriver aussi bien à vous qu'à moi. Hein. Et donc, il faut pouvoir entrer...
1: Surtout à moi.
0: À moi aussi. Il faut pouvoir rentrer en relation en fait avec quelqu'un dans le service public. Donc, clairement, la recommandation, possibilité de déposer un dossier papier, entrée multicanale, possibilité d'avoir un contact, qu'il soit téléphonique ou en rendez-vous, avec quelqu'un qui a accès à votre dossier et qui peut résoudre le problème. Après, très honnêtement, il faut aussi clarifier les démarches, hein, essayer de les faire de façon un peu plus simple.
1: Oui. Donc la première préconisation, si je comprends bien, c'est remettre de l'humain.
0: Exactement. Mais vous avez tout à fait raison. C'est exactement ça. C'est vraiment remettre de l'humain. Très bien de dématérialiser les démarches. Ça ne peut pas être la seule porte d'entrée. Vous savez que pour les impôts, vous avez encore 10% de déclarations papier.
1: Donc c'est oui, et on peut avoir des rendez-vous ou des contacts téléphoniques.
0: Et globalement, vous avez un rendez-vous avec quelqu'un qui, que ce soit par téléphone ou physiquement, qui a accès à votre dossier. On a deux contre-exemples que je vous ai cités tout à l'heure. MaPrimeRénov', c'est intégralement dématérialisé. Vous ne pouvez pas déposer un dossier papier. Et le deuxième exemple, c'est l'ANEF, l'Administration numérique des étrangers en France, sur les renouvellements de titres de séjour. Et donc, à chaque fois, la préconisation, elle est vraiment basique. Et vous l'avez dit, ça pourrait se résumer à remettre de l'humain.
1: Et alors, les conséquences, bon, elles sont particulièrement graves dans le cas, justement, des étrangers, des demandes de renouvellement des titres de séjour, mais pas que. Enfin, il y a des personnes âgées qui touchent plus leur retraite, etc. Donc, en fait, ça accroît la vulnérabilité de toutes ces personnes.

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1: Ce qui m'a beaucoup frappée pendant ces 6 ans dans l'institution, c'est que c'est quand même la vulnérabilité qui crée les possibilités d'atteinte aux droits. Et dans ces difficultés, enfin, l'institution, elle voit aussi bien des personnes à la retraite qui mettent 6 mois, 1 an, 18 mois à toucher leur pension de retraite, des difficultés sur les pensions de réversion aussi, quand le conjoint est décédé. Ce sont des difficultés, vous l'avez dit, pour les étrangers. Pour MaPrimeRénov', ce sont des personnes, et souvent des personnes âgées, qui se retrouvent du coup sans chauffage pendant un hiver ou sans eau chaude. Tout ça génère une forme d'incompréhension du pourquoi, parce que ça n'arrive pas à tout le monde, et pourquoi j'arrive pas à ce que mes droits soient respectés, pourquoi j'arrive pas à obtenir une aide, enfin c'est ce qu'on peut entendre de la part des personnes, et finalement ça dit bien quelque chose sur le fait que le respect des droits, ça crée de la cohésion sociale et ça évite que les personnes se divisent. Donc cet accès aux droits est absolument essentiel pour avoir une société dans laquelle il y a une meilleure cohésion.
0: Et dans certains cas, il y a un cumul des vulnérabilités.
1: Oui, ça, effectivement, on l'observe. Je pense aux étrangers qui sont en difficulté, souvent aussi financière, de langage. Je pense aux personnes âgées. Je pense aux personnes âgées en EHPAD. Hein, sur les questions de maltraitance, entre autres. Et vous voyez, l'institution, et moi quand j'y étais, on a vu augmenter les réclamations sur les questions de maltraitance dans les EHPAD. Et donc, on a voulu faire un rapport avec quelques recommandations. Et une des recommandations qui est absolument basique, c'est la question du taux d'encadrement. Parce que vous ne pouvez pas demander à une aide-soignante d'être bien traitante si elle a 20 toilettes à faire le matin. Enfin, je veux dire, c'est juste pas
0: possible.
1: Donc,
0: il y a un problème de moyens.
1: Et donc, oui, mais qu'est-ce que ça dit ? Quels moyens on est prêt à mettre pour respecter les droits des personnes ? Et moi, je suis dans une démocratie où je voudrais que cette question, elle soit, que le curseur soit le respect des droits des personnes et pas simplement les questions financières.
0: Je vous propose de faire une courte pause musicale et d'écouter une chanson que vous avez choisie. Vous nous direz après pourquoi.

0: Je suis en compagnie de Claire Hédon, qui fut défenseur des droits de 2020 à 2026, donc pendant 6 ans. Je la retrouve donc au micro de Fréquence Protestante après une pause musicale où nous avons écouté une chanson de la chanteuse Mathilde à la gloire des femmes en deuil. Claire Hédon, pourquoi ce choix?
1: Alors d'abord, souvent mes choix, c'est parce que j'aime bien la musique, mais aussi les paroles à la gloire des femmes. Et je pense que c'est quelque chose qui est important. Pour tout vous dire, ça fait partie de la playlist que j'écoute le plus en ce moment. Et c'est même le premier morceau. Donc je à chaque fois que je me mets ça, par exemple dans le train, je l'écoute très souvent. Je pense que c'est important.
0: C'est une chanson féministe.
1: Exactement.
0: Comme l'est la chanteuse.
1: Voilà. Mais je pense que c'est important. Il y a besoin de l'être. Moi, je dirais, pour tout vous dire, j'ai mis du temps à percevoir, moi, dans ma vie, la question des inégalités hommes-femmes. Je travaillais pendant longtemps comme journaliste dans un domaine où, en fait, il y a beaucoup de femmes. Il y a beaucoup de femmes à des postes de responsabilité. Donc, jamais eu l'impression d'être défavorisée. Jusqu'à ce qu'en fait, avec une collègue, on se dise, mais est-ce que dans notre salaire, est-ce qu'on a exactement les mêmes salaires que les hommes en quotidienne? Et la surprise a été de gros écarts de salaire. Donc, j'ai pris conscience de ces questions d'inégalité.
0: Et je crois que c'est... Dans le travail.
1: Dans le travail. Et je pense que c'est important de se continuer à se battre sur ces questions et on n'est pas encore à une égalité, très franchement. Voilà. Ce que j'ai pu observer aussi, peut-être je pourrais vous donner un exemple comme défenseur des droits. Par exemple, sur les questions de discrimination, j'ai été très étonnée quand je suis arrivée du nombre de saisines qu'on pouvait encore avoir sur la question de la maternité, c'est-à-dire des femmes qui, au retour de leur congé maternité, dans le public, si c'était des CDD, n'étaient pas renouvelées, et dans le privé, étaient licenciées ou rupture conventionnelle, alors que la loi, elle est très bien faite, elle est très protectrice pour les femmes pendant la grossesse et le retour de congé maternité.
0: Y compris dans les cabinets d'avocats.
1: Et alors, la question dans les cabinet d'avocat, ça, je pense que ça a été une sacrée bataille pendant des années, et à mon avis, ça l'est encore aujourd'hui. J'y reviendrai d'ailleurs sur la question des avocats. Une autre situation, et on en a eu plusieurs comme celle-là, c'est la question du harcèlement sexuel. Et j'ai en tête une femme qui saisit l'institution pour harcèlement sexuel parce que elle a dénoncé ce harcèlement de la part de son responsable, et elle a été licenciée pour dénonciation calomnieuse. L'enquête menée par le défenseur des droits a pu prouver que 3 personnes avant elle avaient été victimes aussi de harcèlement et que le harceleur avait fait la même chose dans l'entreprise précédente et dans celle d'avant. Donc vous rendez compte, ça veut aussi dire que quand vous, entre guillemets, portez plainte ou que vous allez devant les tribunaux, en l'occurrence elle était allée aussi devant les tribunaux et devant l'institution des défenseurs de droits, vous avez des risques de représailles. J'en reviens aux avocats. Le Conseil national des barreaux avait mené avec l'institution du défenseur des droits en 2017 une enquête sur les discriminations qui viennent de renouveler en 2026. Et je pense que le premier chiffre, c'est 1/3, en gros, des avocats disent avoir été victimes de discrimination. Mais le plus intéressant, c'est le deuxième chiffre, c'est que moins de 6% de ces victimes sont allées devant les tribunaux ou devant une institution comme le défenseur des droits. Vous avez affaire à des avocats et des avocates qui connaissent le droit, qui ont les armes pour se défendre et qui ne le font pas. C'est particulièrement intéressant. Pourquoi elles ne le font pas? 2 raisons principales, la peur des représailles. Et le deuxième point qui est important aussi, à quoi ça va servir? En quoi ça résout mon problème là aujourd'hui? Et ça, ce genre d'enquête a beaucoup poussé l'institution à travailler en médiation pour essayer justement de trouver des solutions le plus rapides.
0: Alors sur les discriminations, donc la part la plus importante, je crois, ce sont les étrangers.
1: Non, pas du tout. Le premier critère, parce que dans les étrangers, la question, c'est les titres de séjour. C'est pas forcément une discrimination, c'est des problèmes d'accès au service public. Le premier critère sur les discriminations dans les saisines de l'institution, c'est le handicap. Et c'est très intéressant parce que c'est lié à la force de frappe des associations dans le monde du handicap qui accompagnent les réclamants, qui informent sur la possibilité de saisir le défenseur des droits. Et le point important, c'est que on a évidemment a priori l'image que cette discrimination des personnes en situation de handicap est beaucoup dans l'emploi et dans l'entrée dans l'emploi. En fait, majoritairement, c'est dans le maintien dans l'emploi. C'est-à-dire clairement des personnes qui sont en emploi, qui se retrouvent en situation ou de longue maladie ou de handicap et sur lequel il n'y a pas d'aménagement raisonnable du poste de travail. C'est la majorité des réclamations que l'institution voit sur les questions de discrimination liées au handicap.
0: Donc, le handicap est en tête.
1: Et après, le reste, c'est la question de l'origine.
0: Voilà. Donc
1: la question de l'état de santé,
0: les
1: aussi.
0: Origines, la religion, peut-être.
1: Alors dedans, exactement. Vous avez tout à fait raison. Dans l'origine, en fait, il faut ajouter. Dans ces cas-là, ça deviendrait d'ailleurs le premier critère. Il faut ajouter l'origine, l'adresse, le perçu comme, et effectivement la question de la religion. Vous avez raison, il faut additionner tout ça. Et dans ces cas-là, d'ailleurs,
0: notamment
1: ça devient le premier critère.
0: Notamment pour les femmes voilées.
1: Alors, notamment pour les femmes voilées, vous avez raison, avec des clauses de neutralité dans les entreprises qui, parfois, n'ont pas lieu d'être. Vous avez tout à fait raison, mais on commence à voir pointer des discriminations liées à d'autres religions.
0: Quels sont les autres motifs de discrimination ? On a parlé de l'origine, du handicap,
1: du genre. L'orientation sexuelle, ce sont aussi des saisines en nombre assez importantes que l'institution peut voir. Je dirais après l'état de santé, voilà, l'ensemble, on peut être saisi sur l'ensemble des critères, et je vous rappelle qu'il y en a 27, dont la particulière vulnérabilité économique des personnes. Et très souvent, l'institution, dans ses décisions, invoque plusieurs critères. Parce que souvent, ce n'est pas qu'un seul critère. C'est justement l'origine liée à des situations de précarité. C'est une femme et en plus en situation de handicap. Je dirais que c'est le cumul des critères.
0: Le cumul des critères. Alors, les enfants et les jeunes, ils sont aussi discriminés d'une
1: Alors, ils peuvent aussi être discriminés. Et puis, de façon plus générale, c'est la question des droits des enfants. Un mot sur la question des discriminations, c'est qu'il y a un numéro de téléphone, le 3928, avec une plateforme. Et appeler cette plateforme, ça ne veut pas du tout dire forcément saisir l'institution, mais c'est d'avoir des informations. Et on a été très frappés au moment de la mise en place de cette plateforme en 2021, du nombre de personnes qui appelaient, qui avaient juste besoin d'être confirmées dans le fait que ce qu'elles avaient vécu était une discrimination, mais qu'elles ne voulaient pas forcément faire un recours. Justement à cause de cette peur des représailles. Sur la question des enfants et des jeunes, alors je vous l'ai dit au début, les enfants et les jeunes saisissent assez peu l'institution. Pourtant, ils peuvent la saisir sans l'autorisation d'un adulte. Et moi, je ne peux qu'inciter les jeunes et les enfants à saisir l'institution. Je trouve que sur les jeunes, on voit pas mal de difficultés sur la question des APL. Sur la question de différentes aides. Alors, c'est pas forcément une discrimination, mais je suis très frappée dans tous les échanges que j'ai pu avoir avec des jeunes, et je pense à des rencontres dans les quartiers nord de Marseille, je pense à Trappes, je pense à Grigny, je pense à Belleville, sur la question sur laquelle je suis très souvent interpellée, qui est celle des difficultés d'accès au stage. Clairement, vous êtes en bac pro, vous êtes en CAP, vous êtes en certains BTS, vous ne validez pas votre diplôme si vous n'avez pas accès à un stage. Et bon nombre de jeunes n'arrivent pas à trouver de stage et du coup ne valident pas leur diplôme. Je crois que la seule solution là-dessus, c'est que l'obligation de trouver un stage repose sur l'organisme d'enseignement.
0: Oui.
1: Mais parce que c'est pas
0: à l'éducation nationale.
1: Mais oui, à l'éducation nationale, au lieu d'enseignement, à l'université. Oui. Parce que vous créez des inégalités entre ceux qui ont des réseaux et ceux qui n'en ont pas. Et au bout d'un moment, je pense, oui, alors on a voulu mettre ça sur le jeune parce qu'il faut qu'il apprenne à trouver du travail, tout ce qu'on veut. Oui, mais au bout du compte, il ne faut pas que ça crée des inégalités. Donc je pense que la seule solution, c'est que l'obligation de trouver un stage repose sur le lieu d'enseignement.
0: Alors, est-ce que sur toutes ces catégories donc que nous avons évoquées, est-ce que vous avez constaté des améliorations ?
1: Alors oui, il faut quand même d'abord des améliorations par la médiation et donc des situations qui seraient individuelles et de façon plus globale. Je pourrais quand même vous reciter la NEF, l'administration numérique des étrangers en France. Le Conseil d'État nous a demandé des observations sur ce que nous pouvons faire. Et la décision du Conseil d'État est assez remarquable. Je ne suis pas sûre qu'on le voit encore complètement dans les faits, mais je pense que la question, par exemple, du renouvellement automatique des API, hein, les attestations provisoires d'instruction, qui en fait vous laissent en situation régulière. Ça veut en gros dire que vous avez déposé le dossier, que votre dossier est en cours d'étude. Ça fait partie des recommandations que l'institution avait fait dès son premier rapport sur la NEF en 2024. Donc ça, petit à petit, ce sont des questions, et le ministre a annoncé que ça allait être effectif. Donc, petit à petit, ce sont des sujets sur lesquels on peut être suivi. Mais globalement, j'aurais envie de dire pas assez vite. Voilà.
0: Alors, il y a un sujet qui vous préoccupe, qui vous a mobilisé tout particulièrement, et sur lequel je crois qu'il n'y a pas eu d'avancée, ce sont les contrôles d'identité discriminatoires. Qui vise principalement les jeunes hommes noirs ou arabes.
1: C'est ça. Ça vise principalement les jeunes hommes perçus comme noirs ou arabes. Je vous ai dit, quand je rencontre des jeunes, donc je suis interpellée sur les stages et sur les contrôles d'identité, puis on pourra y revenir sur les questions aussi de multiverbalisation. À Trappes, quand j'y étais au mois de juin, il y a un enfant de 11 ans qui m'a dit qu'il avait été contrôlé la semaine d'avant pour un contrôle d'identité. 11 ans. Enfin, je veux dire, on arrive dans quelque chose qui n'est pas raisonnable. L'institution travaille sur ce sujet depuis des années. Je dirais depuis sa création. Il y a eu des condamnations de l'État pour faute lourde par la Cour de cassation en 2016, confirmée en 2021 par la Cour d'appel sur une situation à la gare du Nord. La Cour européenne des droits de l'homme a condamné la France aussi sur ces questions de contrôle d'identité discriminatoire. Mais on sent bien qu'on n'avance pas, qu'il n'y a pas un changement de pratique. Donc j'avais, en 2022, saisi la Cour des comptes pour qu'elle évalue le nombre de contrôles d'identité, pour quelle efficacité, quel lien police-population. Je vais prendre 2 secondes pour donner quelques chiffres. 47 millions de contrôles d'identité sur une année. Dedans, c'est 32 millions de contrôles d'identité purs et 15 millions de contrôles routiers. Et les forces de sécurité sur les contrôles routiers sont capables de vous dire le pourcentage sous l'emprise d'alcool, de stupéfiants, sans carte grise, sans assurance, sans permis de conduire.
0: Le résultat,
1: exactement. Et sur les 32 millions, elles sont incapables de vous dire ce qu'elles trouvent. Et donc la Cour des comptes, qui n'est pas l'organe le plus révolutionnaire que la Terre ait créé, arrive exactement à la même conclusion que l'institution du défenseur des droits. Il faut une traçabilité d'abord globale, c'est une politique publique massive, il faut savoir à quoi elle sert et ce qui est efficace. Une traçabilité individuelle, bah pour que la personne elle puisse avoir un recours, cette traçabilité individuelle, à l'heure du numérique, c'est peut-être pas un récépissé papier, mais on pourrait faire comme en Grande-Bretagne, sur les stop and search, où c'est enregistré sur tablette, et vous allez le lendemain au commissariat, si vous voulez justement porter plainte, et vous avez là un reçu. Il faut un meilleur contrôle du parquet, il faut une meilleure formation. Oui, c'est un peu une de mes déceptions. J'aurais espéré qu'on avance plus vite sur cette question des contrôles d'identité. Et je voudrais compléter sur le fait que les jeunes ne m'alertent pas que sur les contrôles d'identité, mais sur la multiverbalisation. Donc des jeunes qui se prennent des amendes, qu'elles soient contraventionnelles ou délictuelles, pour occupation de hall d'immeuble, bruit, crachat par terre, dépôt d'ordures, ils ont déposé une canette. C'est très difficile pour l'institution du défenseur des droits de savoir, quand on est saisi, s'il y a eu ces faits-là ou s'ils n'ont pas eu lieu. Ce que je sais juste, c'est qu'on arrive à ce que des jeunes soient endettés à 5 000, 10 000, 20 000, 30 000 euros sur une enquête qu'on a pu faire mener par des chercheurs. Et que donc, ces jeunes-là, quand ils trouvent un emploi, ils commencent par avoir des avis à tiers détenteurs sur leur salaire et disent, du coup, je ne peux pas travailler dans le secteur formel. Et je pense qu'il faut se pencher sur cette question, essayer de comprendre qu'est-ce qui serait possible. Et juste, à l'occasion de cette recherche, nous découvrons que dans le logiciel de la police nationale, sur ses motifs d'intervention, est écrit « éviction d'indésirable ». Vous vous rendez compte, ce terme-là, « éviction d'indésirable », terme utilisé dans les années 30 pour les Juifs d'Europe de l'Est, et c'est comme ça qu'on parle des jeunes. J'ai demandé, de façon très symbolique, ça ne résout pas le problème de la multiverbalisation, mais de façon très symbolique, au ministre de l'Intérieur de supprimer ce terme du logiciel de la police nationale, ce qu'il a fait. Vous parlez, vous voyez, de qu'est-ce qu'on obtient, on obtient des choses comme ça.
0: Alors, pensez-vous que ces atteintes aux droits soient liées justement à l'air du temps et au discours ambiant que l'on peut entendre ?
1: Oui, je crois. Je suis... Et c'est ça qui m'a donné envie d'écrire le livre sur la République des droits. C'était à la fois de constater des atteintes aux droits qui vont en augmentant et puis des propos tenus sur les droits comme s'ils empêchaient la volonté générale. Je crois d'abord que c'est important de rappeler ce qu'est une démocratie. Une démocratie, clairement... C'est l'élection au suffrage universel. Mais c'est pas que ça. Moi, je dis que je retiens une chose de mes cours de droit qu'on cite en première année, droit constitutionnel, c'est la séparation des pouvoirs.
0: Montesquieu.
1: Mais oui, pour que le pouvoir arrête. Il faut que par l'organisation des choses, le pouvoir arrête le pouvoir, pour pas qu'il y ait une tentation d'un seul homme d'avoir tous les pouvoirs. Donc c'est la séparation de l'exécutif, du législatif et du judiciaire. Et puis une démocratie, ce n'est pas que ça. Donc élection au suffrage universel, séparation des pouvoirs, respect des droits fondamentaux, donc de la Convention des droits de l'homme, de la Convention européenne des droits de l'homme, de notre Constitution. Oui, on s'est mis des contraintes en 45, mais dans quel contexte ? Justement, parce qu'on avait vu les dérives et qu'on ne voulait pas que ça recommence. Et puis enfin, une démocratie, c'est un certain nombre de libertés. La liberté de la presse, la liberté associative, la liberté de manifester. C'est tout ça, une démocratie. Et le curseur de ce que j'observe, moi, finalement, c'est un écart entre le droit annoncé et son effectivité. Et ce qui construit, ce qui fait une société, c'est le respect des droits. Je dirais, dit autrement, c'est d'éviter la loi du plus fort.
0: Alors, ces discours ambiants, vous en parlez dans votre livre, auquel je renvoie, ils concernent notamment les jeunes, les étrangers, ceux qu'on considère comme des assistés. Sont des discours dangereux.
1: Oui. Considérer que les difficultés qu'on rencontre aujourd'hui, c'est la faute des étrangers, des jeunes, de la délinquance et des personnes précaires, c'est d'une indécence absolue parce que c'est pas ça la réalité. D'abord, sur la question de la délinquance des jeunes, je trouve qu'il est important de dire que la délinquance diminue. Je vous donne les chiffres du ministère de l'Intérieur. Elle diminue. Il y a un passage à l'acte plus jeune et plus grave, qui est un peu inquiétant et sur lequel il faut se pencher. Mais ce n'est pas vrai que la délinquance augmente. Ça, c'est le premier point. Le deuxième point sur lequel je voudrais insister, ce sont les questions de précarité et avec ce terme qui revient tout le temps, assistanat et fraude, où on accuse en permanence les personnes de profiter du système. Je considère qu'au bout de 28 ans dans un mouvement comme ATD Quart-Monde, je pense que je connais un peu la situation de la précarité de ce que vivent les personnes. Mais clairement, j'ai toujours vu des personnes qui voulaient travailler parce que c'est un moyen d'être inséré dans la société. Et oui, notre système, il est quand même pas mal fait. On gagne plus au SMIC que quand on est au RSA, pour la bonne et simple raison qu'heureusement, quand vous êtes au SMIC, vous continuez à toucher les allocations familiales, les APL et un certain nombre d'aides. Et dans le RSA sont compris les allocations familiales. Mais vous voyez bien que l'on observe un certain nombre de difficultés. Et comme toujours, je voudrais vous reparler de cette enquête accès au droit que l'institution a menée dans tous les domaines de compétences. Et il y a une partie, justement, sur l'accès au droit et discrimination. Quelles sont les spécificités, finalement, des personnes en situation de précarité? Je voudrais juste vous donner quelques chiffres. L'enquête s'est, je dirais, concentrée sur trois difficultés: l'emploi, le logement et la question de la santé. De façon, les personnes en situation de précarité sont plus éloignées du marché du travail. Seule une sur quatre est en emploi. C'est une sur deux dans le reste de la population. Et quand elles sont en emploi, les postes occupés sont le plus souvent de courte durée. C'est-à-dire sont des CDD ou de l'intérim, deux fois plus souvent, justement, que le reste de la population. Elles sont aussi confrontées, ces personnes, à des conditions de logement plus instables. Près d'une sur deux a cherché un logement à louer dans les cinq dernières années. C'est une sur quatre dans le reste de la population. Et la moitié d'entre elles n'en a pas trouvé. Et enfin, elles sont trois fois plus nombreuses à déclarer être en mauvaise, voire en très mauvaise état de santé. Et d'ailleurs, 36% d'entre elles sont reconnues en situation de handicap contre 13% dans la population générale. Voilà un peu ces chiffres-là, ça nous montre que la précarité, elle a des dimensions multiples, que si on veut agir sur ces questions-là, ben, il faut agir sur l'ensemble. Il faut agir en même temps sur la question de l'emploi, du logement, de la question du travail, de la question de l'accès aux soins, et que c'est absolument indispensable. Et là-dessus, évidemment, il y en a quand même une bonne partie qui renonce au droit. Donc il faut, je dirais, c'est un grand conseil, c'est une politique globale de lutte contre la pauvreté digne de ce nom, ce qu'on n'a pas eu toutes ces dernières années.
0: Alors je voudrais, il nous reste assez peu de temps, mais revenir sur la protection des enfants. Comme défenseur des droits, vous avez consacré de nombreux rapports à ces questions, qui comportent d'ailleurs plusieurs volets. Quelle a été votre action la plus marquante pour les enfants ?
1: Alors, moi, j'ai du mal à répondre à la plus marquante parce que je pense que les litiges qu'on dénoue au quotidien, pour les personnes concernées, c'est le plus marquant pour elles-mêmes. Je pense spontanément, évidemment, à l'ensemble de décisions qui ont été rendues sur la protection de l'enfance, des décisions par département, et puis une décision cadre. Je pense à toutes les interventions qu'on a pu faire sur la question de la scolarisation des enfants en situation de handicap. Je pourrais aussi penser à une décision que l'institution a rendu sur l'EPM, l'établissement pour mineurs de Marseille, donc la mise en détention de mineurs et les conditions de détention, entre autres des mineurs qui ont été incarcérés plusieurs semaines sans aucun cours pendant toutes ces semaines-là, 23 heures sur 24 en cellule, sans cours, sans sport.
0: Ce que vous avez dénoncé.
1: Bah, oui, enfin, mais c'est pas comme ça qu'on va réinsérer les personnes. Enfin, je veux dire, le premier but de l'incarcération, certes, il y a la punition, mais il y a évidemment aussi d'éviter la récidive et de permettre l'insertion. Vous pensez que c'est en ne donnant pas de cours qu'on va le pouvoir. Donc voilà, je dirais pour moi, sur la question de la protection des droits des enfants, c'est un ensemble de choses, dont aussi, vous savez, le droit au loisir, le droit au sport, à la culture. Je pense que la question de la culture est essentielle et émancipatrice pour les enfants.
0: Alors, la question des violences sexuelles concernant les enfants est actuellement, hélas, dans l'actualité, avec la dénonciation donc des animateurs en périscolaire. Une simple question, avez-vous été saisie sur
1: oui,
0: ce
1: oui.
0: sujet ?
1: L'institution est saisie, est en cours d'instruction, et donc je pense qu'il y a une décision qui sera rendue dans les prochains mois. Ce qui me frappe sur ces questions-là, je dirais, c'est deux points principaux. Le premier, c'est la difficulté à écouter la parole des enfants et à croire l'enfant. Je pense que c'est une des premières grandes difficultés. On dit souvent l'enfant n'a pas parlé. L'enfant, il a souvent parlé, mais il n'a pas été entendu ou il n'a pas été entendu dans des conditions correctes. Et pendant mon mandat, l'institution a rendu des décisions sur la façon dont des enfants ont été entendus dans un commissariat, qu'ils soient auteurs, témoins ou victimes. Je pense à la façon dont une jeune de 12 ans est entendue dans un commissariat sans adulte et sans avocat alors qu'elle est mise en cause. Donc cette question de la parole me paraît centrale. Le deuxième point qui me paraît central, c'est les cours Evars, hein, c'est les cours sur l'éducation sexuelle et affective. C'est évidemment un point absolument essentiel qui permet non seulement de prévenir mais d'agir au plus vite. L'institution du défenseur des droits, vous savez, elle a des jeunes JAD, des jeunes ambassadeurs des droits de l'enfant et de la lutte contre les discriminations qui vont dans les écoles, collèges, lycées parler des droits. À peu près à chaque fois, il y a un enfant ou un jeune qui vient après en disant « ce que je vis, c'est peut-être pas tout à fait normal, est-ce que je peux vous en parler ?» À tel point que nous, il a fallu mettre en place une cellule capable d'agir très vite et donc de savoir quoi faire pour le jeune en question, mais aussi pour nos jeunes JAD, pour les accompagner, puisqu'ils entendent des choses assez horribles.
0: Alors, concernant ces dysfonctionnements là, dans le périscolaire, le rôle des lanceurs d'alerte est essentiel, ce qui me conduit à vous demander si le défenseur des droits a les moyens de protéger leurs droits.
1: Alors, pas suffisamment. D'abord, la vraie question pour l'institution du défenseur des droits, ce sont les moyens financiers et les équipes pour le faire. Mais je dois dire que la loi de 2022, la loi Waserman, a renforcé le pouvoir de l'institution sur la question de la certification et de l'accompagnement des lanceurs d'alerte. Certes, ce n'est pas encore parfait. On voit encore un certain nombre de difficultés. Mais vous savez, cette loi Waserman, c'est un bel exemple de travail avec le législateur. Parce que clairement, le député Waserman, quand il a été chargé de cette proposition-là, il a commencé par venir voir l'institution. Quelles sont les difficultés que vous observez? Qu'est-ce qu'il faudrait faire? On n'a pas été suivi dans l'intégralité de ce qu'on pouvait demander. Et entre autres, il y a quelque chose qu'on demande, c'est un soutien financier et psychologique pour les lanceurs d'alerte. Parce que ce qu'ils vivent est particulièrement difficile. Donc on ne l'a pas obtenu, mais il y a eu de nettes améliorations. Et donc vous voyez comment l'institution peut travailler en très bonne intelligence avec le législateur.
0: Alors, vous avez quitté donc votre fonction le 21 juillet. Quel est votre état d'esprit à l'issue de votre mandat ? Inquiétude ou espoir pour l'avenir ?
1: Alors, à la fois inquiétude. Honnêtement, je suis inquiète sur les attaques qu'il y a sur les droits, sur le fait que c'est pas considéré comme un élément essentiel d'une démocratie et de la cohésion sociale et du vivre ensemble. Donc, une inquiétude, puis un espoir, parce que je trouve qu'on a une jeunesse qui est engagée, qui a envie de faire bouger les choses et qui donne de l'espoir sur ce que peut devenir la société.
0: Merci beaucoup Claire Hédon pour cet éclairage passionnant. Je recommande à nos auditeurs votre livre « La République des droits » édité au Seuil, un essai stimulant, particulièrement stimulant dans le contexte des prochaines échéances électorales. Et pour en savoir plus, votre bilan de mandat « Pour que le droit n'oublie personne » disponible sur le site du Défenseur des droits. Pour finir, écoutons la chanson de Zao Tsagazan et de Tom O'Dell que vous avez choisi, Old Friend.

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1: Hello world! J'étais revenu à moi quelques heures avant. Une lueur blanchâtre, des flux, des sons, j'ai cherché à prédire sur quoi j'allais ouvrir les yeux. Mais la requête ramait derrière mes paupières, et même une fois les yeux ouverts, je ne situais pas la chambre en lino, ni le bracelet en plastique à mon poignet, ni la chemise ample que l'on donne aux femmes enceintes ou aux folles. Je croyais pourtant avoir fait le nécessaire pour n'être ni l'une ni l'autre. Hello world, c'est la première chose que l'on apprend aux développeurs. Écrire quelques lignes de code qui affichent ce message à l'écran. Le programme surgit du vide, nous salue. Hello world, c'est une tradition informatique. Et un clin d'œil aussi, une inside joke, comme si l'algorithme venait au monde en poussant son premier cri. On lui donne l'illusion d'exister, de prendre acte de sa propre apparition alors que ce n'est qu'une coquille vide. Comment savoir qu'elle est vide? Mais comment savoir qu'il y a quelqu'un à l'intérieur de soi? C'est pareil, c'est impossible. J'y ai déjà beaucoup réfléchi, il n'existe ni preuve ni protocole, on ne peut que supposer, espérer. Le vide à l'intérieur de la chair, c'est ça. Quand la course s'arrête et qu'il ne reste rien, on cherche, on ne trouve pas qui habite à l'intérieur. C'est peut-être le dosage médicamenteux, a dit le psychiatre. Les muscles, le cœur et le cortex ne sont que des tissus, de l'électricité, des zéros et des uns. Et vous, j'ai dit, docteur, comment savoir que votre coquille n'est pas vide non plus? Sarah Tadlaoui, vous publiez aux éditions Héloïse d'Ormesson votre premier roman, Croire au code, et vous avez justement travaillé au sein de l'unité d'intelligence artificielle de Google. Votre roman est donc écrit depuis une connaissance relativement intime de cet univers, qui est souvent décrit de l'extérieur, avec autant de fascination que de fantasme. Votre héroïne, dont le nom importe finalement moins que les catégories par lesquelles elle cherche sans cesse à se définir, ou auxquelles peut-être on essaye de la réduire, est docteur en intelligence artificielle, on va en parler. Issue d'un milieu populaire, elle cherche à réussir. Mais je vous demanderai, réussir quoi? Et s'y brûlent les ailes. Elle croit au travail, à la rationalité, c'est un esprit où la causalité est importante, c'est un esprit presque informatique, et pourtant, il y a énormément d'humanité dans ce roman. Elle va découvrir l'univers un peu bizarre des startups où la compétence ne suffit pas, où il faut savoir se vendre, où les règles du jeu sont truquées. Vous le racontez avec une très jolie langue, avec beaucoup de rythme, avec un ton à la fois caustique et plein d'humanité, plein de douceur, je l'ai dit. C'est un roman qui raconte moins une ascension qu'une chute, ou plutôt dans une forme qui n'est pas sans rappeler. Et attention, cette analogie est un peu trompeuse. Le grand succès de Bec BD, 99 francs, mais les analogies s'arrêteront assez vite, vous le comprendrez. Le langage informatique sature un texte étonnamment poétique. Et je dis étonnamment parce que les maths, l'informatique et la poésie, ça paraît intuitivement éloigné. Et pourtant, les mathématiciens le disent, c'est assez proche, semble-t-il. Moi, je le crois, mais on en débattra encore. Et à mon sens, moi, c'est une des grandes réussites, je trouve, de ce roman, Croire au code. C'est le langage que vous arrivez à créer pour... faire habiter votre personnage pour l'incarner, la syntaxe, la ponctuation, le rythme, la manière dont la narratrice perçoit les autres, tout est travaillé par un style tout à fait unique, tout à fait singulier, d'une étonnante maîtrise pour un premier roman. Vous allez nous raconter comment vous l'avez fait naître, et le clin d'œil Hello World en introduction du roman, c'est une des premières pages que je vous ai lues, donne un peu la mesure de cette langue-là. Puis la seconde grande qualité, pardon, je trouve, c'est son ironie. C'est le ton léger, presque badin de ce roman, qui n'est jamais dans la dénonciation, qui n'est jamais dans la polémique, et qui en même temps ose décrire un monde avec ce qu'il a de fascinant et en même temps aussi d'étrange, de bizarre et ses faiblesses également, il faut le dire. Alors il va y être question d'impact, de visibilité, d'opportunité commerciale, il va y être question d'entreprise. Les anglicismes, eux aussi, saturent le texte, mais avec une distance cynique, une distance critique qui s'en amuse. On verra que le globish fallacieux peut devenir aussi un objet d'écriture, un objet poétique. Bref, tout ça, c'est ce dont on va parler avec Sarah Tadlaoui. Merci d'avoir accepté mon invitation, d'être là ce soir. D'être là aujourd'hui, pardon. Et je commencerai cet entretien par ma question rituelle, après ce long préambule. Pourquoi ce titre, Croire au code?
2: Bonjour et merci beaucoup de me recevoir. Je suis très heureuse d'être ici. Croire au code, c'est croire à l'effort, croire au travail, croire au dépassement, croire à l'existence de règles du jeu qui seraient bénéfiques à tout le monde. C'est croire... dans l'idée qu'il existe des règles, qu'elles sont décryptables et que si on parvient à les comprendre et à les optimiser, on arrivera à trouver sa place dans le monde. Croire, normalement, le code ou la science, disons, relève plus d'une adhésion par la preuve que d'une sorte de foi, comme c'est le cas. Mais chez la narratrice, il y a plus qu'une adhésion, il y a un besoin de croire, il y a une véritable quête de vérité. Dès le point de départ, en fait, c'est ce besoin qu'elle a de croire en cette capacité du dépassement.
3: C'est quoi le code en question? Est-ce que c'est le code informatique? Est-ce que c'est les codes de la société? Vous jouez un peu sur le mot. Vous avez évoqué l'idée de croyance, effectivement. Votre personnage est plutôt du genre rationnel. Elle n'aime pas tellement les actes de foi. Pourtant, il en faut. Mais d'abord, de quoi parle-t-on quand on parle de code?
2: Alors effectivement, le code informatique, le code algorithmique, mais aussi le code de la famille, le code de l'école, les codes sociaux, les codes amoureux. Finalement, toutes les séries d'instructions qui commandent les comportements, avec cette idée que le code génétique ou le code informatique, c'est ce qu'il y a sous le capot, ce qui est invisible et qui pourtant gouverne tout.
3: Est-ce que c'est ce que vous essayez de faire, de rendre visible l'invisible dans ce roman ?
2: Absolument, ouais. C'est rendre, j'ai essayé de donner corps à l'algorithme invisible en fait, qui s'immisce dans nos consciences, qui fait tourner notre système économique et qui produit des résultats très troublants.
3: On va partir de là. Vous avez travaillé vous-même dans la technologie, vous connaissez intimement cet univers. Est-ce que vous avez utilisé votre expérience comme une matière? Est-ce que vous avez essayé d'en faire une sorte de documentaire? Est-ce que c'est un récit, une tranche de vie que vous livrez à vos lecteurs? Ou est-ce que c'est proprement une fiction? Tout est inventé.
2: Alors j'ai vraiment voulu écrire un roman. J'ai construit le personnage comme tel, avec des failles. Pour moi, c'est vraiment la rencontre d'un personnage avec une faille psychologique et d'un système qui se nourrit de cette faille. Et je voulais... Évidemment, j'ai été au plus proche de ce secteur, donc il y a beaucoup de moi dedans, des expériences que j'ai vécues, dont j'ai été témoin, etc. Mais c'est vraiment une fiction, parce que je pense que c'est l'histoire de centaines de milliers de femmes et d'hommes d'ailleurs. Pour moi, l'enjeu, il était vraiment de trouver comment faire de cette matière qui a été largement documentée en journalisme, etc. Un objet littéraire.
3: À quel moment est-ce que vous avez su justement que ça allait devenir de la littérature? Est-ce que vous écriviez au fur et à mesure de... Est-ce que c'est des années de notes? Est-ce que c'est venu d'un coup? Vous pouvez nous raconter ça?
2: Non, je pense que j'ai eu assez tôt l'intuition que ça viendrait de la langue. Parce que, comme vous l'avez dit, je pense que l'objet, au fond, du roman, c'est de pouvoir donner corps à cette façon dont les récits, les discours, les mythes en fait que font vivre ces entreprises et ce système économique nous programment au plus profond de l'intime. Et comme c'est une langue qui triche, qui berne, qui se faufile, il me semblait que le roman et la poésie étaient les plus à même de pouvoir déjouer en fait les pièges de cette langue-là.
3: On va y venir parce que la poésie, c'est un objet très important de ce roman. Et j'étais très attentif et très sensible à cela. Mais avant tout, j'aimerais vous poser cette question. Peut-être, comment est-ce que vous déjouez une forme de critique qu'on pourrait vous faire en vous disant « Mais on parle tout le temps de l'intelligence artificielle, ça sature nos existences professionnelles, économiques, et maintenant ça intervient davantage dans les mondes de l'art. » Est-ce que on peut vous le reprocher? Est-ce que vous vous êtes posé la question de savoir si c'était bien légitime d'écrire sur cet objet alors qu'on en parle déjà tant?
2: Alors, déjà, je pense qu'au contraire, faire entrer la technologie, faire entrer l'économie dans le logiciel du roman, c'est quelque chose que j'avais à cœur, parce que c'est un des phénomènes les plus influents de notre génération, de notre époque. Comment ne pas en faire de la littérature? Comment ne pas demander ou attendre de la littérature qu'elle s'en empare? C'est quelque chose que j'avais vraiment à cœur, et il me semble que la littérature est là et une réponse qui échappe à ce système. C'est pour le système de la technologie, de la mesure, de la performance. C'est pour moi, il y avait aussi cette idée de faire un geste au-delà du système, par quelque chose qui lui échappe précisément.
3: Vous parlez du logiciel du roman, c'est une image amusante, une image intéressante. Comment vous l'avez construit ce roman justement? Est-ce que c'est un code que vous déroulez? Est-ce que c'est le langage romanesque est comme un langage informatique? C'est quoi les trucs d'écriture, Sarah Tedlaoui?
2: Alors, comme j'ai eu assez tôt l'intuition que ce roman ne pourrait exister que par l'invention d'une langue qui puisse porter le fond, parce que le fond est par définition absolument anti-romanesque. C'est des surfaces lisses, des gestes répétitifs, c'est un huis clos dans une tour, dans un open space. Je veux dire, qui a envie d'être amené dans cet espace-là? C'est très pauvre, c'est aseptisé, etc. Et donc, trouver la langue qui puisse faire vivre une histoire et qui puisse incarner en fait les sensations, parce qu'en réalité la narratrice a un appel, a un besoin colossal de tendresse qu'elle tente constamment de cadenasser et de refouler. Donc c'est une écriture qui est à la fois algorithmique et très sensorielle, je pense. Pour revenir à votre question, il y avait cette idée assez tôt d'une langue pour dire ce fond, et l'idée de vouloir mettre le lecteur en fait au cœur de l'algorithme, de vouloir lui donner l'expérience de la machine en fait, de vouloir le mettre dans la position de décrypter les indices petit à petit, qu'il soit lui-même, qu'il fasse l'expérience du code. Le contrepoint de ça, c'est que je me suis dit, ça peut paraître exigeant, surtout au début. Il va alors falloir une intrigue qui emmène et qui soit, alors c'est pas un thriller d'entreprise, mais il y a quelque chose de cet ordre où je pense que j'ai eu ce souci, en tout cas à l'écriture, de vraiment de tenir la main du lecteur et de lui dire il y a un jeu en fait, c'est un terrain de jeu, et pour te guider il y a quand même une intrigue classique où la narratrice progresse avec une logique qui relève de l'engrenage et qui va l'amener à passer un certain nombre de lignes rouges jusqu'à révéler les failles du système.
3: C'est plus important pour vous la langue que l'intrigue? On a l'impression que vous dites l'intrigue c'est un prétexte pour qu'on lise mon livre, parce que s'il n'y avait que la langue, ce serait trop aride.
2: Non, c'est pas un prétexte, c'est une structure.
3: Et ça s'oppose pas à la langue, ça vient avec.
2: C'est une charpente en fait.
3: Et toutes ces intrigues, tout ce que vous avez tissé, comment est-ce que ça nous intéresse? Je vais aller au fond de ma question. Beaucoup de personnes se posent la question de la bonne manière d'écrire un roman, et on a tous des histoires à raconter. Est-ce que vous, c'est une collection de petites anecdotes que vous structurez avec une charpente, avec un plan que vous aviez et que vous déroulez, ou est-ce que ça vient au fur et à mesure de la plume?
2: Ah non, il y a eu un gros travail de plan, de stratégie, d'élaboration. En fait, la façon dont fonctionne le livre, c'est par fragments dissonants, en fait. Donc c'est ce que j'ai cherché, c'est vraiment c'est par la position de bouts de récit, d'expériences qui sont complètement dissonantes les unes avec les autres et qui viennent en fait percuter ce qui vient d'être dit, qu'émerge une forme de vérité. Et donc ça a été disons un travail de comment structurer les fragments dans cette logique de dissonance, mais de façon à ce qu'ils continuent quand même à porter l'intrigue.
3: Est-ce que vous avez une manière, est-ce qu'il y a une technique que vous pourriez nous révéler pour rendre le réel plus romanesque, pour partir de l'anecdote et en faire un objet de roman?
2: Moi, je crois assez à cette quête de symbiose entre la forme et le fond. Je pense que chaque histoire peut être porteuse d'une langue. En tout cas, c'est comme ça que je réfléchis. C'est la littérature qui me touche à cette sorte de souci d'une forme un peu énigmatique. Qui cherche comment, quel agencement particulier de mots, quel rythme, quelle énergie de l'écriture en fait sera la plus à même de porter le message ou le voilà.
3: En parlant d'énergie, il y a quelque chose qui fonctionne très bien dans ce roman, c'est la manière dont vous construisez vos chapitres. C'est-à-dire qu'il y a une suite, une succession, qui commence d'ailleurs par N-1 et qui se déroule, donc on va y revenir. Et il y a surtout un effet d'emballement parce que vous écrivez des séquences assez courtes qui sont séparées par des astérisques. On va y revenir aussi. Vous ménagez beaucoup de blancs typographiques. Ça crée justement cet effet, cette mécanique qui s'accélère en fonction d'ailleurs de la chute et de l'ascension de ce personnage. Donc, est-ce que c'est conscient, ou plutôt dans quelle mesure c'est conscient? Est-ce que vous avez, je ne sais pas, un tableur Excel avec chaque chapitre? Est-ce que vous allez y mettre? Est-ce que c'est très rationnel? Ou est-ce qu'au contraire, il y a quand même une part un peu pour l'intuition, l'instinct de l'écrivain?
2: Je pense que c'est la rencontre des deux. Avoir une structure, c'est sûr que c'est capital, surtout pour ce genre de roman. Et puis, évidemment, c'est pas suffisant. Donc là, en l'occurrence, il y a tous les chapitres sont conçus comme une sorte de maillon supplémentaire dans l'engrenage.

0: Alors, le roman commence par la fin, donc N-1, qui est en fait le réveil de la narratrice dans un hôpital psychiatrique. Se poursuit ensuite, 0, 1, 2, 3, de façon chronologique, jusqu'au N, qui est une forme de résolution. Le N qui, en fait, en maths, tient lieu de n'importe quelle valeur, en fait. Et entre les deux, bien sûr, c'est l'idée du compte à rebours. La raison pour laquelle j'ai voulu commencer par la fin, c'est pour déplacer l'enjeu vraiment du quoi au comment, au quand, en fait. Je voulais que la lecture ne soit pas tant de l'ordre d'un thriller pour savoir mais qu'est-ce qui va venir après, parce que je pense qu'il y a quand même ça, surtout dans la deuxième et dans la troisième partie, on a envie de savoir où va l'action. Et ce qui m'importait vraiment, c'était d'explorer la mécanique de la dépossession de soi par l'accumulation de micro-actions qui, prises de façon isolée, ne suffisent pas à expliquer, enfin n'expliquent rien en fait. Et donc il y avait aussi cette idée de pressentiment de la chute que je voulais, dont je voulais qu'elle soit présente tout au long du récit, cette sorte de gravité de la tragédie, en fait. On sait que ça va mal se passer, on le sait tout de suite. Il n'est pas là l'enjeu.
1: C'est la question que j'allais vous poser. C'est exactement le leitmotiv de la tragédie grecque. Vous savez comment ça va se finir et tout l'intérêt, c'est de voir comment les mécanismes se mettent en place. Est-ce que derrière ce rapport à la fatalité, pardon, vous avez essayé de construire un roman psychologique. Et je le dis en incise, ce qui, encore une fois, fonctionne extrêmement bien dans ce roman, c'est que vous avez un personnage tout à fait singulier, qui a une voix tout à fait originale, et cette voix, elle passe aussi par le style que vous avez construit. Je l'ai dit, votre héroïne, elle a une langue à elle, un style particulier, ça s'exprime sur la page par de nombreux jeux typographiques, hein, les slashes, les italiques, les parenthèses. C'est difficile à rendre à l'oral, mais c'est très très vite matérialisé dans le texte. Ça, c'est vous avez travaillé la page même du texte, plus que, enfin, peut-être pas plus, on y reviendra sur le rapport du texte à son oralité, mais enfin, vous avez construit un personnage aussi par la typographie. Et la typographie, me semble-t-il, informe la psychologie. J'aimerais savoir comment dans votre esprit tout ça se combine.
0: Absolument. C'est le milieu dans lequel a grandi la narratrice, l'environnement dans lequel elle a grandi, qui a fait qu'elle rencontre un système de croyances dont elle pense pouvoir ne pas sortir perdante. Et ce système de croyance qui est que le monde est intelligible, en fait, est résumable en une série de signes, la pousse vers le code informatique. Et c'est cette vision-là du monde qui, ensuite, informe la façon dont elle perçoit tout, en fait, comme c'est le cas pour beaucoup d'entre nous. Et donc, elle a effectivement ce côté... elle a une lucidité acerbe, elle conçoit toutes les, elle perçoit derrière chaque interaction le rapport de force, les gains et les pertes, les crédits, les débits, et cette vision mécanique, en fait, est ce qui lui permet de comprendre, de voir le monde tel qu'il est et de penser qu'il est optimisable. Et malgré tout, il y a quand même un appel silencieux, un besoin d'une extrême tendresse qu'elle tente de cadenasser, de tenir, parce que tout simplement parce qu'il lui serait pas bénéfique, parce qu'il ne servirait pas à ses intérêts. Sur la psychologie du personnage, je trouve intéressant et je trouve que c'est, enfin, à ma connaissance, un type de personnage peu commun dans la littérature. Une femme au travail qui est calculatrice, qui est ambitieuse. Une femme pour qui la voie amoureuse ou la voie familiale n'offre aucune rémission possible, en fait. Il n'est pas là l'enjeu. Elle ne projette son être que dans le travail, dans l'effort, dans le dépassement. Et ça, ça dérange.
1: Vous avez également, je trouve, réussi à construire quelque chose d'assez intéressant, précisément en travaillant ce thème-là, le thème de la rencontre amoureuse, ou presque peut-être de la non-rencontre, on va en parler. Le personnage de Tristan est un des points d'équilibre de ce texte, hein, la narratrice qui n'est pas nommée est la porte d'entrée sur le monde, et puis il y a un certain nombre

0: êtres qui gravitent autour d'elle. Vous avez eu l'intelligence, je crois, de ne pas démultiplier les personnages, mais de construire des personnages qui ont vraiment de la profondeur. Le personnage de Tristan, son amant, a beaucoup de profondeur et en même temps, il est totalement... c'est une surface totalement hermétique. On n'entre jamais dans son intériorité. C'est précisément aussi un des ressorts de ce livre. On va en parler. On va parler de Tristan aussi parce qu'il est la porte d'entrée pour évoquer la poésie. Avec peut-être une question que j'ai envie de vous poser. Vous avez construit ce personnage comme le type de la femme ambitieuse qui réussit quitte à s'y brûler les ailes. On a l'impression que Tristan répond lui aussi à une forme de type. C'est l'homme littéraire de la bonne société qui a beaucoup de culture, qui marche sur le monde. Est-ce qu'il n'y a pas un risque que vos personnages se réduisent à des types humains plutôt qu'à des individus singuliers, des êtres de chair et d'os ou d'encre et de papier?
1: Si c'est l'impression que vous avez eue, c'est que la vision de la narratrice a bien déteint sur vous.
0: C'est une bonne réponse. C'est de dire, c'est que mon roman fonctionne très bien. Et vous avez tout à fait raison. C'est un livre qui réussit à installer, à nous projeter dans l'esprit de la narratrice et qui parfois nous force à voir le monde comme elle. Et c'est
1: mais
0: une
1: blague
0: réussite.
1: À part, pardon, je les ai vraiment conçus comme des personnes, véritablement. Je les ai sentis, ils m'ont habité, bien plus que comme des archétypes. Il me semble que la narratrice déjoue quand même les attentes.
0: Oui, elle nous surprend beaucoup. C'est un peu ma question poil à gratter. Bon, on va y revenir. On va creuser un peu maintenant les thèmes que vous traversez, que vous évoquez. Ça nous permettra d'expliciter davantage l'intrigue pour que nos auditeurs et nos auditrices puissent s'y projeter. Mais avant ça, on va arriver à la chronique, au moment coup de cœur, pardon, de l'émission de Anachronique. J'ai envie aujourd'hui de vous parler du premier roman de Marina Yaloyan, la petite pianiste d'Yerevan, qui paraît aux éditions Albin Michel. C'est une fresque familiale, c'est le portrait d'une société en train de se déliter. On est en Arménie à la fin de l'URSS, en 91, et on suit à travers les yeux d'une petite fille une société qui est en train de se défaire. C'est un livre sur l'exil, et c'est un livre sur la manière dont la musique nous sauve. C'est une fresque familiale, c'est un livre d'une étonnante maîtrise, pardon, qui nous place réellement dans les yeux d'une petite fille. Ça demande d'immenses qualités d'écriture et pour un premier roman, c'est tout à fait singulier, ça mérite d'être salué. La petite pianiste d'Yerevan, c'est des thèmes qu'on affectionne dans Anachronique, c'est la beauté de l'Arménie, c'est la beauté de la musique et pour toutes ces raisons, on trouve que c'est un roman très tentant. Alors, ma seule recommandation aujourd'hui, c'est de vous laisser tenter par La petite pianiste d'Yerevan de Marina Yaloyan aux éditions Albin Michel. Amis auditeurs, amis auditrices, bonsoir. Vous êtes toujours dans Anachronique, l'émission qui fait la part belle aux primo-romanciers, aux primo-romancières. Je suis toujours avec Sarah Tadlaoui, qui fait paraître aux éditions Héloïse d'Ormesson son premier roman, Croire au code. Bonjour Sarah.
1: Bonjour.
0: Alors, on évoquait dans la première partie de cette émission la manière dont vous avez construit ce roman, la manière dont il est né, la manière dont vous avez développé une langue singulière et réussi à faire naître un être de papier tout à fait sympathique, tout à fait séduisant, avec ses failles, avec ses faiblesses. Et la première question qu'on a envie de vous poser, c'est pourquoi est-ce que vous ne la nommez jamais, cette narratrice? Pourquoi personne ne dit son prénom? Est-ce que c'est un moyen de mettre un écran entre elle et vous pour qu'on évite de vous associer à elle? Est-ce que c'est un moyen, au contraire, de la rendre proche de tous et donc de nous permettre à nous, lecteurs, de nous projeter en elle? C'est quoi la ruse?
1: Elle n'a pas de nom parce que son identité, c'est une fonction.
0: C'est triste,
1: ce qui doit être dépassé, c'est ce dont elle doit s'extraire. C'est une quête, elle est une courbe sur un graphe, c'est un mouvement vers l'avant et vers le haut, c'est une expansion. Ça n'a pas de nom, et donc elle n'a pas de nom.
0: C'est très triste. Mais moi, au début, je vais vous dire, j'ai pensé... J'ai cru que vous nous emmeniez dans une espèce de vrai piège et que votre personnage n'était pas du tout un être humain. Et j'ai pris au sérieux Croire au code. Je me suis dit, vous nous plongez dans la confiance d'un agent. et on va se découvrir à la moitié du roman que ce personnage auquel on s'est attaché, c'est un algorithme, et ça va être la révélation du roman. On va découvrir que finalement ce personnage n'est pas un être réel. Est-ce que vous avez été tenté par ça? Est-ce que c'est aussi quelque chose que vous avez essayé de, un doute que vous avez essayé d'instiller?
1: Non,
0: parce que c'est moi qui suis fou.
1: Non, pas du tout, parce que je trouve justement que la réflexion sur ce que fait l'IA, ce que sera amené à faire l'IA, occupe déjà beaucoup trop nos temps d'antenne. Et donc, ce qui m'intéressait vraiment, c'était de renverser la question et d'explorer ce que l'IA nous fait à l'intérieur, dans nos espaces intérieurs, dans nos relations. Et l'objet, au fond, c'est la façon dont la proximité avec la machine s'immisce en nous et façonne nos catégories de pensée, nos façons de sentir, nos façons de se relier. Je pense que la façon qu'a la narratrice de réfléchir, de percevoir le monde, est en réalité assez en deçà de la façon dont beaucoup d'ingénieurs de la communauté de l'IA fonctionnent. Donc en fait, il y a une forme de sorte de débordement ou de contamination de catégories qui ont été pensées pour interagir avec la machine, la performance, la mesure, l'optimisation. Et qui ne sont pas du tout faites en fait pour capturer la qualité de l'expérience humaine, mais qui de fait finissent par devenir centrales dans notre langage et dans notre façon de réfléchir.
0: Parlant d'intelligence artificielle, je suis quand même obligé de vous poser la question. Est-ce qu'elle intervient à un moment ou un autre de votre écriture? Est-ce qu'elle vous aide à construire le roman? Est-ce que vous utilisez, peu importe le LLM, mais est-ce que vous l'utilisez pour vous challenger, pour vous relire? Ou est-ce que c'est totalement absent de votre démarche créatrice?
1: Alors, le point de départ de l'écriture, pour moi, ça a été ce moment où j'ai compris qu'on arrivait à produire du langage sur demande, qu'on arrive maintenant à manufacturer un simulacre de langage en fait, qui a tous les traits d'une communication humaine, sauf qu'il n'y a personne derrière, il n'y a pas d'intention, il n'y a pas du langage sans pensée. En fait. Et j'ai été très marquée par ce moment, avec toutes les implications colossales que ça a. Et il y a eu pour moi ce besoin d'aller vers quelque chose de très artisanal, une sorte d'artisanat des mots, de très manuel, pour aller chercher, pour aller traquer une forme de plaisir, de vitalité aussi. Et donc ça a été un fil rouge dans l'écriture. De marcher cette distance tous les jours entre l'algorithmique, l'écriture algorithmique et l'écriture poétique. Et donc, j'ai pas mal travaillé avec l'IA, justement, pour essayer de comprendre où est ce delta, où se situe la différence, et pour créer une langue qui soit tout sauf automatisable, reproductible, et qui soit qui aille chercher la surprise, en fait, l'inattendu, la saveur.
0: À mon avis, ne vous en faites pas, ChatGPT ne va pas écrire Croire au code de demain. C'est bien trop différent de ce qu'il est capable de produire, et c'est bien trop, y a bien trop de pattes humaines pour ça. Mais c'est toujours intéressant. On essaie de comprendre un peu des phénomènes de société, et entre l'antagonisme un peu facile et béat, la machine c'est mal, on n'en parle pas, ou le technosolutionnisme où on est en train de nous dire que de toute manière on n'a plus besoin d'écrire des livres parce que l'IA va s'en occuper, je trouve qu'avoir des positions un peu intermédiaires, ça nous permet de vraiment comprendre et situer le moment dans lequel on se trouve. Et précisément, c'est aussi une des qualités de votre travail, c'est situer un monde, c'est le dessiner. Et vous le présentez avec une forme de distance amusée, ce monde des start-up, ce monde de la tech. Votre héroïne, elle fait par exemple référence aux mon mousquetaire pour désigner certains de ses camarades, certains de ses collègues. J'aimerais vous poser la question, qu'est-ce que vous entretenez, enfin quel rapport pardon vous entretenez avec ce monde? Est-ce que c'est une distance critique? Est-ce que vous avez une bienveillance amusée? Et avant de vous faire répondre, j'aimerais faire entendre un peu de texte à nos auditrices, à nos auditeurs. Les détails ne sont pas leur tasse de thé. C'est quoi la big picture? Laisse-moi te donner la vue à 30 000 pieds. Ils croient que ce sont eux les financiers qui décident, laissant aux codeurs le travail de chantier. Max Sanquière, ce doit être un sacré changement pour moi, cet exil hors des recoins techniques pour rentrer sur le ring du marché. L'équipe carbure à plein régime, mais il ne doute pas que je m'y habituerai et il avale son expresso brûlant d'une traite. Allez, à plus! Max est grand, rasé de près, a des chemises à carreaux, la voix qu'il porte, des avis tranchés sur le futur, les marchés, les stratégies à suivre, même en l'absence de données. Ça vient d'où ce monde, vous l'avez, c'est quoi votre rapport à lui?
1: C'est un monde que j'ai côtoyé de très près. Ce qui m'intéressait, c'est d'y plonger une narratrice qui y croit corps et âme. Je trouve qu'il y a peu, voilà, il y a peu d'intérêt il y aurait eu peu d'intérêt à raconter une histoire critique dès le départ. Je pense qu'il y a plein d'essayistes qui le font, il y a plein de commentateurs. Mais pour moi, c'était pas l'objet, c'était vraiment faire ressentir depuis l'intérieur, comment fonctionne en fait cette mécanique assez insidieuse et invisible qui trompe beaucoup de gens, qui trompe beaucoup de ceux qui tournent aussi dans ce milieu-là. Et il me semblait qu'il y avait là quelque chose d'intéressant, un personnage qui y croit, l'histoire d'une croyance dans le mérite et qui va... trouver dans le code, dans l'épure du code, un refuge à l'arbitraire des relations sociales. Je veux dire, ça reste quand même le secteur le plus méritocratique de notre génération.
0: Vous évoquiez un peu plus tôt dans l'entretien la tragédie grecque, vous évoquiez le théâtre. Est-ce qu'il y a quelque chose de cet ordre-là? Est-ce que tout est une vaste mise en scène dans cet univers? Chacun joue le rôle qui lui est assigné, le manager, le bon collègue, la jeune première qui doit faire ses preuves. Est-ce que vous avez essayé de restituer comme une espèce de scène? Et est-ce que vous avez est-ce que vous faites l'hypothèse? Est-ce que vous avez à l'esprit la possibilité peut-être... un jour, on peut rêver de voir adapter ce roman, soit sur les planches, soit en série, soit à la télévision, au cinéma. Parce que ça s'y prête très bien, je veux dire.
1: Ah ben...
0: Avis aux producteurs.
1: Oui, non, mais effectivement, la performance est un des thèmes centrales du roman. Dans sa polysémie, la performance du langage, c'est-à-dire le simulacre, la performance des interactions. En fait, c'est, et la narratrice le dit, à quoi peut-on s'accrocher si on décroche les mots des faits? Et donc, les mots errent comme ça, autour des faits tout détournés, les choses se disent, les mots se disent, mais ils n'ont plus aucune relation avec les faits. Par exemple, quand elle est changée d'équipe, elle a une sorte de démotion où elle perd en salaire, etc. Et la RH lui dit, mais tu seras un atout critique, un potentiel unique, une sacrée opportunité. Cette langue... qui, pour un personnage qui s'était accroché au langage... pour tenir, comme elle en parle, comme c'est piqué dans la marée, c'est par là, en fait, que la perte de repères va opérer.
0: Parlant de repères, alors là, c'est une super transition, encore une fois. Moi, je trouve qu'il y a certains concepts amusants et très révélateurs des hiérarchies dissimulées sous l'implicite des relations humaines. Je vais lire un court extrait encore et je vais vous demander de nous en parler parce que moi, ça m'a beaucoup plu. Je commence. Mon coefficient de centralité est au plus haut. Je suis la cible offrant la plus grande probabilité de réponse et ma position s'auto-renforce au fil des jours. Plus les questions affluent, plus l'info dont je dispose augmente, plus la probabilité de détenir une info utile grandit et ainsi de suite. Position dominante auto-entretenue. Et donc, ma responsabilité, arrêter les tirs en plein vol, bam, bam, optimiser l'allocation des chiffres fuyant sur les écrans. C'est quoi ça, le coefficient de centralité?
1: Alors c'est une mesure mathématique qui en fait sert à déterminer l'importance ou l'influence d'un élément dans un réseau, c'est-à-dire le nombre de connexions qu'il a, l'épaisseur de ses connexions ou disons la capacité de prescription, on dirait peut-être. Voilà, ça rejoint cette vision extrêmement mécanique et utilitariste qu'elle a des relations. Elle est constamment en train de décrypter ce qu'il y a à gagner et comment elle peut optimiser un état futur.
0: Mais alors que je ne parvenais pas à dormir, je regardais le bonsaï sur la table de nuit. Je me demandais qui avait eu l'idée de cet étrange changement d'échelle et si ce n'était pas la preuve que la nature crée les choses à leur échelle optimale et que c'est à celle-ci précisément qu'elles doivent rester. Un lapin géant serait monstrueux, alors qu'un ours est parfaitement adorable. Les diminutifs, les habibi, mon lapinou, my dumpling, my princessita, miniaturisés à un capital de sympathie injustement gagné. Alors précisément, puisqu'on parle d'échelle, il y a un thème très réussi dans ce livre, c'est la difficulté de communiquer entre des êtres dissemblables. Le personnage de Tristan, l'amant de votre narratrice, est un beau personnage parce qu'il n'est jamais franchement odieux, il a un caractère des fois insupportable, il est plutôt gentil, c'est un bon gars, et en même temps il n'est pas lisible. C'est pas un antagonisme, mais une forme de malaise grandit au fur et à mesure, précisément parce qu'on est dans l'esprit de la narratrice et qu'elle arrive plus à avoir de prise sur le réel. Et un des symptômes de cette impossibilité à communiquer, de cette incompréhension entre les deux, je trouve qu'il s'incarne dans la symbolique du bonsaï. Est-ce que vous pouvez nous en parler?
1: Oui, alors après après un épisode particulièrement difficile entre eux, pour se faire pardonner, Tristan, qui est donc un jeune homme épris de poésie classique, qui vient d'un milieu assez privilégié, qui est diplomate, et qui a donc une sorte d'aisance innée, une maîtrise naturelle de tous les codes que la narratrice s'échine à adopter et à intégrer et à reproduire, lui offre un bonsaï. Et elle se dit... Mais quel minable susdamné, quel minable pouce de substitution, puisqu'il est question de fertilité, de maternité entre eux. Et elle se dit, mais la nature de cette chose condamnée à la minusculité, condamnée à l'ersatz, n'est-elle pas d'être constamment contrainte? Est-ce que ce n'est pas finalement son essence même de bonsaï que de voir empêcher toutes ces tentatives de croissance? Et puis, quelques jours plus tard, ils vont dans une serre pour essayer d'obtenir ce qu'elle appelle un peu d'apaisement chlorophylle. Et là, ils regardent un palmier qui a brisé la paroi de verre et qui dépasse au-dessus de ses congénères. Et finalement, elle se demande, est-ce qu'être bonsaï ou palmier ne sont pas deux façons de dire la même chose, en fait, qu'il faille briser pour exister ou qu'il faille être coupé, taillé, que ça soit ou trop tôt ou trop tard ou trop grande ou trop petite ou trop calme ou trop vigoureuse, deux façons, deux figures d'un même empêchement, deux façons d'être femme.
0: Merci pour cette réponse et je vais vous faire une confidence. Je vous la pose parce que en lisant le bonsaï, j'ai tout de suite pensé à mon père qui est un grand amateur de bonsaï. Donc papa, si tu nous écoutes, prends-en de la graine. Alors, il y a aussi... avec le personnage de Tristan, un rapport à la littérature qui est totalement étranger au départ à votre personnage. Et j'ai envie de vous lire encore un passage, enfin, essayer d'accélérer. Tristan m'a offert un livre de poésie. Je lui ai demandé de lire à haute voix, car avec la mienne, ça ne marchait pas. Mon timbre raclait la poésie, désamorçait ses principes actifs. Lui sait y faire. Lui la caresse et vous offre ses jonquilles stylistiques en bouquet. Tes yeux sont si profonds que j'y perds la mémoire. Est-ce que la poésie, comme la littérature, s'est fait pour être lue à haute voix?
1: Ah oui.
0: Et est-ce que dans ce rapport à l'oralité, ça dit quelque chose aussi de votre manière d'écrire? Est-ce que comme Flaubert, vous gueulez vos textes pour voir comment ils sonnent à votre oreille?
1: Alors je les entends en moi, et malheureusement, quand je les lis, ça ne fait pas les mêmes sons.
0: Ah bon? Qu'est-ce qui se passe?
1: Je crois que ça suit de trop près la partition initiale et qui donc il faut lire à voix haute, c'est un travail. Il y a des personnes qui font ça merveilleusement bien et c'est un cadeau.
0: Votre narratrice, elle découvre progressivement que la poésie, j'espère qu'elle le découvre, c'est aussi un code. Il y a énormément de règles de métrique, de versification, et j'ai l'impression que vous cherchez à montrer qu'à la fin, il y a une forme d'équivalence entre le code informatique et le code qu'est le langage. Et je vais vous lire un extrait, je vais vous demander ce qu'écrit votre personnage. Est-ce qu'elle écrit du code? Est-ce qu'elle écrit de la poésie? J'ai ressorti mon laptop et j'ai commencé à taper. J'écris, je laisse mes doigts courir sur le clavier, tac, tac, tac, tac, tac, tac, tac. Je les laisse se délasser, se défouler, alors qu'ils tapent déjà avec une certaine ardeur, que mes ongles désensibilisés par la manucure durcissante battent les touches, s'attaquent à elles, tout impuissants qu'ils sont à perturber le sommeil des pharaons. En cette heure avancée, ils reviennent souvent sur la touche espace, car il est très dur de la rater. J'aime la touche espace, pour sa centralité sur le clavier, pour le secours qu'elle apporte à toutes les touches, aux deux mains, à toutes les langues. Mon doigt sur la touche espace, tac, tac, tac, tac, tac, tac, tac. Alors, elle écrit du code, elle écrit de la poésie, elle écrit autre chose. C'est, vous racontez votre propre manière d'écrire.
1: La poésie arrive. Alors, la poésie arrive en fait comme le bug dans le code qui va révéler les failles du système. La poésie, comme vous l'avez souligné, la poésie arrive par le biais de Tristan. Avec une forme d'appréhension de son côté. Elle trouve que c'est un langage qu'elle comprend pas, qui ne fait rien, qui est un langage oisif, en fait, décoratif, trompeur, qui ne caractérise pas, qui ne colle pas aux faits, et qui est donc tout l'inverse de ce qu'elle cherche dans la sécurité d'une langue, dans sa quête de vérité, qui est ce qu'elle essaye de toucher au fond. Donc il y a ce rapport aussi, cette lecture sociale. Elle vient d'un milieu où faire de l'art ou faire de la poésie, et c'est ça aussi en fait. Ce qu'il y a derrière sa quête, c'est qu'elle ne veut pas être une poétesse laissée sur le bas-côté. Elle ne peut pas se le permettre. Et puis petit à petit, la poésie fait son chemin et fait dérailler la programmation, ou en tout cas la croyance que tout peut être programmable, optimisable.
0: Merci Sarah Tadlaoui. Nous arrivons déjà au terme de cette émission. Je vous ai reçu dans Anachronique pour parler de votre premier roman, Croire au code, aux éditions Héloïse Ormesson. Et pour nous quitter, en un mot, quel est votre poète préféré ?
1: Proust.

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1: Philippe Roth.
2: Il avait perdu sa magie. L'élan n'était plus là. Au théâtre, il n'avait jamais connu l'échec. Ce qu'il faisait avait toujours été solide, abouti. Et puis, il s'était produit cette chose terrible. Il s'était soudain retrouvé incapable de jouer. Monter sur scène était devenu un calvaire. Au lieu d'être certain qu'il allait être extraordinaire, il savait qu'il allait à l'échec. Cela se produisit 3 fois de suite, et à la 3e, cela n'intéressait plus personne. Personne n'était venu. Il n'arrivait plus à atteindre le public. Son talent était mort. Bien sûr, si on en a eu, il vous reste toujours quelque chose que personne d'autre ne possède. Je serai toujours différent de tous les autres, se rassurait Axler, parce que je suis qui je suis. J'ai cela en moi. Et les gens s'en souviendront toujours. Mais le charisme qui avait été le sien, toute son originalité, ses singularités, ses traits distinctifs, tout ce qui avait fonctionné pour Falstaff, Peer Gynt et Oncle Vanya, et qui avait valu à Simon Axler d'être reconnu comme le dernier des meilleurs comédiens américains du répertoire classique, rien de tout cela ne marchait plus, quel que fût le rôle. Tout ce qui avait fonctionné pour faire de lui ce qu'il était ne faisait maintenant que lui donner l'air d'un fou. Il avait conscience à chaque instant d'être sur scène, de la pire façon qui fût. Autrefois, quand il jouait, il ne pensait à rien. Ce qu'il faisait bien, c'était par instinct. Maintenant, il pensait à tout. Et cela tuait toute spontanéité, toute vitalité. Il essayait de contrôler son jeu par la pensée, et il ne réussissait qu'à le détruire. « Bon, se rassurait Axler, c'est un accident de parcours. Même s'il avait déjà la 60aine, cela passerait peut-être pendant qu'il était encore manifestement lui-même. Il ne serait pas le premier comédien chevronné à avoir connu cette expérience. Cela arrivait à des tas de gens. « C'est quelque chose que j'ai déjà fait, pensait-il. Alors, je vais bien trouver un moyen. » Je ne sais pas comment je vais m'y prendre cette fois, mais je vais trouver, cela va passer. Cela ne passait pas. Il était incapable de jouer. La façon dont il savait autrefois capter et retenir l'attention du public. Et maintenant il redoutait chaque représentation. Il la redoutait toute la journée. Toute la journée, il était hanté par des pensées qui ne lui étaient jamais venues jusqu'alors avant une représentation. « Je ne vais pas y arriver. Je ne serai pas capable de le faire. Ce n'est pas un rôle pour moi. J'en fais trop. Ça sonne faux. Je ne sais même pas comment entamer ma première réplique. » Et pendant ce temps-là, il essayait de meubler les heures en multipliant les préliminaires qui lui paraissaient indispensables. « Il faut que je revoie ce monologue. Il faut que je me repose. Il faut que je fasse un peu de gymnastique. » Il faut que je revoie ce monologue. Quand il arrivait au théâtre, il était épuisé et redoutait d'entrer en scène. Il voyait se rapprocher de plus en plus le moment où ce serait à lui de jouer, et il savait qu'il en serait incapable. Il attendait que la liberté lui vienne et que le moment prenne corps. Il attendait d'oublier qui il était pour entrer dans son rôle, au lieu de quoi il était là, bras ballants. Complètement vide, jouant comme un acteur qui ne sait plus où il en est. Il ne savait pas donner, et il ne savait pas garder pour soi. Il n'avait pas de fluidité, et il n'avait pas de retenue. Jouer consistait, soir après soir, à tâcher de s'en tirer le moins mal possible. Cela avait commencé dès que les gens lui avaient parlé. Il avait à peine plus de 3 ou 4 ans, qu'il était déjà fasciné par le fait de parler et qu'on lui parle. Dès le début, il avait eu le sentiment d'être dans une pièce de théâtre. Il savait se servir de l'intensité de l'écoute, de la concentration, comme les acteurs de moindre envergure se servent du tape à l'œil. Il avait également ce pouvoir dans la vie, en particulier lorsqu'il était plus jeune, auprès des femmes, qui ne savaient pas qu'elles avaient une histoire personnelle, jusqu'à ce qu'il leur révélât qu'elle en avait une, et une voix, et un style qui n'appartenait qu'à elle. Avec Axler, elles devenaient des actrices. Elles devenaient les héroïnes de leur propre vie. Peu d'acteurs de théâtre savaient parler et écouter comme lui, et pourtant, il ne savait plus faire ni l'un ni l'autre. Les sons qui, auparavant, entraient dans son oreille, lui donnaient l'impression d'en sortir, et toutes les paroles qu'il prononçait semblaient jouer et non parler. La source première de son jeu était dans ce qu'il entendait. Sa réaction à ce qu'il entendait en était le cœur. Et s'il ne pouvait ni écouter ni entendre, il n'avait rien sur quoi s'appuyer.

0: on lui demanda de jouer Prospero et Macbeth au Kennedy Center. Difficile de rêver double programme plus ambitieux. Et il fut lamentable dans les deux rôles. Mais surtout dans Macbeth. Il n'arrivait pas à jouer le Shakespeare assourdi et il n'arrivait pas à jouer le Shakespeare assourdissant. Or, il avait joué Shakespeare toute sa vie. Son Macbeth était grotesque. Tous ceux qui l'avaient vu l'avaient dit, et même des gens qui ne l'avaient pas vu. « Non, ils n'ont même pas besoin d'y avoir assisté, disait-il, pour vous insulter. » Beaucoup d'acteurs auraient eu recours à l'alcool pour se tirer d'affaire. Une vieille blague racontait qu'un certain acteur buvait toujours avant d'entrer en scène. Et quand on l'avait mis en garde, « Tu ne devrais pas boire. » Il avait répondu, « Quoi, monter sur les planches, tout seul ?» Mais Hackler ne se mit pas à boire. Au lieu de cela, il s'effondra. Sa chute fut phénoménale. Le pire, c'était qu'il était lucide quant à sa chute, tout comme il était lucide quant à son jeu. Sa souffrance était atroce et en même temps, il n'était pas sûr qu'elle fût authentique, ce qui ne faisait qu'empirer les choses. Il ne savait pas comment il allait passer d'une minute à la suivante. Il avait l'impression que son cerveau était en train de fondre. Être seul le terrifiait. Il ne parvenait à dormir que 2 ou 3 heures par nuit. Il mangeait à peine. Chaque jour, il envisageait de se tuer avec le fusil qu'il avait dans le grenier. Un fusil à pompe Remington 870 qu'il gardait dans sa ferme isolée pour se défendre le cas échéant. Et tout cela demeurait malgré tout du théâtre, du mauvais théâtre. Quand on joue le rôle de quelqu'un qui craque, il y a une structure, un ordre. Quand vous vous observez vous-même en train de craquer, que vous jouez le rôle de votre propre fin, c'est tout autre chose. Quelque chose qui est submergé par la peur et l'épouvante. Il n'arrivait pas à se convaincre qu'il était fou, pas plus qu'il n'était arrivé à convaincre ni lui-même ni qui que ce fût qu'il était Prospero ou Macbeth. Même comme fou, il manquait de naturel. Le seul rôle à sa portée était le rôle de quelqu'un qui joue un rôle. Un homme sain d'esprit qui joue un fou. Un homme maître de soi qui joue un homme désemparé. Un homme à la réussite éclatante, ayant une notoriété dans le domaine du théâtre, un grand acteur baraqué, mesurant 1,93 m, avec une grosse tête, chauve, et un corps de bagarreur, puissant, poilu. Un visage formidablement expressif, avec une mâchoire volontaire, des yeux bruns, sévères, une grande bouche à laquelle il pouvait faire toutes les grimaces du monde, et une voix grave, pleine d'autorité, qui venait du fond de la cage thoracique, toujours un peu grondante. Un homme qui cultivait scrupuleusement le style noble, qui donnait l'impression de pouvoir faire face à n'importe quoi et se couler avec facilité dans tous les rôles offerts à l'homme. L'incarnation même de la résilience invulnérable. Un homme qui semblait avoir intégré dans son être l'ego d'un géant à toute épreuve. C'est cet homme-là qui jouait l'avorton insignifiant. Il hurlait lorsqu'il se réveillait au milieu de la nuit et se retrouvait piégé dans le rôle d'un homme privé de lui-même, de son talent, de sa place dans le monde. Un homme méprisable qui n'était rien de plus que l'inventaire de ses défauts. Le matin, il restait terré dans son lit pendant des heures. Mais au lieu d'échapper à son rôle, il ne faisait que le jouer. Et quand il finissait par se lever, la seule chose à laquelle il pouvait penser était le suicide. Et pas seulement sa simulation. Un homme qui voulait vivre jouant un homme qui veut mourir. En même temps, les paroles les plus célèbres de Prospero ne le laissaient pas en repos. Peut-être parce qu'il les avait si récemment estropiées. Elles lui revenaient si régulièrement en tête qu'elles devinrent bientôt un brouhaha tortueusement vide de sens et ne désignant aucune réalité. Mais ayant cependant la force d'un envoûtement plein de signification pour lui. Nos fêtes maintenant sont finies, nos acteurs, comme je vous l'ai dit, n'étant que des esprits qui se sont dispersés dans l'air léger. Il ne pouvait pas se sortir l'air léger de la tête. Les trois syllabes se télescopaient sans fin, cependant qu'il gisait impuissant dans son lit le matin. Elles avaient beau perdre de plus en plus leur sens, il émanait d'elle quelque obscure accusation. Toute sa personnalité si complexe était entièrement à la merci de l'air léger.
1: Philippe Roth, Le Rabaissement, 2009.

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2: Chers auditeurs, auditrices des fréquences protestantes, bonjour. Ravie de vous retrouver pour cette édition revisitée de l'émission de l'année dernière, Proust Bagatelle, élargie maintenant à la littérature à part entière, et notamment à la littérature d'après ce qu'elle a en partage avec d'autres disciplines, dont la peinture, la musique et la philosophie. En guise d'épisode inaugural de ces bagatelles littéraires, nous avons le plaisir de recevoir un auteur montant, multipliant les événements des librairies à Paris en Île-de-France, se situant justement dans l'entre-deux de la littérature et de la philosophie. Bonjour Nicolas Boulet.
3: Bonjour Sarah.
2: Vous êtes signataire d'un livre sorti en mai 2026 aux éditions Les Bonnes Feuilles, qui nous frappe par son intensité émotionnelle, sa musicalité contradictoire, harmonieuse et grinçante à la fois, ainsi que par les sollicitations qu'il adresse à la pensée du deuil. Intitulé « Mother », mère, M-E-R-E en français, le dit livre porte sur l'élaboration possible, impossible, on verra, de la disparition de la figure maternelle et s'est présente dans son tenant comme un journal de deuil en vers et « au meditatio mortis », ou méditation sur la mort, ainsi que dirait les latins. Avant de l'attaquer, quelques mots sur vous, Nicolas Boulet, ainsi qu'on peut les lire dans les paratextes de « Mother ». Vous êtes poète, photographe, professeur de philosophie, animateur aussi d'un atelier au titre éloquent « Image Art Thérapie ». Si je donne ces informations biographiques à notre public, ce n'est pas seulement pour dresser virtuellement votre visage à ses yeux, ou plutôt dans ses oreilles, mais parce que « Mother » se présente comme un poème autobiographique, ce qui soulève pour les coups la question de la place du sujet, du jeu, dans la poésie. Mais allons-y, Nicolas Boulet, commençons. Futse in medias res, voire par la lecture des deux premières strophes susceptibles de soulever maintes questions. Donc, à vous la parole ou la voix pour lire les débuts de Mother.
3: Merci Sarah. Alors, je vais lire le tout début de ce long poème qui s'étend sur à peu près 48 pages et qui commence par cette phrase. Aujourd'hui, maman est morte, mais pas hier et surtout pas demain. Il n'y a plus rien à dire. Aujourd'hui, ma maman est morte. Est morte dans une chambre d'hôpital, à quelques encablures d'un vieux château. Quelle ironie, maman.
2: Merci Nicolas. Wow. Il y a beaucoup dans ces débuts et voilà, qu'est-ce que vous voulez partager avec nous en premier? Moi, je m'arrête déjà sur les deux premiers vers qui sont des vous et en même temps qui ne sont pas des vous.
3: Oui, alors, en effet, dans ces deux premiers vers, alors, est-ce que c'est, j'allais dire, conscient ou inconscient? Quand je me suis décidé à écrire, effectivement, ce long poème, j'ai immédiatement cette phrase qui est bien évidemment la première phrase de l'étranger de Camus, m'est venue tout de suite à l'esprit et je me suis dit que j'allais, même si effectivement elle est une phrase du répertoire romanesque, une des phrases les plus connues, je me suis quand même autorisé à l'écrire parce que je savais que j'allais dire immédiatement lui donner une nuance particulière, la détourner et j'allais dire me l'approprier dans un sens quand même radicalement différent de celui de Camus. Et effectivement, hein, la première strophe, on a cette « Aujourd'hui, maman est morte », et puis tout de suite après « Mais pas hier et surtout pas demain ». Donc il y a quelque chose même, je crois, de... Enfin, quand je le relis, finalement, je trouve qu'il y a une forme d'ironie, un petit peu, et surtout pas demain, enfin, comme si on pouvait décider finalement de la date d'une mort qui est déjà advenue. Il y a quelque chose peut-être un peu absurde. Et puis, dès la deuxième strophe, je me la réapproprie, c'est bien ma maman et non pas maman. C'est vraiment la mienne, donc on part sur une expérience de deuil intime. Et finalement, on est dans quelque chose qui va faire appel à une vraie aventure émotionnelle, alors que chez Camus, finalement, le personnage de Meursault est quelqu'un qui est émotionnellement plutôt neutre. Donc voilà, la direction est très vite, je dévie très vite de cette direction, et c'est pas du tout une imitation, une réécriture, c'est vraiment... C'est une phrase qui inconsciemment m'est venue. Pourquoi ? Peut-être parce que, en tant que professeur, j'ai été souvent amené à parler de l'étranger de Camus, ou peut-être que cette phrase, est la première qui m'est venue, parce que je trouvais qu'elle décrivait dans sa platitude, finalement, ce que je vivais, à la fois la platitude du constat factuel de la mort de ma mère, et en même temps qui vient, j'allais dire, paradoxalement résonner avec la dévastation émotionnelle que cet événement peut procurer. Donc on est vraiment dans quelque chose de très paradoxal.
2: Oui, tout à fait. Et puis les mots paradoxal, ironique, comme vous l'avez dit, les mots ironie d'ailleurs est présente dans la deuxième strophe. Quelle ironie, alors, par rapport au lieu où votre maman meurt, dans une chambre d'hôpital, mais pas loin d'un vieux château, quelque chose qu'elle aurait pu aimer si elle l'avait vu. Et on y reviendra peut-être, mais effectivement, alors je reviens à cette reprise d'une phrase littéraire très connue, un peu comme les débuts de la recherche, tout le monde les connaît, et en même temps, cette reprise qui est aussi une trahison, une belle trahison pour... faire de la littérature qui existe quelque chose qui nous aide à parler de notre propre vie. Déjà, il y a la poésie. C'est pas un roman. Aujourd'hui, maman est morte. C'est pas sur la même ligne. Les auditrices ne l'entendent pas, ou peut-être ils l'ont entendu dans votre manière de lire. Mais quand même, après aujourd'hui, il y a un vide et puis il y a un autre vers. Maman est morte. Donc déjà, il y a un détournement de la forme littéraire. C'est pas en forme romanesque. C'est pas la prose, mais c'est la poésie.
3: Oui, alors pourquoi la poésie ? Alors peut-être pour plusieurs raisons. Moi, c'est vrai que ma manière, je serais bien incapable d'écrire un roman. J'avais lu quelque part que Michel Houellebecq disait qu'il était fatigué de lire des romans et qu'il ne pouvait lire que des choses qui renvoyaient à la sphère de l'immédiateté, c'est-à-dire peinture et puis de la poésie. Donc moi, c'est vrai que j'ai beaucoup de mal à construire une pensée dans une narration, j'allais dire continue, un récit vraiment organisé sous forme de romanesque. Et j'ai besoin aussi, dans ma manière d'écrire, d'un rapport au souffle, au rythme et au silence. Et mon style est un style, on verra certainement dans d'autres extraits, d'un style qui est quand même très oral. Je suis dans un style de poésie proche de ce qu'on appelle le spoken word ou du slam. C'est une poésie qui est faite pour être, j'allais dire, lue à voix haute. Peut être bien évidemment lue intérieurement. Et donc déjà, cette forme-là me correspond, en fait, correspond à ma sensibilité littéraire. C'est-à-dire que j'ai vraiment une vraie filiation avec cette forme poétique assez éclatée, assez libre. Je n'écris pas avec des rimes ou dans des formes traditionnelles. J'essaie d'avoir une phrase qui épouse le plus possible la brisure du souffle et une rythmique intérieure. Et donc c'est l'écriture elle-même est un exercice dans lequel je dois réussir, quand je relis, à retrouver mon propre souffle, si je puis dire. Et donc voilà. Et puis après, pour la petite histoire, ma mère était metteur en scène. Mmh. Elle a écrit des pièces de théâtre et puis elle a écrit des poèmes. Et donc, j'allais dire peut-être dans l'inconscient, je me suis orienté dans cette direction poétique. Voilà, pour peut-être aussi pour ces raisons, j'allais dire familiales, quoi.
2: Oui, et aussi peut-être pour une question de silence, il est présente les silences dans votre, oui, dans votre poème, c'est-à-dire vous parlez du silence de la mourante, votre maman au début du poème, vous racontez la maladie, l'agonie, l'effacement progressif de votre mère, donc son retour, dirait Proust, au royaume du silence. Mm-hmm. Mais la poésie elle-même est un jeu des mots et des silences. Les vides, ouais, c'est sur les plans sonores, les silences. Donc quand vous parlez des souffles, c'est aussi cette rétention du souffle qu'on peut traduire par les silences. Et il me semble qu'il fait partie de votre inspiration musicale. On parlait de la, oui, musicalité.
3: Oui, tout à fait. Ouais. Je vois effectivement la littérature aussi comme une forme de partition musicale. Mmh. C'est vrai que dans l'édition des Bonnes Feuilles, c'est une édition qui a été révisée, où la disposition typographique est moins éclatée que la première version, qui était beaucoup plus sauvage et qui effectivement laissait beaucoup de place au blanc, il y avait des espaces entre les mots, tout ça pour effectivement rendre une forme de musicalité ici du souffle. Et voilà, en fait.
2: Du souffle, mais également de l'indicible. Si je prends la dernière, oui, les derniers vers de la première strophe, il n'y a plus rien à dire. Et pourtant, vous écrivez, ça parle, oui, exactement. Effectivement, les livres faits autour de 48 pages. D'ailleurs, enfin, on ne peut pas séparer la forme de ce contenu. Cette forme, quand même, est liée à un contenu précis qui est justement la perte de quelqu'un qui vous, oui, est cher, de quelqu'un qui vous a, de celle qui vous a donné la vie et avec laquelle ça s'entend. Vous n'avez pas juste qu'un rapport symbolique des filiations. C'est quelqu'un qui fait partie de vous, quelqu'un qui vous manque, oui, qui continue de vous manquer. Et donc, peut-être, ce silence-là, ces vides-là, sont là justement pour témoigner du fait que quoi qu'on écrive pendant... Oui. Du temps, enfin 48 pages, si on peut temporaliser comme ça l'écriture, eh bien, il y a des choses qui ne se laissent pas dire de cette souffrance, de cette perte, en fait.
3: Oui, alors effectivement, il y a le blanc, ça peut être aussi quelque chose qui vient caractériser l'indicible. Je crois que c'est effectivement toute la difficulté. Est-ce qu'on peut, j'allais dire, poétiser la mort? Est-ce qu'on peut en faire un objet esthétique, littéraire? Moi, je pense que justement, j'ai pas voulu esthétiser la mort. Quand je décris, par exemple, le corps de ma mère dans la morgue, et puis au moment où j'ai presque assisté, à quelques secondes près, c'est vrai que ma mère a rendu son dernier souffle, à quelques secondes près, j'aurais assisté, j'allais dire, véritablement à ce passage de la vie à la mort pour elle. Donc j'ai été vraiment aux premières loges, si je puis dire, et dans la manière dont je relate en fait cet événement, puis ce que devient le corps finalement quand on le regarde et que le souffle n'y est plus. Je suis vraiment dans une forme assez de réalisme, assez peut-être assez brut. Et donc ici, la poésie ne vient pas, j'allais dire, esthétiser ou rendre belle la mort. C'est une manière pour moi, j'allais dire, de pouvoir dialoguer très certainement avec ce que je n'arrive pas à dire. Mm-hmm. Il y a ce qui est dit, mais c'est vrai que ce qui est dit laisse place et... Peut-être le blanc de la page, effectivement, est quelque chose qui symboliquement témoigne de cela, laisse place à l'espace de l'indicible. Et voilà.
2: Oui, et de l'indicible, d'un indicible qui pèse, qui est lourd. Vous parlez du corps. Moi, j'étais particulièrement frappée par votre observation de ces corps qui perdent progressivement la vie, un corps qui était vivant, un corps psyché, un corps mm-hmm. avec âme, et qui semble perdre son âme. C'est-à-dire que, moi, ce qui m'a frappé, c'est que, pour vous, la mort, en tout cas, cette mort-là, telle que vous l'avez vécue ouais. et décrite, eh bien, ce n'est pas la libération de l'âme. Ce n'est pas finalement l'âme se révèle comme dans une philosophie chrétienne ou platonicienne. Mmh. C'est les corps dans sa lourdeur, c'est ouais. les corps comme quelque chose de définitif qui n'aurait pas d'esprit, au point qu'à un moment donné, mais semblait-il, vous dites, c'est nous, moi, mon père, les personnes qui sont autour d'elle, qui sommes son esprit maintenant.
3: Oui, j'ai écrit ça, effectivement. Au moment, je peux peut-être lire... si vous voulez ce passage, le passage où effectivement la mort se produit, page 13. Mm-hmm. Le lendemain, on a pris l'ascenseur jusqu'au deuxième étage. On a parcouru les allées blafardes de l'unité de soins palliatifs. J'ai ouvert la porte. Il faisait froid. Était-ce l'invisible froissement désordonné des murs? Quoi qu'il en soit, j'ai senti. Pas un vrai froid, mais un froid mental. Avant d'arriver à sa hauteur, j'avais déjà compris. Il manquait un souffle à l'intérieur de la pièce. La mort, c'est comme la vie. Ça a sa propre saveur. La perte creuse l'espace, mais c'était, je sais pas, quelque chose dans le son du silence. Quelque chose dans la manière dont sur son lit d'hôpital, maman restait. C'était sa chair. Elle puait trop la tranquillité. Et puis, je me suis repenché. Son visage me faisait face. J'ai vu s'ouvrir devant moi ses deux grands yeux blancs comme des chevaux éteints et senti d'un coup comme un bruit blanc dans le silence des organes. La mort suintait sous ses paupières. Elle semblait s'étaler avec des airs de

0: là. Et également, je remarque, je fais remarquer aux auditeurs, aux auditrices, comment ce poème autobiographique, il est question du jeu, le jeu se manifeste, il n'a pas oui. honte de se manifester, eh bien, a des tendances, des soulèvements philosophiques, c'est-à-dire on passe d'une mort particulière, celle de ma maman, à la mort en général, la mort telle qu'on peut la partager, la mort en tant qu'événement, dirait Gilles Deleuze. Et ça, c'est le cas de cette phrase. La mort, c'est comme la vie, c'est sa propre saveur. C'est une phrase qui nous touche et en même temps qui nous fait réfléchir, qui nous porte dans un ailleurs, un ailleurs du livre, un ailleurs du poème, à notre propre expérience, peut-être. Et je reviens à quelque chose. Alors, l'unité des soins palliatifs, c'est pas anodin. C'est un type de mort assez particulière. Donc, votre oui. mère, si je comprends bien, elle est restée dans une chambre d'hôpital où on lui a donné des médicaments pour alléger ses souffrances, oui. tout en sachant qu'on ne pouvait pas vraiment la guérir.
1: Oui, c'est ça. C'est-à-dire que ma mère, effectivement, à un moment donné, a, je pense, abandonné ce désir de vivre. Elle a fait un certain nombre d'AVC et le dernier qu'elle a fait l'a véritablement laissé dans un état un peu quasi végétatif. Et donc, à un moment donné, je pense qu'elle, voilà, elle a décidé de ne plus donner d'énergie pour essayer de surmonter sa maladie, alors qu'il pouvait y avoir éventuellement quelques espoirs. Les médecins ont fait le constat que sa place n'était plus à l'hôpital public traditionnel, mais que voilà, on allait l'accompagner dans sa fin de vie, sachant que cet accompagnement se limite quand on est dans une unité de soins palliatifs. Les médecins ne sont pas là pour vous soigner ou pour vous guérir. Ils arrêtent les traitements et ils vous donnent, des substances qui limitent la douleur. Mais l'horizon, c'est quand même la mort.
0: La mort qu'elle semble avoir acceptée, à la différence oui. de votre père, qui est là, qui à un moment donné, en tout cas, je ne me permets pas de les juger en général, mais c'est juste à partir de ce que j'ai reçu de ces poèmes. Il y a un moment où vous parlez de la rage de votre père en voyant votre mère qui part et qui justement refuse de s'attacher à la vie.
1: Oui, tout à fait.
0: Elle,
1: oui.
0: Pour une question de dignité aussi.
1: Oui,
0: elle,
1: je pense que c'est ça. Je pense qu'il y avait
0: partir.
1: Oui, il y avait une vraie question autour de comment les autres. Me voit, je ne peux pas paraître finalement aux yeux des autres dans cet état. Je pense qu'il y avait aussi une vraie... Au début, je pense qu'il y avait une honte du regard qu'on pouvait porter sur son état. Ma mère était quelqu'un quand même de très énergique, autour duquel la famille s'organisait. Donc c'était vraiment le pilier hein, de cette famille. Et tout d'un coup, elle se retrouve vraiment physiquement à ne plus pouvoir être autonome de quelque manière que ce soit. On est obligé quand même d'être comme un bébé.
0: C'est ça.
1: Elle devient bébé. Elle redevient bébé. Alors ça, je pense que ça a été... Ça a été le point de non-retour. C'est-à-dire que c'était pas possible, ça.
0: C'est ça. Comme un bébé, c'est bien un de vos vers, peut-être les plus forts.
1: Oui,
0: hein,
1: oui.
0: À la page 17, comme un bébé, la torchait, c'est-à-dire votre père. C'était dur à voir, plus dur à faire. Donc on comprend ces corps qui perdent son autonomie, qui redeviennent les corps d'un nourrisson sans cependant avoir l'âge d'un nourrisson. Comme l'apogée de la vie, c'est aussi une sorte de retour à son origine. Et tout ça n'a rien de poétique, tout ayant donné lieu à la poésie.
1: Oui.
0: Je vous propose de continuer cette conversation après notre première pause musicale.

0: aujourd'hui. Maman, ça va faire 2 ans. Je t'écris. Je suis au 13e étage, dans une grande tour. Du haut d'un balcon, tout est tellement dément. J'ai presque un frisson. Le vide est à 2 pas. À perte de vue, la forêt humide me tend son cœur, encombré de palmiers. L'océan est devant moi, immense, puissant. Il m'entoure de ses vagues, et ces vagues sont des secousses roulantes, chargées de reflets d'argent et d'électricité. Leur beauté brûle, silencieuse, presque stellaire. On se sent petit, infiniment petit. Et c'est si haut, là-haut. J'ai peur, comme si les vagues pouvaient faire éruption et m'engloutir dans leurs rêves.
1: Merci Nicolas Boulet pour la lecture du début de cette seconde partie de Mother. On ne l'a pas dit au tout début de l'émission, mais ces livres présentent 2 parties, ou 2 moments, peut-on dire, qui sont séparés tout simplement par un trait. C'est très, ouais, très minimaliste, très japonais, tout ça. Et la seconde partie recommence de façon similaire à la première, mais finalement, il y a des ajouts, il y a des changements. Après un aujourd'hui, on radicalise le vide, on radicalise les détournements de la première phrase du roman de Camus L'étranger. Un vide de quelques lignes sépare aujourd'hui des mamans. Donc là, la question de l'indicible, c'est pas une question qui est esthétique, c'est là, aujourd'hui, il y a quelque chose. Et après maman, il y a des points de suspension. Donc encore la parole qui peine à fleurer, à se manifester. Et voilà, ça va faire, les moments autobiographiques, ça va faire 2 ans. Mmh. Donc 2 ans, on comprend du moment, ces moments qu'on ne peut pas vraiment dater, nous les lecteurs en tout cas, de la mort ou du décès de votre mère, ça va faire 2 ans. Et ces 2 ans sont peut-être le temps qui était nécessaire pour pouvoir écrire. Les temps avant, oui, l'écriture, les temps, mmh, de préparation à une écriture qui, dans l'immédiateté du deuil, ne pouvait pas se faire.
0: Alors, c'est vrai que quand j'ai commencé à écrire la première partie, ça devait être, je crois, peut-être 3-4 mois après la mort de ma mère. J'ai écrit cette première partie en quelques jours. J'écris, même dans mon processus d'écriture, j'écris souvent d'un seul jet. Après, je reviens sur ce que j'ai écrit, mais souvent l'écriture se fait comme ça d'un seul jet. Et ça, elle renvoie un peu à cette parole vivante qui est en moi. Et puis finalement, je m'étais dit que j'allais m'arrêter là. Et j'ai commencé, donc 2 ans après la mort de ma mère, je me trouve en Inde, dans un endroit particulier, c'est un ashram, dans le sud de l'Inde, au Kerala. L'ashram d'une personne qui s'appelle Amma, qui est connue pour serrer dans ses bras des personnes, serrer dans ses bras des millions de personnes. Et c'est donc l'emblème d'une figure maternelle et spirituelle très forte en Inde. Et je me trouve dans cet ashram et je crois que vient en moi l'idée de la suite. Vient en moi l'idée de donner une suite. Et finalement, voilà, c'est l'origine de cette deuxième partie dans laquelle, qui va être d'une tonalité, j'allais dire, moins brutale. La première partie est vraiment... on parle du corps mort, de la mort, de l'expérience physique, de la vision de ma mère morte, le cimetière, l'enterrement. Et puis, la deuxième partie s'inscrit dans un climat de spiritualité, de douceur, au départ. Et puis, il y a la présence de l'océan, de l'océan Pacifique. La couverture est d'ailleurs une photographie en bleu nuit, bleu sombre de l'océan Pacifique. Il me semble d'ailleurs que c'est la mer d'Oman, plus exactement, mais enfin bon, on est dans le Pacifique. Et voilà, cet élément naturel va aussi prendre une place dans, j'allais dire, la mémoire de ma mère, et dans cette tentative poétique j'allais dire de réfléchir sur qu'est-ce que c'est finalement que de mes rêves vivants quand cette figure maternelle n'est plus là, comment trouver finalement un nouveau sens et comment réinscrire finalement cette mort dans un cycle plus cosmique, celui finalement d'une matière qui est éternelle et qui prend finalement de multiples apparences et effectivement ma mère, d'une certaine manière, a rejoint ce cycle universel de la matière qui, elle, ne meurt pas.
1: C'est intéressant parce que, de nouveau, il n'est pas question des transcendances. L'espérance qu'il y a dans ces livres n'est pas de l'ordre d'une résurrection de décédé, mais plutôt de sa transformation, de son devenir. Donc, oui. Elle est toujours là, mais elle est quelque chose d'autre. Et à ces sujets, effectivement, c'est ce que j'ai ressenti dans cette seconde partie du livre et qui m'a fait penser, je ne sais pas si on pourra le dire, mais le lire, parce que c'est très long, mais un poème de Birago Diop, qui est un auteur sénégalais, intitulé « Souffle ». Il dit « Les morts ne sont pas morts, ils sont dans l'arbre qui frémit, ils sont dans les bois qui gémit, ils sont dans l'eau qui coule. » Donc oui. Cette idée, ils sont dans l'eau qui dort, etc. Donc c'est cette idée de la mort comme transformation. Oui. On reste là, on reste là, on reste là autrement.
0: Et c'est juste... Alors, c'est vraiment là aussi, c'est très, je pense, c'est aussi inconscient, mais c'est vrai que dans la philosophie hindouiste, notamment chez Krishnamurti, des gens comme ça, je ne suis pas un spécialiste de la philosophie indienne, mais il y a vraiment cette idée que d'une certaine manière, il n'y a ni naissance ni mort. Tout est en perpétuelle transformation.
1: Transformation. Et est-ce que peut-on parler dans cette seconde partie du livre, vous parlez d'un apaisement, est-ce qu'on peut parler des résiliences?
0: Résilience, j'allais dire au sens de est-ce que finalement la poésie ou la création du poème permet de surmonter le traumatisme. Je sais que résilience, c'est quelque chose qui est un peu, j'allais dire entre guillemets, à la mode. On a tous envie d'être résilient par rapport à ces traumatismes, mais je crains que on ne se remette pas de ce genre de traumatisme. Et puis, y a toujours l'idée de faire on fait son deuil. Moi, personnellement, je ne l'ai pas fait et je ne sais même pas si j'ai envie de le faire. Je pense que la perte s'inscrit dans ce qu'il y a à vivre dans la vie. Il faut vivre, il faut le traverser. Il faut cesser de traverser par ça, ne pas tenter de le dépasser, de le surmonter. Il faut vivre ce qu'il y a à vivre dans cette épreuve.
1: S'installer dans cette souffrance, je pensais.
0: Alors, il ne s'agit pas aussi de sombrer, hein, mais
1: oui, bien sûr.
0: Il s'agit de se laisser traverser.
1: Vous avez déjà, quand vous parlez d'un certain ordre des choses, des perspectives cosmiques, donc regarder la mort d'après une perspective cosmique liée en philosophie et hindouiste, qui n'est pas tellement connue en Occident, donc ce n'est pas dans notre format mentis. Mais j'ai pensé, moi j'aime bien personnellement cette question de quelque chose de définitif qui est là, on ne peut pas vraiment le dépasser. On fait avec, ça me rappelle, c'est un peu comme dans la première strophe, ce que vous dites, il n'y a rien à dire et pourtant on continue. Il y a une phrase, des phrases plutôt de Beckett dans son poème en prose intitulé « Cap au pire ». Où il dit « Je ne peux pas continuer, point, je continue ». Ou peut-être c'est dans l'innommable, peu importe, mais c'est peut-être une phrase de l'innommable, je me suis trompée. Mais cette idée « on ne peut pas, je continue » et il n'y a pas de transition logique.
0: Oui,
1: on continue, mais on ne dépasse pas. Il n'y a pas de dépassement dialectique.
0: Oui, tout à fait, c'est vraiment ça.
1: On est là, on s'installe dans la contradiction, en fait.
0: Oui. Mais c'est vraiment ça, ce que vous soulevez, c'est cette idée qu'il ne s'agit pas effectivement d'être dans une sorte de parcours logique où on a l'étape de l'événement, on a le moment du deuil, et puis après on essaie de dépasser le deuil vers une étape de résilience qui nous amènerait à, par exemple, produire une œuvre pour montrer, pour marquer l'étape du dépassement de ça. Non, effectivement, je pense que On vit dans cette contradiction, on est encore traversé par le deuil, mais on continue.
1: Exactement.
0: Mais on continue. Et d'ailleurs, il n'y a pas de logique dans la chronologie du poème. D'ailleurs, la première phrase et la dernière sont la même. Donc il y a comme une sorte de caractère un peu cyclique de ce poème, comme si finalement, le deuil est toujours à traverser. Puisque ma dernière phrase, c'est bien « Aujourd'hui, maman est morte ».
1: Oui, et en même temps, alors c'est pas exactement la même, puisque même si c'est à nouveau les renvois au livre des Camus, ici c'est entre guillemets, c'est-à-dire que la citation est assumée. La littérature, c'est comme si au début il y avait cette intertextualité inconsciente, comment dire, la littérature me travaille pour dire quelque chose, et puis voilà, la littérature se manifeste, elle est détachée de moi, elle a fait son œuvre, c'est-à-dire elle m'a permis de parler de l'impossible, et maintenant elle a comme objet, peut-être aussi comme commencement finalement, et je t'écris, puisque voilà, il y a la question de l'adresse, hein, c'est pas j'écris, mais je t'écris de l'autre bout du monde, j'ai lu les derniers vers, aujourd'hui, maman est morte. Donc, comme à dire, maman, je t'écris. Quelque chose qui est le commencement d'un roman, le commencement de la littérature, une sorte de communication. Et sur le fait que les deuils est impossible, effectivement, dans le fait que dans cette seconde partie, vous vous adressez à votre mère, à votre maman, elle est toujours là, comme en sorte de revenante, elle est présente.
0: C'est un fantôme,
1: C'est un fantôme, voilà, elle a perdu son corps, ou alors elle est là comme corps, je ne sais pas comment vous imaginez ces fantômes, mais la question des revenantes, en tout cas...
0: Alors la question du revenant, quand je suis d'ailleurs en Inde, j'ai vraiment eu une sorte de, comme ça, peut-être d'hallucination ou d'illumination, je ne sais pas. Mais effectivement, elle m'est apparue. Je ne sais pas si je vais retrouver peut-être le passage. Voilà, où j'ai cette apparition. Et le soir, assis sur le sable, là devant la mer, je l'ai regardé longtemps. Très longtemps, j'ai cru, dans la rumeur de l'eau, entendre ta voix, sentir l'odeur de ta peau après ta mort. Sous mes yeux, c'était toi, maman, qui revenais sous forme de sel, de vent, de lumière. Et donc, il y a effectivement cette idée du fantôme, mais qui revient avec une apparence plus cosmique, on va dire.
1: Oui, et d'ailleurs, en Mother, à un moment donné du livre, vous parlez de Mother comme une sorte de principe. Mother en anglais, déjà, pourquoi
0: pourquoi l'anglais ? Alors, ça renvoie à beaucoup de choses, effectivement. L'idée que le titre soit en anglais, ma mère était afro-américaine. Elle est née aux États-Unis, donc c'est une noire américaine, du côté de Penland. Donc Penland, c'est une toute petite bourgade en Pennsylvanie, à côté de Philadelphie. Et donc, Mother, bien évidemment, c'est en référence à ses origines afro-américaines. C'est aussi, je pense, aussi un clin d'œil à mon, j'allais dire, à ma sensibilité à la poésie américaine. C'est-à-dire que moi, je suis inconsciemment, ça qui est assez, c'est toujours, j'allais dire, quelque chose qu'on ne maîtrise pas, mais très inconsciemment, j'ai été, je suis particulièrement sensible, influencé, oui, d'une certaine manière, par des auteurs de poésie américaine. Plus que français. J'ai dans les références, quelqu'un comme Raymond Carver, Bukowski, bien sûr. Et je dirais, si je devais citer des auteurs français, peut-être quelqu'un comme Jacques Prévert. J'aime beaucoup Jacques Prévert parce que c'est quelqu'un qui parle du quotidien. Et Raymond Carver est un poète du quotidien, qui écrit presque sous forme narrative, en fait.
1: Et toujours pour eux, Mother, sa allusion à ses origines de votre mère, connue, pas connue d'ailleurs, qui se manifeste peut-être au moment de son décès, la mère comme étrangère.
0: Oui.
1: Mais Mother, ça tombe aussi à un moment donné de votre poème, je pense déjà dans la seconde partie, sans doute dans la seconde partie, là je suis à la page 32, où elle semble s'identifier à l'océan. Et les jours passent, les nuits, les vagues de dévotion des moines et des pèlerins pour celles qu'on appelle des mothers, la mère. Moi, je l'identifie en tant qu'électrice, peut-être que je me suis trompée, à l'océan, à cet océan qui est très présente dans cette seconde partie.
0: Oui.
1: La mère, celle qui fait des agaves au monde entier, qui lèche les lépreux et qui guérit leurs plaies. Est-ce qu'il y a un lien entre les deux?
0: Alors ici, The Mother, c'est vraiment la référence à cette figure un petit peu de gourou indienne qui s'appelle Ama et qui est vraiment l'incarnation de cette mère, celle qui vient ici réconforter avec ses bras, qui a tenu vraiment dans ses bras des millions de personnes. Je crois qu'on avait estimé, elle a commencé à 15 ans, elle en a 70, donc elle avait tenu à peu près 40 millions de personnes, elle avait serré dans ses bras 40 millions de personnes. Et voilà, c'est aussi une figure spirituelle, justement cette représentation un petit peu de l'hindouisme, cette philosophie hindouiste. Et donc, c'est en fait, The Mother, c'est aussi la référence à cette personne.
1: À cette figure, voilà, d'accord.
0: À cette figure-là. Donc, il y a plusieurs manières de voir un Mother. Mother, c'est pas ma maman. Parce que maman, c'est vraiment la mère au sens de la relation intime et biographique qu'on a pu avoir ensemble. En Mother, c'est aussi la référence à ce qui, justement, cette figure, à cette partie étrangère de ma mère. C'est l'afro-américaine. Et puis Mother aussi c'est cette personne que je découvre et qui m'est étrangère au moment de sa mort. C'est aussi ce corps qui me devient étranger.
1: Et d'ailleurs, la question de l'étrangeté se pose plusieurs fois. Ces corps qui deviennent étrangers et en même temps, au fait, qui se révèlent comme étant étrangers. Parce que parfois, nos parents sont une évidence. Ils sont là, ils sont nos parents, point. Mm-hmm. Et puis voilà qu'il y a quelque chose qui fait que nos parents se révèlent comme étant un homme, une femme. Et parfois, la mort est cet aspect révélateur. Il est vrai que quand un parent décède, on découvre des choses, des cahiers,
0: oui, tout à fait. Alors, etc. C'est vraiment intéressant ce que vous dites, parce que moi, quand ma mère écrivait, et elle a écrit des pièces de théâtre, elle écrivait des poèmes, et ils étaient enfermés dans une petite bibliothèque. Et je sais que j'ai vécu, je crois, les 40 ans de notre relation, un peu plus de 40 ans, avec ma mère, sans que je lise en fait ces textes. Et c'est au moment de sa mort que j'ai découvert des poèmes de ma mère, notamment sur sa relation jeune avec mon père, sa relation amoureuse. Et donc ça a été pour moi un choc aussi, parce que j'ai quand même pu m'apercevoir que ma naissance était liée aussi à ce qui se passait dans leur couple alors que je n'étais pas encore là. Donc voilà, j'ai pu découvrir aussi le caractère couple amoureux passionnel de mes parents avant ma naissance et bien d'autres choses. Et puis quand on parle de l'étrangeté, ça c'est une première dimension d'étrangeté, c'est découvrir qui était sa mère jeune femme, alors qu'on ne l'a connue que comme mère.
1: Exactement.
0: Et puis, c'est de découvrir aussi sa mère comme personne qui n'est plus là, qui est décédée, et voir son corps et l'expression faciale de son corps comme quelque chose qu'on n'a jamais vu et qui, de certaine manière, nous refoule. C'est vraiment ça. Parce que ce corps devient informe. Et donc, c'est cette étrangeté-là qu'on découvre aussi.
1: On y reviendra tout de suite après la seconde pause musicale.

0: C'était comme si un trou noir s'était ouvert entre son visage mort et mon regard meurtri. Et non, je la reconnaissais pas. Pour la première fois, je regardais ma mère. Je la voyais plus. C'était son visage surtout, ou plutôt, la fin du visage, la fin du sien, du mien, la fin du nôtre. Ce moment où le visage s'enfonce, commence peu à peu. Il se vide de son sang, se vide de sa peau, et irréversiblement, il s'efface, dans une dernière marée de chair sur la surface des eaux. Et en s'effaçant, le visage aimé est comme toute chose qui pourrit. Il se détache de vous, il ne vous appartient plus, il ne vous aime plus. Il niera l'histoire qu'il a eue avec vous, il s'écrase simplement sur son squelette, fond et s'écoule vers l'invisible, et devient pur songe, image, mental.
1: Merci Nicolas Boulet pour cette lecture qui va introduire notre dernier moment ensemble sur une question qui m'est chère en tant que lectrice des Proust, qui est la question de l'oubli. Il y a tout un jeu de l'oubli ici, et de la reconnaissance, de la méconnaissance. Mmh. Et non, je ne la reconnais pas. Ah, c'est quoi c'est, je ne la reconnais pas.
0: Eh bien, et non, je ne la reconnaissais pas. Oui, c'est... je regardais ma mère, je ne la voyais plus. Je pense que c'est vraiment le choc que j'ai ressenti quand j'ai vu son corps dans la morgue, hein, donc sorti de la chambre froide. Quelques jours, peut-être c'était 4-5 jours, après sa mort, donc il y avait cet état de rigidité cadavérique. Mais déjà, physiquement, ces traits, ils avaient plus la chaleur de mon enfance. Enfin, je ne sais pas comment exprimer ça, c'est vraiment l'image qui me vient. Je sentais vraiment ce corps n'était plus ma mère. Ma mère n'existait plus comme corps. Maintenant, je devais la réincarner dans mon souvenir pour la retrouver. Parce que, voilà, je ne pouvais plus, m'appuyer sur la matière maternelle, sur sa matière en tant que corps, pour retrouver ma mère. Elle était déjà plus là.
1: En tant que mère. Après, elle était là en tant que ce corps qui s'inscrit dans ses devenirs.
0: Bien sûr. Et on revient à l'idée, effectivement, à cette idée que... j'en suis venu peut-être à cette pensée que ma mère n'a jamais, finalement, vraiment été là. Je pense que l'apparition est de l'ordre de l'illusion. Et je pense que c'est ça qui m'a... c'est cette idée-là qui m'a profondément marqué, de me dire que finalement, ma mère était ma mère, mais elle n'a jamais été ma mère. Parce qu'elle appartient à la matière universelle. Mm. Et que ce lien de filiation et d'appartenance n'est que finalement la figure illusoire, au sens de l'illusion, au sens de ce qui se met en scène. Et voilà, la matière s'est mise en scène, la figure de ma mère, et j'ai cru qu'elle pouvait m'appartenir. À un moment donné, je parle aussi, parce que c'est vrai qu'il y a eu la disparition de ma mère, mais il y a aussi la destruction programmée de l'appartement familial. Tout ce qu'on a cru pouvoir posséder, on a cru pouvoir, s'approprier sa mère, s'approprier un lieu d'enfance, s'approprier aussi des valeurs, s'approprier des figures de référence. Et finalement, le moment où ma mère disparaît, tout disparaît. C'est ça qui est à la fois l'appartement familial, mais aussi, on est après la crise du Covid, on est dans une sorte de nouveau monde, avec l'émergence ou la montée en puissance de phénomènes politiques, qu'on aurait cru, qu'on aurait, enfin, qui pour nous était inimaginable. Moi, je suis né dans la génération 80, la montée de l'extrême droite, le retour au pouvoir de l'extrême droite était quelque chose d'inimaginable, le retour de la guerre en Europe. Il y a tout un tas de figures de référence au niveau culturel, social, politique qui pour moi disparaissent, parce qu'elles meurent tout simplement. Ça va de la Miss Météo. Des figures politiques, des figures de la scène culturelle, du cinéma. Et en fait, voilà, c'est des multiples pertes qui font que la mort de ma mère est aussi le symbole du basculement dans un autre monde.
1: Tout à fait, une sorte de table rase et qui me fait penser à cette phrase de Derrida. Je cite, « La mort déclare chaque fois la fin du monde en totalité ». Chaque mort, c'est la fin du monde.
0: Oui.
1: Pas seulement d'un monde, mais du monde. Il y a quelque chose de radical. Oui. C'est pas seulement l'individu qui disparaît, mais il y a quelque chose de total qui se passe et qui est ressenti davantage. Si c'est lui qui meurt, c'est quelqu'un qui, évidemment, que nous aimons, qui nous est proche. Et quand je pense au monde, je pense pas seulement à quelque chose de très vague, de très vaste, un objet métaphysique, mais je pense aussi au monde que nous incarnons, que nous sommes.
0: Oui.
1: Et je m'attarde sur un vers que vous avez lu dans cette tout à l'heure, le visage aimé, je suis à la fin de la page 26, le visage aimé est comme toute chose qui pourrit, il se détache de vous, il ne vous appartient plus, donc vous parlez de cette sorte d'émancipation d'ailleurs de la mère, de ce qui est mère ne savait plus dire grand-chose, mais
0: manière.
1: De voilà, du symbolique, disons, il ne vous appartient plus, il ne vous aime plus, il niera l'histoire qu'il a eue avec vous. Et ça, je pense, ça c'est une chose affreuse, c'est pas les mots, c'est pas assez dire. C'est l'expérience de l'effondrement de la mort. C'est pas seulement quelqu'un qui disparaît, c'est nous qui disparaissons.
0: C'est lui qui disparaît.
1: Exactement, avec lui. C'est une disparition qui nous concerne aussi. Nous n'existons plus en tant que fils, en tant que fille.
0: C'est ça. Nous n'existons plus en tant que
1: en
0: fils,
1: tant que...
0: Autrement que par le souvenir.
1: Autrement que par les souvenirs, mais que les souvenirs, alors sauf à croire dans une transcendance, l'autre ne gardera pas des souvenirs, n'est pas là dans le ciel, à veiller sur nous, à nous protéger, à nous guider dans nos choix.
0: Oui.
1: Et nous avons nos souvenirs, et un souvenir qui, par ailleurs, est susceptible aussi de s'effacer, de s'effriter. Alors, j'en sais pas si vous partagez ça, mais j'avais été saisie quand j'étais arrivée à ces volumes de la recherche. Qui est l'avant-dernière, Albertine disparue et les questions du deuil de la femme aimée. Et au fait, c'est un deuil qui ne s'est fait pas pour différentes raisons. La première, en tout cas, dans un premier moment, c'est parce qu'elle est tellement présente en tant que revenante, en tant que fantôme, que voilà, elle est là, au fait. On peut pas vraiment l'oublier parce qu'elle est là partout. Elle est là dans les saisons, elle est là dans les odeurs du quotidien, elle est là dans les objets. Donc, elle est tout le temps là. Du coup, elle n'est pas morte. On peut pas, c'est dans les dénis total. Et puis, dans la seconde partie du livre, le deuil ne peut pas se faire. Parce qu'au fait, le narrateur dit « J'étais en train de mourir à moi-même. Je ne souffrais plus en raison de sa mort. Parce qu'au fait, j'ai commencé à l'aimer moi, à devenir une autre personne.
0: Oui.
1: L'amour étant quelque chose qui vous envahit complètement, donc qui forge votre identité, et une sorte de moi amoureux. Eh bien, ces moi amoureux commencent à s'effriter, à disparaître, à s'effacer. Et à ces moments, les deuils n'est plus possible parce que finalement, la souffrance est en train de disparaître. Et il n'y a plus de lien avec... avec celles qui ont été censées pleurer. Et ça, j'en sais pas, c'est pas présente, cette dimension-là de l'impossibilité du deuil. Mais il y a aussi cette variable à tenir en compte quand il y a un décès et enfin du monde, que finalement, nous aussi, nous allons nous détacher. Elle se détache de nous, mais nous aussi, peut-être un jour, allons nous détacher.
0: Oui. Je pense que dans ce que vous avez dit, il y a quelque chose qui m'interpelle, c'est cette idée que c'est la fin de la souffrance. Que la fin de la souffrance, c'est aussi le détachement que nous allons ressentir finalement de la personne qui a disparu, en fait. Et je pense qu'effectivement, la souffrance, tant qu'elle est là, elle permet de conserver un lien. Très certainement. Et certainement, ce dont on a peur, c'est justement de mourir à nous-mêmes, c'est-à-dire de ne plus ressentir cette souffrance et de nous-mêmes nous détacher, alors ici, nous détacher de la figure maternelle et de véritablement rentrer dans un autre monde, un monde, sans elle. Cette idée de mourir à soi, oui, je pense que ce qui meurt avec la figure maternelle, c'est l'enfance. Et ce qu'on a peur de perdre, c'est ça.
1: Et en même temps, l'enfance meurt, mais l'enfance est là dans la figure de ses petits-fils. Vous parlez à un moment donné...
0: Bien sûr, je parle à un moment donné
1: de vos enfants, à vous, qui sont ses petits-enfants à elle.
0: Oui. Oui, bien sûr, on y voit la continuité de la vie, bien évidemment. Le fait de devenir autre, finalement, le fait d'inscrire la perte dans cette continuité de la vie, c'est quelque chose qui doit nous traverser, qui nous déchire. Et encore une fois, qui nous construit. Je ne sais pas comment, parce que finalement, il faut le vivre pour savoir comment les morts nous construisent, nous reconstruisent. Nous qui sommes les vivants, les survivants, et qui laisseront aussi notre place. Mais comment est-ce que ceux qui ont laissé la place nous construisent quand ils ne sont plus là? C'est-à-dire comment leurs souvenirs nous habitent, comment leurs souvenirs nous permettent de nous reconstruire sans eux. C'est comment la mémoire permet de construire le présent et le futur.
1: Merci Nicolas Boulet. Peut-être j'avais
0: Merci
1: juste
0: Sarah.
1: Signalé aux auditeurs et aux auditrices ces moments où vous parlez des petits-enfants comme une espérance inscrite dans ces devenirs, dans cette transformation et qui garde la mémoire de tes racines. Vous parlez à votre mère et de tes gènes, mamie.

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0: Bonjour, amis auditeurs et auditrices. Par son taux de natalité, la France faisait figure de référence en Europe et nous en étions fiers. Mais aujourd'hui, chez nous également, les naissances décrochent. Et partout dans le monde, on constate le même phénomène. Comment expliquer cette chute de la population mondiale? Et surtout, quel futur envisager? Nous allons en parler avec mon invité, Oscar Bockel. Bonjour.
1: Bonjour Florence Théré.
0: Oscar Bockel, vous êtes haut fonctionnaire et vous êtes actuellement diplomate en poste à Berlin. Avec Tristan Claret, 30 livres, vous êtes l'auteur d'un rapport vigoureux pour la fondation Res Publica, fondation fondée par Jean-Pierre Chevènement. Et vous traitez de la crise démographique mondiale actuelle et surtout du renouveau qui devrait s'imposer en matière de naissance. Et dans la foulée, vous avez publié un livre, La bombe de la dénatalité, rien que ça, aux éditions du CERF. Vous tenez absolument à nous réveiller, à nous secouer?
1: Oui, absolument. L'idée, c'est de mettre à jour nos représentations. Le titre, La bombe de la dénatalité, est un jeu de mots avec un livre qui a frappé beaucoup les opinions publiques en 1968, La bombe de la surpopulation, et qui mettait en avant les conséquences dramatiques d'une augmentation exponentielle de la population. Or, il se trouve que...
0: C'était le livre de Paul Ehrlich.
1: Absolument, Paul Ehrlich, un ethnologue américain.
0: Ethnologue, il n'était pas démographe.
1: Entomologue même, et biologiste.
0: Ah, donc, ça veut dire quoi, entomologue?
1: Ça veut dire que je crois que c'est un spécialiste des insectes. peut-être qu'il traitait un petit peu les humains comme des insectes. Il regardait les populations de fourmis ou de moustiques. Il en tirait les conclusions pour la population humaine également.
0: Oui.
1: Or, ça ne marche pas parce que les humains ont une sociologie qui évolue. Et en fait, depuis les années 60, la chute de la fécondité a été extrêmement brutale à travers l'ensemble de l'humanité, si bien que ce qui nous menace aujourd'hui, c'est bien plus la dénatalité que la surpopulation.
0: Juste une petite question en premier. Comment est-ce que votre livre a été reçu par les démographes? Parce qu'en fait, j'ai quand même le sentiment que l'alarme que vous sonnez n'a pas tellement été sonnée par les démographes.
1: Écoutez, il y a beaucoup de démographes qui ont fait les mêmes constats que moi. Souvent, les démographes sont dans une logique, on va dire, plus d'établissement des faits, sans forcément prendre position. En tout cas, en France, on a une grande tradition de démographes natalistes.
0: Oui.
1: Mais aujourd'hui, la plupart des démographes sont plutôt dans une approche, on va dire, factuelle. Donc, je les rejoins sur l'analyse descriptive de la situation. Bon, la différence, c'est que j'essaye aussi, en utilisant des travaux d'économistes, en utilisant aussi des travaux de politologues, de montrer quelles sont les conséquences pour l'ensemble de la société des chiffres qui évoluent.
0: Oui, alors effectivement, je rappelle le titre de votre livre, La bombe de la dénatalité, aux éditions du CERF. C'est vrai que c'est un livre très complet parce que, en fait, il dépeint le paysage, et on va en voir quelques aspects là tout de suite, et il donne non pas des solutions, ce serait trop simple, mais quelques pistes de réflexion pour l'avenir. Alors, donnez-nous d'abord quelques chiffres sur les régions autres que l'Europe. On va venir après à l'Europe et la France. Mais par exemple, la Chine, la Corée du Sud, la Thaïlande, l'Inde, parce que ça, c'est intéressant de voir ce qui se passe en Inde.
1: Absolument. Mon livre vise à remettre en question des idées reçues sur la démographie. Et une des idées reçues est de dire que la dénatalité serait un problème uniquement pour les pays développés, pour les pays occidentaux, pour dire les choses très, très schématiquement. Or, ce n'est pas du tout le cas. Alors, on commence à accepter le fait qu'il y a une crise aussi en Asie orientale, parce que les chiffres sont vraiment catastrophiques. C'est-à-dire qu'en Corée du Sud, ou même en Corée du Sud, ils sont à 0,8 enfants par femme.
0: Je crois que c'est le plus bas taux de natalité au monde.
1: Alors maintenant, ils ont été doublés par Taïwan, qui descend pour 2026, qui s'oriente vers 0,6 enfants par femme. Je pense qu'il faut se rendre compte de ce que ça signifie réellement. Ça signifie qu'à chaque génération, la population est divisée par 4, par 3,5 en réalité. Donc c'est vraiment extrêmement frappant. Donc l'Asie orientale est dans une situation particulièrement difficile, mais en réalité, il est intéressant de noter que ça va bien au-delà. L'ensemble du monde est en train de subir une véritable crise de la dénatalité. L'Amérique latine aussi voit ses chiffres s'effondrer, alors que c'était une région très dynamique il y a pas même 20 ans, 30 ans.
0: Et vous pouvez nous donner un ou deux chiffres?
1: Oui,
0: le Chili, par exemple.
1: Le Chili, tu as un enfant par femme. La Colombie également, Donc oui. On est sur des pays où la crise sera encore plus violente qu'en Europe, parce que la chute est extrêmement brutale. Et aussi, c'est des pays qui ne peuvent pas bénéficier d'immigration. Ce sont des pays qui, au contraire, émigrent massivement. Donc la situation est très délicate. Mais il est intéressant de noter que l'Asie du Sud aussi est touchée. Alors, on parlait de l'Inde qui vient de passer sous le seuil de renouvellement des générations, alors que c'était précisément... C'est un des petits clins d'œil que je fais dans mon livre. Je commence avec la citation de Paul Ehrlich, donc, qui a écrit la bombe de la surpopulation, où, en fait, lui-même commence... à Delhi, où il est dans la cohue avec une masse humaine grouillante.
0: Ce qui existe toujours.
1: Ce qui existe toujours. Mais en fait, il en tire quelque chose de très viscéral vis-à-vis de la surpopulation. Or, aujourd'hui, la fécondité de Delhi est de 1,2 enfants par femme. Donc, ça veut dire que la population de Delhi, alors, elle est alimentée par de l'immigration depuis son arrière-pays. Mais en réalité, c'est une pompe à dépopulation. Et peu à peu, ce qui arrive dans les grandes villes s'étend au reste du pays également. Donc bon. En fait, l'Inde est vraiment en crise, et peut-être sur l'Afrique.
0: Bah justement, j'allais y venir, parce que je me dis quand même que l'Afrique, c'est le continent qui va nous sauver. L'image que nous en avons, en tout cas, c'est effectivement que le taux de fécondité n'a pas baissé.
1: Alors, ce qui est vrai, c'est que l'Afrique part de très haut. Mais la chute est extrêmement rapide. Je vais vous citer quelques exemples. Par exemple, le Rwanda avait une fécondité de 8 enfants par femme dans les années 80.
0: Oui.
1: Aujourd'hui, elle est de 3,5. Donc vous voyez la chute, et il suffit de prolonger un peu la courbe pour voir qu'ils seront bientôt aussi au seuil de renouvellement. Le Botswana est passé sous les 2 enfants par femme, donc sous le taux de renouvellement très récemment, cette année même. Donc on voit que l'Afrique va également être touchée, et moi je fais l'hypothèse que l'Afrique aura un taux de fécondité plus faible que l'Europe aux alentours de 2070.
0: Et vous traitez l'Afrique de géant démographique en transition.
1: Absolument. Donc, il ne s'agit pas de minimiser en fait, l'ampleur de la croissance africaine des 50 dernières années. Mais le tout avec la démographie, c'est que... Enfin, le problème avec la démographie, c'est que souvent, on a les idées reçues d'il y a 30 ou 40 ans, parce que les conséquences de la démographie se déploient sur 20, 30 ans. Parce que précisément, les naissances d'aujourd'hui, ils commencent à rentrer sur le marché du travail seulement dans 20 ans, dans 30 ans, et on s'en rend compte trop tard. Et donc, l'idée avec ce livre est précisément d'avoir un coup d'avance et de changer les mentalités avant que ce soit déjà trop tard.
0: Alors, j'ai toujours entendu dire que la démographie était une science extrêmement chiffrée, mais que c'était peut-être la science la plus inexacte qui soit, parce qu'effectivement, les courbes de natalité sont très difficiles à prévoir.
1: Alors, il y a deux choses.
0: C'est-à-dire un clin d'œil.
1: Non, mais bien sûr, mais les prédictions sont toujours très difficiles à faire. Mais ce qui est intéressant avec la démographie, c'est qu'on n'a pas besoin toujours de faire des prédictions sur le nombre de naissances dans le futur. En fait, moi, je me base sur les naissances aujourd'hui, vous voyez, qui sont déjà nées. Donc là, c'est plus... vous voyez, c'est beaucoup plus solide, parce qu'il n'y a pas plus de personnes de 30 ans dans 30 ans que ceux qui sont nés aujourd'hui, voyez-vous. Et donc, on peut précisément avoir, en regardant les tables des naissances des dernières années, on peut avoir une bonne idée de ce à quoi ressemblera le monde, les humains, dans 30 ans.
0: Alors justement, venons-en à la France. Faites-nous le portrait de la France, le portrait démographique de la France.
1: Alors, voyez-vous, la France a longtemps été... Alors déjà, la France, initialement, est le premier pays à avoir connu une transition démographique. Ce qui d'ailleurs s'est arrivé au XVIIIe siècle, probablement lié à la sécularisation très précoce du pays, et ce qui a changé totalement sa trajectoire historique. C'est assez intéressant à observer, c'est-à-dire que la France était vue comme la Chine de l'Europe initialement, et elle avait par exemple 5 fois plus d'habitants que le Royaume-Uni, enfin que l'Angleterre, et 50% de plus que l'Allemagne, enfin l'équivalent du territoire allemand actuel. Donc la France était une immense puissance démographique en Europe, et ayant connu une transition démographique beaucoup plus précoce que les autres, elle a stagné sur le 19e siècle et la première moitié du 20e siècle, alors que les autres pays d'Europe voyaient leur population croître de manière exponentielle.
0: Oui, mais alors de quand date il y a eu un rebond ?
1: Et alors, il y a eu un rebond. Mais ce qui est intéressant de noter, c'est que sans ça, la population française serait de 200 millions. Donc, on imagine à quel point cette transition démographique précoce est difficile à expliquer scientifiquement, a changé complètement le dessin du pays, sa place dans l'Europe. Et je pense que certains des traits constitutifs de la mentalité française, cette arrogance, ce sentiment d'être une grande puissance, même si parfois la réalité des chiffres indique que la France est une puissance quand même moyenne, comme les autres pays européens, peut être lié avec le fait que notre mentalité nationale s'est cristallisée à un moment où précisément la France était une immense puissance démographique.
0: Démographique,
1: mais
0: 100
1: alors,
0: ans.
1: Maintenant, j'en viens à ce que vous
0: oui, aujourd'hui,
1: ce à quoi vous faites référence.
0: Où en sommes-nous ?
1: Précisément, face précisément à ce traumatisme fondamental, la France a développé une tradition nataliste très très précoce et qui a commencé dans les années 30 et qui s'est surtout manifestée à la Libération avec une politique nataliste extrêmement poussée.
0: Oui, mais ce n'est pas la seule chose qui a fait qu'il y ait ce rebond nataliste, non ? Est-ce qu'il n'y avait pas une espèce d'élan dans le pays qui fait qu'effectivement... les ménages envisageaient de faire
1: alors,
0: des enfants.
1: Parce qu'effectivement, les 30 glorieuses ne sont pas... Enfin, je veux dire, le baby boom, comme vous faites référence à cela, n'est pas exclusivement lié à ça, parce que c'est un phénomène qui touche beaucoup d'autres pays européens. Mais ce qui est intéressant, c'est en comparant avec la Belgique, par exemple, où il y a eu aussi un baby boom, en fait, la France... Précisément, à partir du moment où la politique nataliste a été mise en place en France, en fait, a eu 0,2 enfants de plus que la Belgique tout du long, malgré les variations, c'est-à-dire au baby boom, après le baby boom, quand les chiffres ont baissé, la France a toujours eu 0,2 enfants par femme en plus. Et donc, moi, j'impute, et d'ailleurs, la plupart des démographes l'imputent également, donc cette différence à la politique nataliste qui a été mise en place et qui a constitué ce que j'appelle le modèle français, le modèle démographique, le modèle nataliste français, qui aujourd'hui...
0: modèle en train de s'effondrer.
1: ...est en difficulté. Alors, non pas parce que
0: oui,
1: la politique
0: vos
1: nataliste...
0: vos termes sont plus mesurés, vous avez raison.
1: non pas que la politique nataliste ne fonctionne plus du tout, c'est juste, en fait, on a une évolution anthropologique fondamentale qui touche l'ensemble des pays du monde, et où on a une chute de la natalité. Et donc, le 0,2 enfants par femme en plus ne suffit pas. C'est-à-dire que peut-être que sans ça, on serait à 1,4 ou 1,3 plutôt qu'à 1,56 enfants par femme, vous voyez. Mais ça ne suffit pas, et maintenant, nous ne sommes plus en mesure de renouveler nos générations.
0: Et je crois que 2026... ou 2027, c'est la première année où nous aurons un solde négatif.
1: C'est même 2025.
0: 2025,
1: absolument.
0: Première
1: oui.
0: année où nous avons de quoi de 6 000.
1: Donc plus de morts que de naissances,
0: plus
1: absolument.
0: De morts que de naissances. Et ce qui est très frappant, je trouve, c'est que je n'ai pas le sentiment que cette chute démographique, les Français en aient la perception.
1: C'est le risque avec la démographie, c'est-à-dire que souvent on s'en rend compte quand
0: Mais
1: c'est
0: trop
1: déjà
0: tard.
1: Trop tard. Vous voyez, ouais. On peut déjà... entreapercevoir les conséquences quand on regarde l'Italie, quand on regarde le Japon, qui sont des sociétés totalement immobiles, parce que c'est des sociétés extrêmement vieilles, en fait. Et tout simplement, il faut revenir à des idées relativement simples, mais non moins vraies, que la jeunesse apporte de l'innovation, apporte du changement, apporte de l'adaptation, et on en a besoin face aux crises multiples auxquelles on fait
0: Oscar
1: face.
0: Oscar Bockel, je suis d'accord, je vous entends très bien, mais en même temps, les vieux d'aujourd'hui, si je puis m'exprimer ainsi, ne sont pas les vieux d'hier. Et ce sont des vieux qui ont de l'allant, et qui peut, alors, bien sûr, ils ne remplacent pas la jeunesse, mais en même temps, ils ont une autre manière que leurs aînés d'envisager la vie et l'évolution.
1: Absolument, et les jeunes d'aujourd'hui ne sont pas les jeunes d'hier.
0: Voilà.
1: Après, même, vous voyez, les soixantenaires seront relativement jeunes dans le monde de demain. C'est-à-dire qu'en réalité, on a les générations du baby-boom, qui sont les générations très nombreuses, qui elles-mêmes vont non plus avoir 60 ans, mais avoir 70 ans, avoir 80 ans, avoir 90 ans. Et là, malgré, on va dire, l'énergie individuelle qui peut exister, ça risque d'être difficile, ça risque de coûter cher aussi pour le système
0: venir,
1: de retraite, pour,
0: les
1: santé, pour la santé. Donc, y a pas de, c'est pas une solution suffisante, on va
0: Je
1: dire.
0: Je vais vous poser une question un peu globale et embarrassante. Quelle est votre explication de ce décrochage général et rapide des naissances dans le monde entier, Oscar Bockel?
1: Alors, c'est pas du tout embarrassant, c'est tout l'objet du livre. Moi, je mets en évidence ou je mets en avant une explication principale, c'est celle de la smartphonisation, c'est-à-dire la diffusion des réseaux sociaux.
0: Les smartphones, leur leadership. Vous le datez de quand ?
1: Mais précisément au début des années 2010. Ils ont, et d'ailleurs, c'est assez intéressant puisqu'il y a des études qui montrent qu'il y a une concordance temporelle presque parfaite entre la chute de la natalité à partir des années 2010 et la diffusion des smartphones. Et d'ailleurs, les pays qui ont reçu les smartphones les premiers, notamment les États-Unis, ont vu leur fécondité chuter dès 2009, puis l'Europe occidentale à partir de 2011-2012, et ensuite le reste du monde. Et on a vu le phénomène dans le monde arabe à partir de 2014, dans le monde subsaharien à partir de 2017-2018. Donc on voit vraiment comment les smartphones ont eu un effet de vague et ont entraîné la chute de la natalité pays par pays, région par région.
0: Vous êtes rejoint par d'autres sur cette hypothèse ?
1: Absolument. Il y a beaucoup de démographes. Par exemple, Lehman Stone, qui est un démographe américain, Alice Evans, qui c'est beaucoup dans le monde anglo-saxon en fait, où il travaille sur cette question-là, mais avec beaucoup de précision. Et c'est intéressant de noter, il y a eu des recherches qui ont aussi établi ça au niveau infranational, c'est-à-dire au niveau des États-Unis eux-mêmes. Comment est-ce que les régions qui ont en premier bénéficié d'une connexion à haut débit ont vu leur fécondité chuter plus précocement que les autres. Donc c'est quelque chose qui s'établit. La science prend un peu de temps à être produite et on est sur un phénomène qui est relativement récent et c'est assez
0: délicat.
1: Parce
0: que ça, on l'entend peu.
1: Mais c'est tout l'objet de mon livre, donc je vous remercie de m'inviter.
0: Entre autres
1: Entre autres, évidemment, mais je vous remercie de m'inviter pour l'entendre un peu plus.
0: Bon, je voudrais quand même vous poser quelques questions qui peut-être jouent aussi dans cette baisse de la natalité. Bon, on commence à savoir maintenant vraiment qu'il y a une baisse de la fertilité, aussi bien masculine que féminine. Est-ce qu'on est capable d'en mesurer les effets ?
1: Alors aujourd'hui...

0: ce phénomène conduit à ce que le problème de l'infertilité soit ressenti bien davantage que lorsqu'on faisait des enfants à 25 ans, vous voyez.
1: Bien sûr.
0: Mais pour autant, c'est pas une cause en soi. Alors, il y a certaines études qui établissent le fait que l'infertilité masculine serait, en tout cas que notamment la quantité de sperme diminuerait pour les hommes, et donc là, ils seraient de plus en plus infertiles. Aujourd'hui, ça n'a pas encore été établi très rigoureusement, et de toute évidence, c'est pas une cause déterminante de la chute de la natalité, parce qu'il n'y a pas eu tout d'un coup, précisément au début des années 2010, un effondrement de la fertilité. Vous voyez, si le phénomène existe, et encore une fois, il n'est pas tout à fait établi, en fait, il se déploie sur des décennies. Or, la fécondité était extrêmement stable en France, voire croissante, entre les années 1980 et les années 2000. Donc, il est important de noter dans les différentes hypothèses qu'on fait sur les causes, il faut que ce soit une cause qui soit spécifique aux années 2010. Parce que les années 2000, en fait, étaient très fastes du point de vue de la démographie, en tout cas en France.
1: Oui, mais je voudrais voir aussi un autre point avec vous qui me semble là quand même peut-être plus fondamental. Est-ce qu'on est capable de mesurer la baisse de la natalité pour des raisons économiques ?
0: Oui.
1: Parce que ça joue, ça, maintenant nous le savons.
0: Alors, ce qui est intéressant avec la baisse de la natalité, c'est qu'elle touche toutes sortes de pays. Elle touche des pays religieux, des pays non religieux, des pays riches, des pays pauvres, des pays en croissance économique, des pays en stagnation économique. Donc c'est pour ça que, pour moi, les facteurs économiques au niveau global, je ne parle pas au niveau individuel, mais au niveau global, sont des facteurs relativement secondaires. Maintenant, les facteurs économiques peuvent jouer. Ils peuvent jouer dans des différences entre pays, par exemple. Il y a un exemple clé, ça va être la question du logement. Parce que le logement est directement lié avec le fait...
1: Avec la possibilité d'avoir un troisième enfant ou pas. L'élargissement
0: d'une famille, même un premier enfant. Oui. Et il y a des études assez sérieuses qui montrent que le renchérissement du logement entraîne une chute relativement significative de la natalité. Pas au niveau de la chute qu'on constate aujourd'hui. On est souvent à une chute de 0,05 à 0,1 enfant par femme, vous voyez. Donc alors que la France a perdu 0,5 enfant par femme, vous voyez. Donc on est de l'ordre de 10 à 20% de la chute totale. Donc c'est un facteur qui peut jouer de manière importante, et donc il faut aussi le traiter. Mais c'est pas le facteur principal au niveau mondial, tout simplement parce que certains pays n'ont pas connu de renchérissement du coût du logement. Et d'ailleurs, c'est intéressant de noter pour la France. Quand on regarde la France, en fait, la dynamique du logement a été un renchérissement constant à partir des années 2000, enfin à partir de la fin des années 90, jusqu'en 2020. Plus ou moins. Or, précisément, c'était une période où la fécondité était très haute, et la fécondité a commencé à baisser à partir de 2014, mais elle a surtout baissé après 2020. Or, le marché du logement s'est quelque peu assoupli dans les années, après les années 2020, avec une stagnation, une légère baisse. Donc, on est dans un phénomène qui peinerait à expliquer à lui seul ce qui se passe en France. Donc, c'est un facteur notamment pour caractériser certaines différences entre des pays, mais c'est pas un facteur suffisant pour pouvoir expliquer une chute à travers l'ensemble de l'humanité, quelles que soient les situations économiques locales.
1: Alors, je voudrais vous poser aussi une autre question. Le taux de travail des femmes, je parle de la France, hein, est très élevé. Or, on sait que dans les âges où on est en âge de faire des enfants, c'est là où les exigences professionnelles sont les plus dures, les plus lourdes. Et dans la course pour effectivement... comment dirais-je, avoir un job à l'équivalent des hommes, pour les femmes, c'est très difficile cette période-là. Est-ce que ça joue ? Est-ce qu'effectivement, elles remettent à plus tard le fait d'avoir un enfant avec toutes les difficultés que ça peut procurer ?
0: Moi, ce que j'essaie de faire, c'est distinguer précisément les facteurs qui sont déterminants pour la première transition démographique, celle où on passe de 4 ou 5 enfants par femme à 2 enfants par femme, pour dire les choses très schématiquement, et les causes qui nous font passer de 2 à 1 enfant par femme et qui sont arrivées à partir des années 2010. En 2010, les femmes travaillaient déjà en France. Alors, l'intensité a peut-être un peu changé, il peut y avoir certains facteurs, le niveau d'ambition professionnelle a pu changer, mais en réalité, fondamentalement, il n'y a pas eu de discontinuité extrêmement brutale à partir des années 2010. Donc,
1: je pense que le niveau d'ambition personnelle a monté pour les femmes.
0: Il a monté, je suis juste d'accord avec vous, mais il a monté de manière continue depuis les années 50 en réalité. Et c'est-à-dire qu'il a monté aussi dans les années 90, dans les années 2000. Or, la fécondité montait également. Et là, je renvoie à quelque chose. Alors,

0: c'est un facteur qui explique qu'on n'est pas à 5 enfants par femme, évidemment, mais ce n'est pas le facteur qui va expliquer cette chute. Mais ce qui est assez intéressant à noter, c'est précisément le modèle démographique français, le modèle nataliste français, consiste non pas à avoir une vision très normative de la famille, à forcer les femmes à devenir uniquement des mères et renoncer à toute ambition professionnelle ou personnelle par ailleurs, mais précisément de les aider à concilier leurs ambitions personnelles et professionnelles et le fait d'avoir des enfants. Et d'ailleurs, concilier aussi pour les hommes, parce que la question peut se poser, même si aujourd'hui la charge est surtout sur les femmes, malheureusement. Et c'est notamment par des places de garde collective, par certaines flexibilités qu'on peut avoir dans le monde du travail, par aussi des congés parentaux qui peuvent être élargis avec une certaine flexibilité. Et d'ailleurs, c'est tout l'objet de mon livre. Aujourd'hui, les gens ne sont pas prêts, et à juste titre, enfin, il ne s'agit pas du tout de le juger, à renoncer à leurs objectifs professionnels et personnels pour avoir des enfants. Donc l'État doit aller encore plus loin qu'il allait avant pour vraiment aider, faciliter le fait d'avoir des enfants. Et moi, une de mes grandes propositions, c'est précisément d'avoir un système de garde collective pour le jeune enfant, donc de crèche ou d'accueil à domicile, qui soit extrêmement flexible, très peu onéreux, de qualité, et qui soit abondante. Et je pense que ça pourrait changer vraiment l'équation pour beaucoup de parents pour qui la garde d'enfants est un casse-tête. Et les gens ne veulent pas avoir cette charge en plus d'une vie qui est déjà difficile par ailleurs.
1: Vous m'avez dit, Oscar Bockel, lorsque nous préparions cette émission tout à l'heure, vous m'avez dit que vous étiez protestant.
0: Oui, absolument.
1: Est-ce que je voulais vous poser une question très personnelle? Est-ce que le fait d'être protestant, en fait, a joué dans votre désir de faire ce livre?
0: Écoutez, c'est difficile à répondre à cette question-là. Je pense qu'il y a tout un ensemble de... En fait, moi, ce que j'essaie de faire dans le livre, c'est de montrer des faits objectifs qui justifient le fait de s'inquiéter, quelle que soit d'ailleurs sa foi ou quelle que soit sa représentation du monde. L'idée, c'est que tout le monde a bénéficié d'une démographie plus dynamique, qu'on soit riche, pauvre, vieux, qu'on ait envie d'avoir des enfants, qu'on n'en ait pas envie. Tout le monde a y bénéficié. Donc, je ne mettrai pas, l'accent sur cette dimension-là.
1: Non, je suis d'accord, mais en même temps, vous nous dites, finalement, maintenant, les familles, les ménages qui font des enfants, ce sont les riches et les religieux.
0: Oui, c'est assez intéressant à noter. Pour l'instant, en France, c'est encore assez peu le cas, mais pour moi, c'est une des perspectives que j'esquisse dans mon livre, et on en voit déjà certains linéaments. On voit déjà, par exemple, aux États-Unis, où c'est de manière très, très prononcée le cas. Je vais prendre un exemple pour les hommes nés au début des années 1980. Aux États-Unis, les plus pauvres ont 0,7 enfants par homme, du coup, et les plus riches, 1,7 enfants par homme. Donc, on voit une différence absolument, déjà surprenante, parce que ça va contre certaines de nos idées reçues. Là encore, il faut qu'on réactualise par rapport aux chiffres d'aujourd'hui plutôt que les chiffres d'il y a 30-40 ans.
1: Ceci dit, si je puis me permettre, quand on est pauvre aux États-Unis, et surtout actuellement, on est vraiment pauvre d'une certaine manière.
0: Absolument.
1: On est plus pauvre que si on était pauvre en France ou pauvre en Europe.
0: Absolument, mais c'est intéressant de noter que le phénomène s'observe aussi dans les pays scandinaves. Donc je pense que le facteur principal, c'est le fait que ce sont des pays qui nous précèdent un petit peu dans l'évolution sociale. Les pays scandinaves, les États-Unis, d'ailleurs dans des directions un peu différentes parfois, mais ce qui est intéressant, c'est que, en l'occurrence, sur la question précise de la natalité et de sa distribution selon les classes sociales, selon le niveau de religiosité, on le voit déjà de manière assez claire. Et pour revenir sur la question de la religiosité ou du positionnement politique d'ailleurs, on voit que ce sont les républicains, et notamment les républicains religieux, qui font considérablement plus d'enfants maintenant que les démocrates aux États-Unis, alors que ce n'était pas du tout le cas il y a 30 ans. Donc c'est quelque chose qui, moi, m'inquiète un peu, quelles que soient d'ailleurs mes convictions personnelles. Je pense que déjà un monde dans lequel seulement une partie de la population se reproduit, c'est un monde qui est beaucoup moins équilibré. Et surtout, c'est un pays qui est en chute de la natalité, en chute brutale de la fécondité, parce que vous voyez, si c'est seulement 20, 30, 40% de la population qui fait des enfants pendant que le reste de la population y renonce, on se retrouve dans une situation dramatique au niveau du pays.
1: Et vous l'observez, ça ? Vous commencez à l'observer en France ?
0: Alors, je l'observe à un autre niveau, c'est-à-dire il se trouve qu'aujourd'hui, dans le débat public, de plus en plus, la question de la démographie est devenue malheureusement une question de droite. Alors que traditionnellement, en France, il y avait un consensus. En 1945, tout le monde a soutenu la mise en place de la politique familiale, des communistes, aux gaullistes, en passant par les chrétiens démocrates et les socialistes. Donc aujourd'hui, à l'inverse, on se rend compte que la démographie est devenue de plus en plus un sujet clivant dans le débat politique, aussi pour des raisons compréhensibles, parce que certaines personnes à droite ont mis en avant des visions très normatives, une forme d'injonction à la natalité qui crispe de manière légitime certaines personnes, notamment les personnes avec des convictions féministes. Mais toujours est-il que je pense qu'il est nécessaire de mettre en avant aussi la possibilité d'un natalisme féministe, d'un natalisme écologiste même, d'un natalisme au même titre qu'il y a de manière tout à fait légitime un natalisme chrétien ou un natalisme conservateur ou un natalisme libéral, vous voyez. Et c'est seulement comme ça qu'on pourra aller de l'avant et conserver le modèle français, qui est précisément un modèle où tout le monde regarde positivement la famille, tout le monde regarde positivement le fait d'avoir des enfants, ne le voit pas comme un clivage politique.
1: Alors, sur ce, nous allons écouter la première pause musicale que vous nous avez demandée. Et j'avoue que là, je suis revenue en arrière. Jacques Dutronc et moi.

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1: Nous sommes toujours avec Oscar Bockel, qui vient de sortir un livre très intéressant aux éditions du CERF sur la dénatalité, intitulé « La bombe de la dénatalité ». Rien que ça.
2: Absolument.
1: Donc, nous venons parler effectivement de ce phénomène de dénatalité. Moi, j'avais une hypothèse à vous soumettre. Elle vaut ce qu'elle vaut, mais j'aimerais bien avoir votre réaction. Le phénomène de dénatalité mondiale que vous analysez, hein, très très bien dans votre livre, est-ce que vous ne pensez pas que c'est une autorégulation par le monde lui-même ? Parce que nous voyons bien que nous sommes entrés dans une époque de grande turbulence écologique. La nature se maîtrise de moins en moins bien, ou de plus en plus mal. Et donc, est-ce que le monde n'est pas en train de s'autoréguler et de se dire, et nous sommes très très nombreux, et nous abîmons la planète du fait de notre nombre. Est-ce que le monde n'est pas en train de se dire, de lui-même, ralentissant.
2: Écoutez, c'est une hypothèse qui peut paraître séduisante dans l'absolu. Je pense que c'est assez difficile à caractériser très concrètement et à voir pourquoi est-ce que les Thaïlandais ou les Bengalis décident de faire moins d'enfants. Est-ce que c'est parce qu'ils ont un contact privilégié avec la nature, le monde, les fondements de l'humanité? En fait, en réalité, je pense que on rentre dans un phénomène qui s'explique beaucoup de manières différentes, dans une situation qui s'explique de beaucoup de manières différentes. Et en fait, on a une chute de la dénatalité qui est incontrôlable. C'est-à-dire qu'on est plutôt qu'une régulation.
1: En fait, le phénomène est déjà lancé.
2: Parce que vous voyez, on pourrait imaginer que ce soit une régulation si on retombait doucement à 2 enfants par femme et ça équilibrait la situation. Vous voyez, si on passait de 6 à 2, ce qui était la première transition démographique, là, on serait dans ce type de situation. Or, descendre ensuite à 1, 0,7, 0,6, comme dans certains pays, ce n'est pas une régulation, en fait, c'est un effondrement. Et ça va amener un effondrement de nos sociétés industrielles. Parce qu'en fait, il faut savoir ce que ça représente, 0,6 enfants par femme. C'est, en un siècle, une division par 100 des générations. Donc vous imaginez l'ampleur du problème pour certains pays. Donc on n'est pas dans une situation qui va s'autoréguler naturellement et retrouver une situation idéale qui précéderait la modernité. Mais à l'inverse, on rentre dans un monde complètement inconnu. Et pour vous citer un exemple, en fait, un monde en dénatalité, ou par exemple une ville en dénatalité, une ville en dépopulation, ressemble bien davantage à Détroit, la ville américaine de Détroit, qui s'est vidée de sa population,
1: oui,
2: avec des infrastructures, avec des friches urbaines, des infrastructures en déliquescence.
1: Oui, mais ça, c'est parce que...
2: Plus qu'à une petite bourgade bucolique, parce qu'en fait, on a des sociétés industrielles, et pour les adapter à la transition écologique aussi, il faut des investissements massifs, il faut beaucoup de travail humain. Ça ne va pas se faire naturellement. Et donc, l'effondrement de la dénatalité... ne va pas nous permettre de nous adapter mieux. Au contraire, aujourd'hui, de toute façon, la population est stabilisée. Donc, ce n'est pas ça la question. La question, c'est plus celle de l'augmentation. La question, c'est est-ce qu'on se stabilise et on baisse légèrement ou est-ce qu'on s'effondre démographiquement ?
1: Mais vous, Comment est-ce que vous voyez les choses ?
2: Je pense que si
1: stabilisation
2: on ne fait rien,
1: ou effondrement ?
2: Si on ne fait rien, c'est l'effondrement. C'est absolument certain. Le nombre de naissances diminue déjà depuis 2014 à travers toute de naissances humaines. Diminue déjà. Le nombre de naissances françaises diminue également encore plus fortement. Donc, si on ne fait rien, on va vers l'effondrement.
1: Mais Oscar Bockel, vous le prenez comme ça, ce paysage. Je vous apporte quand même.
2: Bien sûr, avec plaisir.
1: Mais vous n'êtes pas quand même... on assiste à des prises de position assez différentes. Par exemple, un nouveau progressisme qui estime que la décroissance de la population est une bonne chose. Pensons aux écologistes qui souhaitent un meilleur respect de notre planète. Et ça va de pair avec moins de monde sur la planète. Je viens de voir un communiqué de presse de l'UNICEF pour qui la baisse démographique mondiale est une opportunité historique pour construire une meilleure éducation. Bon. Et je pense aux économistes pour qui la longévité se présente comme un des plus grands gisements de création de valeur des prochaines décennies.
2: Alors,
1: vous voyez, non, mais c'est important parce que par rapport à vous, ce que vous nous dites, c'est pour vous, l'espérance repose sur la natalité.
2: Écoutez, pour avoir une bonne idée de ce que sera une société en dénatalité, on peut regarder l'Italie, on peut regarder le Japon. Ça ressemble davantage que, on va dire, des représentations de « ça serait parfait, on serait juste moins nombreux ». En réalité, regardons ce qui se passe dans ces pays-là et prenons en considération le fait que ça sera encore pire que ces pays-là, parce que la dénatalité s'accumule à travers les décennies, et dans beaucoup de pays, on a des taux de fécondité qui sont déjà considérablement plus faibles que les taux de fécondité qui ont été ceux en Italie et ceux au Japon il y a 20-30 ans, enfin depuis 20 ou 30 ans. Est-ce que ce sont des sociétés qui sont idéalement progressistes ? En réalité, non, parce que précisément, le fait d'avoir une société âgée, ça a aussi des implications sur l'innovation dans la société, sur les rapports de force politique. C'est-à-dire, c'est aussi une société où, qu'on le veuille ou non, la plupart des électeurs sont plutôt âgés. En France, plus de la moitié des électeurs ont plus de 50 ans. Au Japon, c'est déjà plus de 60 ans. Donc, on est dans une situation
1: c'est où, naturellement... C'est sûr que les choix politiques ne sont pas les mêmes.
2: Où les choix politiques, par exemple, c'est assez intéressant. Et il ne s'agit pas du tout de condamner qui que ce soit, mais de fait, les intérêts politiques des personnes âgées ne sont pas forcément les mêmes que celles des personnes plus jeunes. Et par exemple, la croissance va moins être une considération pour les personnes âgées. La lutte contre l'inflation va être beaucoup plus importante parce que ça peut, justement, aller à l'encontre, ça peut créer des déstabilisations. L'innovation est quelque chose de moins important. Et l'investissement est aussi moins important pour les personnes plus âgées. Donc on va avoir une société qui va être tout entière figée.
1: Ralentie.
2: Et conservatrice, mais même pas au sens, on va dire, idéologique, au sens de maintien des structures, parce que c'est l'intérêt de la plupart des électeurs. Donc on est dans une société qui n'est pas progressiste. Et c'est intéressant de noter que là, c'est un peu se tirer une balle dans le pied, en quelque sorte, d'avoir une dénatalité progressiste.
1: Vous n'avez pas le sentiment que notre société est extrêmement progressiste en termes de technologie du futur? Bon, je pense à l'intelligence artificielle, je pense aux fusées qu'on envoie sur la Lune. Là, il y a tout un élan quand même de fabrication par rapport à ces secteurs.
2: Oui, mais je pense justement bien davantage au fondement. Alors après, c'est intéressant de noter qu'au niveau industriel, alors l'intelligence artificielle est un game changer, est en train de changer la situation à ce niveau-là. Mais en réalité, les progrès industriels ont été relativement faibles sur les dernières décennies et en tout cas n'ont pas été le fait de l'Europe, ce qui est assez intéressant à noter. C'est-à-dire que l'Europe est en retard. Et pourquoi ? Parce que l'Europe est beaucoup plus âgée que les États-Unis. C'est un point qu'on oublie souvent. La différence d'âge entre l'Europe et les États-Unis est de plus de 5 ans. Or, 5 ans, ça fait une très grande différence. C'est-à-dire qu'il y a beaucoup plus de gens entre 25 et 40 ans qui vont innover, qui vont apporter des nouvelles choses. Alors qu'en Europe, on va plus être dans la gestion du vieillissement de la population. Donc, c'est pour ça, moi, je pense qu'il ne faut surtout pas se leurrer. Vouloir la dénatalité, c'est vouloir l'effondrement démographique, pas la stabilisation, parce que la stabilisation est déjà acquise. L'effondrement démographique ne conduit pas à une société plus écologique, plus progressiste et plus juste, au contraire.
1: Plus écologiste, on peut se poser la question.
2: Précisément, c'est un point assez intéressant parce que là aussi, oui. c'est de mon point de vue une idée reçue, parce que par exemple, la crise climatique à laquelle on fait face, en réalité, la réponse elle n'est pas à l'horizon des siècles. La réponse, elle est dans les 20 années qui viennent. C'est dans les 20 années qui viennent qu'il faut agir. Or, voir s'effondrer la natalité aujourd'hui, ça n'a pas d'effet significatif sur le climat, parce que les enfants, en fait, ont leur consommation imputée au budget des parents. Enfin, c'est-à-dire
1: si ce n'est que moins d'habitants sur la planète, malmène moins la planète.
2: Ben, ça c'est encore... Déjà, c'est à voir, parce que s'il y a moins d'habitants, mais un effondrement de l'économie, bah les gens, peut-être, ils vont avoir d'autres priorités justement, faire en sorte qu'on vive bien. Parce qu'en fait, à 8 milliards, la planète peut les supporter. Elle peut continuer à les supporter. Si on investit, par exemple, c'est un investissement aussi, investir dans des infrastructures qui ne soient pas polluantes, nous adapter à la situation. Et pour ça, il faut avoir des jeunes qui vont être capables, déjà, de défendre la cause écologique, parce qu'il se trouve que c'est surtout les jeunes qui sont écologistes, mais aussi investissent, transforment la société humaine pour la rendre moins polluante, pour la rendre écologiquement plus acceptable.
1: Oscar Bockel, de par nos échanges, on peut voir que, en fait, la question de la natalité touche beaucoup de zones, beaucoup de secteurs. Ça va de l'intime jusqu'au national, en passant par le social et le médical. Est-ce que vous avez le sentiment que les différents candidats à la présidence de la République prennent en compte cette question ou pas du tout? Je trouve que ça n'affleure pas encore actuellement dans la campagne.
2: Pour l'instant, je vous confirme que ça reste relativement limité. Je pense que c'est un sujet qui va qui va croître dans le courant de cette élection et a fortiori dans les élections suivantes. On le voit déjà par le système des retraites, mais on a un peu une situation où on voit les symptômes, le déséquilibre des retraites, l'explosion des dépenses de santé également, et on ne voit pas encore les causes, parce qu'on est dans une logique un petit peu court-termiste encore. Et d'ailleurs, à ce niveau-là, je pense que la démographie comme l'écologie sont deux symptômes d'un même mal, qui est de ne pas voir le futur, de ne pas se projeter à 20-30 ans et de rester vraiment dans la situation
1: actuelle. Je suis d'accord, on a toujours un wagon de retard.
2: On a toujours un wagon de retard, exactement. Oui. Et donc, aujourd'hui, c'est encore assez peu le cas. Et justement, précisément, le calendrier de mon livre vise aussi à soulever cette question et à la pousser dans le cadre de la campagne.
1: Alors, je voudrais vous poser deux questions sur... je ne vais pas parler de remèdes, mais de faits qui peuvent jouer un rôle positif par rapport à cette chute de la natalité que nous... Je pense d'abord à l'immigration. L'immigration peut jouer un rôle d'autant plus positif.
2: Alors, c'est un sujet complexe. En réalité, il est intéressant de noter déjà que la dénatalité est un phénomène mondial. Donc il y aura des pays où la population va émigrer. Et donc, la dénatalité sera encore plus prononcée dans ces pays-là.
1: Il y aura toujours des migrants.
2: Il y aura toujours des migrants. Mais en tout cas, ça peut en fait être plus un problème pour beaucoup de pays d'origine qu'une solution. Vous voyez, par exemple, la Colombie, qui a un taux de fécondité de 1 enfant par femme. Si en plus, ils voient toute leur population émigrer vers l'Espagne ou les États-Unis, leur situation sera encore plus aggravée. Donc, au niveau mondial, on voit que ce n'est déjà pas une solution. Et par exemple, la Chine a une telle masse de population que trouver suffisamment de migrants pour pouvoir remonter la population
1: chinoise,
2: ça va être
1: difficile. Mais je pense à une autre solution pour les Chinois.
2: Oui, dites-moi.
1: Bon, les robots peuvent arriver et jouer quand même un certain rôle.
2: Ah oui, alors donc effectivement, mais peut-être juste pour terminer sur l'immigration, on parlera des robots. Donc le problème, c'est déjà, on a un problème global. Ensuite, la deuxième dimension, c'est que le nombre d'immigrés qui serait nécessaire pour équilibrer par exemple, le rapport entre cotisants et retraités est complètement insignifiant. Et puis les immigrés, ils vieillissent également. Après une génération, souvent, le nombre d'enfants des descendants d'immigrés converge avec la population globale. Donc vous voyez, ce n'est pas une solution magique. En plus, et ça c'est un autre facteur, aujourd'hui l'immigration telle qu'elle est aujourd'hui, elle a un effet socio-fiscal qui est globalement à l'équilibre ou légèrement négatif selon les recherches. C'est-à-dire que ce n'est pas quelque chose qui va... Parce qu'en fait, il faut se demander aussi quelles sont les personnes qui viennent et est-ce qu'elles contribuent plus ou elles bénéficient plus. Et aujourd'hui, c'est à peu près à l'équilibre, voire légèrement négatif. Donc, on va pas résoudre les problèmes de financement de la sécurité sociale. D'ailleurs, quelle que soit la position individuelle sur l'immigration, presque la position morale...
1: Non, mais je pensais au taux de natalité chez les immigrés.
2: Mais précisément, comme les pays d'origine, vous voyez, la Tunisie a un taux de fécondité plus faible que la France. Et l'Afrique est en train de chuter très rapidement. Donc en fait, on constate déjà que la convergence dès la deuxième génération est très forte avec la population majoritaire en France. Donc on n'est pas sur une solution idéale. Ça peut jouer à la marge, mais ça ne va pas changer fondamentalement la situation. Peut-être maintenant sur la question des robots que vous mettiez en avant. La question, c'est...
1: Japon est très en avance là-dessus.
2: Très en avance, mais son économie est aussi en stagnation. C'est-à-dire que ça n'a pas suffi. Naturellement, si on a un progrès technique massif, une hausse massive de la productivité, on peut lisser les chocs de la dénatalité, tout simplement parce qu'on sera capable de produire plus de richesses. Maintenant, par exemple, dans la compétition internationale, les pays qui auront une population plus jeune bénéficieront encore, sauf à partir de l'hypothèse que les robots et l'intelligence artificielle vont supprimer totalement le travail humain, qui est une hypothèse qui n'est quand même pas tout à fait évidente. Et en dehors de cette hypothèse, on s'est rendu compte que jusqu'ici, le travail humain n'a jamais été aboli, il a été seulement déplacé par le progrès technique, et donc que la population et la distribution de la population par âge joue un rôle tout aussi important aujourd'hui qu'il y a 50 ans, 100 ans, 200 ans. Vous voyez, donc l'idée que ce serait une solution magique est aussi quelque chose que je mets en doute dans ce livre.
1: Alors, je vois que vous tenez mordicus à votre troisième enfant, donc il nous reste peu de temps. Qu'est-ce que vous proposez ? Je voudrais quand même citer le Premier ministre Sébastien Lecornu, qui a annoncé la création d'un prêt à taux zéro dédié à la natalité dans la limite de 100 000 euros accessible dès le premier enfant. Vous, qu'est-ce que vous nous dites ?
2: Alors, en premier, c'est une bonne chose que le Premier ministre prenne ce sujet à bras-le-corps. Je ne pense pas, malheureusement, que cette mesure même si elle est plutôt favorable, changera fondamentalement les choses, notamment parce que le problème du logement, du coût du logement, c'est un problème d'offre assez largement et pas seulement un problème de demande. C'est-à-dire que si on subventionne la demande, ça peut aider certaines familles, c'est très bien, mais ça va aussi avoir un effet inflationniste sur les prix.
1: Donc quelle est votre proposition ?
2: Moi, je pense que, et c'est le deuxième point, c'est que la mesure, elle est dès le premier enfant. Bon, ça peut faire sens par rapport à la question du logement spécifiquement, mais en réalité, aujourd'hui, il est assez intéressant de noter que les difficultés matérielles sont déterminantes principalement pour le troisième enfant. Parce que c'est là où, en fait, on a déjà un couple stable et où on a déjà un désir d'enfant, parce qu'on a déjà eu deux enfants, hein, une famille a déjà eu deux enfants. Et donc, le choix entre le deuxième et le troisième enfant est déterminé largement par des considérations matérielles. On parlait de logement, mais on peut aussi parler, par exemple, d'avoir une voiture plus large, de se mettre à temps partiel, peut-être en partie. La garde d'enfants, ça commence à coûter très cher, tout ça. Et donc, c'est là où l'argent va jouer un rôle. Alors qu'au niveau du premier enfant, souvent, l'argent joue un rôle bien moins important. C'est-à-dire que si on a vraiment envie d'avoir un enfant, si on a un couple stable, et si on n'a pas de problème de fertilité, on va généralement avoir un enfant, si le désir existe. Et sinon, ça va coûter très très cher pour inciter des gens qui ne veulent pas avoir d'enfants d'en avoir. C'est pas avec quelques milliers d'euros que ça va changer quelque chose.
1: Oscar Bocal, j'ai le sentiment en vous écoutant que la natalité touche à tellement de registres, en fait. C'est intime, c'est social, c'est économique. Donc c'est vraiment quelque chose qui devrait être perçu dans toute la société. Est-ce que ça ne signifie pas que en fait il faut une évolution de la société dans son regard vis-à-vis des enfants pour susciter ce désir?
2: Absolument. Alors, la question, c'est qu'est-ce que l'État peut faire ? Il ne peut pas forcément tout transformer par lui-même. Mais je suis parfaitement d'accord avec vous. La natalité, la démographie est tellement importante et transversale. C'est pour ça que j'ai trouvé ce sujet passionnant et que j'ai écrit un livre dessus, tout simplement.
1: Bon. Et vous dites à toute la société de se mettre au travail.
2: Écoutez, moi, je ne suis pas là pour forcer les gens ou pour
1: non, mais de toute façon, ils ne vous obéiront pas.
2: Mais je pense qu'il faut aider les gens qui veulent avoir des enfants à en avoir. C'est ça, vraiment, la philosophie. Ce n'est pas du tout forcer ou dire aux gens, moi-même, je n'ai pas d'enfants, vous voyez, donc c'est pas uniquement pour moi, c'est aussi pour moi que je parle. Et il faut que l'État aide les...
1: Oscar Bocal, merci d'être venu à Fréquence Protestante. Je rappelle le titre de votre livre, La bombe de la dénatalité aux éditions du Cerf.
2: Merci beaucoup. Au revoir.

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1: Bonjour à toutes et à tous. Bienvenue dans Rendez-vous avec Réforme sur Fréquence Protestante. Comme chaque semaine, nous feuilletons le nouveau numéro de l'hebdomadaire Réforme avec son rédacteur en chef Stéphane Lutzorg. Une, des choix éditoriaux, des débats qui traversent les églises mais aussi la société. Pendant 15 minutes, nous allons revenir sur les principaux sujets de cette édition. Bonjour Stéphane.
2: Bonjour David, bonjour à toutes et à tous.
1: Une fois n'est pas coutume, nous n'allons pas commencer par la une, mais par le regard de Réforme sur la venue du pape à Paris, au milieu de la foule avec Léon, et puis aussi à Metz, avec l'appel de Metz, des responsables du culte français, avec ce billet de l'œil de Réforme sous la plume du journaliste Jean-Luc Mouton, un pape, ça compte même pour Réforme. Alice Papin, absolument. Votre journaliste, a passé du temps au milieu de la foule avec Léon.
2: Elle était à la place de la Concorde à Paris avec avec quelques-uns des 800 000 personnes qui sont venues voir le pape assister à cette messe géante en plein air, etc. et qui a effectivement eu un succès assez phénoménal. Et il y avait des quarts entiers de paroisses qui venaient du nord, d'un peu de partout en France pour participer à cet événement. Et effectivement, 800 000 personnes, c'est quand même pas mal. Et 800 000 personnes et une messe en plein air sur la place de la Concorde, c'est assez inhabituel aussi, et on n'a pas entendu beaucoup de voix extrêmement remontées contre la présence d'une messe en plein air sur une place aussi symbolique que la place de la Concorde à Paris.
1: Il y a eu des remarques piquantes quand même, à droite, à gauche, un peu dans les médias également, la laïcité, le budget de l'État à disposition des catholiques.
2: Oui, le budget de l'État, cela dit, c'est a priori l'Église catholique, la conférence des évêques, l'Église catholique française qui paiera le voyage. Après, évidemment, les forces de l'ordre qui étaient mobilisées sur place, etc., ça c'est comme pour n'importe quel événement public qui suppose qu'il faut assurer l'ordre public, mais autrement toutes les autres dépenses, c'est bien pour l'Église catholique. On a parlé de, ça n'a pas été contesté d'ailleurs, de 27 millions d'euros
1: médias. Mais la réforme, c'est positif cette semaine,
2: C'est assez positif parce qu'effectivement, c'est déjà. Après,
1: il y a engouement aussi sous la plume d'Antoine Nuis, il y a sainteté sous la plume de Stéphane.
2: Oui, mais Antoine, il constate effectivement, Antoine Nuis, il constate l'engouement phénoménal qu'il y a eu pour ces quatre jours avec le pape, mais il dit aussi que, en vieux protestant, un peu austère, c'est vrai que c'est ces grands engouements de foule. Il regarde ça avec intérêt, mais c'est pas forcément son.
1: En tout cas, on a vu beaucoup de costumes, beaucoup de prières.
2: Ça
1: fait réfléchir pour le vivre ensemble en France, finalement, les costumes religieux, les prières dans la rue, ça pose pas tant de problèmes que ça. Mais justement, au niveau des...
2: les prières de rue, il y a eu un temps où elles en posaient des problèmes, les prières catholiques. Non, et moi, ce que j'ai trouvé amusant, effectivement, c'était aussi la fameuse phrase de Léon XIV qui disait « Vous êtes les saints de la France », qui est effectivement une phrase qu'il a prononcée comme ça et qui n'était pas écrite dans les discours préécrits qui sont toujours... prévu, parce qu'évidemment tout ça est écrit à l'avance. Là, il était devant l'enthousiasme des jeunes, il a dit « Vous êtes les saints de la France ». Et moi, j'avais trouvé ça amusant, parce que c'est une conception presque protestante de la sainteté.
1: À ce propos, nous avons vu passer la vice-présidente de la Fédération protestante de France, Valérie Poujol. Regard protestant était dans la cour de l'Élysée. Elle était une des membres de l'Église protestante reçue pour parler de la place des femmes dans l'Église, dans le Saint des Saints. Mais je vois dans Réforme cette semaine à Metz, Isabelle Gerber, c'est la présidente de l'Église protestante d'Alsace-Lorraine.
2: Oui, tout à fait.
1: les femmes protestantes finalement étaient assez présentes, même si on a vu...
2: Oui, je pense qu'elles n'étaient pas très nombreuses non plus dans cet aréopage.
1: Mais... Qu'est-ce que vous avez retenu dans Réforme ? Je vois l'appel de Metz, entre guillemets, des responsables de culte français. Que demandent-ils ?
2: Oui, alors c'est la conférence des responsables de culte français. Il y a le protestant, il y a Christian Krieger, il y a le cardinal Aveline qui est le chef de la... Enfin, le président de la conférence épiscopale. Et puis il y a Chaim Korsia pour les juifs. C'était Kems et Dinafiz, le recteur de la mosquée de Paris. Et puis le responsable de l'Union bouddhiste, et le représentant orthodoxe évidemment, et cette conférence des responsables de culte ont à l'occasion du voyage du pape ont proposé au pape ce qu'ils ont appelé l'appel de Metz, qui est un appel de tous les cultes représentés en France pour c'est un appel à la paix et au dialogue interreligieux. Donc bon, c'est certes symbolique, je pense que ça va pas faire cesser toutes les guerres sur la planète, mais
1: ce qui est intéressant, c'est que ce sont eux les représentants des religions, oui, des doctrines religieuses, et leur accord pour un vivre ensemble totalement paisible, pour un Dieu qui n'est pas guerrier, qui a une volonté bonne et pacifique, oui, pour les humains. Donc finalement, on demande aux religions souvent de rendre compte de leur rôle dans la guerre, etc. Mais là, c'est tout le contraire. Et c'est symbolique, mais ce n'est pas hypocrite.
2: Non, je pense pas que ce soit. Au contraire, je pense que c'est même tout à fait sincère, puisque après avoir dit avoir exprimé leur inquiétude devant le totalitarisme, les guerres, etc. Ils ont conclu qu'ils prennent trois engagements: poursuivre avec assiduité un dialogue exigeant entre nous, entre les différentes religions et confessions, continuer à former nos jeunes générations à la connaissance mutuelle de nos traditions, et nous tenir ensemble, y compris dans l'adversité, pour œuvrer à la promotion de la justice et de la paix. Donc voilà, ça effectivement c'est symbolique, mais je pense que c'était un beau geste à avoir et à présenter au pape à l'occasion de sa venue.
1: La fraternité religieuse, c'est dans Réforme cette semaine, en une quasiment. On va revenir sur la une dans quelques minutes, mais nous voilà arrivés à une des pages d'actu assez marquantes. Ce sont les pages instantanées avec la rubrique qui fait réfléchir. Alors vous avez observé aussi une autre marche, pas seulement...
2: Oui, il n'y avait pas que les catholiques ou les chrétiens qui marchaient pour le pape, il y avait aussi des militants qui marchaient pour le climat. Alors il y en avait, ils étaient quand même nettement moins nombreux, c'était des manifestations qui avaient lieu un peu dans toute la France, dans 260 communes de France, qui ont au total rassemblé à peu près 120 000 personnes, et c'était pour le climat, pour le vivant et pour la paix et pour la justice sociale, et c'était des gens qui effectivement essayaient de marquer le coup et de dire qu'après l'été de tous les records qu'on a connus cette année, avec les incendies, avec la sécheresse, avec les canicules, etc., ben il fallait peut-être quand même se préoccuper de ça. Et ça tombait en même temps, c'était ce week-end, mais cette semaine devait être présentée la feuille de route ou l'adaptation de la mise en œuvre du troisième plan national d'adaptation au changement climatique. Voilà, c'était pour dire que on n'oublie pas ça et qu'il faut peut-être préoccuper et accélérer un peu les choses pour effectivement s'adapter au changement climatique qui n'est plus très contestable.
1: On peut en découvrir un peu plus dans cette petite brève, mais quand même un peu allongée, qui fait réfléchir. C'est là qu'on apprend que les ministères de l'État agissent afin de mieux se préparer pour l'été prochain. C'est rassurant, Stéphane Lutzorg.
2: Ça fait réfléchir. Il faut espérer, en tout cas.
1: Et accélérer plus globalement notre action d'adaptation. Notez-vous dans ces pages instantanées. On a sur la colonne de gauche aussi des petites brèves. Une lettre à Trump sur la solidarité internationale. De quoi s'agit-il ?
2: Oui, ce sont un groupe de responsables chrétiens qui ont envoyé une lettre à la Maison Blanche pour dire à Donald Trump que on a supprimé USAID, vous savez, la fameuse agence d'aide internationale. Ça, Trump l'a supprimé, mais il reste encore, une fois que ça a été supprimé, il reste un budget à utiliser quand même, parce que ça ne se ferme pas
1: et
2: comme ça. Et ils lui disent de ne pas, enfin, de profiter du temps qui reste avant qu'il ne soit trop tard pour utiliser quand même ces 1,35 milliard de dollars qui restent, et il faut les utiliser, l'utiliser pour des actions de solidarité internationale avant que ce soit trop tard, avant que ce soit définitivement clos. Et ce qui est intéressant, c'est de voir qu'il y a, parmi les signataires, il y avait un ancien conseiller de Donald Trump à la Maison Blanche, enfin un des conseillers religieux qui gravitent un peu autour de lui, et même eux étaient signataires de cette demande pour ne pas laisser complètement dépérir l'aide internationale des États-Unis.
1: C'est repéré par Stéphane Lutzorg dans la page qu'il dirige instantanée, en plus du reste du journal. Alors évidemment, on peut en apprendre plus sur les 180 ans de l'Alliance évangélique, un peu plus aussi sur la CIMAD qui lance un appel. Mais voilà, au milieu, il y a la citation, et à la place du chiffre qui parle, il y en a un qui n'est pas un chiffre politique, c'est 12 élus. Vous nous parlez du Sénat, c'est ça ?
2: Oui, puisque le week-end dernier avait lieu le renouvellement du Sénat. Une moitié des sénateurs, et pour la première, enfin il y avait déjà des sénateurs Rassemblement National, mais ils sont 9 de plus, et ce qui leur permet donc de créer un groupe parlementaire qui sera même augmenté des sénateurs de l'UDI d'Éric Ciotti, et ça permettra effectivement à l'extrême droite d'avoir un groupe parlementaire au Sénat, ce qui est une première, hein, on l'avait jamais vu. Et à noter aussi qu'il y a le premier sénateur La France Insoumise a été élu.
1: Et oui, c'est là qu'on apprend dans cette page. Le président a été réélu.
2: Oui, alors le Gérard Larcher a été effectivement réélu.
1: Gérard Larcher ?
2: Oui, absolument, puisque lui aussi était... Enfin, la présidence du Sénat est soumise à une nouvelle élection à chaque renouvellement, et donc... Voilà, Gérard Larcher réélu pour 3 ans à la tête du Sénat. C'est quand même le deuxième personnage de l'État, ce qui est quand même pas rien.
1: Je viens à la page de une avant que le temps imparti soit écoulé sur Fréquence Protestante. Vous partagez les bonnes feuilles de réforme dans Rendez-vous avec Réforme. Et c'est votre éditorial qui attire notre attention sur ce que vous avez appelé un poison lent. Alors vous voulez parler de l'étouffement, du fléau, des violences sexuelles, des abus dans l'Église, et vous proposez une réflexion sur l'éthique sexuelle qui pourrait peut-être être l'antidote au poison des violences sexuelles en Église. Vous mettez un point d'interrogation, vous citez un livre récent.
2: Oui, absolument, un livre tout à fait intéressant. Alors effectivement, le poison lent des abus sexuels, c'est qu'effectivement on en parle, et le pape Léon XIV en a parlé en recevant des victimes de Bétharam, de l'abbé Pierre, etc., etc. Il y a par ailleurs en ce moment même à l'Assemblée nationale l'examen de la fameuse loi intégrale qui entend combattre contre les violences sexuelles et sexistes. Donc c'est un sujet d'actualité, ça c'est certain, et nous nous sommes proposés de voir un petit peu où en était le protestantisme là-dessus. Alors, c'est évidemment, ça n'a pas grand-chose à voir avec le scandale qui a secoué l'Église catholique, mais on essaye de voir un petit peu avec nos confrères suisses du mensuel Réformé comment le protestantisme a pris la question à bras-le-corps. On essaie de faire un peu un état des lieux de la prise de conscience de la question des abus sexuels dans les milieux protestants. Et voilà, alors il n'y a pas, vous serez déçus parce qu'il n'y a pas de révélation fracassante, il n'y a pas de, on ne déterre pas d'affaires, mais on essaie de voir un petit peu ce dont il s'agit, et on s'aperçoit que le protestantisme étant un milieu assez restreint, enfin en tout cas numériquement restreint, c'est pas toujours simple de parler, de témoigner, c'est pas toujours simple non plus d'entendre, et voilà, et je pense que c'est l'un des problèmes. Et alors effectivement, je terminais sur l'éthique sexuelle qui est à rechercher, parce que Antoine Nuis, notre conseiller théologique, vient de sortir un livre tout à fait remarquable qui brasse un peu ce que dit la Bible de la sexualité d'une façon générale. Il y en a à dire, et qui appelle aussi à une éthique. Alors il le dirait mieux que moi certainement, mais certainement beaucoup mieux que moi d'ailleurs, mais je pense qu'effectivement il y a à rechercher une éthique de la sexualité dans des rapports respectueux de chacun des partenaires, et ça me paraît effectivement une voie de une solution possible, et peut-être effectivement un antidote au poison qu'on peut voir.
1: C'est le dernier ouvrage d'Antoine Nuis, La Bible qu'on ne raconte pas aux enfants, chez Laboricides, que vous citez. Merci Stéphane Lutzorg d'avoir été avec nous. Merci à vous de nous avoir suivis sur Fréquence Protestante. On se retrouve la semaine prochaine pour un nouveau rendez-vous avec Réforme. Très bonne journée à toutes et à tous. Bon week-end Stéphane.
2: Bonne semaine.
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0: à Paris dans ce studio, donc à l'occasion d'un voyage que vous venez d'effectuer aux États-Unis, puisque vous vivez principalement donc en Afrique, on va le voir dans cette émission. Vous êtes né d'un père nigérian, d'une mère française au Nigeria, donc où vous avez grandi. Vous êtes parti ensuite vous former aux États-Unis au Moody Bible Institute et au Moody Aviation pour devenir pilote mécanicien. Et c'est là que vous avez rencontré votre épouse, Kaindo. Depuis 10 ans, vous êtes au service de la MAF, une ONG chrétienne internationale qui intervient par l'aviation dans les régions les plus reculées de la planète pour apporter aide, espérance et guérison aux populations qui en ont besoin. Alors la MAF, qu'est-ce que ça veut dire ?
1: MAF, c'est Mission Aviation Fellowship, donc c'est en anglais.
0: Voilà, donc oui. J'ai préféré vous laisser prononcer. Donc vous étiez encore récemment basé en République démocratique du Congo et vous vous apprêtez à rejoindre votre nouveau poste au Nigeria. Vous avez 4 enfants, dont 2 sont aux États-Unis pour leurs études. Alors avant d'aller plus loin, on va écouter une bande-son de la MAF, justement, qui est aussi la bande-annonce d'une série réalisée sur les pilotes de brousse.
2: Are you ready?
3: I am ready and happy.
4: Chaque jour, toutes les 6 minutes, l'ONG MAF effectue des vols dans les endroits les plus reculés du monde. Là où personne d'autre ne peut se rendre. Transportant des médecins, des équipes sanitaires, de la nourriture, des médicaments, des marchandises et des passagers. Chaque vol peut faire la différence entre la vie et la mort. Les pilotes défient la météo, des pistes d'atterrissage étroites et des conditions imprévisibles.
5: Okay,
4: sur les bases, les familles connaissent les risques. Dans cette série, nous les suivrons pendant toute une année. De la jungle au désert, de la montagne à la savane. Quand chaque seconde compte. Quand des vies sont en jeu. Découvrez les bush pilotes de la MAF.
6: Who wants to drive an Airbus around in Europe when you can fly a caravan in the jungle?

0: Emmanuel Bodouam, je vous ai vu sourire en écoutant en fait cette bande-son.
1: Oui, parce qu'à la fin, c'était notre ami David Jacobson qui parlait. C'est un très bon ami, il vient de prendre sa retraite d'ailleurs. Il était aussi au Congo, mais c'est drôle parce qu'il parlait, il disait...
0: Oui.
1: Qui veut être pilote d'un Airbus en Europe quand on peut être pilote d'un Cessna en Afrique.
0: Alors, qu'est-ce que vous en pensez justement de cette affirmation?
1: Disons, quand j'étais petit, je voulais toujours être pilote de ligne. Et c'est vrai que quand j'ai découvert ce métier de pilote missionnaire, ça m'a totalement... C'était vraiment quelque chose que je voulais suivre et que je vis aujourd'hui. Et c'est vraiment magnifique.
0: Alors on verra dans l'émission un peu la différence justement entre un vol de brousse, hein, je dirais, et puis un vol classique. Hein,
1: oui,
0: mais
1: oui.
0: Qu'est-ce qui vous a donné le goût de l'aviation ?
1: Quand j'étais enfant, on était dans une petite ville qui s'appelait Jos au Nigeria. Et l'aéroport était assez loin de la ville. Mais de temps en temps, j'ai eu l'opportunité d'aller avec mon père pour aller chercher des gens qui venaient pour des conférences, des choses comme ça. Et quand j'ai vu l'avion, c'était magnifique. J'ai dit, ça, c'est ce que je veux faire.
0: Donc c'est très jeune, finalement.
1: Oui, exactement. oui.
0: Et à quel moment, je dirais, vous avez compris que vous vouliez mettre aussi, enfin justement, piloter, mais piloter aussi en étant au service des autres. Ça s'est fait, vous étiez plus âgé, j'imagine.
1: Oui. C'était plus tard, quand j'étais au lycée. Et j'ai lu un livre qui parlait des 5 missionnaires qui étaient en Amérique du Sud, dont Nate Saint, qui était le pilote, et Jim Elliott. Donc, ils sont bien connus. Il y avait des articles dans Times. Et en fait, il y avait un tribu indien. Et sont allés essayer d'évangéliser cette tribu. Il y avait une... mes compréhensions. Et en fait, ils étaient tués tous les 5 missionnaires par cette tribu-là. Donc,
0: c'était dans quelles années enfin,
1: c'était dans les années 70. Mm-hmm. Ouais, donc, je ne me rappelle plus exactement quelle année. Et voilà. Donc, après ça, les

0: épouses de ces missionnaires sont restées quand même et ils ont travaillé avec ce tribu indien qui a accepté Christ. Et c'était vraiment impressionnant pour moi en tant que jeune. Et puis, j'ai découvert justement que c'était possible d'utiliser l'aviation pour la mission.
1: Dans la bande-annonce, on parle des conditions météo mauvaises, on parle des pistes d'atterrissage donc, qui doivent être assez rudimentaires, des pannes. Il y a un pilote de brousse aussi que j'ai entendu qui expliquait qu'il faut être prêt à tout car beaucoup de choses sont hors de contrôle. Est-ce que, donc, en tant que pilote de la MAP, vous avez déjà été confronté à une situation, je dirais, où votre sang-froid a été particulièrement mis à l'épreuve?
0: Ce qui est différent, c'est qu'on a beaucoup moins de ressources qu'on peut utiliser. Vous avez parlé de la météo. Donc, ici en Europe ou aux États-Unis, il y a beaucoup de ressources qu'on peut consulter avant un vol, même plusieurs jours avant le vol, jusqu'à quelques minutes avant le vol, pour bien connaître la météo. C'est pas toujours le cas en Afrique. C'est aussi des conditions de météo qui sont un peu différentes avec les orages. Et donc, je m'appelle une fois, je suis allé déposer des gens un village qui s'appelait Monkoto. Et puis après, c'était le retour à Kinshasa, la capitale. Donc, on décolle et il y avait un orage, parce que c'est vraiment les conditions tropiques. Et donc, il y avait un orage et je n'étais pas prêt à ça. Ça m'a pris un peu par surprise. Donc, j'ai dit, bon, peut-être ce n'est pas très développé. On va essayer de tenter de voir un peu. On est entré dedans et puis j'utilisais... Dans ce petit avion, il n'y avait pas le radar de météo. C'était un petit, on appelle ça un storm scope. Donc, ça donnait quelques indications de là où il y a des éclairs, tout. Et puis on avance et d'un coup je me trouve vraiment au milieu de l'orage. Donc c'était pas très.
1: Vous étiez seul à ce moment-là dans l'avion.
0: Il y avait un passager qui était très drôle parce que finalement j'ai réussi de sortir de l'orage. On est rentré à Monkoto, on se pose. Et puis il me dit quand est-ce qu'on va partir parce que j'ai une réunion à Kinshasa. J'ai dit c'est pas avec moi. Voilà, donc c'est vrai que...
1: Il n'était pas dégoûté.
0: Apparemment, lui, il était tranquille.
1: Donc, dans les missions qui vous sont confiées, en fait, hein, elles sont multiples, on a entendu aussi. Donc, il y a des transports de passagers, mais pas seulement. Aussi, vous transportez des marchandises, de la nourriture, des médicaments.
0: Oui.
1: Mais je dirais, par rapport aux personnes, justement, que vous transportez sur le terrain, donc, quels sont vraiment leurs besoins? Quand est-ce que vous intervenez?
0: Il y a plusieurs différents cas. On transporte beaucoup des équipes médicales, donc les médecins, les professionnels de la santé. Par exemple, on travaille en partenariat avec un hôpital chrétien dans la ville de Vanga, qui est à peu près 1h30, 1h15 avec le caravane de Kinshasa. Donc, ce sont des équipes médicales. Il y a aussi le mouvement de matériel, les équipements. Donc, on fait beaucoup de ce genre de travail parce qu'il y a beaucoup de besoins.
1: C'est le travail de tous les jours, je dirais.
0: Oui. Et à part ça, il y a aussi on aide beaucoup les églises. Donc, il y a des équipes qui vont pour faire l'évangélisation et aussi travailler avec la formation, la traduction de la Bible, et puis la formation des pasteurs et des enseignants d'école de dimanche, par exemple. Donc, on fait beaucoup de ce sort de travail aussi. Et à part ça, il y a aussi juste aider les communautés, les gens. Donc, souvent, quand on amène des équipes, au lieu de rentrer vide, on aide les communautés à amener les choses à leurs membres de famille qui sont sur Kinshasa.
1: Oui, parce que l'avion, on l'a entendu aussi, donc il y a des distances qui, par la route, prendraient des heures. Et là, donc, vous pouvez joindre deux points qui est en rien de temps.
0: Oui. Au Congo, il y a des endroits qui sont... on prendrait même deux semaines parce que soit il n'y a pas de route ou il faut traverser des rivières, des forêts. Et donc, je suis toujours étonné quand on me dit, ah oui, par route, ça prendrait tellement tant de temps et c'est toujours choquant parce qu'on a l'habitude de sauter dans l'avion et puis dans quelques minutes, on est là.
1: Oui, pour vous.
0: Oui, c'est ça.
1: Donc, c'est un service immense, en fait, pour les populations. Dans certains pays, il y a aussi des évacuations médicales, pour des opérations, donc des vies aussi qui sont sauvées.
0: Oui. Et souvent, ce que nous faisons, nous amenons des gens des villages jusqu'à Kinshasa. Alors, pour les soins un peu plus régulés ou programmés, ça nous arrive aussi d'amener les gens de Kinshasa jusqu'à Vanga. Donc, parfois, c'est étonnant parce que les gens pensent que tout le monde sort des villages. Mais en fait, l'hôpital de Vanga, c'est un hôpital de référence, hôpital de formation. Et c'est très bien connu. Donc, ça nous arrive d'amener des gens de Kinshasa aussi à Vanga.
1: Donc, il y a des hôpitaux qui sont aussi un peu isolés. Et donc,
0: oui, ça arrive.
1: Est-ce qu'il y a une mission, en fait, qui vous a particulièrement marqué?
0: Oui. Peut-être un an après notre arrivée au Congo, parce que souvent, on essaie de travailler de lundi à vendredi, parfois le samedi, et on laisse les dimanches. Il faut un temps de repos, parce que c'est un travail qui est particulièrement fatigant à cause des conditions et tout. Et donc, on essaie de laisser les week-ends, sauf s'il y a vraiment un besoin important. Et donc, ça nous arrive très rarement de faire un vol le dimanche. C'est seulement en cas d'urgence. Alors, c'était non seulement un dimanche, mais c'était l'anniversaire de ma fille.
1: Ah oui.
0: Et donc, ce n'était pas du tout prévu. Et puis, samedi soir, on m'appelle, c'est le directeur de notre programme qui m'appelle, qui dit il y a une dame qui a eu une crise d'hypertension et qu'il fallait absolument aller la chercher dimanche matin.
1: Donc, et là, on lâche tout alors.
0: Oui. Donc, difficile de dire à ma fille et à mon épouse que voilà, il y a un vol. Pourquoi ce jour-là? Mais c'était ça. Donc, c'était ma première fois de faire ce genre de vol. Donc, je sors tôt le matin, je prépare l'avion, j'y vais là-bas. Et puis, il y a l'ambulance qui a amené la dame et son épouse qui était distrait. Et on la met dans l'avion, on l'amène à Kinshasa. Et puis, je n'ai pas trop suivi, mais je sais que ça a pris beaucoup de temps pour les soins à Kinshasa et pour qu'elle puisse récupérer, de se rétablir.
1: Quel sentiment on a dans ces cas-là, quoi?
0: Je pense qu'avant d'y aller, il y a beaucoup de... Disons, on ne va pas dire qu'on a peur parce que vous avez la formation, donc vous êtes professionnel, vous savez très bien. Mais vous ne savez pas, il y avait un professionnel de santé qui était là avec l'oxygène, la bouteille d'oxygène et tout, qui s'occupait de la patiente et tout. Mais voilà, vous avez ce sentiment qu'il y a beaucoup qui pèsent sur vous et qu'en même temps, il y a beaucoup qui est hors de votre contrôle, tout ce qui est santé, ce n'est pas vous. Vous êtes là pour chercher la personne et les amener quelque part. Et donc, voilà.
1: Dans les meilleures conditions.
0: Exactement. Donc, c'était, comme c'était la première fois pour moi, il y avait beaucoup de réflexions après.
1: Ouais, et ça s'est bien passé. Donc.
0: Oui, à la fin, ça s'était bien passé. Et puis, on a célébré l'anniversaire de ma fille l'après-midi et le soir.
1: Je propose qu'on fasse une courte pause. Vous nous avez apporté un titre, c'est Christian Mokuna, Confiance, qu'on écoute.
0: Parfait.

0: Je suis avec Emmanuel Baudouin et nous parlons de sa passion pour l'aviation missionnaire dans Du vent dans les voiles. Ce chant parle de confiance, Emmanuel Baudouin. La confiance, c'est se fier en quelqu'un. Et
1: oui,
0: vous-même,
1: c'est la confiance en Dieu, en fait. Et c'était particulièrement marquant pour moi parce que c'est une chanson qui parle des difficultés qu'on a vu beaucoup de gens au Congo, parce que ça fait 10 ans qu'on est au Congo. Mon épouse est d'origine congolaise aussi. Mais d'habiter là-bas et de voir non seulement les gens qu'on travaille avec, mais les gens dans les rues, les collègues. C'est vrai que je pense ici en Europe et dans l'Occident, souvent on a cette idée qu'on peut arranger des choses. S'il y a un problème, on peut arranger quelque chose. Mais on voit souvent...
0: On peut trouver une solution.
1: Oui,
0: par
1: voilà.
0: Soi-même.
1: C'est ça, c'est ça. Mais en Afrique, souvent on voit que les gens doivent faire face à toutes sortes de problèmes. Et donc de vraiment savoir qu'on peut être là pour les accompagner. Mais en fin de compte, c'est en Dieu qu'il faut avoir la confiance pour faire face à tous ces problèmes.
0: Donc la foi est là bien présente dans,
1: oui.
0: dans votre service, je dirais.
1: Bien sûr, bien oui. sûr. Oui, oui, oui.
0: Donc vous et votre épouse venez d'une lignée de croyants, j'ai envie de
1: oui,
0: dire, hein,
1: oui,
0: qui ont été, enfin, qui étaient engagés dans la mission. Donc plusieurs générations de pasteurs, de
1: oui.
0: missionnaires, aussi bien au Congo, au Nigeria.
1: C'est ça, oui.
0: Et je dirais aujourd'hui, comment votre propre famille vit votre engagement?
1: Oui, je pense que c'est vraiment un privilège. Les enfants, je pense qu'au tout début, notre premier n'était pas très chaud pour partir au Congo.
0: Il avait quel âge à l'époque?
1: Il avait 14 ans.
0: Ah.
1: Et c'est vrai qu'il n'avait pas trop envie d'y aller. Il trouvait que c'était notre projet à nous et il ne comprenait pas trop pourquoi on l'a amené là-bas. Mais au fur et à mesure... on est très fiers de nos enfants parce qu'ils ont vraiment aussi cette confiance en Dieu et ils nous ont fait confiance aussi. Et je pense que ça les enrichit aussi la vie de voir tout ce qu'on a vécu, tout ce qu'on fait là-bas et la façon dont on a choisi de vivre notre vie et de servir le Seigneur.
0: Et votre femme sert aussi, alors elle n'est pas pilote, mais...
1: Non, non elle n'est pas pilote, elle est enseignante. Et enfin, en fait, elle a commencé une école chrétienne à Kinshasa. Donc les premiers 4 ans, elle a travaillé en tant qu'enseignante à l'école américaine là-bas. Et puis la deuxième partie de notre temps là-bas, elle a commencé cette école chrétienne pour vraiment travailler, faire le discipulat parmi les élèves.
0: Est-ce que c'est un avantage pour servir donc avec la MAF d'avoir grandi en Afrique? Parce que j'ai vu que beaucoup de pilotes en fait arrivent vraiment d'autres continents
1: oui, oui, oui.
0: et ils débarquent avec leur famille, ils doivent s'adapter donc aux conditions, je dirais, de vie, à l'environnement, au climat. Donc est-ce que c'est vraiment un avantage?
1: Oui, je pense que certainement il y a des avantages. Alors ce que je vois, c'est que notre Dieu est magnifique dans le sens où il nous fait travailler en équipe. Donc, chacun dans l'équipe amène des bagages, on va dire, l'expérience, tout ce qu'on a. Mais en fin de compte, c'est le Saint-Esprit, c'est Dieu qui amène tous ces atouts ensemble pour son travail. Et donc, effectivement, le fait d'avoir grandi en Afrique, il y a des connaissances, il y a les façons de pouvoir... avoir des relations avec les gens et de parler avec les gens et d'être compris et de comprendre aussi. Donc, c'est certain qu'il y a des avantages. Oui.
0: Comment vous êtes accueillis par les populations que vous venez aider?
1: Oui, en général, c'est très bien. En général, c'est très bien. C'est vrai que... C'est vrai que j'étais étonné parfois de penser « Ah oui, tout le monde va vous accueillir avec les bras ouverts. Voilà, ouais. Vous venez pour faire le bon travail, des bonnes œuvres et tout. » Et parfois, ce n'est pas le cas. Donc, il faut être prêt à tout aussi. Il y a des gens qui pensent que non, vous êtes là pour piller les richesses du pays et autre chose. Voilà, vous venez avec un avion, ça veut dire que vous avez
0: l'argent.
1: Oui, voilà, vous avez l'argent et ça veut dire que vous travaillez avec le CIA des États-Unis et tout. Il y a toutes sortes de choses qui sortent. Donc, mais en général, on est très bien accueillis et ça fait joie de voir les gens qui viennent de l'extérieur, qui s'intéressent à des populations isolées. Oui.
0: Alors prochainement, vous partez pour le Nigeria et c'est un,
1: oui.
0: un nouveau poste et aussi c'est une nouvelle base, si j'ai bien
1: c'est
0: compris.
1: C'est ça, c'est ça. C'est une nouvelle base pour la MAF, la toute première fois que la MAF a une base au Nigeria. Il y avait un pilote qui était une femme, d'ailleurs, au tout début de la MAF, elle s'appelait Betty Green. Elle a fait 2 ans, je crois, au Nigeria, mais il n'y avait pas une base à l'époque. Donc, ce sera vraiment la première fois qu'il y a une base de la MAF au Nigeria. Et c'est à l'invitation d'un autre hôpital chrétien, missionnaire, qui nous ont demandé de venir et fournir ce service parce qu'il n'y a pas des compagnies qui vont jusqu'à cette ville de Egbe au Nigeria. Donc,
0: c'est loin de la capitale finalement ?
1: Oui, c'est 8 à 10 heures de trajet sur les routes qui ne sont pas très bonnes et surtout il y a des problèmes de sécurité au Nigeria maintenant. Donc il y a des enlèvements souvent sur les routes et d'autres problèmes avec les terroristes. Donc ce qui fait qu'ils ont demandé est-ce que ce serait possible qu'on vienne fournir ce service aérien pour les permettre de faire ce trajet en toute sécurité.
0: Donc c'est un risque également que vous prenez de vous installer là-bas avec votre famille ?
1: Oui, effectivement. D'ailleurs, on vient tout juste d'être au Nigeria pendant 3 semaines, juste avant de commencer notre tournée. Et pendant qu'on était là, tout était plus ou moins calme. Et après, on a appris que le même trajet qu'on a pris, il y avait des enlèvements, des choses comme ça. Donc, on n'est jamais à l'abri, on va dire. Mais
0: qu'est-ce qui vous pousse à accepter alors cette mission ?
1: C'est une très bonne question. Je pense que quelque part, on doit accepter que dans la vie, on n'est jamais complètement en sécurité, hein, qu'on soit même ici en Europe. Peut-être je peux quitter le studio ici aujourd'hui. En rentrant, on peut bien avoir un accident de voiture, quelque chose. Donc, ce n'est pas pour prendre des risques pas nécessaires, mais en même temps, on a confiance en Dieu. Et on sait que s'il nous demande d'aller le servir pour que des gens dans des endroits comme ça puissent aussi écouter la bonne nouvelle et savoir que Dieu est là et qu'il les aime et qu'il y a de l'espoir dans la vie, je pense qu'en fin de compte, c'est plus important. C'est, parfois, on met la sécurité au-dessus de tout, mais parfois, il faut réfléchir à ce qu'il n'y a pas des choses plus importantes dans la vie.
0: C'est votre cœur aussi qui bat pour ce pays, très certainement.
1: Oui. Depuis que, si vous voulez, quand j'ai quitté le Nigeria pour aller faire ma formation en aéronautique aux États-Unis, j'étais très conscient du fait que ce n'était pas tout le monde qui avait ce privilège de partir. Et donc, je voulais vraiment avoir la chance de rentrer un jour et de partager tout ce que j'ai eu comme formation, comme éducation à l'extérieur pour pouvoir partager avec les autres. Et quelle meilleure forme que l'évangile.
0: Vous m'avez parlé aussi de ce rêve, en fait, avec votre épouse, justement, de former aussi des jeunes sur le continent africain pour qu'ils ou elles aussi puissent servir à leur tour. Est-ce que ce sera aussi l'objet de votre prochaine mission ?
1: Justement. Donc, la base de la MAF au Nigeria, un de nos projets, c'est de vraiment avoir un côté formation. Donc, former non seulement les pilotes, mais les professionnels de l'aviation, mais aussi de façon que on puisse vraiment... Tout ça, c'est le discipola, en fait. Donc, notre cœur, c'est comment, en tant que chrétien, on peut mettre en œuvre notre foi dans le Seigneur, dans la vie quotidienne. Parce que c'est ça, le problème. Entre dimanche et dimanche, qu'est-ce qu'il y a... Parce que trop souvent, on a vu que le dimanche, on est à l'église, on sait que voilà, c'est notre foi, voilà comment il faut vivre, mais lundi à vendredi, il faut se débrouiller dans le monde. Et ce n'est pas ça, je pense qu'en tant que chrétien, notre souhait, notre désir, c'est toujours servir le Seigneur et de vivre notre foi dans toutes les conditions qu'on peut se trouver.
0: Dernière question, Emmanuel Baudouin. Si vous deviez expliquer à quelqu'un en une phrase... Pourquoi les vols de brousse sont essentiels ? Que lui diriez-vous ?
1: Oui, c'est pour montrer aux gens isolés que le Seigneur les aime aussi.
0: Merci, Emmanuel Baudouin, d'avoir été avec nous dans Du vent dans les voiles.
1: Merci beaucoup.
0: Je vous souhaite bon courage, hein, vous et votre épouse, donc, pour votre prochaine prise de poste au Nigeria.
1: Merci.
0: Je rappelle que vous êtes pilote de la MAF, une ONG chrétienne qui intervient par l'aviation dans des pays isolés. On peut vous suivre sur votre blog... Donc, mbaudouam.com.
1: C'est ça.
0: C'est
1: oui,
0: ça.
1: Oui, oui.
0: Pour plus d'infos sur la MAF, eh bien, on peut se rendre également sur le site donc, www.maf-. www.radio-france.org et également à regarder cette série de 6 vidéos. Moi, je les ai trouvées vraiment intéressantes, réalisées sur le terrain par la MAF. Elles sont disponibles sur YouTube, The Bush Pilots. Donc, vous pouvez les trouver sur pilotesdebrousse.fr. Encore merci et à bientôt.
1: Merci, à bientôt.
0: Au revoir.

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1: Chers amis auditeurs, bonjour et bienvenue dans ce clin d'œil. Et je vais vous transporter, j'espère que vous m'accompagnez en pensée, au Muséum d'histoire naturelle à côté du Jardin des Plantes à Paris. En effet, à l'occasion de ses 400 ans, le Muséum d'histoire naturelle vient d'ouvrir une étonnante exposition intitulée « Artistes au Muséum ». Installée à côté de, à proximité, c'est juste en dessous de la grande galerie de l'évolution, cette exposition va se tenir jusqu'au 7 mars de l'année 2027 et elle réunit plus de 300 œuvres et objets associés à plus de 140 artistes du XVIIe siècle à aujourd'hui. Peintures, dessins, sculptures, photographies, films, animaux naturalisés, instruments et en particulier les extraordinaires vélins, que possède le muséum. Ces œuvres racontent une histoire surprenante. Au muséum, l'art n'a jamais été seulement décoratif. Il a servi à observer, à décrire, à comparer et à transmettre le vivant et la nature. Et c'est l'occasion de découvrir une partie méconnue du patrimoine de ce musée, ses collections artistiques, et de comprendre que l'art et la science n'ont jamais été vraiment séparés. La raison première de cette exposition est la célébration de ses 400 ans. Le muséum est né du Jardin royal des plantes médicinales qui avait été créé en 1626 pour le roi. Mais l'objectif de l'exposition est de nous faire découvrir un aspect de son histoire qui reste dans l'ombre des collections scientifiques et des fameux squelettes ou des animaux naturalisés. Comment les artistes ont participé à la construction du savoir naturaliste? La commissaire générale Alice Lemaire, qui est directrice des bibliothèques et de la documentation du muséum, résume ainsi l'ambition de l'exposition. L'histoire naturelle ne peut pas exister sans l'apport de l'art et de tous les artistes qui ont contribué à élaborer le savoir naturaliste et qui sont toujours à l'œuvre aujourd'hui. Car avant la photographie, le dessin était l'outil de communication et de transmission, y compris entre les savants. Il pouvait être plus précis et plus séducteur que les mots. Comment montrer à un chercheur qui n'était pas présent lors d'une expédition l'anatomie d'un animal ou les détails d'une plante? Le dessin était un véritable instrument scientifique et il fallait un artiste capable de regarder, de sélectionner, de mesurer, de comprendre les formes et de les restituer avec une précision extrême. Mais le résultat dépasse cet aspect rigoureux, il ouvre à la beauté. Le premier émerveillement est celui des artistes devant les animaux. L'exposition commence par cette rencontre entre artistes et collections du muséum. Une scène spectaculaire accueille le visiteur. On connaît tous le tableau du douanier Rousseau où un lion plante ses crocs dans le cou d'une antilope au sein d'une jungle très verte avec des longs rameaux. Ce tableau a été peint en 1905. Eh bien, figurez-vous que le douanier Rousseau a trouvé son modèle dans une taxidermie réalisée 10 ans auparavant par Jules Terrier et Louis Quentin. Une lionne attaquant un oryx, et c'est cette œuvre, ces animaux empaillés qui ouvrent l'exposition. Œuvre, oui, car on découvre que les taxidermistes choisissaient la position, les courbes des animaux et que leur pratique était un art véritable. Le douanier Rousseau a trouvé son inspiration au jardin des plantes et dans sa ménagerie. Une aquarelle naturaliste de Nicolas Huet est également présentée qui nous offre la même scène. D'un côté, donc, l'image scientifique cherche à décrire fidèlement un animal. De l'autre, le peintre transforme ce qu'il observe en une vision imaginaire. Entre les deux, la frontière n'est pas aussi nette qu'on pourrait le croire. Alors, dans Artistes au Muséum, vous pourrez voir des œuvres d'Eugène Delacroix, d'Antoine-Louis Barye, de Gustave Moreau ou de François Pompon. Le Muséum était pour ces artistes parisiens un extraordinaire lieu d'observation des animaux vivants, des spécimens naturalisés, des squelettes, des plantes exotiques, des collections anatomiques. Il permettait de voir à Paris ce que les artistes n'avaient pas forcément la possibilité d'observer dans la nature, et en particulier dans les pays lointains. Un des grands intérêts de cette exposition est la présentation d'un véritable trésor, les vélins du muséum. Le vélin est un parchemin très fin fabriqué à partir de peau de veau, d'où son nom. Sa surface permet une peinture extrêmement précise, particulièrement adaptée aux plantes, aux plumes, aux insectes et aux petits détails anatomiques. Le Muséum d'histoire naturelle possède environ 7000 vélins. La collection a commencé au XVIIe siècle et elle s'enrichit jusqu'à nos jours. Une partie de cette collection, longtemps réservée aux spatialistes, est mise en scène dans Artistes au Muséum. 18 vélins originaux sont présentés qui changeront au cours de l'exposition et ils sont accompagnés de plus de 150 reproductions. Parmi les merveilles exposées, vous trouverez les planches de Pierre-Joseph Redouté, surnommé le Raphaël des fleurs. Il faut s'arrêter sur ces planches. L'expression « une rose de Redouté » est passée dans le langage commun. Et ces roses sont d'une beauté presque irréelle. Chaque pétale paraît posé sur le parchemin avec une précision d'orfèvre. Il faut s'arrêter aussi devant les œuvres de Madeleine Françoise Basse-Porte. Elle est peu connue du grand public et elle fut la seule femme à avoir occupé la prestigieuse fonction de peintre du roi. Ses représentations de plantes exotiques sont élégantes et extrêmement documentées et précises. Il y a aussi un vélin très célèbre, le vélin de 1636, une gouache de Frédéric Scalberge qui représente le jardin du roi pour la culture des plantes médicinales à Paris. Avec ses couleurs étonnamment fraîches, il servait en quelque sorte d'affiche publicitaire pour le jardin royal des plantes. C'est un objet précieux pour comprendre que le muséum n'a jamais seulement produit du savoir. Il a aussi dû se faire connaître, attirer le public et fabriquer son propre imaginaire. Ses œuvres ne sont pas seulement belles. Elles constituent des documents scientifiques. Une plante y est isolée, observée, décrite avec une rigueur qui permet aux naturalistes de l'identifier et de la comparer. La beauté devient un moyen de rendre la connaissance plus précise et plus mémorable. Et l'exposition nous conduit jusqu'au XXIe siècle. 3 nouveaux vélins ont été réalisés cette année à l'occasion des 400 ans du muséum. Créations contemporaines qui servent aussi à tester les méthodes de conservation et à maintenir vivant un savoir-faire qui a tendance à disparaître. L'exposition nous entraîne aussi dans les techniques et les méthodes de la fabrication des images. Elle ne se contente pas de montrer des œuvres, elle explique comment on fabrique une image scientifique. C'est peut-être là son apport scientifique le plus original. Tous ces dessins, gravures, peintures, chambres claires, photographies, microscopie ou travail sur la couleur. Au fil du temps, les chercheurs et les artistes ont inventé ou perfectionné des techniques pour rendre le vivant visible. Le muséum rappelle que l'objectivité absolue d'une image scientifique est une illusion. Il faut toujours choisir un cadrage, une échelle, une couleur, un détail à mettre en évidence. Un exemple parlant est celui du chimiste Michel-Eugène Chevreul, qui a fait des recherches sur les couleurs. Son cercle chromatique que vous pouvez voir et qui date de 1864 permet de comprendre comment ses travaux ont nourri les recherches picturales des néo-impressionnistes. Une manipulation montre comment une même couleur peut être perçue complètement différemment selon le fond sur lequel elle est placée. On découvre donc un muséum qui est aussi un laboratoire d'expérimentation visuelle. Troisième partie de l'expo, on change de registre. Les œuvres ne sont plus seulement des outils au service des scientifiques. Elles deviennent pleinement des œuvres d'art. Le sommet du parcours est sans conteste la grande procession de sculptures animalières de François Pompon. Les ours, les panthères, les buffles, les hyènes, les girafes. On connaît l'art de François Pompon avec ces animaux aux formes épurées et magnifiées. Mais pour les obtenir, Pompon n'a pas travaillé sur la mémoire ou l'imagination. Il est venu directement voir les animaux de la ménagerie. On dit même qu'il utilisait un établi portatif qu'il portait autour du cou pour pouvoir dessiner au plus près des animaux. On fait bien sûr le rapprochement avec la célèbre caravane des animaux de la Grande Galerie de l'Évolution qui est située juste au-dessus de l'exposition. Le parcours fait également place à une autre forme d'évolution, celle de l'art, puisque l'on peut voir des œuvres de Salvador Dali, d'Alberto Giacometti, de Bernard Buffet, de Chris Marker, de Robert Doisneau ou de Enki Bilal. Et l'exposition montre comment la nature est devenue une source d'inspiration artistique autonome. Et aujourd'hui, c'est l'aspect contemporain de l'exposition. Les artistes ne viennent plus seulement au muséum pour apprendre à dessiner un animal. Ils travaillent avec les chercheurs sur les transformations du vivant et les menaces qui pèsent sur lui. Réchauffement climatique, pollution, disparition des espèces, biodiversité deviennent aussi des sujets artistiques. Comme le dit la commissaire Alice Lemaire, l'enjeu est de montrer à quel point cet établissement a toujours une place importante dans l'histoire de l'art, mais aussi de mettre en valeur les artistes qui collaborent aujourd'hui avec les scientifiques pour attirer l'attention sur la fragilité de l'environnement. Autrefois, l'artiste aidait le scientifique à voir le monde. Aujourd'hui, il entend aider le public à prendre conscience de ce que nous risquons de perdre. Alors, en pratique, artiste au muséum est présenté à la Grande Galerie de l'Évolution, 36 rue Geoffroy-Saint-Hilaire à Paris. Donc ça a ouvert le 23 septembre dernier, ça va se prolonger jusqu'au 7 mars. Les enfants seront ravis de venir et vous pourrez ensuite ou avant les amener visiter les monumentaux squelettes d'animaux dans la Galerie de l'Évolution. Le billet de l'exposition coûte 16 euros tarif plein et 13 euros tarif réduit. Forfait famille tribu pour 4 personnes, 52 euros, c'est gratuit pour les moins de 3 ans. On accède, bon, vous savez tous comment on va au jardin d'acclimatation ou rue Geoffroy-Saint-Hilaire, c'est le métro ligne 5, 7 et 10 ou le RERC ou encore la gare d'Austerlitz. Voilà, on croit entrer dans une exposition d'art consacrée à la nature et on découvre peu à peu que l'art a contribué à façonner notre savoir scientifique. Ce que le naturaliste observe, entre le naturaliste qui observe, le dessinateur qui choisit ce qu'il montre, le peintre qui imagine et l'artiste qui alerte sur la disparition du vivant, il existe depuis 4 siècles une conversation ininterrompue. Et voilà, merci, à très bientôt.

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1: Bonjour à toutes et à tous, bienvenue pour votre 67e émission de Espérance Féminine, une émission qui met en lumière toutes ces femmes de l'ombre qui portent l'espoir, que ce soit via une invention, une association, un livre ou un parcours, voire même les trois à la fois, comme c'est le cas de Madame Wüstener Zuber, qui est avec nous aujourd'hui et qui nous vient de Suisse, praticienne de santé et en relation d'aide médiatrice, fondatrice du cabinet suisse Équilibre, de l'association Mouvement Suisse pour la coparentalité, responsable et auteur du livre Protection de l'enfance, lettre ouverte à tous ses acteurs. Et si vous voulez voir mon invité, c'est aussi possible grâce à sa chaîne YouTube Mouvement CH pour la coparentalité responsable. Bonjour Isabelle, comment allez-vous ?
2: Bonjour Carole, je vais bien, merci.
1: Merci beaucoup Isabelle pour avoir accepté l'invitation pour Espérance Féminine. On va pouvoir revenir sur votre parcours très riche et diversifié en première partie d'émission. Mais avant, pour introduire notre sujet, je vais vous exposer quelques chiffres. Donc selon l'INSEE, en 2023, 14% des enfants de parents séparés vivent en résidence alternée contre 73% qui résident principalement chez un seul parent, le plus souvent leur mère. Cette forte disparité pose la question de l'égalité parentale, terme désignant le principe selon lequel les deux parents disposent des mêmes droits et des mêmes responsabilités dans l'éducation de l'enfant. L'égalité parentale ne signifie pas forcément un partage strictement identique du temps de garde, mais plutôt une reconnaissance égale du rôle des deux parents dans le développement de l'enfant. Et justement, pour comprendre notre sujet, Isabelle, pourriez-vous nous définir ce que c'est qu'une coparentalité responsable, pour reprendre le nom de votre association?
2: Volontiers. La coparentalité, c'est ce qui existe en général dans la plupart des situations à l'état naturel, je vais dire, c'est-à-dire qu'un enfant qui naît a de manière générale deux parents et de manière la plus fréquente un papa et une maman, ou alors deux mamans, ou alors deux papas. Mais en tout cas, deux adultes qui ont souhaité avoir un enfant, concevoir un enfant, mettre au monde un enfant. Donc la coparentalité, c'est l'état naturel des choses. Et puis, chaque parent participe à sa manière à l'éducation et à la prise en charge de l'enfant. Et nous, on a appelé notre association Coparentalité Responsable parce que, en particulier suite à un divorce ou à une séparation, parfois on instrumentalise l'enfant.
1: Et comment pourriez-vous définir justement le terme d'égalité parentale? C'est vraiment d'avoir les mêmes droits, que ce soit du côté de deux mamans, de papa, ou d'un papa et d'une maman.
2: Exactement. Il n'est pas question de temps. Bien sûr que le facteur temps entre aussi en jeu, mais il n'est pas question d'avoir 50% du temps avec chaque parent, par exemple, ni pendant que les parents s'en rassemblent après la séparation. Ouais. Mais c'est exactement ce que vous dites, d'avoir les mêmes droits.
1: Alors, on a exposé quelques chiffres au début de l'entretien. Selon vous, pourquoi la résidence principale de l'enfant est-elle encore majoritairement attribuée à un seul parent ? Est-ce qu'il y a une évolution des mentalités qui reste à faire encore aujourd'hui ?
2: Oui, je pense que c'est principalement l'évolution des mentalités qui a du retard, même sur la loi, sur la possibilité d'attribuer un hébergement partagé ou une résidence alternée. Oui.
1: Et on est bien d'accord que la résidence alternée est donc la meilleure solution possible pour l'enfant.
2: Alors, c'est la meilleure solution possible, pour autant qu'il n'y ait pas une situation de violence de la part d'un des parents. Oui, bien sûr. On a vu que les enfants deviennent plus adaptables, sont plus sociables, plus sociabilisés. Ouais. Il n'en reste pas moins que c'est difficile de vivre dans deux résidences séparées un enfant, en particulier à l'adolescence, parce qu'on a ses copains quelque part, et voilà.
1: Oui, donc on a une attache vers une résidence en particulier, donc ça peut être un petit peu compliqué de ce point de vue-là, en tout cas.
2: Oui, mais c'est vrai que les études disent que d'un point de vue psychologique, c'est beaucoup mieux quand il y a une résidence alternée. Enfin, le seul mode d'attribution de la garde aux parents qui permet un contact suivi avec chacun des parents. Et c'est ça qui est très important.
1: C'est ça qui est très important. Vous avez déclaré dans le cadre de la préparation de cet entretien que vous avez créé le mouvement suisse pour la coparentalité responsable suite à un événement tragique qui vous a particulièrement marqué. Pouvez-vous nous en dire plus ?
2: Oui, j'avais un ami proche qui était mon confident et réciproquement. Oui. Et il y a une dizaine d'années, comme il me sépare de ses difficultés à garder un contact avec son enfant suite à la séparation parentale, j'ai commencé à suivre ce qu'il faisait. Il voulait que je l'aide. Et ça s'est très mal passé puisque le fait qu'il soit séparé de son enfant une partie du temps et qu'il soit même coupé totalement des liens avec son enfant l'a amené à mettre fin à ses jours.
1: Et c'est donc cet événement qui vous a poussé à créer votre association.
2: Cet événement m'a poussé à écrire un livre qui s'appelle Protection de l'enfance, lettre ouverte à tous ses acteurs. Et pour pouvoir mettre en œuvre ce que je préconise dans mon livre, j'ai décidé de créer une association, oui.
1: En France, il y a une étude de l'INED qui indique qu'environ un enfant sur 10 de parents séparés ne voyait plus du tout leur père. L'égalité parentale peut-elle exister sans égalité économique entre les parents ? C'est-à-dire, est-il vrai que dans le système judiciaire, que l'enfant restera avec le parent qui gagne le mieux sa vie ?
2: Alors non, dans le système judiciaire, l'enfant ne reste pas du tout avec le parent qui gagne le mieux sa vie, puisque comme vous l'avez dit, la plupart des enfants, lorsqu'il y a un système d'hébergement ou une garde exclusive, restent avec leur mère, et que de manière générale, les femmes gagnent moins bien leur vie.
1: Au-delà de ça, préconçue.
2: C'est une idée préconçue et chaque cas individuel sont possibles. Mais au-delà de ça, bien sûr qu'une égalité économique favorise grandement tout un tas de choses parce que la vie est difficile si on gagne moins bien sa vie et qu'on a par exemple la garde des enfants, raison pour laquelle il existe dans nos deux pays une contribution d'entretien du parent le plus fortuné pour le parent moins fortuné. Fonction de la garde des enfants.
1: On va revenir sur votre histoire, Isabelle, si vous êtes d'accord. Vous êtes d'origine suisse, vous avez 64 ans. Vous avez grandi dans la ville valaisanne de Sierre, dans la plaine du Rhône, avec de nombreux séjours dans le Val d'Anivier, d'où vient votre famille originaire. À l'âge de 17 ans, vous êtes parti étudier aux États-Unis pour une année. Vous êtes donc parfaitement bilingue. De retour en Valais à 18 ans, vous avez habité dans plusieurs cantons romands, notamment pour vos études, avant de revenir en Valais à l'âge de 30 ans, à nouveau dans la commune de Sierre, dans le village de Grange, où vous habitez actuellement avec votre époux. Et au niveau de votre parcours professionnel, il est extrêmement riche, notamment au niveau de vos études. Vous êtes diplômée d'enseignement certifié en guérison des attitudes et en programmation neuro-linguistique, en hypnose, en auto-hypnose, recueil de récits de vie en médiation, en psychologie, en naturopathie, en développement personnel, et vous avez encore d'autres formations. Votre parcours mélange médiation, hypnose, récits de vie. Qu'est-ce qui relie toutes ces approches selon vous, puisque vous avez vraiment un parcours très très riche?
2: Alors, ce qui relie toutes ces approches, c'est le facteur humain. Ce qui m'intéresse principalement, c'est l'humain, et puis le fonctionnement de l'humain. Comment on fonctionne au niveau de notre cerveau, au niveau de nos émotions, et comment fonctionnent nos relations.
1: Et est-ce qu'on apprend encore aujourd'hui à vraiment écouter l'autre ? Est-ce que les gens s'écoutent aujourd'hui ?
2: Alors, je ne sais pas si s'écoutent plus aujourd'hui qu'hier, mais... Bon, ça dépend du contexte, mais pour pouvoir écouter l'autre, il faut avoir fait de la place en soi, régler un certain nombre de problèmes et être capable de mettre son attention sur l'autre.
1: Vous voulez dire que quand on est empathique, on arrive mieux à écouter l'autre, quelle que soit la situation ?
2: Je pense que quand on est empathique, on a envie d'écouter l'autre, mais que ça ne suffit pas. Pour pouvoir écouter l'autre, on ne doit pas projeter ce qu'on a à l'intérieur de soi, ses propres qualités, ses propres faiblesses sur l'autre. On doit avoir justement cet espace en soi qui nous rend capable d'écouter l'histoire de l'autre, de l'accueillir.
1: Une générosité.
2: Oui, mais ça s'apprend surtout.
1: Ça s'apprend. Vous avez déclaré que votre histoire avec la maternité est complexe. Pouvez-vous nous expliquer pourquoi ?
2: Alors, mon histoire avec la maternité est complexe parce que depuis mon plus jeune âge, je désirais avoir des enfants, beaucoup d'enfants même. Et puis, j'ai eu des problèmes d'abord de fertilité, puis ensuite j'ai été enceinte, et puis ça s'est à chaque fois mal passé, et notamment lorsque j'attendais des jumeaux, et que suite à une erreur médicale par rapport à des médicaments, j'ai perdu les enfants que j'attendais. Donc ensuite, mon mari et moi, on a fait une procédure d'adoption. En Suisse, on doit choisir un pays, on a choisi l'Éthiopie, et on s'apprêtait à partir chercher l'enfant l'enfant orphelin qui nous était entre guillemets réservé, et l'Éthiopie a fermé ses portes à l'adoption internationale.
1: À ce moment-là.
2: Mais j'ai en revanche été maman de cœur de plusieurs enfants que j'ai partiellement élevés, et j'ai une grande famille élargie, donc depuis l'âge de 10 ans, je me suis beaucoup occupée d'enfants, de petits-enfants. Voilà.
1: Donc, vous avez la fibre maternelle.
2: Oui.
1: Et c'est cet événement qui a aussi influencé votre parcours, que ce soit professionnel ou personnel?
2: Non, non, pas du tout. Ça a influencé mon parcours personnel à moi en le rendant difficile, parce que c'est difficile d'accepter des deuils d'enfants, c'est difficile d'accepter le fait de devoir renoncer à avoir un enfant biologique, oui. Je trouve. Mais non, ça n'a pas influencé mon parcours professionnel. Ce qui a influencé principalement mon parcours professionnel, en plus de mon goût pour l'humain et de comment on fonctionne, c'est mon goût pour la justice. Je supporte difficilement la justice.
1: Justement, pour parler de la justice, le système judiciaire, que ce soit donc suisse ou français, on va plutôt parler de la Suisse comme vous êtes suisse, est-il suffisamment moderne face aux nouvelles réalités familiales aujourd'hui ? Est-ce qu'il est suffisamment adapté, le système judiciaire ?
2: Alors, il s'adapte peu à peu. Il est bien adapté, je trouve, aux différentes formes de famille. On prend en compte, le mariage homosexuel est légal en Suisse depuis quelques années. Et je trouve qu'il est le système judiciaire en soi est bien adapté aux différentes formes de famille. Mmh. Il n'est pas du tout suffisamment adapté au traitement de violence parentale, et au traitement de l'inceste, et au traitement de suspicion de violence et d'inceste. Parce que personne ne semble vouloir vraiment se former de manière spécifique là-dedans. Et je trouve que c'est gravissime.
1: D'ailleurs, en parlant de l'inceste, vous avez fait aussi un travail préparatoire sur ce sujet. Vous trouvez que là, ce n'est pas suffisamment avancé sur le système judiciaire ?
2: Non, c'est surtout pas adéquat du tout. En fait, nous, au mouvement suisse pour la coparentalité responsable, on conseille les parents qui se séparent, on les accompagne, et on accompagne aussi les parents qui suspectent des violences sur leur enfant, notamment des violences sexuelles, et aussi on a établi une liste de symptômes comportementaux, notamment, que présentent les enfants qui ont été victimes d'inceste. Et c'est pas assez connu, c'est pas assez pris en compte. Tant qu'on ne fera pas la différence entre des propos qu'on doit prendre en compte et des signes réels d'inceste ou des signes d'instrumentalisation de l'enfant, on saura pas comment trancher. Et ça semble intéresser pas grand monde.
1: Justement, quels sont les signes d'inceste, cette liste que vous venez d'évoquer à l'instant?
2: C'est la liste plus ou moins générale d'un enfant qui a subi un traumatisme. Donc, il peut y avoir des difficultés de concentration à l'école. L'enfant peut devenir incontinent. Par exemple, une incontinence secondaire, c'est un signe vraiment assez important. Mais au niveau comportemental, un enfant avant la période de l'adolescence qui commet des actes sur les autres enfants qui sont des actes d'adultes ou qui les miment, c'est un enfant de manière générale qui a soit été victime de violences sexuelles, soit auquel on a montré des vidéos, par exemple, ce qui est une violence sexuelle faite à l'enfant. Et le fait de se masturber abondamment, y compris en public, y compris à l'école, c'est un signe, parce que les enfants victimes d'abus sexuels, leur représentation du corps et tout un tas de choses qui ont été déréglées.
1: Ouais. Là, il y a quelque chose qui a retenu mon attention dans ce que vous venez de dire. Donc, le signe qui peuvent alerter les parents d'un enfant victime d'inceste, c'est le fait de reproduire des gestes.
2: Oui, les enfants, les petits-enfants jouent au docteur pour découvrir leur corps avec leurs petits camarades, mais par exemple de mimer des signes de pénétration en faisant des mouvements de va-et-vient, ça c'est pas quelque chose qu'un enfant fait naturellement, à ma connaissance, à notre connaissance.
1: Et là, vous parlez de quelle tranche d'âge à peu près ?
2: De toutes les tranches d'âge.
1: Je
2: sais pas, depuis l'âge de 4 ans.
1: Donc un enfant, on va dire, qui a 4 ans et qui mime des gestes comme ça, est un signe d'alerte pour les parents.
2: Oui, oui, tout à fait. Et un enfant qui essaye aussi de faire des attouchements, mais sexuels, directement sexuels, et certains attouchements sur un autre enfant. Et puis aussi, malheureusement, et c'est très choquant quand on le voit, et ça m'est arrivé de le voir, un enfant qui est victime d'inceste en particulier, va demander parfois aux parents non incestueux de faire comme papa ou de faire comme maman, selon qui commet l'inceste. Les principaux auteurs d'inceste sont les hommes. Et puis que tu demandes, ben, fais-moi comme papa ou fais-moi comme l'autre parent.
1: D'accord.
2: Des demandes explicites sexuelles. Et c'est chaud.
1: Alors là, on sort du sujet, mais je tiens vraiment à vous poser cette question parce que j'avais déjà fait une interview sur ce sujet-là, l'inceste précisément. Et j'ai découvert que quand on a été un enfant victime d'inceste et qu'on a des enfants plus tard, si on a été incesté pendant un certain nombre important d'années, il y a un risque de reproduire cet inceste sur ses propres enfants.
2: Il y a un risque de reproduire n'importe quel abus qu'on a subi sur ses propres enfants si on ne fait pas de travail sur soi.
1: Si on ne suit pas une thérapie avec un psychologue.
2: Oui, ou de manière générale, oui. Et si on n'explore pas ce qui s'est passé, si on ne fait pas de psychothérapie, exactement. Mais surtout, ce que je trouve important de dire, parce que je ne connais pas les chiffres exacts, c'est que quand on était victime d'inceste, eh bien, on craint soi-même de reproduire sur ses enfants, pour autant qu'on est conscient de notre vie, de ce qu'on a vécu, de ce dont on a souffert.
1: Ouais.
2: Et le fait de craindre cela semble prévenir d'une certaine manière le passage à l'acte. Et à ce moment-là, de toute façon, il faut aller consulter.
1: Oui. Aller consulter. Pour les personnes qui ont été victimes de ce traumatisme, pour revenir sur la coparentalité, il y a un débat aujourd'hui, en tout cas en France, la coparentalité, est-ce que cela oppose deux visions de la famille? Est-ce qu'il y a une rupture aujourd'hui?
2: Ça oppose une vision plus moderne qui est que les parents, les pères, veulent s'inclure de plus en plus dans la prise en charge et l'éducation des enfants, à une vision traditionnaliste où ce serait la femme qui aurait plus de compétences et qui serait mieux à même de s'occuper des enfants. Je tiens à dire qu'il y a quelque chose de tout à fait paradoxal.
1: Oui.
2: En fait, le mouvement féministe a essayé de nous libérer, nous femmes, de toutes les charges ménagères, les tâches ménagères et de la prise en charge des enfants qu'on ferait de manière autonome avec le père qui rapporterait de l'argent. Or, une partie des mouvements féministes aujourd'hui se battent pour qu'une fois qu'il y a eu séparation, ce soit la mère qui ait principalement la garde des enfants. Toutes sortes de reproches sont faits au père, dont des reproches légitimes.
1: C'est très intéressant. Ce que vous venez de dire, c'est vraiment intéressant, parce que c'est vrai qu'on ne parle pas souvent de ce point de vue-là précisément. Donc vous êtes en train de dire que finalement, les mouvements féministes retirent cette égalité parentale, d'une certaine manière.
2: Oui, je le dis avec force parce que je me bats contre ça. Bien sûr que je trouve qu'il faut prendre en charge les violences. Bien sûr que je trouve qu'un parent violent et un conjoint violent, parce que les enfants ce sont les victimes de la violence conjugale également, ne devraient pas avoir la garde de l'enfant. Mais la violence n'est pas toujours que du côté des hommes qui seraient les auteurs.
1: Ouais.
2: 30% des auteurs de violences sont les femmes, et ça c'est si on parle de violences physiques.
1: Oui.
2: Il y a toutes les violences psychologiques. Oui, je trouve très étonnant, je l'avais soulevé dans mon livre, que au jour d'aujourd'hui, ben non, alors on aurait des compétences particulières qui feraient de nous des meilleurs parents. Or, à part au moment où on allaite, quand l'enfant est tout petit,

0: mes coordonnées, je pense, assez facilement sur le net. Autrement, je peux vous les donner, vous pouvez les
1: Oui,
0: donner aux auditeurs
1: si vous
0: en
1: pouvez
0: tapant mon nom.
1: le dire directement à l'antenne pour les auditeurs qui seraient
0: Alors, vous
1: intéressés.
0: pouvez m'écrire à équilibre@netplus.ch, netplus.ch. Et au début, c'est équilibre. Ça, c'est mon adresse email professionnelle et privée. J'en ai qu'une. Et là, vous pouvez me le commander et je vous l'enverrai très volontiers, mais en PDF. À moins que vous ne désiriez payer un prix d'envoi qui équivaut à peu près à 40 euros.
1: Merci beaucoup pour les auditeurs. Alors, je vais parler de votre association que vous avez créée. Donc, déjà, question générale, quel est le rôle de votre association?
0: Le rôle de notre association est de sensibiliser le grand public et le monde politique au fait que la coparentalité est quelque chose d'important, et en particulier la coparentalité responsable ou positive, qui implique de ne pas instrumentaliser les enfants lors d'un divorce. L'autre chose qu'on fait, c'est de conseiller les parents qui se séparent ou qui se divorcent, parce que, en tout cas chez nous, c'est très compliqué. Dans toutes les instances qui existent, les gens ne font pas bien la différence de ce qui est judiciaire, de ce qui est plutôt de l'aide psychojudiciaire ou sociale. Et puis aussi, justement, on accompagne les parents qui signalent un abus de l'enfant.
1: Un abus
0: Comment,
1: de l'enfant.
0: comment?
1: En quoi les enfants sont-ils justement instrumentalisés dans le cadre d'un divorce? Si vous pouviez donner un exemple concret d'instrumentalisation de l'enfant.
0: Alors, lors d'un divorce, je trouve que c'est important de signaler que lorsque les parents se séparent, il y a toujours une espèce de conflit de loyauté qui est normal de la part de l'enfant. Les parents qui se séparent sont en litige de manière générale.
1: Bien sûr.
0: Donc, ils ne sont pas en très bons termes. Et puis, l'enfant sait cela, voit cela, ressent cela. Il va, par exemple, je ne sais pas si je peux donner un exemple particulier parce que ça va être peut-être caricatural, mais mettons qu'un des parents a un nouveau compagnon ou une nouvelle compagne, et puis le parent qui se retrouve divorcé sans l'avoir souhaité et en plus seul alors qu'avant il était en couple, ben, l'enfant va le savoir, le sentir, en tout cas si le parent ne travaille pas sur lui pour gérer ça, gérer toute sa souffrance, sa douleur, et il va prendre pour défendre ce parent-là. Et le parent peut alors à ce moment-là tout à fait instrumentaliser l'enfant en racontant ce qui s'est passé de manière biaisée. Puis moi je trouve important de soulever ce que peu de personnes soulèvent, parce que parfois il y a un écartement d'un des parents suite à un divorce, mais parfois c'est vraiment fait de manière inconsciente par un parent. Le fait de montrer à son enfant combien on souffre, ça fait que l'enfant ne peut que décider que l'autre parent est vraiment une mauvaise personne puisqu'elle nous fait souffrir de cette manière-là. Et on a le devoir de se prendre en charge pour ressortir de cette période difficile le mieux possible.
1: Alors en France, justement, on peut demander à l'enfant s'il préfère rester avec papa ou maman, ou alors avec maman et papa et papa. Est-ce que vous trouvez ça normal qu'on puisse poser une question aussi importante à un enfant?
0: Je ne sais pas comment elle est posée en France, mais elle est également posée en Suisse, mais pas vraiment, pas spécialement pour sous cette forme-là, contrairement à ce que le grand public pense. En fait, en Suisse, mais ça n'est pas fait dans beaucoup de cas, depuis quelques années, le juge doit entendre l'enfant au moment du divorce. Et le médiateur peut entendre l'enfant à la place du juge et puis écrire un rapport. Mais ce qu'on demande à l'enfant, c'est comment ça se passe pour toi depuis la séparation de tes parents? Est-ce que c'est bien pour toi? Combien de temps tu restes avec ton père? Combien de temps tu restes
1: Oui,
0: avec ta
1: une
0: mère?
1: enquête.
0: Etc. Et il n'est jamais question de poser la question de manière directe, tu préfères habiter avec qui? Parce que ça fait peser un poids énorme sur les épaules de l'enfant. Et je trouve pas que c'est une question adéquate.
1: Alors,
0: Mais de
1: je l'ai posé de cette manière-là, mais ce n'est pas aussi direct. On demande quand même à l'enfant de prendre position, ce qui peut être une charge émotionnelle assez grande pour
0: Oui,
1: l'enfant.
0: que le but n'est pas qu'il prenne position, mais qu'il dise comment ça se passe pour lui. Et c'est très important parce qu'au moment où on lui demande comment ça se passe pour lui, c'est là que peut-être peuvent émerger des choses qui seraient de l'ordre de la violence, qui n'auraient pas été décelées auparavant. Et ça, c'est aussi quelque chose pour lequel nous, au mouvement pour la coparentalité responsable, et moi en particulier, on se bat, c'est d'avoir des

0: personnes, du personnel formé pour déceler la violence, les signes de
1: Les
0: violence,
1: signes de violence.
0: la violence qui n'est pas seulement faite par des coups, mais la violence psychologique, la
1: Psychologique, ouais.
0: violence
1: Et donc,
0: économique aussi.
1: la violence économique, est-ce que, du coup, vous pensez qu'une justice peut-elle réellement mesurer aujourd'hui ce qui est le mieux pour un enfant? Est-ce qu'il ne faudrait
0: Je
1: pas
0: pense
1: créer
0: que.
1: un organisme, un autre organisme qui puisse mener peut-être une enquête plus longue ou que...
0: Chez nous, il y a un organisme, il y a des organismes dans
1: Ouais.
0: chaque canton qui mènent les enquêtes si besoin, qui sont des organismes de protection de l'enfant, composés principalement d'assistants sociaux, mais malheureusement, ces personnes-là ne sont de loin pas toutes formées à l'écoute de la parole de l'enfant et ne sont pas du tout toutes formées non plus au suivi des violences et à déceler la violence. Donc, c'est juste reporter le problème plus loin et je pense que tout se passera mieux quand on reconnaîtra que la violence existe et que les fausses accusations de violence existent aussi
1: Ouais.
0: et qu'il faut absolument être formé pour parvenir à établir les choses de manière plus ou moins, plus ou moins plus juste, enfin le plus juste possible.
1: En tout cas, pour les parents qui nous écoutent et qui ont besoin de documentation ou de conseils, ils peuvent aller directement sur votre site internet de votre association ou prendre
0: Oui.
1: directement contact avec vous.
0: Oui, exactement, exactement. Ce que je voulais dire avant, c'est que j'ai oublié, c'est que vraiment, parfois, il y a une instrumentalisation, mais qui n'est pas volontaire.
1: Qui n'est pas volontaire.
0: Mais en fait, je viens d'oublier à nouveau ce que je voulais dire, donc peut-être qu'il faut pas que je le dise aujourd'hui. Je voulais dire quelque chose de plus fin que ça, mais ça ne me revient pas, hélas.
1: Et
0: Voilà.
1: hélas, c'est vrai qu'il est déjà venu le temps de nous quitter, mais on pourra se revoir à l'occasion d'une autre émission. Merci beaucoup Isabelle pour le temps que vous avez accordé pour la 67e émission de Espérance féminine. Que peut-on vous souhaiter pour la suite?
0: Alors, merci beaucoup à vous, Carole. On peut me souhaiter pour la suite que je sois et qu'on soit enfin entendu dans notre recherche de personnel formé de façon pointue pour le bien de l'enfant et pour l'écoute de l'enfant.
1: C'est ce que l'on souhaite aussi. Merci beaucoup aux auditeurs qui nous ont écoutés. Isabelle, à bientôt.
0: À bientôt, Carole, et je vous souhaite une belle journée à Paris.
1: Merci également. Bonne suite des programmes sur Fréquence.

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2: Bonjour à tous et bienvenue dans ce rendez-vous BD. Aujourd'hui, on veut parler de médecine légiste et de bande dessinée.
3: Bonjour messieurs.
4: Bonjour madame.
3: J'ai
4: Bonjour.
3: Deux auteurs aujourd'hui, l'un que l'on connaît déjà dans cette émission, c'est Pierre Allary, vous êtes auteur de bande dessinée, je vous ai déjà reçu, notamment récemment pour votre adaptation d'Autant en emporte le vent, mais vous avez travaillé sur plein de livres, beaucoup avec des scénaristes, des adaptations de romans, ou aussi avant dans l'animation, enfin bref, vous avez un parcours dans ce monde-là, donc on suit un petit peu ce que vous faites. En revanche, votre co-auteur Philippe Boxeau, vous êtes médecin légiste, et vous avez donc déjà raconté vos histoires dans des romans. En revanche, c'est la première fois que vous faites une incursion dans le monde de la bande dessinée.
5: Oui. Et c'est...
3: Tout est vrai. Non, mais cela dit, évidemment, ouais, c'est juste... vous êtes lecteur de BD. Moi, c'est
5: ah oui,
3: ça
5: oui.
3: Qui
5: attends, chez moi, j'en ai 3000. Donc oui, ça va.
3: D'accord.
5: Les BD, j'aime bien. Et tous les soirs, avant de dormir, j'en lis une. Et là, je me refais toute la collection des Chic Bill. Bon, ok, c'est de la BD pour enfants. Mais moi, j'aime bien. J'ai lu certaines des siennes, pas toutes. Mais Autant n'importe le vent, bien entendu.
3: Silas Corey, vous connaissez?
5: Non.
3: Ah, il faut lire.
5: Attends un peu, ça me dit quelque chose, ça. Ça me dit quelque chose.
3: C'est de Pierre Allary.
5: Oui, mais je me demande si justement je ne l'ai pas lu. Ça me dit un truc, mais je ne sais plus quoi. Enfin bref, j'en ai lu vraiment beaucoup. Mais c'est toujours avant de s'endormir, tu vois. Pendant la journée, je n'ai pas le temps.
3: C'est ça, vous avez un peu
5: et
3: un
5: là,
3: vrai travail.
5: Et là, retrouver héros de BD, c'était un peu, pour moi, qui aime la BD, c'est vraiment quelque chose dont j'avais envie. Je suis super, super content. Puis Pierre l'a super bien fait. D'abord, il m'a retiré facilement 20 ans. Ensuite, il m'a retiré mon bide. Ça, c'est important aussi. Et il m'a fait plus sérieux que je ne suis, en fait. Mais sinon, c'est tout à fait moi. Pas de problème.
3: Alors, on va revenir évidemment sur votre parcours, puisque c'est vous, effectivement, vous venez de le dire, le héros de cette bande dessinée. On va revenir sur votre parcours à tous les deux. Et aussi, parler dans le détail de cet album Postmortem. C'est le titre donc, de l'album qui vient de paraître aux éditions Kenes. Kenes, qui est là justement l'éditeur chez lequel vous publiez aussi vos romans.
5: Oui, alors.
3: Enfin, vos livres.
5: Lui et moi, on a quelque chose en commun. C'est que quand Dimitri m'a proposé de rédiger mon bouquin.
3: Dimitri Kenes, qui est le fondateur.
5: Ouais, c'est ça. J'ai dit non. Bon, non, je suis à 4. Et lui, quand on lui a proposé de faire la BD, il a dit non aussi. Finalement, il l'a faite. Donc, Dimitri a quand même
3: donc,
5: un pouvoir de
3: persuasion. Donc, tous les deux,
5: de
3: vous êtes des garçons qui n'ont aucune parole, c'est ça que j'entends?
5: Non, nous sommes des hommes de réflexion. Nous sommes capables de remettre en question nos décisions primaires.
3: Pierre, alors, et vous, alors, effectivement, vous avez dit non et pourtant vous avez dit oui. Qu'est-ce qui a fait que vous avez changé d'avis?
6: Oui. Non, c'est comme je dis souvent, à la base, moi je ne suis pas un lecteur de ce genre de livres, c'est-à-dire les livres de vulgarisation scientifique. Donc je suis ni lecteur, ni je ne vois pas trop comment les faire en fait, parce que c'est quand même assez particulier par rapport à un récit de fiction habituel. Donc il fallait que je trouve une porte d'entrée, il fallait que j'ai quelque chose à y dire, à y mettre de moi-même, sinon ça ne m'intéresse pas de faire un livre simplement sur le succès de l'auteur avec qui je vais travailler. Ça c'est mon sens du commerce aigu qui parle, et du coup voilà, donc comme pour Autant n'importe le vent, comme pour tous les autres romans, si j'ai rien de personnel à y injecter, ça ne m'intéresse pas. Et là de fait je me suis dit comment le monde de Philippe m'intéresse évidemment, donc comment y rentrer et comment y mettre du mien. Ben, je me suis dit faire comme finalement les copains qui font ça aussi, les Mathieu Sapin, Christophe Blain et tout ça, c'est à dire de me dessiner, de me mettre en scène et d'aller moi dans son univers, physiquement dans son univers.
3: Alors oui et non, parce qu'effectivement, vous, autant vous avez représenté Philippe Boxeau que des traits peut-être arrangés, mais en tout cas on le reconnaît, vous je ne vous reconnais pas. Vous êtes un petit personnage rouge,
6: c'est gentil.
3: Espèce de mascotte qui vient effectivement accompagner, qui pose les questions naïves, mais physiquement c'est pas ça.
6: Ah, c'est gentil, parce qu'il y a des gens qui m'ont reconnu, ils m'ont dit c'est pas grâce au t-shirt. Non, c'est un dessin que je fais, je me dessine comme ça moi depuis une trentaine d'années pour les copains, pour les anniversaires, pour mes enfants. Voilà, c'est mon petit Pierre Allary, c'est ma caricature. Donc après que je suis pas un dessinateur de caricatures, à part mon gros nez, je sais pas faire vraiment d'autres caricatures. Mais de fait, c'était une façon non seulement de me dessiner, mais en plus de me dessiner d'une façon extérieure au monde de Philippe. Là, on avait vraiment une incursion vraiment d'un personnage qui n'avait rien à voir dans ce milieu, donc graphiquement, vu que je voulais quand même exploiter le médium bande dessinée. Donc c'était vraiment idéal pour moi en fait d'amener ce petit personnage qui est complètement à l'extérieur du monde dans lequel Philippe évolue.
3: Alors on va y revenir toutefois, cette question Philippe Boxeau, j'ai envie de vous la poser tout de suite parce que vous êtes médecin légiste. Mm-hmm. Et moi déjà cet intitulé là il me pose question, c'est-à-dire que médecin vous avez fait médecine,
5: ouais.
3: Et légiste c'est-à-dire que vous avez fait du droit aussi.
5: Oui j'en ai fait, mais ça c'est un peu par hasard, parce qu'à l'époque la spécialisation quand j'ai fait la médecine légale, c'est en 1991. La spécialisation n'existait pas, elle est apparue en 2002. Donc, à l'époque, ce qu'on nous faisait faire, en tout cas à l'université de Liège, c'était d'abord la médecine, bien entendu.
3: Classique.
5: Il n'y a pas de médecin sans médecine. Et puis, ensuite, on nous faisait faire la criminologie, où effectivement, il y avait tous les cours de droit pénal, de droit judiciaire qu'il nous fallait pour rentrer dans le contexte médico-légal qui est le nôtre. Donc oui, j'ai fait du droit. Et aujourd'hui, mes étudiants, enfin mes assistants en font encore. Mais médecin légiste, pourquoi ? Parce que nous sommes une interface, en fait, entre la médecine et la justice. Quand un magistrat se pose une question médicale, c'est un médecin légiste qui la pose. Mmh. Quand on se pose une question par rapport à un corps, c'est un médecin légiste qu'on la pose. Donc on est vraiment cette interface, d'où le mot médecin légiste.
3: Enfin, d'accord, mais vous travaillez à la fois pour la police et pour la justice.
5: Non, je travaille uniquement pour la justice et la police aussi travaille pour la justice. Ce qui veut dire que je ne peux travailler que sur réquisition d'un magistrat.
3: D'accord. Okay.
5: Qui peut m'être transmise par un policier avec lequel je peux collaborer dans le cadre des résolutions d'une enquête. Mais c'est le magistrat qui est vraiment... Le titulaire, c'est lui qui décide de ce qui sera fait ou pas.
3: D'accord, ok. Non, enfin, j'ai même bien entendu vous poser la question tout de suite, parce qu'effectivement, ouais. J'en ai pas rencontré souvent, mais c'est même la toute première fois que j'en vois un d'aussi près, donc autant poser des questions tout de suite. Et vous, Pierre Alary, c'est un domaine que vous connaissiez un peu, même par curiosité, ne serait-ce que regarder des séries télé, enfin, qu'est-ce que vous en connaissiez avant de faire le livre ?
6: Oui, c'est ça, moi, c'est un domaine qui me... comme beaucoup de gens, hein, qui m'interpellent, qui m'excitent, entre guillemets, parce que voilà, il aborde des sujets au-delà de la médecine, l'anatomie, le corps humain, la mort, donc ça va quand même, c'est assez vaste, et comme je dis souvent, je suis de la génération X-Files, donc moi j'ai découvert la médecine égale avec Dana Scully, et après il y a eu tout plein de romans, il y a eu les Caisses Carpeta, voilà, il y a eu Lieberman avec Necropolis, enfin, et beaucoup d'autres choses, donc c'est vraiment un milieu qui m'a toujours intéressé, ouais. J'étais très curieux. Donc là, évidemment, y rentrer par la grande porte avec quelqu'un comme Philippe, oui, c'était, il fallait vraiment que je trouve une façon d'y aller, quoi.
3: Vous, Philippe Bouxot, j'ai lu que vous aviez à un moment, en tout cas, envisagé d'être prêtre.
5: Ouais.
3: C'est pas arrivé tout de suite, finalement, la médecine légale.
5: Ah non, c'est arrivé par hasard. En fait, dans ma vie, il y a plein de hasards. Je veux être prêtre, donc je rencontre par hasard mon évêque, l'évêque de Liège, Mgr Van Zuylen, à Lourdes. Où je suis comme brancardier, j'ai l'occasion de causer avec lui, de lui raconter un peu ma vie et ce que je voulais en faire. Il m'a recommandé d'aller faire ce qu'on appelait à l'époque des candidatures, c'est-à-dire les premières années de l'université, dans ce que je voulais. Du coup, je me suis retrouvé devant la pièce d'inscription, là, on écrivait encore au BIC à l'époque, hein.
3: Ouais.
5: On n'avait pas encore d'ordinateur. Je suis un dinosaure, qu'on le sache. Et donc, en 83, j'hésitais entre le droit et la médecine. Ça faisait une heure que j'hésitais. Et celui qui inscrivait pour le droit est arrivé en même temps que celle qui inscrivait pour la médecine. Au moment où je me suis dit, prochain qui vient, j'y vais. Et poliment, le mec qui inscrivait pour le droit laissait passer la fille qui inscrivait pour la médecine. J'ai fait la médecine. Alors en médecine, je me suis bien marré. Je me suis vite rendu compte que je n'étais pas fait pour la prêtrise. Et l'évêque m'a confirmé qu'effectivement... Je n'avais pas vraiment la foi, sans doute, mais plutôt une intellectualisation de la foi qui ne convenait pas dans le cadre d'une prêtrise. Mmh. Ça n'aurait pas été. Donc, très clair, l'évêque, très bien, chapeau. Je continue la médecine parce que j'aime bien. J'arrive au bout de mes études et là, je fais de la recherche en anatomie en dissection. Ça m'intéressait. Pour un prof, il me fallait un appareil de radio. L'appareil de radio était en médecine égale. Et un jour, en allant radiographier mes morceaux de cadavres, je suis passé par la salle d'autopsie, ils étaient en train d'autopsier encore.
3: Ça vous a pas écœuré ?
5: Ah non, pas du tout. Je restais complètement scotché, ça m'a beaucoup plu. Ils m'ont filé une paire de gants, je travaillais avec eux, et à partir de là, ben, c'était lancé. Il a juste fallu que je fasse le deuil de la médecine générale dont j'avais envie, parce que j'avais envie de soigner les gens. Et là, il a fallu que je fasse ce deuil-là, qui n'a pas été trop compliqué, parce que je me suis vite rendu compte que les malades chroniques et moi, c'était pas l'amour fou, voilà.
3: Parce qu'évidemment, alors on va rentrer dans le vif du sujet, parce que là, pour le coup, Pierre Alary, moi, je suis comme vous, je suis la candide, hein, je découvre absolument tout. Et contrairement justement au livre où vous racontez, vous parlez de votre métier, là, il a fallu montrer. Donc, ce n'est pas évident, puisque du coup, Pierre, vous vous êtes représenté avec Philippe Bouxot dans la salle d'autopsie. Vous êtes avec lui et il faut dessiner le corps. Vous vous êtes posé la question de savoir comment je vais raconter, comment je vais montrer les choses ?
6: Oui. En fait, l'idée, c'est que moi, il y a mon dessin qui sera la limite de ce que je pourrais montrer et de comment je pourrais montrer. Ensuite, je voulais surtout éviter, comment dire, il fallait vraiment que je montre. C'est-à-dire, à un moment donné, je fais je montre le corps avec un effet mécanique. Je sors un moteur d'un corps en expliquant qu'on sort tout ce qu'il y a dans la cage thoracique. Et je me suis dit, ça, je peux pas le faire sur tout un album. Ça va être frustrant, c'est pas marrant. Voilà, il faut y aller, faut vraiment dessiner des organes. Par contre, je suis pas obligé de tout dessiner. Donc, je vais rester autour de ce dont on parle. Donc, une cage thoracique, j'ai pas besoin de faire les petits bouts de viande attachés à une cage thoracique. On fait une cage thoracique, on fait un squelette. Je place 2-3 organes de référence à l'intérieur pour que les gens comme moi qui n'y connaissent rien puissent se repérer. Mais voilà, et après, comme j'ai un dessin un petit peu rondouillard, un peu semi-réaliste, voilà, j'amène des couleurs un petit peu légères. Tout est en crème, c'est des mauves, des roses, donc rien de très rébarbatif. Et à partir de là, je me dis que ça peut passer. Après, je suis obligé, quand je suis un scalpel qui découpe de la peau, oui, je vais le dessiner.
3: Oui, parce que vraiment, c'est très précis. Et on apprend des choses à toutes les pages. C'est-à-dire que je prends une page, par exemple, il est indiqué, mais j'imagine que c'est Philippe qui vous donne toutes les informations, hein, que dans chaque, quand il y a une autopsie, vous n'êtes pas seul, en fait, dans l'autopsie, dans la salle. Il faut qu'il y ait un enquêteur, un photographe. Enfin, tout est hyper calibré, enfin, calé, en fait.
5: Oui. La salle d'autopsie, c'est... Bon, les magistrats ne viennent plus. Avant, ils venaient. C'est dommage, ils perdent des éléments, mais ça je l'ai toujours regretté, mais je comprends par rapport au boulot qu'ils ont qu'ils ne soient plus là. Mais il y a un enquêteur qui est là, bien entendu, un OPJ. Il y a un photographe pour prendre photo de tous les éléments du corps, parce qu'il ne s'agit pas que de faire l'autopsie, il faut aussi montrer ce que l'on va découvrir pour que éventuellement, plus tard, quelqu'un, un médecin choisi par la défense, puisse critiquer mon travail. En disant, mais Boxo, il raconte n'importe quoi. Moi, je pense que il faut que ce soit possible, que la contradiction puisse être rencontrée à un moment donné. Donc, tous ces éléments-là sont particulièrement importants. Et puis, on autopsie toujours à deux et jamais tout seul.
3: C'est d'abord, pas un assistant, c'est deux médecins légistes.
5: Alors, c'est souvent un de mes assistants quand c'est moi qui autopsie. Mais je ne suis plus le prof. Je suis un médecin légiste et lui aussi. Et on est au même niveau. Il n'y a pas de relation hiérarchique lors de l'autopsie. La seule relation qui est, c'est une relation de confraternité où on travaille ensemble, collégialité, on travaille ensemble sur un cadavre pour découvrir la cause de son décès. Et le rapport d'autopsie sera discuté à nous deux, voire d'ailleurs toute l'équipe, pour décider de ce que l'on va y mettre et être bien sûr qu'on ne se plante pas dans la cause de décès. On joue quand même avec la vie des gens, la mine de rien.
3: Bien sûr, la vie, il est mort, il aura venir. Enfin.
5: Lui, il est mort. Ouais. Mais il y en a encore un qui est vivant, qui n'est pas encore condamné, qui est accusé du fait d'avoir commis les faits. Bon, on doit amener une certitude au tribunal. C'est pour ça que l'on fait une autopsie complète du corps, pour être certain qu'il n'y a pas d'autre cause de décès possible que, par exemple, la balle qui lui a traversé le crâne.
3: Et vous gardez des photos de toutes vos autopsies?
5: Alors, il y a des photos de toutes les autopsies, on les a, ouais. Je ne dis pas qu'elles sont encore dans les dossiers, elles sont souvent dans une grosse boîte qui est dans mon bureau et dans laquelle je collationne plutôt, c'est pas vraiment une collection. Toutes les photos, on ne va pas les jeter. Hein. On peut les détruire par le feu une fois que l'affaire est finie. Mais vous devez savoir que le dossier que je traite, c'est un dossier médical puisqu'il est fait par un médecin. Et donc, un dossier médical, selon les principes du Conseil national de l'ordre des médecins, ne peut pas être détruit en deçà d'un délai de 30 ans. Donc, je dois les conserver 30 ans.
3: Mais vous gardez une photo de quoi? Du cadavre de ouvert les
5: photos,
3: pour regarder?
5: Toutes les photos qui ont été faites par le
3: gars du laboratoire. Ah oui, c'est pas seulement une photo, c'est toutes les photos de chaque cas.
5: Oui. Alors, dès qu'on trouve une lésion, poum, la photo est prise. Il faut que l'on puisse, en cour d'assises ou ailleurs, montrer cette photo pour que le juge ou les jurés puissent prendre une décision.
3: Non, mais c'est très précis. Alors, on apprend plein de choses, on va y revenir évidemment, mais on va aussi écouter de la musique dans cette émission. Et c'est vous, Philippe Boxo, qui avez choisi la musique qu'on va entendre dans un instant.
5: J'ai plein de musiques que j'aime bien.
3: Ah.
5: J'adore les musiques de films faites par Hans Zimmer. Hans Zimmer. C'est ça que j'ai écouté pendant que j'ai écrit mon troisième bouquin, je crois. J'écoutais que ces musiques-là. Mais il y a une musique qui a vraiment, pendant ma jeunesse, qui a été très présente, c'était Albedo 039 de Vangelis. Alors c'est une musique un peu électronique vraiment, et Albedo c'est le coefficient de réflexion de la lumière solaire par une planète, et en l'occurrence c'est la Lune. Albedo 039, c'est le coefficient de réflexion de la lumière solaire par la Lune, et c'est une très belle musique.
3: Oh, c'est bien la première fois que j'ai un scientifique comme ça dans cette émission. Merci, on l'écoute. 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
1: Vangelis dans cette émission grâce à Philippe Boxo dont c'était le choix et Pierre Allary puisqu'ils signent ensemble post-mortem aux éditions Kenes. Et puis dans cette émission je ne demande pas seulement de la musique mais aussi un choix littéraire. Ça m'intéresse aussi de savoir ce que nos auteurs lisent lorsqu'ils ne sont pas forcément en train de travailler sur l'album de bande dessinée. Et c'est vous Pierre Allary du coup qui avez fait ce choix. Je vous écoute. Quelle est votre préconisation?
2: Je vais faire un petit historique peut-être un peu long. Non, alors donc moi je lis beaucoup romans et autres, mais je voulais parler d'un livre de cinéma. Et parce que depuis très longtemps, moi je suis un gros collectionneur de films, de Blu-ray, c'est un peu ma matrice, le cinéma, et notamment de films de genre. Donc le genre, le bis et les films de niche, qui ont souvent été appelés des sous-genres parce que finalement on n'y avait pas vraiment accès pour cause, personne s'y intéressait. Et depuis pas mal d'années, peut-être grâce à Tarantino, qui a ramené un peu ce sous-genre que lui adore et qui lui sert aussi de référence sur le dedans de la scène, on a la chance d'avoir plein d'éditeurs qui ressortent énormément de western italien, de Polizzoteschi, de tout ça. Et moi, je me régale parce que voilà, c'est un cinéma que j'adore. Donc, j'achète beaucoup de livres autour de ça parce qu'évidemment...
1: Ce n'est pas les DVD, c'est des livres sur les films.
2: J'achète les films, les Blu-ray, mais j'achète aussi des livres qui en parlent parce qu'il y a énormément de films, de livres qui suivent, faits par plein de petits éditeurs, notamment en France maintenant, puisque c'est aussi un marché avant anglais, allemand et autres. Donc, c'est Pulse, c'est Rififi, c'est voilà. Des noms un peu bizarres, mais c'est des livres de niche, hein, ça reste, mais des livres très bien faits. Et notamment un qui a été fait sur, alors on est moins dans la série B, mais c'est un auteur qui s'appelle Melvin Zedd, qui est un grand passionné de cinéma australien et indien. Et il a écrit pour l'instant deux livres magnifiques qui ont été pour moi des grosses claques et parmi les plus beaux livres de cinéma que j'ai lus, sur Mad Max, curieusement. Mmh. Mais alors c'est des pavés énormes, chaque livre. Il a écrit pour l'instant un livre sur le Mad Max 1, un livre sur le Mad Max 2, qui sont des pavés de plus de 400 pages.
1: Ça raconte quoi, des secrets de tournage et des photos?
2: C'est non seulement des secrets de tournage, des interviews, des analyses, des réflexions sur l'héritage de ce film, qui ont été quand même marquants, et socialement aussi très marquants, pour l'Australie et pour le monde entier. Enfin voilà, c'est archi complet. C'est pas que des photos comme c'est souvent le cas et c'est hyper intéressant, hyper instructif et franchement ça a été deux grosses surprises et on attend le troisième puisqu'il va a priori faire un livre sur la trilogie aura chacun aura son livre.
1: Bon écoutez,
2: j'ai essayé de faire vite parce qu'il y avait beaucoup à dire.
1: Merci sur ce conseil littéraire, donc cher Pierre Allary. On va revenir donc à votre bande dessinée, puisqu'évidemment, alors au cœur de votre sujet, il y a des enquêtes à chaque fois, évidemment, c'est des crimes, c'est des suicides, enfin en général, ce sont des morts inexpliquées. Et vous, Philippe Boxo, votre rôle, c'est de trouver le pourquoi, le comment surtout.
3: Notre rôle à tous les médecins légistes, c'est d'arriver à déterminer de quoi la personne est morte. Mmh. Alors le comment, oui, bien sûr, puisque quand c'est pareil avec arme à feu, on sait aussi comment. Mais... Ouais, c'est ça. Faire parler le corps une dernière fois pour qu'il nous dise ce qui lui est arrivé. C'est notre rôle.
1: Et un peu de la même façon que je posais tout à l'heure la question de savoir à Pierre Allary comment il avait imaginé de le raconter en bande dessinée, vous vous êtes posé la question de dire mais est-ce que vraiment on peut faire ça en BD? Parce que encore une fois, vous faites des conférences, vous racontez vos histoires et effectivement les gens vous suivent et ça intéresse. Mais quand on a la parole, c'est une chose, d'avoir la visuelle, c'est autre chose. Vous avez vos photos.
3: Moi, je fais confiance.
1: C'est vrai.
3: Je suis pas impressionné de la BD, c'est pas moi qui dessine. Je suis incapable de dessiner. Un jour, j'ai essayé de dessiner un cœur à la demande d'une dame qui voulait une dédicace. Je crois que tout le monde s'est foutu de ma gueule parce que je ne sais pas dessiner. Donc, je me suis dit, ça, c'est son problème à lui. Et je suis sûr qu'il va trouver le moyen. Il a trouvé un excellent moyen. Il est très, très objectif quand il fait le dessin.
1: C'est ça. Même dans, vous, dans votre travail, c'est-à-dire que je veux dire, c'est hyper sérieux. C'est quand même, voilà, là, ça, la bande dessinée, c'est une sorte de divertissement.
3: C'est, ah, c'est un divertissement, mais quand il dessine, et donc quand vous avez ces pages-là, qui en fait ne sont pas des bandes dessinées, hein, quand vous regardez les pages où je travaille, on est sorti du cadre. Alors que quand on raconte une histoire, alors oui, effectivement, à ce moment-là, la bande dessinée réapparaît. Mais il le fait d'une façon qui est extrêmement précise et qui est extrêmement objectif, c'est comme ça que ça se passe.
1: Alors j'allais y venir, parce qu'effectivement, ce livre est parsemé donc, d'une enquête en particulier que vous suivez tous les deux, où vous avez assisté, cher Pierre, donc à l'autopsie précise d'un cas. Et puis, vous racontez entre deux plein de petites anecdotes, enfin des histoires qui vous ont marqué, que vous aviez envie de partager. Et là, c'est hyper intéressant parce que c'est pas seulement le factuel, mais aussi beaucoup d'émotionnel. Parce que quand vous rentrez chez la personne, vous allez regarder, il y a un exemple, voilà, et ça veut dire qu'il aime telle musique, ça veut dire qu'il fait ceci, qu'il fait cela. Et vous, le fait de vous construire un portrait moral, finalement, de cette personne, semble vous aider.
3: Alors,
1: aussi
3: ça, j'évite de le faire.
1: Ah oui. Pourtant, ouais. Vous en parlez, vous dites, il a un tatouage de Renault, c'est qu'il écoute telle musique.
3: On le voit, mais... J'évite de le faire de façon générale parce que je préfère être totalement neutre par rapport à la personne que j'examine. Ce n'est pas toujours facile. Dans ce bouquin, il y a l'histoire des deux petites dames, des deux petites vieilles, comme on dit. Parce qu'elles n'étaient pas toutes jeunes, quoi. Que l'on a trouvées mortes, c'était un 31 décembre, ça je m'en reste toujours, au bas d'un
1: escalier
3: de leur maison,
1: ouais.
3: Les deux sœurs. Elles vivaient coupées du monde. Il y en a une qui est allongée sur le dos, il y a l'autre qui est en chien de fusil couché à côté d'elle. Et quand j'arrive, on les découvre comme ça. Alors pour tout le monde, puisqu'il y a deux morts, on part sur un meurtre et on a raison de réagir comme ça. Dans la mesure où il y a deux morts, on peut effectivement le penser. On m'appelle et là je suis avec un enquêteur qui vit toujours. Ça fait un moment que c'est plus vu, mais il vit toujours. Et il n'aime pas les cadavres, donc il me laisse bien les cadavres et il fait le tour de la maison. Maison un peu délabrée, pas entretenue. Une ampoule de 80 watts, 60 watts par pièce, pas plus. Enfin, elles vivaient chichement, ces dames. Et puis on trouve des coffres forts. Dans les coffres forts, il y a des lingots d'or. Ça, c'est pas une blague, hein. On a vraiment découvert ça. Et moi, je découvre que l'une des deux est morte de mort naturelle et que l'autre s'est couchée à côté en attendant la mort venir. Écoutez, c'est émouvant, mais à crever, cette histoire, à crever. Il n'y a vraiment pas de quoi rire. Mais ça fait partie de la vie du médecin légiste, des enquêteurs, de découvrir des situations aussi dramatiques que celle-là dans notre société humaine, avec pourtant des gens qui s'occupaient d'elle, hein. On leur amenait à manger, c'est-à-dire qu'elles ne sortaient même pas de chez elles pour aller chercher à bouffer, quoi. On leur pendait des pains, on leur mettait de la viande, on leur mettait des trucs à bouffer pour qu'elles aient de quoi manger parce qu'on savait qu'elles ne sortaient pas.
1: Bah c'est aussi comme ça d'ailleurs qu'on a su qu'il y avait un problème, c'est qu'elles ne ramassaient plus les paniers.
3: Voilà, exactement.
1: Mais cela dit, alors c'est pour ça que je reviens à l'émotion, c'est que par exemple, vous ne parlez pas seulement des morts justement, mais aussi de ceux qui restent. Et par exemple, oui. Il est important pour vous de bien recoudre le corps, de bien montrer ensuite après l'autopsie qu'il soit présentable.
3: On ne faisait pas ça avant.
1: Parce que vous pensez justement à ceux qui vont le voir, ceux qui restent.
3: Exactement,
1: justement.
3: Mais c'est une question d'époque ça. Les temps ont changé. Avant, après une autopsie, la famille ne revoyait pas le corps parce que le cercueil était scellé comme une pièce à conviction. Et on ne peut pas briser un scellé, c'est un problème juridique. On ne peut pas le faire. Donc, à l'époque, c'était comme ça. Et puis, la loi est passée. J'étais jeune prof quand la loi est passée. J'avais été invité, d'ailleurs, au Parlement pour montrer quelles étaient les évolutions plus effectives du corps. Ils ont eu le malheur de m'inviter, les pauvres, juste après avoir bouffé. Ça ne s'est pas exactement bien passé pour tout le monde. Mais l'idée, c'était quoi? C'était que la famille puisse rendre un dernier hommage. Cette idée est géniale. Parce que pour se rendre compte, vraiment, notre cerveau a besoin, pour se rendre compte vraiment de quelqu'un est mort, on a besoin de le voir mort. Et il y a beaucoup de gens qui continuent à avoir des problèmes par rapport à un décès parce qu'ils n'ont pas vu mort. Maintenant, il ne faut pas remplacer une image d'un mort classique, je dirais, par celle d'un putréfié avec toutes les mouches qui grouillent dans tous les coins. C'est une image qu'on ne va pas oublier et en plus, on ne va pas le reconnaître. Mais enfin, il y a quand même quelque chose d'important, c'est l'impact de la vision. On y tenait beaucoup, on recoud les corps, maintenant, on le fait systématiquement et avec l'évolution de la pensée, l'évolution des temps, moi, j'imagine même plus qu'on ne puisse pas le faire, quoi.
1: Non, mais ce livre est passionnant parce qu'évidemment, il y a une somme d'anecdotes et surtout d'informations tout court voilà, que moi, j'ai appris à chaque page, mais aussi parsemé de pas mal de petits mots d'humour, notamment grâce à justement ce petit personnage que vous avez imaginé, Pierre Alary, qui va permettre un peu, parfois en jouant justement le naïf, et ben de compenser les situations qui sont quand même assez graves, il faut bien le dire, ce que vous nous racontez, les questions de la mort. Et puis aussi, parfois philosophique, moi, il y a des pages qui m'ont beaucoup intéressée, enfin qui m'ont en tout cas interpellée, notamment autour de la musique, puisque vous portiez ce jour-là un t-shirt de Metallica avec une tête de mort. Et tout d'un coup, Philippe Boxeau vous engage à philosopher sur le sens du crâne dans la musique. Et qu'est-ce que ça veut dire? Et ça, j'ai trouvé ça génial, parce que c'était totalement inattendu.
2: Oui, ça c'est bien en plus, parce que ça a été une révision de dernière minute de Philippe. Parce que moi, à la base, je continue de le charrier sur Metallica, évidemment, mais par rapport aux ventes et à tout ça. Et voilà, je l'avais déjà charrié un peu là-dessus. On s'est dit, c'est un peu lourdeau de revenir encore sur le côté « eux, ils vendent, donc ça devrait te plaire ». À la base, c'était ça, « ils vendent beaucoup, ça devrait te plaire ». Bon, c'était un peu lourdeau. Et Philippe est revenu avec cette idée, finalement, d'analyser mon t-shirt. Et c'était plutôt vachement intéressant, parce qu'en plus, ça m'amenait à rajouter ce petit gag aussi final de changer de t-shirt et de terminer avec un t-shirt avec une fleur. Ce qui était plutôt assez joli et ce qui rentrait bien dans le fil de notre discussion. Mais ça c'était voilà, c'est le genre d'échange qu'on a eu et qui était.
1: Mais c'est pas mal de parler justement que la mort reste un tabou, que la mort. Enfin, vous voyez, vous ouvrez du coup avec une petite anecdote, une réflexion plus globale.
2: Voilà, et on restait en plus, c'est ça, sur quelque chose d'intéressant et une espèce d'explication comme ça aussi autour du symbole du crâne, du symbole de la mort.
1: Est-ce que votre métier, Philippe Boxeau, vous a fait justement réfléchir autrement à la mort?
3: Est-ce que depuis, oui, bien sûr, c'est ça. Évidemment. Ah oui, on ne sort pas totalement indemne de ce genre de trucs, de ce genre de métier, puisqu'on voit la mort à peu près tous les jours, tous les jours quasiment. On a à Liège facilement un cadavre tous les jours, donc oui.
1: Et donc, c'est pas forcément vous qu'on appelle à chaque fois.
3: Non, non, mais voilà, on le sait, quoi. Et puis on a nos réunions, on en parle, je vois les photos. Donc, on est bien au courant que la mort existe. Et on ne peut pas la nier. Dans notre société, on a tendance à la cacher. Je le dis régulièrement, mais allez, on meurt à l'hôpital maintenant. Et quand on meurt à la maison ou à l'hôpital, on se retrouve dans un funérarium où on va venir voir, il y aura des visites de 17 à 19. On ne vit pas en permanence avec le mort dans notre maison, comme on le faisait avant. Je vois encore ma grand-mère, je vois encore les gens de ma famille dans ces conditions-là, avec le cercueil ouvert pour que les gens puissent voir le mort. Donc on nous a volé la mort et on a fait un tabou. Ici, le tabou, on te le fout en l'air. Dans mes bouquins, déjà, il est bien saccagé. Mais là, on achève de le saccager. Dans mes conférences, c'est encore pire. Donc, c'est vraiment se rendre compte que la vie est quelque chose de précieux. Parce que la mort, personne ne va y échapper. Tout le monde va y passer. On ne sait pas comment, ni quand. C'est sans doute ce qui fait d'ailleurs que la vie est supportable, c'est de ne pas savoir quand, essentiellement. Et donc, un médecin-légiste, il y a une chose dont il est certain, c'est qu'il faut profiter de la vie tant qu'elle est là, parce que la mort nous attend de toute façon au tournant.
1: Un médecin-légiste et philosophe. Ça a été comme ça toute la conversation, toute votre relation?
2: Chiant, hein.
1: Non, j'ai pas. En tout cas, merci beaucoup à tous les deux et félicitations pour cette bande dessinée que je recommande parce qu'encore une fois, c'est pas demain la veille que j'irai dans une salle d'autopsie. Donc grâce à cette BD, on sait un peu plus le off.
3: Merci beaucoup. Une salle d'autopsie, c'est de mourir un jour et d'être autopsie à votre tour, mais je ne vous le souhaite pas.
2: Pas de mort violente surtout.
1: Merci beaucoup.
2: Merci.
1: Les auteurs Pierre Alary et le docteur Philippe Boxeau signent donc Post-Mortem, c'est publié aux éditions Canès, une bande dessinée de 112 pages qui se vend à 22 €, disponible dans toutes les bonnes librairies que je vous recommande, évidemment. Merci à Arnaud pour la réalisation, on se retrouve la semaine prochaine. Bonne semaine, salut.

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Et qui dit Fréquence Protestante dit mot du jour, programme de l'après-midi et parole du jour. Alors avant de retrouver le journal d'Arthur Martori, voici le mot du jour, c'est bibliopège. Alors qu'est-ce que ça veut dire? C'est le nom d'une personne qui pratique la reliure des livres, autrement dit un relieur d'art. Le mot vient du grec biblion, qui veut dire livre, et pegnumi, fixé, assemblé. On parle de bibliopégie pour désigner l'art de la reliure. Je vous préviens, le terme est rare et un peu précieux. On le croit surtout chez les bibliophiles, mais il est dans la thématique du magazine de ce midi sur la littérature. Et on continue avec le programme de l'après-midi sur notre antenne. Après notre magazine, à 13h, c'est Point d'orgue de Marc Porteau, suivi à 13h15 d'un impromptu de Thomas Pérou. Il reçoit Adrien Goetz pour son livre Les Trois Hortenses aux éditions Grasset. Et enfin, à 14h, c'est Liberté chérie, l'émission de James Woody. Il a pour invité le pianiste Alexandre Tarot. Et on finit ce programme avec la parole du jour, choisie aujourd'hui dans le psaume 97, verset 11. La lumière se lève pour le juste et la joie pour l'homme au cœur droit. La lumière se lève pour le juste et la joie pour l'homme au cœur droit. Psaume 97, verset 11.

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1: Il est midi 2, je suis Raphaël Varnery, je suis accompagné ce midi de Richard Cazotte-Saint-François, Gauthier Laroche, Arthur Martori et Thomas Perrou pour les sujets reportages, Arnaud à la technique, Rémi Véran à la vidéo et Valérie Thorin dans le public. Bonjour à vous tous.
2: Bonjour.
3: Bonjour.
1: Au programme de la prochaine heure, ce sera un sujet de littérature. Nous recevons Calypso Faure et Éric Perrard, organisateurs de la 5e édition du Festival protestant du livre. Mais avant d'accueillir nos invités, on écoute d'abord le journal de Arthur Martori. Bonjour Arthur.
4: Bonjour à tous.
1: Et Arthur, on commence ce flash avec le budget qui est présenté ce matin au Parlement.
4: Le gouvernement entend ramener le déficit à 5% du PIB en 2027. Il se concentre sur un alourdissement de la fiscalité des particuliers, avec 58 milliards d'économies, dont 43 via des mesures nouvelles. Parmi les mesures annoncées, le gel des allocations familiales, une taxe sur les produits sucrés, la fin des rentes de soutien aux énergies renouvelables et une baisse du nombre de fonctionnaires.
1: On continue à parler politique. Bruno Retailleau voudrait ce matin faire interdire LFI.
4: Il accuse sur BFM TV LFI d'être un parti fasciné par la violence, qui appelle à la sédition et même qui essaye d'organiser l'insurrection. Bruno Retailleau s'est félicité que Patrick Faure, le préfet de police de Paris, ait saisi la justice contre Bali Bagayoko pour des faits présumés de provocation à commettre un délit. Cela fait suite à la visite de l'édile au sein du blocage des lycéens de Paul Éluard et son soutien à ces derniers.
1: Le philosophe Bernard-Henri Lévy critique Jordan Bardella sur France Inter ce matin.
4: Il estime que l'antisémitisme ne s'abolit pas en un seul jour en réunion de bureaux politiques. Il ne remet pas en cause la possibilité du repentir. Cependant, il estime que cela nécessite un travail sur soi qui est plus long qu'un voyage à Tel Aviv.
1: La grande distribution déclenche les hostilités autour du lait.
4: Afin de poser les négociations entre les enseignes de distribution et l'industrie agroalimentaire, la Fédération du commerce et de la distribution a exigé plus de transparence en faveur des éleveurs. Elle demande que la contractualisation entre producteurs et industriels intervienne avant toute négociation avec la distribution. Selon eux, c'est la capacité à produire en France demain qui est menacée.
1: Et on finit Arthur avec une actualité sportive. Cristiano Ronaldo risque de lourdes sanctions après avoir déserté le rassemblement de l'équipe du Portugal.
4: L'attaquant de 41 ans a fait ses valises sans autorisation, vexé d'être resté sur le banc face au Pays de Galles. Son sélectionneur a pourtant tenté de le retenir in extremis en se précipitant à l'aéroport. Le quintuple Ballon d'Or s'expose désormais à une amende et à une suspension de 1 à 6 mois. Une crise ouverte qui assombrit encore plus son avenir avec la sélection portugaise. Et c'est l'heure de la chronique parlementaire présentée par Gauthier Laroche. Bonjour Gauthier.
5: Bonjour Arthur, bonjour Raphaël, bonjour à tous.
4: Ce matin, les députés ont dû nommer le bureau de l'Assemblée nationale. Gauthier, vous étiez au Palais Bourbon. Comment cela s'est-il passé ?
5: Alors, ce matin, le bureau de l'Assemblée nationale s'est constitué de manière expéditive. Au vu des divergences politiques de la Chambre basse, on s'attendait à ce qu'il y ait une élection avec des tractations en coulisses, des négociations et peut-être même un coup politique, comme en 2024, on se rappelle, lorsque le RN n'avait reçu aucun siège important au bureau. Mais non, rien de cela. Les présidents de groupe se sont retrouvés en amont. Ils sont parvenus d'ailleurs à trouver un accord concernant la répartition des rôles. À 9h01, la présidente de l'Assemblée, Yaïne Paul-Pivet, prend la parole. Elle annonce les membres du bureau. 9h05, fin de séance. Les deux vice-présidents RN et les deux vice-présidents LFI ont été reconduits sans protestation, ni des uns ni des autres.
4: Mais alors, comment peut-on expliquer ce consensus ?
5: L'argument qui circule pour justifier ce statu quo consiste à dire « il faut éviter de rouvrir une bataille politique », dans laquelle il y aurait forcément eu des perdants. Les députés ont préféré choisir la stabilité, en attendant la probable dissolution post-présidentielle. Pour ce qui est des travaux parlementaires, retour dans l'hémicycle à 15h. Les députés débuteront l'examen de la proposition de loi sur les violences sexistes et sexuelles. Mais je vous donne rendez-vous dans les clés du civique à 12h36. Je vous expliquerai plus en détail la manière dont fonctionne ce bureau.
4: C'est la fin de ce journal. Place à l'édito.
1: Merci beaucoup Arthur. Merci Gauthier.
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1: Et c'est parti donc pour l'édito qui est aujourd'hui fait par Thomas Perrou. Bonjour Thomas.
6: Bonjour Raphaël.
1: Alors,
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1: C'est l'affaire qui défraie la chronique littéraire, le premier roman de Thélyson Aurélien, retiré de la sélection Goncourt après des accusations de plagiat et d'utilisation de l'intelligence artificielle.
2: Alors oui, Raphaël, et ces révélations, me semblent symptomatiques d'un bouleversement à l'œuvre dans le monde littéraire. Alors rappelons d'abord les faits. Le 21 septembre, après avoir reçu le prix du roman Fnac pour C'était ça ou mourir, Thélyson Aurélien est accusé d'avoir massivement utilisé l'intelligence artificielle. Quelques jours plus tard, apparaissent également des accusations de plagiat. L'auteur dément, son éditeur le soutient, mais le 25 septembre, l'Académie Goncourt retire le roman de sa sélection. Si les plagiats sont avérés, l'utilisation de l'IA, malgré de fortes présomptions, reste indémontrable. Ou plutôt, les preuves s'agissant de détecteurs d'IA comme Pangram, l'outil utilisé dans cette affaire, fournissent des indices sérieux, mais ne peuvent pas être définitives. Le jury Goncourt, qui s'est laissé berner une première fois, fait preuve donc d'un zèle un peu fiévreux dans sa réaction. Tout cela n'est pas très sérieux. Pour éviter de glisser dans une ère du soupçon, dont les effets d'ailleurs se font déjà sentir, les éditions de l'Observatoire ont apporté une réponse. Le livre garantit 100% humain. Elles viennent ainsi de publier Conte Sonneau, de Gaspard Koenig, sous le label Livre Sanctuaire, 100% humain.
1: Mais alors Thomas, peut-on vraiment garantir qu'un livre est 100% humain ?
2: À mes yeux, difficilement. Les éditions de l'Observatoire ont été malines et ont bien senti l'opportunité commerciale, mais derrière ce coup de force marketing se cachent de vraies difficultés techniques. Et puis surtout, cette réponse balaye sous le tapis le véritable problème, car les détecteurs d'IA ne disposent pas d'une certitude absolue. Et puis surtout, où placer la frontière ? Un auteur peut utiliser l'intelligence artificielle pour se documenter, pour vérifier une information, corriger une phrase, travailler un plan. Et d'ailleurs, les auteurs le font déjà. Souvenez-vous de la polémique au printemps de la prix Nobel de littérature 2018, Olga Tokarczuk, qui disait l'utiliser à des fins documentaires. Alors à partir de quand cesse-t-on d'être pleinement un auteur ? Moi, je me méfie de cette idée de sanctuaire. La littérature n'a jamais vécu en dehors de son époque. Elle s'est toujours nourrie des techniques, des influences, des lectures, des conversations et du travail des éditeurs.
1: Alors quel est, selon vous, le fond du problème ?
2: Cette crise, selon moi, elle ébranle surtout un vieux mythe, celui de l'écrivain seul, inspiré, face à sa page blanche. Roland Barthes, vous le connaissez, le sémiologue, avait déjà proclamé la mort de l'auteur à la fin des années 60. Et l'IA semble aujourd'hui le mettre à mort une seconde fois, comme l'avait d'ailleurs annoncé en 2023 le chercheur Alexandre Geffen.
1: Mais qui dit mort de l'auteur ne dit pas forcément mort de la littérature, Thomas.
2: Vous avez raison. Dans cette histoire, moi je vois un gagnant, c'est le lecteur. Moi je plaide pour plus de transparence dans l'utilisation de l'intelligence artificielle en littérature, mais j'ai déjà eu l'occasion d'appeler de mes voeux aussi un nouveau pacte entre l'éditeur, l'auteur et le lecteur. Plus de transparence, mais aussi une liberté pour les lecteurs de décider. Une bonne partie d'entre eux, d'ailleurs, semble avoir déjà testé les livres coécrits avec l'intelligence artificielle, si j'en crois la reprise des ventes de C'était ça ou mourir.
1: Merci beaucoup Thomas pour cet édito. Je rappelle à nos auditeurs que l'on peut vous retrouver tous les quatrièmes samedis du mois à midi sur Fréquence Protestante pour votre émission Anachronique. Et on continue donc avec un sujet tout aussi littéraire mais moins polémique, c'est l'invité de ce midi.
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0: Je suis en PLS.
1: Aujourd'hui, dans l'interview de ce midi, j'ai le plaisir de recevoir deux acteurs du livre protestant. Calypso Faure, vous présidez le Festival protestant du livre, rendez-vous annuel à l'Institut protestant de théologie à Paris, où se retrouvent auteurs, éditeurs, libraires et lecteurs autour de dédicaces, de prix littéraires et d'une table ronde. À vos côtés, Éric Perard, vous êtes éditeur et dirigez les éditions Ampelos, fondées en 2006. Cette maison d'édition d'origine protestante se définit comme éditeur de combat et pour cause, vous éditez de nombreux livres sur la résistance au nazisme, à la violence, aux oppressions, sur la mémoire des justes et des femmes résistantes, un catalogue d'une vingtaine de nouveautés par an, de la réforme à la résistance, en passant par la laïcité. Bonjour Calypso Faure,
2: bonjour
1: Éric Perard.
3: Bonjour Raphaël.
1: Alors on va commencer, pourquoi déjà cet événement, un peu sur la jeunesse, pourquoi cet événement, et on va peut-être s'adresser à Calypso Faure, pourquoi cet événement il a été créé en 2022 ?
2: Alors, la fondatrice était ma maman, ma mère Anne Faure, qui était déjà une grande lectrice, on peut déjà le dire. Voilà, une passion qu'elle a transmise aussi à ses enfants. Et l'idée du festival est venue grâce à un auteur, on peut le dire, un auteur oublié, Sylvain Vergara, qui avait écrit un livre parce qu'il avait été... il a passé du temps dans un camp de concentration en Allemagne et il avait écrit un récit sur ce passage assez émouvant et il n'avait jamais trouvé d'éditeur. Et le texte était quand même magnifique et ce texte a été remis dans les mains d'Éric qui l'a publié et une vraie prise de conscience sur la pensée protestante, sur les écrivains protestants qui sont peut-être pas connus ou pas mis en valeur et donc une volonté de créer un événement assez ouvert pour justement pousser les auteurs, les autrices protestants, les œuvres littéraires du protestantisme ou toute personne qui s'intéresse au protestantisme.
1: Alors justement, je vais m'adresser à Éric Perard, vous étiez donc à l'initiative aussi de ce projet. Qu'est-ce que c'est justement, quel est l'intérêt d'un festival protestant ? Pourquoi un festival protestant ?
3: L'idée, c'est quand même clairement de faire rayonner les auteurs et les idées protestantes, qu'ils soient théologiques, qu'elles soient philosophiques, qu'elles soient éventuellement sociologiques ou politiques. C'est un petit peu communautariste dans l'approche au départ, on pourrait dire pourquoi ça ? Mais en fait, on se rend compte que si on ne le fait pas, personne ne le fera. Et qu'il n'y aura pas de porte-parole d'une pensée protestante large et inclusive, donc pas du tout communautariste finalement. On se rend compte que, d'ailleurs, il n'y a pas que des protestants, hein, Calypso.
2: Tout à fait.
1: Et on va reparler justement de ceux qui seront présents. Mais alors, qu'est-ce que c'est être protestant ? Parce que là, il faut quand même un peu définir pour être un festival protestant. Qu'est-ce qui rentre dedans ? Qu'est-ce qui ne rentre pas dedans dans ce festival, peut-être Éric ?
3: Alors, je vais peut-être laisser Calypso. Ah. J'ai une réponse, mais je vais laisser Calypso répondre en premier. On n'a peut-être pas la même...
2: Bon, après, je pense que c'est des gens qui ont une partie de leur famille ou qui sont eux-mêmes protestants, qui ont cette pensée protestante qui est proche d'eux, mais pas que, puisqu'on l'a, tu l'as très justement dit, l'idée c'est d'être assez inclusive, ouvert, que les protestants sont peut-être pas aussi connus, qu'ils ont plein de choses à apporter, et l'idée c'est d'inclure aussi ces auteurs qui sont peut-être pas protestants, mais qui ont écrit sur le protestantisme, qui ont écrit par exemple des biographies, donc avoir un point de vue qui est différent d'un protestant qui écrit sur un autre protestant, mais quelqu'un d'une autre religion ou non, et puis des gens qui sont juste proches du protestantisme par leur famille aussi. Donc c'est plutôt très inclusif et c'est vraiment une pensée assez, assez ouverte et c'est ce qui fait un peu la spécificité des protestants aujourd'hui.
1: Alors Éric Perra, est-ce que vous avez la même réponse que Calypso ?
3: Ah, je pense que c'est assez similaire en fait. On a tous des amis qui ne descendent pas de Huguenots. Okay. Et qui, lorsqu'on leur parle un petit peu de la réforme, de ce que ça fait, des actions que ça impulse chez les gens qui la pratiquent au quotidien ou de temps en temps, se disent bah, « Tiens, oui, ça me parle, ça me ressemble ». Donc en fait, j'ai envie de dire, c'est un petit peu comme, vous savez, nos frères juifs qui disent « Il n'y a pas besoin de croire en Dieu pour être juif ». À partir du moment où on se reconnaît comme protestant, bah, je pense qu'on peut dire qu'on est protestant, c'est qu'on adhère.
1: Et donc, c'est plutôt facile pour trouver des auteurs exposés ou c'est un vrai défi ça pour choisir ?
2: Alors, on a quand même beaucoup de chance parce qu'on a beaucoup d'aide de la part d'éditeurs partenaires depuis plusieurs années. Donc, évidemment, Éric Perard, mais on a aussi Biblio, Livetemps, Labor et Fides qui font remonter des auteurs qu'ils ont du coup accompagnés ou qu'ils accompagnent depuis pas mal d'années. On a deux librairies partenaires aussi, Librairie Calvin et Satici, qui en fonction aussi des œuvres qu'ils mettent à la vente refont monter des noms. Et puis, on commence à avoir pas mal d'engouement. Donc, on a aussi de la recommandation, des auteurs qui se recommandent entre eux, des demandes aussi qui sortent du site. Des gens qui disent « Ah, j'en ai entendu parler ». Et c'est ça qui est assez beau, c'est que chaque année, on a, même si on a un vivier d'auteurs qu'on connaît et qui ont l'habitude de publier et qu'on est ravis de retrouver chaque année, c'est vraiment de la nouveauté. De la nouveauté sur de l'histoire, sur de la théologie, des romans, une partie aussi sur tout ce qui est pour enfants aussi. Et c'est ça qui fait vraiment la spécificité de ce festival.
1: Et peut-être, Éric Perrin, vous étiez donc à l'initiative au tout début. Est-ce que c'est quelque chose qui avait été compris par les auteurs protestants? En tout cas, est-ce qu'ils ont accepté au début l'idée? Est-ce qu'ils ont trouvé que c'était très intéressant? Ou ça a été compliqué, même peut-être vous aussi avec le témoignage de votre mère, mais est-ce que ça a été compliqué aussi de les convaincre? Est-ce que c'est quelque chose qui était intéressant pour eux?
3: Alors, en fait, au départ, donc, c'était l'idée de d'Anne Faure, hein, qui s'est dit, bah, tiens, pour faire rayonner cette culture protestante, toujours cette même idée, lançons un festival, on verra ce que ça donne. Je crois que la difficulté a plus été dans l'organisation que dans le fait de trouver des auteurs. On a trouvé très très vite une liste d'auteurs, à la fois avec des collègues éditeurs ou des librairies. Donc de ce côté-là, il n'y a pas eu de problème. Les auteurs ont été d'ailleurs enthousiastes. Là, on s'est dit, c'est une bonne idée. Et la difficulté a plutôt été dans l'organisation, l'organisation matérielle, la taille. Enfin, je pense que jusqu'à maintenant, le problème qu'on a, c'est pas trouver des auteurs, c'est trouver des places pour mettre les auteurs.
2: Exactement.
1: Parce que là, vous attendez combien d'auteurs pour cette édition, par exemple?
2: On a une soixantaine d'auteurs qui sont présents parmi nous.
1: Et donc de tout type. Et peut-être, je me demandais aussi, Calypso Fort, qu'est-ce qui va être la nouveauté pour cette cinquième édition? Est-ce qu'on reste sur la même chose depuis les cinq, même si c'est pas forcément problématique, mais ou est-ce qu'il y a des nouveautés par rapport aux autres années?
2: Alors, on a toujours des nouveautés. À commencer cette année par deux tables rondes au lieu d'une seule, pour un peu rythmer la journée. La première, plutôt philosophique, sur le thème de penser le temps aujourd'hui, avec François Hartog, qui est philosophe et historien, et Antoine Nouis, théologien et pasteur. Et puis la traditionnelle table ronde en fin de journée, plutôt géopolitique, et un sujet d'actualité, avec Jean-Fred Berger, qui est général de division, et Guy-Olivier Faure, spécialiste des relations et négociations internationales. Une animation faite par Frédéric.
1: On connaît bien, qui est de la maison. Frédéric Casadesus, effectivement, journaliste chez nous, qui a une émission chez nous. Peut-être par rapport à ça, je vois que c'est des thèmes qui sont d'actualité. Et là, je vais peut-être me tourner vers vous, Éric. Ampelos, vous vous présentez comme une édition un éditeur de combat. Est-ce que c'est encore plus important aujourd'hui, avec l'approche d'élection présidentielle? Comment on se place par rapport à cette notion de combat sur ce genre de festival, en tant qu'éditeur?
3: Alors, merci pour cette question piège. Donc aujourd'hui, notre mission, alors on est une petite maison d'édition, toute petite, assez active et qui n'a pas de but lucratif. Donc on est complètement libre, on fait ce qu'on veut. On fait ce qu'on veut en fonction de nos auteurs, en fonction des sujets qui nous sont proposés et tout. Mais avec une idée, hein, comme vous le savez, le terme « résistance », qui était le titre du premier journal de la résistance, a été trouvé par une protestante dromoise, il faut le signaler. Il n'y a pas que les

0: Question piège. Est-ce que vous avez l'impression qu'une maison d'édition protestante, par essence, elle doit être engagée? Elle doit être justement portée par un message politique dans le sens large du terme.
1: Je ne sais pas si le message qui est porté par Ampelo, c'est politique, en fait. C'est effectivement un message de combat. Est-ce que si on n'avait pas republié un témoignage sur le génocide arménien, quelqu'un l'aurait fait? Aujourd'hui, je ne suis pas sûr. Donc, on l'a fait, il fallait le faire, et on va continuer. Et on va faire des choses sur les Tziganes, comme on en fait sur les Huguenots, comme on en a fait sur Marie Durand, mais il n'y a pas que. Et être protestant, pour moi, c'est ça. C'est être du côté des opprimés.
0: Ok, de la minorité. Et peut-être, Calypso Fort, vous êtes donc à l'initiative aussi de cette cinquième édition. Est-ce que vous avez pensé à ça, à ce côté-là, d'être engagé, de porter un message, ou c'est pas le but forcément, et le but c'est vraiment de ne pas mettre une tension politique autour de ce genre d'événement?
2: Je pense qu'on est toujours un petit peu... on a toujours un rôle à jouer. Après, l'idée principale, en tout cas, de ce festival créé par ma mère, c'était au contraire d'être très ouvert et de montrer que les protestants, le protestantisme, on est très ouvert. On est, hélas, pas très nombreux, mais on a notre mot à dire, on a une voix. Et donc, c'est plutôt porter la voix de tous ces auteurs, et évidemment de ces éditeurs qui sont là. C'est créer un événement assez atypique, puisque vous venez, vous parlez directement avec les auteurs, ce qui n'est pas le cas dans tous les salons. Souvent, on vous fait une petite dédicace et vous repartez. Là, on veut pousser l'échange avec les auteurs, avec les éditeurs, avec notre équipe qui organise aussi l'événement. On a Jean-Luc Gadreau aussi qui aura sa propre tente dehors à l'IPT, donc c'est l'occasion de redécouvrir aussi l'IPT, mais de créer aussi du contenu, d'interviewer des gens et de créer vraiment, je ne vais pas dire le buzz parce qu'on espère l'avoir, mais on verra sur le jour J, on l'espère, mais créer de l'attraction et créer des échanges. Aujourd'hui, on est dans une société où les réseaux sociaux prennent beaucoup d'importance, les gens lisent moins ou lisent sur les tablettes, le lien social se casse. Cet événement, une rentrée littéraire comme ça, c'est vraiment pousser à reconnecter, recréer du lien social, échanger l'actualité, la politique, la religion. En tout cas, ça ne peut être que bénéfique sur un message plutôt d'espérance et de lien entre nous.
0: Et alors, est-ce que c'est aussi la preuve d'une vitalité des auteurs protestants, vous avez l'impression?
2: Oui, on peut le dire, on peut le dire. Ce qu'on aime bien, c'est qu'ils ont tous leurs spécificités, et ça, c'est assez beau, entre ceux qui sont jamais venus et qui découvrent, ceux qui sont traditionnels, en tout cas connaisseurs du festival, et puis dans la multitude des œuvres proposées, et ça, c'est quand même très beau. Et puis l'idée, c'est évidemment d'inviter tout protestant à venir en tant que public, mais pas que. Et chaque année, on a des gens qui ne connaissaient pas forcément le festival et qui viennent parce que on arrive aussi à avoir des noms assez sympas. On a Nicole Lambert qui vient cette année. Dessinatrice des triplés, donc on retourne un petit peu en enfance. Nicole Lambert qui a épousé un protestant, et donc on est ravis d'avoir, et du coup qui va créer aussi de l'attraction pour venir la voir elle, mais découvrir à la fois le lieu et tous les auteurs et les éditeurs présents.
0: Donc effectivement, avec l'idée d'avoir un panel large et plein de profils, des dessinateurs, des journalistes, des historiens, des philosophes. Qu'est-ce que ça dit aussi là? C'est peut-être, je vais me tourner vers vous, Éric Perrard, qui est dans le monde de l'édition au moins depuis 2006 avec Ampelo, j'imagine avant déjà. Mais les questions, c'est quoi le défi aujourd'hui pour une maison d'édition chrétienne protestante?
1: Il y a déjà le défi classique des maisons indépendantes, des petites maisons qui sont squeezées par les deux gros mastodontes qui existent. Ça, c'est compliqué. Les libraires souffrent de plus en plus. Donc là, on a tous le même problème, protestants ou pas, chrétiens ou pas. On a tous le même problème, c'est que la lecture est en train de diminuer.
0: Les lectures diminuent, ou c'est les formes du livre papier qui diminuent et qui rend le truc compliqué? Ou alors l'achat des plateformes?
1: C'est difficile de mesurer les plateformes électroniques. On peut le mesurer à l'échelle micro. Moi, je fais des e-books comme je fais des livres papier. Les livres papier marchent mieux quand même sur les mêmes sujets. Les livres papier marchent mieux que les e-books, qui sont pourtant beaucoup moins chers. Ceci dit, ça va monter, il n'y a pas de problème. Petit à petit, plus lentement qu'aux États-Unis. Aux États-Unis, c'est moins de 20%, donc ce n'est pas énorme l'e-book. Donc il y a encore du papier, mais il y a quand même moins de papier, il y a moins d'achats. Là, les chiffres qu'on va avoir sur 2026 sont quelque part entre moins 5 et moins 20% selon le sujet. Donc ça fait quand même beaucoup.
0: Et vous arrivez à convaincre des librairies qui sont non chrétiennes de venir acheter ce genre de livre quand on est un peu homologué, en tout cas d'origine protestante?
1: Alors, on a quand même un sujet, c'est qu'aujourd'hui, il y a marqué « religion, pasteur, rabbin, chrétien » sur le titre. Vous ne vendrez pas en librairie, quoi.
0: Ok. C'est intéressant. À part en librairie trop compliqué. Religieuse.
1: À part en religieuse. Ouais. Et encore, les librairies religieuses sont souvent, en général, on ne va pas dire sectaires, mais limitées sur leur domaine. Et donc, il faut bien tomber pile poil sur une des 367 sectes protestantes pour être sûr qu'on va bien tomber. Non, mais c'est... Par contre, c'est les lecteurs. C'est les lecteurs qui peuvent commander en librairie. Et en général, aujourd'hui, c'est ce qui se passe, sauf lorsqu'on est sur des ouvrages historiques, où là, des ouvrages historiques qui sont géolocalisés, que ce soit sur les Cévennes, bien sûr, mais la Drôme.

0: Rome, l'Ardèche, la Normandie. Là, par contre, les librairies vont prendre parce que c'est du local.
1: Mmh. Ah. Et c'est un lectorat qui a beaucoup évolué ou pas depuis 2006 au moins, enfin depuis les années 2000. Il y a une grosse évolution. Les gens, ils ont des attentes différentes ou en fait pas tant que ça?
0: On s'aperçoit que les gens viennent d'abord sur de l'historique régional et puis après élargissent sur des sujets beaucoup plus généralistes. En tout cas, pour ce qu'on fait, nous.
1: Pour ceux d'Edan Pelos, donc qui justement a plusieurs sujets, je redis, résistance au nazisme, à la violence, aux oppressions, sur la mémoire des justes, ou encore des femmes résistantes. Je me tourne vers vous, Kélib Sofort. On a beaucoup parlé de votre maman, donc Anne Faure, qui malheureusement nous a quittés il y a un an, maintenant, l'année dernière, c'est ça?
2: En début d'année.
1: En début d'année. Comment vous voyez cet héritage par rapport à votre mère? Comment vous avez porté la chose? Est-ce que vous êtes purement dans quelque chose de vous dire « je prends la suite » ou il y a une chose, quand même, on n'arrive jamais à s'échapper de mettre un peu sa touche?
2: Je pense qu'elle a porté ce festival pendant 4 ans, malgré, entre guillemets, la maladie. Elle a d'ailleurs reçu la Légion d'honneur grâce ou pour ça, ce qui était quand même une très belle marque. L'idée, c'est de continuer ce qu'elle a fait, parce que c'était une idée, et puis elle avait sa patte qui était quand même propre à elle. Donc c'est vraiment en sa mémoire que je le fais aussi. Elle voulait que ce festival qu'elle a créé, toute pièce, continue aussi. Je suis dans le comité, mais mon frère aussi, Edwin, y est. Donc c'est un plaisir aussi de se retrouver en famille avec le reste de notre comité. Et puis l'idée, c'est de garder la même trame et de le faire évoluer, parce que moi, je pense qu'il faut être à l'écoute aussi de ce que les éditeurs ont à nous dire, les auteurs, évidemment le public. Donc c'est de le faire évoluer en fonction des différentes évolutions, entre guillemets, de la société et ce que le public veut. Mais en tout cas, je trouve ça assez impressionnant d'avoir créé de toutes pièces, il faut quand même le dire, toute seule, ce festival. Et elle a été très contente de l'engouement et du soutien qu'elle a reçu, on peut le dire, par la communauté protestante. Donc je trouve que c'est assez incroyable. Et puis voilà, c'est vraiment remettre la littérature en main du public. Et ça ne peut que continuer et que forger nos liens.
1: Et en parlant de public, vous attendez combien de personnes, vous savez, à peu près, pour ce week-end?
2: Alors, on grossit chaque année. Donc ça, on est plutôt content. On part sur 300 personnes. Cette année.
1: L'IPT va finir par être trop petit, en fait.
2: Voilà, exactement. Après, c'est un lieu vraiment magnifique. Donc,
1: l'Institut protestant de théologie, pardon.
2: Tout à fait. Boulevard Arago, qui sont super, qui nous accompagnent depuis le début. Et c'est vraiment grâce à eux, et on leur remercie de mettre à disposition leurs locaux. Mais voilà, et puis on attendra de plus en plus de monde. Et puis, si les gens ont le public a aussi des noms à nous fournir ou des nouveaux auteurs, on est toujours à la recherche, en tout cas, pour faire grossir cette liste qui est quand même assez importante, il faut le dire, d'auteurs et d'éditeurs protestants. On les connaît pas tous, mais on a hâte de les découvrir et je pense qu'ils sont plus nombreux qu'on ne le pense.
1: Et c'est le moyen, justement, effectivement, il y a un grand panel de personnes. Peut-être une dernière question, il faut savoir, enfin en tout cas un dernier thème, c'est qu'il y a quand même la remise des prix littéraires aux lauréats. C'est quelque chose qui est choisi, j'imagine, par le comité du Festival protestant. Comment c'est choisi? Comment il a été? Est-ce qu'il y a différents prix? Comment ça se passe?
2: Alors on a 4 prix. On a prix théologie, prix de l'histoire, prix spécial du jury et puis le prix du festival. L'idée, c'est on discute tout au long de l'année en fonction de ce qu'on a lu, aussi des remontées de ce que les libraires nous disent, et même les éditeurs. Je pense que c'est quelque chose qu'on aura vocation à restructurer, pourquoi pas créer un vrai comité, faire appel un petit peu à des gens en dehors du comité. Et puis voilà, c'est de pouvoir permettre à 4 auteurs d'être mis encore plus en lumière. Et on a d'ailleurs le lendemain un déjeuner avec eux pour échanger plus étroitement avec eux sur ce qu'ils ont écrit et puis un peu la vision qu'ils ont, eux, du livre et de ce festival.
1: Ils sont déjà au courant, les auteurs, ou pas encore?
2: Les auteurs sont déjà au courant. Ils viennent, je confirme.
1: Donc, parmi les auteurs présents, il y a ceux qui recevront le prix, effectivement, et donc ils sont vraiment nombreux. Donc il y a des acteurs aussi, par exemple, parmi les noms, il y a Lionel Astier, qui est assez connu aussi dans le monde hors protestant. Il y a des noms très, très connus du protestantisme, comme Laurent Gagnebin aussi, Valérie Duval-Pujol, Alain Duhamel, voilà, donc plein de noms qui sont présents. J'imagine aussi un engouement de la part des éditeurs qui continue. Est-ce que vous arrivez aussi à augmenter le nombre d'éditeurs qui sont présents, ou pas forcément?
0: Le nombre d'éditeurs qui publient dans le domaine est relativement limité. Puis de toute façon, dès le début, ils avaient tous été contactés. Hein. Les grands éditeurs ont un certain nombre d'auteurs protestants et petit à petit, ils viennent. Je crois que nous, ce qui nous intéresse dans ce festival, c'est, et Calypso l'a bien dit, mais je vais résumer comme je crois qu'Anne le pensait. Il y avait 3 mots qui étaient forts pour elle. C'était protestantisme, jeunesse et féminisme. Et donc, le fait que ce soit Calypso qui reprenne ça, c'est merveilleux.
1: Et effectivement, peut-être une dernière question, Calypso, vous, présidente du Festival Protestant du Livre, c'est quoi votre souhait alors pour cette 5e édition?
2: Je voudrais un engouement, comme on a eu la dernière. J'aimerais rendre ma mère fière, pour cette nouvelle édition qui, mine de rien, est sans elle et fera un vide, lui montrer que ça continue, que ce festival va continuer d'année en année, et évidemment un environnement de convivialité, d'échange, que vous veniez acheter un livre ou non, la question n'est pas là, c'est surtout de venir, de découvrir l'IPT, les auteurs, les éditeurs, et d'échanger, parce que je pense que c'est le nerf de la guerre pour ce festival.
1: Eh bien, merci beaucoup Calypso Faure et Éric Perrard. Je rappelle, le Festival protestant du livre a lieu ce samedi de 14h à 18h30 à l'Institut théologique de Paris, le fameux IPT, 83 boulevard Arago à Paris. Merci beaucoup à vous deux.
2: Merci Raphaël.
1: Et bon après-midi. Et on écoute tout de suite Going to Babel One de The Strokes.

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1: Il est midi 34 et tout de suite c'est Arthur Martori pour le reportage de la semaine pour la chronique du Ça se passe.
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2: Quand on se balade dans les travées de la fabrique de la diplomatie, on fait des réserves d'optimisme et d'espoir, parce qu'on rencontre des jeunes venus de tous horizons, avec des parcours académiques très variés, qui ont envie de prendre leur part, de s'engager, parce qu'ils voient bien que quelque chose ne tourne pas rond, et qu'ils se sentent investis de la mission de faire changer les choses.
3: Ainsi sont les mots du ministre des Affaires étrangères pour parler de la fabrique de la diplomatie ces 4 et 5 septembre. Une jeunesse donc au centre de la diplomatie en ce mois de rentrée, mais qui fait face à une rapide évolution des métiers de la diplomatie. Évolution de l'ordre international, augmentation de la fréquence des crises, réduction des ONG et réforme du corps diplomatique en 2023. La jeunesse fait face à de nombreux obstacles dans son entrée au ministère des Affaires étrangères. Pour comprendre ces mutations, je me suis rendu à cet événement pour tendre le micro aux jeunes motivés et aux professionnels expérimentés.
1: Merci beaucoup Arthur. Alors justement, restez bien branchés sur Fréquence Protestante, c'est ce dimanche, midi 45 sur le 100.7, donc pour un reportage sur la diplomatie et les jeunes en 2026. Et on enchaîne tout de suite avec un nouvel épisode des Clés du Civique avec Gauthier Laroche.
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1: Et c'est l'heure de la rentrée au Palais Bourbon. Les députés ont donc une mission assez stratégique. Ils doivent choisir qui composera le bureau de l'Assemblée nationale. Alors Gauthier, à quoi sert déjà cette instance ?
4: C'est tout simplement la plus haute autorité collégiale de l'Assemblée. En clair, c'est elle qui dirige les services et qui organise les débats. Le bureau a d'ailleurs aussi un vrai pouvoir de sanction disciplinaire. Remontons en 2025 pour donner un exemple. C'était lui qui avait décidé de l'évincement temporaire des députés Christine Engrand et Andy Carbat.
1: Alors justement, on voit que le bureau peut prendre des décisions très politiques. Donc de qui est composé ce bureau ?
4: Alors, ils sont 22 membres en tout. Au sommet, vous avez le président. C'est le seul qui n'est pas réélu chaque année. En l'occurrence, en ce moment, on a une présidente, c'est Yaël Braun-Pivet, qui a été réélue après les élections législatives de 2024 et qui restera donc en fonction jusqu'à la fin de la législature. Parmi les 21 autres membres, élus donc chaque année, il y a 6 vice-présidents. C'est eux qui président les séances quand le président ne le fait pas. C'est tout de même une charge de travail assez imposante, puisqu'ils gardent aussi leur responsabilité classique de député. Dans la tradition, le poste de premier vice-président revient à un groupe d'opposition. En ce moment, c'est la France Insoumise qui l'occupe. On trouve aussi 3 questeurs qui sont chargés des questions administratives, de gestion matérielle et financière. Aucune, en fait, nouvelle dépense ne passe un peu sans leur avis. Et pour compléter l'équipe, il y a 12 secrétaires. Ils s'occupent notamment de surveiller les opérations de vote.
1: Mais avec une assemblée divisée en plusieurs blocs, comment est-ce qu'ils se répartissent les 22 fauteuils ?
4: La règle principale, le bureau doit refléter la configuration politique et de l'hémicycle et respecter la parité homme-femme. Alors pour y arriver, il y a 2 méthodes. La méthode douce, d'abord, l'accord à l'amiable. C'est exactement ce qui a été fait ce matin. Donc les présidents de groupe se sont réunis et ont échangé pour se partager les postes. Pour cela, du coup, il y a un système de points qui est mis en place. Plus le groupe a de députés, plus ils ont de points. Et par exemple, la présidence en vaut 4, un poste de questeur en vaut 2,5 et un secrétaire en vaut qu'un seul, sachant que ce sont les plus gros groupes qui choisissent en priorité.
1: Et s'ils n'arrivent pas à s'entendre sur cette répartition, Gauthier ?
4: Alors, on passe à la méthode forte. Plusieurs scrutins successifs sont organisés directement dans l'hémicycle. Pour être élu, il faut la majorité absolue de premier tour, et s'il en faut un troisième, une majorité relative suffit. Petit détail toutefois, en cas d'égalité parfaite entre 2 candidats, c'est le plus âgé qui le remporte.
1: Merci beaucoup Gauthier Laroche pour ces clés du civique, et à très vite.
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1: Il est midi 38, le magazine touche bientôt à sa fin, mais avant de se quitter, c'est comme toujours l'interview culturelle de Richard Cazat-Saint-François. Ce midi, il reçoit Silène Andrène, directrice de la galerie exposition de Santiago Mostyn, une exposition comme travail de mémoire sur la révolution de Grenade de 1979 à 1983. On écoute.
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5: Je suis Silène Andrène, une cofondatrice de la galerie Andrène Chipchenko.
6: Donc là, dans cette galerie, actuellement, il y a une exposition qui est peu connue, en tout cas de nous en France, d'un artiste qui a permis, en tout cas, de mettre en valeur un travail de mémoire. Je vous laisse un peu plus en parler.
5: L'expo s'appelle Natural History, qui est dans le concept d'éducation anglaise, natural history, c'est le genre de science qui ne peut pas être mise en question parce que c'est scientifique, c'est des choses qui ont été prouvées, la biologie, la chimie, etc., etc. Tandis qu'en fait ici, natural history, c'est une histoire dont on connaît très peu et on connaît que des bribes. En fait, toute l'exposition et tout le projet est caractérisé par cette fragmentation. Qu'il y a des petites bribes, tout est comme une espèce de collage. Et tout comme tout le travail de Santiago Mostyn, ce projet est né dans l'intersection d'une mémoire très personnelle, voire je dirais viscérale, parce que c'est quelque chose qui s'est passé quand il était mais vraiment un tout jeune enfant, et comment ça interagit avec un événement politique, social, plus large et plus global, en l'occurrence une révolution et une intervention de l'armée américaine. Voilà.
6: Quand on entre directement dans votre galerie, on aperçoit des portraits qui sont sur une toile avec des écritures. Qu'est-ce que ça représente déjà de directement être arrivé, et on voit, c'est la première chose qu'on voit quand on rentre.
5: Oui, c'est comme un très grand rideau, voilà, qui a été fabriqué entièrement par Santiago lui-même, donc celui qui a teint ce tissu, ce coton, et c'est lui qui a fait des silkscreen prints, je ne sais pas trop comment dire ça, là-dessus. Et les personnages qu'on peut voir, c'est un homme et une femme, et cet homme, c'est Maurice Bishop, qui était le premier ministre et le leader de cette révolution, the Jewel Movement, pardon, et c'est ce qu'on appelait le Black Utopia. Voilà. Et il fait partie de ces 6 personnes de ce gouvernement qui ont été fusillées au moment de l'intervention américaine et dont les corps n'ont jamais été retrouvés.
6: Peut-être on peut dire dans quel endroit, je ne sais plus si on l'a dit. Dans quel lieu ça se trouve?
5: Ah, ok, non, peut-être pas. Comme je connais le projet un peu par cœur, c'est sur l'île de Grenada, ou La Grenade en français, qui est une petite île dans le Caraïbe anglophone. Voilà.
6: Ouais. Et donc ce tissu, ce rideau a aussi une référence à sa mère, c'est ça?
5: Une référence personnelle dans le sens où sa mère était, ou est toujours, j'imagine, une artiste qui travaillait le textile. Et donc, Santiago, il a grandi avec ce genre de travail, qu'on teint les tissus, qu'on fasse des empreintes là-dessus, qu'on crée avec cela. Donc voilà, c'est en quelque sorte une hommage à sa mère au niveau de la technique, parce que ses mémoires qu'il a, lui, de tous ces événements, c'était quand il était tout jeune, donc évidemment c'était très lié à sa famille proche, enfin son père et sa mère. Ouais.
6: Peut-être qu'on peut continuer donc à déambuler, à avancer un peu dans ce grand espace quand même. Donc il y a deux tableaux, deux photographies.
5: Et c'est pas vraiment des photos, enfin, c'est à la base des photos, mais en fait, si vous regardez de plus près, là encore, on a ce caractère de fragments et de collages. Il y a toutes sortes de documents et des images qui sont rassemblés sur chacun de ces panneaux. D'abord, les panneaux sont un peu particuliers, c'est sur un matériau qui s'appelle clayboard. Donc, en fait, ici, il y a de l'argile derrière, ce qui donne cette surface un peu mat, mais aussi une surface, on voit que c'est un peu doux. Et ce sont des screen prints qui ont été après traités avec une UV print. Et ce qui fait que c'est très très durable. Je pense qu'à la limite, on pourrait le mettre à l'extérieur. Et ici, vous pouvez voir que c'est un collage qui a été fait avant le print, et sur certains autres, il y a un print, et ensuite il y a des collages par-dessus, des coupures de presse, etc. Et là, vous pouvez voir, par exemple, des notes qui ont été faites dans des cahiers qui étaient la propriété de membres exécutifs de ce gouvernement, avec des références à des personnes. Là, ces quatre personnes-là étaient visiblement en house arrest. On est le 13 octobre 1983. Là, à l'envers, on a une image d'une maison coloniale. Ici, on a une coupure de presse, sans doute des années, fin des années 70. On ne voit pas tout à fait là, parce qu'il y a une sculpture qui a été collée par-dessus. Enfin, donc, toutes ces images-là sont des prints, et sur certains, il les a aussi manipulés après, en ajoutant ou en peignant par-dessus. Et ce sont des images, tous sont des images archivales. Et on les comprend que partiellement, en fait.
6: Justement, ce qui est intéressant, c'est cet aspect archive. L'artiste s'est vraiment imprégné de ces archives en cherchant un peu partout.
5: Oui, il a cherché, mais vraiment partout, et dans une histoire personnelle. Mais oui, parce qu'il a passé une année à Harvard University en tant que Radcliffe Research Fellow. Et là, il a passé toute une année universitaire à faire des recherches de très haut niveau sur tout ce mouvement et sur cette révolution et surtout sur la démise de cet gouvernement révolutionnaire, très progressiste, égalitaire, etc. On appelait ça le Black Utopia. Et c'était justement, il est né à San Francisco et ses parents n'ont pas voulu rester là. Ils se sont installés à Grenada pour suivre justement cette Black Revolution and Black Utopia.
6: On a vu l'aspect donc de l'archive, aussi celui donc de sa mère qui est très empreint en tout cas ici, mais il y a un autre aspect, c'est celui de son père. Donc là, on voit, quand on avance un peu, des radios,
5: c'est une série de 8 haut-parleurs.
7: Suède, non ?
5: Oui, ils sont tous de dessin suédois ou il y a peut-être un. Je pense que là, c'est possible que c'est danois. Mais tout ça, c'est suédois et ça date de l'époque, c'est-à-dire des années 70. Et donc, son père était musicien percussionniste, donc c'est un peu un hommage à cette espèce de background sonore avec laquelle il a grandi. Mais c'est presque surtout une référence à l'importance et de la musique et de la radio. Parce que à ce moment-là, dans ce pays, et moi je sais par mon propre expérience que c'était le cas aussi dans les années 70, dans plein de pays en Afrique subsaharienne, la musique était très politisée et que la radio était vraiment le moyen de communication par excellence et souvent le seul. Et puis bon, on n'avait pas besoin d'avoir de l'excité, on avait un petit transistor, et enfin c'était vraiment le moyen, et pour le gouvernement mais aussi pour des rebelles ou différents groupes, de communiquer avec un public très large.
6: Il y avait un aspect de...
5: Un public qui, des fois, pouvait peut-être pas lire.
6: Ouais. Est-ce qu'il y avait un aspect de radio libre aussi qui était présente et qui a voulu être mis en valeur ici ?
5: Je ne suis pas sûre. Hein. Parce que bon, même si c'était un gouvernement utopique, progressiste, etc., etc., c'est pas sûr à quel degré c'était libre. Enfin, dans le sens où nous l'entendons maintenant. Enfin, moi, ayant grandi en Suède, pour moi, la soi-disant radio libre, c'est une radio commerciale. Et l'esthétique de ces enceintes, parce qu'il y en a plusieurs qui sont quand même très beaux et plutôt très cool.
6: Toutes différentes en plus.
5: Ah oui, oui, oui, ils sont tous différents. Enfin, là, il y a une paire. Ouais. Mais il a choisis suédois pour deux raisons. Une raison étant le fait que lui, il vit depuis une dizaine d'années lui-même en Suède maintenant. Mais aussi que la Scandinavie, et je pense vraiment surtout la Suède, était pendant les années 70, 80, mais vraiment un des pays du monde occidental qui soutenait le plus ce genre de mouvement, qui était le gouvernement Grenada. Par exemple, la Suède a aussi été, mais bien plusieurs années avant le reste du monde, un pays qui a soutenu le mouvement anti-apartheid en Afrique du Sud. Évidemment. Après 92, tout le monde a adoré Mandela, mais en fait, non, ce n'était pas du tout le cas dans les années 70, par exemple. Mais en Suède, oui. Ouais. Après, c'est facile de soutenir des choses qui se passent au l'autre bout du monde quand on est chez soi avec son superbe enceinte en tech.
6: Et quels sont les messages, les musiques qui sont diffusées ici?
5: Oui. Alors là, cette installation sonore qui dure à peu près 35 minutes, et puis après il y a une pause d'une 4-5 minutes, c'est encore ce côté très fragmentaire, merci, parce que ce sont des extraits de la radio sur place à l'époque, ce sont des extraits de discours politiques, il y a aussi des sons qui viennent des archives militaires, on entend des coups de feu, etc. C'est vraiment toute une sorte, c'est encore très fragmenté, donc c'est pas linéaire, et c'est pour ça aussi il y a 8 autres parleurs différentes, donc il y a différents sons et différentes aussi volumes. Oui, voilà.
6: Peut-être qu'il y a, je crois, un dernier projet qui est vidéo.
5: Il y a en fait deux.
6: Eh bien, allons-y.
5: Là, il y a une toute petite pièce, la pièce la plus modeste de l'expo, mais qui est quand même très intéressante. Et je pense qu'il y a sans doute des gens qui le ratent un peu. C'est cet...
6: document déclassifié.
5: Oui, donc c'est une pile de papiers, c'est ça le mot que je cherchais, qui sont tous les documents auxquels il a pu avoir accès quand il était donc à Harvard en train de faire ces recherches-là. Et donc ça a été unclassified. Ça veut dire que ce sont des documents qui étaient à un moment donné classés, top secret, mais qui maintenant ne le sont plus parce qu'il y a un certain nombre d'années qui sont passées. Et là, en l'occurrence, c'est vraiment, soi-disant, le récit de l'intervention américaine. Mais c'est incompréhensible. C'est vraiment que des bribes encore, et vous voyez bien, tout est comme ça aussi en majuscule, ça fait un peu...
6: C'est sûrement un des outils les plus importants de cette exposition, alors.
5: Oui.
6: Pour comprendre en tout cas tout ce qui se déroule ici,
5: oui.
6: et ce qui s'est déroulé là-bas,
5: oui.
6: D'une manière un peu utopique.
5: Si on lit tout ça, on ne comprend pas très bien. Parce que ici, comme la plupart du temps en fait, il n'y a pas un récit dans l'histoire. Ni dans l'histoire avec un grand H, ou H majuscule, et ni dans une histoire personnelle. Il y a toujours plusieurs versions et plusieurs vérités. Voilà.
6: Allons vers le dernier projet.
5: Ce film, donc, il y a eu 6 personnes qui étaient du leadership de ce gouvernement qui ont été exécutées par l'armée américaine. Leurs corps n'ont jamais été retrouvés. C'est un classique CIA. Mais il y avait une personne qui faisait partie du leadership, qui était vraiment le binôme de Maurice Bishop, qui s'appelle Bernard Short. Et lui, il n'a pas été exécuté. Par contre, il a été, par une cour américaine, condamné à 26 ans de prison. Soi-disant pour son implication dans les faits. Mais ce n'est pas du tout clair quelle était cette implication, ni vraiment quels étaient ses faits. Et lui, évidemment, il clame son innocence. Mais apparemment, en Grenade aujourd'hui, il y a toujours des gens qui pensent que c'est lui le traître. Eux incluent les parents de Santiago. Et il les a fait ces 26 ans en prison. Il a été emprisonné ainsi que sa compagne. Et maintenant, c'est un homme libre, mais il ne vit plus à Grenada. Il vit à Jamaïque. Et là, Santiago, il a réussi à le contacter. Et il est allé le voir en Jamaïque. Et il lui a demandé s'il pouvait faire ce portrait, parce que c'est pas une interview, mais c'est vraiment, on le suit sur une journée de sa vie, et on peut voir qu'il vit comme un vieux retraité dans un appartement qui est plus petit que cette salle, où il arrange ses papiers, il lit, il travaille, enfin c'est un ancien économiste. Tous les matins il prend son bain là, enfin il nage dans la mer, et dans l'après-midi, il fait une sieste. Enfin, on le suit. Et il y a certaines séquences là aussi qui sont un peu... enfin, très peu documentaires qui sont un peu plus du rêve. Et on ne sait pas est-ce que c'est réel ou est-ce que c'est dans son imagination ou est-ce que c'est dans l'imagination de Santiago. Et puis, avec toutes ces images qui sont filmées, documentaires, si vous voulez, il y a aussi encore là des collages de toutes sortes d'images qu'il a retrouvées dans des archives, des images still, des images fixes, mais aussi des petites séquences filmées. On voit la piste d'atterrissage qui a servi, plein de choses comme ça.
6: Eh bien, je laisse en tout cas tous nos auditeurs pour déjà se renseigner sur cette période qui est un peu trouble et qui est mal connue, en tout cas en France. Et on vous invite donc à tous venir dans cette très belle galerie qui est au 55 rue...
5: 56.
6: 56, j'étais presque. Rue Chapon.
5: Oui, dans le 3e. Et l'expo dure jusqu'au 10 octobre.
6: Merci beaucoup.
5: Merci à toi. À vous, pardon.
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1: Merci beaucoup à Richard Cazat-Saint-François et Silène Andrène, donc directrice de la galerie exposition de Santiago Mostyn à la galerie Andrène Shipchenko. J'espère ne pas me tromper sur les noms. Il est 12h55. Pour finir ce magazine avec l'équipe, nous vous partageons désormais tous les jeudis les coups de cœur de la semaine sur notre antenne. Lundi à 13h, Fabrice Blanc recevait dans Aujourd'hui c'est data l'auteur Christophe Payet pour parler de bataille culturelle à l'ère de l'intelligence artificielle. Ensuite mardi, Thomas Perroux, que vous avez entendu dans l'édito, a reçu dans son émission Anachronique l'écrivain Pierre Adrian, auteur de Le Pays des étés, paru chez Gallimard. Et enfin, la dernière émission à vous conseiller, c'est mercredi, donc hier, dans Comment dire, Pascal Monge recevait le directeur de la Bibliothèque historique de la ville de Paris, Fabien Plazanet, l'occasion d'en apprendre plus sur cette institution publique au service de la culture. Voici pour nos coups de cœur. Donc j'ai dit aujourd'hui, c'est data de lundi de Fabrice Blanc, mardi, Anachronique, et enfin mercredi, c'était Comment dire de Pascal Monge. Voilà pour nos coups de cœur subjectifs de la première moitié de la semaine, des émissions à retrouver sur les plateformes d'écoute et sur fréquenceprotestante.com.
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1: Chers auditeurs, chères auditrices, La Grâce Matinale et son magazine, c'est fini pour aujourd'hui. On se donne rendez-vous donc jeudi prochain à 11h sur le DAB+ et à midi sur la FM. Pour une nouvelle émission, nous recevrons Paola Eisenberg, directrice de la Fondation Renault. Chère équipe de Fréquence Protestante, merci pour votre travail et votre temps. Il est presque 13h et on va se quitter en musique sur The News de Jay Street. Chers auditeurs et auditrices, merci de votre écoute. Je vais le redire parce que je l'ai mal dit. The News de Jade Street. Voilà, chers auditeurs, parce que mon anglais est un peu rouillé. Merci de votre écoute, merci de votre fidélité. On se dit à très vite, la semaine prochaine, donc à 11h. Restez bien avec nous tout de suite, c'est Point d'Orgue, animé par le cher Marc Porteau. Bon après-midi sur Fréquence Protestante.

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2: Bonjour à tous, bienvenue de ce point d'orgue, un pianiste et un festival dans lequel il va jouer. Le pianiste, c'est Gabriel Durlia. Bonjour Gabriel.
3: Bonjour.
2: Et le festival, c'est Aux Armes Contemporains. Point d'exclamation. On voit tout de suite la teneur du propos. Gabriel, je crois que ce festival est un peu qui va commencer demain et qui se terminera le 5 octobre. Et tout ça à la Scala, boulevard de Strasbourg, je crois.
3: Absolument, oui, c'est ça.
2: On donnera l'adresse exacte tout à l'heure. Et il vous ressemble un peu, finalement, ce festival, puisque vous êtes à la fois un pianiste reconnu, en dépit de votre jeunesse, si je puis dire, compositeur, chef d'orchestre. Je vous ai vu d'ailleurs intervenir dans un festival en Normandie. Et donc, je sais de quoi vous êtes capable, effectivement. C'est passionnant. Et vous sortez un disque qui s'appelle Le Tombeau de Ravel, dont on va parler, mais on va tout de suite passer une des premières pièces qui figure sur ce

0: début de la suite en ré majeur de Jean-Philippe Rameau. Vous aurez peut-être reconnu les tendres plaintes, pièce extraordinaire de ce compositeur, que mon invité de ce jeudi, Gabriel Durlien, a interprété et enregistré sur ce disque, Le Tombeau de Ravel, paru chez Scala Musique. Alors, Gabriel, il n'y a pas que du Rameau. Comme d'ailleurs dans le concert que vous allez donner samedi prochain à 21h15 à la Scala, à Paris. Alors, quelle est votre approche de cette chose-là? De votre disque, par exemple, déjà.
1: C'est vrai que ce titre, Le Tombeau de Ravel, est assez intriguant. C'est évidemment une référence au Tombeau de Couperin, qui est l'un des grands chefs-d'œuvre de Maurice Ravel qu'on pourra retrouver sur ce disque. Mais plus généralement, j'ai voulu mettre à l'honneur un genre qui est celui du tombeau, qui est un genre poétique de l'ère baroque, mais qui a été remis au goût du jour au XXe siècle par de grands compositeurs français. Et je trouve qu'il y a une très belle symbolique dans cette idée-là. C'est d'ailleurs pas nécessairement une musique funèbre, c'est plutôt la musique du souvenir, le fait de se rendre hommage en musique. Et on vient d'entendre Jean-Philippe Rameau. Et juste après, sur le disque, on pourra entendre Claude Debussy dans Hommage à Rameau, puis Paul Dukas qui rend hommage à Debussy, etc. Voilà, donc j'ai pensé ce disque un peu comme une espèce de grand hommage à Empopée Russe.
0: Vous êtes compositeur également. Et je ne sais pas à quoi représente votre catalogue aujourd'hui. Vous écrivez pour le piano, vous écrivez pour l'orchestre.
1: Il est moins fourni que celui de Mozart au même âge, c'est ce que je peux dire.
0: Vous écrivez pour le piano, mais aussi pour l'orchestre.
1: Oui, je suis en train d'ailleurs d'écrire un concerto pour piano et orchestre, d'ailleurs.
0: Et cette pièce que nous allons entendre, qui s'intitule « Danse rituelle », quel a été son devenir justement par rapport à ce disque?
1: Justement, elle s'inscrivait. Voilà, elle s'inscrivait justement. Donc voilà, il y avait le tombeau et plus précisément rendre hommage à Ravel, qui est un de mes compositeurs préférés. Mais je voulais aussi me libérer d'ailleurs de ce poids de graver du Ravel avec un grand R, parce que voilà, il y a beaucoup de versions et je voulais penser à un programme, voilà, une manière très personnelle de rendre hommage à Ravel. C'était non seulement en interprétant ses œuvres, mais aussi en investissant moi-même ce genre du tombeau et en écrivant donc après le tombeau de Couperin un tombeau de Ravel. Et c'est vrai que j'appartiens à une génération qui n'a plus peur de décloisonner les pratiques artistiques et quelque part composer presque quelque chose que je considère comme une forme d'interprétation au sens large. D'ailleurs, on pourra entendre dans cette pièce quelques réminiscences du tombeau de Couperin. Et voilà, c'est une sorte de prolongement un peu onirique du tombeau de Couperin.

0: dans ce rituel de Gabriel Durlia, par Gabriel Durlia, extrait de ce disque Scala Music. Et avec Gabriel, nous parlons aussi de ce qu'il va jouer et dans quel esprit il va jouer par rapport à ce concert de sortie de son disque. Incontestablement, c'est lié à sa publication, mais peut-être pas seulement.
1: Oui, tout à fait. Il se trouve que c'est donc mon deuxième disque chez Scala Music. Et déjà, lors du premier, qui était plutôt consacré à Gabriel Fauré, j'avais voulu faire ce que j'avais fait, un mauvais disque, j'avais appelé une fauréade, sur le thème de la, comme une Schubertienne, mais consacrée à Gabriel Fauré. Et j'avais invité des amis pour faire de la musique de chambre. Car s'il y a peut-être une activité que je n'ai pas encore beaucoup développée, c'est la musique de chambre. Je joue plutôt seul. Et d'ailleurs, le métier de pianiste, comme celui de chef d'une certaine manière, est assez solitaire. Et il se trouve que j'ai beaucoup d'amis pianistes et qu'on est très embêtés parce qu'on n'a pas beaucoup d'occasions de jouer ensemble. Et là, ce que je me suis dit aussi avec ce goût que j'ai pour le répertoire d'orchestre, c'est qu'on pouvait se réunir à quatre pianistes. Donc c'est vraiment un format assez inédit. Il y aura deux pianos sur scène, on sera deux par piano. Et donc nous allons jouer des grandes pièces orchestrales du répertoire. Alors évidemment, Tombeau de Ravel oblige, il y aura le Boléro de Ravel, le fameux Boléro de Ravel. Mais il y aura aussi une œuvre monumentale qui est Amérique d'Edgar Varèse. Et il faut au moins être quatre pour la défendre au piano. Et par ailleurs, nous avons été très heureux de passer commande à un compositeur contemporain qui est Olivier Penard, d'une œuvre originale pour cette formation qui donc comporte beaucoup de transcriptions mais très peu d'œuvres originales. Et donc voilà, il y aura.
0: Je connais bien Olivier Penard qui
1: sera présent. Donc,
0: fait le plaisir et l'honneur de venir de temps en temps à mon micro ici.
1: Formidable.
0: Et pas si longtemps d'ailleurs. Et donc il sera présent, je suppose.
1: Et il sera bien sûr présent ce soir.
0: Il s'agit d'une création mondiale quand même.
1: Tout à fait.
0: C'est important. Alors je précise que ce festival, Aux Armes Contemporain, point d'exclamation, se déroule à partir de demain, vendredi 2 octobre, et un concert déjà à 19h avec Kim Bernard, à 21h15 avec Jodeline Galavardin, et samedi, vous êtes précédé par John Gadd, dans la même salle, je pense.
1: Tout à fait.
0: Vous,
1: oui, tout
0: une
1: à
0: grande
1: fait.
0: Salle,
1: oui, oui.
0: À 19h, et vous à 21h15.
1: C'est ça.
0: Et le lundi, ce festival se termine par une création qui sera d'ailleurs captée par France Musique, entre autres.
1: Exactement.
0: Avec Émilie Ménéran et Randolph Bruno Boulmier. Donc on a un panorama. Je crois qu'on s'oblige un peu, mais avec bonheur, bien sûr, dans ce festival, à être, à échanger entre la musique purement dite classique et la musique contemporaine. La musique d'aujourd'hui comme celle que vous avez composée, par exemple.
1: Tout à fait. Et en cela, ça, il faut vraiment saluer le travail de Rodolphe Bruno Boulmier, qui est donc le directeur artistique de la Scala à Paris, de Scala Musique. Précisez d'ailleurs que donc je suis à la maison, puisque mon disque qui paraît chez Scala Musique, je vais donner son concert de sortie à la Scala Paris. Et c'est vrai que Rodolphe a donc ses deux casquettes et comprend très bien l'importance de décloisonner. Encore, il y a ce mot d'ailleurs que j'utilise souvent, c'est décloisonner, parce que bon, finalement, quelle est la différence entre Schubert et un compositeur contemporain? Bon, c'est peut-être que Schubert est mort, que le compositeur contemporain est vivant. Bon, on est tous amenés un jour, malheureusement, à disparaître. Donc, cette différence, elle va un jour s'atténuer. Donc, et je trouve que c'est très heureux de ne pas faire une si grande distinction que ça. Il se trouve, par ailleurs, que je suis chef assistant de l'ensemble Bertin contemporain. Donc, j'ai aussi cette casquette-là et je suis très heureux, je dois dire, même si j'apprends évidemment beaucoup dans cet ensemble d'exception, qui d'ailleurs ne joue pas que des compositeurs vivants, de passer de ces deux univers, d'ailleurs que j'aime bien penser comme un seul univers, de la musique, tout simplement c'est de la musique. Et quand on la présente comme ça au public, qu'on ne sacralise pas le fait que ce soit des créations ou de la musique contemporaine, eh bien, en général, ça se passe très bien.
0: Mais entre piano et la direction d'orchestre, il y aura peut-être un moment, un choix à faire, peut-être, je ne sais pas.
1: Écoutez, c'est vrai que j'ai fait beaucoup, beaucoup de piano dans les années qui se sont écoulées. La direction prend de plus en plus de place, j'en suis très heureux, parce que je suis venu au piano par l'orchestre. Moi, c'est un désir d'orchestre qui m'a vraiment mené au piano. Piano restera toujours mon médium d'expression, c'est certain. Mais voilà, ce qu'il y a de formidable dans la direction d'orchestre, c'est le fait de travailler avec des musiciens, d'échanger, c'est... Donc voilà, les choses sont en train un petit peu de bouger, pour mon plus grand bonheur, parce que j'ai l'impression qu'a priori, je vais être dans la possibilité de mener les deux de front.
0: Oui, ça fait ça. J'en ai connu quelques-uns qui l'ont fait, des gens historiques, et qui dirigeait parfois du piano.
1: Ce que j'ai souvent fait d'ailleurs, par ailleurs.
0: C'est pour ça que je vous menais un peu sur cette voie, parce que je sais que vous l'avez fait. Effectivement, c'est ce qui se faisait à l'ancienne.
1: Oui, c'est ça. D'ailleurs, c'est, oui, en effet, c'est une pratique historique, diriger un concert de Beethoven, Mozart et Beethoven faisaient ça, oui, tout à fait.
0: Merci, Gabriel.
1: Merci à vous.
0: Gabriel Durlia, donc, pour son disque Le tombeau de Ravel, paru chez Scala Music. Merci à Arnaud pour la technique. Et on termine avec une bourrée. Juste un mot, le tombeau de Couperin, c'est...
1: Oui, vous avez raison, mais merci de me laisser la possibilité d'expliquer cette bourrée qui ne fait donc pas partie du tombeau de Couperin, pour les gens qui connaissent bien le tombeau de Couperin. C'est une danse additionnelle. J'ai eu la grande chance d'avoir entre les mains une copie du manuscrit du tombeau de Couperin, et dans des esquisses on voit des bouts, notamment de la fugue du tombeau de Couperin, et il y a une page entière qui est intitulée bourrée, avec des trous que j'ai modestement reconstitués. Et c'est ainsi, donc là, que tout de suite, sur vos ondes, on va entendre une création mondiale de Ravel.
0: Du Durlia.
1: Voilà.
0: Bon jeudi, bonne musique.

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1: Ce jardinier de l'autre côté de la verrière, le pauvre garçon, on a dû lui ordonner de se cacher, à plus de prestance que les généraux barriques qu'on lui a présentés hier au palais. Il doit avoir 25 ans. Qu'on aille le trouver. Il fait tellement chaud. Il a bien raison d'avoir ouvert sa chemise. Heureusement qu'on ne l'a pas déguisé en Gaulois rendu esclave par Jules César. Au moins, lui est authentique, au milieu de cette villa qui a l'air d'être en carton bouilli. Il faudrait que l'orage éclate, ce serait beau. La pluie dans la cour intérieure, que crépite le bassin carré. Ici, tout agace le petit roi. Il monologue en silence, bouche pincée. Cette visite d'une maison pompéienne, avenue Montaigne, l'amusait, mais en 10 minutes, pas 3 heures. Il joue avec son stick, comme avant la chasse. Son sourire s'est effacé. Retrouvé en plus de tout, l'impératrice Eugénie l'exaspère. Le bruit du jet d'eau lui tape sur les nerfs. Ne peut-on l'arrêter? Ils veulent lui vendre ce machin? Plutôt acheter les ruines du Mont-Saint-Michel. Amis et auditeurs, amis auditrices, bienvenue dans cet impromptu. Je suis en compagnie d'Adrien Goetz. Bonjour Adrien Goetz.
2: Bonjour Thomas.
1: Et de Charles Sarrazin, notre chroniqueur cinéma. Bonjour Charles.
3: Bonjour Thomas.
1: Alors Adrien Goetz, vous êtes historien de l'art, vous êtes romancier, vous êtes membre de l'Académie des Beaux-Arts et vos livres entretiennent depuis longtemps une relation très étroite avec l'histoire, les œuvres, les lieux, les personnages du passé. Pourtant, ils sont éminemment actuels, on va en parler. Je ne résiste pas à l'idée de citer un de vos derniers, Intrigue à Brégançon, qui est aux antipodes des Trois Hortenses, mais peut-être pas tant que ça, on y reviendra. Vous êtes d'une certaine manière un auteur de romans policiers, un roman d'auteur d'histoire, un intellectuel, mais c'est un compliment. Vous dominez le 19e siècle dans Les Trois Hortenses, qui est un roman qui suit trois

0: On sait qu'elle est la mère de celui qui devient Napoléon III, et j'ai eu un choc, ou en tout cas l'impression de la découvrir, en allant en Suisse, près sur les rives du lac de Constance, le Bodensee, à Arenenberg, qui est sa demeure d'exil. Et là, il y a tous ces souvenirs, et j'ai commencé à me dire qu'on connaissait mal Hortense de Beauharnais, la reine Hortense, et j'ai découvert là-bas une seconde Hortense, qui est la fille de sa femme de chambre, qui grandit avec le futur Napoléon III, Hortense Cornu, qui devient l'épouse d'un artiste, et qui a joué un vrai rôle sous le Second Empire. Donc je me suis dit, ces deux Hortenses me permettent d'avancer dans le XIXe siècle. Et puis j'en ai inventé une troisième, Hortense Hafner, que j'ai inventée en Alsace, à Célestat, cette ville bien connue pour sa bibliothèque humaniste, celle de Beatus Rhenanus. Et elle est imaginaire parce que je voulais donner un visage, donner une voix à toutes celles que l'histoire n'a pas retenues. Et elle devient républicaine passionnée, une figure de la Commune de Paris. Ce qui fait que dans ce roman, je vais à travers le destin, les trois destins romantiques de mes héroïnes, de la Révolution française à la Commune.
1: C'est un beau projet, un projet qui témoigne de votre part à la fois d'une très grande érudition, et ça c'est toujours très impressionnant de voir manier autant, avec autant d'aisance le matériau historique, mais aussi toute une histoire de l'art. C'est votre péché mignon, c'est votre identité, c'est ce qui fait que vous êtes Adrien Goetz, que vous avez ce goût des lieux, ce goût des tableaux, ce goût de la peinture.
0: Il y a beaucoup d'artistes dans ce roman.
1: Exactement, il y a toute une galerie, on va en parler. Mais d'abord, la première question que j'ai envie de vous poser, c'est Arthur Rimbaud. Dans les illuminations, il vous donne d'une certaine façon un conseil. Trouvez Hortense. Est-ce que vous avez réussi à la trouver, cette Hortense? Et est-ce que finalement, ce n'est pas trois Hortenses que vous avez trouvées, trois romans que vous avez écrits dans ce roman-là?
0: Sur la couverture, il y a une photo contemporaine d'une artiste qui s'appelle Valérie Belin et qui superpose des visages de femmes avec des effets. Ça donne un effet un peu de. Bon, le regard vacille, un effet de flou. C'est une femme d'aujourd'hui, c'est plusieurs fois la même. Mais on se dit que peut-être elles sont différentes. Donc le choix de cette image sur la couverture, qui est mon idée, répond un peu à votre question. C'est un roman qui se passe certes au XIXe siècle, il y a beaucoup de... Il y a un arrière-plan qui est celui d'une autre époque, mais qui correspond aussi à beaucoup d'interrogations actuelles, c'est-à-dire la montée des empires, la place des femmes, le rôle qu'on fait jouer aux femmes dans la société. Mes trois Hortenses ont dû se battre, ont dû se comporter en véritable stratège pour échapper à un monde où les hommes ne leur laissent comme rôle que épouse fidèle ou infidèle, courtisane, mais Hortense de Beauharnais est musicienne, Hortense Cornu est passionnée par l'histoire, l'archéologie, la littérature, elle reçoit les écrivains. Hortense Hafner, la troisième, pose pour des artistes dans des ateliers. Chacune essaie d'exister par elle-même. Et ça m'a intéressé.
1: J'ai une question un peu piège pour vous. Vous dites que vous avez rencontré deux de ces personnages historiques en Suisse, d'une certaine manière, et que vous avez inventé le troisième personnage, la troisième Hortense. Est-ce que c'est par une espèce de réflexe de Cagneux, de plan en trois parties, qui vous a inspiré la création de ce troisième personnage? Vous ne pouviez pas écrire simplement sur les deux personnages historiques? Ou simplement
0: non,
1: sur la dernière?
0: Mais je voulais que ce soit vraiment un roman. C'est-à-dire que ce n'est pas une biographie romancée ni de la reine Hortense, ni d'Hortense Cornu. C'est vraiment un roman. Et c'est cette troisième Hortense qui en donne, je crois, la véritable clé. Donc j'essaie, cher Thomas, je sais que vous avez vous aussi subi la cagne, l'hypocagne et la cagne, voilà, donc on a été torturés, vous et moi, de la même façon, mais je pense que je n'y pense plus, je crois que je m'en suis guéri, je crois qu'il y a un moment où écrire un roman vous libère de tout le poids des dissertations qu'on nous a fait faire en trois parties.
1: Alors on va revenir sur l'usage de la littérature, son rapport à l'histoire, parce que précisément, quand vous avez tout un matériau historique qui nourrit votre travail, comment est-ce qu'on s'en libère? Est-ce qu'on s'en détache vraiment?
0: Oui, je crois.
1: Quelle est votre liberté face à ce matériau?
0: J'aime beaucoup tout lire d'abord. Je fais un vrai travail d'historien. Je suis allé voir, par exemple, la correspondance d'Hortense Cornu avec le futur Napoléon III quand il est enfermé, quand il est emprisonné à Ham. Ces lettres sont assez nombreuses. Elles sont à la Bibliothèque nationale de France. Je les ai lues. Et puis ensuite, j'en ai retenu quelques éclats, quelques images. Je pense qu'il faut toujours en savoir plus que ce qu'on va dire à son lecteur et que ça se sentira toujours. J'ai pas voulu faire un de ces romans historiques, ça existe parfois, dont on sent qu'ils sont faits avec des paquets de fiches. Je lis beaucoup, je griffonne.

0: Et puis ensuite, je referme tout ça, j'oublie mes notes et je raconte. Voilà, je deviens vraiment romancier en cessant peut-être d'être historien, ce qui me permet d'inventer des choses et de glisser des éléments qui sont parfaitement authentiques, mais qui ont l'air d'être tellement invraisemblables qu'on se dit c'est de la fiction, et puis d'aller vers le côté récit, histoire, dialogue, dans ce qui pour moi est véritablement un roman.
1: Est-ce que vous êtes plus libre quand vous écrivez sur un personnage fictif, Hortense Hafner, ou quand vous travaillez des personnages historiques ?
0: J'essaie de les traiter de la même façon.
1: Il n'y a pas de différence ?
0: Si, sans doute, parce que je ne veux pas écrire des choses totalement impensables sur des héroïnes ou des personnages qui ont fait l'objet de très solides biographies et que parfois par des historiens que je connais, mais il faut savoir se détacher de tout ça pour retenir dans ses personnalités ce qui peut inspirer le romancier. Hortense de Beauharnais, j'ai senti que c'est une petite fille dont les parents avaient divorcé, le père a été guillotiné pendant la Terreur, qui a rencontré ce général Bonaparte, ce chat botté qui vient prendre toute la place aux côtés de sa mère et qui la rassure dans ses cauchemars de petite fille, et qu'au fond, il y a là ce qu'on appellerait aujourd'hui un traumatisme, et que ce traumatisme se transmet, qu'il y a peut-être des échos, c'est un peu la mode, vous savez, la psychogénéalogie, ça, il y a des échos de ce traumatisme qui traverse le siècle, et on oublie à quel point ce 19e siècle a été une période de grande violence, une période tout à fait terrifiante pour cette génération-là, cette génération des enfants qui grandissent pendant la Révolution, ceux qui sont... mon Hortense Hafner, elle est la petite fille d'un grognard de Napoléon, c'est la suite de l'histoire. Elle se souvient que son grand-père a été tué pendant les guerres. Il y a là un poids de victime qu'on oublie un peu parce qu'il y a la distance, on ne se remet pas dans le regard des héros de cette génération et des héroïnes surtout.
1: Alors peut-être, avant de poursuivre sur ce sujet, vous parlez d'héroïnes, il y en a trois. La littérature fait plutôt la part belle au masculin. Là, d'un coup, vous avez repris un peu d'avance pour les personnages féminins, vous en traitez trois d'un coup. C'est un roman féministe ?
0: Je ne dirais pas ça, mais je voulais vraiment qu'on comprenne quel rôle... avec quelles astuces, avec quelle élégance et quelle intelligence certaines femmes avaient trouvé toute leur place dans ce 19e siècle qui paraît effectivement dominé par les hommes. Mais j'ai aussi dans mon roman des personnages masculins. Il y a ne serait-ce que Napoléon III, qui est un personnage très mystérieux, très intriguant. Et puis, dans le début du roman que vous venez de lire, il y a à l'arrière-plan le cousin germain de Napoléon III, celui que l'histoire surnomme Plomplon, on l'appelait déjà comme ça à l'époque, et qui fait construire, en effet, cette maison pompéienne, avenue Montaigne. On aimerait la voir encore aujourd'hui. Elle a été démolie, malheureusement, mais on a conservé des panneaux peints qui sont en réserve à Arenenberg et qui sont des œuvres de Sébastien Melchior Cornu, le mari de mon Hortense II, ce prince Plomplon est une sorte d'homme de gauche, on dirait aujourd'hui. Alors pour lui, il fallait exister aussi, c'était pas facile non plus. Nom de famille Bonaparte, prénom Napoléon. Alors comment fait-on ? Et il ressemble beaucoup à l'empereur, à Napoléon Ier, alors que Napoléon III n'a guère de ressemblance avec son oncle. Leur dialogue a été rapporté maintes fois. Regarde-toi, dit Plomplon, tu n'as rien de l'empereur. Et la réponse de Napoléon III est là, si, j'ai sa famille.
1: C'est une jolie réponse. J'aime beaucoup aussi dans ce texte, dans votre approche, ce regard qui est toujours un peu distant, ce sourire, ce demi-sourire qu'on vous pressent quand on lit votre texte, parce qu'il y a de l'humour. Vous parlez de Plomplon, vous parlez de Oui-Oui, vous avez des titres qui sont amusants, ces figures qui sont hiératiques.
0: Oui, c'était le surnom du petit Louis-Napoléon Bonaparte quand il était enfant, quand il jouait à Arenenberg avec cette petite Hortense, fille de la gouvernante, que toute sa vie, il a continué à tutoyer, et c'est la force qui est la sienne. Hortense Cornu est républicaine, est une femme libre. Elle désapprouve le coup d'État du 2 décembre qui fait du prince-président Louis-Napoléon Bonaparte l'empereur, et elle peut le lui dire, et elle peut, en pleine fête aux Tuileries, le tutoyer à nouveau. Elle a cette, euh, cette force, parce que c'est toujours le petit oui-oui, effectivement.
1: Et vous prenez justement l'histoire par ce bout très intime, très personnel. Vous ne nous écrasez pas avec la grande histoire, mais c'est la grande histoire, un peu par les chemins de traverse, par les yeux d'enfant. Vous parlez d'Hortense Lacroix.
0: Vous avez raison, je dirais que plutôt que pour moi, dans mon esprit, il y a un arrière-plan ou un bruit de fond. J'ai voulu faire entendre, particulièrement dans le début du roman, beaucoup de noms, beaucoup de dates. J'ai même glissé à la fin un petit tableau généalogique qui permet au lecteur de s'assurer qu'il n'a pas perdu le fil.
1: Merci beaucoup.
0: Mais ce film, on peut le perdre. C'est simplement le bruit de l'époque. Voilà, et c'est ça que je veux faire sentir aussi.
1: Comment est-ce qu'on fait pour ne pas se laisser déborder par tant d'érudition, par ce fourmillement, justement, parce que moi, je ne vous cache pas que je ne suis pas un grand expert des têtes couronnées. La généalogie a quelque chose de kaléidoscopique.
0: Et vous avez survécu, Thomas.
1: J'ai adoré ce livre, j'ai tout à fait survécu. Mais quand on écrit, déjà, il ne faut pas perdre le fil. Et ensuite, il faut savoir jusqu'où je donne de l'information au lecteur pour pas le noyer et en même temps pour lui faire sentir
0: ça. C'est un travail avec un éditeur. Et ça, c'est très important. J'ai la chance d'avoir un éditeur qui est un écrivain, qui s'appelle Charles Dantzig, qui, avec moi, est très sévère. Et on a fait, pour ce roman, 5 versions successives, avec des corrections, des conseils qu'il me donne, en me disant « ça, c'est trop long, ça, on l'a déjà vu, là, il faut ajouter 2 pages pour que le lecteur puisse respirer pour le rythme ». Et ce travail de dialogue entre l'auteur et l'éditeur, pour moi, est extrêmement précieux et même indispensable. Et ça permet, effectivement, de ne pas assourdir son lecteur en lui disant trop de choses. Et heureusement, j'ai un éditeur.
1: Qui est votre lecteur ? Est-ce que vous l'avez à l'esprit quand vous écrivez ? Est-ce que vous l'imaginez ? Est-ce que vous dites, j'ai un ami qui me disait, pour moi, le Goncourt, c'est le roman qu'on offre à sa grand-mère. Est-ce que vous dites, j'écris pour une grand-mère, j'écris pour ma mère, j'écris pour mon père ? Est-ce que vous écrivez pour tout le monde ?
0: Ma mère est impitoyable avec ce que j'écris. Je tremblerais si je pensais que j'écris pour ma mère. Mais non, j'ai pas du tout de lectrice ou de lecteur type en tête quand j'imagine mes histoires.
1: Votre roman, il repose donc, je l'ai dit, sur une matière historique extrêmement abondante, des correspondances, des mémoires, des biographies, des événements documentés. Ce sont des personnages réels. Et donc, comment est-ce que vous avez compris, à force de vous documenter, qu'il y avait ce lien entre ces 3 Hortense et que ça pouvait faire un roman ? Parce qu'au départ, vous les rencontrez, vous allez arriver en Suisse, vous dites, tiens, Hortense de Beauharnais. Puis après, vous voyez Hortense Cornu.
0: Oui.
1: Quand est-ce que vous dites, ça y est, là, j'ai un sujet de roman ?
0: En découvrant à Compiègne le portrait d'Hortense Cornu par son mari, en la voyant, en m'intéressant à cet élève d'Ingres qu'elle avait épousé, Sébastien Melchior Cornu. Je dis ces 2 prénoms parce que si je dis Sébastien Cornu, on va croire que c'est un roman à clé contemporain. Peu à peu, j'approche de mes personnages de cette façon-là, en observant les objets quotidiens qui ont pu leur servir, en étant passionné par ce qui se passe sous le Second Empire avec l'acquisition de la collection Campana, par exemple, qu'on achète pour le Louvre. Il y a là une controverse intéressante. Il y a une autre femme puissante à cette époque qui est la princesse Mathilde Bonaparte, la redoutable cousine de l'empereur. Et là, elle tient un salon et mon Hortense cornue républicaine tient un salon rival, beaucoup moins somptueux, mais elle se dispute pour savoir laquelle des deux aura Flaubert chez elle, à sa table. Donc ça m'amuse beaucoup de retrouver ce réseau, finalement, ce réseau de figures. Il y a George Sand, il y a Victor Hugo, il y a les textes de Victor Hugo qui arrivent, il y a Théophile Gautier, qu'on aperçoit dans la maison pompéienne, et en effet, on sait qu'il y était, puis il a écrit sur cette maison pompéienne, qui est une demeure de songe, qu'on cherche à vendre dans cette première page que vous avez lue, celui que j'appelle le petit roi et que l'histoire a retenu, puisque c'est Louis II, roi de Bavière, qui lui aussi a construit des maisons à la mesure de ses songes.
1: Bon alors, je sens que vous avez absolument envie de parler de maison, Adrien Goetz. Est-ce que c'est un leitmotiv dans vos romans ? Je pense à Villa Kerylos, qui est aussi un merveilleux livre sur une maison. J'étais presque déçu, je dis presque, que ce ne soit pas un roman sur cette maison pompéienne. Vous auriez pu la ressusciter, la reconstruire.
0: Mais parce que j'avais déjà écrit Villa Kerylos.
1: Mais on n'est pas toujours hanté par le même motif quand on est écrivain.
0: Si, un petit peu, vous l'avez bien senti. C'est
1: parce qu'elle revient
0: vrai.
1: À plusieurs reprises, mais cette maison, elle vous hante.
0: Bien sûr, dans Villa Kerylos, j'avais raconté ce qu'est cette maison grecque à Beaulieu-sur-Mer, entre Nice et Monaco, construite par Théodore Reynac, un des 3 frères, Joseph, Salomon, Théodore, les 3 grandes intelligences de la Troisième République, qui étaient à la fois des amoureux de l'Antiquité et des hommes de leur temps. C'est-à-dire que la villa Kerylos est une villa moderne, eux sont engagés, ils défendent la cause de Dreyfus, ils sont dans la vie politique de leur époque, et ils y trouvent un intérêt qui n'est pas uniquement de l'archéologie et de l'histoire, c'est rendre vivant d'autres époques, et c'est ce que fait Plomplon dans sa villa pompéienne, dédiée à une antiquité vivante.
1: Est-ce que pour vous, garder un contact avec les sources historiques, c'est un moyen pour le romancier d'avoir un filet de sécurité, pour ne pas se lâcher dans la pure fiction ?
0: Non, parce que quand j'écris des romans policiers, ce que j'ai fait aussi, vous avez cité Intrigue à Brégançon,
1: la dernière, bien d'autres intrigues.
0: Dernière aventure de mon héroïne conservatrice de musée, qui s'appelle Pénélope, je fais ce que je veux, j'invente des histoires. Mais c'était quand même déjà une espèce de demeure biscornue, cette résidence de bord de mer des présidents de la République, le fort de Brégançon, très très curieux endroit. La Maison Biscornue, c'est un roman d'Agatha Christie, et quand on va au fort de Brégançon, on se dit que y a une petite piscine hors sol construite récemment. Qu'est-ce qui se passe si un jour, ce que je ne veux pas imaginer, mais on y découvre un cadavre?
1: On va pas quitter le 19e siècle, revenons-y, mais je le signale à nos auditeurs, à nos auditrices, vous pouvez suivre les aventures de Pénélope, il y en a 5, 6 maintenant
0: 6, je crois, oui, puis ça va continuer. Oui.
1: J'imagine. On sent que ces personnages historiques, qui pourraient être hiératiques, qui pourraient peser, vous parlez de Napoléon III beaucoup, vous leur rendez d'une certaine manière toute leur humanité, y compris jusqu'à les redonner dans ce qu'ils ont de triviaux. Napoléon III est malade à la fin, vous le montrez en train de tutoyer Hortense, enfin, ils sont humains. La mise en scène, je crois que c'est ce qui caractérise un peu le on a parlé une fois, je crois, de spécialité Goethe pour dire à la fois votre talent dans le maniement de ce matériau historique et en même temps votre capacité à faire place au romanesque. Est-ce que vous essayez de les faire descendre de leur piédestal, ces personnages, pour montrer qu'ils sont comme tout le monde ?
0: Comme tout le monde, je ne sais pas, mais j'aime bien les dialogues, en tout cas. J'aime bien pouvoir faire entendre des voix, pouvoir, de temps en temps, céder la place au monologue, faire entendre aussi, dans un chapitre, un dialogue entre deux personnages secondaires lors d'une fête au Palais des Tuileries. Donc, oui, cette dimension de vie quotidienne, de vie à hauteur d'homme, me plaît, m'intéresse quand j'écris.
1: Vous préférez l'histoire depuis les antichambres plutôt que de la voir en surplomb d'une certaine manière. C'est ça qu'on voit dans le cabinet du ministre. On a vraiment l'impression que vous étiez là comme une petite souris et que vous nous donnez à voir ce que le récit officiel ne va pas nous montrer.
0: Oui, mais on a beaucoup de descriptions aussi. On a des textes d'époque qui nous parlent de ça. Donc, j'ai voulu savoir aussi ce qu'était ce palais des Tuileries qui a brûlé au moment de la Commune. J'ai regardé de très près ce qu'il y avait dans chaque pièce, comment c'était décoré. Enfin, je me suis vraiment intéressé à tout ça en essayant d'en savoir beaucoup plus que ce que j'en dis. Ce qui, au fond, me donne ce que vous appelez peut-être, Thomas, une sécurité. Oui.
1: On va attaquer maintenant un peu le vif du sujet, comme si on n'y était pas déjà, en évoquant plus finement ces trois personnages, ces trois Hortenses. Mais avant ça, on va quand même parler d'un autre média, d'un autre art, le cinéma, puisqu'on a la chance d'avoir un chroniqueur cinéma. Donc ça va nous permettre tranquillement de mettre une séparation entre votre travail d'écriture et ces trois Hortenses qui vont nous rejoindre. À vous, Charles.
2: Très bien, cher Adrien, cher Thomas. Alors on va faire une séparation un tout petit peu temporelle aussi, puisque je ne vais pas parler du 19e siècle, on est juste après, dans l'œuvre, ou plutôt la double œuvre dont je vais vous parler aujourd'hui. Je vais vous parler d'un cas exceptionnel d'adaptation au cinéma d'une œuvre littéraire. Alors exceptionnel parce que les deux sont admirables, exceptionnel aussi en raison de la personnalité du réalisateur et de la modestie avec laquelle il a choisi d'adapter une longue nouvelle avec une absolue fidélité à l'auteur, et pourtant en créant quelque chose de tout à fait neuf, et ce n'est pas si fréquent dans les innombrables adaptations de la littérature au cinéma. Ce grand réalisateur, il s'appelle John Huston. Vous connaissez John Huston, Thomas ?
1: Pas du tout.
0: Oh, Thomas.
1: J'ai aucune culture historique, aucune culture cinématographique.
0: Mais vous avez une grande culture littéraire, et on va peut-être y arriver.
2: On va y arriver. je ne doute pas qu'Adrien connaisse John Huston. Le film dont je vais vous parler, c'est la toute dernière œuvre de Huston, réalisée 46 ans après le chef-d'œuvre qu'il a rendu célèbre, Le Faucon Maltais.
1: Ça, je connais.
2: Voilà, Faucon Maltais 1941 et l'œuvre dont je vous parle, donc 1987. Et réaliser deux chefs-d'œuvre à 46 ans d'intervalle, que ce soit en cinéma ou en littérature, c'est pas très courant non plus. Houston savait qu'il allait mourir. Durant le tournage, il était en chaise roulante avec des bouteilles d'oxygène. Et sa très grave maladie respiratoire l'a emporté avant même que le film n'apparaisse sur les écrans. C'est donc un film testamentaire. Et c'est un film qui s'appelle aussi The Dead, c'est-à-dire Les Morts, d'après la nouvelle du même nom de James Joyce. Alors, je note qu'en France, le film est sorti sous le titre Les gens de Dublin, ce qui est en soi une synecdoque, puisque, en fait, on désigne ainsi par le tout, c'est-à-dire le titre du recueil des nouvelles de Joyce, une nouvelle particulière du dit recueil. C'est un peu bizarre. Il est vrai que c'est la dernière nouvelle, la plus longue et la plus fameuse. John Huston, vieux et mourant, donc, a mis une très grande énergie vitale, presque une joie, à achever ce film qui parle de la mort et des morts, comme Joyce, très jeune, avait mis une grande énergie vitale à l'écrire. Mais

0: Alors, on est le 6 janvier 1904. Dublin est sous la neige. Et à la fin d'une soirée donnée par d'aimables vieilles filles de la petite bourgeoisie catholique, un ténor chante une chanson traditionnelle irlandaise. C'est le moment décisif du livre et du film. On peut raconter de conserve ce qui se passe dans l'un et dans l'autre, car c'est exactement la même chose, comme je le disais tout à l'heure. Houston a même repris mot pour mot la totalité des dialogues écrits par Joyce. Joyce est ainsi, cas unique à ma connaissance, le dialoguiste d'un film réalisé un demi-siècle après sa mort. Avant le chant du ténor, on a vécu chaque instant de cette soirée annuelle donnée par ces dames musiciennes le jour de l'Épiphanie, le 6 janvier, en plein hiver. On a fait la connaissance des personnages, de leurs caractères contrastés, de leurs existences limitées, de leur humanité aussi. Un morceau joué au piano, des discours, le découpage d'une oie, quelques échanges animés sur l'Église ou l'indépendantisme irlandais. La vie banale. Insidieusement, une émotion est née qui trouble un peu le lecteur ou le spectateur, mais laquelle? Après le chant du ténor, ou plus exactement pendant celui-ci, on bascule pour le reste du récit dans le sublime, dans une poésie triste et pure. Car ce chant, il impose au vivant, le chant qu'on a entendu là, il impose au vivant le souvenir douloureux des morts et la vive conscience de notre prochaine disparition. Alors comment, je ne vais pas vous le dire, pour ceux qui ne connaissent pas le film, d'une part pour ne pas vous le divulgâcher, d'autre part parce que cette fin ne se raconte pas vraiment. Cette fin, c'est une épiphanie, au sens théorisé par Joyce lui-même, un moment a priori anodin de l'existence, ici le chant du ténor, préparé par la soirée tout entière, qui déchire soudain la banalité du quotidien pour apporter brutalement une vérité plus profonde, un réel authentique. Et c'est là que Houston est tout à fait remarquable. Il n'a inventé donc ni cette théorie, ni le récit, il les reprend simplement. Mais il les porte à un niveau d'émotion et de beauté encore supérieur grâce à des moyens cinématographiques très simples. Une reconstitution minutieuse de ce foyer irlandais du début du XXe siècle, une caméra discrète qui contemple les personnages en douceur, des acteurs issus de la scène irlandaise qui s'effacent derrière leurs personnages, une musique qui guide le spectateur d'une impression à l'autre et d'admirables images nocturnes de la ville et de la campagne sous la neige et dans la neige. Rien que pour son dernier quart d'heure, ce film mérite sa place au panthéon du cinéma. Je vous invite donc à lire, puis à regarder The Dead. Et je vous laisse sur les dernières secondes du film, qui sont aussi les ultimes lignes de Joyce. La neige qui tombe sur les vivants et les morts.
1: Snow is falling. Falling in that lonely churchyard where Michael Fury lies buried. Falling faintly through the universe and faintly falling, like the descent of their last end, upon all the living and the dead.

0: Merci Charles, c'était une très belle évocation de ce beau film qu'on a très envie d'aller voir, surtout quand on ne le connaît pas. Vous parlez des vivants et des morts, alors la question bateau, la question tarte à la crème, mais que je suis obligé de vous poser, Adrien Goetz, est-ce que écrire les trois Hortenses, c'est un moyen de ressusciter les deux premières et de donner la vie à la troisième?
1: Oui, pour moi, c'est d'abord un moyen de donner la vie à la troisième. C'est peut-être la troisième à laquelle je me suis le plus attaché. Et qui m'a...
0: C'est ce que vous disiez, c'est votre préférée, la troisième.
1: Je ne dis pas que c'est ma préférée, mais c'est celle qui fait de mon livre un vrai roman, je pense. Voilà, c'est, et pas ce qui pourrait être une biographie romancée des deux premières. Est-ce que c'est ressusciter les morts? C'est difficile à dire, mais c'est une époque où on aimait le spiritisme. Vous vous souvenez de Victor Hugo et les tables à Jersey, hein, cette idée que on est parmi des fantômes, et ça, dans la maison pompéienne de la ville de Montaigne, il y a des fantômes, et le petit roi de Bavière qui la découvre pendant l'exposition universelle a envie de faire surgir des personnages de ses légendes à lui dans ce décor incroyable.
0: Les personnages, vous les faites surgir aussi en évoquant cette galerie d'artistes, de peintres, d'écrivains qui peuplent votre roman. Est-ce que c'est un hommage à tous ces artistes qui vous ont précédé? Est-ce que c'est un moyen d'appartenir à cette fraternité-là des écrivains, des artistes? Quel est votre rapport à ces personnages-là?
1: J'ai la passion des musées. Moi, je pense que les musées ne sont pas des temples intimidants, que c'est au contraire, dans toutes les villes, partout où on peut les visiter, des endroits extrêmement vivants, extrêmement peuplés, où chacun peut choisir ce qui lui plaît, où on peut affirmer un goût, une fantaisie. Quand je vois le portrait de Sébastien Melchior Cornu au musée de Besançon, qui est un endroit incroyable, le musée de Besançon, je ne sais pas si vous y êtes allé, Thomas, c'est un trésor. Bon, bien là, je sens qu'il y a évidemment des choses qui me parlent et que je ne suis pas devant des fantômes, je suis devant... Je veux tout savoir de ce portrait. Comment est-il arrivé là? Qu'est-ce qu'il y a d'autre dans la même salle? Comment est-il éclairé? Il y a un mur en béton derrière lui. Pourquoi? Quel est ce brutalisme d'un seul coup? Et puis, qui était cette figure? C'est un jeune homme dont je sais qu'il est allé en Italie. Et puis, je raconte comment, après son mariage avec Hortense Cornu, il a voulu découvrir la Grèce. Il est allé, ils se sont embarqués. Ils veulent aller sur la côte turque d'aujourd'hui, ils rêvent d'aller jusqu'à Byblos et d'entreprendre des chantiers de fouilles. Il y a tout de suite quelque chose qui s'enclenche. C'est pas une œuvre d'art accrochée un peu sous un spot et un peu sanctuarisée dans un lieu patrimonial. C'est tout de suite quelque chose, une œuvre devant laquelle je me sens bien et j'ai envie d'en parler.
0: Les deux Hortenses tentaient une synthèse. Horace s'en réjouissait et servait du vin de Toul. Son Hortense à lui, son Alsacienne, voulait grâce à Madame Cornu, sa nouvelle amie inséparable, faire entendre la voix du peuple dans le cabinet des Tuileries. Avec ça, incapable de recoudre une chemise, ni de supporter une critique. Madame Cornu, tu crois qu'elle sait coudre? Et la reine Hortense, elle savait coudre? Voilà un fil qui vous lie, les trois Hortenses. Alors Adrien Goetz, on l'a déjà évoqué dans cette émission, mais moi j'ai envie quand même de creuser un petit peu ce qui les relie, ces trois Hortenses, historiquement. Est-ce que vous pouvez revenir un petit peu sur ce fil qui les tient tous les trois ensemble? Parce qu'elles se sont, d'une certaine manière, toutes croisées.
1: Oui, et puis pour moi, comme auteur, c'était un défi d'écrire un roman avec trois héroïnes qui portent le même prénom. Et je pense, je ne sais pas, vous me direz que le lecteur ne s'égare pas, n'est jamais perdu entre mes trois Hortenses. Et je m'étais lancé ce défi.
0: Trois femmes. C'était une gageure, oui. Réussir à parler de trois Hortenses qui ont le même prénom.
1: Exactement.
0: Et qu'on ne se perde pas dans la Hortense en question.
1: Voilà.
0: Donc et c'est ça, réussi, bravo.
1: Ben, littérairement, c'était un
0: beau défi.
1: Un défi, voilà. Donc savoir si un même fil les relie, ben, c'est peut-être qu'en effet, elles savent coudre absolument, toutes les trois.
0: Il y a une dynastie des Hortenses.
1: Oui, il y a même dans les greniers d'Arenenberg un petit fauteuil d'enfant brodé au point de croix par la reine Hortense. Donc elle a un fil et une aiguille et elle brode le petit chapeau de Napoléon Ier. Ce fauteuil existe, je l'ai vu. Et c'était le fauteuil d'enfant de celui qui allait devenir Napoléon III.
0: Est-ce que c'est comme ça que le titre il s'est imposé à vous d'une certaine manière? À force d'avoir ces trois Hortenses sous les yeux, vous êtes dit, c'est les trois Hortenses. En plus, vous les nommez Hortense 1, Hortense 2, Hortense 3. Il n'y avait pas d'autre solution.
1: Ça, c'était un point de vue contemporain. 1, 2, 3, comme une dynastie. Hein, voilà, mes trois Hortenses dans leur vie fictive.
0: Étienne de Montetti, dans le Figaro littéraire, propose de lire vos trois héroïnes, je crois, comme trois incarnations, le pouvoir pour la première, Hortense de Beauharnais, le désir pour la seconde, Hortense Cornu, et la révolte pour la troisième, Hortense Haffner. Est-ce que vous vous retrouvez dans cette lecture ?
1: Oui, j'étais content de ce qu'il a écrit. Étienne de Montetti est un lecteur très perspicace. Et en effet, ma dernière Hortense est une révoltée. Et qui elle-même ne sait pas vraiment si, au début, elle se demande si elle n'est pas bonapartiste. Son grand-père était dans la grande armée de Napoléon. Elle assiste à Célestat à l'arrivée du prince président. Elle est encore une jeune fille, une débutante. Elle le trouve épouvantable. Et puis ensuite, elle va rencontrer des artistes. Elle va se retrouver dans l'atelier de Sébastien Melchior Cornu. Elle va aussi rencontrer mon Hortense II dans une société de conspirateurs qui se réfugie dans l'arrière-salle du café Bréban, qui existe toujours sur les grands boulevards. On ira boire un verre au Bréban.
0: On aurait pu faire cette émission au Bréban.
1: Mais oui, c'est ça. Et on y lit à haute voix des textes de Victor Hugo, on lit Napoléon le Petit. Enfin, c'est un noyau de résistants. Et là, elle sympathise avec un couple habillé simplement, qu'elle prend pour des gens du peuple, et elle comprend que ces gens-là ont accès directement au cabinet de l'empereur aux Tuileries. C'est Hortense Cornu qui, elle, est sincère parce qu'elle est restée républicaine et qu'elle fait envoyer des secours aux proscrits, qu'elle est en contact avec George Sand, elle aime Victor Hugo, et puis elle fréquente aussi ce plomplon qui, dans la famille impériale, a ses idées à lui.
0: Ce qui est très beau, c'est que vous ne suivez pas simplement un fil historique chronologique et vous mettez à la suite des passages très forts. Notamment dans le cœur du roman, Hortense Cornu défend Napoléon III. Elle dit « c'est un républicain », boum, chapitre suivant, le coup d'État. Ça, c'est un peu, pour moi, le nœud du roman. C'est ce personnage le plus paradoxal, Hortense Cornu, très lié intimement à Napoléon III et en même temps républicaine convaincue, qui soutient les artistes, comme vous le dites, et qui fait le lien entre la première Hortense et la troisième. Moi, c'est mon personnage préféré. Je crois qu'à un moment, elle est désignée comme une bibliothèque par un des personnages. C'est elle qui passe à Napoléon III, pas encore Napoléon III, les livres quand il est dans la prison de Ham, c'est ça, hein ?
1: Exactement.
0: Et donc, je trouve que c'est votre plus beau personnage.
1: Mais parce que c'est une femme qui se bat grâce aux livres, qui arrive à exister parce que c'est une. Alors, elle n'écrit pas, c'est pas une femme de lettres, mais c'est une femme dans les lettres. Et elle est vraiment dans cet univers de livres un peu sérieux qu'on réserve à des hommes. Elle va assister aux séances extrêmement sérieuses de l'Académie des Inscriptions, celle qui organise ses colloques chaque année à la Villa Kérylos, aujourd'hui encore. Et ça lui plaît. Elle est dans un monde qui est là encore très masculin. Et après tout, peut-être que l'Académie des Inscriptions aurait dû élire au XIXe siècle Hortense Cornu.
0: Elle le dit d'ailleurs. Pourrait être élue.
1: Imaginez que l'Académie des Beaux-Arts ait élu Rosa Bonheur, que l'Académie française ait élu Georges Sand. On aurait peut-être eu un XIXe siècle un peu différent.
0: Elle n'est ni ministre, ni élue, elle n'est pas souveraine. Pourtant, elle conseille, elle influence, elle intervient auprès de Napoléon III. Quel est son véritable rôle dans la grande histoire ?
1: Ça tient en une phrase qui est prononcée à l'époque à propos de Plomplon, cousin de l'empereur. Il la consulte. Et ça, c'est très intéressant. Qui est donc cette femme qu'on consulte ? C'est pas une femme qu'on invite comme un ornement, c'est pas une femme qui sert à prendre des notes et à préparer les ouvrages que publie Napoléon III, son histoire de Jules César, par exemple. On la consulte, ça veut dire qu'elle donne des conseils politiques. Qui peut devenir roi de Roumanie, par exemple ? Eh bien, Hortense Cornu a son idée, et effectivement, le prétendant qu'elle propose devient roi de Roumanie. Et là, il y a peut-être un mystère historique, mais je ne veux pas raconter tout le roman.
0: Non, bien sûr.
1: Il y a un instant, vers la fin du livre, où on se demande qui elle est vraiment. Et elle-même se le demande.
0: Ce qui est très intéressant, surtout, c'est que ça vous... D'une certaine manière, on a l'impression que le roman policier, le roman intrigue vous colle au basque, parce que à travers ce personnage, presque ambigu dans la perception qu'on en a, vous vous lancez dans une enquête. Un de vos personnages se lance dans une enquête. C'était important pour vous, cet ingrédient-là, qui relie un peu vos livres entre eux.
1: Oui, il y a toujours dans les dans mes romans un mystère, mais c'est pas un roman policier, c'est-à-dire que le mystère, je ne le résous pas à la fin. C'est dans le dernier tiers que je suggère des pistes, et puis ensuite les choses restent un peu ouvertes. Donc c'est pas un roman policier, et c'est pas non plus vraiment un roman historique. C'est une histoire qui pourrait parler aujourd'hui, enfin qui j'espère parle aujourd'hui. Voilà, c'est pour moi important. Mais tout ça compose un même tableau. Je me pose pas ces questions-là quand j'écris mes romans.
0: Vous inventez le personnage le plus révolté des trois qui traverse la commune, qui traverse ce moment difficile. Est-ce que ce personnage incarne votre révolte à vous, Adrien Goetz ?
1: Non, je ne m'identifie pas.
0: Vous n'êtes pas un révolté ?
1: Si, sans doute, mais j'aurais été navré d'assister aux incendies de la commune parce qu'on a brûlé un chef-d'œuvre d'Ingres. Moi, j'aime Ingres plus que tout. Il avait peint, pour l'hôtel de ville de Paris, le vieil hôtel de ville, un plafond montrant l'apothéose de Napoléon Ier. Donc, on a une photo de ce tableau, on a l'esquisse, on a des dessins, mais on ne l'a plus. Ça m'aurait navré de voir ce tableau réduit en cendres. Et que sous le Second Empire, l'apothéose de Napoléon Ier, grand tableau à l'antique, plafond... En tombe d'eau, c'est un grand cercle de peinture, est peint par un Ingres qui a rencontré brièvement, mais peint aussi Napoléon Ier, qui l'avait vu, qui avait eu l'occasion de le voir. Et donc là, il y a des courts-circuits historiques qui me plaisent. Cette idée que Ingres, qui devient sénateur sous le Second Empire, sénateur à vie, bien sûr, on aimerait qu'aujourd'hui, il y ait des sénateurs à vie, qu'ils soient des artistes. Bon, Ingres, sénateur à vie, est un témoin du Premier Empire sous Napoléon III. Donc ça me parle. J'ai aussi un chapitre un peu terrible où je mets en scène ce qui se passe à la Martinique, du côté de la mère de l'impératrice Joséphine, parce qu'on n'en parle jamais. On parle de la mère de Napoléon, Madame Mère, Laetitia Ramolino, Laetitia Bonaparte, pour vous qu'est sa dour, etc. Donc il y a une légende de Madame Mère. Laetitia de Vide vient de lui consacrer une biographie remarquable. Mais la mère de Joséphine, on oublie qu'elle était toujours en vie. Et personne à l'époque ne l'a fait venir à la cour impériale. Elle ne vient pas aux Tuileries. Elle est dans le domaine de la pagerie, où elle exploite son domaine. Elle vit très âgée et elle a des esclaves. Et ces esclaves, on en connaît certains, il y a des documents, notamment celle dont je parle, qui cherche à empoisonner la mère de l'impératrice en mêlant
0: des bris de verre
1: dans ses petits pois. Oui.
0: Et dans ce qu'elle mange.
1: Eh bien, elle est brûlée vive en 1809. Oui.
0: En criant liberté, ça c'est ce que vous dites.
1: Ça, je ne suis pas sûr qu'elle ait vraiment crié liberté, mais on a le document qui atteste de ce qui s'est passé, de son procès, de sa condamnation à mort. Qui penserait qu'on brûle vif en 1809? On n'est plus au temps du bûcher des Templiers, vous voyez. Donc c'est vraiment quelque chose de terrible. Et cette plantation de la pagerie, eh bien, sa fille Hortense en hérite et le futur Napoléon III aussi. Donc là, il y a des esclaves jusqu'en 1848. Voilà des questions.
0: Et ça crée aussi, terriblement, mais malgré tout, ça crée ce leitmotiv de l'émancipation, l'émancipation des
1: Absolument.
0: Femmes, mais aussi de la liberté politique.
1: La révolte.
0: Qui est le leitmotiv de votre
1: sûr,
0: roman, qui commence au troisième chapitre, Liberté,
1: bien
0: la
1: sûr.
0: Fin du troisième chapitre, et qui court jusqu'à la mort de vos personnages. En tout cas,
1: racontez pas tout, mince. Thomas. Mais...
0: Bon, il nous reste 3 minutes, donc j'imagine que les auditrices et les auditeurs qui nous ont tenus jusqu'à là ont lu le livre, et en tout cas, on leur souhaite. Il me reste 2 minutes, et ma dernière question, Adrien Goetz, c'est est-ce que ce livre est une sorte de musée personnel. Vous y avez mis vos artistes, vos écrivains et tout votre amour du 19e siècle, puisque vous êtes un spécialiste du 19e siècle, il ne faut pas l'oublier.
1: Oui, certainement malgré moi, je n'avais pas pensé à ça, et vous avez raison Thomas, il y a une dimension muséale, mais au sens où les musées, pour moi, sont des lieux vivants de liberté, où on peut exister par soi-même, où on peut faire des choix, où on peut être injuste, où on peut avoir des coups de cœur et des coups de gueule. Donc en ce sens, oui, c'est un peu un musée qui n'a rien d'imaginaire, qui est un musée fait avec des mots, qui peut donner envie de voir des images.
0: Merci Adrien Goetz, on était ravis de vous avoir avec nous pour parler de votre tout dernier livre, Les Trois Hortenses, paru aux éditions Grasset. Merci Charles Sarrazin pour votre chronique cinéma. Pardon. Il me reste à rendre l'antenne, vous êtes sur Fréquence Protestante, 100.7 FM pour une fois, je le rappelle. Bonne journée.

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1: Chers auditeurs, vous vous installez dans un fauteuil confortable d'une salle de concert. La lumière s'éteint, l'artiste se met à jouer. Il semble virevolté avec une facilité confondante, tout est facile, tout semble être libéré de la pesanteur, tout semble libéré des soucis du quotidien, rien ne semble résister à la mélodie qui progresse. Ça, c'est du point de vue du spectateur qui regarde la scène. Mais derrière la scène, avant la scène, c'est beaucoup moins léger. Et c'est derrière la scène que nous emmène le pianiste Alexandre Tarot dans un récit très personnel, très touchant, d'ailleurs un livre intitulé « Toucher ». Bonjour Alexandre Tarot.
2: Bonjour James.
1: Alors, vous nous livrez un récit de jeunesse que vous avez repris récemment pour le publier, pour partager votre expérience de musicien. Une expérience qui révèle l'envers du décor et qui nous fait découvrir le coût de la liberté d'interprétation. Nous allons y revenir. Peut-être dans un premier temps, pour tous les auditeurs qui ne sont pas très mélomanes, quelques petits éléments d'éclaircissement. Votre première leçon a lieu dans le quartier de Pernetti. Vous avez 5 ans et il y a cette fameuse Madame Tacon qui va guider votre main dans un autre monde. Racontez-vous, elle vous enseigne comment deux sons peuvent se connecter, s'aimer jusqu'à vibrer ensemble. Elle fait découvrir l'intention musicale. Qu'est-ce qu'une intention musicale ?
2: C'est parler avec le piano. Parler par le piano. Faire parler le piano. Se faire parler soi-même à travers un instrument qui va peut-être mieux nous interpréter que nous-mêmes, que notre propre interprète de nous-mêmes. Et c'est un travail sans fin. Mais on le découvre, en effet, dès la première leçon de piano. Et en cela, le tout premier professeur de piano est essentiel dans une vie. S'il est mauvais, il vous dégoûte du piano en quelques minutes. S'il est bon, il vous ouvre à la vie, il vous ouvre à lui-même, à vous-même. Je ne sais pas si c'est un lapsus que je viens de faire. Il vous ouvre à vous-même. Et puis, surtout, il vous ouvre à la musique qui va vous permettre de communiquer, de vous comprendre, d'aller vers les autres, de vous accompagner vous-même à travers la vie, les bonnes et les mauvaises périodes de la vie.
1: Mais ce qui est frappant, c'est que lorsqu'on regarde une partition, on voit des signes très précis, une sorte de grammaire, et on se dit, il n'y a qu'à appliquer ce qui est écrit, lire les choses telles qu'elles sont dites. Comment pourrait-il y avoir une intention musicale ? Comment on fait pour ajouter des degrés de liberté par rapport à ce qui est écrit ?
2: À l'époque de Chopin, de Liszt, donc il y a un siècle exactement, dans les années 1820, Paris, qui s'appelait Pianopolis, par beaucoup d'amateurs d'art, c'est dire comme le piano était vraiment... C'était la capitale du piano, capitale mondiale du piano. Il y avait plus de 350 facteurs de piano, usines de piano. C'est complètement fou. Et il y avait des concerts tous les jours. Puis on disait, Monsieur Liszt va vous dire un nocturne. Chopin, Frédéric Chopin, demain, jeudi, je ne sais pas quel mois, va vous dire des préludes. Et donc, nous, pianistes d'aujourd'hui, on oublie souvent qu'on vient de pianistes qui disaient, qui racontaient des histoires. Eux-mêmes, des enfants des chanteurs, parce que le pianiste est né du chanteur. Jusqu'à ses tout premiers pianistes, avec le piano, l'instrument, le piano dit moderne, qui naît au tout début du 19e siècle, jusque-là, c'est le chanteur qui est au centre de la scène, et uniquement sur des scènes d'opéra. Puis petit à petit, on va avoir un piano qui l'accompagne derrière avec un petit ensemble, et puis le piano va, de fil en aiguille, peu à peu, prendre la place centrale sur scène, et jouer quoi, d'ailleurs ? Le premier récital, c'est Liszt, par exemple, qui dans ses concerts, joue des paraphrases, des improvisations sur des airs d'opéra à la mode. Donc nous nous sommes substitués aux chanteurs d'opéra. D'ailleurs aujourd'hui, quand on reçoit des roses sur scène, ça vient directement de cette mode à l'époque, on offrait des roses aux chanteurs. Et donc nous sommes des chanteurs, nous sommes des raconteurs. Et d'ailleurs, dès la première leçon de piano, mon professeur, mais tous les autres aussi, vont dire, chante mieux là la main droite. Allez, chante, chante ton si bémol, chante ton fa dièse. Donc, dès l'enfance, on apprend à chanter avec le piano et à raconter des histoires. Madame Tacon était excellente pour ça. Elle me faisait mettre des syllabes, donc créer de véritables phrases sur les notes de musique. Et je parlais comme ça avec le piano.
1: Et alors, à 10 ans, vous dites que Debussy vous semble plus facile à interpréter que Ravel. Vous avez 10 ans et vous avez déjà la conscience qu'il s'agit d'interpréter. D'où vous vient... Quel est le déclic pour se dire, quand on est enfant, il y a quelque chose à interpréter? Il ne s'agit pas simplement d'appliquer le solfège.
2: Alors, interpréter, c'est tout simplement être soi-même. Très intéressant, quand même. Vaste programme pour toute une vie. Dès l'âge de 10 ans, mais je dirais qu'à 10 ans, c'est beaucoup plus facile qu'aujourd'hui. J'en ai 57. Parce qu'à 10 ans, on joue sur une terre vierge. On est là, disponible à tout. On se regarde jouer. On s'amuse. Notre piano est notre terrain de jeu favori. C'est notre meilleur copain. Et on n'a rien à prouver. Donc, tout sort naturellement. Et on ne se préoccupe pas d'interpréter. On essaie juste de bien faire comme notre professeur nous l'a dit. Parfois, c'est beaucoup mieux à cet âge-là qu'après. Par exemple, Mozart s'interprète mieux à 10 ans qu'à 57 ans.
1: C'est bon à savoir. Interpréter, c'est certes interpréter les signes de la partition, mais comment interprète-t-on? Je veux dire que vous dites par exemple, les bémols vous parlent davantage que les dièses, au point que le fa bémol est capable de vous tirer les larmes.
2: Ouais.
1: Est-ce que vous arrivez à identifier ce qui, pour chaque note ou pour des accords, suscite ces émotions-là?
2: C'est la grande difficulté. C'est quand... et la grande facilité. Je trouve ça merveilleux. Quand vous, James, vous êtes dans une salle de concert et que tout d'un coup, des larmes coulent, vous avez une émotion incroyable, vous ne savez pas d'où ça vient. Vous êtes au théâtre ou même à l'opéra. Il y a une histoire, c'est, je ne sais pas, deux personnes qui se détestent, effectivement, qui vont s'aimer et ils s'épousent, je ne sais pas. Bah, vous savez, ou vous croyez savoir plutôt, d'où vient l'émotion. Vous êtes au cinéma, vous lisez un livre, il y a quelque chose qui se passe là, il y a des mots, c'est précis.
1: Oui, parce que ça se réfère souvent à une expérience précédente.
2: Voilà, ça a l'air clair. Mais en musique, c'est comme si vous débranchiez un cerveau, là, vos reptiliens, vous le raccrochez sur un autre, et puis, voilà, mais vous ne pouvez pas vraiment comprendre d'où vient cette émotion. Vous pouvez timidement la rapprocher d'une expérience passée, mais vous sentez que ce n'est pas la peine.
1: C'est extrêmement troublant, parce qu'on ne sait pas d'où ça vient, et effectivement, on peut avoir des larmes qui coulent, on peut être aussi énervé, il peut y avoir tout un tas d'émotions différentes, et si je comprends bien, le musicien ne maîtrise pas non plus l'émotion qu'il va provoquer.
2: Non, mais non. Chacun a sa propre émotion dans la salle. Mais nous, sur scène, surtout quand on donne un récital, donc quand on est seul sur scène face à 2000, 3000 personnes, on sert de catalyseur, comme une sorte de médium, là, entre le compositeur, l'œuvre, le texte, puisque vous parliez de notes de musique, de barres de musique, de partitions. Et comme ça, un médium où tout doit passer à travers notre corps, à travers notre âme, notre cœur, toute notre vie, et qui va aller jusqu'à l'oreille de l'auditeur. Et parfois, on la sent, l'émotion, quand même. On sent une salle qui est prête à s'effondrer, ou une salle qui chavire. C'est presque imperceptible, là. Et on n'en tire pas du contentement, on se dit juste, voilà, là, je suis utile, je suis là pour ça.
1: C'est quasiment un moment de grâce, en fait, là. Quelque chose qui est inconditionnel.
2: Alors, le moment de grâce, je dirais que c'est autre chose. En tout cas, chez moi, il faudrait parler avec d'autres pianistes, là, autour de cette table. C'est quand je laisse aller mes doigts.
1: D'accord.
2: C'est-à-dire que quand j'ai assez confiance en tout le monde, quand je me sens bien, tout d'un coup, je laisse tout. Je ne réfléchis plus. Vous savez, vous coupez la tête d'un coq et il continue à manger. Donc, quelques secondes, attention, faut pas faire ça pendant une heure, ça va être une catastrophe. Mais voilà, et d'aller tout seul comme ça, et d'avoir l'impression que c'est le public qui joue pour moi.
1: Et ça, c'est le véritable Alexandre Tarot ?
2: Non, c'est le public qui joue.
1: D'accord.
2: Ça, c'est vraiment, c'est la communion, et vous savez ce que c'est. Tout un public qui se tient la main, qui regarde le monde dans une seule et même direction, et qui s'aime. Je suis toujours frappé par le fait que dans cette société où tout le monde se déteste, notamment à Paris, où les gens, encore en venant ici, j'ai vu deux personnes se frapper dans la rue, comme incroyable, souvent pour des choses tout à fait idiotes, bien une fois dans une salle de concert. Ça reste l'un des lieux, peut-être avec un temple, où les gens, des gens qui pourraient peut-être se détester, oui, s'ils parlaient de politique, par exemple, voire ne plus du tout se parler, eh bien, dans une salle de concert, on se tient la main. On écoute la musique, on écoute le pianisme, on écoute aussi le silence, l'écoute de la salle. On écoute ses voisins et on se sent bien.
1: Et au fond, ça rassemble des gens qui n'auraient rien à faire ensemble.
2: C'est ça.
1: Alors, tout ceci nous laisse entendre qu'il y a quand même, je trouve, c'est un jugement personnel, une sorte de piège à écouter jouer Alexandre Tarot. Ce piège, ce serait de croire que c'est facile, qu'il y a un don qui dispense toute forme de travail. Or, votre livre est justement un récit bouleversant parce qu'il passe par le détail non seulement la charge de travail immense qu'il faut, et notamment quand on est jeune, mais aussi ce qui me semble être une souffrance féroce, c'est la souffrance physique qu'il faut s'infliger. Vous êtes abîmé les doigts pour les ajuster au piano, en quelque sorte.
2: À 14 ans.
1: À 14 ans.
2: Pas après.
1: Souffrance psychologique parce qu'il y a les horaires décalés avec les camarades. Et puis, il y a la pression des professeurs. Je vous cite, « Alexandre, tu dois travailler. Attention, Thibaut va te dépasser. Enfin, » c'est terrible quand on est jeune. On est dans un rapport compétitif absolu. C'est un jeu à la mort, en quelque sorte. Et puis, un voisinage qui, pour vous, n'a pas toujours été très facile, avec cette Madame Schlemma qui vous traite de futur SS. Qu'est-ce qui fait tenir dans cet enfer de l'apprentissage musical ?
2: Alors, elle me traitait de futur SS parce qu'elle était une femme folle, hein, malheureusement. Mais elle ne me traitait pas de futur SS parce que je lui faisais quelque chose. Simplement parce qu'elle détestait tout le monde.
1: Et pour un jeune, c'était terrible, quand même.
2: Oui, parce que ça rajoutait à ce mal-être qui m'habitait, avec un appartement avec des souris qui sortaient du sol un peu tout le temps. C'était assez effrayant. Un immeuble que j'aimais pourtant, mais qui me faisait peur. Je vivais dans une famille qui n'était pas très argentée, mais on vivait quand même bien. On mangeait comme on voulait. C'était un immeuble du 9e arrondissement. 11 rue de Montyon, pas l'immeuble le plus laid de Paris, mais qui était sale à l'époque, qui ne l'est plus aujourd'hui. Je suis passé devant il n'y a pas très longtemps, avec des voisins gentils. Et pourtant, il y avait deux folles dans l'immeuble. Il y avait aussi, il y avait des gens un peu, c'est une sorte de galerie de monstres qui me faisait peur, avec des incendies aussi en dessous. On a eu 3 incendies dans l'immeuble, juste en dessous de ma chambre, puisqu'on était au premier étage et c'était un restaurant en dessous. Donc il y avait comme ça une sorte d'encerclement un peu malsain. Et ça n'a fait qu'en rajouter.
1: Oui, bien sûr. Et alors, du coup, par rapport à cet environnement qui est assez hostile, je reprends ma question. Qu'est-ce qui nous fait tenir ? Pourquoi est-ce qu'on n'arrête pas alors que tout est contraire à nous ? Après, vous entrez au Conservatoire national et puis là, il y a cette Madame Mounier qui, vous dites, s'est blessée et elle en use. Et vous ajoutez, la liberté acquise grâce à Madame Tacon depuis mes débuts évanouie en quelques mois. Comment on fait pour tenir alors que tout est opposé à nous ?
2: Pardon de ne pas vous avoir répondu à la question précédente. Qu'est-ce qui nous fait tenir ? C'est bien simple, c'est le Graal de la scène. C'est l'envie d'aller sur scène. Alors, je suis né dans une famille d'artistes. Ma mère était danseuse, mon père était baryton au départ. Et ils m'ont appris l'amour de la scène. Être sur une scène, pas pour tout le monde, mais presque. En tout cas, quand ça se passe bien, c'est un délice. C'est merveilleux. Et puis, on sent aussi, quand on est sous le feu des projecteurs, avec un public aimant. Alors là, j'étais un enfant, je faisais de la danse, de la figuration, dans des spectacles. J'avais 8-9 ans, hein, donc j'étais très, très jeune sur scène. C'est ça qui me donnait envie. Et j'ai compris, à travers ces scènes-là, c'était surtout des théâtres du nord de la France, que c'était le plus bel endroit du monde. Et qu'on était bien plus heureux sur scène qu'ailleurs. Et surtout, que les émotions étaient décuplées. Quand on aime sur scène, on aime beaucoup plus que dans la vie. Quand on a mal sur scène, pareil, c'est beaucoup plus drôle. Tout est multiplié.
1: Alors, nous allons faire une pause musicale et puis on en discute juste après, on se retrouve.

0: Vous êtes sur Fréquence Protestante dans l'émission Liberté Chérie avec Alexandre Tarot. Quelle drôle d'idée, me direz-vous, d'avoir choisi cette musique. On attend de la musique classique quand on reçoit Alexandre Tarot, si on ne le connaît pas. Parce que j'aurais bien sûr pu diffuser Barbara. Ça aurait été certainement le premier choix. Mais j'ai eu le plaisir d'entendre Dominique A, accompagné par vous-même au Festival de Saint-Denis pour un concert qui vous était dédié. Et avec votre ami Dominique A, il me semble que vous avez en commun, je prends cette chanson, l'idée qu'il y a quelque chose qui nous dépasse. Alors lui dit immortel, moi dans ma théologie je parlerais plutôt d'éternel, comme si le musicien était en quête d'une éternité. Je dis ça parce qu'en fait, votre livre est aussi rempli de deuil, de personnes qui disparaissent, et la question de la mort est plane. Et néanmoins, il y a, j'ai l'impression, comme une quête d'éternité qui est possible à travers la musique.
1: C'est vrai. Quand on est sur scène et qu'on joue, par exemple, les variations Goldberg, par exemple, une des dernières sonates de Schubert ou de Beethoven, on sent d'abord que l'on peut arrêter le temps. Ce n'est pas rien, pas mal comme métier. Être en apesanteur, en quelque sorte. Et d'ailleurs, on joue avec le temps. Quand vous êtes dans une salle de concert, vous écoutez un concert, vous sortez de la première partie, vous dites, ah, ça fait déjà 3/4 d'heure. Ou, ah, oh, j'ai l'impression que ça faisait 2 heures. Ah, ça ne fait que 40 minutes. Donc, notre rapport au temps...
0: Il y a un temps psychologique qui s'instaure.
1: Absolument. On ne se rend plus compte où on en est. Et là, le musicien sur scène, il a ce pouvoir-là. Et puis... Eh bien, on joue une musique qui a parfois 2 siècles, 3 siècles, plus encore pour certains interprètes. Et on est là pour cultiver cette éternité, ces chefs-d'œuvre, ces musiques extraordinaires qui ont, à travers le temps, à travers les siècles, fait du bien, accompagné des gens quand ils étaient en deuil, puisque vous parliez de deuil, quand ils étaient à l'hôpital, peut-être en faisant l'amour, peut-être en étant dans une voiture, sous une tempête, ou sous le grand soleil, en ayant trop chaud, en ayant trop froid, en faisant la cuisine. Et ce sont des millions de personnes qui ont été accompagnées par cette œuvre. Et là, tout d'un coup, ce soir, là, à 20h, moi, je rejoue cette œuvre-là, avec certes mon interprétation qui diffère des autres, c'est normal, mais cette œuvre est là à être sans cesse réinventée. Chaque jour, les grands chefs-d'œuvre ont besoin de nous, la musique classique, ils ont besoin de l'interprète. Et ces chefs-d'œuvre sont remis en question, re-questionnés, rejoués. Un peu comme une scène merveilleuse de cinéma, mais qui serait prise par des axes différents, des millions d'axes différents. Nous sommes des millions de pianistes, attention. Des axes complémentaires. Et puis on avance dans le temps. Et puis ce chef-d'œuvre, c'est là aussi, il s'agit d'éternité. On sait très bien que dans 2 siècles, ils seront interprétés de manière encore beaucoup plus différente, mais reçus aussi de manière différente, parce que notre rapport à la musique, notre rapport au bruit change, notre corps change, on est beaucoup plus grand que nos ancêtres. Et puis, il y a toute la culture musicale. Depuis Schubert, combien de styles musicaux sont arrivés à polluer ou enrichir notre écoute, notre cerveau, notre cœur. Et voilà, il y a tout ça. Donc, chaque jour... Ces œuvres doivent être réécoutées par un musicien.
0: Je reviens sur votre formation musicale parce que tout le monde n'est pas capable d'en arriver là. Je pense à tous ces auditeurs qui sont devant leur piano et qui n'ont pas forcément cette faculté d'interpréter comme vous le dites. Il y a quand même dans votre formation une sorte de pression terrifiante qui s'exerce sur vous. À un moment donné, vous avez même une formule, je trouve, assez savoureuse. Vous avez une attitude quasiment religieuse, puisque vous dites...

0: Comment ça fonctionne, ça?
1: Alors, quand j'étais enfant, je jouais, comme je le disais tout à l'heure, de manière très naturelle, comme tous les enfants. Et puis je suis rentré au Conservatoire National chez cette Madame Mounier, vous venez de la citer, qui, c'est vrai, mais ce n'est pas qu'elle, c'est aussi toute cette académie très lourde. On est dans les années 80, c'est pas aujourd'hui, ça a changé, bien changé. Mais dans les années 80, c'est une académie lourde, avec du harcèlement, avec des professeurs parfois très durs, certains bien plus durs que Madame Mounier. Et surtout, une institution qui vous dit « joue comme ça et pas comme ça ». Alors là, ça brise votre singularité et ce que vous êtes, et ça brise votre jeu naturel de l'enfance. Donc je suis resté plusieurs années au conservatoire pour en être finalement, d'une certaine manière, brisé, anéanti. Et à partir de là, mais c'est une chance aussi, toute épreuve est une chance, comme dirait l'autre, à partir de là, je me suis retrouvé seul, chez moi, j'habitais dans un petit studio rue Saint-Antoine, dans le 4e, et là, seul, sans professeur, sans argent, avec très peu, quasiment pas de concert, donc il ne me restait pas grand-chose, mais il restait le piano. Là. Et je suis devenu mon propre professeur. Vous vous souvenez des petits enregistreurs à cassette?
0: Oui, bien sûr.
1: Bien, je m'enregistrais et ensuite je m'écoutais. Parce que les petites cassettes, le micro projet piano, c'est horrible le résultat. Donc j'étais un professeur dur à ma manière. Et c'est comme ça que je me suis détaché de l'institution, de l'académisme. On voulait que je joue comme ça, et bien je vais jouer totalement différemment. Et j'ai bâti petit à petit un son, une manière de jeu, de jouer, de gérer une phrase musicale qui n'appartient qu'à moi, j'imagine.
0: Oui, et en même temps, s'il n'y avait pas eu cet académisme, s'il n'y avait pas eu toutes ces contraintes, et en quelque sorte l'obligation de copier le maître, vous n'auriez peut-être pas pu faire mieux et développer votre propre jeu. Je pense par exemple à la calligraphie dans les pays orientaux, l'art du dessin. Il faut d'abord atteindre le niveau du maître et le copier pour ensuite pouvoir être libre de créer sa propre manière.
1: Et l'académie sert à ça.
0: Néanmoins, cette façon de gommer, il y a une sorte d'effacement de la personnalité. C'est aussi ce que vous décrivez dans un paragraphe poignant sur un autre sujet. Un paragraphe certainement que vous avez écrit pour venir en aide à ceux qui sont concernés. Je vous cite « L'adolescent homosexuel en milieu hostile apprend méticuleusement le dégoût de lui-même. Il préférerait mourir que de décevoir des parents qu'il aime. Il se prépare à s'effacer. Par les mots, par le corps, l'idée du suicide lui devient familière, légère même. Un adolescent gay, cerné d'homophobe, attend patiemment, religieusement, de se soustraire au monde. » Alors évidemment, vous parlez de l'ambiance homophobe des années 1980, mais en fait, malheureusement, c'est toujours d'actualité. Ouais. Ça n'a pas vraiment changé. Et là, ce n'est pas une question de liberté, c'est une question de survie. Il y a des personnes à sauver et des combats à mener.
1: Oui, c'est pour ça que je pense que quand on a une notoriété et qu'on peut écrire quelque chose qui est lu par des jeunes, eh bien, on a cette responsabilité de dire attention. Et de dire aussi, tu n'es pas seul. Les tentatives de suicide chez les jeunes gays et lesbiennes en 2025 ont bondi. De moins de 25 ans.
0: Une des premières causes de mortalité.
1: Des premières causes. Je dirais que la première cause, c'est l'homophobie, mais on ne peut pas le dire comme ça. Mais c'est évident que c'est l'homophobie qui en est la cause. Et donc, je pense à eux. Donc, je parle des années 80, ça fait quand même 40 ans. 40 ans. Et ça me fait très mal de voir des jeunes qui vivent. Alors, à Paris, c'est plus facile que dans une petite ville. Et dans cette petite ville française, ce sera encore plus facile que dans certains autres pays.
0: Oui, puis à Paris, on peut être au milieu de tout le monde et se sentir terriblement seul, en fait. Et alors, du coup, j'en profite pour dire que dans un registre parallèle, vous avez aussi récemment créé une fondation, la Fondation Alexandre Tarot, pour venir en aide à des musiciens solistes qui connaissent un mauvais moment ou qui ont du mal à commencer leur carrière. Au fond, il y a le musicien Alexandre Tarot et puis il y a l'être humain. Et j'ai l'impression que les deux sont intimement connectés et que votre humanité, elle est aussi bien au service des partitions qu'au service de l'autre.
1: Oui, au service du public. Mais c'est drôle que cette fondation se soit... soit créé au moment de la sortie de ce livre, parce que ce livre parle de ma jeunesse difficile, justement. Et puis, cette fondation, elle s'attache justement à... Et là, ça n'a encore quelque chose qui n'a pas beaucoup changé depuis 40 ans. Beaucoup trop de jeunes solistes, pianistes, mais aussi chanteurs,

0: violoniste, accordéoniste, clarinettiste, qui sont excellents et qui sont dans un moment très difficile, isolement profond, précarité, racisme, etc., homophobie. Ce n'est pas le cas des 15 bénéficiaires qu'on a cette année, mais ça pourrait. Et moi, je veux pouvoir avoir un impact concret, même s'il est petit, dans leur vie. Donc, on a monté toute cette fondation avec plusieurs personnes. Elle existe maintenant depuis 2 ans, mais elle est effective depuis 1 an. On a une nouvelle fournée donc, de bénéficiaires depuis le 1er septembre. Et c'est un travail passionnant d'arriver à entourer ces jeunes. Ce sont eux les chefs. Ils nous disent, voilà, j'ai besoin de ça, ça, ça, ça, ça. Ça peut être évidemment des concerts, de l'argent, une bourse, un logement, un prêt d'instrument, des cours d'allemand, etc. Et on trouve les solutions.
1: Au fond, il s'agit de leur redonner des bulles d'air, des bulles d'oxygène. Et c'est ce que vous dites au sujet de Johann Sebastian Bach. Vous dites qu'il offre des bulles de liberté aux frontières invisibles. Et au fond, vous dites, non seulement vous dites que Bach a été votre meilleur antidépresseur, ou en tout cas c'était un bon antidépresseur, mais vous dites quelque chose qui m'étonne un peu, c'est il n'est jamais un carcan, il nous construit. Alors que c'est une musique extrêmement élaborée, quasiment mathématique. Ouais. Ouais. Et pour vous, c'est justement pas un carcan, c'est le moyen de la liberté.
0: C'est ça, c'est cette construction absolument fantastique, quasi parfaite de sa musique, de la première à la dernière note d'ailleurs, c'est unique dans l'histoire de la musique. Et cette construction, cette mathématique de la musique qui crée un langage qui est bien à lui, qui est extrêmement clair, puissant. Et puis Bach, oui, c'est celui qui nous élève, quel que soit le moment de notre vie, le moment de notre journée. C'est pour ça que je dis que c'est le meilleur des antidépresseurs. Ceux qui nous écoutent et qui font un peu de piano, le jour où vous allez mal, vous rentrez du bureau et vous êtes énervé, mettez-vous à votre piano et jouez même une mesure de Bach, lentement, 2-3 fois. Et ça va tout de suite, monsieur, qui nous montre le chemin. Il y a quelque chose dans cette construction, dans ce grand temple qui est la musique de Bach. On se sent le bienvenu. On se sent toujours l'enfant de Bach quand on joue sa musique.
1: Alors vous terminez en parlant de la responsabilité personnelle qui est d'inventer ses propres règles, de métamorphoser notre environnement pour le rendre vivable en quelque sorte, s'extraire à la fatalité. Et vous dites que vous feriez tout pour retrouver l'authenticité de votre jeu d'enfant, pour jouer totalement libre. Comment vous y prenez-vous pour jouer totalement libre?
0: C'est drôle parce qu'on a commencé par ça, par l'enfance, hein, et ce jeu, en écoutant les autres. C'est fou comme métier parce qu'on croit qu'on joue devant les autres et que les autres nous écoutent. Non, c'est nous qui écoutons le public ou l'auditeur, parfois un seul. Quand j'enregistre un disque, je suis un petit peu comme vous, comme nous, là, aujourd'hui, dans un studio, fermé avec des micros devant le piano. J'ai toujours l'impression que je chuchote à l'oreille d'un seul auditeur.
1: Alors, vous aurez aussi l'occasion de chuchoter à l'oreille des lecteurs que j'invite à lire, justement, se toucher. C'est sorti cette année chez Grasset. Alexandre Tarot, merci infiniment. Et puis on aura le plaisir de vous retrouver aussi au concert.
0: Avec grand plaisir.

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0: 1911, quelque part sous Auchel, dans un boyau de 50 cm de large, un homme de 35 ans travaille seul. Il s'appelle Augustin le Sage. Il n'a jamais tenu un pinceau de sa vie et pourtant, dans le noir, une voix lui parle. Elle lui annonce qu'un jour, il sera peintre. Il n'en dit rien à personne, mais la voix revient plusieurs fois dans les mêmes conditions d'isolement et de silence. Quelques mois plus tard, un camarade de fosse lui parle de spiritisme. Et tout à coup, ses voix prennent un sens. Deux ans plus tard, en 1912 ou 1913, le Sage peint sa première toile. Un carré de 3 mètres de côté, 9 mètres de carré, travaillé en miniaturiste, sans esquisse, sans plan d'ensemble, par accumulation, comme on suit une veine de charbon. 150 ans après sa naissance, le bassin minier lui consacre sa deuxième biennale des arts visuels, les mondes invisibles d'Augustin le Sage à aujourd'hui. Trois lieux, trois expositions et un même fil. Pas un musée qui regarde en arrière, non, un passage qu'on rouvre. Trois personnes vont nous faire traverser ce passage. Une médiatrice culturelle dans une chapelle désacralisée où l'on interroge la preuve et le spectacle. Une directrice de site patrimonial dans d'anciennes maisons de mineurs. Une coordinatrice de centre d'art dans les sous-sols d'une ancienne banque. Trois lieux, trois profondeurs et à chaque fois la même question. D'où vient une voix qu'on ne s'autorise pas à croire sienne ? Quelques repères avant de descendre plus loin. Augustin le Sage naît le 9 août 1876 à Saint-Pierre-lès-Auchel, dans une famille de mineurs, de père en fils. Il prend le même chemin qu'eux dès la fin de l'école primaire. Son seul contact avec l'art, une visite au Palais des Beaux-Arts de Lille pendant son service militaire. Rien ne le prédestinait au pinceau, c'est bien tout l'intérêt de son histoire. Après la voie de 1911, après l'initiation au spiritisme par ses camarades mineurs, les esprits, dont sa petite sœur Marie, morte à 3 ans, lui dictent jusqu'au nom des couleurs et des pinceaux à aller chercher chez un marchand de Lillier. En 1912, il fonde à Béthune avec son ami Ambroise Lecomte un institut psychologique. 2 ans plus tard, ils sont poursuivis en correctionnel par le syndicat des médecins et acquitté. La guerre interrompt tout ça. À son retour du front, sur le conseil des esprits, le Sage cesse ses activités de guérisseur pour se consacrer tout entier à la peinture. Il n'est pas seul dans ce cas. C'est toute une époque qui, en France comme ailleurs, cherche à mettre à l'épreuve ses voies venues d'on ne sait où. Et cette époque a laissé des images. Un jour, tu seras peintre. La formule est devenue une sorte de titre repris jusqu'à dans l'exposition parcourue qui cette année jalonne Auchel, Burbure et Ferfeil, les 3 communes où le Sage a vécu et où il repose. Mais cette voix entendue seule, dans le noir, n'est pas un cas isolé. C'est même au tournant du siècle un phénomène de masse que la chapelle Saint-Prix à Béthune prend justement comme point de départ. Dans une ancienne chapelle désacralisée, transformée en espace culturel, Philippe Baudouin a installé son exposition « Les forces inconnues ». Le titre vient de l'astronome Camille Flammarion, qui appelait ainsi les phénomènes que la science du 19e siècle ne savait pas encore nommer. Baudouin n'est pas un historien de formation, mais philosophe et réalisateur radio, auteur de 2 livres sur la culture matérielle du spiritisme, apparition et surnaturel, et ainsi que le livre sorti pour cette exposition « Voir l'au-delà, histoire illustrée du spiritisme ». C'est Aloïs, médiatrice culturelle pour la ville de Béthune, qui nous fait traverser cette exposition salle après salle.
1: Dans ce qui est censé être une expérience de médium pour faire bouger une table, mais ce tour-là notamment a été repris un moment pas mal par les prestidigitateurs. Et l'idée c'est de dire, regardez si nous on peut le faire sans appeler des esprits, c'est que jusque-là c'était de la fraude. Qui est un peu ce jeu-là qui existe aussi.
0: Un jeu, oui, mais un jeu qui se joue très sérieusement, car dans cette exposition, presque tous les objets présentés, photographies, moulages de main, assiettes phosphorescentes en verre d'ouraline, mallettes de radiesthésiste, ont au moment de leur fabrication la même prétention.
1: Et à savoir que tous les objets qui sont dans l'exposition, sauf un dont je parlerai après, prétendent au moment où ils sont présentés être authentiques. Même s'il y en a certains où il a été montré que c'est des fraudes, au moment où ils sont faits, ils ont tous la prétention à l'authenticité, en tout cas, et à vraiment avoir eu lien avec des fantômes, etc. Faire appel à des esprits, ou être des vraies photos d'expériences, etc., etc.
0: Cette prétention à l'authenticité s'effondre dans les années 1930. Des enquêtes de journalistes multiplient les démonstrations de fraude. Puis, après-guerre, un autre facteur s'ajoute, plus sombre.
1: Aussi, la fin de la Seconde Guerre mondiale, avec la tombée du régime nazi, et le fait que le régime nazi avait quand même un assez grand intérêt pour l'occultisme, il y a eu une volonté de prendre un pas de côté, de s'en détacher, et du coup, ça n'a pas aidé tous les médiums en fonction à l'époque.
0: Voilà pour la chute. Mais au moment où Le Sage peint, en 1912-1913, rien de tout cela n'est encore joué. C'est au contraire une période où science et occultisme se croisent dans les mêmes laboratoires. En 1927, le docteur Eugène Hosty, à l'Institut Métaphysique International, invite à Paris avocats, militaires, médecins, biologistes, artistes, peintres et deux peintres médiums parmi eux, Augustin Lesage et Marianne Grouwski. Deux ans plus tôt, un couple de savants avait déjà tenté l'expérience inverse. Après la mort de Pierre Curie et Marie Curie elle-même, qui avait cherché via une médium à entrer en communication avec son défunt mari. Cette archive photographique, on la retrouve d'ailleurs dans l'exposition. Elle date des années 1920. Ce qui frappe dans cette investigation scientifique du surnaturel, c'est le rôle central que joue une technique toute neuve, la photographie. Pour la première fois, on peut fixer la lumière et cette possibilité à elle seule rouvre la question de ce qu'on peut attraper d'invisible.
1: Il y a quelque chose de très spirituel dans la lumière, même scientifiquement, et du coup, la première fois, l'attraper comme une matière et la poser, ça pose certaines questions par rapport à la possibilité d'accéder justement à ces choses un peu très spirituelles ou très élevées.
0: Dans ce climat, une figure résiste à toutes les tentatives démasquées, la médium Marthe Béraud, soumise aux protocoles les plus rudes, robe cousue par d'autres, voilage sur le visage, parfois même prise de laxatifs avant séance pour être certain qu'elle ne dissimule rien.
1: Et Marthe Béraud, c'est une médium qui a jamais été prise en flagrant délit de fraude, alors qu'elle a été la plus testée, ou une des plus testées, en tout cas elle a accepté des tests, je vais en parler, qui sont vraiment rudes, et elle a été notamment observée par Houdini par exemple.
0: Preuve, fraude, protocole, c'est le climat exact dans lequel Le Sage, quelques années plus tard, sera lui aussi observé, testé, exposé. Mais Aloïs refuse de trancher entre croyance et supercherie. Ce qui l'intéresse est ailleurs.
1: Au-delà d'y croire, etc., la fascination est vraiment de l'ordre du divertissement et du spectacle, toujours.
0: Spectacle, théâtre, mise en scène, la chapelle Saint-Prix referme sa traversée sur un gendarme dépassé par une affaire de mur qui parle et sur un autre gendarme passionné, amateur, qui consacre son temps libre à cartographier scientifiquement les déplacements d'objets dans une maison hantée.
2: Le gendarme ne doit pas croire aux manifestations d'un extraterrestre, d'un fantôme, si vous préférez.
3: Mais est-ce que vous croyez aux fantômes?
2: Moi, personnellement, j'y crois.
3: Vous croyez aux fantômes?
2: Personnellement, j'y crois.
3: Qu'est-ce que c'est pour vous, un fantôme?
2: Le fantôme, c'est une extériorisation de l'être humain, d'abord. Autrement dit, c'est ça peut venir uniquement de l'être humain qui s'extériorise.
3: Vivant ou mort?
2: Vivant. Maintenant, par la suite, qu'on l'étende aux morts, ça, c'est une autre affaire que je ne suis pas appelé à discuter.
3: Mais les maisons hantées, c'était quoi? Des fantômes, d'êtres vivants ou morts?
2: Les maisons hantées, ce sont des extériorisations de sujets épicentres de manifestations qui sont provoqués par un hôte inconnu qu'il appartient de définir.
3: Et comment vous le définissez, cet hôte inconnu?
2: Moi, personnellement, je ne peux pas le définir. Si je prends des procès-verbaux, je reconnaît que cet autre inconnu est intelligent.
0: La frontière entre enquête et croyance n'a au fond jamais cessé de se déplacer. Reste une question simple et lancinante. Quand la preuve s'effondre, que reste-t-il ? Il reste un geste, celui du peintre. Et c'est ce geste qui nous fait quitter Béthune pour descendre vers Bruay-la-Bruyère. La cité des électriciens est la plus ancienne cité minière conservée du Pas-de-Calais. Rénovée, elle abrite aujourd'hui, entre autres, l'exposition « Foyer artistique », un titre qui joue sur les deux sens du mot, le foyer domestique et le foyer de création. C'est la directrice, Laura Méné, qui nous guide et qui commence par démonter une idée reçue.
4: En fait, on a toujours l'impression que voilà, ces mineurs, comme Augustin Lestage, l'été de père en fils, n'avaient pas peut-être de pratique artistique. Et en fait, ce n'est pas vrai parce que les compagnies des mines s'occupaient de tout ce qui était loisirs. Donc, il y avait les loisirs sportifs, mais il y avait également les loisirs artistiques. Donc les compagnies des mines apprenaient le dessin, la peinture, la sculpture aussi, pour trouver un bien-être dans la création artistique.
0: Autrement dit, le sage n'est pas un accident isolé tombé du ciel minier. Il est le produit visible d'un terreau plus large, celui d'une politique patronale du loisir, mais aussi d'une école qui, au tout début du XXe siècle, enseigne le dessin technique aux enfants des corons. La France en retard sur l'Angleterre et son mouvement Art and Crafts veut alors former la main de ses futurs ouvriers. Laura Méné le montre devant un dessin en frise conservé dans l'exposition.
4: Et voilà, on suppose qu'Augustin Lesage lui-même a pris ce dessin et on peut faire des comparaisons, des suppositions sur ses compositions de peinture en frise comme il l'a pu apprendre durant sa scolarité.
0: Ce même terreau produit d'autres figures, moins connues, que l'exposition remet précisément à leur échelle d'origine. Les corons, et non les simèzes blanches d'un grand musée.
4: De voir ces œuvres art brut, et ces œuvres qu'on a l'habitude de voir sur des simèzes blanches éclatantes dans des grands musées, de les voir dans des petits intérieurs, qui étaient punisées à même le mur, et je trouve qu'il y a un côté émouvant de se dire que ces œuvres, elles sont remises presque en contexte. C'est ce qu'on a voulu montrer en fait à la Cité des électriciens, c'est cette remise en contexte de la création.
0: Parmi ces figures, Victor Simon, cafetier dans son état, qui entend lui aussi des voix, non pas au fond d'une galerie, mais au premier étage de son propre café. Laura Méné le présente devant sa photographie d'archives.
4: Très bien. Au premier étage de son café, il a entendu, comme Augustin Lesage, des voix lui disant de peindre. Et donc il a peint durant toute sa vie. Et on trouvait émouvant de mettre cette photo d'archive où on voit la galerie, parce qu'avec sa femme, jusqu'au bout, il transportait ses tableaux à même la galerie de sa voiture. C'est assez rigolo, assez loufoque.
0: Il y a aussi Fleury-Joseph Crépin, plombier zingueur et musicien, qui rencontre Lesage en 1930 et peint, dit-il, pour hâter la fin de la Première Guerre mondiale. Puis en 1939 pour empêcher la Seconde, sans y parvenir. Il y a Jacques Trubic, retiré de l'école pour une fragilité psychique et qui à sa mère et sa sœur apprennent les travaux d'aiguille et qui compose sur la table de la salle à manger d'immenses tapisseries pliées chaque soir pour laisser place au repas. Il y a Stéphane Novak, guérisseur d'origine polonaise, qui peint sous la direction, dit-il, de Léonard de Vinci en personne. Ce que ces parcours ont en commun, non pas seulement le motif des voix, c'est une même impossibilité sociale à se dire artiste.
4: Il y a un côté ésotérique, étant donné que ces artistes, tous, ont entendu des voix, soit au fond de la mine, soit au premier étage de leur café. Alors, est-ce que c'est conscient, inconscient ? Parce que c'était des personnes d'origine modeste, avec une vie de labeur, et qu'ils ne s'autorisaient pas à se dire « je suis artiste et je le revendique comme tel ». Mais il y a un côté effectivement mystique autour de toutes ces créations.
0: Pour prolonger cette atmosphère de coron, voici un extrait du fonds Mémoire de Mine, mis en ligne par l'Institut National de l'Audiovisuel.
5: quand j'ai descendu la première fois à la mine, bah, de toute façon, j'ai mis 3 jours pour retrouver mon équipe. Parce que quand on descend tous ensemble, on est à 40-50 dans cette cage, mais on est tous noirs déjà au départ. Parce que quand on se voit avant le départ, on reconnaît les gens, mais quand ils s'habillent, vous savez, dans la salle des pendus, quand ils enlèvent la salle des pendus, c'est là où c'est une grande chaînette ou avec une cadenas où ils mettent leurs habits. Et donc quand ils descendent des habits qui s'habillent, ils sont déjà tout noirs parce que ces habits ne sont pas lavés tous les jours. Et bien avec le casque, avec la lampe, on ne les reconnaît plus. Alors j'ai mis 3 jours pour vraiment retrouver mon équipe, quoi. Mais dans ces galeries, on a l'impression d'être enterré vivant, quoi.
0: On pourrait ajouter à cette liste une chanson devenue hymne malgré elle, Les Corons, écrite par Pierre Bachelet en 1982, qui raconte cette vie de labeur transmise de père en fils. Impossible d'en citer les paroles ici, mais on peut en évoquer la mélodie reprise depuis 40 ans dans toutes les fêtes de bassin minier et qui dit, en creux, la même fierté que celle qui anime aujourd'hui la cité des électriciens. L'INA conserve d'ailleurs une archive où l'on voit Pierre Bachelet lui-même rencontrer d'anciens mineurs.
2: Toute ma jeunesse s'est passée dans les corons. Et je me souviens, quand on livrait le charbon, on voit tous ces tas de charbon alignés aux portes. Parce qu'on livrait tout le coron en même temps. Ouais. Hein? Et dans votre chanson, c'est un petit peu ça, quoi. Ouais. Les corons, le charbon, c'est vrai. Hein? C'est
6: bien. Là, ce matin, en parlant avec des gens, j'étais étonné, car en parlant de leur maison, ils disaient pas ma maison, ils disaient le coron.
2: Ah oui ? Il était temps de faire de votre chanson quand même, parce que les corons, petit à petit, vont
6: disparaître. Ils vont commencer à disparaître.
0: Cette continuité, la cité des électriciens la met en scène jusque dans son architecture. Chaque année, dans l'une de ces salles, un artiste contemporain est invité à recouvrir la fresque peinte l'année précédente, sans jamais l'effacer tout à fait.
4: Tous les ans, dans cette pièce, dans cette salle, on demande à un artiste de recouvrir la fresque précédente. Donc, voilà, c'est des artistes dont on aime le travail et on demande de recouvrir et aussi de garder les traces du passé. Donc c'était une volonté de l'architecte de garder ses fenêtres et qui donnent sur les différents papiers peints, les millefeuilles de papier peint.
0: Cette année, c'est Hugo Capron qui a repris la palette chromatique d'Augustin Lesage pour peindre par-dessus les strates laissées par ses prédécesseurs. Et sur les fenêtres du logement témoin, un travail de généalogie a permis de retrouver le nom d'un ou d'une habitante réelle de la maison. Belge, puis polonaise, selon les vagues d'immigration qui ont peuplé la cité. Un siècle de vie anonyme, remise une à une en lumière. Pour Laura Méné, cette dimension patrimoniale n'a jamais vocation à figer le passé, comme elle le confirme quand on lui demande la mission de cette cité des électriciens.
4: Mais nous, ce qu'on veut, c'est de mettre en dialogue, en tous les cas, des côtés du patrimoine à de la création contemporaine, jamais dans le sens du travail, le travail du mineur, mais dans le sens plutôt de la vie quotidienne des femmes, des hommes et des enfants qui ont habité cette cité minière pendant plus de 100 ans.
0: Un fond de charbon, donc plutôt qu'un décor de charbon, et sur ce fond continue de pousser, aujourd'hui encore, des vocations que l'on n'attendait pas. C'est précisément cette continuité entre hier et aujourd'hui qui structure la 3e étape de la Biennale et la dernière. Non plus dans les corons, mais au cœur de Béthune, dans les sous-sols d'une ancienne banque de France. Son exposition, Déplier les mondes, est le point d'orgue de la Biennale, le lieu où Lesage cesse d'être une figure du passé pour devenir un partenaire de dialogue pour des artistes vivants venus du monde entier. Sous le commissariat de Valentine Umansky, curatrice à la Tate Moderne, et de Tadao Cohen du Centre Pompidou, l'exposition organise une véritable descente architecturale. C'est Émilie, chargée de la programmation et coordination de la banque, qui nous accompagne dans l'entrée.
7: Donc, on quitte la terre ferme, et c'est la dernière fois qu'on voit les rayons du soleil, et on le sent physiquement. Aussi parce que dans le couloir, on va s'avancer dans l'obscurité et on va découvrir des œuvres qui qui appellent au passage et qui sont et qui font passage aussi vers une sorte de descente et vers ce que les commissaires vont appeler les mines.
0: Au rez-de-chaussée, dans l'ancien hall de la banque, la mine devient un sujet politique à part entière, celui de l'extraction et de tout ce qu'elle prélève, la matière, mais aussi les corps.

0: Donc là, on arrive sur le rez-de-chaussée de la banque où on est sur une multitude d'œuvres qui convoquent la mine, mais surtout de manière politique, l'excavation, l'exploitation minière, mais l'exploitation des matières et des êtres humains aussi, en fait, de la ressource.
1: L'artiste péruvienne Daniela Ortiz y installe des marionnettes au centre de l'ancien comptoir de marbre pour raconter l'histoire de Muki, mineur noir exploité au fond d'une mine d'or lointaine.
0: Et lui, il va être guidé au fond de la mine par des voix de révolutionnaires noirs aussi qui vont lui dire « faut que t'arrêtes en fait, Muki, faut que tu sortes de là en fait, tu vois, il faut que tu te libères ». Et donc, cette idée aussi que sous la surface, il y a une colère qui gronde aussi.
1: Des voix encore qui guident depuis l'intérieur de la terre, un siècle après celle qui parlait à Le Sage, mais tournée cette fois vers la révolte plutôt que vers la révélation. Plus loin, la matière elle-même devient une signature commune à plusieurs œuvres, le charbon.
0: On parle tout à l'heure de Muki qui cherche l'or et les minerais, etc. Là, ils sont juste derrière lui, c'est ça. Et c'est aussi le même charbon que Rebecca Tollens, quand elle utilise du fusain. Elle utilise la matière, en fait, pour faire son œuvre, tu vois, pour créer l'œuvre. Et là, elle est juste là, la matière. Elle est super, elle est grisâtre. Elle brille, en fait, aussi, parfois. Et Kounelis, bah voilà, il nous fait peindre un carré blanc autour parce que c'est aussi la limite entre nous et cette matière. Et il y a un parallèle qui est super avec une photo argentique de Sebastião Salgado où c'est le Golden Mine, le titre, c'est les mines d'or. Et donc, elle est sublime, cette photo, parce qu'elle est prise de... Elle a l'air d'être un détail. On a l'air de mal voir ce qui s'y passe, mais c'est familièrement une fourmilière d'êtres humains qui est en train de monter ou descendre des échelles en bois qui n'ont pas l'air de pouvoir supporter les centaines de millions de personnes qui y travaillent. Et donc, dans la roche et dans la terre, se creusent sous le poids de leurs pas. Ben voilà les endroits où ils doivent creuser pour descendre, etc.
1: Même matière encore chez l'artiste zimbabwéen Félix Chumba, qui ne se contente pas d'utiliser du fusain. Il le fabrique lui-même, à partir d'arbres ayant poussé sur des terres de guerre.
0: On dirait que c'est des portraits de mineurs, ou pas. En tout cas, c'est réalisé au fusain. Et la particularité, c'est qu'en fait, il a fabriqué lui-même le fusain, avec des arbres qui ont été au cœur de guerres ou de crimes, de violences, en fait. Donc, il y a une double signification, rien que dans la matière qu'il utilise et la souffrance que la matière, en fait, a imprégnée en son cœur, parce qu'elle ne l'a pas vraiment vue, mais elle a cristallisé en... la violence. Et donc il réalise en boucle des portraits de face, de profil. Et ces personnes, on dirait presque qu'elles crient, ou on pourrait croire que c'est même elles ont des masques à gaz un peu.
1: Dans la salle des coffres, une composition sonore originale accompagne l'œuvre de l'artiste arménien Andreïus Aroutisian. On pourrait multiplier les échos. Pamela Fatismo Sustrum, Sebastião Salgado et sa mine d'or brésilienne saisie en argentique, ou encore la vidéaste chinoise Yuyang Wang, qui recompose à partir d'images trouvées sur Internet un montage hypnotique sur l'exploitation de la terre. Le fil est partout le même. Sous la surface, quelque chose gronde. Et quelqu'un, quelque part, choisit de l'écouter plutôt que de l'ignorer.
0: J'irais dans la perception. je trouve que les commissaires, Valentin Umanski et Tadeo Cohen, ont réussi à nous faire ressentir l'invisible dans... au-delà de ce qu'on voit pas. Il y a cette idée du corps et de la mise au noir où cette descente physique et sensorielle, elle nous fait capter qu'il y a des choses qui se passent en fait. Et que cette déambulation, elle nous guide vers l'invisible.
1: Déambulation, le mot. Employé ici presque en passant, résume à lui seul tout ce que la Biennale tente de faire vivre à ses visiteurs. Pas une leçon d'histoire de l'art, une marche dans le noir, à l'écoute de ceux qui ne se voient pas encore. Trois lieux, trois profondeurs, un seul passage. À la chapelle Saint-Prix avec Aloïs, on interroge la preuve et le spectacle. À la Cité des électriciens avec Laura, on redonne aux gens du territoire le droit de s'être toujours dit, sans le savoir ou sans l'autoriser, artiste. Et à la banque avec Émilie, on fait descendre ce même geste jusqu'à la scène internationale où d'autres artistes sur d'autres continents écoutent d'autres voix venues d'en dessous. Ce qui frappe, en refermant ce parcours, c'est qu'aucune des trois expositions ne cherche à trancher la question de la croyance. Ni la vérité du spiritisme, ni l'authenticité des voix. La question qui reste ouverte est ailleurs. Qui, aujourd'hui, s'autorise encore à créer ? Laura Menet, la dernière à qui l'on pose la question, répond ainsi.
2: Moi, je pense que pour quelqu'un qui a envie de créer, peu importe son origine, maintenant, il y a les nouvelles technologies qui sont n'importe quel jeune ou adulte a un téléphone et il peut télécharger une appli et puis créer un morceau. Alors, il peut le créer ou même demander à l'intelligence artificielle de le créer. Ça, c'est encore un autre débat. Alors oui, effectivement, beaucoup de choses ont changé. Mais je pense que n'importe qui, s'il le souhaite, a cette fibre artistique et l'envie, peut réaliser des pièces, quelles qu'elles soient.
1: En 1911, il fallait une voix surgie du silence d'une galerie pour qu'un mineur s'autorise à peindre, un peu comme Hilma af Klint en Suède. En 2026, il suffit parfois d'une application. Le passage s'est élargi, il ne s'est pas refermé. Reste intacte la même question qu'au premier jour, d'où viennent exactement ce qui nous pousse à créer. Et faut-il vraiment le savoir pour s'y risquer ? C'était Le Monde des Invisibles, un long format qui retrace la deuxième biennale de Béthune dédiée à Augustin.

0: Bonjour à toutes, bonjour à tous, bienvenue sur Fréquence Protestante 100.7 FM en région parisienne et partout ailleurs sur fréquenceprotestante.com. Vous êtes avec nous jusqu'à 14h30, nous sommes le 9 octobre 2026 et aujourd'hui, pour le mot du jour, je vous propose de découvrir la signification d'un terme que tout le monde connaît, le mot théorie. Alors, je ne vous ferai pas l'affront de vous expliquer que le mot théorie désigne un ensemble de notions d'un domaine particulier. Par contre, laissez-moi vous ramener dans la Grèce antique, où ce mot désignait les cortèges de pèlerins envoyés par les cités pour assister aux fêtes religieuses. Par extension, une théorie désignait aussi un groupe de personnes qui avançaient les unes derrière les autres. Alors en ce moment, on peut par exemple dire qu'il y a une théorie de candidats à la présidentielle. De 31 hier, le maire de Chalon-sur-Saône a décidé ce matin d'allonger un peu plus la file de pèlerins en se déclarant candidat. À ce stade, on en viendrait presque à croire que l'Élysée est une fête. C'était le mot du jour, je suis Mathilda Dutel, et tout de suite, c'est le Flash Info d'Arthur Martori. Bonjour Arthur.
1: Bonjour Mathilda, bonjour à tous.
0: On commence ce flash avec la mobilisation lycéenne. Les oppositions jugent insuffisantes les mesures du gouvernement annoncées hier soir. Le ministre de l'Enseignement supérieur s'en défend ce matin.
1: Philippe Baptiste a défendu sur France Info l'affectation de 3024 enseignants remplaçants dans les lycées en manque d'effectifs. En parallèle, il promet davantage de recrutement et propose des heures supplémentaires pour les professeurs volontaires. Concernant Parcoursup, il remet en cause toute suppression du système, qualifiant de démagogie pure tout appel en ce sens. Il admet la possibilité de rendre la plateforme plus transparente en mentionnant la modification des algorithmes locaux de sélection.
0: La primaire du Parti Socialiste s'est ouverte ce matin à 8h, Arthur.
1: 140 000 personnes sont invitées à se prononcer pour leur candidat dans les deux prochains jours et leurs ennuis ne font que commencer. À peine ouverte que la plateforme de vote est déjà victime d'une cyberattaque d'après la commission d'organisation de la primaire. L'attaque consiste à porter à son maximum le nombre de connexions simultanées par le biais de bots. L'intégrité des votes enregistrés n'est cependant pas compromise.
0: On continue à parler politique, mais cette fois on passe de l'autre côté de l'échiquier. Le député RN Franck Alizio a renvoyé son collaborateur ce matin.
1: Louis Grégoire avait tenu un certain nombre de propos outranciers sur Facebook. Les plus notables sont l'apologie de l'Allemagne hitlérienne, des blagues racistes et des propos antisémites.
0: On passe à l'international chez nos voisins allemands. La victoire de l'AFD en Sachsen-Anhalt met à mal la coalition gouvernementale nationale.
1: Ce mardi 6 octobre a eu lieu l'élection du ministre-président du Land, issu du parti d'extrême droite. Le dépouillement du vote a laissé voir que 4 votes de la CDU, le parti au pouvoir, lui ont permis de gagner cette élection. Cette situation a révolté les poids lourds socialistes du SPD, excusez-moi, l'autre membre de la coalition. Ils ont interpellé à de multiples reprises le chancelier Merz. Certains cadres de la CDU ont démenti toute coalition avec l'AFD et ont souligné la coalition du SPD avec Die Linke à Berlin, qu'ils considèrent comme antidémocratique.
0: On finit ce flash avec une nouvelle un petit peu plus joyeuse. Les frères Lebrun se sont qualifiés ce matin pour la finale en double homme du Grand Smash de Pékin en tennis de table.
1: Les deux joueurs français se sont imposés 3-1 face aux Chinois Ruibo Wen et Litzen Yuan. Après avoir sorti successivement les équipes taïwanaises et hongkongaises, le duo français a mal entamé sa demi-finale en perdant le premier set pour se rattraper ensuite. Ils affronteront l'équipe sud-coréenne pour le titre.
0: Merci à Arthur pour ce flash et à demain.
1: À demain.
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0: Dans un instant sur Fréquence protestante, c'est le magazine de Nathalie Zanon. Elle reçoit Ella Wardi pour parler de son dernier livre, Mohammed, paru aux éditions Albin Michel. Ensuite, à 13h, c'est le rendez-vous avec Réforme, animé par David Gonzalez, suivi à 13h15 d'Apathy, l'émission consacrée aux voyageurs par Nathalie Linhart. À 13h45, clin d'œil de Michel Gaillard, avant de laisser place à 14h à Contre-pouvoir par Florence Guémy. À 16h, vous pourrez écouter Pacôme Rupin dans Identité Queer. Il recevra le journaliste et président de l'association Vers un Paris sans Sida, Christophe Martet. À 17h, le Vendredi Culture sera consacré à la conférence du Saint-Esprit pour un troisième épisode avec Christine Lasserge, professeure émérite de droit privé à la Sorbonne. À 18h, Frédéric Casadesus continuera l'émission avec le Festival Protestant du Livre dans une émission consacrée à l'espérance. Voici pour le programme. Et avant de laisser la place à Nathalie Zanon, c'est la parole du jour choisie dans Coëlette, chapitre 7, verset 20. Il n'y a personne de juste sur terre au point de faire le bien sans jamais faire le mal. Qohélète, chapitre 7, verset 20.
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0: Il est 12h05 sur Fréquence protestante, tout de suite le magazine de Nathalie Zanon.
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4: Bonjour à chacune et à chacun, je suis avec Ella Wardy, qui est professeure de littérature et de civilisation française à l'université de Tunis et chercheuse associée au laboratoire d'études sur les monothéismes au CNRS. Vous avez publié plusieurs ouvrages sur Mohammed. Je ne sais pas bien prononcer le nom de votre, des prophètes de l'islam, mais, et ce livre-là, c'est paru chez Albin Michel. Donc vous racontez la vie du prophète en partant de sa vie privée notamment, en insistant sur sa vie privée.
5: Tout à fait, c'était un aspect qui était négligé jusque-là dans les différentes biographies classiques, aussi bien publiées en arabe que aussi dans le monde occidental par des islamologues contemporains extrêmement brillants. Mais pour eux, les mariages successifs du prophète, son enfance, sont vaguement effleurés, comme si cela ne contribuait pas à comprendre le personnage, à comprendre ses motivations, son action, la direction qu'a prise sa carrière apostolique, aussi politique et militaire. Donc j'essaie de joindre les deux niveaux, le niveau qui est archi connu, le niveau donc de la carrière de prophète et d'homme d'État aussi, même si on ne peut pas parler d'État à cette époque-là, mais disons l'embryon d'État qu'il a fondé à Médine. Et le deuxième axe, qui est celui de sa vie privée, de ses multiples mariages, et je vois qu'il y a des points d'intersection, des simultanéités, des concomitances qui ne sont pas du tout le fruit du hasard. Et d'ailleurs, le point de départ de cette biographie, c'était une interrogation qui m'a semblé essentielle. Comment un homme qui a vécu pendant 25 ans en tant que monogame avec une seule épouse, Khadija, qu'il aimait beaucoup, comment cet homme, qui était l'homme d'une seule femme, brusquement, à l'âge de 53 ans, se découvre une passion dévorante pour les femmes, à tel point qu'il enchaîne des mariages littéralement incalculables, hein, parce que j'ai eu du mal à recenser le nombre exact de mariages. Bon, il y a les mariages qui sont très connus, comme avec la petite Aïcha, ou avec d'autres qui sont des femmes célèbre dans l'histoire de l'islam.
4: Oui, petite, mais il y a d'autres. Elle était vraiment petite.
5: Très petite, très petite. D'ailleurs, pour moi, ce mariage est très étrange.
4: Elle avait 9 ans ou quelque chose comme ça.
5: Mariage effectif à 6 ans, mais consommation à l'âge de 9 ans, oui. Ce qui était assez étrange. Bien sûr, il n'est pas question de plaquer sur l'époque nos paramètres à nous. Mais déjà, pour moi, même dans la logique même de la vie du prophète, ce mariage est comme un cheveu sur la soupe, parce que en voyant toutes les femmes qu'il a épousées, elles sont très nombreuses, à commencer par la première, Khadija, qui a beaucoup compté pour lui.
4: Ils sont plutôt âgés, en fait.
5: Oui, il aime les femmes mûres. C'est un homme qui aime les femmes mûres. D'ailleurs, c'est la seule vierge, officiellement, c'est la seule vierge qu'il a eue dans son lit. Il n'épousait que des femmes veuves ou divorcées, et qui, pour une grande partie d'entre elles, étaient déjà mères de plusieurs enfants. Donc, ce mariage me dérange. Pas pour des raisons morales, hein, avec la grille de lecture de la femme contemporaine qui va vraiment frémir en voyant qu'un homme de 53 ans épouse une petite fille de 9 ans ou 6 ans, ou qu'importe, même 12 ans, hein, même 12 ans, c'est trop jeune. Donc, ce qui me dérange intellectuellement, c'est que c'est pas cohérent, voilà. Déjà, rien que dans la trame, comme quand vous regardez un film, vous dites « Ah, ici, le scénario n'est pas bien ficelé, il y a quelque chose qui détonne, il y a une anomalie quelconque. » Là, le mariage avec Aïcha, pour moi, est une double anomalie narrative, parce que ça n'entre pas dans le cadre, ce n'est pas cohérent avec le personnage de Mohammed, et bien sûr, anomalie au sens moral.
4: Quelles sont les sources qu'on a sur la vie de Mohammed ?
5: Ah, il y en a plein. Alors là, mais moi, les sources que j'utilise, ce sont les sources orthodoxes, c'est-à-dire l'orthodoxie sunnite, hein, je veux dire. C'est-à-dire, en fait, le Coran, hein, d'abord, et toutes les exégèses coraniques, parce que, contrairement à ce qu'on croit, le Coran contient de beaucoup, beaucoup de versets, je les cite d'ailleurs, qui sont une allusion directe à la vie privée de Mohammed, à sa relation avec ses femmes. Donc le Coran et les exégèses qui expliquent d'ailleurs ces versets coraniques très allusifs par des récits, des narrations avec des variantes et tout. Et il y a bien sûr la tradition de ce qu'on appelle la sira en arabe, qui veut dire biographie, mais quand on l'utilise d'une manière absolue, hein, c'est toujours la biographie du prophète, et c'est quasiment après le Coran, hein, une source sacrée pour les, au même titre que les compilations de hadith et de dits et gestes du prophète. Voilà.
4: Et quelle est la connaissance d'un musulman moyen de ces textes? Le Coran, il est bien connu déjà.
5: Je peux répondre d'une manière assez catégorique et peut-être un peu brusque. La connaissance est quasiment proche du néant. Parce que même les musulmans arabes, parce qu'il y a beaucoup de musulmans non arabes, même les musulmans arabes, quand ils lisent le Coran, parce que c'est une langue assez compliquée.
4: Parce que le Coran doit se lire en arabe. Donc,
5: doit se lire, non. Bien sûr. Il y a eu toutes sortes de fatwas au début sur la traduction du Coran. Mais maintenant, il y a beaucoup de traductions du Coran disponibles dans toutes les langues du monde. Mais pour eux, comme Dieu a parlé en arabe, donc il vaut mieux le lire directement dans le texte. Mais il y a des traductions qui sont toléré, disons, pas autorisé, mais toléré. Parce que c'est pour le bien de la diffusion de l'islam, etc., pour que le Coran soit accessible au plus grand nombre de personnes dans le monde. Mais même, je parle des musulmans arabophones, hein, c'est-à-dire dont la langue maternelle est l'arabe. Ils ont du mal à pénétrer dans le texte. Il est très compliqué. Il est extrêmement difficile. Et même pour un musulman un peu lettré, un musulman arabe un peu lettré, il est difficile de se passer des exégèses, d'un bon dictionnaire et tout. Hein. C'est très, très compliqué. Je parle avec beaucoup de confiance, puisque moi-même, je suis arabophone. Ma langue maternelle, c'est l'arabe. L'arabe classique, je l'ai étudié depuis l'école primaire. Et je peux vous dire que, même avec une certaine familiarité maintenant avec le texte coranique, il n'est pas rare que je bute
4: sur certains
5: passages. Ah, pardon ?
4: Parce que c'est un texte du 7e siècle.
5: Je ne sais pas si c'est dû à la chronologie. Hein. Si c'est pas, bien sûr, c'est une langue, c'est l'arabe ancien, c'est clair. Mais en fait, ce sont les structures syntaxiques, parfois les ruptures de construction. On passe un verset qui parle d'un sujet, ensuite d'un coup, on passe à un autre sujet. C'est en fait le côté patchwork du texte qui désarçonne, et on a parfois du mal à voir. Il y a beaucoup d'incises, vous voyez, on a des interpolations, on fait hop, on parle d'un sujet, hop, on ouvre, on fait une digression sur un autre sujet.
4: Dans la croyance musulmane,
5: c'est très compliqué.
4: Le texte a été dicté au prophète dans l'ordre ou c'est par petit bout?
5: Non, l'ordre actuel du Coran n'a rien à voir avec l'ordre de la révélation, ça d'accord. Même les sources le disent, hein. C'est ensuite une compilation qui a été faite notamment par le troisième calife Othman, qui a décidé de classer les versets et les sourates, pardon, par ordre décroissant, de la plus longue sourate à la plus petite. Mais c'est sûr que les premiers versets du Coran révélés ne sont pas maintenant les premiers versets du Coran actuel, du Mus'haf, de la Vulgate en circulation.
4: D'accord,
5: actuellement.
4: Tout au long de sa vie, il y a des paroles de Dieu qui ont été révélées à Mohammed, et ensuite le Coran les a remises dans l'ordre du plus grand.
5: Les califes successifs. Il paraît que, bon, on nous dit, la tradition dit que au fur et à mesure que le prophète recevait la révélation, il chargeait des scribes, des secrétaires, de noter par écrit les révélations sur des supports divers, des feuilles de palmier, des omoplates de chameau, etc. Mais Ce qui est très surprenant, c'est que personne n'a eu la présence d'esprit de garder au moins un de ses écrits. Où sont-ils passés, tous ces versets que le prophète lui-même a dictés à ses compagnons? C'est pourquoi, ne serait-ce qu'à titre de relique, entre guillemets, on aurait dû...
4: On n'a aucun manuscrit aujourd'hui?
5: Absolument aucun. Absolument aucun.
4: D'accord.
5: Et alors, ça, c'est un grand mystère.
4: Alors, revenons donc au fond de votre livre, La vie de Mohammed. Alors, on a déjà consacré une émission que vous pouvez retrouver sur fréquenceprotestante.com dans les émissions qui ont été déjà diffusées. Mais on va peut-être faire un petit résumé pour repartir. Donc,
5: oui, volontiers.
4: L'enfance en deux mots.
5: L'enfance en deux mots, c'est un enfant qui a eu Mohammed a eu une enfance extrêmement malheureuse puisque il a vécu sans foyer, hein. Il était abandonné, orphelin posthume, là aussi avec beaucoup de points d'ombre, de zones d'ombre. Mais bon, disons que son père est mort avant sa naissance. Ensuite, dans des circonstances là aussi tout aussi mystérieuses, sa mère Amina, dont Mohammed devait est en théorie le seul et unique enfant, elle le laisse chez sa nourrice pendant 6 ans. C'est très étrange, 5-6 ans, elle pense le récupérer, et entre-temps, cette nourrice essaie à chaque fois, c'est une bédouine qui vit loin de la Mecque, donc c'était même pas une nourrice qui vivait sur place à la Mecque, et donc la mère avait peut-être l'occasion de voir son fils, donc la mère qui normalement aurait dû prendre soin de cet enfant unique, hein, surtout un garçon, elle le laisse chez la nourrice pendant 5 ans, et après, dans des circonstances tout aussi étranges, dès qu'elle le récupère, parce que la nourrice finalement, prenez votre enfant, elle n'était plus payée pour son travail et tout, donc elle le rend à sa mère qui, sur un coup de tête, décide de l'amener à Yathrib, qui sera plus tard la Médine, voir les oncles maternels de son père. C'est comme s'il y avait une urgence familiale. Et quand elle rentre de ce déplacement qui a duré plus ou moins un mois à Médine, ce qui va être plus tard Médine, elle meurt en chemin. Et Mohammed rentre tout seul à la Mecque avec la servante. Et c'est très étrange.
4: Il a quel âge à l'époque ?
5: 6 ans. En fait, entre 5 et 6 ans, on ne sait rien de lui. On ne sait absolument rien de lui. Et je ne suis pas la seule à poser la question, puisque les Mécois eux-mêmes étaient très surpris de voir arriver cet enfant dont on nous dit qu'il est issu de la tribu prestigieuse de la cité Quraysh, et ils se disent, mais bon, d'où il sort cet enfant? Et c'est très étrange parce que dans la tradition arabe, même maintenant, quand un enfant perd son père, c'est tous les hommes de la famille qui deviennent son père. D'ailleurs, jusqu'à maintenant, la tradition existe dans beaucoup de pays arabo-musulmans. Quand une femme devient veuve très jeune et qu'elle a un enfant, très souvent, elle épouse son beau-frère.
4: Est-ce que c'était déjà la tradition à l'époque ?
5: Oui, oui, bien sûr. Mais bien sûr, c'est des traditions en fait, qui n'ont rien à voir avec l'islam. Parce que ce sont des traditions culturelles qui sont bien antérieures à l'islam. Et de toute façon, surtout le garçon, l'enfant mâle, est considéré comme un atout pour la tribu. Parce que c'est lui qui va travailler, qui va faire la guerre, qui va faire les razzias, etc. Donc cet abandon de Mohammed tout petit m'a semblé étrange, honnêtement. Et c'est comme s'il y avait Bon, bien sûr, c'est un besoin narratif, hein, parce que tous les grands hommes de l'histoire ont eu cette naissance un peu de travers. Ils sont tous un peu bâtards, tous un peu enfants trouvés. Ils ont toujours une histoire familiale un peu compliquée. C'est comme dans les contes de fées aussi, c'est toujours
4: la... Ça forge la personnalité d'avoir eu
5: Mais bien sûr, on est un peu là dans un schéma narratif universel que la tradition musulmane a certainement calqué pour moi. C'est de faire de cet enfant un enfant...

0: son oncle paternel, Abu Talib, qui va être après le père du fameux Ali, l'imam des chiites, et qui va l'élever avec ses enfants. Et ce qui est curieux, c'est que les oncles paternels de Mohammed sont très nombreux. J'en ai dénombré au moins entre tante et oncle paternel, il y en a au moins 16. Et ce Abu Talib était le plus fauché de tous. Alors qu'il y a quand même des oncles paternels à Mohammed qui étaient richissimes. Pourquoi aucun d'eux ne s'est manifesté pour élever le neveu orphelin et pauvre? C'est bizarre, tout cela est vraiment bizarre. Et c'est Abu Talib, c'est pour ça que je dis qu'on nous présente toujours la relation entre Mohammed et son oncle paternel comme une relation pleine d'affection, pleine de tendresse et tout, que Abu Talib considérait Mohammed comme un fils. Mais après, quand je regarde certains détails, enfin, pas, qui ne sont pas des détails d'ailleurs, certains événements qui vont avoir lieu ultérieurement, je réalise que finalement, l'affection entre l'oncle et le neveu était vraiment médiocre. Puisque, un, au début, il refuse de lui accorder la main de sa fille, que dont Mohammed était visiblement amoureux. Et deuxième événement, et je pense le plus rude pour Mohammed, c'est qu'il n'a jamais reconnu sa prophétie. Il est mort dans le paganisme, dans la mécréance. L'oncle préféré de Mohammed, son second père, le père de Ali, l'imam des chiites, il est mort non musulman. Et d'ailleurs, juste une parenthèse pour les auditeurs, un seul oncle de Mohammed s'est converti à l'islam très tôt. Il y a eu après la conversion d'un autre oncle, mais c'était longtemps après, quand Mohammed est devenu un homme puissant. Et c'était bien sûr, à mon avis, une conversion très intéressée, très opportuniste. Mais au début, quand il a dit à toute sa tribu « Je suis l'envoyé de Dieu », tout le monde s'est moqué de lui, y compris ses oncles paternels, les membres de sa propre famille.
1: On dit toujours « Nul n'est prophète en son pays ».
0: Mais dans sa famille.
1: Ah oui.
0: Quid
1: oui.
0: de sa famille. C'est très étrange que personne ne l'ait pris au sérieux. Et même un homme de la tribu, ça m'avait interpellé. Un homme de la tribu qui est un peu de la famille éloignée. Bah, vous savez, dans les tribus, tout le monde est un peu le cousin de tout le monde. Mais là, s'il est vraiment un oncle ou cousin du quatrième ou cinquième degré, il a dit à la tribu au début, il a dit « Ah, mais c'est intéressant ce projet de prophétie. Mohammed, on peut le soutenir dans un premier temps. » Tout ça, je parle de la Mecque, hein, les périodes mécquoises, juste au début de la révélation, quand tout le monde se moquait de lui. Il dit, et si on le soutenait? S'il devient prophète et que son message passe et que toutes les tribus arabes lui font allégeance, ben nous, on va gagner dans cette histoire. Et si jamais il échoue, nous, on l'abandonne. C'est lui qui va payer la facture à la fin. Donc, c'était un calcul politique extrêmement froid. Mais bien sûr, personne n'a trouvé de l'intérêt à suivre ce type qui est sorti de nulle part pour cette tribu qu'il a toujours regardé d'un œil un peu suspicieux.
1: Alors, rappelez-nous ces premières révélations, comment c'est arrivé?
0: Ah, je ne sais pas. J'ai absolument aucune idée. Je n'ai accès qu'aux versions extrêmement stylisées, voire magnifiques.
1: Alors, que dit la tradition ?
0: La tradition, il dit, bon, soit dans son sommeil, là aussi, il n'y a pas de consensus, soit il a vu dans son sommeil...
1: Quand il avait quel âge ?
0: Il avait 40 ans. Mais là aussi, nous sommes dans un schéma classique, un schéma universel. 40 ans, c'est l'âge de la maturité, etc. Donc, mais il ne faut pas prendre au sérieux, vraiment au sérieux. C'est-à-dire, il ne faut pas être très regardant sur les dates, l'âge, etc. Parce que très souvent, c'est des âges ou des dates symboliques.
1: Alors, voilà. On en était resté à 8 ans. Disons, comment est-ce qu'il grandit ensuite et comment il devient un homme?
0: Oui, il vit de petits boulots, il vit toujours jusqu'à un âge assez tardif, 25 ans à l'époque. C'était quasiment un vieux garçon, hein. Il s'est pas marié parce qu'à l'époque, à l'âge de 17-18 ans, on était casés. Mais lui, je comprends peut-être qu'il ne se soit pas marié parce qu'il n'avait pas les moyens, hein. Il était fauché, il vivait avec un oncle qui lui-même avait beaucoup de difficultés financières, à tel point d'ailleurs qu'il a refusé de lui donner la main de sa fille, il a préféré la marier à un autre seigneur de la tribu, beaucoup plus riche et au pédigré

0: irréprochable. Donc, Mohammed reste pendant, disons, les 25 premiers, jusqu'à l'âge de 25 ans. Donc, il travaille, mais on ne sait pas quoi. Il a un associé, fait un peu de commerce et tout, jusqu'au jour où son oncle a une bonne idée. Je trouve que c'était une idée lumineuse. Et voyant que son neveu ne décolle pas, hein, au sens économique du terme, qu'il reste toujours dans une précarité financière, et lui dit, écoute, t'arrives pas à faire ton propre business, comme on dirait aujourd'hui. On a une dame dans notre famille qui est très riche et qui envoie des agents pour diriger des caravanes qu'elle envoie en Syrie, etc. Je vais lui parler de toi et elle va peut-être te prendre comme employé chez elle. Et effectivement, c'est ce qui est arrivé. C'était Khadija, il parlait de Khadija, qui était en fait effectivement un membre de la famille de Mohammed. Puisque, elle était une cousine de sa mère, de la mère de Mohammed. Et de deux, le frère de Khadija était l'oncle de Mohammed par alliance. C'est le mari de sa tante. Donc, elle était de la famille proche. Aussi bien un lien de sang qu'un lien de matrimonial. Donc, Mohammed, pour elle, n'était pas un inconnu qu'elle découvre. Et quand Abu Talib, donc l'oncle, est allé lui parler de ce neveu qui a du mal à trouver un bon travail, elle lui dit, allez, hop, on le prend. Et là, je pense qu'il y a eu une histoire d'amour. Il y a eu une authentique histoire d'amour, en dehors de, peut-être, de toute la version un peu surnaturelle qu'on attribue à cet attachement que Khadija a eu pour Mohammed, genre, elle voyait son domestique qui lui faisait des rapports à chaque fois sur ce jeune employé. Il constatait que quand il partait en caravane, quand il faisait très chaud, il y avait un nuage qui était tout le temps au-dessus de lui pour le couvrir du soleil, etc. Donc là, c'est une version magnifiée de ce qui était peut-être un mariage d'amour, hein, honnêtement. Pourquoi exclure cette hypothèse que Khadija, beaucoup plus âgée que Mohammed, soit tombée amoureuse de lui et que lui aussi soit tombé amoureux d'elle? La preuve, ils vont être très heureux ensemble. Hein.
1: Donc ils vont rester ensemble
0: 25 ans.
1: 25 ans.
0: Jusqu'à la mort de Khadija. Et il dit d'ailleurs, hein, même après, même longtemps après la mort de sa femme, sa première femme. Et pourtant, il a eu des coups de foudre par la suite. Il a eu des béguins, comme on dit, pour d'autres femmes. Mais il dit, jamais je n'ai été heureux, aussi heureux qu'avec Khadija.
1: Ils ont eu des enfants?
0: Oui, des enfants. Le nombre est vraiment imprécis. On est sûr au moins qu'ils ont eu une fille, qui est Fatima, la femme de Ali. Pour les autres,
1: ça dépend des courants islamiques, j'ai l'impression.
0: Oui. Les chiites disent que Fatima, c'est la fille unique. Les sunnites aussi, hein, ils sont un peu dans le flou, mais ils ne le disent pas clairement, ne serait-ce que pour ne pas faire plaisir aux chiites. Parfois, par pique, ils ne veulent pas leur donner raison. Et on ne sait pas si les trois premières filles qu'on attribue à Mohammed, en l'occurrence Zainab, Ruqayya et Umm Kulthoum, on ne sait pas si ce sont ses filles à lui, ses filles biologiques, ou bien ce sont les filles de Khadija d'un précédent mariage, mais que lui a élevées comme ses propres filles. Et voyant l'attitude de Mohammed avec les enfants plus tard, il est fort probable que les enfants de sa femme, ses belles-filles en l'occurrence, ce n'est pas tout à fait invraisemblable qu'il les ait prises pour ses propres filles. Il est très affectueux avec les enfants.
1: D'accord. Alors. Et quels sont les liens avec des chrétiens parce qu'il y a des chrétiens dans l'environnement de Khadija.
0: Moi, je pense que Khadija était elle-même peut-être chrétienne ou appartenant à une une secte judéo-chrétienne, parce qu'on a très peu d'informations sur les groupes religieux présents à la Mecque à cette époque-là. On n'a pas d'informations. Donc, on peut deviner des choses. Mais quand on prend, par exemple, un personnage très important...
1: De toute façon, quand on parle de chrétiens dans cet environnement-là, ce sont plutôt des chrétiens nestoriens, c'est-à-dire qu'ils ne considèrent pas forcément que Jésus est vraiment d'essence divine.
0: Justement, on ne sait pas. On ne sait pas à quel courant. En tout cas, ce n'est pas le christianisme officiel de Byzance, ça c'est sûr. C'est des sectes, des groupes qui étaient considérés comme hérétiques. Peut-être qu'ils ont fui le Bilad Shem, la Syrie ou Byzance pour se réfugier dans le désert arabe. Peut-être qu'ils viennent du Yémen, parce qu'il y a des chrétiens au Yémen. On ne sait pas. Honnêtement, on n'a que des hypothèses, parce qu'il n'y en a pas de documents de l'époque. Hein. Mais ce qui est certain, c'est que les sources de la tradition musulmane elles-mêmes disent que Khadija, le cousin de Khadija, le premier qui va dire à Muhammad ce que tu as vu dans le rêve ou l'apparition que tu as eue dans la grotte de Hira, c'est l'ange Gabriel. Et tu es un prophète, tu es le prophète que nous attendons. Donc, si son cousin est chrétien, il y a des chances que Khadija soit elle-même chrétienne, surtout qu'elle a un autre cousin, qui était aussi un personnage ou en couleur, qui était chrétien aussi, et qui a failli réaliser le projet que Mohammed réalisera plus tard, celui de créer un État. Dans un État théocratique en Arabie. Donc, je pense que, là aussi, il faut vraiment que je sois honnête avec les auditeurs, même si les hypothèses sont très vraisemblables, qu'on s'approche d'un noyau de vérité, l'honnêteté intellectuelle me dicte d'utiliser toujours le conditionnel, de dire que tout cela, c'est des hypothèses. Peut-être que Khadija était chrétienne, que Mohammed lui-même a été à un moment donné chrétien. Parce que, par exemple, la monogamie avec Khadija pendant 25 ans, c'est peut-être parce qu'elle a... C'est parce qu'ils étaient chrétiens, donc la polygamie n'était pas autorisée. De même, certains passages un peu étranges, quand un des compagnons de Mohammed se convertit à l'islam, dans une scène qui m'a un peu interpellée, ce sera le futur deuxième calife, Omar, quand on raconte le récit de sa conversion à l'islam, Mohammed l'asperge d'eau. C'est comme s'il l'avait baptisé, en fait. Je ne sais pas. Honnêtement, je dois dire des choses qui sont écrites dans les livres, vers quelle direction ces sources-là nous orientent, vers quelle lecture, mais c'est en aucun cas une vérité scientifique. C'est des intuitions, c'est une conviction intime que je peux partager avec le lecteur, mais en ne la servant pas comme une vérité avérée.
1: Alors après la mort de Khadija, qu'est-ce qui se passe? Elle était riche, donc il doit être riche. Il doit avoir quand même plus d'argent qu'au début, non?
0: Oui, théoriquement, mais on ne sait pas pourquoi. Il est devenu de jour au lendemain complètement fauché. J'ai jamais compris. Il y a plus de questions que de réponses, vous voyez. Donc, d'abord, il se remarie assez rapidement à la mort de Khadija. Il épouse deux femmes en même temps. Au même moment, simultanément, il épouse Saouda,
1: qui vous présentez comme une bonne ménagère.
0: Une bonne ménagère, mais je révèle en fait le secret de ce mariage. C'est pas, il n'a pas épousé une bonne à tout faire. Elle appartient du côté de sa mère à une grande tribu de Yathrib. Les futurs alliés politiques de Mohammed. Donc, c'est un mariage politique. Et il y a ce mariage dont on parlait tout à l'heure.
1: Avec la petite fille.
0: Avec la petite fille. En plus, un mariage dont la consommation va être différée.
1: Mais là, est-ce qu'il y a aussi une raison politique ou...
0: C'est ce qui rend pour moi le mariage encore plus douteux. Parce que Aïcha est la fille de son meilleur ami. Donc il est déjà en terrain conquis.
1: Donc ça ne lui apporte rien.
0: Absolument rien. Même pas d'ailleurs une satisfaction sexuelle, parce que s'il était, disons, amateur, excusez l'expression, de chair fraîche, non seulement donc, il aurait consommé le mariage à l'âge de 6 ans, il n'aurait pas attendu, hein. De deux, il aurait récidivé à plusieurs reprises avec d'autres petites filles. Mais pourquoi en plus, même il nous dit, les sources nous disent que même Abou Bakr, donc le père de la promise, était un peu sceptique. Et il a dit à Mohammed, on a une fille plus âgée qu'elle. Parce qu'Aïcha n'est pas l'aînée de la fratrie, de sa fratrie. Donc tout ça, honnêtement, un grand point d'interrogation. Mais je dois quand même dire aux auditeurs, parce que ne pas laisser des questions comme ça en suspens, c'est que pour moi, là aussi, c'est une hypothèse. Mon explication personnelle, c'est que le rôle d'Aïcha a été façonnée a posteriori. Comme elle a joué un rôle politique plus tard, après la mort du prophète, donc il fallait donner une légitimité à ce rôle politique. Et être la fille du premier calife n'était pas suffisant. Donc il fallait lui inventer quasiment une fonction qui la rendait quasiment intouchable. Et quel est le statut qu'une femme en islam, dans les débuts de l'islam, postuler pour devenir intouchable, c'était le statut de mère des croyants, c'est-à-dire de veuve du prophète. Mais je pense que tout ça, je vais utiliser un terme familier pour dire d'une manière assez directe, le fond de ma pensée, mais ça reste ma pensée, je souligne le « ma », mais si quelqu'un a une autre explication, elle est la bienvenue, je pense que tout ça, c'est du pipeau. En fait, il ne s'est jamais marié avec Aïcha. Et que ce rôle de mère des croyants, de petite chérie préférée du prophète, tout cela a été inventé rétrospectivement pour donner à Aïcha, la fille du premier calife,
1: une
0: légitimité dans le rôle politique qu'elle a joué.
1: C'est un peu problématique parce qu'en attendant, ça peut légitimer en fait... des comportements chez des hommes musulmans qui se réfèrent aux prophètes.
0: Mais bien sûr, mais c'est le cas.
1: Et ça, c'est embêtant.
0: Bien sûr que c'est embêtant. Pour moi, c'est plus qu'embêtant. Nathalie, vous êtes dans l'euphémisme.
1: Oui, oui.
0: Pour moi, c'est dramatique. C'est une catastrophe, moralement. Si maintenant... on marie des petites filles de 8, 10 ans en disant « Oui, le prophète a fait comme ça avec Aïcha. » C'est pour ça que moi, je m'empresse de déconstruire ce mariage. Argument rationnel à l'appui.
1: Alors, comment est-ce qu'on va arriver à ce départ pour Médine, ça ne s'appelle pas encore Médine ?
0: C'est Yathrib, oui. Le nom antique de la ville.
1: Parce que Médine, ça veut dire la cité du prophète.
0: Tout à fait. Médine, littéralement, en arabe, c'est ville.
1: Donc, pour l'instant, voilà. Alors, donc, comment on va arriver à ce départ de la Mecque ?
0: Alors, il y a eu plusieurs étapes. Hein. Il ne s'est pas réveillé comme ça un beau jour. Il a dit, voilà, je vais quitter. En fait, lui, il avait désespéré complètement de convertir sa propre tribu. Et surtout, il y a eu deux décès quasiment au même moment de sa femme, Khadija, et de son oncle, protecteur, Abou Talib. Ils sont morts à quelques semaines d'intervalle. Donc, il a perdu un soutien. Khadija était une femme riche, mais aussi très influente à Quraysh. Donc, pendant tout le temps où elle vivait, c'est vrai qu'on l'a embêté, Mohammed, mais il n'a jamais été vraiment agressé ou menacé. De même avec son oncle paternel, il était certes fauché, mais il appartenait quand même à un grand clan de la tribu de Quraysh, donc il n'était pas question de le fâcher en touchant à son neveu. Donc en perdant ces deux soutiens importants, Mohammed s'est retrouvé dans une sorte d'impasse. Hein. Il devait diffuser son message, c'est ce que dit la tradition. Et donc, il a commencé à chercher des alliances en dehors de sa tribu. Il a commencé par une tribu aussi très, très, très influente en Arabie, qui est dans la ville de Taif. C'est la tribu de Thaqif. Mais là, il a aussi reçu un accueil extrêmement désagréable. Il a été chassé, humilié, insulté, etc. Et comme il n'avait pas de... il avait autour de lui un nombre vraiment négligeable d'adeptes. Hein. D'ailleurs, c'est pour cette raison que je dis pourquoi est-ce que la version maintenant un peu officielle dit que le prophète a été persécuté, torturé, etc. Je me suis dit, mais pourquoi est-ce que la grande tribu de Quraysh, avec des hommes super puissants, super riches...
1: se sentait menacée par lui.
0: Pourquoi il se sentirait menacé par un type qui... était entouré d'un nombre
1: de trois adeptes
0: et trois pelus, quatre tondus, et en fait, et en plus, qui pratiquait son nouveau culte clandestinement. Donc, et en plus, je me demande pourquoi est-ce que brusquement la tribu de Quraysh est devenue une tribu fanatique, alors que on nous dit, les sources nous disent que quand Mohammed est entré à la Mecque plus tard et qu'il a ouvert la porte de la Kaaba, il a trouvé des icônes de Jésus et de Marie dans le sanctuaire de
1: donc
0: la Kaaba. Donc, ils
1: étaient assez tolérants.
0: Donc,
1: fait.
0: C'était, une forme de pluralisme religieux à la Mecque. Et la preuve, Khadija elle-même, son cousin, qui était chrétien, il vivait alors là, c'était pas des marginaux, hein, c'était des gens qui étaient bien vus dans la tribu, etc. Donc, cette histoire de persécution du prophète était invraisemblable. Mais en fait, j'ai compris après pourquoi ils l'ont persécuté, c'est parce qu'effectivement, ils cherchaient à faire des alliances avec d'autres tribus. Donc déjà, pour eux, il a trahi sa tribu. Donc je comprends après coup que le voyant solliciter d'autres tribus étrangères à celle qui doit être normalement sa tribu de naissance, c'est à ce moment-là que les choses sont devenues dangereuses et que les seigneurs de cette tribu ont décidé de le chasser. Parce qu'en fait, cette émigration à Médine, là aussi, je mets un grand point d'interrogation. Est-ce qu'il a été chassé? Est-ce qu'il s'est exilé tout seul? Est-ce qu'il a fui parce qu'il a senti que sa vie était en danger? La tradition donne les trois versions.
1: On va prendre une pause musicale pour laisser reposer tout ça.

0: et d'avoir dit ce chant est très, très connu chez les musulmans. Il présente plutôt l'arrivée, une arrivée triomphale de Mohammed à Médine, oui. Mais c'est pas ce que dit la tradition.
1: Oui, cette chanson n'existe nulle part dans les sources anciennes, ça c'est sûr.
0: Il serait plutôt arrivé discrètement.
1: Discrètement, et c'est tout à fait compréhensible, parce que déjà à Médine, personne ne le connaissait. Hein. Et jusque-là, sa prédication...
0: Il avait de la famille de son
1: tout
0: père.
1: Tout à fait. Donc il y avait, c'est ce qui l'a encouragé à faire ce pas.
0: Il avait peut-être gardé un souvenir de ce voyage qu'il avait fait
1: oui. Oui, avec sa mère. Apparemment, c'était l'instant de bonheur où il était là avec sa mère. Il jouait avec une petite fille qui s'appelle Anissa. Et donc, on a cette parenthèse enchantée dans sa vie, mais qui a été trop éphémère. Il a vécu un mois à Médine. Et je pense qu'il est allé un peu, si on ramène le personnage de Mohammed à une dimension romanesque, je pense qu'il, en faisant cette émigration, il était à la poursuite, voilà, à la quête de ce paradis.
0: Alors comment a-t-il été accueilli à Médine ?
1: Il n'y a pas eu d'accueil du tout, hein, puisqu'il est entré d'abord dans une banlieue de Médine. Médine, c'est pas une ville avec comme on la voit aujourd'hui. Comme non, Médine, c'était un ensemble de bourgs où il y avait des oasis par-ci par-là et qui étaient habités par des tribus juives. Trois tribus juives et deux tribus arabes originaires du Yémen, les Haous et les Khazraj. Les Khazraj, c'est la famille de l'arrière-grand-mère du prophète. Donc, ce sont les oncles maternels de son père. Donc, de son grand-père et ensuite de son père. Donc, il y avait un lien de sang. C'est pour cette raison que les premiers alliés appartenaient à cette tribu. Donc techniquement et logiquement, Mohammed était un inconnu, puisque à part ce déplacement qu'il a fait à l'âge de 6 ans avec sa mère, et c'est au terme de ce voyage d'ailleurs qu'elle va décéder, personne n'a vu Mohammed. Sauf bien sûr quelques membres de sa tribu qui sont allés à la Mecque pour le pèlerinage païen, et c'est là où il est allé leur parler. Pour leur dire qu'il cherchait un appui, un soutien. Et à ce moment-là, ils lui ont dit « Viens chez nous ». Mais ce n'étaient pas tous les habitants de Médine, loin de là. Et comme je l'ai dit tout à l'heure, le mariage avec Saouda, qui elle-même, dont la mère est aussi une Khazrajite, donc de Yathrib, peut-être que ça a un peu, comme on dit aujourd'hui familièrement, où il est la mécanique. Donc l'arrivée de Mohammed s'est faite de manière très discrète, parce que personne ne le connaissait. Donc personne ne pouvait pas sortir dans la rue, comme on accueille un pape quand il vient en faire une visite officielle, ou il est sur un papa mobile et les gens l'acclament. Non.
0: Alors comment a-t-il gagné sa vie ?
1: Il était fauché. Et c'est ça où on rejoint la question que vous posiez tout à l'heure par rapport à la fortune de Khadija. Où est passé l'argent qu'il devait théoriquement hériter de sa femme ? Khadija n'était pas une femme riche. Elle était richissime, richissime. Donc, comment ça se fait qu'il n'ait pas un rond ?
0: Quelle est votre hypothèse là-dessus ?
1: J'en ai aucune. C'est que c'est invraisemblable, c'est tout. C'est pour justifier les razzias. C'est que Mohammed n'était pas dans le besoin et qu'il fallait donner une casus belli qui est...
0: Donc l'argent qu'il a gagné, c'est pas forcément en prenant un métier de charpentier ou de...
1: Non, il n'a jamais travaillé.
0: En faisant des radias.
1: Non, il n'a jamais travaillé. Même quand il était marié à Khadija, on ne parle plus ni de voyages commerciaux, ni rien du tout. Dès qu'il s'est marié avec elle, il est resté à la maison. Parce qu'il est resté marié quand même avec elle 25 ans. Et si le prophète a continué à travailler dans le commerce, comme, disons, pas forcément employé de sa femme, mais disons comme associé ou gérant, pourquoi les sources ne parlent pas de voyage en Syrie ou au Yémen, un déplacement quelconque ? Brusquement, toute son activité commerciale prend fin. Et après, on nous dit qu'il est arrivé à Médine. Bien sûr, c'est son copain Abou Bakr qui a tout payé pour financer le voyage. C'est lui qui subvenait à ses besoins. Même le terrain qui va être acheté et sur lequel va être construite la première mosquée de Médine, c'est Abou Bakr qui l'a payé, on nous dit. Alors, voilà. Donc, et lui, il n'a pas un rond.
0: Comment on arrive à ces radias ? De quoi s'agit-il ?
1: Ben parce que tous ses compagnons qui l'ont suivi dans cette émigration, comme ils sont tous des Quraychites, donc des commerçants, qu'est-ce qu'il y avait comme activité à Médine ? Soit le commerce, soit l'agriculture. Eux, ils ne savent rien à l'agriculture. Et en plus, l'agriculture était tenue par les tribus juives essentiellement. Et il y avait le commerce. Mohammed n'avait pas intérêt à ce que ses compagnons ou son groupe d'adeptes commencent à faire du commerce. Ça veut dire qu'ils vont se déplacer ailleurs. Donc il va rester seul. Et donc il faut sédentariser un peu cette petite communauté d'adeptes pour qu'elle constitue un noyau d'une catégorie sociale. Donc agriculture, non. Commerce, non. Il reste quoi ? Les raptes. Les razzias. Et c'est ce que la tradition nous raconte pour justifier le recours à la violence.
0: Donc ce sont des razzias. Quand vous dites razzia, donc il s'agit d'attaquer...
1: Des caravanes.
0: Des caravanes avec violence.
1: Ben oui, sincèrement.
0: Oui.
1: On attaque une caravane en ramenant un bouquet de fleurs. Bien sûr, c'est violent. C'est du vol, voilà. C'est du brigandage. Comme dit Maxime Rodinson, il utilise ce terme dans sa biographie de Mohammed. Il utilise ce terme presque en s'excusant, en disant, en parlant de brigandage, et il dit, il n'y a pas d'autre mot.
0: Mais est-ce que Mohammed y participe personnellement ?
1: Non, non. Mohammed reste toujours en retrait, c'est pas un homme de combat, il ne s'est jamais battu, jamais, jamais, jamais, il reste toujours en retrait, curieusement ce n'est pas un homme violent, mais il faisait des concessions à la violence de ses adeptes, il laissait faire, parce qu'il savait que de toute façon il ne peut pas les empêcher.
0: Donc, comme ça, ils arrivent à récupérer pas mal d'argent et à vivre.
1: Oui, à vivre, avec du butin, oui. Mais en fait, ils savent que le butin, ce n'est qu'une prise comme ça, ponctuelle, et que ce n'est pas une source de revenus. Et c'est à ce moment-là qu'il va se tourner vers les tribus juives, qui étaient des tribus propriétaires de terres. Et c'est à ce moment-là que commence cette relation problématique avec les juifs et il va les chasser, puis les massacrer, les trois tribus juives, l'une après l'autre.
0: Et de plus en plus violemment, en fait. Avec la première...
1: Il y a un crescendo.
0: Comment ça se passe avec la première ?
1: La première, en fait, c'était juste... il les chasse. Voilà. Ils sont juste chassés.
0: Mais ils sont censés laisser leurs biens
1: clair.
0: Ils récupèrent leurs biens.
1: Ils ne récupèrent rien du tout. Ils partent. Mais ils laissent, bien sûr.
0: Je veux dire, les amis de Mohammed récupèrent les biens des Juifs qui sont partis.
1: Tout à fait. Ensuite...
0: C'était des orfèvres
1: Essentiellement, oui. Les fabricants d'armes.
0: D'accord.
1: Donc, c'est des artisans. La première tribu, les Banu Qaynuqa, c'est un nom prononçable, Qaynuqa, c'était essentiellement des orfèvres, oui. Donc on imagine la motivation derrière derrière l'attaque dont ils vont faire l'objet. Toujours l'argent, hein. L'argent, puis l'argent, puis l'argent. Ensuite, il y a les Banu Nadir, là aussi, propriétaires terriens. Ils tuent une partie, mais ils laissent partir une autre. Mais là aussi, ils sont tous dépossédés. Puis vient les Banu Qurayda. Là, c'est une extermination bonnet du fort.
0: Bon.
1: C'est rude, je sais. Je sais que c'est rude, mais c'est écrit dans les sources de l'islam. Et s'il y a... Je me souviens d'un entretien avec une de vos confrères, du consoeur. Elle m'a dit... Ah, mais Vous savez, là, vous mettez de l'accent sur des aspects problématiques uniquement dans sa carrière à Médine. Je lui ai dit, mais il n'y a que ces aspects-là. S'il y a autre chose, il vaut bien me le montrer. Parce que toute l'histoire de Mohammed à Médine, ce n'est que des razzias, l'une après l'autre, des attaques, des massacres, et rien d'autre. Et des mariages. Et c'est là où je me suis intéressée. C'est un peu la nouveauté de ce livre. Voilà.
0: Alors, ce livre, donc, El Awardi Mohammed, Mohammed, aux éditions Albin Michel, nous vous retrouvons dans 2 semaines.

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2: Bonjour à toutes et à tous, bienvenue dans Rendez-vous avec Réforme sur Fréquence protestante. Cette semaine, le journal revient sur un été qui aura laissé des traces. Canicule, incendies, événements climatiques extrêmes, le changement climatique n'est plus seulement une projection scientifique, c'est une réalité qui bouleverse des existences. En une de Réforme, changement climatique, parole de fidèle après un été extrême. Comment les croyants vivent-ils ces bouleversements? Leur foi change-t-elle leur manière d'envisager l'avenir? Et que signifie aujourd'hui prendre soin de la création? Nous reviendrons également sur le témoignage de Jean Fontamieux, l'éditorial d'un incendie à l'autre, puis direction les lycées, où un malaise révèle certaines tensions de notre société. Nous parlerons aussi de François d'Assise, 800 ans après sa mort, avant de découvrir un portrait étonnant en dernière page du journal. Cet été, les événements climatiques extrêmes ont une nouvelle fois placé les questions environnementales au premier plan. Mais derrière les chiffres, les températures et les bilans matériels, il y a des existences, des inquiétudes et parfois de profondes remises en question. Stéphane Lutzorg, pourquoi avoir choisi de donner la parole à des fidèles plutôt que de consacrer un nouveau dossier au constat scientifique sur le climat ?
3: Mais on s'est dit que justement, c'était, on sait que l'été a été le plus chaud jamais enregistré depuis 1900, je crois. Et on a tous été frappés par ces incendies énormes qu'il y a eu. Alors, il y en a eu à Fontainebleau, pas loin de Paris, mais il y en a eu, on se souvient évidemment de ces incendies énormes dans les Landes, et puis dans les Pyrénées aussi, il y en avait eu. Et on s'est dit que il serait peut-être intéressant d'interroger des paroissiens qui ont vécu ça pendant l'été. Et effectivement, on a trouvé des paroissiens de différents endroits qui ont dû quitter leur maison parce que encerclés par les flammes, et donc ça nous paraissait intéressant d'avoir des réactions, enfin des propos de personnes qui avaient vécu les choses dans leur chair, hein, peut-on dire.
2: Un regard protestant cet été, nous avons également rejoint des aumôniers, des pompiers, des pasteurs, aumôniers de Bayonne. Alors, c'est Alice Papin pour Réforme, après un été extrême, des fidèles encore sidérés, qui est allée à la rencontre, par exemple, de Louis Cabalier, un paroissien à Die. Qu'est-ce qui ressort principalement de ces témoignages? La peur, la colère, le sentiment d'impuissance ou au contraire une volonté d'agir?
3: Mais il y a un peu de tout ça. Il y a effectivement la peur parce que ça a été quand même manifestement très très difficile à vivre. Il y a aussi un sentiment de il faut passer à autre chose, il faut revenir au quotidien parce que voilà, la vie a repris, etc. Et puis il y a Et alors, est-ce que ça donnera, ça mobilisera les gens sur l'urgence de faire quelque chose contre le réchauffement climatique? C'est un peu tôt pour le dire, sans doute, hein, mais en tout cas, je crois que ça a vraiment marqué les esprits. Il y a un paroissien qui dit il y a vraiment eu un avant et un après cet été, et les choses ne seront plus pareilles, quoi.
2: À Fontainebleau, cet été, 42 000 hectares détruits, peut-on lire dans Réforme. À Die, dans la Drôme, l'incendie a parcouru 4 400 hectares. Et c'est à des centaines de kilomètres de là, à Sainte, que Réforme mentionne non pas des flammes, mais une chaleur écrasante et de tristes records. Les 23 et 24 juin, la température a grimpé à 43,8 degrés, du jamais vu depuis 1916. C'est un été inquiétant, notez-vous dans votre encadré cette semaine dans Réforme, en double page de une.
3: Oui, parce qu'effectivement, il a battu tous les records de chaleur, quoi. Donc effectivement, il aura évidemment marqué les esprits.
2: trois vagues de chaleur, sécheresse des sols sans précédent à l'échelle nationale. Alors, les propos recueillis...
3: Oui, c'est vrai que la sécheresse qui perdure d'ailleurs, parce qu'on s'aperçoit qu'il y a des régions, des zones en France où on commence à manquer d'eau, à restreindre l'eau, et ça fait toujours penser à cette phrase un peu prophétique qu'avait lancée René Dumont, vous savez, en 1974, qui était le premier candidat écologiste et qui était apparu à la télévision avec un verre d'eau. Et il avait dit aux gens, enfin dans le cadre de la campagne officielle, ce verre d'eau, dites-vous bien que ce sera peut-être un des derniers, ça va devenir une denrée rare, etc. C'était en 1974, il y a un certain temps, mais il avait vu les choses assez clairement, ce brave René Dumont.
2: L'or bleu se fait rare, les Cévennes ont attendu de mai à septembre, les précipitations tant espérées. Nous attendons la crise pour agir. C'est l'ancien secrétaire général de la Fédération de l'entraide protestante, aujourd'hui conférencier pour le Think Tank The Shift Project. C'est Jean Fontagneux qui répond aux questions d'Alice Papin. Nous attendons la crise, vraiment, ou y a-t-il pour la campagne présidentielle une thématique là qui est prise au sérieux ?
3: Alors Jean Fontagneux pense que la thématique de l'écologie n'est pas passée au second plan. Il croit, lui, parce qu'il est assez engagé dans le fameux Shift Project de Jean-Marc Jancovici aussi, qui a relancé une assemblée citoyenne pour réfléchir à tout
2: dans
3: ça.
2: Dans toute la France
3: actuellement. Donc lui, Jean Fontagneux, il est... Il croit à tout cela et il pense qu'il y a une vraie prise de conscience, mais quand même, il constate aussi que la plupart du temps, il faut qu'on attende une crise pour agir. Et là, le moins qu'on puisse dire, c'est que la crise, elle a eu lieu. Je crois qu'elle est en train d'avoir lieu, et donc la prise de conscience a toutes les raison de pouvoir se faire.
2: C'est en une de Réforme cette semaine. Chaque changement climatique, parole de fidèle après un été extrême. Alors dans Réforme, on lit votre éditorial, Stéphane Lutzorg, d'un incendie à l'autre. Et c'est vrai que dans la page instantanée que vous dirigez, Réforme s'intéresse cette fois au malaise des lycéens. Et devant ce sombre brasier, écrivez-vous dans votre éditorial, où nos valeurs vacillent, on se réjouira que les protestants semblent ne pas se résigner à regarder ailleurs. Alors, est-ce une crise ponctuelle, celle des lycées que vous abordez dans les pages instantanées, ou le signe d'un problème plus profond, comme celui de la sécheresse et des incendies ?
3: On a dit beaucoup de choses, mais je pense sans doute le malaise des lycéens rejoint une inquiétude diffuse, parce que là, effectivement, on a vu que les lycéens ont des revendications qui peuvent être très terre à terre, qui veulent des lycées mieux entretenus qu'ils ne le sont dans pas mal d'endroits. Ils veulent des emplois du temps moins compliqués à suivre. Ils veulent des profs remplacés si les profs sont absents. Donc, il y a des revendications très très terre à terre. Mais en même temps, on a lu dans le Monde cette semaine une tribune d'un délégué lycéen, ou d'un lycéen lambda, qui disait: nous ne demandons que trois choses. Être entendu, être considéré et finalement être respecté. Alors avec ça, je pense qu'on peut souhaiter bonne chance au Premier ministre et aux ministres qui sont là, parce qu'il y a des revendications matérielles qui peuvent être prise en compte. Encore faut-il avoir de l'argent, et on sait que le budget est déjà très compliqué à boucler, et donc ça va être compliqué quand même de dégager beaucoup de moyens remettre les lycées d'aplomb quand ils ne le sont pas. Et c'est vrai qu'on a vu des images assez choquantes de cantines où il y avait des asticots dans les plats, ou de plafonds qui s'effondraient dans les salles de classe ou les choses comme ça. Donc bon, ça sont évidemment c'est. On se dit que ça peut être rattrapable et réparable à condition d'y mettre les moyens qu'on n'a pas, par ailleurs. Enfin bon, mais en revanche, quand on dit oui, on veut être entendu, considéré et finalement respecté, c'est quand même beaucoup plus diffus parce que.
2: C'est sans doute à cet appel qu'a tenté de répondre le Premier ministre Sébastien Lecornu ces derniers jours avec sa proposition aux lycéens.
3: Oui, de les écouter et de leur apporter des réponses à la fin du mois d'octobre. Mais je pense que ça va quand même être assez difficile et je ne suis pas très sûr que les mouvements, les blocages de lycée vont s'arrêter. Et vraisemblablement aussi les conséquences, les dégâts collatéraux qu'il y a autour de ça, avec des casseurs qui en profitent pour casser, et, comme on dit aujourd'hui, bordéliser la scène.
2: Ça fait réfléchir, c'est dans Réforme cette semaine. Restons dans les pages du journal avec la rubrique instantané sur l'actualité. C'est un espace qui permet de prendre du recul sur l'actualité, de questionner nos convictions, parfois de bousculer quelques idées reçues. Vous avez également dans Il l'a dit, il y a en dessous le chiffre qui parle, mais nous avons fait une erreur de parallaxe historique avec la Chine, fermez les guillemets. Quelle est cette personne?
3: Oui, alors c'est Pascal Lamy qui est l'ancien directeur de l'Organisation mondiale du commerce et qui a aussi été commissaire européen au commerce d'ailleurs et qui reconnaît aujourd'hui, on a commis une erreur en étant trop cool avec la Chine, si vous voulez.
2: C'est cela un parallaxe?
3: Oui, alors le parallaxe, si je ne m'abuse, je crois que c'est une notion d'astronomie, qui suppose de changer de point de vue pour observer un objet, par exemple. Mais je trouvais que la phrase était assez. Elle était à la fois assez drôle et en même temps je ne voudrais pas critiquer Pascal Lamy, qui est quelqu'un tout à fait estimable par ailleurs, mais il y a quand même un peu une phraséologie très, très technocrate, quoi, de dire voilà, oui, nous nous sommes trompés, machin. Voilà. Mais bon,
2: il y a de l'humour entre les lignes dans les brèves et tout est sérieux, bien sûr. Il est question à nouveau de l'UE qui durcit encore sa politique migratoire, des exécutions dans le Tennessee qui sont suspendues.
3: Oui, là, c'est vrai que ces deux nouvelles-là, c'est une chose absolument épouvantable. Dans le Tennessee, il y avait une femme qui était condamnée à mort et qui, dans l'exécution, a raté parce que l'injection a raté. Donc, elle n'est pas morte, mais enfin, c'est une chose assez épouvantable. Et puis, sur l'UE qui durcit ses politiques migratoires, c'est vrai qu'on a vu le résultat. Là, c'est le Conseil des ministres européens qui a entériné les fameux hubs de retour, là, l'installation de centres de rétention hors de l'Union européenne, vraisemblablement en Afrique, et c'est un peu à la suite de. Enfin, ça avait été voté par le Parlement européen déjà, mais là, c'est aussi 5 pays européens, dont l'Allemagne, le Danemark, les Pays-Bas et deux autres qui essayent vraiment de durcir la politique migratoire de l'Union européenne et qui sont sans doute en train d'y arriver.
2: Dans l'actu de Réforme cette année, il est question du budget, il est question du partenariat entre la Miliviude et les évêques dans cette page instantanée, mais aussi d'une question d'actu, c'est NASA, le film de la discorde. Alors pile le jour de la sortie de l'autre NASA, The Real Story, cette fois produite par Israël, sera certainement à suivre dans les colonnes de Réforme. Le deuxième volet sur la question des abus sexuels vers des procédures claires contre les abus, c'est un partenariat entre Réforme et Réformé, votre homologue en Suisse. Et puis dans les pages culture, parce qu'il y a les débats aussi dans Réforme, nous retrouvons une figure majeure de l'histoire chrétienne, c'est François d'Assise. Je n'ose dire un mot sur le tout dernier portrait. C'est chez vous, ça, Stéphane? C'est un heureux en Alsace, heureux comme un juif en Alsace. C'est un portrait de Dan Leclerc sous la plume de Laure Salamon, à Strasbourg.
3: Oui, tout à fait, qui a écrit un livre fort sympathique qui s'appelle « Ciel, je suis invité chez des juifs alsaciens » et qui raconte un peu toutes les rites et les coutumes des juifs alsaciens, plutôt ashkénazes, hein, mais et c'est un personnage, je vais pas dire truculent, mais en tout cas fort sympathique.
2: Merci infiniment Stéphane Lutzorg, merci à tous, à toutes et à tous pour votre fidélité. On se retrouve vendredi prochain. Merci pour ce rendez-vous avec Réforme sur Fréquence Protestante. À très bientôt.
3: Bonne semaine.
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0: Chers auditeurs de Fréquence Protestante, bonjour. Je reçois aujourd'hui Jean-Paul Antoven pour son dictionnaire amoureux du bonheur qui vient de paraître chez Plon. Bonjour Jean-Paul Antoven.
1: Bonjour cher Ruth.
0: Vous êtes un habitué de ce micro et l'on peut retrouver nos anciennes émissions en podcast. Mais ne perdons pas de temps car le bonheur n'attend pas et que votre livre est un bonheur à lire. Alors, serait-il de nos jours provocateur, voire subversif, de défendre une certaine idée du bonheur ?
1: Non, pas, ça ne l'a jamais été. Je vous ferai observer que la question du bonheur est là, avec probablement la question du temps et de l'amour, la plus vieille question de la philosophie depuis l'origine grecque. On a toujours parlé du bonheur, c'est même ce qui a été défini à l'origine comme étant le souverain bien. De quoi les philosophes pouvaient-ils s'occuper sinon du bonheur ? Mais il est vrai que dans la France d'aujourd'hui, qui est un peu mélancolique, un peu chagrine, mais depuis, disons, trois quarts de siècle, il est presque indécent de parler du bonheur. En tout cas, à l'inverse, on peut constater que la littérature, l'humeur, la dominante narrative dans les romans, c'est la mélancolie. Mmh. Et il est même un peu... Il y avait encore des personnages heureux chez Balzac, chez Giono, chez Stendhal, n'en parlons pas. Aujourd'hui, il est presque impossible de trouver un héros heureux dans la littérature. À l'inverse, les héros mélancoliques se trouvent en grand nombre. Vous les trouvez chez Houellebecq, chez Annie Ernaux en général. Oui. Et c'est eux qui amènent ou annoncent les prix Nobel de littérature et qui en tout cas font le succès d'eux. Comme si la position victimaire était la position gagnante dans le système littéraire. Et ça m'a surpris parce que il y a eu quand même un 18e siècle français avec des poussées au 19e où le bonheur était une chose presque prescrite. Quand on lit Casanova, quand on lit Le Prince de Ligne, quand on fréquente le cardinal de Bernis ou Vivant de Non, la question du bonheur est fondamentale. Tout ça s'est résumé par une phrase... une pensée de Pascal, oui. Il disait, que j'aime cette phrase, il disait « Les hommes cherchent toujours leur bonheur, même ceux qui vont se pendre. Mmh. » Donc ça veut dire que c'est comme peut-être comme une source qui chemine provisoirement sous terre. Mais entendons-nous bien, le bonheur, c'est pas l'allégresse ni l'enthousiasme.
0: Non, c'est ça qu'il faudrait, oui.
1: Et il y a de la mélancolie dans le bonheur, il y a des larmes dans le bonheur.
0: On ne peut pas ressentir le bonheur si on n'a pas connu le malheur.
1: Ça non, bien sûr, et puis c'est pas ça. Moi, je suis d'un tempérament joyeux, heureux. Il y a plusieurs degrés, n'est-ce pas, qui vont du plaisir au bonheur, du bonheur à la joie, de la joie à l'extase. Il y a différents gradations, comme la hiérarchie angélique, vous voyez ce que je veux dire. Mais je traverse des zones de noir, bien sûr. Vous savez, ce qui m'a fasciné en écrivant ce livre, c'est que le bonheur se donne, l'idée du bonheur s'offre d'emblée comme quelque chose de précaire. C'est parce que ça s'achève que ça a existé. Jean d'Ormesson, qui s'y connaissait en bonheur, disait tout le temps que les dieux de l'Olympe, s'ils avaient jamais existé, nous envient parce que nous sommes mortels. À quoi peut ressembler le bonheur s'il dure toujours? Je suis Minerve ou Zeus s'ennuient dans leur extase perpétuelle. Il faut que ça s'achève. Donc tous les eudémonismes, pardonnez-moi d'employer ce mot de cuistre, qui toutes les philosophies du bonheur, depuis Lucrèce, elles sont fondées sur

0: je le cite, comme un idéal de l'imagination et non de la raison.
1: Oui, oui.
0: Donc ça veut dire que ce n'est pas si simple.
1: Oui, que oui, oui, c'est si Freud était même plus radical, le bonheur ne fait pas partie du programme de la création.
0: Oui, oui.
1: D'abord, si le Créateur nous avait voulu heureux, il ne nous aurait pas donné l'intelligence. Comment voulez-vous être heureux et intelligent? C'est impossible, puisque le jour décline, les fleurs se fanent, les amours s'éteignent. Il y a une finitude
0: La vie est brève,
1: effroyable. Oui. Donc non, ça fait pas partie du programme de la création, mais c'est très intéressant à penser, à expérimenter. C'est pas un cristal, le bonheur.
0: Oui,
1: c'est pas un cristal dont on peut faire le tour, le contempler.
0: Oui, oui.
1: C'est pas un bijou.
0: Ça évolue avec la vie, le goût du bonheur, il se modifie.
1: Le goût du bonheur, c'est autre chose. Oui. Le goût du bonheur, on peut l'avoir partout. Ce qui m'a frappé en repassant en revue toutes les philosophies du bonheur, ce que j'ai trouvé de plus convaincant, si je puis dire, c'est quand même le point de vue des stoïciens. C'est-à-dire, qu'est-ce que c'est que le bonheur? C'est désirer ce qu'on possède. Continuer de désirer ce que l'on possède déjà. Ils appelaient ça l'amor fati. Aimer ce qui est. Une fois qu'on aime ce qui est, on est invulnérable. C'est ce que veut dire Camus quand il dit que Sisyphe, il faut l'imaginer heureux. Alors, vous me direz, c'est absurde d'imaginer Sisyphe heureux. Mais dès lors que l'on consent, qu'on met un consentement au fond de son tempérament, tout est supportable et on est un peu invulnérable. Alors évidemment, à l'argument des stoïciens de la mort fatie, il y a toute une tradition philosophique qui a opposé, quelqu'un qui est à Auschwitz, est-ce qu'il peut aimer son sort. Il ne s'agit pas de l'aimer, il s'agit d'y consentir. Il s'agit de dire, c'est là. Comment est-ce que je vais négocier avec ça? Alors évidemment, c'est une question de tempérament. Et c'est pour ça que je distingue deux tempéraments fondamentaux.
0: Alors, j'y reviendrai tout à l'heure parce que ça me paraît essentiel. Alors, ce que je voudrais quand je vous écoute, c'est qu'en fait, vous nous dites finalement que le bonheur relèverait aussi d'une discipline personnelle.
1: Oui, bien sûr. Mais je crois qu'il y a une grande inégalité de tempérament.
0: Oui.
1: Le bonheur est distribué avec autant d'injustice, le goût du bonheur est distribué avec autant d'injustice que la beauté, par exemple. Il y a des gens qui sont doués pour ça, et d'autres qui ne le sont pas. Mieux encore, il y a des gens qui veulent être doués pour ça, et d'autres qui veulent ne pas être doués pour ça. C'est petite distinction que j'ai faite entre les biophobes et les biophiles.
0: Oui, oui. Dites même qu'il y a presque une guerre, un affrontement. Vous parlez d'un affrontement.
1: C'est deux tempéraments, c'est deux façons d'être. Alors je dresse mes listes de biophiles, mes listes de biophobes. Le parti biophobe, aujourd'hui, il suffit d'écouter France Inter, de lire Le Monde des livres, ou les pages littéraires de Libération que je dévore, pour comprendre que c'est pas ça qui fait succès. Vous verrez les succès littéraires, les prix littéraires de cette saison, ils ne sont pas tournés. Il y a un côté vulgaire dans le bonheur, un côté jouisseur, un côté Club Med.
0: Oui, oui.
1: Je continue de préférer ce kitsch à son contraire.
0: Alors, ça n'est évidemment pas un kitsch. Vous parlez, j'aime beaucoup cette formule, de sagesse joyeuse.
1: Oui.
0: Je trouve que ça résume.
1: Oui, bien sûr, il ne s'agit pas de se taper sur les cuisses.
0: C'est une forme de sagesse.
1: Tout, en même temps, le bonheur, c'est.

0: Je pensais l'autre jour à une phrase de Schopenhauer. Mmh. Il dit « Le bonheur, c'est quand on enlève le caillou qui vous fait mal dans la chaussure. » Donc, ça peut être trois fois rien. Ça peut être trois fois rien. C'est même... Peut-être que ça n'est qu'une idée, le bonheur. Mais, évidemment, une sagesse joyeuse, c'est, je pense que c'est ce qu'on peut faire de mieux dans l'existence.
1: Moi, c'est ce que je retiens, en tout cas. Alors, j'ai envie de feuilleter.
0: Oui.
1: Oh, malheureusement, on n'a pas beaucoup de temps, mais oui. On va feuilleter votre dictionnaire, oui. Parce que c'est un dictionnaire que vous appelez « La chronique de vos bonheurs ». Sachez oui. que c'est une Alors, très bonne formule
0: parce que
1: aussi.
0: Le titre exact aurait dû être « Dictionnaire amoureux de mes bonheurs ».
1: Oui.
0: Oui. C'est un... vous savez, ce livre-là... c'est mon autobiographie, hein.
1: Oui.
0: Ce n'est rien d'autre. On ne peut parler que du bonheur dont on a fait l'expérience.
1: Il y a des choses qui n'existent pas dans votre dictionnaire et qui auraient pu exister chez d'autres.
0: Évidemment.
1: Et vous invitez d'ailleurs chacun à faire la même chose que vous, à se plier, si j'ose dire, à cet exercice.
0: Oui,
1: c'est une forme d'exercice.
0: Vous savez, à la cour de je ne sais quelle impératrice importante... une grande romancière japonaise fondamentale qui s'appelait Sei Shonagon avait écrit un livre qui s'appelle « Liste des choses qui font battre le cœur ». Alors évidemment, ce qui peut faire battre le cœur, c'est un petit nuage sur le mont Fuji derrière la branche d'un cerisier ou n'importe quoi. Le battement d'ailes d'un oiseau au bord d'une rivière. Eh bien, chacun d'entre nous gagnerait à faire la liste et l'expérience des choses qui lui font battre le cœur. C'est ce que je pense.
1: Alors, je retiens la lettre A, oui. Âge, parce que c'est oui. justement un des problèmes, une des questions. Mmh. Et vous dites, le temps ne passe pas.
0: Oui.
1: Et que nous avons chacun un âge fondamental.
0: Oui, je pense profondément ça. Je pense que certaines personnes naissent... comme des vieillards, sont vieillards en naissant, et il y a des centenaires qui meurent jeunes. Il y a une phrase du Talmud, du sage talmudiste qui s'appelle Nachman de Breslau, qui dit « Il est interdit de devenir vieux ». Il ne veut pas dire qu'il est interdit de vieillir, ça n'aurait pas de
1: Bien
0: sens.
1: Sûr.
0: Mais dans le grand âge, rester jeune. Je pense qu'on a un âge fondamental autour duquel on tourne comme une chèvre.
1: Oui.
0: Autour de son piquet. Et vous allez me demander quel est donc mon âge fondamental.
1: Bien sûr.
0: Mais je ne sais pas trop. Je crois que je suis très jeune, oui. Très jeune.
1: Alors ensuite, il y a le bonheur par anticipation.
0: Ah, oui.
1: Je tiens évidemment l'espérance du bonheur pour franchement supérieur au bonheur réalisé.
0: Oui, ça c'est.
1: Alors ça,
0: on ne peut pas être proustien sans
1: oui,
0: penser à une chose pareille,
1: oui.
0: puisque l'imagination fleurit et la possession flétrit. Le bonheur à venir est toujours plus intense que le bonheur réalisé. Du bonheur réalisé, on doit dire. Ah, ça n'est donc que ça.
1: Oui.
0: Ça n'est donc que ça.
1: Ça fait penser à Anna Karenine aussi. Ouais.
0: Une victoire, remporter une élection, une conquête. Ça n'est donc que ça. Mais en revanche, un bonheur imaginé, anticipé, sans aller jusqu'à la vulgaire expression amusante de Clémenceau qui dit que le meilleur moment, c'est quand on monte l'escalier. C'est ça que ça veut dire. Le bonheur espéré est toujours supérieur au bonheur acquis.
1: Donc il est toujours fugitif.
0: Ah ben par définition.
1: Voilà.
0: Ça
1: n'est pas être l'état heureux et le bonheur, ça n'est pas la même chose.
0: Pour s'installer dans le bonheur, il faut mettre Dieu dans son jeu. Il faut aller... regardez les peintures sublimes du Quattrocento. Moi, je suis fasciné par le regard de ces saints, de ces vierges, de ces saintes qui sont dans une extase qui dure.
1: Oui, oui.
0: Ça, c'est réservé au domaine de la foi, qui m'est, hélas, un peu interdit. Enfin, interdit, compliqué. En tout cas, je n'y ai pas un accès direct. Moi, je n'ai accès qu'à des sous-produits du bonheur qui sont... Alors, la joie, c'est déjà sublime. mais une joie laïque, une joie spinoziste, c'est-à-dire avoir le sentiment d'être là où je dois être, tout simplement. Oui. D'être à la bonne place, de ne rien usurper en moi. Mais sinon, comme tous les gens simples, je n'ai accès qu'au plaisir, qui est vraiment la toute petite monnaie du bonheur.
1: Après, il y a la vanité.
0: Ah non, non la vanité.
1: On va en parler, la vanité.
0: La vanité, je pense que les êtres
1: vous
0: humains...
1: Vous êtes tendre avec la vanité, avec les vaniteux, non?
0: Non, pas du tout. Je vous avais peut-être...
1: Non, mais c'est intéressant. Ce que vous nous dites n'est pas vu partout.
0: Non.
1: Vous nous dites que le vaniteux se sait insuffisant.
0: Oui, bien sûr. Je pense que les êtres humains... On va faire de la théorie absurde. Hein. Je pense que les êtres humains sont un composé relativement instable d'orgueil et de vanité. Tout ce que la vanité gagne, l'orgueil le perd. Tout ce que l'orgueil gagne, la vanité le perd. Bon, la vanité, quand on a besoin d'être attentif à des choses parfaitement secondaires comme est-ce qu'on est bien placé à table, est-ce qu'on a reçu la bonne décoration, est-ce qu'on est considéré par tel ou tel, ça veut dire qu'on a besoin de béquilles. On a besoin de béquilles. Donc, ça donne des petits bonheurs, oui. En tout cas, je peux dire simplement que ces bonheurs-là, j'ai mis beaucoup de temps, parce que j'ai été vaniteux, n'est-ce pas? Et j'ai mis beaucoup de temps à me défaire de cette petite lèpre absurde. Et du coup, l'orgueil a gagné. Je suis orgueilleux maintenant, monstrueusement orgueilleux.
1: Ce qui grandit.
0: Je ne sais pas plutôt si ça grandit, ça isole ça, en tout cas.
1: Ça aide à...
0: Ça isole, ça... Mais au moins, on est en règle avec soi. Alors, dans vanité, ça n'a rien à voir avec l'étymologie. Oui. J'entends le mot vent, le bruit du vent, c'est du souffle, ça souffle. Il y a un courant d'air dans ce mot-là et dans l'attitude qui va avec.
1: Alors, il y a caractère. Oui. Et vous dites qu'il faut fuir les tempéraments maussades.
0: Oui. Oui, je pense profondément ça, oui. Je pense que la compagnie des gens toxiques est un grand péril. Par exemple, les tempéraments narcissiques ont mauvaise réputation. Oui. Moi, je les recherche. Je les recherche. Parce que je pense que quand quelqu'un s'aime beaucoup... et qu'il vous englobe dans son amitié, par exemple, vous faites partie de lui, il va vous adorer comme il s'aime. En revanche, je pourrais mettre des noms sur chaque chose, des noms propres. Mmh. En revanche, quelqu'un qui vit en mauvais termes avec lui-même, si vous entrez dans son intimité, il vous détestera autant qu'il se déteste. Qui ne connaît pas des individus toxiques qui... moi, je me sens mal en leur compagnie. Mmh. Donc, d'ailleurs, en ce moment, je suis rentré dans une zone de ma vie où j'y vais pas par quatre chemins. Le nombre de gens que j'élimine sur mes agendas, dans mes rencontres, voilà, j'ai plus le temps. Voilà.
1: Le bonheur est sélectif.
0: Oui.
1: Alors, vous parlez de la conversation.
0: Ah oui. Oui, la conversation. Alors, il y a une formule, je sais pas. J'arrive plus à savoir si c'est Champfort, si c'est Louise de Villemorin, si c'est Paul Morand qui a inventé cette formule que je trouve géniale. Je l'attribue successivement aux trois, je crois, dans le livre. Il dit « La conversation, c'est un art sans musée. C'est le seul art sans musée. » c'est vrai que ça fait partie des bonheurs, mais des bonheurs secondaires. Il y a des règles dans la conversation. Chez le prince de ligne, par exemple, qui était un maître de la conversation, et il ne fallait pas parler de ce qu'on connaît le mieux, c'était interdit. Il ne fallait pas parler de son corps, pas la peine. Et il fallait rester jamais plus de 30 secondes sur chaque sujet. Et à partir de là, la conversation cavalcade, et c'est très drôle. Casanova respecte cette règle.
1: Alors, il y a aussi un thème qui apparaît rarement, que j'ai relevé chez vous, et qui va un petit peu avec la conversation, c'est l'amitié amoureuse.
0: Oui, oui, bien sûr.
1: Ce peut-être.
0: Oui, mais c'est...
1: C'est un don, c'est pas donné à tout le monde.
0: C'est un don, c'est délicieux. Chacun doit avoir sa carte du tendre. Je trouve que on ne peut pas rester ou bien accroché à la rive de l'amitié et de la sympathie, ou basculer de l'autre côté sur la rive de la passion. Il y a toute une zone intermédiaire, délicieuse à vivre, qui peut évoluer d'ailleurs, qui peut évoluer, qui peut s'appauvrir, s'enrichir. Ce qui est bien dans le bonheur, c'est qu'il contient la plus grande quantité de choses possibles.
1: Oui. Comme l'amitié amoureuse.
0: Oui.
1: Écrire. L'extase, oui. Là vous l'avez ressenti, d'avoir écrit quelque chose de présentable. C'est vous qui le dites.
0: Oui, ce que j'ai voulu dire surtout, oui. C'est que quand j'étais éditeur, beaucoup d'auteurs venaient me voir en me disant qu'ils ne peuvent pas s'empêcher d'écrire, que c'est leur passion, qu'ils adorent écrire, etc. J'étais sûr que ce n'étaient pas des bons écrivains. Parce que rien n'est plus douloureux et désagréable et anti-félicité que d'écrire. Ça fait mal. Tout est préférable. Être amoureux, faire du ski, jouer au tennis, marcher, respirer, dormir.
1: Donc vous faites penser à Louise de Villemorin qui disait...
0: Mais, oui. En revanche, rien n'est plus enivrant que d'avoir écrit. Quand on a achevé quelque chose, j'imagine le fameux matin où Proust dit... Ah, Françoise, voilà Françoise, c'est fini. Ah, qu'est-ce qu'il a dû ressentir ? Avoir fini, avoir achevé quelque chose dont on est à peu près fier, c'est un bonheur incomparable. Mais écrire proprement dit, c'est de la souffrance, du ratage. Enfin, maintenant, l'intelligence artificielle va peut-être tout changer, je ne sais pas. C'est un autre sujet.
1: Oui, oui. Alors, je passe, parce qu'évidemment, il y a beaucoup... Il y a quoi ? À peu près 400 pages.
0: Oui.
1: Qu'est-ce que je dis ? 520.
0: Oui.
1: Donc malheureusement, le temps file. Oui. J'aurais voulu parler quand même du hasard.
0: Oui.
1: Votre allié le plus généreux.
0: Oui.
1: De Kairos.
0: Oui. Ah. Alors, Kairos. Kairos, c'est une espèce de petite divinité grecque pour qui j'ai une sympathie folle. C'est le dieu de la bonne circonstance. Il y a des choses qu'il faut faire à un moment donné. Si on les fait avant, ça ne marche pas. Si on les fait après, ça marche. Ça ne marche pas davantage. Mais au moment juste. Donc le kairos, c'est... Il faut voir un cheval qui passe au galop à proximité. Et tout d'un coup, vous pouvez saisir sa crinière avec la main. Et il vous entraîne où il veut. Donc le kairos, il faut un don, hein. Il faut un vrai don.
1: Et ça, justement, ce n'est pas donné à tout le monde.
0: Oui, il faut un vrai don. Les grands chefs militaires savent quand il faut... Napoléon adorait ce dieu.
1: Alors, je voudrais aussi signaler qu'à elle, ça c'est pour les futurs lecteurs, il y a la liste de mes bonheurs du matin.
0: Oui.
1: La liste des choses qui font battre le cœur.
0: Oui.
1: Ensuite... je passe.
0: Là, je regarde mon nombril dans ces chapitres-là.
1: Alors, j'aime beaucoup la lettre P, j'aime partir.
0: Oui, oui, c'est vrai. J'aime. Vous savez, pendant très longtemps, j'étais content là où j'étais, et j'étais content là où j'allais. Et puis, avec le temps, je me suis rendu compte que ce qui était délicieux, c'était l'entre-deux, c'était le non-lieu. En plus, quand j'ai découvert que ce mot « non-lieu » dans les tribunaux, ça voulait dire qu'on était innocent. J'aime les zones intermédiaires. J'adore être dans une salle de transit, par exemple, dans un aéroport.
1: Oui, c'est rare.
0: Oui, bien sûr. Oui. Cette façon d'être ni là ni là, d'assumer notre statut de nomade de la vie, ça me plaît bien, oui. Mais mon cas personnel, je ne légifère pas pour les autres.
1: Ah non, non, on a bien expliqué que c'était votre lexique à vous.
0: Oui.
1: Est-ce que j'aurais voulu parler aussi, il y a beaucoup d'auteurs, beaucoup d'écrivains, beaucoup d'artistes.
0: Et de décors.
1: Oui, de décors, de paysages, de bains de mer, de plages. Alors, il y a un auteur qui apparaît plus que les autres, c'est Stendhal.
0: Oui.
1: Est-ce qu'il était particulièrement doué pour le bonheur ou est-ce que c'est son... SFCDT.
0: Ah oui. Alors, D'abord, Stendhal, vous savez, il y a eu un débat récemment. Qui est l'écrivain français par excellence? Est-ce que c'est Victor Hugo? Est-ce que c'est Stendhal? Il y a les partisans de Victor Hugo, que j'admire infiniment, mais Stendhal, c'est le bonheur. Stendhal, c'est l'écrivain d'une France qui aurait pu être l'Italie. Donc, à partir de là, c'est vrai que il était pourtant gros, il était contrefait, il n'avait que des rebuffades amoureuses, mais c'est un personnage sublime, et il avait une devise qui s'appelle SFCDT, ce qui veut dire tout simplement « se foutre carrément de tout ».
1: On va finir là-dessus,
0: pourquoi
1: je pense. Merci Jean-Paul Antoven d'être venu nous parler du bonheur à l'occasion de la sortie de votre dictionnaire amoureux du bonheur paru chez Plon. C'est un merveilleux livre, promenade de l'esprit et un régal d'érudition. Au revoir chers auditeurs et à bientôt pour un prochain numéro de Point de Suspension.

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1: Chers amis auditeurs, bonjour, bienvenue dans ce clin d'œil où je vais vous amener, comme très souvent le vendredi, dans une exposition que vous viendrez visiter avec moi et que vous pourrez aller voir ensuite. Mais je vais aussi vous parler d'un concert, qui a lieu ce dimanche, le 11 octobre à 17h, au Temple d'Auteuil, qui est situé, vous le savez, 53 rue Erlanger. Alors, commençons par l'exposition. Elle s'intitule « Histoire de paysage, de Monet à Hockney ». C'est-à-dire de 1890 à 2026. Et cette exposition a été inaugurée le 24 septembre dernier au musée Marmottan-Monet à Paris et elle va se poursuivre jusqu'au 31 janvier 2027. Vous avez le temps d'aller la voir. Elle est co-organisée avec le musée de Grenoble et d'ailleurs l'exposition, après le 31 janvier, se transportera en Isère et aura lieu tout ce printemps à Grenoble. Alors, son parcours est ambitieux. Il retrace plus d'un siècle de représentations de paysages. Et en cette année du centenaire de la disparition de Claude Monet, qui était né en 1926 et décédé en 2026, à l'âge de 100 ans justement, il était intéressant de regarder la façon dont le regard des artistes sur le paysage a changé et dont nous-mêmes percevons les paysages. En effet, le paysage est devenu un sujet à part entière au XIXe siècle avec l'impressionnisme, qui en fit son thème majeur. La photo a sans doute joué un rôle prépondérant dans cette évolution. Auparavant, le paysage était la toile de fond de sujets religieux ou historiques. Au XXe siècle, l'irruption de la guerre, puis l'abstraction et tous les autres grands mouvements artistiques et aujourd'hui la crise climatique modifient profondément la façon de voir et de ressentir la nature. Alors le musée Marmottan-Monet a confié le commissariat de cette exposition « Histoire des paysages » à Pierre Vatt, qui est historien de l'art, professeur à l'université Panthéon-Sorbonne, qui est un spécialiste de l'histoire du paysage. Et il nous fait partager sa vision d'une évolution, de l'évolution de la manière dont les artistes au cours du XXe siècle se sont emparés du paysage. « De Monet à Hockney, dit-il, l'enjeu n'est plus seulement de représenter la nature, mais de donner à voir la manière dont le paysage s'est chargé d'histoire, de mémoire, de réflexion géopolitique et de monde intérieur. » Alors, au départ, il y a une formidable contradiction. Les nymphéas de Monet sont un hymne à la nature. Or, au moment où Monet peint ses tableaux, l'Europe est dévastée par la guerre. Le paysage est devenu désolation. Et c'est le 12 novembre 1918, le lendemain du 11 novembre, que Claude Monet écrit à son ami Georges Clemenceau, le père Lavictoire. Je cite « Je suis à la veille de terminer deux grands panneaux décoratifs que je veux signer du jour de la victoire et je viens vous demander de les offrir à l'État par votre intermédiaire. » Et pour présenter ces tableaux, Claude Monet imaginera d'abord un dispositif imitant celui du panorama de bataille, une rotonde, un cercle continu. C'est assez étonnant de voir Monet offrir cette nature pure et intime. Les nymphéas sont une représentation très personnelle et qu'il veut signer du jour de la victoire, le 11 novembre 1918. Alors, dans l'exposition, l'évolution du paysage de Monet à nos jours intervient en trois temps. D'abord, la révolution du regard impressionniste. Avec Monet et ses amis, la nature cesse d'être une scène mythologique ou historique. Elle devient perception pure, étude de la lumière et émotion. Puis vient l'abstraction et la projection intérieure. Au XXe siècle, ce sont des artistes comme Munch, Tanguy, De Staël que l'on peut admirer, et le paysage va s'émanciper de la réalité. Puis, à partir du milieu du XXe siècle et jusqu'à aujourd'hui, le paysage devient un acte d'engagement. Et la nature peinte ou photographiée s'éloigne du simple décor poétique pour devenir le témoin des crises contemporaines, crises économiques, conflits armés, aménagement du territoire et bien sûr, crise climatique. Il y a 11 séquences dans cette exposition qui met l'accent sur les différentes recherches des artistes. Alors, je vais vous énumérer ces 11 séquences. Certaines se comprennent tout de suite, d'autres, il faut peut-être une petite explication. On commence par les naféas pour l'histoire, puis les paysages en guerre. Ensuite, la notion de pays, paysage, avec deux séquences dont je vais vous reparler. Ensuite, l'abstraction et la nature. Puis, une séquence appelée « À l'origine », comment les peintres reviennent à l'état primordial. Les paysages intérieurs, ceux qui sont subjectifs et qui deviennent oniriques. Puis le passé, présent, futur, parce que si les impressionnistes s'intéressaient au présent, les peintres après vont mélanger les périodes. Puis le local, global, total. Après l'histoire, le paysage. Et les deux derniers s'intitulent « Paysage de l'anthropocène », c'est-à-dire des dérèglements de la nature et du climat, et puis une interrogation « Les paradis perdus », avec cette question « L'art peut-il réenchanter le monde ?» Alors, je ne suis pas sûre d'avoir toujours compris les textes des dernières sections. Peut-être sont-ils un peu trop intellectuels. Mais par contre, on y découvre des tableaux exceptionnels et c'est vraiment la raison d'aller dans des expositions. Alors regardons un petit peu l'ensemble des œuvres. Je ne vais pas les citer tous parce que je ne sais pas combien il y en a, mais il doit y avoir plus de 300 tableaux, sculptures, dessins, photographies, oui, bien plus. Bien sûr, on commence par Claude Monet, la série des Nymphéas, qu'on peut voir dans l'exposition, puis bien sûr, dans la poursuite au sein des salles du musée Marmottan-Monet. Et c'est la dissolution du cadre traditionnel et l'immersion dans la lumière. Il y a aussi des tableaux d'avant-guerre. Il y a par exemple un tableau de Willem Amershoy, qui est formidable, « Paysage de l'Aigre », qui date de 1905, ou encore d'Axelie Galen-Kalela, tous deux sont des peintres du Nord, les collines de Wandoni, qui date de 1910. Il y aura, alors dans la partie récente, David Hockney, qui donne son nom au titre de, qui prête son nom au titre de l'exposition. Ce sont des peintures de paysages récentes et assez rares chez Hockney, qui en général a peint des gens dans des habitations et des piscines assez modernes. Par exemple, le tunnel d'arbres, intitulé 20 août et qui date de 2005, avec ses couleurs saturées, des nouvelles perspectives, mais pas un seul personnage. Et puis, il y a un magnifique tableau de Nicolas de Staël intitulé « Sicile » et l'abstraction avec des aplats de couleurs pures, vert, jaune, violet, gorgé de lumière. Et malgré l'abstraction, chez Nicolas de Staël, on reconnaît le sujet. Et puis, il y a aussi un magnifique tableau de Félix Vallotton. Verdun, tableau de guerre interprété. Il y a, alors je ne vais pas tous les citer, Yves Tanguy, Nid en Phioxus, Chaim Soutine, Edouard Munch. Il y a aussi Matisse et Gauguin, qui eux ne peuvent pas s'empêcher de mettre des personnages dans leurs paysages. Et on découvre aussi Charles Pollock, le frère de Jackson, un peintre fort intéressant. Alors, je voulais vous parler d'une séquence qui est consacrée à deux enquêtes photographiques menées par des administrations en France et aux États-Unis. Deux campagnes photographiques et deux manières de penser le lien entre paysage et ses habitants. La Farm Security Administration a, en 1935, lutté contre les effets de la Grande Dépression et elle a envoyé des photographes faire un reportage sur l'impact de la crise sur la Terre et sur les hommes. Et les photographies de Walter Evans témoignent et font un constat poignant avec les portraits des hommes dans un paysage approvi, appauvri et qui devient misérable. Tandis que la mission de la photographie de la DATAR, la délégation à l'aménagement du territoire, dans les années 80, prend une autre direction. Sous la direction de Bernard Latarger et de François Hers, les photographes recréent une culture du paysage en France et assument leur statut d'artiste. Alors, renseignement pratique, c'est au musée Marmottan-Monet, dans le 16e arrondissement, de rue Louis-Bailly, où on y va, c'est le métro ligne 9 ou le RER C, station Boulavier, ou bien le PC, le bus. C'est ouvert du mardi au dimanche, plein tarif 14 euros, tarif réduit jeunes et étudiants 9 euros, et c'est gratuit pour les moins de 7 ans et les visiteurs en situation de handicap. Voilà, musée Marmottan-Monet. On va écouter un peu de musique et je vous propose d'écouter Madeleine Dring, qui est une compositrice anglaise, un trio pour flûte, hautbois et piano.

Eh bien, figurez-vous que Madeleine Dring, cette compositrice anglaise qui est décédée en 1977, elle était née en 1923, Madeleine Dring sera jouée ce dimanche à 17h au Temple d'Auteuil parce qu'il y a un concert, le concert du trio Citrine avec à la flûte Ilona Locard, au bois Gemma Bossor et au piano Daphné Chérit. Et ce trio Citrine va jouer un programme varié composé des œuvres. Il y a beaucoup de compositrices. Il y aura la compositrice française Mel Bonis, bien sûr Madeleine Dring, et puis une compositrice japonaise, Yuko Yuyebayashi. Il y aura aussi des compositeurs comme le compositeur du romantisme tardif allemand, Emil Kronke. Et notre flûte traversière au bois et piano vont jouer ces œuvres. Et vraiment, ce mouvement, pour ne prendre que celui-là comme exemple, de Madeleine Dring, ce que vous venez d'entendre, c'est le deuxième mouvement, le début du deuxième mouvement d'un trio pour flûte au bois et piano qui a été composé en 1968 et qui est absolument magnifique. Vous pourrez écouter ces artistes ce dimanche 11 octobre à 17h au 53 rue Erlanger. C'est dans le 16e arrondissement à Paris et l'entrée est libre et vous pouvez, c'est à votre guise, on fait passer un petit à la fin, payer une participation selon vos moyens. Eh bien, merci beaucoup et on continue à écouter, il nous reste une minute, le trio de Madeleine Dring.

0: 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Il est 14h.
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2: Bonjour à toutes et à tous et bienvenue sur Fréquence Protestante. Vous écoutez À Contre-Pouvoir, une émission consacrée au leadership et à notre manière d'exercer le pouvoir au XXIe siècle. Diriger aujourd'hui, qu'est-ce que cela veut dire? Comment prendre des décisions dans un monde traversé par les crises, les bouleversements technologiques, les tensions géopolitiques et les urgences écologiques? Et surtout, comment exercer le pouvoir sans perdre ce qui fait notre humanité? C'est la question que nous allons explorer chaque mois avec des chercheurs, des entrepreneurs, des philosophes, des artistes, des acteurs de la société civile qui cherchent d'autres manières d'exercer le pouvoir et la responsabilité. Je suis Florence Guémy. Pendant 7 ans, j'ai dirigé le groupe de médias Bayard. J'y ai vécu les transformations profondes de l'entreprise, l'arrivée du digital, la pression des résultats économiques, mais aussi cette question très simple et très difficile: comment décider et pourquoi? Cette expérience m'a convaincue d'une chose: on ne dirige pas bien tout seul. Il faut accepter de prendre du recul, il faut accepter de se former, de se confronter à d'autres regards. Et c'est précisément dans cette démarche que j'ai rencontré mon invitée de ce jour, Hélène Le Ténot, et présidente de la Heart Leadership University, une organisation qu'elle a créée en 2021. Bonjour Hélène.
3: Bonjour Florence.
2: Hélène, nous allons repartir du début. En 2021, vous créez la Heart Leadership University. Qu'est-ce qui vous a donné envie de la créer? Qu'est-ce qui, à ce moment-là, vous semblait manquer dans notre manière de penser le leadership?
3: Alors, cette structure HLU, c'est une association d'intérêt général qui est née de la rencontre de deux intuitions en 2020, et notamment de l'intuition d'un entrepreneur dirigeant qui s'appelle Jean-Noël Torel, qui est le fondateur d'une entreprise de dermocosmétiques. Et Jean-Noël m'avait partagé le fait qu'il avait l'intuition qu'avec l'essor des intelligences artificielles, il y avoir des impacts énormes sur la réalisation de notre potentiel humain, sur la qualité des relations entre les personnes, sur le fait qu'on puisse utiliser notre intuition spontanément, y compris dans le monde des affaires. Bref, que l'évolution du leadership allait devenir un sujet essentiel dans le monde qui vient. Et moi, dans cette affaire, moi, effectivement, j'avais aussi des formes de conviction et d'intuition. La première, c'est que, ayant fait beaucoup de missions de prospective stratégique, ces changements majeurs qui étaient cités, les changements technologiques, les changements sociétaux, écologiques, et plus récemment, le remaniement géopolitique, nous imposait d'éclairer et d'outiller les leaders pour ce monde qui vient, et peut-être même de redéfinir ce que c'est que le leadership d'un dirigeant d'entreprise. Mmh. Et donc, après ces moments fondateurs, nous avons créé chez HLU dès le début une structure associative qui a 3 grands axes d'action pour aller très vite. D'abord des contenus éducatifs pour dirigeants, un parcours immersif entre pairs dirigeants et aussi des activités de recherche-action pour justement penser, étudier le leadership du monde qui vient sous toutes ses facettes. Et notre singularité peut-être, c'est de l'avoir fait avec des paires de lunettes qu'on ne voit pas souvent, des paires de lunettes sur la gouvernance d'entreprise, mais aussi des paires de lunettes issues des sciences humaines et sociales. Sociologie de la transition, sociologie du travail et même, soyons fous, biologie du leadership.
2: Ah, mais alors le mot « heart », cœur dans tout ça, comment, qu'est-ce qui prend comme place dans cet enseignement?
3: Alors c'est parfois un mot un peu difficile à assumer, disons-le, hein, surtout dans le monde économique. Ce qui nous a animés dans le choix de ce nom tout à fait assumé, c'est que nous souhaitons outiller, déployer, diffuser, donner envie d'un leadership pleinement humain. Et on pourrait mettre dans cette définition de l'humain de l'énergie d'action. Et dans cette énergie d'action, on peut faire référence à une phrase bien connue, la devise de Jacques Coeur: « À cœur vaillant, rien d'impossible ». Donc pour agir, il faut de l'énergie même physique, corporelle. Il faut aussi une intentionnalité humaniste. Et donc c'est plutôt la phrase de Saint-Exupéry, cette fois, qui nous inspire, qui est « L'essentiel est invisible pour les yeux, on ne voit bien qu'avec le cœur ». Et enfin, on a mis cœur aussi parce que nous sommes des êtres d'idées, mais aussi des êtres de chair, et donc le corps organique, le corps physique vivant d'un dirigeant est indissociable de la façon dont il est leader dans le monde.
2: D'accord, donc il y a toute une dimension biologique dans le leadership, mais peut-être que vous y reviendrez tout à l'heure. Alors, on a parlé du cœur, hein, de l'humanisme dans lequel vous travaillez. Peut-être que maintenant, on peut revenir à la question du leadership à proprement parler. Finalement, de quoi parle-t-on ? Et aujourd'hui, qu'est-ce que c'est qu'un leader ?
3: Alors, justement, je vais tirer le fil de la métaphore biologique et de ce que nous dit la science, hein, en biologie du leadership. On a publié chez HLU un état de l'art de la recherche sur la biologie du leadership. Et notamment, on a été regarder quels sont les grands rôles d'un leader dans les groupes d'animaux évolués.
2: Ah, d'accord.
3: Et alors, bien entendu, on ne fait pas de transposition directe du leadership animalier au leadership humain. Toutefois, ça nous a permis de mettre des mots sur quatre grands rôles d'un leader. Le premier, c'est d'essayer d'orienter son groupe d'individus dans une direction viable, dans laquelle on va trouver à manger demain. Le deuxième, c'est de manager un groupe humain, de gérer un collectif positivement, par le sens, la joie, l'énergie, et aussi de réguler des conflits internes quand il y en a. La troisième chose qui est caractéristique du leadership animalier, c'est la capacité à combattre contre des menaces extérieures ou à combattre pour se développer. Et enfin, la quatrième qui est potentiellement encore plus importante aujourd'hui, c'est la capacité à sécuriser les ressources critiques pour son groupe d'individus pour l'avenir. Et donc, dans un monde sous forte tension de ressources naturelles, un monde bien entendu sous tension géopolitique, une des quatre fonctions du leader qui est être bon père de famille, même si l'expression est un peu galvaudée, mais contribuer à sécuriser cette aventure collective, c'est essentiel.
2: D'accord. Et est-ce que vous pensez, parce que là on parle beaucoup du rapport, enfin du côté un petit peu inné finalement de ce leadership et en le rapprochant de l'animal, hein, comme vous l'avez fait de façon un peu, comment dire, osée, on va dire, audacieuse. Est-ce que pour vous il existe un modèle de dirigeant idéal et proprement humain ?
3: Alors j'ai envie de dire non et peut-être heureusement, c'est-à-dire que notre position HLU auprès des dirigeants n'est pas d'être prescriptif sur le seul modèle de leader souhaitable ou acceptable pour la période qui vient. Bien au contraire.
2: Ouf, je suis rassurée.
3: C'est quand même plutôt de proposer à chaque dirigeant ou dirigeant en devenir ou en transformation d'aller rechercher une meilleure connaissance de lui-même, un alignement avec ses valeurs, aller chercher sa singularité humaine, sa créativité, ses caractères propres et puis réfléchir à son parcours de vie. Et il n'y a pas une seule trajectoire de vie similaire. Et par ailleurs, le leadership est contextuel. Donc, ça serait faux de dire que le seul bon modèle de leader est celui-là, puisqu'il va dépendre du lieu et de l'époque.
2: Ah, d'accord.
3: Et comprends. Donc c'est, le leadership, par définition, est contextuel. Et donc, notre position, c'est de ne pas du tout être dans une critique d'un style de leadership qui serait ouvertement toxique, même si ça existe, ni d'être dans le yaka faucon, le dirigeant devrait être cela, mais c'est d'essayer, là encore, d'aider les dirigeants à se développer, à développer leur leadership, ce qui me permet d'enchaîner sur la question de est-ce que c'est inné ou acquis. Alors, la réponse est subtile. Pour ceux que ça intéresse, je vous invite là encore à aller regarder une synthèse que nous avons produite précisément sur ce sujet du leader born or made, inné ou acquis. Ce que dit la science, et je vais m'en tenir aux faits scientifiques, c'est qu'il y a un certain nombre de traits physiques qui peuvent favoriser l'accès à des positions de pouvoir. Un physique très masculin, une mâchoire carrée, certains traits comportementaux de posture vont, bizarrement, amener plus facilement à des positions de pouvoir. Par ailleurs, il y a des enjeux aussi de dominance dans un groupe d'individus qui sont étudiés par la science et qui, là encore, vont favoriser l'accès ou le maintien au pouvoir de telle ou telle personne. Et enfin, plus surprenant encore, il y a des aspects neuroscientifiques sur le fonctionnement du cerveau qui est divers, puisque nous sommes dans la biodiversité. Et donc, il peut y avoir des propensions à certains traits de leadership qui ont une source biologique. Pour autant, bien heureusement, le leadership se développe au fil de la vie. Et donc, la question de la forge du leadership et de comment on peut essayer d'outiller des futurs dirigeants ou des dirigeants
2: donc
3: avec des savoirs, des compétences.
2: Ça, même si on n'a pas les traits physiques adaptés.
3: Alors, oui, par contre, on peut avoir du mal à accéder au pouvoir et à s'y maintenir. Et c'est un vrai enjeu. C'est-à-dire que tous les études faites sur l'accès au pouvoir montrent que les personnes qui mettent au pouvoir un individu n'ont que très peu d'informations, voire Quasiment pas. Et donc, elles vont se fier à un ensemble de signaux, dont l'apparence.
2: D'accord.
3: Donc, on peut avoir énormément de savoir et savoir-faire, mais qui ne seront pas reconnus et qui ne permettront pas l'accès au pouvoir. Bon, et par ailleurs, pour finir, dans le leadership, il y a des dimensions aussi de compétition, bien entendu, pour l'accès au pouvoir. Et il y a des traits psychologiques cette fois-ci, et non pas biologiques, qui font que il y a au sein des personnes en situation de pouvoir ou dans l'accès au pouvoir, il peut y avoir ce qu'on appelle des traits obscurs de personnalité, qui font que ceux qui accèdent au pouvoir peuvent avoir des traits un peu malveillants, qui sont ramassés sous une appellation du dark factor, machiavélisme, sadisme, psychopathie, cupidité et quelques autres. Donc il y a du biologique, il y a du psychologique, mais il y a aussi, bien heureusement, un chemin de développement d'un leadership plus humaniste.
2: Et donc, il y a des bons leaders.
3: Alors, le mot « bon » en soi apporte une connotation. Disons qu'il y a des leaders qui cherchent proactivement à résoudre certains défis de notre temps.
2: Très bien. Alors justement, sur ces défis, on va peut-être en parler un petit peu maintenant. C'est vrai que le contexte du 21e siècle et d'aujourd'hui n'est pas très favorable. Hein. C'est même un petit peu noir, tout ce qu'on voit dans les informations, la télévision. Et les dirigeants sont en première ligne. Ils doivent composer avec des crises, des transformations simultanées. La crise écologique, les transformations sociales et démographiques, l'accélération technologique, l'intelligence artificielle, les tensions géopolitiques. Alors, comment on dirige dans un monde dont on ne maîtrise plus tous les paramètres ?
3: Alors, je vais faire une métaphore assez simple, c'est celle du capitaine de navire. Quand il y a du brouillard ou quand il y a une tempête au loin, il va bien falloir prendre quand même quelques décisions. Donc, il y a déjà le rôle de la vigie. Le dirigeant lui-même ou une personne très proche de lui doit pouvoir garder le rôle de vigie. Et quand c'est le brouillard, utiliser des moyens d'en savoir encore plus dans le brouillard. Donc, une veille stratégique de grande qualité est devenue indispensable dans le brouillard dans lequel nous sommes, et a fortiori dans le brouillard de guerre, qui est une expression de Clausewitz, qui désigne un brouillard sciemment entretenu par des forces adverses. Bon, donc de la prospective, de la veille stratégique et de l'intuition aident à tenir ce rôle de vigie. Ensuite, il va bien falloir prendre des choix. On ne va pas pouvoir être lâche, il va falloir décider quelque chose et pas nécessairement tout subir. Faire les moins mauvais choix, faire preuve de discernement, et je fais référence à un ouvrage de Catherine von Hoffelen qui s'appelle « Risquer la prudence ». Plus l'époque est tardue, plus en même temps on a intérêt à être prudent, et il va falloir risquer cette prudence, mais quand même faire des choses. Et dans cet univers de décider en monde en crise et en monde incertain, un des rôles du dirigeant, mais pas le seul, ça va être d'accompagner les chocs. Et de les accompagner humainement autant que possible. C'est-à-dire, là encore, de sécuriser ce qui peut l'être, d'essayer d'accompagner les effets sur les équipes et les salariés, et donc d'être le leader courageux qui sait dire les choses et prendre des actes suffisamment humains dans ce temps de tempête.
2: C'est un métier de plus en plus difficile, j'ai l'impression. Mais est-ce que ça change la définition même du leadership ?
3: Alors, en fait, pas vraiment. C'est simplement, selon nous, l'équilibre des différentes compétences à mobiliser qui n'est plus le même.
2: C'est ça.
3: D'une part, et par ailleurs, peut-être aussi certains profils d'hier, c'est-à-dire manager dans la continuité, faire tourner une affaire qui tourne, gérer gentiment une équipe, va devenir moins facile, voire même infaisable, alors que le leader capable d'accompagner des grandes transformations, si.
2: Voilà. D'accord.
3: Donc, au-delà des compétences métiers que j'ai un petit peu citées, prospectives, et puis il y a aussi des traits de personnalité, des profils qui vont être plus ou moins à l'aise dans ce monde-là.
2: Parce qu'effectivement, on ne peut plus prévoir l'avenir aujourd'hui. C'est plus du tout le même monde.
3: Non.
2: Et donc, le leader d'avant qui, finalement, avait son tableau Excel avec ses prévisions et en gros, il cochait les cases chaque année, en plus ou en moins, dans son budget. Ça n'existe plus, ça. Il faut toujours réinventer jour après jour. C'est ça que vous dites.
3: Alors, soit proactivement, on essaie de réinventer, soit de toute façon, on subit des ruptures et des transformations majeures et on n'a pas d'autre choix que de s'y adapter. Alors, la petite métaphore que j'utilisais, c'est qu'effectivement, il y a une grande différence entre le chef d'atelier qui avait des personnes avec des métiers à tisser dans la continuité, le calme et la tranquillité, et le parachutiste. Et aujourd'hui, on est plutôt dans le parachutiste qui doit sauter, mais pas n'importe comment, si possible, avec un parachute principal, un parachute de secours et
2: en
3: ayant
2: bien
3: réfléchi.
2: Donc il prend des risques, le dirigeant d'aujourd'hui prend des risques.
3: Il prend des risques, mais des risques calculés.
2: Calculés, oui, c'est ça. Très bien. Bon, à propos de risques, à propos de nouveaux mondes, on va parler aussi de préserver notre humanité dans un monde qui se transforme avec l'intelligence artificielle. C'est un sujet qui revient beaucoup là aussi dans l'actualité, avec la peur qui va avec. Mmh. Et c'est vrai que ces transformations, elles bouleversent particulièrement les entreprises et notre rapport au travail. Mmh. L'IA, l'intelligence artificielle, est désormais capable de produire, d'analyser, parfois même de nous aider à décider. Qu'est-ce qu'un dirigeant doit absolument continuer à savoir faire, lui, en tant qu'être humain ?
3: Alors, j'avais commencé avec l'idée que peut-être un bon début, c'est une solide culture générale. Ça permet d'essayer de décrypter ce qui se passe, quels sont les parallèles qu'on peut faire avec d'autres grands changements du passé, leurs dérives, leurs risques. J'ai envie de rajouter, développer sa conscience critique. Et ce n'est pas la même chose que l'esprit critique. La conscience critique, c'est vraiment être un acteur pensant. Qui est capable à la fois d'affirmer ses convictions, de questionner tout ce qu'on lui sert et de ne pas acheter de la pensée préfabriquée. Ça s'entraîne, la conscience critique, ça s'entraîne très bien aussi par l'acte d'écrire, de mettre noir sur blanc ses propres idées, ses propres pensées, plutôt que justement de les sous-traiter. Et la deuxième point peut-être dans ce monde d'IA, c'est de ne pas se laisser déposséder totalement du pouvoir d'agir, par facilité avec l'usage d'algorithmes pour toutes ses fonctions, y compris de dirigeants. Et à l'inverse non plus, de ne pas sauter sans trop réfléchir sur une promesse de surpuissance technologique qui permettrait d'aller encore plus vite par tous les moyens.
2: Comme par magie, ça va tout régler.
3: Sans avoir considéré tous les effets de bord et les dépendances stratégiques, les impacts en cascade que ont ces surpuissances technologiques qui ne sont pas dans nos mains assez largement. Donc si un dirigeant veut essayer de préserver ce qui fait de nous des humains, ça suppose qu'il puisse mettre le doigt sur le besoin de défense cognitive dans ce monde en grande transformation. Également, dans
2: tu
3: une
2: peux
3: certaine
2: préciser,
3: la défense
2: préciser,
3: cognitive. Oui. Alors, en fait, l'essor des IA amène avec elle un certain nombre d'attaques cognitives. Alors, il y a des dégradations des fonctions cognitives qui sont presque automatiques par l'usage intense d'IA générative et encore plus d'IA agentique. Mais au-delà des impacts cognitifs, il y a même des opérations d'attaques cognitives organisées, ce qui amène à développer des actions de défense cognitive. Sur la défense économique, c'est un peu pareil. L'IA peut être mis au service d'offensives géoéconomiques et géostratégiques, auquel cas nous avons besoin de défense économique.
2: Et le dirigeant, pour cela, il a des compétences particulières à développer. C'est alors, des outils dont il a besoin.
3: Oui, alors il a besoin de connaissances sur ces enjeux. Et après, il a besoin effectivement de modes de faire qui lui évite de trop facilement tomber dans ses ornières. Donc des basiques, je reviens à ça, en prospective stratégique, des basiques en gestion de crise, des capacités au discernement sont des choses qu'il faut absolument, je pense, développer à tous les étages, dans les petites, les moyennes ou les grandes entreprises. Comment faire ça ? Alors, je sais qu'il y a une curiosité, il y a les dirigeants d'aujourd'hui et puis les futurs dirigeants. Comment des jeunes qui, aujourd'hui, peut-être auront un rôle de dirigeant demain, pourront naviguer dans ce monde-là ? Je pense que la clé essentielle, c'est celle de la curiosité.
2: Vous leur conseillez ?
3: C'est ce que je conseille le plus, c'est la curiosité d'apprendre, d'apprendre des savoir-faire, d'apprendre de ses erreurs. Bref, la curiosité dans toutes ses facettes.
2: Ça. Et peut-être aussi, si j'ai bien compris, continuer d'élaborer, continuer d'écrire, continuer de lire. Pour justement développer des compétences cognitives qui lui permettent de prendre du recul, de discerner, là où l'intelligence artificielle est très tentante pour sous-traiter, vous parliez de sous-traitance tout à l'heure, pour sous-traiter des travaux qu'on aurait pu faire soi-même et créer de l'intelligence.
3: Absolument. Et pour partie, on peut bien entendu continuer à automatiser certaines tâches, mais pour d'autres, justement, la valeur ajoutée humaine reste essentielle, indispensable, non substituable. Tous les efforts de duplication de l'humain par les IA aujourd'hui en fait se heurte à une limite qui est une limite biologique. C'est pas une limite de puissance de calcul, c'est que nous sommes un être sentant dans tous les sens du terme, perceptif, sensoriel, avec des émotions, avec pour beaucoup d'entre nous une intention altruiste, donc une intentionnalité de nous en tant qu'être vivant.
2: Très bien. Donc, ça veut dire que pour un jeune dirigeant qui commence sa carrière, alors qui est peut-être encore un potentiel dans l'entreprise, dans les grandes entreprises, ou qui vient créer son entreprise, j'entends que vous lui conseillez vraiment de rester sur le qui-vive, d'une certaine manière, et d'être les yeux ouverts, les oreilles ouvertes.
3: D'être une éponge
2: sur le monde.
3: Une éponge pour comprendre ce qui est en train de se passer. Et puis en résonance, c'est-à-dire de développer ses compétences et sa trajectoire professionnelle en résonance avec le monde qui vient, ce qui n'est pas simple, puisqu'on voit beaucoup aujourd'hui de jeunes diplômés qui ont bien du mal à trouver une entrée dans le monde du travail. Et ce monde qui vient est très bizarre, disons-le. Hein.
2: Et justement, la heart leadership, HLU, comme vous dites, oui. À la question de la formation au cœur de son travail, de sa mission, vous venez justement de lancer une chaire avec HEC, la Haute École de Commerce. Je crois que c'est un des fleurons des écoles françaises qui forme les futurs dirigeants. Vous pouvez peut-être nous parler de cette nouvelle chaire et qu'est-ce que vous avez envie de transmettre justement à ces futurs décideurs, l'élite d'HEC.
3: Effectivement, HLU a signé un partenariat avec HEC et en particulier le Naos Lab for Leadership qui va agir sur trois domaines. Là encore, un domaine d'éducation. Donc des nouveaux contenus éducatifs complémentaires en formation initiale, en MBA et en executive MBA pour des jeunes et des dirigeants plus seniors. Des activités de recherche sur le leadership, notamment sur l'intuition, l'empathie, le courage, le discernement. Mm-hmm. Et des événements de rencontres, de débats autour de ces transformations. Ce qui me permet de dire que dans l'éducation de futurs dirigeants, on peut distinguer le monde des business schools qui visent à fabriquer quand même plutôt... des dirigeants managers d'entreprises, de biens ou de services un peu mondialisés, d'autres formats d'éducation supérieure, et ils sont nombreux. Je pense aux écoles d'ingénieurs comme les mines, qui ont une tutelle de l'État, qui donc ont par essence d'autres finalités. Je pense aux universités. Chacune de ces structures d'éducation supérieure n'a ni la même histoire, ni le même positionnement, ni la même impact recherché. Et c'est très bien, parce que quelque part, il faut une grande diversité de profils. Ça n'empêche pas de réfléchir au parcours de vie de chacun, c'est-à-dire quelles traces on veut laisser dans le monde. Ça, c'est un des sujets qui nous a beaucoup occupés ces derniers mois chez HLU. On vient de publier une étude qui s'appelle « Pouvoir d'agir du dirigeant » avec une approche par la frise de vie. Et donc, que chaque dirigeant, jeune ou moins jeune, puisse finalement poser noir sur blanc sa petite histoire dans la grande histoire. Quelle est sa contribution positive? Quels sont ses points... ces points de pouvoir possibles, où est-ce qu'il peut raisonnablement avoir du pouvoir dans le contexte, quelles sont les bifurcations qu'il pourrait faire, pourquoi, à quoi il est prêt à renoncer.
2: Très bien. Écoutez, tout ça, c'est absolument...

0: que d'autres collègues intervenant en entreprise que parfois la tête des organisations est justement un peu trop dark, avec un peu trop de dark factor, et qu'on y voit une concentration de profils pas tellement altruistes. Certains évoquent même la faillite morale des élites, c'est pour partie excessif, puisque on pourrait ouvrir le chapitre de l'accès au pouvoir, mais en tout cas, on ne peut pas considérer une personne seule ou porter un jugement dessus sans considérer la structure qu'elle gouverne. Donc, il y a les personnes et les structures. Pour autant, le levier sur les personnes du dirigeant nous passionne. Donc, si je pouvais accélérer avec ma baguette magique, j'accélérerais le changement à la tête d'une organisation, que ce soit des grands groupes ou des PME-ETI, pour les outiller, là encore, pour un leadership plus humaniste. La façon de le faire, le comment de cette baguette magique, potentiellement deux choses. Intensifier donc des masterclass pour monter en compétences sur les différentes compétences que j'ai nommées, et intensifier la fonction de vigie et d'éclairage du monde qui vient. C'est ce qu'on fait notamment avec le prix du livre chez HLU, le prix du livre pour dirigeants. On fait la deuxième édition cette année. Le 24 novembre, on va remettre des trophées à 4 auteurs lauréats sur une sélection de 15 auteurs de livres passionnants à mettre entre toutes les mains. Et donc, ma baguette magique, c'est déployer le pouvoir des livres auprès des dirigeants.
1: Bah écoutez, alors ça, c'est révolutionnaire, parce que quand on pense aux entreprises et aux dirigeants, on ne pense pas forcément à la lecture. Donc, je trouve que là, vous ouvrez une porte assez inédite. Et je vous en remercie, parce qu'effectivement, on sait bien, pour nous autres qui aimons la lecture, comme les livres ouvrent à la créativité, ouvrent à la conscience de soi, ouvrent à la connaissance du monde, ouvrent à l'altérité. Donc, merci pour cette recommandation, ou en tout cas, cette invitation à la curiosité, je l'ai entendu, mais aussi à la lecture et à la découverte d'autres pensées que la sienne. Pour conclure, je voudrais vous remercier. Vous remercier de cette conversation dans laquelle on sent que le dirigeant d'aujourd'hui, il a un métier pas très facile. Il doit être lucide, il doit discerner, il doit faire preuve de courage. C'est un mot que vous avez peu employé aujourd'hui dans la discussion. Je sais que c'est un mot qui tient à cœur de la Heart Leadership Université. Ce sont en tout cas des attributs essentiels qui sont invoqués très souvent pour cette université. Vous pouvez tous, chers auditeurs, aller sur le site d'HLU, Heart Leadership University, pour y découvrir toutes les ressources qui sont proposées par le site, notamment les rapports de recherche qui sont ouverts à tous, les masterclass, les vidéos d'entretien avec des dirigeants. Vous y verrez tout le foisonnement et la diversité, encore une fois. Il n'y a pas de dirigeant idéal, mais il y a beaucoup à apprendre de se projeter dans d'autres ambitions, dans d'autres visions que la sienne, et de comprendre ce qui est en jeu dans le monde d'aujourd'hui avec les entreprises. Dans la prochaine émission, nous rencontrerons Cyril Vu, entrepreneur et fondateur de l'entreprise Seabird, et nous poursuivons notre réflexion sur d'autres manières d'exercer le pouvoir et la responsabilité, cette fois-ci donc avec quelqu'un qui a les manettes et qui probablement nous étonnera sur sa manière d'envisager les choses. Et je pense qu'on ne sera pas très loin de l'esprit de la Heart Leadership University. Merci beaucoup à tous et à bientôt sur Fréquence Protestante.

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1: Chers auditeurs, vous vous installez dans un fauteuil confortable d'une salle de concert. La lumière s'éteint, l'artiste se met à jouer. Il semble virevolter avec une facilité confondante, tout est facile, tout semble être libéré de la pesanteur, tout semble libéré des soucis du quotidien, rien ne semble résister à la mélodie qui progresse. Ça, c'est du point de vue du spectateur qui regarde la scène. Mais derrière la scène, avant la scène, c'est beaucoup moins léger. Et c'est derrière la scène que nous emmène le pianiste Alexandre Tarot dans un récit très personnel, très touchant, d'ailleurs un livre intitulé « Touché ». Bonjour Alexandre Tarot.
2: Bonjour James.
1: Alors, vous nous livrez un récit de jeunesse que vous avez repris récemment pour le publier, pour partager votre expérience de musicien, une expérience qui révèle l'envers du décor et qui nous fait découvrir le coût de la liberté d'interprétation. Nous allons y revenir. Peut-être dans un premier temps, pour tous les auditeurs qui ne sont pas très mélomanes, quelques petits éléments d'éclaircissement. Votre première leçon a lieu dans le quartier de Pernetti. Vous avez 5 ans et il y a cette fameuse Madame Tacon qui va guider votre main dans un autre monde. Racontez-vous, elle vous enseigne comment deux sons peuvent se connecter, s'aimer jusqu'à vibrer ensemble. Elle fait découvrir l'intention musicale. Qu'est-ce qu'une intention musicale ?
2: C'est parler avec le piano. Parler par le piano. Faire parler le piano. Se faire parler soi-même à travers un instrument qui va peut-être mieux nous interpréter que nous-mêmes, que notre propre interprète de nous-mêmes. Et c'est un travail sans fin. Mais on le découvre, en effet, dès la première leçon de piano. Et en cela, le tout premier professeur de piano est essentiel dans une vie. S'il est mauvais, il vous dégoûte du piano en quelques minutes. S'il est bon, il vous ouvre à la vie, il vous ouvre à lui-même, à vous-même. Je ne sais pas si c'est un lapsus que je viens de faire. Il vous ouvre à vous-même. Et puis, surtout, il vous ouvre à la musique qui va vous permettre de communiquer, de vous comprendre, d'aller vers les autres, de vous accompagner vous-même à travers la vie, les bonnes et les mauvaises périodes de la vie.
1: Mais ce qui est frappant, c'est que lorsqu'on regarde une partition, on voit des signes très précis, une sorte de grammaire, et on se dit, il n'y a qu'à appliquer ce qui est écrit, lire les choses telles qu'elles sont dites. Comment pourrait-il y avoir une intention musicale ? Comment on fait pour ajouter des degrés de liberté par rapport à ce qui est écrit ?
2: À l'époque de Chopin, de Liszt, donc il y a un siècle exactement, dans les années 1820, Paris, qui s'appelait Pianopolis, par beaucoup d'amateurs d'art, c'est dire comme le piano était vraiment... C'était la capitale du piano, capitale mondiale du piano. Il y avait plus de 350 facteurs de piano, usines de piano. C'est complètement fou. Et il y avait des concerts tous les jours. Puis on disait, Monsieur Liszt va vous dire un nocturne. Chopin, Frédéric Chopin, demain, jeudi, je ne sais pas quel mois, va vous dire des préludes. Et donc, nous, pianistes d'aujourd'hui, on oublie souvent qu'on vient de pianistes qui disaient, qui racontaient des histoires. Eux-mêmes, des enfants des chanteurs, parce que le pianiste est né du chanteur. Jusqu'à ses tout premiers pianistes, avec le piano, l'instrument, le piano dit moderne, qui naît au tout début du 19e siècle, jusque-là, c'est le chanteur qui est au centre de la scène, et uniquement sur des scènes d'opéra. Puis petit à petit, on va voir un piano qui l'accompagne derrière avec un petit ensemble, et puis le piano va, de fil en aiguille, peu à peu, prendre la place centrale sur scène, et jouer quoi, d'ailleurs ? Le premier récital, c'est Liszt, par exemple, qui dans ses concerts, joue des paraphrases, des improvisations sur des airs d'opéra à la mode. Donc nous nous sommes substitués aux chanteurs d'opéra. D'ailleurs aujourd'hui, quand on reçoit des roses sur scène, ça vient directement de cette mode à l'époque, on offrait des roses aux chanteurs. Et donc nous sommes des chanteurs, nous sommes des raconteurs. Et d'ailleurs, dès la première leçon de piano, mon professeur, mais tous les autres aussi, vont dire, chante mieux là la main droite. Allez, chante, chante ton si bémol, chante ton fa dièse. Donc, dès l'enfance, on apprend à chanter avec le piano et à raconter des histoires. Madame Tacon était excellente pour ça. Elle me faisait mettre des syllabes, donc créer de véritables phrases sur les notes de musique. Et je parlais comme ça avec le piano.
1: Et alors, à 10 ans, vous dites que Debussy vous semble plus facile à interpréter que Ravel. Vous avez 10 ans et vous avez déjà la conscience qu'il s'agit d'interpréter. D'où vous vient, quel est le déclic pour se dire, quand on est enfant, il y a quelque chose à interpréter. Il ne s'agit pas simplement d'appliquer le solfège.
2: Alors interpréter, c'est tout simplement être soi-même. Très intéressant, quand même. Vaste programme pour toute une vie. Dès l'âge de 10 ans, mais je dirais qu'à 10 ans, c'est beaucoup plus facile qu'aujourd'hui. J'en ai 57. Parce qu'à 10 ans, on joue sur une terre vierge. On est là, disponible à tout. On se regarde jouer, on s'amuse. Notre piano est notre terrain de jeu favori. C'est notre meilleur copain. Et on n'a rien à prouver. Donc tout sort naturellement. Et on ne se préoccupe pas d'interpréter. On essaie juste de bien faire comme notre professeur nous l'a dit. Parfois, c'est beaucoup mieux à cet âge-là qu'après. Par exemple, Mozart s'interprète mieux à 10 ans qu'à 57 ans.
1: C'est bon à savoir. Interpréter, c'est certes interpréter les signes de la partition, mais comment interprète-t-on ? Je veux dire que vous dites par exemple, les bémols vous parlent davantage que les dièses. Au point que le fa bémol est capable de vous tirer les larmes.
2: Ouais.
1: Est-ce que vous arrivez à identifier ce qui, pour chaque note ou pour des accords, suscite ces émotions-là ?
2: C'est la grande difficulté. C'est quand... et la grande facilité. Je trouve ça merveilleux. Quand vous, James, vous êtes dans une salle de concert et que tout d'un coup, des larmes coulent, vous avez une émotion incroyable, vous ne savez pas d'où ça vient. Vous êtes au théâtre. Ou même à l'opéra, il y a une histoire, c'est, je ne sais pas, deux personnes qui se détestent, effectivement, qui vont s'aimer, et ils s'épousent, je ne sais pas. Ben, vous savez, ou vous croyez savoir, plutôt, d'où vient l'émotion. Vous êtes au cinéma, vous lisez un livre, il y a quelque chose qui se passe là, il y a des mots, c'est précis.
1: Oui, parce que ça se réfère souvent à une expérience précédente.
2: Voilà, ça a l'air clair.
1: Ça
2: a l'air clair. Mais en musique, c'est comme si vous débranchiez un cerveau, là, vos reptiliens, vous le raccrochez sur un autre, et puis, voilà, mais vous ne pouvez pas vraiment comprendre d'où vient cette émotion. Vous pouvez timidement la rapprocher d'une expérience passée, mais vous sentez que ce n'est pas la peine.
1: Extrêmement troublant, parce qu'on ne sait pas d'où ça vient, et effectivement, on peut avoir des larmes qui coulent, on peut être aussi énervé, il peut y avoir tout un tas d'émotions différentes, et si je comprends bien, le musicien ne maîtrise pas non plus l'émotion qu'il va provoquer.
2: Non, mais non. Chacun a sa propre émotion dans la salle. Mais nous, sur scène, surtout quand on donne un récital, donc quand on est seul sur scène face à 2000, 3000 personnes, on sert de catalyseur, comme une sorte de médium, là, entre le compositeur, l'œuvre, le texte, puisque vous parliez de notes de musique, de barres de barres de musique, de partitions. Et comme ça, un médium où tout doit passer à travers notre corps, à travers notre âme, notre cœur, toute notre vie, et qui va aller jusqu'à l'oreille de l'auditeur. Et parfois, on la sent, l'émotion, quand même. On sent une salle qui est prête à s'effondrer, ou une salle qui chavire. C'est presque imperceptible, là. Et on n'en tire pas du contentement, on se dit juste, voilà, là, je suis utile, je suis là pour ça.
1: C'est quasiment un moment de grâce, en fait, là. Quelque chose qui est inconditionnel.
2: Alors, les moments de grâce, je dirais que c'est autre chose. En tout cas, chez moi, il faudrait parler avec d'autres pianistes là, autour de cette table. C'est quand je laisse aller mes doigts.
1: D'accord.
2: C'est-à-dire que quand j'ai assez confiance en tout le monde, quand je me sens bien, tout d'un coup, je laisse tout. Je ne réfléchis plus. Vous savez, vous coupez la tête d'un coq et il continue à manger. Donc, quelques secondes, attention, on ne va pas faire ça pendant une heure, ça va être une catastrophe. Mais voilà, et d'aller tout seul comme ça, et d'avoir l'impression que c'est le public qui joue pour moi.
1: Et ça, c'est le véritable Alexandre Tarot ?
2: Non, c'est le public qui joue.
1: D'accord.
2: Ça, c'est vraiment, c'est la communion, et vous savez ce que c'est. Tout un public qui se tient la main, qui regarde le monde dans une seule et même direction, et qui s'aime. Je suis toujours frappé par le fait que dans cette société où tout le monde se déteste, notamment à Paris, où les gens, encore en venant ici, j'ai vu deux personnes se frapper dans la rue, comme incroyable souvent pour des choses tout à fait idiotes, bien une fois dans une salle de concert. Ça reste l'un des lieux, peut-être avec un temple, où les gens, des gens qui pourraient peut-être se détester, oui, s'ils parlaient de politique, par exemple, voire ne plus du tout se parler, eh bien, dans une salle de concert, on se tient la main. On écoute la musique, on écoute le pianisme, on écoute aussi le silence, l'écoute de la salle. On écoute ses voisins et on se sent bien.
1: Et au fond, ça rassemble des gens qui n'auraient rien à faire ensemble.
2: C'est ça.
1: Alors, tout ceci nous laisse entendre qu'il y a quand même, je trouve, c'est un jugement personnel, une sorte de piège à écouter jouer Alexandre Tarot. Ce piège, ce serait de croire que c'est facile, qu'il y a un don qui dispense toute forme de travail. Or, votre livre est justement un récit bouleversant parce qu'il passe par le détail non seulement la charge de travail immense qu'il faut, et notamment quand on est jeune, mais aussi ce qui me semble être une souffrance féroce, c'est la souffrance physique qu'il faut s'infliger. Vous êtes abîmé les doigts pour les ajuster au piano, en quelque sorte.
2: À 14 ans.
1: À 14 ans.
2: Pas après.
1: Souffrance psychologique parce qu'il y a les horaires décalés avec les camarades. Et puis, il y a la pression des professeurs. Je vous cite, « Alexandre, tu dois travailler. Attention, Thibaut va te dépasser. Enfin, » oui. C'est terrible quand on est jeune. On est dans un rapport compétitif absolu. C'est un jeu à la mort, en quelque sorte. Et puis, un voisinage qui, pour vous, n'a pas toujours été très facile, avec cette Madame Schlema qui vous traite de future SS. Qu'est-ce qui fait tenir dans cet enfer de l'apprentissage musical ?
2: Alors, elle me traitait de future SS parce qu'elle était une femme folle, hein, malheureusement. Mais elle ne me traitait pas de future SS parce que je lui faisais quelque chose, simplement parce qu'elle détestait tout le monde.
1: Et pour un jeune, c'était terrible quand même.
2: Oui, parce que ça rajoutait à ce mal-être qui m'habitait, avec un appartement, avec des souris qui sortaient du sol un peu tout le temps. C'était assez effrayant. Un immeuble que j'aimais pourtant, mais qui me faisait peur. Je vivais dans une famille qui n'était pas très argentée, mais on vivait quand même bien. On mangeait comme on voulait. C'était un immeuble du 9e arrondissement. 11 rue de Montyon, pas l'immeuble le plus laid de Paris, mais qui était sale à l'époque, qui ne l'est plus aujourd'hui. Je suis passé devant il n'y a pas très longtemps, avec des voisins gentils. Et pourtant, il y avait deux folles dans l'immeuble. Il y avait aussi, il y avait des gens un peu. C'est une sorte de galerie de monstres qui me faisait peur, avec des incendies aussi en dessous. On a eu 3 incendies dans l'immeuble, juste en dessous de ma chambre, puisqu'on était au premier étage, et c'était un restaurant en dessous. Donc il y avait comme ça une sorte d'encerclement un peu malsain. Et ça n'a fait qu'en rajouter.
1: Oui, bien sûr. Et alors, du coup, par rapport à cet environnement qui est assez hostile, je reprends ma question. Qu'est-ce qui nous fait tenir ? Pourquoi est-ce qu'on n'arrête pas alors que tout est contraire à nous ? Après, vous entrez au Conservatoire national, et puis là, il y a cette Madame Mounier qui, vous dites, s'est blessée, et elle en use. Et vous ajoutez, la liberté acquise grâce à Madame Tacon depuis mes débuts, évanouie en quelques mois. Comment on fait pour tenir alors que tout est opposé à nous ?
2: Pardon de ne pas vous avoir répondu à la question précédente. Qu'est-ce qui nous fait tenir ? C'est bien simple, c'est le Graal de la scène. C'est l'envie d'aller sur scène. Alors, je suis né dans une famille d'artistes. Hein. Ma mère était danseuse, mon père était baryton au départ. Et ils m'ont appris l'amour de la scène. Être sur une scène, pas pour tout le monde, mais presque, en tout cas quand ça se passe bien, c'est un délice. C'est merveilleux. Et puis, on sent aussi, quand on est sous le feu des projecteurs, avec un public aimant. Alors là, j'étais un enfant, je faisais de la danse, de la figuration, dans des spectacles. J'avais 8-9 ans, hein, donc j'étais très, très jeune sur scène. C'est ça qui me donnait envie. Et j'ai compris, à travers ces scènes-là, c'était surtout des théâtres du nord de la France, que c'était le plus bel endroit du monde. Et qu'on était bien plus heureux sur scène qu'ailleurs. Et surtout, que les émotions étaient décuplées. Quand on aime sur scène, on aime beaucoup plus que dans la vie. Quand on a mal sur scène, pareil, c'est beaucoup plus drôle. Tout est multiplié.
1: Alors, nous allons faire une pause musicale et puis on en discute juste après, on se retrouve.

0: Vous êtes sur Fréquence Protestante dans l'émission Liberté Chérie avec Alexandre Tarot. Quelle drôle d'idée, me direz-vous, d'avoir choisi cette musique. On attend de la musique classique quand on reçoit Alexandre Tarot, si on ne le connaît pas. Parce que j'aurais bien sûr pu diffuser Barbara. Ça aurait été certainement le premier choix. Mais j'ai eu le plaisir d'entendre Dominique A, accompagné par vous-même au Festival de Saint-Denis pour un concert qui vous était dédié. Et avec votre ami Dominique A, il me semble que vous avez en commun, je prends cette chanson, l'idée qu'il y a quelque chose qui nous dépasse. Alors lui dit immortel, moi dans ma théologie je parlerais plutôt d'éternel, comme si le musicien était en quête d'une éternité. Je dis ça parce qu'en fait, votre livre est aussi rempli de deuil, de personnes qui disparaissent, et la question de la mort est plane. Et néanmoins, il y a, j'ai l'impression, comme une quête d'éternité qui est possible à travers la musique.
1: C'est vrai. Quand on est sur scène et qu'on joue, par exemple, les variations Goldberg, par exemple, une des dernières sonates de Schubert ou de Beethoven, on sent d'abord que l'on peut arrêter le temps. Ce n'est pas rien, pas mal comme métier. Être en apesanteur, en quelque sorte. Et d'ailleurs, on joue avec le temps. Quand vous êtes dans une salle de concert, vous écoutez un concert, vous sortez de la première partie, vous dites, ah, ça fait déjà 3/4 d'heure. Ou, ah, oh, j'ai l'impression que ça faisait 2 heures. Ah, ça ne fait que 40 minutes. Donc, notre rapport au temps...
0: Il y a un temps psychologique qui s'instaure.
1: Absolument. On ne se rend plus compte où on en est. Et là, le musicien sur scène, il a ce pouvoir-là. Et puis... Eh bien, on joue une musique qui a parfois 2 siècles, 3 siècles, plus encore pour certains interprètes. Et on est là pour cultiver cette éternité, ces chefs-d'œuvre, ces musiques extraordinaires qui ont, à travers le temps, à travers les siècles, fait du bien, accompagné des gens quand ils étaient en deuil, puisque vous parliez de deuil, quand ils étaient à l'hôpital, peut-être en faisant l'amour, peut-être en étant dans une voiture, sous une tempête, ou sous le grand soleil, en ayant trop chaud, en ayant trop froid, en faisant la cuisine. Et ce sont des millions de personnes qui ont été accompagnées par cette œuvre. Et là, tout d'un coup, ce soir, là, à 20h, moi, je rejoue cette œuvre-là, avec certes mon interprétation qui diffère des autres, c'est normal, mais cette œuvre est là à être sans cesse réinventée. Chaque jour, les grands chefs-d'œuvre ont besoin de nous, la musique classique, ils ont besoin de l'interprète. Et ces chefs-d'œuvre sont remis en question, re-questionnés, rejoués. Un peu comme une scène merveilleuse de cinéma, mais qui serait prise par des axes différents, des millions d'axes différents. Nous sommes des millions de pianistes, attention. Des axes complémentaires. Et puis on avance dans le temps. Et puis ce chef-d'œuvre, là aussi, il s'agit d'éternité. On sait très bien que dans 2 siècles, ils seront interprétés de manière encore beaucoup plus différente, mais reçus aussi de manière différente, parce que notre rapport à la musique, notre rapport au bruit change, notre corps change, on est beaucoup plus grand que nos ancêtres. Et puis, il y a toute la culture musicale. Depuis Schubert, combien de styles musicaux sont arrivés à polluer ou enrichir notre écoute, notre cerveau, notre cœur. Et voilà, il y a tout ça. Donc, chaque jour... Ces œuvres doivent être réécoutées par un musicien.
0: Je reviens sur votre formation musicale parce que tout le monde n'est pas capable d'en arriver là. Je pense à tous ces auditeurs qui sont devant leur piano et qui n'ont pas forcément cette faculté d'interpréter comme vous le dites. Il y a quand même dans votre formation une sorte de pression terrifiante qui s'exerce sur vous. À un moment donné, vous avez même une formule, je trouve, assez savoureuse. Vous avez une attitude quasiment religieuse, puisque vous dites que vous avez tant prié Dieu pour ne pas rater l'entrée en cycle de perfectionnement. C'est-à-dire à quel point c'était important pour vous. Mais ce que vous dites, c'est que la première chose que vous faites au moment où vous allez vous perfectionner, c'est de désapprendre ce qui vous a été inculqué pour trouver votre propre jeu. Et d'une manière assez ironique, vous prenez le contre-pied de Madame Mounier et vous écrivez « Mes failles en point fort ». Et vous allez, en quelque sorte, utiliser tout ce qui était de l'ordre de l'imperfection qu'il fallait gommer, vous allez en faire votre force. Oui. Comment ça fonctionne, ça ?
1: Alors, quand j'étais enfant, je jouais, comme je le disais tout à l'heure, de manière très naturelle, comme tous les enfants. Puis je suis rentré au Conservatoire National chez cette Madame Mounier, vous venez de la citer, qui, c'est vrai, mais ce n'est pas qu'elle, c'est aussi toute cette académie très lourde. On est dans les années 80, c'est pas aujourd'hui, ça a changé, bien changé. Mais dans les années 80, c'est une académie lourde, avec du harcèlement, avec des professeurs parfois très durs, certains bien plus durs que Madame Mounier. Et surtout, une institution qui vous dit « joue comme ça et pas comme ça ». Alors là, ça brise votre singularité et ce que vous êtes. Et ça brise votre jeu naturel de l'enfance. Donc je suis resté plusieurs années au conservatoire pour en être finalement, d'une certaine manière, brisé, anéanti. Et à partir de là, mais c'est une chance aussi, toute épreuve est une chance, comme dirait l'autre. À partir de là, je me suis retrouvé seul, chez moi. J'habitais dans un petit studio rue Saint-Antoine, dans le 4e. Et là, seul, sans professeur, sans argent, avec très peu, quasiment pas de concert, donc il ne me restait pas grand-chose. Mais il restait le piano. Là. Et je suis devenu mon propre professeur. Vous vous souvenez des petits enregistreurs à cassette?
0: Oui, bien sûr.
1: Bien, je m'enregistrais et ensuite je m'écoutais. Parce que les petites cassettes, le micro projet piano, c'est horrible le résultat. Donc j'étais un professeur dur à ma manière. Et c'est comme ça que je me suis détaché de l'institution, de l'académisme. On voulait que je joue comme ça, et bien je vais jouer totalement différemment. Et j'ai bâti petit à petit un son, une manière de jeu, de jouer, de gérer une phrase musicale qui n'appartient qu'à moi, j'imagine.
0: Oui, et en même temps, s'il n'y avait pas eu cet académisme, s'il n'y avait pas eu toutes ces contraintes, et en quelque sorte l'obligation de copier le maître, vous n'auriez peut-être pas pu faire mieux et développer votre propre jeu. Je pense par exemple à la calligraphie dans les pays orientaux, l'art du dessin. Il faut d'abord atteindre le niveau du maître et le copier pour ensuite pouvoir être libre de créer sa propre manière.
1: Et l'académie sert à ça.
0: Néanmoins, cette façon de gommer, il y a une sorte d'effacement de la personnalité. C'est aussi ce que vous décrivez dans un paragraphe poignant sur un autre sujet. Un paragraphe certainement que vous avez écrit pour venir en aide à ceux qui sont concernés. Je vous cite « L'adolescent homosexuel en milieu hostile apprend méticuleusement le dégoût de lui-même. Il préférerait mourir que de décevoir des parents qu'il aime. Il se prépare à s'effacer. Par les mots, par le corps, l'idée du suicide lui devient familière, légère même. Un adolescent gay, cerné d'homophobe, attend patiemment, religieusement, de se soustraire au monde. » Alors évidemment, vous parlez de l'ambiance homophobe des années 1980, mais en fait, malheureusement, c'est toujours d'actualité. Ouais. Ça n'a pas vraiment changé. Et là, ce n'est pas une question de liberté, c'est une question de survie. Il y a des personnes à sauver et des combats à mener.
1: Oui, c'est pour ça que je pense que quand on a une notoriété et qu'on peut écrire quelque chose qui est lu par des jeunes, eh bien, on a cette responsabilité de dire attention. Et de dire aussi, tu n'es pas seul. Les tentatives de suicide chez les jeunes gays et lesbiennes en 2025 ont bondi. De moins de 25 ans.
0: Une des premières causes de mortalité.
1: Des premières causes. Je dirais que la première cause, c'est l'homophobie, mais on ne peut pas le dire comme ça. Mais c'est évident que c'est l'homophobie qui en est la cause. Et donc, je pense à eux. Donc, je parle des années 80, ça fait quand même 40 ans. Et ça me fait très mal de voir des jeunes qui vivent. Alors, à Paris, c'est plus facile que dans une petite ville. Et dans cette petite ville française, ce sera encore plus facile que dans certains autres pays.
0: Oui,
1: et
0: puis à Paris, on peut être au milieu de tout le monde et se sentir terriblement seul, en fait. Et alors, du coup, j'en profite pour dire que dans un registre parallèle, vous avez aussi récemment créé une fondation, la fondation Alexandre Tarot, pour venir en aide à des musiciens solistes qui connaissent un mauvais moment ou qui ont du mal à commencer leur carrière. Au fond, il y a le musicien Alexandre Tarot et puis il y a l'être humain. Et j'ai l'impression que les deux sont intimement connectés et que votre humanité, elle est aussi bien au service des partitions qu'au service de l'autre.
1: Oui, au service du public. Mais c'est drôle que cette fondation se soit... soit créé au moment de la sortie de ce livre, parce que ce livre parle de ma jeunesse difficile, justement. Et puis, cette fondation, elle s'attache justement à... Et là, ça n'a encore quelque chose qui n'a pas beaucoup changé depuis 40 ans. Beaucoup trop de jeunes solistes, pianistes, mais aussi chanteurs, violonistes, accordéonistes, clarinettistes, qui sont excellents et qui sont dans un moment très difficile. isolement profond, précarité, racisme, etc., homophobie. Ce n'est pas le cas des 15 bénéficiaires qu'on a cette année, mais ça pourrait. Et moi, je veux pouvoir avoir un impact concret, même s'il est petit, dans leur vie. Donc, on a monté toute cette fondation avec plusieurs personnes. Elle existe maintenant depuis 2 ans, mais elle est effective depuis 1 an. On a une nouvelle fournée donc, de bénéficiaires depuis le 1er septembre. Et c'est un travail passionnant d'arriver à entourer ces jeunes. Ce sont eux les chefs. Ils nous disent, voilà, j'ai besoin de ça, ça, ça, ça, ça. Ça peut être évidemment des concerts, de l'argent, une bourse, un logement, un prêt d'instruments, des cours d'allemand, etc. Et on trouve les solutions.
0: Au fond, il s'agit de leur redonner des bulles d'air, des bulles d'oxygène. Et c'est ce que vous dites au sujet de Johann Sebastian Bach. Vous dites qu'il offre des bulles de liberté aux frontières invisibles. Et au fond, vous dites, non seulement vous dites que Bach a été votre meilleur antidépresseur, ou en tout cas c'était un bon antidépresseur, mais vous dites quelque chose qui m'étonne un peu, c'est il n'est jamais un carcan, il nous construit. Alors que c'est une musique extrêmement élaborée, quasiment mathématique. Ouais. Et pour vous, c'est justement pas un carcan, c'est le moyen de la liberté.
1: C'est ça, c'est cette construction absolument fantastique, quasi parfaite de sa musique, de la première à la dernière note d'ailleurs, c'est unique dans l'histoire de la musique. Et cette construction, cette mathématique de la musique qui crée un langage qui est bien à lui, qui est extrêmement clair, puissant. Et puis Bach, oui, c'est celui qui nous élève, quel que soit le moment de notre vie, le moment de notre journée. C'est pour ça que je dis que c'est le meilleur des antidépresseurs. Ceux qui nous écoutent et qui font un peu de piano, le jour où vous allez mal, vous rentrez du bureau et vous êtes énervé, mettez-vous à votre piano et jouez même une mesure de Bach, lentement, 2-3 fois. Et ça va tout de suite, monsieur, qui nous montre le chemin. Il y a quelque chose dans cette construction, dans ce grand temple qui est la musique de Bach. On se sent le bienvenu. On se sent toujours l'enfant de Bach quand on joue sa musique.
0: Alors, vous terminez en parlant de la responsabilité personnelle qui est d'inventer ses propres règles, de métamorphoser notre environnement pour le rendre vivable, en quelque sorte, s'extraire à la fatalité. Et vous dites que vous feriez tout pour retrouver l'authenticité de votre jeu d'enfant, pour jouer totalement libre. Comment vous y prenez-vous pour jouer totalement libre ?
1: C'est drôle parce qu'on a commencé par ça, par l'enfance, hein, et ce jeu, en écoutant les autres. C'est fou comme métier parce qu'on croit qu'on joue devant les autres et que les autres nous écoutent. Non, c'est nous qui écoutons le public ou l'auditeur, parfois un seul. Quand j'enregistre un disque, je suis un petit peu comme vous, comme nous, là, aujourd'hui, dans un studio, fermé avec des micros devant le piano. J'ai toujours l'impression que je chuchote à l'oreille d'un seul auditeur.
0: Alors, vous aurez aussi l'occasion de chuchoter à l'oreille des lecteurs que j'invite à lire, justement, se toucher. C'est sorti cette année chez Grasset. Alexandre Tarot, merci infiniment. Et puis on aura le plaisir de vous retrouver aussi au concert.
1: Avec grand plaisir.

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chers auditeurs, chères auditrices, vous êtes désormais bien sur Fréquence Protestante. Nous sommes le 8 octobre 2026. Vous êtes sur le DAB+ et vous êtes sur le 100.7 FM en région parisienne. Et qui dit Fréquence Protestante dit mot du jour, programme de l'après-midi et parole du jour. Alors avant de retrouver le journal d'Arthur Martori, voici le mot du jour, c'est autosociobiographie. Alors il désigne une écriture de soi qui ne cherche pas à raconter une vie singulière pour elle-même, mais à y lire les déterminations sociales, classe d'origine, genre, époque. On le rattache souvent au livre d'Annie Ernaux et elle-même revendique cette démarche plutôt que le terme d'autofiction, par exemple La Place, Une Femme ou Les Années en sont des bons exemples. Il reste un mot de critique littéraire et de sociologie que l'on ne trouvera pas forcément dans les dictionnaires courants. Pourquoi ce mot aujourd'hui, car à 13h sera donné les résultats du prix Nobel de littérature et Annie Ernaux est la dernière française à l'avoir reçu en 2022. Les chances cette année ne sont pas franchement françaises, mais sait-on jamais, et ce mot permet de vous en réencourager à lire ou relire Annie Ernaux. On continue sur le programme de l'après-midi sur notre antenne. Après notre magazine à 13h, c'est un Ça se passe près de chez vous de Richard Cazat-Saint-François. Samedi dernier, il s'est rendu à la 5e édition du Festival Protestant du Livre à l'Institut Protestant de Théologie. L'occasion de rencontrer une partie des auteurs présents, mais aussi de rendre un hommage à Anne Faure qui nous a quittés en début d'année et qui, il y a 5 ans, avait créé le festival. Ensuite, à 13h15, toujours Richard Cazat-Saint-François avec un impromptu, il reçoit Jean-David Jumeau-Lafont, co-auteur avec Pierre Pinchon du symbolisme chez Citadel et Mazenod, l'occasion de parler du symbolisme à travers le temps. Et enfin, à 14h, c'est l'écologie au fil des jours de Mathilda Dutel, le sujet du jour, l'écologie de droite. Et on finit ce programme avec la parole du jour, choisie aujourd'hui dans Jérémie, chapitre 6, verset 16. Arrêtez-vous sur la route et voyez, regardez les chemins de jadis, quelle était la voie du bien, suivez-la. Jérémie, chapitre 6, verset 16.

0: Il est midi 4, je suis Raphaël Varnoy, je suis accompagné ce midi de Richard Cazat-Saint-François, Mathilda Dutel, Gauthier Laroche et Arthur Martori pour les sujets et reportages, Arnaud à la technique, Rémi Véran à la vidéo et comme toujours Valérie Thorin dans le public. Bonjour à vous tous.
1: Bonjour à tous.
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0: Alors, au programme de la prochaine heure, ce sera un sujet très d'actualité. C'est l'engagement des jeunes au prisme des manifestations lycéennes. Au micro de Mathilda Dutel, l'invité sera Valérie Becquet, sociologue, spécialiste de l'engagement des jeunes. Mais avant d'accueillir notre invité, on écoute d'abord le journal de Arthur Martori. Bonjour Arthur.
1: Bonjour à tous, bonjour Raphaël.
0: Et on commence ce flash Arthur avec deux annonces sur l'énergie de la porte-parole du gouvernement.
1: Invité sur France Info ce matin, Maud Bréjon a fait part des intentions du gouvernement en matière d'électricité et de carburant. Afin de baisser les prix du carburant, la France va libérer 10 millions des 50 millions de barils de sa réserve stratégique de diesel. Ces barils avaient été achetés avant la crise du Moyen-Orient et donc à un prix bien moins élevé. Sur l'électricité, le gouvernement prend l'engagement d'empêcher la hausse des prix. Il a engagé la totale participation d'EDF et de son réseau nucléaire à cet effet.
0: Et le gouvernement continue ce matin l'extension de son dispositif TED, mais cette fois à destination des agriculteurs.
1: En effet, la ministre de l'Agriculture, Annie Genevard, a annoncé en Auvergne de nouvelles mesures pour les agriculteurs frappés par la sécheresse. Les mesures prévues incluent des prêts à taux zéro et un dispositif spécifique pour les jeunes récemment installés en cas de rééchelonnement de prêts. Cependant, ces mesures dépendent de l'adoption du budget 2027.
0: Profitant de sa niche parlementaire, le Rassemblement national propose de faire entrer la Mahoraise Zena Mdéré au Panthéon.
1: Aux côtés d'Olympe de Gouges et de l'abbé Charles-Michel de l'Épée, le parti d'extrême droite a voté une résolution pour faire panthéoniser l'ancienne institutrice d'école coranique. Chef de file du mouvement des chatouilleuses, elle a joué un rôle premier plan dans le maintien de l'archipel dans le giron français. Selon Jean-Philippe Tanguy, c'est reconnaître que l'unité et l'intégrité du territoire national ne sont pas des acquis abstraits, mais le fruit de l'engagement concret des citoyens.
0: Et on finit avec une nouvelle qui fait froid dans le dos. Le taux d'extinction des espèces animales serait 100 fois supérieur à celui d'avant l'apparition de l'être humain.
1: D'après le rapport Planète Vivante de WWF, la taille moyenne des populations d'animaux vertébrés sauvage a chuté de 73% entre 1970 et 2022, soit une baisse annuelle moyenne de 2,5% pendant plus d'un demi-siècle. Cependant, d'après la directrice exécutive de l'organisation, quand la conservation est faite dans la durée, avec des moyens humains et financiers, elle fonctionne. Il existe toujours la possibilité d'inverser cette courbe du déclin.
0: Et on l'espère.
1: Depuis 9h ce matin, les députés du Rassemblement national dictent l'ordre du jour à l'Assemblée. Gauthier, racontez-nous ce qu'il se passe dans la niche parlementaire du RN.
3: Alors, l'ambiance est assez calme ce matin. Ça s'explique par une faible présence des parlementaires, notamment ceux du Bloc central. D'ailleurs, les travaux en commission continuent. Alors, en commission des finances, par exemple, ils étudient le PLF 2026, mais des suspensions de séance vont avoir lieu en hémicycle, pour que les députés puissent aller voter en hémicycle, pardon. Un calme donc qui s'explique aussi par une séparation de la journée en deux parties. Tout d'abord, l'étude des propositions de résolution. Alors, elles sont sans valeur législative et elles expriment seulement l'avis ou le souhait de l'Assemblée. Et parmi les textes qui sont déjà étudiés et qui ont tous été rejetés, on retrouve l'appel au gouvernement à garantir l'accès continu à l'eau potable en Outre-mer. A été également refusé un texte visant à favoriser la production française dans la commande publique. Et pour l'heure, les députés débattent autour de l'appel à réviser l'espace Schengen, notamment en instaurant une double frontière nationale et européenne.
1: La seconde partie de la journée est donc réservée aux propositions de loi. De mémoire, il y en a trois.
3: Effectivement, la première d'entre elles vise à abroger les zones à faible émission. Le groupe de Marine Le Pen souhaite aussi redéfinir le cadre d'attribution des subventions qui sont accordées aux collectivités territoriales, un principe qui est pourtant garanti par l'article 72 de la Constitution au titre de la libre administration des collectivités. Et enfin, le RN proposera d'empêcher l'accès aux logements sociaux en cas de condamnation lors des 5 dernières années pour une infraction passible de moins de 2 ans de prison.
1: Mais est-ce que des textes ont une chance d'être votés ?
3: Pas vraiment. Vous voyez la constitution de l'Assemblée nationale. Qui plus est, la gauche est grandement mobilisée dans l'hémicycle pour s'opposer au texte. Pas d'obstruction toutefois à l'horizon, pour l'instant. Quant à la stratégie du Rassemblement national, l'idée est de proposer des textes qui font, je cite, l'unanimité, une manière d'embarrasser ses détracteurs en cas de rejet. À voir maintenant si les parlementaires auront le temps d'étudier tous les textes, car la niche parlementaire se termine à minuit pétante.
0: Merci beaucoup, Thierry. On finit avec un reportage. La mairie de Paris poursuit sa lutte contre le sans-abrisme. Ce matin, une opération dite de mise à l'abri de 250 personnes sans domicile fixe a eu lieu au quai de GMAP et sous la ligne 2 du métro parisien dans le 10e arrondissement. Ces hommes et ces femmes, souvent migrantes, ont dû quitter les tentes dans lesquelles ils vivaient en échange d'une proposition d'hébergement faite par la mairie de Paris ou les services de l'État. Au milieu des départs de cars et des tentes repliées, Mathilda Dutel a pu constater les limites de l'opération.
4: Exit les tentes, les matelas et les objets personnels. À la station de métro Jaurès, ce matin, trois grands bus avaient pris la place des logements de fortune, des sans-abri qui vivaient là. Parmi eux, un Afghanistan travaillant dans le BTP. Il a refusé de monter dans un car, lassé par les déplacements à répétition.
5: Chaque fois, ça arrive un truc comme ça. Ou sinon, ils hébergent trois semaines. Après trois semaines, ils ont viré. Après, ils ont dit que tu dois appeler à 115. Et quand tu appelles à 115, ils n'ont pas de place, ils n'ont plus. Et à la fin, on tourne dans la rue, dans la tente.
4: Trois semaines, parce qu'en région, là où sont réorientés la plupart de ces sans-abri, l'État ne propose que des solutions d'hébergement de moins d'un mois, faute de place. Une aberration pour Yann Manzi, délégué général de l'association Utopia 56.
6: Trois semaines, ça veut dire quoi pour une personne ? De tout quitter, son réseau, son monde associatif, son petit boulot, pour être au chaud trois semaines et après être dans la rue à Marseille. Faut pas obliger que ces gens, même s'ils ont une vie de misère, ils ont une vie en fait. Pour une partie d'entre eux qui ne connaissent pas le système, ils vont monter dans les bus parce qu'ils y croient en fait. Donc c'est un faux espoir qu'on leur donne en fait.
4: À Paris, environ 4000 personnes vivent à la rue, soit 10% de plus qu'en 2025.
0: Merci beaucoup Mathilda pour ce reportage et merci à Gauthier Arthur pour le journal. Il est midi 11, c'est l'invité du midi.
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4: Aujourd'hui dans l'interview, on plonge dans l'actualité en s'intéressant au mouvement des lycéens. Démarré mi-septembre en banlieue parisienne, le mouvement a pris une ampleur historique, allant jusqu'à mobiliser un lycée sur quatre ces derniers jours. Rejoints dans leur lutte par les étudiants et les syndicats de professeurs, les lycéens réclament de meilleures conditions de travail et la fin du système de sélection Parcoursup. Tout ça sur le fond d'une intense répression policière, plus de 5000 interpellations et de nombreuses violences commises, parfois par des policiers. Alors pour en parler, aujourd'hui je reçois Valérie Becquet. Bonjour Valérie.
7: Bonjour.
4: Vous êtes sociologue spécialiste de l'engagement des jeunes, professeur des universités à Cergy Paris Université. Alors avec vous Valérie Becquet, on va surtout aborder l'enjeu démocratique derrière cette mobilisation, avec une question fil rouge. Quelles voix, quels espaces donne-t-on aux lycéens dans notre société pour s'exprimer? Et quand ils le font comme aujourd'hui, comment sont-ils reçus? Alors, ma première question, c'est sur la nature même de la mobilisation. Ces 30 dernières années, si les blocages existaient dans les mobilisations lycéennes, ils accompagnaient souvent des manifestations. Aujourd'hui, ces blocus, ces blocages sont le point de départ et le mode de mobilisation principal des lycéens. Alors, est-ce que vous pouvez nous parler de ce mode d'action? Qu'est-ce que ça nous dit du rapport de ces jeunes à la mobilisation et à l'expression démocratique?
7: Alors, en fait, il y a deux configurations à peu près d'émergence des mouvements. Soit c'est une configuration qui est une réaction à une décision gouvernementale, et là, souvent, c'est les organisations qui organisent, enfin, les organisations syndicales qui lancent le mouvement. Soit vous avez, comme dans le cas présent, mais aussi le mouvement de l'automne 90, quelque chose qui part du bas, des établissements. Et ce qui est le cas, c'est que là, par exemple, comme en 90, ce sont les conditions de scolarisation qui sont dénoncées. Et après, il y a une traînée de poudre par effet rebond.
4: Et est-ce qu'il y a des similitudes avec le mouvement de 1990? Je veux dire, ça fait 1990, c'était il y a 36 ans, ça fait longtemps qu'on n'avait pas vu des lycéens qui se mobilisent de même, parce que 2005, 2006, on avait déjà eu des mobilisations, mais qui partaient pas vraiment des lycéens. En général, ça partait des étudiants, ça partait...
7: Même pour Parcoursup, ça partait effectivement d'une réaction à des décisions gouvernementales.
4: Donc, qu'est-ce que ça nous dit, en fait, que ce mouvement, il parte vraiment des lycéens, cette fois? Est-ce que c'est assez original? Est-ce que ça mérite d'être souligné?
7: Alors, on pourrait en déduire qu'il y a quand même une indépendance à l'égard des organisations, parce qu'on n'a pas besoin de nous dire ce contre quoi on doit manifester. De même, ils savent qu'il faut vraiment trouver des solutions, parce qu'ils sont fatigués d'avoir des conditions de scolarisation si dégradées, en fait.
4: D'accord. Et mais du coup, la question, c'est est-ce qu'on peut voir dans cette mobilisation qui prend donc la forme de blocage un échec finalement des modes d'expression qui sont mis à disposition des lycéens à la fois dans leur établissement, mais plus généralement dans la société?
7: Alors en fait, l'un ne peut pas être remplacé vraiment par l'autre, enfin pas tout à fait. Hein. Alors dans les engagements juvéniles ou lycéens, vous avez en fait, là on est dans l'espace des mouvements sociaux, les mobilisations, les grèves, les blocus, voilà. Donc ce sont des actions qui sont protestataires. D'un autre côté, vous avez tout ce qui est lié à des espaces d'engagement classiques comme le champ associatif, bon, les adolescents sont présents. Et ensuite vous avez l'espace de l'action publique où là on est vraiment sur les dispositifs. Et souvent, dans l'histoire des mobilisations, quand il y a eu des mouvements dans la rue, etc., on a répondu par un dispositif très formalisé, très institutionnel. Or, en faisant le pari que l'un allait finalement répondre à la dynamique de mouvement protestataire.
4: C'est comme les CVL, donc les
7: Exactement,
4: conseils de vie lycéennes, voilà, qui ont été mis en place après les
7: Exactement.
4: Mobilisations.
7: Exactement. C'est le mouvement de 98. Exactement. On lance les CVL. En 90, il y a eu les droits lycéens. Donc, il y a toujours cet effet miroir, cet écho gouvernemental à une mobilisation. Alors, est-ce que ça suffit? C'est une réponse institutionnelle, comme je vous l'ai dit. Donc, elle va essayer de organiser, de contenir, en leur disant, si on leur donne un dispositif de parole, ils vont arrêter d'être dans les rues. C'est un peu ça, le calcul est très basique, en fait. Est-ce que ça fonctionne? Alors, ça fonctionne différemment selon les établissements. Et en particulier, on voit que les proviseurs jouent un rôle important dans le fonctionnement de ces instances s'ils sont finalement convaincus par l'intérêt d'une démocratie lycéenne au sein des établissements. Lorsque les CVL ont été lancés, tout le monde n'était pas convaincu. Aujourd'hui, on peut dire que dans certains établissements, ça fonctionne bien parce qu'il y a une dynamique interne. Dans d'autres, ça reste une coquille vide. Voilà, on fait ce qu'on doit faire, mais on s'en sert pas comme un outil réel. Et c'est peut-être pour ça qu'il y a de nouveau les lycéens sont dans la rue. Même si, comme je vous l'ai dit, l'un ne peut pas compenser vraiment l'autre, en fait.
4: Parce que justement, j'y pense, aujourd'hui par exemple, il y a des temps de démocratie lycéenne qui ont été annoncés, qui ont été organisés, mais on a entendu beaucoup de lycéens qui disaient, certes c'est bien, mais en fait c'est pas les chefs d'établissement qui vont résoudre nos problèmes. Les chefs d'établissement, ils sont là peut-être pour gérer les emplois du temps, les professeurs, mais c'est pas eux qui vont gérer Parcoursup, c'est pas eux qui vont résoudre le problème de la sélection à l'université. Ça, c'est des problématiques qui sont un cran au-dessus, si je puis dire. Donc la question, c'est aussi quel espace, quelle voix on donne aux lycéens, pas dans les établissements, mais dans la société. Et est-ce qu'il y en a assez, finalement, des espaces comme ça?
7: Alors, en fait, les lycéens ont bien compris le piège derrière. C'est-à-dire de renvoyer... Alors, les proviseurs aussi ont réagi en disant... ils vont nous renvoyer le problème à gérer, on nous renvoie la patate chaude, entre guillemets. C'est pas possible. On est bien à une échelle gouvernementale, nationale, de politique nationale. Donc, la supercherie, elle va pas fonctionner ni avec les lycéens, ni avec les proviseurs. Alors, est-ce qu'il y a, à l'échelle nationale, maintenant, des instances... Oui, on pourrait parler du COJ, par exemple, qui travaille sur les politiques de jeunesse, où un certain nombre de jeunes ont une voix. On a le CESE aussi, où il y a un groupe jeune. Il y a des instances nationales, quelques-unes, où ils peuvent faire valoir...
4: CESE, Conseil de la vie économique, sociale et environnementale,
7: voilà,
4: je précise.
7: Pardon. Et il y a eu une convention citoyenne, dans le champ étudiant, ils en organisent, sur les temps de l'enfant. Donc oui, il y a des espaces très institutionnalisés, mais est-ce que ça suffit Est-ce que ça suffit? Peut-être pas, ça c'est sûr. Et ce qui est sûr, c'est qu'on est vraiment sur des décisions qui relèvent du gouvernement. C'est pour ça qu'en fait, ils ont bien compris l'organisation de la décision publique. Ils savent très bien que c'est pas au local et que ce sera pas nécessairement dans des instances qui vont produire des avis. Parce que l'avis sera nécessairement de donner aux jeunes des moyens pour étudier.
4: Et au-delà de tout ça, donc on voit bien qu'il y a quand même des choses qui existent, mais même s'il y a des dispositifs, on a quand même l'impression, et cette mobilisation l'illustre particulièrement bien, que les lycéens n'ont pas le sentiment d'être écoutés. Et c'est là où, du coup, ça m'amène à une autre question. J'aimerais qu'on parle en fait de la réception de cette mobilisation par le gouvernement, mais aussi par la société, parce qu'on l'a vu sur le terrain, cette contestation, elle a quand même été réprimée avec beaucoup de violence. Matignon a accusé le mouvement d'être le résultat de manœuvres, je cite, de LFI. J'aimerais d'ailleurs donc qu'on écoute à cette occasion les mots d'un lycéen de l'établissement Carnot, donc c'est un lycée plutôt privilégié du 17e arrondissement de Paris. Je l'ai rencontré à la manifestation qui s'est tenue mardi. On l'écoute tout de suite.
8: La réponse du gouvernement, vous en pensez quoi?
9: Une blague. Franchement,
10: elle est absolument pas suffisante. On a l'impression d'être un peu pris pour des enfants qui sont là. Bon, c'est pas vraiment. On demande des trucs, mais c'est bon. Voilà, c'est des enfants. Par exemple, moi, dans le cas des blocus, etc., il y a deux adultes pendant les derniers jours qui ont utilisé l'expression jouer pour désigner ce qu'on faisait, que ce soit la manif ou les blocus. Et j'ai l'impression que c'est un petit peu que le gouvernement veut dire en proposant pas grand chose, en disant bon bah on va ouvrir une cellule d'écoute, on va ouvrir un site, les élèves ils pourront dire des trucs, etc. Bon, ils avaient proposé aussi ça au moment des Gilets jaunes, le cahier doléances, je crois qu'il a été jeté par voilà, Macron.
4: Est-ce que vous avez une réaction à porter sur ce témoignage, à cette réception? Donc là, il parle de jouer à la fois du gouvernement, mais aussi finalement plus généralement dans la société.
7: En fait, cet élève, ce lycéen, enfin, analyse très bien la situation. Là encore, je pense que le gouvernement... alors déjà, l'opposition jeune adulte, elle est très ancienne en France. Sauf que là, ça ne fonctionne pas. En fait, c'est ça qui est stupéfiant dans ce mouvement, finalement. C'est-à-dire que tous les ressorts pour coincer les lycéens, les disqualifier, leur dire que c'est de leur faute, etc., ça ne fonctionne pas. Ils déconstruisent immédiatement les arguments. On le voit. Puis en plus, vous avez choisi un établissement plutôt privilégié, si j'ai bien compris. Donc en plus, ça marche encore plus comme analyse. Faut pas leur dire n'importe quoi, en fait. On ne peut plus leur raconter n'importe quoi. Ils déconstruisent immédiatement. Et c'est vrai que les lycéens, y compris issus des milieux populaires avec les réseaux sociaux, ont une capacité d'analyse qui est très rapide déjà, mais aussi ils sont informés, en fait. Ils savent très bien comment les choses se passent. Et du coup, oui, on ne peut plus leur faire à l'envers, entre guillemets. Et la réception du mouvement a été très rapide. Enfin, pour moi, c'est un mouvement très accéléré, en fait. C'est-à-dire qu'effectivement, les forces de l'ordre ont été envoyées immédiatement sur le terrain avec, pas de consigne, mais pas de consigne, c'est aussi une consigne. Et donc, il y a eu de très nombreuses interpellations et puis c'est la violence. Et en fait, le niveau d'interpellation, le niveau de violence, etc., a fait réagir encore plus les élèves, les étudiants qui ont rejoint le mouvement, mais aussi les adultes. Et là, je pense que oui, ça aussi, c'était nouveau.
4: Des syndicats de professeurs qui ont rejoint la manifestation de mardi, mais aussi des parents qui sont mobilisés.
7: Ce sont les parents. En fait, les parents, on se posait la question avec Paolo Supia, mais on ne les avait pas vus mobiliser. Enfin, ils ont
4: Paolo Supia qui est aussi sociologue, qui est un de vos collègues.
7: Oui, en fait, le co-auteur de. En fait, c'est la première fois qu'ils font, à mon avis, qu'ils sont si présents. Alors, ils sont présents de plusieurs manières. J'ai entendu des parents qui disaient, nous, on donne un kit de survie à nos enfants, on leur donne du sérum FIF. Enfin, c'est fou, en fait. On leur dit de faire attention, voire on les accompagne. Ou alors, on a vu aussi des parents, mais aussi des enseignants et des professionnels, mais pas des syndicats. Hein. Je veux dire, c'est important de dire, donc c'est pas de l'instrumentalisation, c'est vraiment de l'ordre de la sécurité publique, faire des cordons sanitaires. Moi, j'ai jamais vu ça auparavant. Les adultes, cette fois-ci, sont présents pour faire tampon. Donc on peut pas les accuser d'instrumentalisation. On a vu aussi des avocats dans la rue, on a vu des prises de position très claires aussi de la Commission nationale consultative des droits de l'homme qui saisit l'ONU en disant autour des violences policières. Donc là, il y a quelque chose de très fort, une réaction forte à une réception très répressive de la mobilisation. Et on essaie aussi d'avoir un contrepoint, à savoir de montrer aussi des images où les lycéens, ils chantent, ils dansent, ils sont heureux, ils sont... Enfin, je veux dire, il y a des manières de construire différemment le récit pour déconstruire le récit violent, en fait. Enfin, que les lycéens seraient violents, pardon.
4: Mais justement, c'est assez intéressant parce qu'on voit avec cette mobilisation, vous le dites, que finalement, face au gouvernement qui envoie la police et qui réagit de manière un peu en essayant de disqualifier le mouvement, la société civile, elle, via les parents, via les syndicats donc, mais pas que, elle, plutôt, a tendance à légitimer le mouvement et voire à l'accompagner. Ça, c'est quelque chose qui est nouveau, vous dites, et est-ce que c'est aussi une espèce de, je sais pas si on peut dire une bascule, mais c'est quand même une espèce de progression dans le sens où, pour une fois, on voit des lycéens, donc des mineurs, et on leur donne de la place dans la société, on leur reconnaît une voix. Je veux dire, c'est pas si fréquent que ça, j'ai l'impression.
7: Alors, c'est vrai que les mouvements juvéniles, lycéens, étudiants, sont souvent disqualifiés par les adultes. On l'a vu sur Friday for Future, où Greta Thunberg, voilà, elle avait vraiment été disqualifiée par les adultes d'une manière extrêmement violente. L'adolescente, elle avait vraiment une disqualification... enfin, c'est pas acceptable, en fait. Et là, le fait que les adultes s'en mêlent, finalement, et aillent du côté des lycéens au nom de leur sécurité, hein, vraiment, ça donne du poids au mouvement, parce que ça montre bien, ça fait un effet loupe sur la dimension maltraitante, en fait. L'État de droit, mais un État, finalement, plutôt répressif qu'un État de droit au sens démocratique, en fait, c'est-à-dire qui protège ses citoyens. Voilà, contre nous, finalement, la police est

0: sur un enfant de 50 kilos qui a une bombe de gaz lacrymo à 15 centimètres de son nez, c'est de la violence. C'est pas contenir ou rétablir l'ordre public, c'est de la violence totalement gratuite. Et elle est, il y aura des séquelles pour les enfants.
1: J'aimerais justement qu'on en parle de ces séquelles parce que on le voit aussi, c'est un fort moment d'apprentissage politique en fait pour ces jeunes qui, pour beaucoup d'entre eux, se mobilisent pour la première fois. Ils sont assez jeunes, ils ont entre 15 et 17 ans, parfois 18, mais quand même. Et en fait, on voit que la réception, la réponse qui leur est donnée par l'État, celle d'envoyer les policiers, qui a aussi pas mal de violence. Est-ce qu'on peut se dire que ça aussi, en fait, ça crée une espèce de défiance, ça peut créer une espèce de défiance de cette jeunesse envers les institutions, de se dire, ok, donc en fait, quand on essaie de s'exprimer, on nous envoie la police. Ça envoie un mauvais message, j'imagine. Est-ce qu'on peut craindre des... c'est une perte de confiance de ces lycéens, de ces futurs citoyens. Enfin, ce sont déjà, mais...
0: Oui, il y a déjà des rapports tendus entre les jeunes générations et la police. Les enquêtes du défenseur des enfants montrent bien les rapports entre citoyens et police. C'est vraiment... Il y a beaucoup de malentendus, d'incompréhensions, encore plus dans les quartiers populaires où on est de l'ordre de l'interpellation, de contrôle d'identité complètement... non justifié, on va dire, et surtout très situé socialement, racisé, etc. Donc, effectivement, la défiance va être encore plus importante. Ce qui est fou, c'est que, on a souvent aujourd'hui des jeunes générations qui manifestent avant de voter. Ça, c'est quelque chose. On entre dans le champ politique au sens large par la protestation, y compris avec quand ils pétitionnent en ligne ou quand ils participent à des forums en ligne. Il se passe beaucoup de choses en ligne en termes de discussion et de socialisation politique. Et là, effectivement, le rapport aux institutions, les institutions, elles perdent encore plus de leur crédibilité, tant les institutions comme la police. Alors, pas les sapeurs-pompiers qui sont en charge de la sécurité civile et qui, eux, de toute façon, seront toujours les plus aimés parce qu'ils n'ont pas du tout le même rapport aux personnes, en fait. Et d'ailleurs, quand on les voit arriver dans les cortèges, les CRS, la police se dit « Ok, on passe ». Mais ce que je veux dire, c'est très intéressant. Et après, sur le gouvernement, on est en période de préélectorale. Donc, comme eux, ils votent pas, ces jeunes-là, mais je pense que ça va avoir un poids sur les élections. Enfin, je veux dire, c'est...
1: Sur les futures élections pas celles
0: de 2027. Oui. Donc eux, ils vont pas voter, mais leurs parents vont voter, leurs proches vont voter. Ils auront 18 ans, ils vont voter, donc on verra ce qui se passe. Mais leur entrée, effectivement, dans la citoyenneté, certes protestataire, qui est un droit en France, donc on n'a rien à contester de ce point de vue-là, se passe de manière assez difficile, quoi, en fait.
1: D'accord. Et j'aimerais aussi qu'on revienne, du coup, pour une question plus globale, parce que ce que montre ce mouvement aussi, c'est qu'on a beaucoup entendu dire qu'il y avait un désengagement des jeunes ces dernières décennies. L'Union européenne, par exemple, déclarait que les jeunes étaient moins engagés dans les formes traditionnelles de la politique qu'au cours des décennies précédentes. C'est vrai qu'il y a beaucoup moins de jeunes encartés dans les partis, mais bon, ça, c'est le cas pour toute la société. Est-ce qu'on peut vraiment dire, finalement, quand on voit ce mouvement, qu'il y a un désengagement politique des jeunes dans la société? Est-ce que ce serait même pas même l'inverse grâce aux réseaux sociaux, finalement?
0: Alors, en effet, c'est pour ça que maintenant, faut pas avoir une analyse uniquement centrée sur les partis politiques ou les syndicats en disant que leur taux d'adhésion est équivalent au taux d'engagement des jeunes. Moi, j'avais proposé justement cette analyse en tenant compte des différents espaces où ils sont, la rue, etc., ou les collectifs et les réseaux sociaux, parce qu'effectivement, ils partagent des opinions, près de la moitié sur une année des 15-30 ans partagent des opinions sur les réseaux sociaux et discutent. Donc on a un engagement qui est beaucoup plus éclaté, une constellation de pratiques qui fait qu'on peut pas toutes les saisir en une fois et qu'on en arrive encore et souvent et toujours, pour ne pas dire, à cette conclusion de désengagement. Non, l'engagement, il est pluriel, il est éparse, il n'est pas nécessairement sur le contrôle des adultes et c'est peut-être ça qui les embête. Mais en tout cas, il est bien présent et si les lycéens arrivent à déconstruire dans l'instant l'argumentation d'un gouvernement qui est de toute façon complètement défaillant sur cette mobilisation, c'est vraiment une catastrophe, c'est que finalement, ils ont une conscience politique qui est présente. On ne déconstruit pas un argument politique ou un contexte politique en deux minutes si on n'a pas déjà une conscience ou un esprit critique ou une réflexion par rapport à ça.
1: D'accord. Eh bien, écoutez, merci beaucoup à vous. On va devoir terminer cette interview. Pour rappel, vous avez votre dernier ouvrage, Géopolitique de la jeunesse, est paru en 2024 au Cavalier Poche. Vous l'avez écrit avec Paolo Stupia.
2: Merci beaucoup Valérie Becquet. Merci Mathilda. Et on écoute tout de suite, c'est Maya Hawke, Thérèse.

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1: C'était Maya Hawk de Thérèse. Il est midi 32 et place à Gauthier Laroche pour le reportage de la semaine.
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2: Les villes communistes disparaissent d'élection en élection. En 1977, en Grande Couronne, elles étaient 72 à être dirigées par des communistes. En 2014, 38. Aujourd'hui, elles ne sont plus que 28. 28 mairies communistes donc, symbole d'une perte de vitalité de l'idéologie marxiste en France. Alors, comment réinventer le communisme au niveau municipal? Comment cette idéologie voulue internationaliste se traduit-elle aujourd'hui? Je suis allé poser la question aux différents maires d'Île-de-France qui sont PCF. Au programme, les services publics, le changement climatique ou encore le logement. Quel est concrètement leur impact sur le quotidien des administrés? Sur le papier, les ambitions sont fortes, mais avec quels moyens? Et enfin, quel avenir à court terme avec la présidentielle de 2027? Voici un premier élément de réponse avec Patrice Leclerc, maire de Gennevilliers depuis 2014.
3: Comme communiste, on lutte contre le capitalisme et l'appropriation des ressources et le fait que le capitalisme fait de l'argent à la place du service public. Si je prends l'exemple des cantines, quand vous déléguez à un prestataire privé, c'est tout l'argent mis par les familles et le service public ne sert pas qu'à nourrir des enfants. Une partie sert à remplir les poches d'actionnaires.
1: Et merci beaucoup Gauthier. Donc ça, c'était le sujet du prochain reportage. Ça se passe près de chez vous. C'est dimanche à 12h45 sur le 100.7. C'est sur le communisme municipal. Merci beaucoup Gauthier.
2: Merci Raphaël. Merci à tous.
1: Aujourd'hui, au Sénat, le Rassemblement National organise la première niche parlementaire de son histoire, un droit accordé suite à la création de son groupe. Mais alors, en quoi consiste une niche parlementaire? Qu'est-ce que c'est et pourquoi est-elle importante politiquement? C'est le sujet des clés du civique de ce midi, fait par Arthur Martori.
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1: Alors pour commencer, Arthur, pourriez-vous nous rappeler simplement ce qu'est une niche parlementaire?
4: Bien sûr, Raphaël. Il est important de rappeler que la niche parlementaire n'est pas une instance de débat, mais concerne le calendrier législatif de l'Assemblée nationale. En résumé, chaque mois, la place est laissée à un groupe d'opposition minoritaire. Le temps d'une journée, le groupe peut inscrire à l'ordre du jour les textes qu'il souhaite et diriger les débats sur les thèmes qui le concernent.
1: Mais alors Arthur, comment ça se passe?
4: Pour mieux comprendre, je vous propose, Raphaël et Gauthier, de prendre les habits d'un parlementaire le temps de cette chronique. Imaginez-vous, vous êtes dans l'opposition, vous venez d'écrire votre projet de loi avec votre co-signataire. Vient alors le moment de soumettre votre proposition de loi. Et hop, une première embûche s'offre à vous. Votre loi doit être crédible financièrement et législativement. Vous la soumettez au Conseil d'État pour vérification, il l'accepte et votre texte arrive à l'Assemblée. Dès sa réception, nos deux parlementaires se voient alors confrontés à une deuxième embûche et qui n'est pas des moindres. Ils doivent inscrire la proposition à l'ordre du jour. Sans ça, pas d'examen, de débat et de vote sur votre proposition.
1: Alors j'imagine Arthur que c'est là qu'intervient la niche parlementaire.
4: Exactement Raphaël. Pour rappel, vous êtes membre de l'opposition et ça rend l'examen de votre loi bien compliqué. Car d'après l'article 48 de la Constitution, si vous n'êtes pas de la majorité, vous ne disposez pas de beaucoup de jours dans l'année pour inscrire votre proposition de loi. Chaque mois, deux semaines de séance sont consacrées au texte choisi par le gouvernement. Une autre semaine est dédiée au contrôle de l'action du gouvernement et à l'évaluation des politiques publiques. Il reste donc peu de place à l'opposition, d'où la niche parlementaire. Cette niche accorde une journée par mois dédiée à un groupe d'opposition. Il peut alors inscrire ses textes à l'ordre du jour. C'est là où votre proposition peut être enfin être examinée. Et tout réside dans le « peut-être », car l'attribution de cette journée dépend de la taille du groupe d'opposition. Ainsi, certains groupes peuvent se voir attribuer plusieurs jours par an, quand d'autres qu'un seul. C'est ce qu'on appelle la niche parlementaire.
1: Et alors qu'est-ce que cela représente concrètement en matière politique?
4: C'est fondamental pour les partis politiques d'opposition. Cela leur permet de donner une idée des priorités législatives de leur parti et de les médiatiser. Ils peuvent aussi interpeller le gouvernement au travers de la votation de résolutions. C'est aussi un véritable moyen de faire vivre la pluralité au sein de l'Assemblée nationale.
1: Merci beaucoup Arthur. Il est midi 37. Le magazine touche bientôt à sa fin. Mais avant de se quitter, c'est l'interview culturelle de Richard Cazazza-François. Ce midi, il reçoit Elandjor Guibéry, artiste, céramiste et dessinateur.
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5: Il y a des œuvres que l'on regarde et d'autres par lesquelles on regarde. Les dessins de Éléandre Jorgui-Berry sont de celles-là. Des fenêtres, des trous de serrure, derrière lesquels se jouent d'étranges petits théâtres. Des fragments d'animaux, de plantes, d'ornements, d'organes, assemblés comme on associe des idées pour percer un mystère. Il est né en 1985 en région parisienne, formé aux Beaux-Arts de Caen, à l'ESSAM Caen-Cherbourg. Il est un artiste qui dessine au crayon de couleur, d'ailleurs il en a toujours un sur lui. Il façonne la céramique dans une palette pâle qui adoucit tout ce qu'elle touche, parfois saupoudrée même. Bonjour Éléandre.
2: Bonjour Richard.
5: Donc la première question, elle est plutôt simple, je pense, j'espère en tout cas. Quand vous allez dans votre atelier le matin, qu'est-ce que vous voyez en premier et qu'est-ce que vous sentez en premier ?
2: Waouh ! Alors, ça va dépendre des jours, vu que mon atelier est séparé en deux, on peut dire. C'est-à-dire que j'ai donc une pratique du dessin et de la céramique. Et je vais dessiner, je vais rester chez moi. Donc, ce que je vais voir en premier, ça va être mon salon, mon intérieur, mon espace intime, qui va être beaucoup plus, qui va m'aider pour cette, pour m'immerger vraiment dans quelque chose de plus doux, de plus mental. Donc, quand je vais dessiner, et si je décide d'aller à l'atelier, donc là, ça va être un atelier partagé. Où je vais pratiquer la céramique.
5: À Pouche.
2: Je vais sentir la terre. Ça va être quelque chose de beaucoup plus engageant pour le corps et pour le partage avec les autres aussi.
5: Comment s'est venue cette idée de pratiquer deux techniques différentes, le dessin, crayon, et aussi la céramique ? C'est complémentaire d'une manière, mais comment on peut l'imaginer, cette complémentarité ?
2: Alors, ça s'est fait dans le temps, c'est-à-dire qu'au départ, j'ai toujours dessiné depuis tout petit. Et puis, aux Beaux-Arts, donc, j'ai commencé par ça, les cours de dessin. Et c'est aux Beaux-Arts de Caen donc, que j'ai découvert la céramique dans un atelier de céramique. Là, j'ai commencé à toucher de la terre et à entrer beaucoup plus en contact direct avec une matière. C'était complémentaire avec cette pratique du dessin qui était quand même un tout petit peu plus distante, puisqu'il y a quand même le crayon, il y a un outil qui nous sépare du papier. Et donc j'avais besoin de cette complémentarité aussi pour un équilibre plastique, mais aussi mental, qui engage donc le corps davantage.
5: Est-ce qu'on peut dissocier les deux dans votre pratique, ou pas du tout ? Alors je sais que, si on peut le dire aux auditeurs, quand on voit votre pratique du dessin, il y a une inspiration très forte de la céramique. On retrouve presque même des parties, on dirait, parfois, de vos céramiques. Est-ce que vous les dissociez quand même ou pas du tout ?
2: Je les dissocie de moins en moins. C'est-à-dire qu'à un moment, il y avait vraiment ces deux pratiques qui ne se rejoignaient à aucun moment. Et puis finalement, au fur et à mesure, j'ai commencé par exemple à dessiner des colombins, donc des morceaux de terre que j'ai serrés dans mes mains, et à les reproduire tels quels dans mes dessins, comme un vocabulaire qui s'est ajouté à ce que je faisais déjà. Et j'ai commencé à graver dans mes céramiques et à dessiner sur mes céramiques aussi. Donc en fait, ça devient de plus en plus poreux et finalement, les deux sont amenés à se rejoindre. Ce sera le travail d'une vie. Je pense qu'au final, elles se rejoindront peut-être jamais.
5: En plus, c'est deux pratiques qui sont assez difficiles. Alors, pourquoi je dis difficile ? Parce qu'on peut difficilement reprendre du crayon, surtout le vôtre qui est très saupoudré, on peut dire. Mm-hmm. Donc, c'est une pratique vraiment particulière. Et même la céramique, quand on la met donc, au four, après, est-ce qu'on peut la reprendre ?
6: Oui, c'est vrai que dans les deux cas, c'est un peu difficile. Une céramique, on pourra toujours la reprendre, mais on pourra modifier des couleurs, on pourra peut-être la repasser au four un peu plus fort pour que peut-être la couleur change ou qu'on arrive à... Mais on ne pourra pas vraiment la modifier non plus.
5: Et ça rentre dans votre processus de création ?
6: Oui.
5: C'est-à-dire l'imprévu ?
6: Oui, l'imprévu rentre. L'accident rentre aussi. Et à un moment, je vais arrêter. C'est aussi ça qui est intéressant. C'est notamment dans mes dessins, quand je vais faire un croquis, parce que je commence toujours par un croquis. Entre le croquis et la réalisation, il va se passer quand même un temps long où je vais vraiment commencer par poser quelques bases sur le papier, notamment des fonds, des aplats. Et en le faisant, c'est là que je vais me rendre compte que bah, ce serait bien de faire ça, là je trouverais ça pas mal. Et en fait, je vais complètement m'éloigner du croquis. Donc en fait, je ne sais pas si on peut parler d'accident, mais on peut dire que le temps, vu que j'aime prendre le temps, de toute façon, a un impact sur le dessin au final. Et également la superposition de plans, puisque je vais vraiment très progressivement, j'appuie très très peu. Donc il y a toujours moyen de revenir dessus avec des tonalités un peu plus fortes ou en mêlant d'autres couleurs. Donc il y a quand même toujours moyen de revenir dessus, mais j'aime bien qu'à un moment ce soit fini. Et...
5: Ouais, on a presque l'impression de voir des photos avec beaucoup de grains même, à des moments.
6: Ouais, j'adore regarder le grain du papier. Il y a tellement un choix de grains dans les papiers aussi qui vont donner une vibration aussi au dessin, parce que moi, je taille très très bien mes crayons, j'adore ça, mais j'appuie pas. Donc je veux que le grain soit comme une peau, en fait, et qu'on arrive encore à distinguer quand on l'observe en vrai, de près.
5: On ressent justement sur l'aspect peau que vous dites. Maintenant, on ne peut pas s'éloigner, donc on a parlé de la technique, mais des thématiques que vous exposez.
6: Ouais.
5: Quelles sont vos inspirations ? Parce qu'on est sur quelque chose presque imaginaire, non féerique, mais fictionnel, mm-hmm. à des moments. Mm-hmm. D'où viennent ces inspirations ?
6: De plein d'endroits. notamment des espaces d'attente. Ou des espaces de partage, de repos, comme les salles d'attente, où justement, là, je vais attendre, et du coup, je vais observer mon environnement, et donc, je vais observer des lignes, des portes, des choses comme ça qui vont...
5: Des serrures,
6: des ouvertures, des fenêtres, des plantes aussi d'intérieur qui vont apparaître. Et donc là, je vais commencer peut-être à faire des croquis. Ça va me donner une inspiration pour une future composition. Mais aussi, ça va de la nature, l'observation des plantes, à l'architecture, de toute façon.
5: Et il y a des ouvrages aussi qui vous ont accompagné ?
6: Des ouvrages en science-fiction, par exemple, donc Ursula Le Guin, qui est quand même une grande auteuriste qui justement, dans un de ses livres, va jouer de cette androgynie de ses personnages, donc quelque chose où les corps ne sont pas figés ou bloqués dans un genre, et finalement, qui va me permettre aussi, moi, de jouer de ces troubles. Ça m'inspire aussi pour jouer de ces troubles picturalement dans le dessin, en créant des fonds un peu troubles, ou alors où la ligne est moins apparente, ou alors où la ligne s'efface.
5: Alors, je vais vous poser peut-être une petite dernière question. Est-ce que vous avez déjà pensé, donc moi quand j'ai vu vos dessins, de faire des pochettes d'albums ?
6: Mais c'est une super question.
5: Parce que c'est presque psyché à des moments.
6: Complètement. Mais moi, j'adore regarder des pochettes d'albums, notamment de rock progressif des années 60-70. Ça m'inspire énormément. Et justement, cet aspect psychédélique, on n'en parle pas, on peut. Et c'est vrai que c'est très présent aussi dans mes références, dans ce que je vais regarder. Des pochettes de livres aussi de cette époque. Et c'est vrai qu'on dessine aussi différemment. Quand on entend un type de musique et quand on entend un autre type de musique. Donc, ça a aussi une influence.
5: Bah écoutez, Éléandre, merci beaucoup. Je précise aux auditeurs qu'il y a une monographie qui sort prochainement qui s'appelle Indiscret aux éditions Marguerite Walkin. C'est dans quelques jours, je crois.
6: Oui, c'est le 16 octobre.
5: Et on peut vous retrouver aussi donc, sur les réseaux sociaux et vous êtes représenté par la galerie 22,48 mètres carrés.
6: C'est ça.
5: Je vous remercie beaucoup.
6: Merci beaucoup.
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1: Il est midi 48, encore une dizaine de minutes avec nous dans le magazine de la grâce matinale. Merci beaucoup à Richard Casazza-François et merci beaucoup à Éléandre Jory-Guibéry pour cette interview culturelle. Maintenant, il est donc midi 48, c'est l'heure de la carte blanche.
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1: Il est de ces écrivains que désormais tout le monde connaît, qui racontent l'intime pour servir l'universel. Amin Malouf, Les Désorientés, un livre marquant qui raconte le Liban, les Libanais, ceux qui ont dû fuir, ceux qui ont dû rester malgré la guerre civile. Un récit précis qui touche car il raconte le rapport à un pays, à une nationalité, mais aussi aux amitiés. Alors je ne suis jamais allé au Liban, je ne connais que peu de choses sur ce pays, mais ce récit dépasse cet espace géographique. Comme j'ai dit, il raconte l'amitié. La famille choisit jusqu'où aller en amitié qu'accepter. Ce livre, c'est peut-être une incarnation de l'amour, de l'agapé, comme toujours, avec Amin Malouf. Il raconte l'histoire d'un homme qui a dû quitter le Liban il y a plusieurs années, dizaines d'années, et qui revient après la mort d'un ami dont il avait plus par... avec qui il n'avait plus parlé depuis très longtemps. Dans ce récit, ça raconte le retour au pays, le retour aussi, la rencontre. Le personnage principal, il n'est pas parfait, mais il est attachant. Et surtout, il aime. Il aime profondément, malgré les traces, malgré les cicatrices. C'est Les Désorientés. C'est Amin Malouf. C'est sorti en 2012. Je vous le conseille car il raconte, en fait, un rapport au monde, un rapport à une réalité qui est autre. Et ça, c'est l'amour, c'est l'agapé. Voilà, Amin Malouf, Les Désorientés, c'est ma carte blanche de ce midi.
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1: Il est midi 50 et pour finir ce magazine avec l'équipe, nous vous partageons désormais tous les jeudis les coups de cœur de la semaine sur notre antenne. Alors lundi à midi, Jean-Pierre Guénaud dans son magazine a reçu Jean-Paul Gourevitch, essayiste, professeur d'université, écrivain et consultant. Ensuite mardi, c'est Michel Gaillard dans Fréquence Livre qui a reçu Jean-Pierre Sueur, professeur de linguistique et homme politique durant 40 ans, pour nous parler tout simplement des mots. Et enfin mercredi, hier, dans son émission Point de suspension, c'est Aude Théré qui a eu pour invité, Jean-Paul Enthoven pour son Dictionnaire amoureux du bonheur publié chez Plon. Donc voilà, Jean-Pierre Guénaud avec Jean-Paul Gourevitch lundi à midi. Mardi, c'était Michel Gaillard avec Jean-Pierre Sueur. Et enfin, hier, c'était Aude Théré avec Jean-Paul Enthoven. Voici pour nos coups de cœur subjectifs de la première moitié de la semaine, des émissions à retrouver sur les plateformes d'écoute et sur fréquenceprotestante.com.
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1: Il est midi 51, chers auditeurs et chères auditrices, la grâce matinale et son magazine, c'est fini pour aujourd'hui. On se donne bien sûr rendez-vous jeudi prochain à 11h sur le DAB+ et à midi sur la FM pour une nouvelle émission d'actualité. Chère équipe de Fréquence protestante, merci pour votre travail et votre temps. Je rappelle d'ailleurs que s'en suivra juste après un reportage « Ça se passe près de chez vous » de notre journaliste Richard Casazza-François qui s'est rendu au festival, la cinquième édition du Festival protestant du livre. Moyen aussi de rendre hommage à Anne Faure, la fondatrice et la créatrice de ce beau festival. Ensuite, ce sera un impromptu de Richard, toujours sur le symbolisme. Et enfin, à 14h30, vous pourrez écouter Mathilda Dutel, que vous avez entendu tout à l'heure dans l'interview du magazine de la grâce matinale. Ce sera sur l'écologie de droite, avec un nouveau courant qui a été lancé. Voilà, ça c'est pour le programme de l'après-midi. Il est presque 13h et en fait, on va se quitter en musique. C'est Estrellar de Marcos Valle. J'espère que je prononce bien. Vous commencez à l'entendre. Chers auditeurs et auditrices, merci de votre écoute. Merci de votre fidélité. Merci à Rémi pour la vidéo. Merci beaucoup à Arnaud pour la technique. On se dit à très vite. J'ai dit donc la semaine prochaine à 11h. Restez quand même bien avec nous tout de suite. C'est un reportage de Richard Cazat-Saint-François sur le Festival Protestant du Livre de samedi dernier. C'est à nouveau Ça se passe près de chez vous. Bon après-midi sur Fréquence Protestante.

0: voulait absolument que je fasse quelque chose. Mon grand-père a dit un truc, et je le sais parce que mon père l'a filmé. Il a dit...
1: La fille n'est pas un singe. Voilà, je le dis, elle voit comme elle veut.

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2: Bonjour à toutes et à tous et bienvenue dans cette nouvelle émission Identité queer, une émission pour donner la parole à celles et ceux qui vivent, défendent et questionnent les réalités LGBTQIA+, d'aujourd'hui et d'hier. Je m'appelle Pacôme Rupin, j'ai le plaisir d'animer cette émission sur Fréquence Protestante. Je suis dans ma vie professionnelle directeur général de la fondation Le Refuge qui héberge des jeunes LGBT. Et c'est parce que nous allons parler des droits de ces personnes LGBT, les personnes lesbiennes, gays, bisexuelles, transgenres, intersexes ou asexuelles, que dans notre émission, nous allons raconter des parcours, comprendre les combats, déconstruire les préjugés et créer du dialogue. Avec une conviction, l'avenir de notre société ne se construit pas les uns contre les autres, il se construit avec toutes et tous. Car mieux comprendre la diversité des identités, c'est mieux les accepter et c'est éviter les confrontations et les haines qui ont toujours traversé les sociétés humaines, notamment contre les personnes qui sortent de la norme sociale. Pour cette première émission, nous allons justement regarder d'où nous venons, faire un peu de rétrospective sur les 40 dernières années. En 1982, disparaissait du code pénal la discrimination qui fixait un âge de consentement différent pour les relations homosexuelles. Puis le sida a frappé, emportant une génération et faisant naître de nouvelles formes de militantisme. Sont venues ensuite les victoires du PACS, du mariage, l'adoption pour les couples de même sexe, la démédicalisation du changement de sexe à l'état civil et la PMA pour toutes les femmes. 40 années de conquêtes considérables, mais aussi 40 années de vie, de colère, de deuil et de mobilisation. Et pour les raconter aujourd'hui, nous recevons un homme formidable qui en a traversé une grande partie, Christophe Marté. Je suis ravi de vous accueillir aujourd'hui. Vous êtes journaliste et militant, engagé dès les années 70 dans les mouvements homosexuels. Vous avez été diagnostiqué séropositif en 1985 et suite à ça, vous êtes devenu militant d'ACT UP New York, puis d'ACT UP Paris, que vous allez présider dans les années 90. Vous êtes aussi l'auteur des Combattants du SIDA, vous avez travaillé pour Tétu, cofondé YAG, dirigé Committed, et vous présidez aujourd'hui Vers Paris sans SIDA. Bonjour Christophe Marté.
3: Bonjour Pacôme.
2: Quand vous regardez ces 40 dernières années, avez-vous le sentiment d'avoir vécu une forme de révolution pour les droits LGBTQIA+, ou est-ce que ce combat est encore en cours ?
3: Ce qu'on peut dire déjà, c'est qu'on revient de loin. Effectivement, on a l'histoire des droits et des personnes LGBT est longue. Elle ne commence pas il y a 40 ans. Et le sort des personnes LGBT, j'ai envie de dire, le destin était effectivement un destin assez funeste pendant des siècles. Et aujourd'hui, c'est vrai qu'on a accompli énormément de choses. Moi, je le dis toujours, on n'a rien obtenu qu'on n'a pas demandé, qu'on n'a pas arraché. Ça a été compliqué, ça a été difficile. On y a perdu des plumes, si je puis dire. Il y a eu beaucoup de personnes, vous en avez parlé aussi, qui sont mortes du sida, par exemple, qui faisaient partie de ces combats, à la fois dans les années 70 et 80. Et toutes ces vies-là, toutes ces histoires-là, toutes ces expériences-là, elles sont perdues. Mais c'est vrai qu'aujourd'hui, moi, j'ai envie quand même de dire que oui, le combat vaut le coup et qu'on a quand même une meilleure vie aujourd'hui en tant que personne LGBT, qu'il y a 40 ans.
2: Alors justement, si on remonte au mouvement homosexuel de la fin des années 70 et du début des années 80, vous en étiez. Voilà, qu'est-ce que vous pourriez nous dire sur cette époque ? Qu'est-ce qui était à ce moment-là la priorité des combats ? Est-ce que c'était l'égalité devant la loi ou est-ce que c'était des combats encore plus existentiels que cela ?
3: C'était vraiment l'idée déjà d'être visible. Moi, j'ai participé notamment en 1981 à la première marche, grande marche homosexuelle pour les droits et contre les discriminations. Ça s'appelait d'ailleurs le QAR, le mouvement qui dominait à ce moment-là, ça s'appelait le QAR, Comité d'urgence anti-répression homosexuelle, parce que on était encore dans une période où la police pouvait arrêter des gens sur des lieux de drague, parce que on pouvait pas louer un appartement si on était un couple gay, etc., etc. Donc, la liste est longue des discriminations, et c'est vrai que cette première marche, pour moi, ça a été vraiment le sentiment, voilà, d'être puissant parce qu'on était visibles et nombreux et nombreuses. Et c'est vrai que c'était ça déjà, de pouvoir exister, faire entendre notre voix, mais aussi dans quand même cette ambiance un peu post-70, quand même avec aussi légèreté, parce que en 81, il y a encore pas le sida. Et donc, on est quand même dans l'idée aussi, de faire les folles dans la rue, de montrer, d'être assez très visible et un peu provocateur, provocatrice.
2: Donc c'était avant tout la visibilité, mais ceci dit, en 1982, il y a donc enfin la fin de la discrimination pénale sur l'âge de consentement pour les relations homosexuelles. Elle est enfin alignée sur celui des relations hétérosexuelles. Est-ce que vous vous souvenez de ce jour où cela a été voté? Est-ce que vous l'avez fêté? Est-ce que c'était une victoire ou finalement pas tant que ça par rapport à d'autres moments d'égalité des droits pour les homosexuels?
3: Je pense qu'à l'époque, non, j'ai pas vraiment le souvenir. Je me souviens plus des, par exemple, du fait que Gaston Defferre annonce qu'il supprime le fichier des PD. On appelle ça le fichier des PD. Enfin, c'était un fichier à Paris où qu'on annonce qu'effectivement on va supprimer certaines dispositions discriminantes. En particulier, je parlais des locations, des choses comme ça. Et c'est vrai que le jour de la dépénalisation. Alors, faut s'imaginer, on n'est pas du tout dans un monde où il y a Internet. Il y a deux chaînes de télé, peut-être trois. Et donc, ça a sans doute moins d'impact. C'est vrai que le discours de Badinter, ça, je m'en souviens. Il faut rappeler ce que la France doit aux homosexuels. C'était un mot très, très fort. Mais c'est vrai que ça n'a pas été comme au moment du Pax ou du mariage, avec une forte mobilisation. D'ailleurs, pour et contre, on en parlera peut-être. Mais c'est vrai que cette période-là, on se sentait beaucoup plus libre. De fait, il y avait ce qui moi m'a plus frappé, c'est comment la publicité s'est assez vite emparée en fait des codes culturels, en particulier gays. On n'est pas encore dans une visibilité forte des lesbiennes, en tout cas dans l'espace public, on va dire. Elles étaient bien sûr très mobilisées, il faut le rappeler. Moi, je le rappelle toujours que les combats des années 70, c'est vraiment les femmes qui l'ont en grande partie menée. Et après, dans le sida, elles ont été aussi des alliées, plus que des alliées d'ailleurs. Elles ont vraiment contribué énormément au combat. Mais c'est vrai que voilà, la publicité, il y a des pubs Eram qui se passent quasiment dans une boîte gay. Il y avait cette idée que pour draguer à Paris, il fallait utiliser la deuxième voiture du métro. Et la RATP avait dit utiliser la deuxième voiture, qui était un clin d'œil en disant votre deuxième voiture, au sens n'utilisez pas votre voiture, mais la voiture. Mais il y avait quand même ce clin d'œil. On voyait beaucoup de choses apparaître, y compris des émissions de télévision qui étaient animées par des animateurs des animateurs. Je pense à Alain Manneval, par exemple, ou Frédéric Mitterrand, qui était gay, quoi. Donc voilà, et qui avait apporté sur TF1 un vent un peu de fraîcheur, quoi.
2: Et alors, au moment même où il y a cette atmosphère de liberté, il y a une catastrophe qui arrive. Et cette maladie d'abord inconnue qui frappe particulièrement les hommes gays. Et donc la joie de sortir progressivement de la clandestinité va alors rencontrer la peur, la maladie et la mort. Et on rentre dans les terribles années sida où énormément d'hommes gays vont mourir ou pensent qu'ils vont mourir. Et vous avez appris votre séropositivité très jeune, à 26 ans, et au début de l'épidémie, en 1985, en tout cas dans les premières années.
3: Le test arrive en septembre 85, et moi je fais le test en octobre. Le grand public, on va dire, oui.
2: Quelle a été votre réaction à ce moment-là? Il y avait encore beaucoup d'inconnus, non, sur cette maladie?
3: Oui, et surtout, je le dis souvent, et ça paraît un peu provocateur de dire ça, mais au début, ça me paraissait dans la droite ligne des choses, et surtout, on l'a fait à trois, on était trois amis, vraiment très très proches, et on s'est tous les trois dit, il faut faire le test. Je pense que voilà, on était fatigués, bon, il faut faire le test. Mais au début, je me souviens des propos, et j'ai retrouvé ça sur un travail que je mène, là, sur l'histoire un peu comme ça de DACT UP, des propos très rassurants, y compris de professeur Rosenbaum ou d'autres qui disent, bon, de moins en moins de personnes vont tomber malades, ou d'ici peu, on a déjà identifié le virus, d'ici peu, on va trouver un vaccin, d'ici peu, on va trouver un remède, parce qu'on était aussi dans une période où la médecine, la recherche était toute puissante, et puis on voulait, je pense aussi, rassurer, entre guillemets, le public. Donc, moi, je m'étais dit, bon, OK, on a une infection, et d'ailleurs, sur mon résultat de test, il était écrit que seul un petit nombre de personnes vont développer des symptômes. Et surtout, on ne sait pas encore si vraiment... c'est un peu comme, est-ce que vous êtes séropositif? Est-ce que vous avez des anticorps et le virus, ou peut-être juste les anticorps, comme parfois une hépatite B, ou voyez. Donc il y avait encore, comme vous l'avez dit, beaucoup d'incertitudes sur cette maladie. Et bon, ben moi j'étais embarqué dans mon travail de journaliste à France 2, enfin Antenne 2 à l'époque. Et donc voilà, je vivais ma vie de gay. Alors bien sûr, la sexualité change tout de suite. Hein. On commence à se dire bon, faut quand même là se protéger, faire attention, limiter ses contacts, etc. Mais on avait quand même très peu d'informations. C'est clair.
2: À quelle année vous rencontrez ACT UP, cette association, à New York?
3: En fait, en 88, Olivier meurt du sida, vraiment avec toute cette période de mensonges pour sa famille, on leur dit pas la vérité. Laurent, qui était mon compagnon, mais mon roommate, enfin mon colocataire, lui décède en juin. Et il faut s'imaginer ce que c'est-à-dire que Laurent, voilà, en février, il part en vacances, et en mars, il rentre, même fin février, il rentre à l'hôpital, il n'en sortira plus, et il avait 30 ans. Donc c'est quand même quelque chose, une expérience qu'on n'est pas censé vivre à 30 ans, de voir ses amis mourir. Et c'est là où je me dis, bon, je vais m'engager à ACT UP. Donc je quitte Paris pour New York, pour une espèce de congé sabbatique d'Antenne 2. Et c'est là que je rencontre ACT UP New York, que je m'engage dans ACT UP New York.
2: Et apparemment, vous y trouvez votre compte dans cette forme de militantisme, puisque après, vous faites partie des personnes qui ont aussi créé, développé ACT UP Paris.
3: Oui, tout à fait. Et surtout parce que c'est là où je prends conscience de l'aspect politique, vraiment de la lutte contre le sida, et aussi de ce mot qu'on n'utilisait pas tellement en France, l'homophobie. C'est aussi l'homophobie qui nous tue. Parce qu'on était homo que les pouvoirs publics, en tout cas les gouvernements, n'avaient pas pris en compte suffisamment tôt et avec suffisamment de force la lutte contre le sida. Je rappelle quand même qu'en 82, il y a un député qui pose une question au ministre de la Santé, qui lui dit en 82, oui, effectivement, il y a cette nouvelle maladie, s'il s'avère que des cas sont en France et comment on fait, on va y compris informer la population homosexuelle. Les premières vraies campagnes publiques contre le VIH auprès des homos, c'est 10 ans après. On a perdu 10 ans, en fait.
2: Alors, il y a un film extraordinaire que beaucoup ont vu, et sinon il faut aller le voir ou le revoir. C'est 120 battements par minute qui raconte ces années. Et donc, nous allons écouter la bande originale, Small Town Boy de Bronski Beat.

0: Identité Queer, l'émission qui donne la parole à ceux qui vivent, défendent et questionnent les réalités LGBTQIA+. Et je suis avec Christophe Marté, ancien président d'ACT UP Paris, président de Vert Paris sans sida. Après donc l'arrivée des traitements de la trithérapie dans les années 90, il y a eu d'autres victoires pour le mouvement LGBTQIA+. Il y a eu d'abord le PACS en 1999, puis en 2013 le mariage, l'adoption ouverte aux couples de même sexe, plus récemment en 2021 la PMA ouverte aux couples de femmes et aux femmes seules. On le disait tout à l'heure, sur le papier, le chemin parcouru est immense, mais les droits acquis ne font pas automatiquement disparaître les discriminations. Et donc les combats LGBTQIA+, ces dernières années, se sont élargis. Visibilité trans, famille, santé mentale, jeunesse, vieillissement, sérophobie, les frontières du militantisme ont changé. Aujourd'hui, est-ce que vous n'avez pas le sentiment, Christophe, qu'il y a une forme de backlash et qu'il y a une réponse à apporter, qui peut-être est en train d'être apportée aussi par la jeunesse queer, en tout cas un changement aussi dans la manière dont on milite aujourd'hui?
1: Oui, alors le changement, il est lié d'abord au mode de mobilisation. Clairement, je pense qu'Internet, les réseaux sociaux, ça contribue au fait de devoir changer un peu de modèle. Si je prends l'exemple d'ACT UP, nous, c'était des manifestations de rue. Aujourd'hui, on voit que c'est très compliqué parce qu'il y a aussi en face, comme vous l'avez dit, un backlash, mais qui est aussi un système des pouvoirs publics, de la police, qui est beaucoup plus sophistiqué, avec un espace public qui est beaucoup plus contrôlé, etc. On pourrait plus faire des manifestations ou des apps, ce qu'on appelait des apps, des actions un peu éclairs, on pourrait plus les faire aujourd'hui, ça serait très compliqué. Donc les réseaux sociaux, Internet a modifié les choses. Et puis il y a aussi, c'est vrai que, ben voilà, moi je suis une personne cisgenre, blanche, vivant à Paris, donc je pense qu'on voit que la situation des personnes n'est pas la même si on vit effectivement dans des petites villes ou si on est des personnes exilées. Moi j'ai été bénévole à l'ARDIS, donc une association qui accompagne les personnes exilées, demandeurs et demandeuses d'asile en particulier, ou les couples binationaux, eh bien, les situations ne sont pas du tout les mêmes. Et sur cette question-là, les revendications des personnes LGBTQIA+, rejoignent aussi des revendications antiracistes ou des droits humains, tout simplement, ou des droits des personnes, justement, étrangères, où il y a une forme de xénophobie qui s'installe en France et qui va à l'encontre de ces droits. Et notamment, on voit aujourd'hui, alors là, c'est en particulier pour les personnes malades, étrangères malades, qui avaient un accès à une carte de séjour pour soins. Mmh. Aujourd'hui, c'est remis en cause et des personnes qui sont très intégrées, qui ont un travail, qui ont une famille, se retrouvent avec une OQTF, une obligation à quitter le territoire français. Et nous, on est beaucoup alertés là-dessus au niveau des associations de lutte contre le sida ou des associations LGBT. C'est vrai que les combats se sont diversifiés et je pense que les jeunes, entre guillemets, LGBT, ont envie de cette radicalité parce qu'ils voient bien qu'en face, les discours se sont aussi radicalisés. La haine transphobe qui se déchaîne depuis plusieurs années, le côté où même, y compris, on opposerait les droits humains ou les droits sociaux à des droits concernant le travail, etc. C'est vrai que, même y compris dans des discours soi-disant progressistes, on peut se dire, on peut voir des gens qui nous opposeraient, qui opposeraient nos combats. On a peut-être trop parlé, en gros, des personnes LGBT, et on s'est pas suffisamment occupé des ouvriers. Je pense que c'est absurde et contre-productif d'opposer ces combats. Au contraire, je crois qu'aujourd'hui, ce qui est intéressant, c'est ce qu'on appelle l'intersectionnalité, c'est-à-dire vraiment de pouvoir travailler sur des sujets qui concernent des personnes dans toutes leurs dimensions, pas seulement le fait qu'elles soient gays ou lesbiennes ou noires ou et noires et séropos, etc. C'est ça un peu les combats, c'est qu'aujourd'hui il faut pouvoir accueillir toutes ces revendications et surtout avec vraiment cette idée de respect de toutes les identités.
0: Alors il y a une revendication que vous portez en tant que président de Paris sans Sida. C'est la lutte contre la sérophobie. C'est un enjeu encore aujourd'hui. Et beaucoup trop de gens ne savent pas que, bien sous traitement, les personnes séropositives, eh bien, ne peuvent pas transmettre le virus. Qu'est-ce qu'on peut faire pour que la population connaisse mieux cette logique de indétectable égale intransmissible?
1: Alors nous, on a fait des campagnes Paris sans sida, notamment quand je suis arrivé en 2023, on avait fait un sondage qui montrait effectivement que ce I égale I n'était pas très connu, indétectable égale intransmissible. Donc on a fait des campagnes relayées justement dans l'espace public à Paris, en Seine-Saint-Denis, et on remercie aussi pour ça les collectivités. On travaille aussi sur une campagne auprès des professionnels de santé, puisque j'avais participé il y a 2 ans aux états généraux des personnes vivant avec le VIH, donc environ 170 personnes vivant avec le VIH s'étaient réunies à Paris avec AIDS, SIDAction et d'autres associations pour porter leur témoignage, leurs revendications, et on voyait qu'il y avait aussi beaucoup de discrimination chez les professionnels de santé. Alors c'est pas forcément de la sérophobie pure et dure, j'ai envie de dire, ça peut être aussi de la méconnaissance, des mauvaises informations. Donc là on va mener une grande campagne pour le mois de 1er décembre auprès des professionnels de santé avec Paris sans sida. Et puis tout récemment on a vu qu'effectivement 2 personnes séropositives se sont engagées pour demander justement qu'une loi pénalise

0: Primet, qui est conseillère de Paris, a fait son coming out séropo, si je puis dire, tout justement dans le cadre de cette campagne contre la sérophobie. Et voilà, c'est très bien, parce que ça permet de voir que c'est dans tous les milieux qu'on peut effectivement pouvoir affirmer, parler de sa séropositivité et faire reculer les discriminations, les fausses croyances, etc.
1: Alors j'aimerais aussi parler, vers la fin de cette émission, d'une autre partie de votre vie qui a été le journalisme. Puisque vous avez été fondateur de médias LGBTQIA+, et dans les temps qui courent, et les combats encore qu'il y a à mener, pourquoi est-ce que c'est aussi important d'avoir encore ses propres médias? Comment vous pouvez aujourd'hui nous dire quelle doit être la place de ces médias, entre guillemets, spécialisés?
0: C'est majeur. Il faut qu'il y ait des médias LGBTQIA+ forts. Et bon, je pense évidemment en particulier à Tétu, mais il y a d'autres voix qui peuvent porter. C'est majeur parce que, encore une fois, le fait d'être un journaliste, mais engagé, et un journaliste fier d'être homo, eh bien, tout de suite, ça donne une autre dimension. Et ça permet aussi d'aborder les sujets d'une autre façon, avec un autre éclairage. Et c'est très important que des médias puissent exister. Parce que, bien sûr, aujourd'hui, on parlait des combats il y a 40 ans ou de la situation il y a 40 ans. Il y a 40 ans, il y avait très peu d'articles, de reportages sur la condition, les conditions de vie, etc., des personnes LGBT, où c'était assez caricatural dans la presse généraliste. Aujourd'hui, y compris la presse généraliste, traite ces sujets comme d'autres sujets, parce que c'est important, ça fait partie de la vie des gens. Mais des médias consacrés à ça, spécialisés, comme vous l'avez dit, eh bien, c'est toujours vraiment très important dans le paysage médiatique, parce que on voit bien que ces voix, si ces voix disparaissent, le sujet va fatalement un peu disparaître aussi. Donc ça reste vraiment très important que Tétu, comme d'autres titres, je pense à Strobo, hein, qui est un magazine gratuit, ou d'autres, aussi Paint sur Internet, etc. Ces médias, ils doivent exister, puis parce qu'aussi, ça permet à des jeunes journalistes, justement, de se roder, si après ils veulent faire une carrière ailleurs, c'est très bien, mais c'est aussi, nous on l'avait vu avec Yak.com, que j'avais fondé avec d'autres journalistes, bien c'était pour beaucoup de journalistes qui souhaitaient quand même mettre aussi leur vécu de personnes LGBT en accord avec leur travail, eh bien, ça leur a permis de s'épanouir quand même dans un média qui leur ressemblait.
1: Christophe Marté, merci d'avoir inauguré avec nous
0: Identité. Je suis ravi.
1: C'était une première émission de cette nouvelle émission sur Fréquence protestante. Et donc, avec vous, on a retracé 40 ans de combat qui nous rappellent que les droits dont nous bénéficions aujourd'hui ont une histoire, des visages, des victoires, mais aussi des absents, et qu'un droit acquis ne devient véritablement une égalité que lorsqu'il peut être vécu librement. Bonne fin de journée à toutes et à tous.

Bonjour, ici Paul Hubert des Ménards. Bienvenue dans cette promenade musicale dans laquelle je vous propose de continuer le parcours à travers les tonalités, ce qu'elles évoquent pour moi. Car, je le rappelle encore une fois, ma démarche est totalement subjective. Aujourd'hui, nous sommes en ut ou do mineur. Alors là, pas d'ambiguïté. Pour moi, ut mineur, c'est du dramatique, du pathétique. Alors justement, voici le premier mouvement de la 8e sonate de Beethoven, qui est bien intitulé par son éditeur « Grande sonate pathétique », titre approuvé par Beethoven. Écoutons Stéphane Kovacevic.

Beethoven va aller plus loin encore dans le caractère dramatique avec sa dernière sonate, numéro 32, opus 111. Voici ce qu'en a écrit un commentateur, Louis Aguetan. Beethoven n'a rien écrit qui soit, si l'on peut dire, plus en ut mineur que le formidable Allegro, avec son prélude où la terre tremble, avec son thème impérieux qui ressemble à un geste dominateur et qui a l'air de défier la houle des traits qu'il suscite. Cet Allegro est fait à la fois de passion et d'énergie chauffée à blanc. Tout ici éclate de force. Nous écoutons encore Stefan Kovacevic.

admirons la façon dont ça s'éclaircit à la fin, après ce drame, c'est que Beethoven passe en ut majeur. Alors, je vous rappelle que nous sommes sur Fréquence Protestante, 100.7 FM, DAB+, et que nous écoutons des pièces pour piano dans la tonalité d'ut mineur, tonalité dramatique entre toutes. Frédéric Chopin a composé deux études en ut mineur, opus 10 numéro 12 et opus 25 numéro 12. Écoutons la première, opus 6 numéro 12, qu'on appelle l'étude révolutionnaire. A-t-elle été vraiment composée en septembre 1831, lorsque Chopin apprenait la chute de Varsovie, qui s'était révoltée contre la domination russe? Peu importe, c'est un cri de révolte et de désespoir. Écoutons Nikolaï Lugansky.

Et voici pour terminer ce parcours en ut mineur, l'impressionnante étude tableau opus 39 numéro 1 de Rachmaninov par Stephen Osborne. Merci Arnaud à la technique et au revoir.

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0: Christine Lazerge, vous êtes issue d'une famille protestante. Vous avez fait de brillantes études de droit, une belle carrière universitaire, reconnue, et vous êtes professeure émérite de droit privé et de sciences criminelles à Paris 1, Panthéon-Sorbonne. Mais votre parcours est à la croisée des champs académiques et politiques, des institutions publiques et des engagements associatifs. C'est-à-dire, vous avez évolué dans des sphères différentes, mais complémentaires. Alors, ma première question, c'est qu'est-ce qui vous a poussé vers le droit et vers l'université? Et je pourrais la formuler autrement, parce que dans une interview, je vous ai entendu dire « je suis le produit de ». Alors, de qui et de quoi êtes-vous le produit?
1: Merci beaucoup. Peut-être que je mette le micro. Voilà. Mais je voudrais tout d'abord remercier le pasteur de cette paroisse, l'équipe qui organise ces rencontres, et les remercier des mots gentils qu'ils ont eus, dont M. de Clermont aussi, à mon égard. Et je vous livre un petit souvenir. Je suis sans doute avec le pasteur actuel que je connais depuis qu'il est très jeune. J'ai habité 5 rue Roquépine. J'ai habité 5 rue Roquépine chez le pasteur Westphal. C'est une année tout à fait agréable, sans beaucoup de fantaisie, mais je n'ai quand même pas de mauvais souvenirs de mon année rue Roquépine. Donc je revenais pour la première fois, je reviens là pour la première fois rue Roquépine, que j'ai bien connu. Vous me demandez, vous venez de me demander à l'instant de qui j'étais le produit et pourquoi j'avais fait des études de droit.
0: Le droit et l'université.
1: Mais de droit d'abord. Je n'ai pas inventé à l'âge de 10 ans que je voulais être professeur d'université. À l'âge de 10 ans ou même de 4 ans, ce qui m'intéressait beaucoup, c'était la justice. Il y avait chez moi, très petite, une exigence de justice. Et j'ai toujours été dans mes classes, celle qui levait le doigt pour dire « c'est injuste, il faut arranger cela ». Donc, je n'ai pas pensé droit, j'ai plus autant pensé justice, ce qui est plus englobant que le droit et justice dans tous les domaines. Alors, je suis, comme vous l'avez dit, d'une famille protestante, très insérée dans le protestantisme depuis des générations, et qui a cette originalité, mais ce n'est pas tellement original, d'être à la fois de l'Est et du Languedoc. Mon père fait partie de ces vrais Alsaciens qui n'ont jamais apprécié ni lui ni sa famille que les Allemands occupent l'Alsace. Donc il est né à Nancy à une époque où les Allemands occupaient l'Alsace. Il était universitaire, géophysicien, protestant, plutôt luthérien, mais nous avons toujours appartenu à Strasbourg, à la paroisse Saint-Paul, qui était la paroisse dite d'une formule assez ridicule que je considérait pas comme ridicule à l'époque, la paroisse des Français de l'intérieur, c'est-à-dire de ceux qui avaient quitté Strasbourg quand Strasbourg était occupé, et ou ceux qui arrivaient d'ailleurs en France. Mon père, comme je l'ai dit, était géophysicien, un grand géophysicien. Il a inventé les constructions avec quelques autres à l'époque antisismiques, et il voyageait beaucoup. Voyageait beaucoup, donc il n'était pas à travers le vaste monde sur la géophysique, les constructions antisismiques. Donc je n'ai pas beaucoup discuté avec lui de mes études supérieures, et d'ailleurs on nous laissait une immense autonomie. Ma mère, elle était juriste, languedocienne, fille de juriste, mais sa propre mère, comme la mère de mon père, étaient des féministes avant l'heure. Elles n'avaient pu travailler ni l'une ni l'autre. et elles entretenaient leurs petites filles, j'étais l'aînée des petites filles, de cette souffrance d'avoir été, au fond, dans l'impossibilité de faire des études supérieures. Ça nous ramène à une époque qui est quand même ancienne. Elles étaient nées l'une et l'autre, mais je le dis parce que ça a beaucoup joué dans ce que j'ai fait. J'avais une revanche à prendre pour elles. Elles étaient nées à la fin du 19e siècle. Ma grand-mère paternelle à l'époque, qui était originaire de Nancy, habitait Paris, où son père était graveur. Et elle était accompagnée à la Sorbonne par son père pour écouter les cours de Bergson. Et ma grand-mère maternelle était extrêmement cultivée. Et lorsqu'un jour je lui ai dit que j'allais sans doute faire du droit, elle m'a dit « Au moins, ma petite fille, ne deviens pas préfet, c'est un métier de valet. » Pour vous montrer son indépendance. Et j'espère qu'il n'y a pas d'ancien préfet dans ce temple à la minute, mais c'est vrai que c'est un métier de soumission. Très large. Donc, j'ai acquis par ma mère sans doute le désir de faire du droit. Son père, à elle, est un des rédacteurs de la loi de séparation des Églises et de l'État. Donc, j'ai, très petite fille, été instruite dans le fait que la liberté de conscience était une valeur cardinale en France. Je connaissais les articles 1 et 2 de la loi de séparation des Églises et de l'État à un âge jeune. Et puis, mes parents ont eu une intelligence pour moi-même et pour mes frères et sœurs, en tout cas pour les deux aînés, de nous mettre tout petits dans une école Montessori à Strasbourg, qui venait de se créer. Et je ne suis donc entrée au lycée qu'en l'équivalent de la 9e, et j'ai appris tellement de choses sur la vie à l'école Montessori, sur la responsabilité, sur l'autonomie, sur la justice, sur l'égale dignité des personnes. Franchement, entre ma famille et ce que j'ai appris avant même d'entrer au lycée, je n'ai moi-même eu qu'à choisir dans ce panier magnifique qui m'était offert de conviction et d'engagement ce que j'avais envie de choisir. Le lycée d'état de jeunes filles de Strasbourg n'était pas dans l'état des lycées de la Seine-Saint-Denis. Il était plutôt dans l'état du lycée Louis-le-Grand ou du lycée Henri IV. Mes professeurs étaient tous agrégés, ils n'étaient jamais absents, il n'y avait pas Parcoursup. On n'avait aucune angoisse de rien du tout. Et donc, lorsque j'ai décidé de faire du droit, c'est avec la conviction que par le droit, j'arriverai à être juge des enfants. Voilà. Ça, c'est le premier métier auquel j'ai pensé. Et du coup, j'ai fait en même temps des études de psychologie. Quand je suis partie à Paris, au moment à l'équivalent du troisième cycle, j'ai continué par des études parallèles de sociologie. Et finalement, j'ai été nommée assistante à l'ancienne faculté de droit de Paris sans l'avoir vraiment recherchée. Et ça a arrêté, si je puis dire, ma conviction que juge pour enfants était un métier formidable. Parce que je me suis aperçue en même temps qu'enseigner à des étudiants, c'était passionnant, que la transmission m'intéressait autant, enfin beaucoup, comme la justice. Et voilà comment je suis partie dans un cursus universitaire. Alors c'est vrai que j'étais la fille d'un père universitaire et que donc ça paraissait banal à tout le monde autour de moi. Je voudrais vous dire aussi que mes engagements politiques, très petites, plus formulées et mieux formulées à partir de la guerre d'Algérie, mais très petites, sont venues de ce que dans notre fratrie, le troisième était un enfant trisomique. Et que C'est une chance. Je le dis comme mes frères et sœurs et moi le pensons. Nous avons appris ce qu'était le regard autre que celui de l'égale dignité entre les personnes humaines. Nous avons appris ce qu'était la discrimination très tôt, ce qu'était le rejet. Et je dois dire que mes parents ont tellement fait pour que leur fils trisomique soit élevé comme nous, ne soit jamais caché. Tous nos amis le connaissaient, tout Strasbourg le connaissait. Il avait une liberté incroyable compte tenu de ses capacités apparentes. Et donc la lutte contre les discriminations, je n'ai pas encore prononcé cette phrase-là, la lutte contre les discriminations a été pour moi très tôt, enfant, même pas adolescente, quelque chose de capital. Donc j'ai dit exigence de justice, lutte contre les discriminations, conviction qu'il n'y a ce qui nous fait hommes les uns et les autres et ce qui devrait conduire à la fraternité, c'est l'égale dignité des personnes humaines. Tout ça, avant que ce soit vraiment formulé, faisait le noyau dur de mon éducation et de mes ambitions. Voilà. Je dois aussi dire ma gratitude à l'égard du pasteur Georges Appia. Peut-être que certains d'entre vous ont encore un vague souvenir de Georges Appia, qui s'est beaucoup occupé d'œcuménisme après. Il était le pasteur de la paroisse Saint-Paul à Strasbourg. Il était passionnant et il a eu mon premier engagement public avant même que je sois cheftaine de Louveteau, a été d'être conseillère presbytérale. Et je crains, j'ai un peu peur qu'ici il n'y ait pas de conseiller presbytéraux de 18 ans ou de 19 ans. Et donc le premier conflit politique, il avait, Appia, souhaité qu'il y ait deux jeunes de tout juste 18 ans au conseil presbytéral. Et c'était un garçon de ma même année de catéchisme que moi, et moi. Et nous avons été très choqués que tous les débats au conseil municipal portent sur le chauffage du temple, l'ouverture des portes, la peinture, refaire les vitraux. Rien sur les humains. Pas grand-chose sur les jeunes. Et puis le conflit s'est focalisé sur refaire les vitraux, avec des chiffres qui, pour nous, à 18 ans, paraissaient hallucinants, de coût de refaire les vitraux. Et nous présentions un programme social, à la place du programme culturel, artistique. Et nous avons perdu. Et j'ai assez vite démissionné du conseil presbytéral et je n'ai plus jamais été membre d'un conseil presbytéral. Je me suis dit que s'il s'agissait simplement de gérer une trésorerie, ça ne m'intéressait pas. Mais j'ai sans doute tort. J'ai sans doute tout à fait tort. Voilà, je vous ai dit... Est-ce que j'ai répondu à votre question ?
0: Oui, tout à fait.
1: J'ai été trop longue, déjà.
0: Non. Alors, vous êtes, mais vous avez évoqué cela, vous avez été cheftaine...
1: De Louveteau. J'ai adoré ça, être cheftaine.
0: Alors,
1: de Louveteau.
0: Vous êtes passée par la Fédération française des éclaireuses, c'est ça, qui était
1: Multiconfessionnelle. Ah non, c'était la Fédération protestante. J'ai été éclaireuse unioniste.
0: D'accord. Je pensais qu'au début, il y avait...
1: Ah non, j'étais éclaireuse... Oui, non, j'étais éclaireuse unioniste de la compagnie de la paroisse Saint-Paul à Strasbourg. Et de là, je suis devenue tout de suite cheftaine de Louveteau. Et je dois dire, c'était une époque bénie, puisque jeunesse et sport n'existaient pas ou existaient sous une autre forme et quasiment pas, et que donc on laissait ma très grande amie qui l'est toujours, qui avait été avec moi à l'école Montessori, on nous laissait à 18 ans juste partir avec 35 louveteaux. Et comme il y avait quand même une vague inspection, pour la première inspection, nous avons commis un de nos premiers forfaits, caché un certain nombre de fiches pour que si l'inspecteur comptait les fiches, on espérait qu'il n'allait pas compter les louveteaux, il n'en trouve pas plus de 30. Donc voilà comment on apprend la délinquance pour répondre au contrôle étatique. Bon, on n'a tué aucun de nos louveteaux. Voilà, voilà.
0: Alors, on avance un petit peu dans votre parcours. En 1975, vous arrivez à Abidjan, votre agrégation en poche. Dans
1: oui, alors je voudrais quand même là, oui, revenir un tout petit peu en arrière. Parce que, juste, je vais vous expliquer comment je suis arrivée à l'agrégation. Oui. En droit, pour être professeur de droit comme professeur de médecine, on est docteur avant de passer l'agrégation. Et donc, le cursus d'avant est déjà très long. J'ai soutenu une thèse qui renvoyait encore un peu à mon désir de m'intéresser... Enfin, d'ailleurs, doctrinalement, je me suis beaucoup intéressée à la délinquance des mineurs. J'ai fait une thèse sur la cour d'assises des mineurs. Et je suis horrifiée de la façon dont notre police se comporte avec des mineurs ces jours-ci. C'est effroyable. C'est effroyable. Après avoir été assistante, mon mari, jeune ingénieur, a été nommé à Pau, comme premier poste. Pau était une toute nouvelle université, nous avions déjà deux enfants, et j'ai suivi sans difficulté à Pau. J'ai eu immédiatement un poste, c'était aussi une époque facile, immédiatement un poste de maître de conférence. Et là, je me suis mis à passer l'agrégation de droit. On était très très peu de femmes à la présenter. Non, là, il y a un petit couplet féministe. Je ne peux pas sauter le petit couplet féministe. Aucune femme n'avait d'enfant. Les deux, 4 ou 5 qui l'a présenté, il y avait 20 postes tous les 2 ans. Donc, on avait 2 ans pour la représenter. La première fois que je l'ai présentée, je n'avais qu'un enfant. Je l'ai raté, mais je n'étais pas du tout au point. La deuxième fois que je l'ai présentée, j'avais 2 enfants. Comme c'est tous les 2 ans, c'était extrêmement pratique. Passer un concours, un enfant, un concours. Je suis collée aussi. Pas injustement, je n'avais pas le sentiment que ce soit injustement. Mais ce que j'ai trouvé terrifiant, et je vous le raconte, on était en 1973, j'ai réussi en 1975, on était en 1973, et dans ce concours, quand on est reçu, on a un rendez-vous particulier avec chacun des membres du jury, et quand on est collé, c'est pareil, on a un rendez-vous avec chacun des membres du jury. Et l'un des membres du jury me dit ceci, écoutez, madame, c'est pas très sérieux ce que vous faites. J'ai appris que vous aviez un mari qui est un brillant ingénieur. Vous avez 2 enfants. Eh bien, madame, ce que vous devez faire, vous occupez de vos enfants et de la carrière de votre mari. 1973. Voilà que ce membre du jury, lui-même professeur des facultés de droit, s'autorisait un propos, si c'était aujourd'hui, j'irai devant les tribunaux. Bon, 1973. Et je lui ai dit, je vous l'ai dit. Eh bien, non, je ne vous l'ai pas dit. Eh bien, monsieur, le prochain concours est dans 2 ans. J'aurai 3 enfants. Et mon mari s'occupe très bien de sa carrière. Et la fois d'après, j'ai réussi. Je ne veux pas croire que c'est... D'abord, je commençais à être au point. Mais j'avais aussi un président de jury que vous connaissez tous, qui avait été mon maître pendant, à la fois en sociologie à la Sorbonne et en droit à Paris 1, à Paris 2, Jean Carbonnier. Et avec moi qui avais une formation transdisciplinaire, il avait toutes les leçons, et en particulier les leçons collectives, enfin, où on est en équipe, pendant 24 heures, elles sont en 24 heures collectives, il y en avait 2, eh bien, j'ai eu des sujets totalement excitants qui excitent le candidat et son équipe. En droit civil, je suis tombée sur la folie. Et ce n'était pas en droit civil, c'était préparé en 24 heures une vraie conférence sur la folie. C'était passionnant. Bon, voilà. Donc, on est en 75. Je suis reçue, mais quand même pas... j'avais 3 enfants. Quand même pas reçue. Et j'étais la seule. Nous n'étions que 3 filles reçues. Et j'étais la seule mariée et la seule avec des enfants. Mais ça, il était hors de question pour ma... Enfin, mon mari m'a beaucoup soutenue. Mais pour moi, il était hors de question de sacrifier le désir d'enfant à une facilitation pour passer plus vite l'agrégation de droit. Je suis donc reçue, mais moyennement bien reçue. Et on choisit son affectation suivant son rang, enfin en faisant un petit peu de discussion avec les uns et les autres. Au final, je pars à Abidjan. On a hésité entre Brest, Alger. Mon mari, son ministère lui explique qu'à Alger, il y a déjà du terrorisme et qu'on ne le détachera pas en Algérie. On a 48 heures, donc il faut faire jouer 2 ministères, etc., etc. Et on se met d'accord, lui et moi, dans les 48 heures, sur le fait qu'on part à Abidjan. Et ça a été des années fantastiques. Mais autre petit élément significatif de ce qu'était l'époque pour les femmes... Il y a eu un pot, l'administration des ponts et chaussées génie rural, où mon mari était jeune ingénieur, un pot d'adieu pour lui, où j'étais invitée, et le directeur, très près de la retraite, a fait un discours en commençant par ceci, et j'étais là. Eh bien, c'est la première fois, mesdames et messieurs, que de ma longue carrière, je vois un jeune et brillant ingénieur suivre sa femme, et vous savez où ? En Afrique. Et tout était dit. Entre ce qu'on m'a dit à moi en 73 et ce propos en 75, je peux replacer ce qu'était l'époque et combien c'était quand même difficile pour une femme à l'époque. Sans d'ailleurs le soutien de mon époux, jamais je n'aurais pu. D'abord, il m'aurait tout simplement dit « je ne peux pas aller en Côte d'Ivoire, on reste à Montpellier ». Il était en poste à Montpellier à ce moment-là. Bon, bref, il faut se reporter à cela et ça donne aussi le sentiment qu'il faut se battre sur tout. Et donc ça met ces expériences-là, mon petit frère trisomique, beaucoup d'autres choses... On fait le conseil presbytéral avec cette idée complètement folle de changer les vitraux plutôt que de loger les gens qui étaient peu logés.

0: suivre à Abidjan administrativement, etc. etc. Donc j'ai débarqué à Abidjan avec deux enfants de 3 ans et 18 mois, oui, à peu près, 3 ans et demi et 18 mois. Et c'était une université en train de se construire. Nous étions assez peu de temps après les indépendances. Et notre mission était assez excitante en allant dans ces universités-là. Sur 20 postes au concours, il y en avait 5 outre-mer. C'est que nous devions former les professeurs, les maîtres de conférences de ces nouvelles universités. Et donc avoir un maximum de doctorants ivoiriens. Et en fait, on avait la mission de construire ces nouvelles universités. Et en fait, j'arrivais de Pau, où c'était un peu pareil, c'était une toute jeune université. Et ça, c'était très intéressant. C'était très intéressant. Et la Côte d'Ivoire était encore à une période de stabilité relative, où Fouette Boigny n'était pas mort. Ce n'était pas une période très difficile. Sur le plan paroissial, on s'est rapproché à Abidjan de la paroisse totalement mélangée ivoirien-coopérant. C'était une époque où il y avait à Abidjan 30 000 coopérants. Donc, on en rencontrait presque trop. Et c'est presque un frein pour rencontrer un peu plus des Ivoiriens. C'est vrai. Mais dans cette paroisse, j'ai vu pour la première fois, c'était Pierre Cadier, les plus âgés d'entre vous. Peut-être que ça évoque un tout petit peu quelque chose pour eux. Pierre Cadier, qui a été longtemps pasteur en Afrique et à Abidjan très longtemps, j'ai vu pour la première fois des gens qui savaient chanter. Et c'était les Ivoiriens. Et donc, les cultes étaient d'une gaieté incroyable, mais incroyable, parce qu'il n'y avait pas le culte des Ivoiriens, puis après le culte des coopérants, et après le culte de je ne sais pas qui. C'était le même culte, et c'était de la musique pour tous, et c'était des chants pour tous, et Cadier manageait ça à merveille. Et comme les coopérants ou les gens installés les Européens installés en Côte d'Ivoire étaient installés les coopérants étaient installés pour 3 ou 4 ans, les autres étaient installés souvent pour plus longtemps, ceux qui avaient monté une entreprise en Côte d'Ivoire et qui malgré les indépendances y étaient restés. Comme au fond on cherchait tous à rencontrer de plus près des Ivoiriens. On aurait pu rester très en dehors. C'est sans doute la paroisse des deux plateaux d'Abidjan que le mélange entre Européens et Ivoiriens s'est fait le plus facilement possible. Parce qu'on était sinon... mon époux comme moi, lui en construisant des barrages et moi comme prof, j'étais en position surplombante. Et c'est toujours un peu gênant pour nouer des rapports d'amitié. Voilà. Et c'était tellement facile aussi de rester entre coopérants, parce qu'on était plein de jeunes profs. On était 5 ou 6 jeunes profs sortant d'agrégation de droit privé, de droit public, d'économie, d'histoire, et voilà. Donc, que vouliez-vous ? Vous voulez sans doute me demander quelque chose sur la Côte d'Ivoire, non ?
1: Non, je voulais vous demander si votre vision du droit avait été impactée par cette expérience ivoirienne.
0: Alors, la honte sur nous. La honte sur nous, car à l'époque, nous, les Européens, les Français, à l'époque, les Ivoiriens n'avaient pas construit leurs droits. Donc, on venait décliner le droit français en adaptant à des situations ivoiriennes. J'ai pas mal écrit dans la première revue juridique ivoirienne en droit social, mais c'est un peu triste à dire, mais pendant longtemps, et en tout cas en 75, leur code pénal, c'était notre code pénal ancien de 1810, alors que le code pénal français avait été de multiples reprises corrigé. Donc, non, je n'ai pas eu à beaucoup adapter ou à

0: créer des cours en faisant des recherches difficiles. Mais c'était pas si grave parce que, d'abord, l'enseignement n'était pas suffisamment transdisciplinaire pour qu'on soit obligé de nous plonger dans des coutumes anciennes ivoiriennes ou dans ce qu'avait pu être le droit ivoirien. En Côte d'Ivoire, c'est une série d'ethnies, chacune avait son droit et chacune avait son histoire. Et donc, et pas mal de chrétiens, pas mal de musulmans, beaucoup de musulmans, mais tout le monde animiste. Nous avions, par exemple, ici je dirais un employé de maison, là-bas on disait un boy, et ici je dirais une nounou, là-bas on disait aussi une nounou. J'avais une nounou ivoirienne baoulée et un boy musulman, et les premières bêtises que j'ai faites, c'est de demander au boy musulman, quand il faisait la cuisine pour les enfants, parce qu'il faisait la cuisine, de faire aussi la cuisine pour la nounou. Et là, il m'a expliqué que d'abord, il ne faisait pas la cuisine pour une femme, et que, donc, là encore, il n'y a pas que en France, et que, non, je ne savais rien, mais que c'est la nounou qui faisait la cuisine pour les enfants. Donc, j'avais à gérer la catholique baoulée, l'ethnie dominante, avec le musulman de la Haute-Volta à l'époque, et du Burkina Faso aujourd'hui. Voilà, voilà.
1: Alors, après cette expérience formidable...
0: Formidable, nous revenons à Montpellier.
1: Voilà.
0: Nous revenons à Montpellier, et là, on est en 79. Oui. Ah ben, non, d'abord, notre quatrième enfant est né à Abidjan. Ça, je ne veux pas l'oublier. En plus, Pierre-Olivier et Simon le connaissent. L'ont connu très bien. Voilà. Et donc, ça a été aussi magnifique. Et en plus, là, j'étais vraiment très contente, j'ai été accouchée par la première femme ivoirienne professeure de médecine et obstétricienne. Donc, j'ai un souvenir extraordinaire de cet accouchement à l'ivoirienne. Et elle était aidée par une petite Française. C'était... Vraiment, c'est aussi une autre époque sur les questions de sécurité. Je vous le raconte, mais je m'égare. Une petite Française qui s'est évanouie parce qu'elle était fatiguée. Et on m'a demandé de surveiller toute la nuit. On m'a expliqué qu'on mettait mon bébé avec moi, mais aussi la petite Française qui s'était évanouie parce qu'il fallait que je la surveille. Et que, comme j'allais être restée éveillée avec la joie de mon bébé, j'allais pouvoir parfaitement surveiller la petite Française un peu faiblarde. Voilà. Bon, donc très intéressant la Côte d'Ivoire. Et quand on est rentré, 79, là on s'inscrit au Parti Socialiste en arrivant à Montpellier. On sent déjà les élections de 81 arriver. Et mon mari et moi, on se met à militer à Montpellier. Je suis moyennement accueillie par la faculté de droit de Montpellier parce que j'avais une réputation de gauche et que la faculté de droit de Montpellier est très traditionnelle. Mais ça s'est très bien passé. J'ai été très vite acceptée. J'ai beaucoup aimé enseigner à Montpellier. J'ai beaucoup aimé arriver à coordonner mes activités d'adjointe au maire. Là aussi, encore une petite histoire à raccrocher au féminisme. Quand Georges Frêche était le maire de Montpellier, il était aussi mon collègue à la fac de droit, professeur d'histoire du droit. Et quand il m'a rencontré, enfin, quand à la salle des professeurs de la faculté de droit, il préparait sa liste pour les municipales de 83, on était quand même là déjà depuis 4 ans, donc on se connaissait assez bien. Enfin, il préparait dès 82. Il me dit, tu serais parfaite pour ma liste des municipales, mais voilà pourquoi tu serais bien. Un, parce que tu es une femme, donc il fallait un petit quota de femmes. Deux, parce que tu as 4 enfants. Et trois, ça vous intéressera parce que tu es protestante. Et que une liste bien composée, c'est un patchwork représentatif d'une ville. Et il ajoute, et tu oublies complètement que tu es professeur de droit, Parce que à Montpellier, dans les équipes de municipal, de droite ou de gauche, il y a toujours des professeurs de médecine et de droit. Moi-même, il va y en avoir 3 ou 4 dans mon équipe. Donc oublie, et fais campagne sur le fait famille nombreuse, protestante et femme. Bon, l'expérience municipale a été passionnante. Et je ne sais pas si vous
1: êtes. Oui, vous êtes chargé d'abord de la culture et ensuite de la prévention de la délinquance.
0: Je suis dans le premier mandat chargé de plusieurs opérations culturelles. Voilà. En petite protestante, j'ai été chargée d'organiser un grand colloque sur le Dieu unique. Et ça, je dois dire que Georges Frêche, qui avait un caractère impossible, avait des idées géniales. Et on a fait à Montpellier, on a organisé à Montpellier, ça m'a pris plusieurs mois, enfin c'était une très grande manifestation avec des actes publiés. Je suis allée rencontrer à Paris les instances de l'islam, du judaïsme, du catholicisme. Pour protestantisme, j'ai eu aucune peine, c'était facile, toutes les portes. Mais d'ailleurs, au fond, c'était très précurseur l'idée de Georges Frêche, parce que franchement, il n'y avait pas eu beaucoup de manifestations, parce que j'ai fouillé pour voir ce qui avait pu exister dans des grandes villes françaises sur rencontres entre musulmans, juifs et chrétiens de toute obédience. Et il n'y avait pas d'exemple. On a vraiment réalisé une rencontre tout à fait intéressante et qu'on avait appelée sur le Dieu unique. Et je pense que ça a été à l'origine, d'une certaine façon, de la découverte que nous avions vraiment le même Dieu et qu'il était décliné de façon différente.
1: Vous aviez eu beaucoup de monde.
0: Énormément. Ça, on avait, le Palais des Congrès n'existait pas encore à Montpellier, mais beaucoup de monde. Oui, beaucoup de monde. Donc, après, j'ai été adjointe sur des sujets plus sociaux et plus prévention de la délinquance en lien avec mon métier de professeur de droit pénal. Et j'aime bien dire que j'ai appris à connaître des vies autres que la mienne. C'est le titre d'un livre de... Ça y est, son nom va m'échapper, mais vous le connaissez tous. Oh, c'est pas possible. Bon, c'est un livre très connu, d'un auteur très connu. Des vies autres que la mienne. Mais il n'avait pas à l'époque encore écrit des vies autres que la mienne. Ce bouquin doit avoir une douzaine d'années. Et ça, c'est vrai que dans une équipe municipale, plus encore qu'à l'Assemblée nationale, et quand on est sur des questions sociales, j'étais chargée de l'enfance, de la jeunesse, on voit à la crèche vraiment des parents en aucune difficulté et d'autres en grande difficulté. On avait d'ailleurs des tarifs très dégressifs. Sur le logement, on a fait des choses formidables. On n'avait pas d'enfants qui couchaient dehors à Montpellier. Il y en a peut-être aujourd'hui, mais il n'y en avait pas à l'époque. Il n'y en avait pas à l'époque. Les choses n'ont fait que s'aggraver.
1: Et vous avez créé l'association d'information et d'aide aux victimes.
0: Oui.
1: Qui existe toujours.
0: Ah oui, bien sûr. Bien sûr. J'étais évidemment séduite par le garde des Sceaux, Robert Badinter, intellectuellement. Et Robert Badinter a conduit une politique criminelle, ce que j'appelle globale. C'est-à-dire qu'il s'est intéressé autant à la prévention de la délinquance qu'à la répression, la réinsertion et les victimes. Il marchait sur 4 roues, si je puis dire. Et son mandat de garde des Sceaux a commencé par les premières initiatives de prévention de la délinquance. Et par l'ouverture, c'est comme ça qu'il faut faire d'ailleurs en politique, d'une ligne budgétaire pour l'information et l'accueil des victimes d'infractions pénales. Je lis ça, alors je faisais partie de groupes de travail un peu déjà à Paris, mais je lis cela dans Le Monde, je me vois sur les bords de la Seine, ouverture d'une ligne budgétaire, le garde des Sceaux souhaite qu'il y ait en France un réseau d'associations d'écoute pour les victimes d'infractions pénales. J'écris immédiatement au bureau des victimes de la chancellerie. Et honnêtement, avec deux de mes collègues de la faculté de droit, l'une était protestante, Anne Deauville, elle s'y est beaucoup consacrée et intéressée, et l'autre était catholique, très pratiquant. Tous les trois, on a lancé, vraiment tous les trois, c'est parti de la fac de droit, et c'était pour répondre à une porte ouverte qu'ouvrait Robert Badinter, un premier regard sur les victimes d'infractions pénales. Alors on est à des années de ce qui se fait aujourd'hui. Enfin non, pas tellement, puisque l'association a été une des toutes premières, la deuxième ou la troisième. On a recruté un ou deux salariés. Aucun problème de financement, ce n'est pas la situation que Pierre-Olivier connaît ou que Simon connaît ou que beaucoup d'entre vous connaissent. Ce n'est pas la situation, pof, des baisses de financement qui n'arrêtent pas. On pouvait largement, en 3 mois, recruter. On avait peu d'existence. Comme j'étais élu municipal sans conflit d'intérêt, j'ai bien fait attention à ça, j'ai pu avoir un local municipal, l'argent du ministère pour les salariés, et maintenant cette association, aujourd'hui, j'en suis restée présidente que 5 ans parce que je faisais 1000 autres choses, aujourd'hui il y a 15 points d'écoute dans l'Hérault, il y a 130 associations en France, et l'ensemble constitue France Victime. Et d'ailleurs, l'association s'appelle maintenant France Victime 34. France Victime 34. Avec, en général, juristes et psychologues. Pour l'écoute et pour le conseil juridique. Les premières difficultés que nous ayons eues, c'est avec les barreaux, qui ont cru qu'on allait leur voler leur travail. Mais on leur a, évidemment, il y avait du travail pour tout le monde. Et c'est une très belle expérience qui perdure. Et qui perdure parce qu'elle a été soutenue financièrement. Petit à petit, on a eu des soutiens aussi, pas seulement du ministère de la Justice, mais de la région, du département, des villes dans lesquelles il y a des lieux d'écoute. Et à la fois la théorie de la victime, je la travaillais à l'université, c'est un peu ce que j'ai toujours fait. C'est de conjuguer la réflexion théorique qui relevait de mon métier à l'expérience pratique qui relevait de mes engagements autres que l'engagement de la transmission universitaire. Et je l'ai bien réussi pour la prévention de la délinquance et puis pour d'autres choses aussi après. Mais je suis trop longue.
1: Non.
0: Je suis trop longue.
1: Cette réflexion sur la justice, il me semble que vous avez théoriser la justice restaurative, c'est-à-dire il y avait l'écoute.
0: Alors, si
1: vous
0: me lancez
1: êtes arrivé à la justice restaurative.
0: Si vous me lancez sur la justice restaurative,
1: c'est un point important.
0: Oui, c'est un point. C'est un point important. Mais il faut bien distinguer, et ça, mon travail à la CIAZ, à la commission indépendante d'indemnisation des victimes d'abus sexuels dans l'Église catholique. Vous avez écouté Jean-Marc Sauvé,
1: oui,
0: il y a 15 jours,
1: oui.
0: Donc je ne vais pas en parler beaucoup. Nous avons bien distingué ce que le droit pouvait offrir de ce que le droit ne peut pas offrir. Ce que le procès peut offrir de ce que le procès ne peut pas offrir. Et il ne faut pas croire que la justice étatique ait les moyens d'offrir l'écoute dont la victime a besoin. Et moi, ce que je préconise, c'est bien entendu que la justice étatique soit plus à l'écoute, bien sûr, que la victime soit mieux préparée par des réseaux d'associations, mais il y a d'autres associations que France Victime qui s'intéressent aux victimes. Mais je trouve extrêmement important que l'on comprenne que le besoin d'écoute d'une victime d'abus sexuels excède ce qu'un magistrat ou un officier de police judiciaire, même remarquable, peut offrir. Le cadre procédural du fonctionnement de la justice Déjà, s'il ne fait pas de mal, c'est remarquable. Par contre, je ne crois pas, aujourd'hui, j'ai un peu changé, je ne crois pas que la justice étatique puisse, dans des matières aussi graves, devenir restaurative. Elle peut s'améliorer grandement. Mais je voudrais donner pour exemple les deux institutions qui ont été créées, mais Jean-Marc Sauvé a dû le faire, à la suite du rapport de la CIAZ, la CRR, qui est la Commission Reconnaissance-Réparation pour les victimes de religieux, religieuses, il y en a 2% de victimes de religieuses, et puis l'INIR, la Commission d'indemnisation des victimes de prêtres. Et dans ces instances, on n'est pas dans un procès pénal. Et on substitue, et d'ailleurs c'est un problème, on substitue à la présomption d'innocence, qui est quelque chose d'un peu incompréhensible pour les victimes. Car à 99%, elles disent la vérité. Dans les instances de justice restaurative, on substitue à la présomption d'innocence la présomption de sincérité. Et c'est un vrai problème. C'est un vrai problème parce que, à l'heure actuelle, et puis moi j'ai beaucoup travaillé au Parlement, comme député j'ai énormément travaillé sur l'équilibre entre présomption d'innocence et droit des victimes, à l'heure actuelle, les médias se saisissent beaucoup trop vite de quelque chose qui devrait rester, qui devrait faire l'objet d'une écoute très approfondie, mais sans qu'on jette en pâture X, Y ou Z à la vitesse où on le fait aujourd'hui. Vous allez me dire, c'est pas du tout féministe ce que vous dites là. Je ne crois pas que ce soit pas du tout féministe. Je pense qu'il y a des principes généraux du droit auxquels il ne faut pas déroger. Et que dans l'article préliminaire du Code de procédure pénale, que j'ai rédigé comme député, que j'ai fait adopter, j'étais rapporteur du texte, nous avons mis au centre une phrase disant que le droit, le juriste, le magistrat, les magistrats veillent au respect du droit et des droits des victimes. Il faut bien comprendre qu'il y a une différence entre réparation et indemnisation. Autant le procès fait bien son travail, enfin autant que faire se peut, en matière d'indemnisation, mais la réparation, ce n'est pas l'indemnisation. Dans les textes juridiques, on emploie réparation de façon indifférente. C'est moi qui fais la différence entre allouer des euros et réparer, reconstruire la victime. Et ça, je l'ai compris dans plusieurs épreuves de la vie. Il faut bien comprendre qu'allouer des euros ne guérit pas une cicatrice profonde. Si on vous a volé votre sac à main, oui. Si vous avez perdu un enfant, non. Si on vous a violé, non. Et donc, ça complique les choses. Ça complique les choses, mais ça veut dire que les instances associatives ou pas d'écoute doivent perdurer, même s'il y a eu un procès pénal. Et évidemment, le procès pénal ne peut pas avoir lieu parce que les faits sont prescrits. Et que l'objectif final, mais je vais vous citer une phrase de victime à ce sujet, je ne vous ai pas du tout parlé de la commission consultative des droits de l'homme. L'objectif final, c'est que le chemin de la victime soit un chemin de reconstruction. Et c'est beaucoup, beaucoup demandé au procès pénal. Et quand la terminologie juridique parle de réparation totale, intégrale, l'expression juridique c'est réparation intégrale, c'est un excès de langage. Il n'y a pas de réparation intégrale par le procès pénal, sauf exceptionnellement. En matière de terrorisme, on a beaucoup progressé, mais au détriment de la personne poursuivie. Dans le procès du 13 novembre, qui a duré 6 mois à Paris, les victimes ont été écoutées comme elles peuvent l'être par une instance non étatique. Mais du coup, la part qui a été laissée à l'écoute des terroristes sur le cheminement, la façon dont, pourquoi ils sont devenus terroristes et comment, a été rien. Ils étaient terroristes, ils avaient tué et tout le procès était pour les victimes. Donc il faut faire attention que le procès pénal est un procès public entre l'État et une personne qui a commis une infraction pénale et que il y a une victime et que c'est très bien qu'aujourd'hui on assiste à la triangulation du procès pénal, l'État pour la société, l'auteur, la victime. Mais il ne faut pas que la triangulation du procès pénal se fasse au détriment de l'auteur, car on a quand même l'objectif de réinsertion de l'auteur. Alors ça peut se faire au détriment de l'auteur quand on n'a plus aucune ambition de réinsertion de l'auteur. Donc, j'écris volontiers sur la triangulation du procès pénal en n'omettant pas de dire qu'on se lance dans quelque chose qui est très difficile, qui exige qu'on combine présomption d'innocence et présomption de sincérité, ce qui, franchement, n'est pas simple. Est-ce que, je ne sais pas si c'est clair?
1: Si, si, c'est tout à fait clair. Alors, on peut avancer.
0: Oui, je crois, parce
1: et
0: que...
1: Vous, et parler de votre mandat de parlementaire, puisque vous avez été élue députée de l'Hérault. Alors, vous avez été vice-présidente de la commission des lois.
0: Oui.
1: Puis première vice-présidente de l'Assemblée nationale et certainement première femme.
0: Être
1: vice-présidente
0: à l'époque, oui.
1: De l'Assemblée nationale.
0: Mais maintenant, il y en a eu beaucoup.
1: Ah oui, maintenant, oui.
0: Oui, oui, première femme.
1: Bien.
0: Première femme.
1: Vous avez rapporté plusieurs fois sur des sujets sociétaux et vous avez été aussi présidente d'une mission d'information parlementaire sur les formes nouvelles de l'esclavage en France.
0: Oui, j'ai aussi été présidente d'une mission sur la délinquance des mineurs.
1: Et la délinquance des mineurs.
0: À la demande de Jospin et l'autre mission, c'était une mission que j'ai suscitée à l'Assemblée nationale. Mais ça, c'est trop de choses à vous raconter.
1: Mais est-ce que vous pouvez juste nous en dire un peu plus sur les nouvelles formes de l'esclavage en France?
0: Ah ben oui, ça, je peux vous en dire un peu plus sur les nouvelles formes de l'esclavage en France. Alors, il y a l'esclavage économique et l'esclavage domestique, en tout cas. Alors, je vais juste vous dire quelques mots de ces deux formes d'esclavage. L'esclavage domestique existe encore en France. Et l'esclavage sexuel. Donc, je crois quand même que je vous dise quelques mots de ces trois formes d'esclavage. L'esclavage domestique existe plus qu'on ne le croit, souvent dans des foyers qui sont binationaux. C'est-à-dire qu'on transpose, on arrive en France et on transpose chez soi des coutumes encore admises dans le pays d'où l'on vient. Et c'est ainsi que l'un des directeurs du Seuil a été condamné pour avoir laissé son épouse d'origine guinéenne, si je ne me trompe pas, faire venir en France une petite jeune fille de la famille, lui subtiliser son passeport, la faire coucher dans la salle de bain, lui donner à peine à manger, elle élevait les 4 enfants, et quand elle a eu enfin le droit d'aller les chercher à l'école, elle s'est ouverte auprès de quelques voisins qui l'ont sortie de là. J'ai encore des contacts avec elle, elle s'en est magnifiquement sortie, elle est infirmière. Mais voilà un exemple d'esclavage moderne. Alors, je ne dis pas que ça n'arrive jamais dans des couples de Français. Mais ça arrive beaucoup dans les ambassades. Dans nos ambassades, beaucoup d'ambassadeurs viennent avec dans leur bagage quelques esclaves modernes, dont on prend le passeport non payé. Donc, il y a des textes maintenant, il y a quelquefois traite des êtres humains. Et alors, ça arrive aussi en France profonde, en matière agricole. En matière agricole, il y a des vendangeurs qui sont dans des situations quasi d'esclavage. Je prends juste cet exemple-là au hasard, mais il y en a d'autres. Ce sont des immigrés dont on se sert comme d'esclaves pendant le temps de la vendange, ou dans d'autres types d'agriculture. Donc, de l'esclavage moderne, c'est ça qu'on appelle de l'esclavage moderne. Et puis, il y a tout le monde de la prostitution. Tout le monde de la prostitution, ça c'est vraiment de l'esclavage moderne. En fait, dès qu'on est dans un système où la domination existe, il découle de la domination, de l'esclavage sexuel, de l'esclavage économique, de toutes les formes d'esclavage. Et ça n'est pas étonnant. Ça n'est pas étonnant. Ça n'est pas étonnant. Il n'y a là, pour le coup, pas assez d'associations en France. Il y a le Comité contre l'esclavage moderne qui fait un très gros travail de relogement des personnes qu'on sort de l'esclavage. Ce rapport, franchement, sur le moment, a suscité beaucoup de... a intéressé beaucoup les médias. Mais beaucoup de gens ont peine à croire qu'en France, oui, il y a de l'esclavage économique, sexuel, oui, et même religieux. Il y a de l'esclavage religieux. Il peut y avoir. Il peut y avoir.
1: Par exemple ?
0: Par exemple, par la domination de telle ou telle doctrine à l'égard d'un catéchumène ou de l'esclavage religieux, le prêtre qui a un comportement totalement inadéquat avec son enfant de cœur.
1: Oui, c'est l'emprise.
0: C'est l'emprise. C'est l'emprise.
1: C'est une forme d'emprise.
0: C'est une forme d'emprise. Et en fait, c'est tout simplement des formes de domination. Il y a des femmes dans ce pays, quantité de femmes esclaves de leur époux. Voilà.
1: Alors, c'est vrai que le temps passe. Moi, j'avais envie de vous demander, dans toutes ces fonctions...
0: Alors, attendez, vous oubliez quand même une fonction à laquelle je tiens beaucoup, c'est de présidente de la Commission nationale consultative des droits de l'homme.
1: Voilà.
0: Je vous ai rien dit du Parlement, mais je n'ai pas eu le temps.
1: Passionnant. On y est arrivé, c'était en 2013, hein ?
0: Oui, de 2013 à 2018.
1: Voilà, vous êtes nommée présidente de la Commission consultative des droits de l'homme.
0: Jusqu'en 2018. Voilà. Alors, c'est une institution de la République qui a une histoire, qui a une belle histoire, puisqu'elle naît de la Déclaration universelle des droits de l'homme, qui a été largement rédigée par René Cassin, qu'on continue à honorer toujours. Et René Cassin, avec des rédacteurs de toute nationalité, un Russe. C'est comme ça d'ailleurs qu'il y a des droits économiques et sociaux dans la Déclaration universelle des droits de l'homme. C'est grâce aux Russes, pour obtenir sa signature, ça m'a été raconté par René Cassin lui-même, on a rajouté des droits sociaux et économiques dans la Déclaration universelle des droits de l'homme. Un Chinois très, très cultivé, enfin bref, au lendemain de la Seconde Guerre mondiale, pour faire vite, je vais vous lire l'article premier. Non, je voudrais quand même avoir le temps de vous lire l'article premier de la Déclaration universelle, mais je vais le retrouver. Et ce que je veux dire, c'est que à l'heure actuelle, existe dans à peu près tous les pays démocratiques une institution nationale à peu près indépendante qui s'appelle Commission, ou des noms rapprochants, Commission nationale consultative des droits de l'homme, avec des liens étroits avec l'ONU à Genève. Et par exemple, la Commission française a rapporté sur le comportement de la France devant les instances internationales à Genève, par exemple sur l'esclavage moderne, par exemple sur le comportement de la police. Là, il y aurait à dire. Sur quantité de sujets. Non seulement on est une institution de vigilance sur ce qui se passe en France, la CNCDH, c'est son acronyme, hier a publié un texte sur le comportement de la police ces jours derniers. Hier, une déclaration. C'est une institution de vigilance, mais en même temps, son indépendance, non seulement l'autorise, mais lui demande d'être indépendante de le regard qu'elle a devant l'ONU sur la façon dont fonctionne un certain nombre d'institutions en France. Et elle a ce site particulier et qui est absolument passionnant, c'est qu'elle est composée de 30 représentants d'associations aussi variées que la CIMAD, ATD Carmonde, SOS Racisme, etc. Des représentants des grandes religions et 30 personnalités qualifiées. Et c'est donc un travail collectif. Les décisions, d'ailleurs, elles ne rendent que des avis, la Commission nationale consultative des droits de l'homme. Et le malheur, c'est que nos dirigeants, et je ne cible pas particulièrement les dirigeants actuels, s'intéressent assez peu aux avis de la Commission nationale consultative des droits de l'homme, s'intéressent assez peu au rapport du défenseur des droits. C'est une autre institution, mais similaire. Dans certains pays, elles sont jumelées, défenseur des droits et en même temps Commission consultative des droits de l'homme. Et assez peu au rapport, au vitriol, du contrôle général des lieux de privation de liberté. Parce que, alors si je prends l'exemple des lieux de privation de liberté, dont je n'ai pas eu l'occasion de parler, nous sommes presque les derniers de la classe, en tout cas en Europe, et au-delà. Ce qui se passe actuellement en France, dans nos prisons, c'est littéralement scandaleux. Avec cette idée qu'on va encore enfermer des jeunes lycéens qui ont mis le feu à une poubelle, éventuellement. Donc, on pourra en débattre, mais c'est scandaleux. La surpopulation pénale, quelque chose d'inimaginable. D'ailleurs, je vous donne juste deux chiffres approximatifs. Quand Robert Badinter était garde des Sceaux, il y avait autour de 40 000 détenus. Et dans les mêmes locaux, ou à peu près, à peine plus aujourd'hui, il y a près de 90 000 détenus. Donc vous pouvez imaginer ce qu'il en est à l'intérieur. Alors, il y a des rats dans les établissements scolaires de la Seine-Saint-Denis, mais il y a des rats dans toutes les prisons de France. Et je ne vais pas faire un exposé sur ce sujet, mais ça mériterait véritablement de faire un exposé sur ce sujet. Voilà.

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1: Chères auditrices, chers auditeurs de Fréquence Protestante, bienvenue dans Au commencement était le mot, la nouvelle émission de Fréquence Protestante en partenariat avec l'Alliance Biblique Française en cette rentrée 2026. Je suis Raphaël Vernery et chaque mois désormais vous pourrez me retrouver à ce micro pour parler de la Bible et plus précisément de la traduction de la Bible. L'objectif, vous accompagner dans la découverte et l'étude de la Bible jusqu'en 2030, année où paraîtra une nouvelle version de la traduction écuménique de la Bible. Et pour l'émission du jour, la première de l'année, j'ai le grand plaisir de recevoir Alain Combes. Alain Combes, bonjour et merci d'être avec nous aujourd'hui.
2: Bonjour.
1: Alors je vais vous présenter pour nos auditeurs et auditrices, vous avez un parcours singulier. Vous avez commencé comme comédien, si je ne me trompe pas, metteur en scène, professeur d'expression orale, avant de consacrer une bonne partie de votre œuvre à la Bible, et plus précisément à la question de l'oralité biblique. Comme on l'a dit, comme on la prêche, comment on la transmet à voix haute, et c'était déjà le sujet de votre livre « L'oralité dans la prédication, histoire et perspective » de 2021. Et vous êtes aussi la plume et la voix du podcast, c'est important quand même, de « Histoire de Bible » produit par l'Alliance Biblique Française, qui nous emmène dans sa bibliothèque historique où nous sommes ici présent, mais on en reparlera tout à l'heure, à la découverte de l'histoire de la Bible et de ses traductions, de l'invention de l'imprimerie à nos jours. Vous décrivez ce projet comme une façon de raconter non seulement la Bible, mais aussi l'histoire des hommes et des femmes qui l'ont portée, éditeurs, imprimeurs, traducteurs, confrontés à ces textes anciens. Et plus récemment, chez Excelsis, vous avez publié un nouvel ouvrage « Et la Bible se met à parler français » qui prolonge naturellement ce travail. Vous y retracez l'histoire des premières traductions bibliques en français jusqu'au début du XXe siècle. Une histoire faite de luttes, d'obstacles et parfois de véritables combats pour la foi, la culture et la liberté. Et c'est là le sujet de notre émission du jour sur l'histoire de cette traduction de la Bible en français. Alors une première question, Alain Combes. Qu'est-ce qui vous a donné envie de raconter cette histoire des traductions françaises de la Bible ?
2: Ah, bah, que le goût de la Bible, depuis le début, a été très, très fort chez moi. Mais c'était le goût du contenu, de ce qu'elle me disait. Mais c'était aussi le goût du livre. Voilà, le livre qui porte une parole. Voilà. Donc, j'ai commencé par même collectionner des Bibles anciennes avec mes faibles moyens. Et puis, petit à petit, m'y intéresser un peu plus. Et voilà, et des questions viennent. Et je crois qu'une qualité qu'on doit toujours développer, c'est la curiosité. Alors, la curiosité historique, et puis aussi de cette évolution de la foi et de la manière de vivre sa foi. Voilà ce qui a motivé mon désir de faire connaître ce livre, et aussi de faire connaître son histoire et son... cette aventure qu'il y a derrière.
1: Et alors cette histoire, est-ce qu'on peut commencer un peu par le commencement ? Est-ce qu'il y a des moments clés dans cette histoire de cette traduction ? Est-ce qu'il y a des moments de bascule ou c'est une certaine continuité depuis, on va dire, l'Antiquité ?
2: Il y a une continuité de toute façon, puisque petit à petit, on va être amené à préserver ce qui semble être les mots de la foi. Donc les chrétiens, en particulier pour le Nouveau Testament, vont essayer de préserver ces mots de la foi, de leur foi, et puis aussi eh bien, de ce qui a été l'essentiel pendant des siècles à partir de l'hébreu, ce qu'on a appelé le Premier Testament ou l'Ancien Testament. Voilà. Donc dès le début, il y a une continuité, et puis des choses qui se stabilisent, et il y a des nécessités. Quand les gens parlent grec, eh bien, on utilise des manuscrits qui sont en grec. Et puis, à un moment donné, eh bien, le latin prend une place plus importante dans le bassin méditerranéen et on va avoir la nécessité de traduire en latin les textes qui étaient en grec, par exemple. Et voilà, donc la Vulgate, c'est-à-dire ce texte latin qui a été en grande partie établi par Jérôme de Stridon.
1: C'est 4e siècle, c'est ça
2: Voilà, c'est à la fin du du 4e siècle. À partir de ce moment-là, il va y avoir la recherche d'une certaine stabilité. Et ce texte latin va être le texte de base pendant 1000 ans. C'est énorme. Mais il n'est pas resté comme ça, figé. Il a été sans arrêt révisé, confronté avec les manuscrits qu'on pouvait chercher, retrouver. Et jusqu'à l'époque de l'imprimerie, eh bien, le latin a été, évidemment, pour ceux qui parlaient latin, a été la Bible.
1: Est-ce que cette retraduction, enfin pas cette retraduction, mais en tout cas ce travail de traduction, d'évolution au cours du Moyen-Âge, c'est vrai qu'on a cette image de dire ça n'a pas changé, est-ce qu'elle est acceptée par l'Église catholique ou elle est combattue? J'imagine qu'il doit y avoir les deux.
2: Non, l'évolution, elle s'est faite avec des révisions constantes, des corrections qui ont été acceptées. D'ailleurs, l'autorité de l'Église n'entrait pas toujours en ligne de compte. Ça se faisait comme ça. Et puis, c'était surtout des clercs qui utilisaient la Bible. Donc, on n'avait pas de problème d'hérésie par rapport à ce texte, en général. Voilà, mais oui.
1: Est-ce que, parce que cette question, elle me pose, que c'est vrai qu'il y a aussi tout au long de ce siècle-là, en tout cas du Moyen-Âge, il y a aussi cette construction d'une tradition catholique aussi, de l'Église, une construction dogmatique aussi. Est-ce qu'on voit quand même dans l'évolution des traductions ce rapport dogmatique au texte qui augmente? Est-ce qu'il y a des traductions qui arrangent? Si je suis un peu. Ça fait un peu complotiste, mais est-ce qu'il y a ce rapport-là à la Bible? Est-ce qu'elle évolue aussi dans le sens de l'Église? Et il y a un peu cette trace-là quand même.
2: C'est-à-dire qu'elle est utilisée pour la liturgie. Alors, il y a des choses qui deviennent du langage liturgique. Bon, on a l'exemple avec le mot calice, par exemple, qui en latin signifiait une coupe, n'importe quelle coupe, pas seulement celle de l'Eucharistie. Et il se trouve que ce mot calice latin est passé plus tard en français. De la même façon, il est resté calice et du coup posait problème parce qu'il faisait référence à la liturgie et ce qui n'a pas convenu pour les protestants, bien sûr.
1: Voilà. Juste avant de parler de ces protestants qui vont amener, on va dire, une nouveauté dans cette Bible, est-ce que ces Bibles-là qui évoluent, est-ce que c'est la même Bible, c'est la Vulgate qui évolue et qui a toujours un texte unique validé par l'Église? Ou en fait, il y a vraiment même plusieurs Bibles latines, il y a plusieurs traductions qui existent et qui circulent au cours de ces siècles-là?
2: Ah bah, il y avait d'autres langues, des langues vernaculaires. Il y avait effectivement des Bibles, même en français, mais qui étaient constituées d'extraits, qui étaient glosées, qui étaient paraphrasées parfois. Mais de toute façon, il n'y avait pas une main officielle, comme on peut l'imaginer, sur le texte. Elle n'a été déclarée authentique, la Vulgate, qu'au Concile de Trente, c'est-à-dire à la fin du XVIe siècle.
1: Ah, c'est intéressant.
2: Voilà.
1: Et avant ça, elle a quel statut?
2: C'était le texte de base de la liturgie et du dogme, voilà. Oui.
1: Et c'est quel rapport entre cette Vulgate et avec les textes en grec et en hébreu? Est-ce qu'il y a toujours ce retravail de traduction? En fait, c'est une redécouverte, on vient travailler le texte grec, on vient travailler l'hébreu?
2: Oui. Il y a dans les différentes révisions, comme celle de Théodulfe ou d'Alcuin au IXe siècle, font de la recherche par rapport à l'hébreu et au grec, hein.
1: Voilà, ce qui crée une évolution.
2: Voilà, c'était dans l'évolution normale.
1: C'est intéressant. Et donc on arrive à la réforme, parce que là, effectivement, il y a tout le Moyen-Âge qui est traversé. Et là, la réforme, il y a ce changement, ce basculement. Alors c'est pour trois raisons, si j'ai bien compris. Il y a à la fois donc, l'ère humaniste, on va revenir juste là, le développement de l'imprimerie et le choc de la réforme dont on parlait. Comment est-ce que la réforme, c'est elle qui vient vraiment créer cette réinterprétation et cet encouragement à faire d'une Bible en vernaculaire, ou en fait c'est une dynamique qui préexiste juste avant, et la réforme vient juste la valider en disant « nous, on veut faire comme ça ».
2: Alors, disons qu'on pourrait dire qu'il y a quatre phénomènes qui se sont succédés ou qui étaient parallèles. D'abord, il y avait un désir de pastoral, C'est-à-dire que dans l'Église catholique, on avait le désir aussi que les fidèles puissent penser leur foi au minimum. Et c'est ce qui s'est passé, par exemple, à Meaux, où Guillaume Brissonnet, qui était évêque, a fait appel à Lefèvre d'Étaples pour fournir des textes français. D'abord les évangiles, et ensuite le reste du Nouveau Testament et l'Ancien. Et ces textes étaient même parfois imprimés et distribués. Et ils servaient aussi comme lecture le dimanche. Il faut dire que à l'époque, les fidèles, parfois, n'avaient aucune prédication. Il y en a qui restaient 5-10 ans sans entendre une prédication. Et les prêtres n'étaient pas formés. Là, il y a eu une succession de réformes ou de mini-réformes qui se sont faites au début du XVIe siècle pour faire connaître des textes bibliques, et en particulier les évangiles, aux fidèles. Alors ça, c'est, on pourrait dire, c'est l'aspect pastoral. Et puis, il y a un autre aspect, c'est par exemple la critique de l'Église. Alors, il y a des érudits ou des clercs qui se sont posé la question. Est-ce que vraiment, vraiment, c'est biblique, en quelque sorte ? Et donc, il y a eu une recherche qui s'est faite, là. Et là, c'est vrai que cette critique de l'Église, on va la retrouver chez les protestants, mais aussi chez des gens qui n'ont pas été protestants, comme Érasme, par exemple. Et on parle toujours du Nouveau Testament d'Érasme, mais il faut dire qu'il a retraduit du grec au latin, mais il y avait toujours un deuxième volume qui était les commentaires. C'est-à-dire qu'il expliquait le pourquoi de sa traduction. Et en fait, au-delà même du pourquoi, il remettait en cause quantité de choses. Mais il n'a jamais été protestant de toute façon. Donc il y a cet aspect critique de l'Église, vous voyez. Et donc il y a la piété aussi. Il y a tout un mouvement de piété qui a existé dès le XVe siècle, qui fait que les béguines, par exemple, qui étaient purement catholiques, eh bien, elles ont disposé parfois de textes bibliques.
1: Mais traduit donc en vernaculaire.
2: Oui, mais c'était avant l'imprimerie, donc c'était très limité.
1: Et donc, ça veut dire que c'est pour ça que c'était toléré par l'Église catholique au niveau central.
2: Bon, on se pose la question, peut-être.
1: Oui, c'est ça, c'est peut-être qu'ils n'étaient pas au courant. Parce qu'après, il y a quand même une bascule où, là où... Parce qu'aujourd'hui, dans l'imaginaire collectif, c'est vrai que la réforme... Enfin, on associe à la réforme cette Bible en vernaculaire, en allemand par Luther, en français par Castellion, et Olivetan, bien sûr. Ouais. Comment on se place là-dessus? Comment l'Église catholique, elle se place là-dessus? Est-ce qu'elle vient...
2: C'est très localisé aussi. Hein. C'est-à-dire que Lefèvre d'Étaples, donc, qui était prêtre à l'origine, qui a fait des traductions en latin d'abord, et puis ensuite qui a traduit en français, jusqu'à la Bible complète, à partir de la Vulgate. Mais pas seulement, attention, hein, en 1530, mais elle a été interdite. Mais interdite par qui ? Par l'Université de Paris, mais qui ensuite a été éditée à Louvain avec l'approbation des Allemands, enfin.
1: Ah, et donc
2: de Charles Quint.
1: Donc de l'Église allemande, enfin en tout cas de l'Empire allemand.
2: Quint. Okay. Ah. Voilà, donc ce qui fait que, c'est pour ça que je dis que c'est localisé. On ne peut pas dire l'Église d'une façon générale, non. Il se trouve que l'Université de Paris ne voulait pas qu'il y ait une diffusion des textes en français, des textes bibliques en français, d'autant qu'on était à une époque où le luthéranisme se répandait en France.
1: C'était ça la raison majeure de cette interdiction ?
2: Oui, et en plus, le fait qu'il y a une autorité qui leur échappait. Oui, c'est sûr.
1: Oui, c'est ça, c'est qu'il y avait un contrôle qui leur manquait et voilà. ils ont dû remettre la main dessus. Est-ce que la réforme, elle réinterprète la représentation de la Bible ?
2: La représentation de la Bible, oui, certainement, puisque quand la Bible d'Olivetan a été éditée en 1535. Tout d'abord, elle a été très peu diffusée. Et ce sont les révisions qui ont succédé, qui ont été diffusées, évidemment. La différence, c'est que la Bible devenait en même temps une culture, en même temps un apprentissage du français, en même temps dans le développement de l'Église réformée et du protestantisme en Suisse en particulier, elle a eu une influence énorme, et puis en France aussi, par le fait. Et voilà, donc l'image, ce qu'est la Bible dans le peuple, eh bien voilà, l'écriture est devenue centrale sur la foi. Mais j'ajouterais que l'écriture, mais il y avait aussi la prédication.
1: C'est toujours ouais, cette pastorale, enfin, l'idée de transmettre, c'est ça ?
2: Voilà, voilà. Mais il faut toujours se dire que les protestants n'ont pas cultivé leur foi uniquement dans la Bible, mais la Bible accompagnée par le commentaire, la prédication et l'enseignement.
1: C'est vrai que les protestants se réclament de la religion de la parole, pas forcément du texte, qui est plutôt le cas du judaïsme, mais en tout cas, c'est oui. Vrai qu'il y a cette oralité en tout cas de la Bible. Est-ce que cette oralité, elle se sent aussi dans les premières traductions, ou c'est difficile à dire ? Vous, en plus, qui avez beaucoup travaillé dessus.
2: Elle se sent, mais pas tant que ça, puisque on est à une époque aussi, au XVIe siècle, où la langue se forme, où on cherche des mots pour dire les choses. Et donc l'oralité... On la retrouve parfois, puisqu'il y a des expressions assez populaires qu'on va retrouver chez Olivetan, par exemple. Mais c'est pas fondamental. Castelion va peut-être faire un travail plus approfondi sur ce plan-là. Lui, il cherche vraiment le langage populaire, on pourrait dire. Mais peut-être trop, c'était pas le moment.
1: Et c'est vrai, parce qu'en préparant, je me suis dit, mais c'est marrant parce qu'on associe aussi cette période-là à des langues régionales. Enfin, on appellerait ça avec un peu d'anachronisme des langues régionales, mais les gens, je me dis, parlaient breton, basque, enfin, on a tout ça. Cette Bible-là, elle reste quand même une Bible pour les élites, c'est ça ? Pour une population qui sait lire et qui a ce français en commun ou l'allemand en commun.
2: Là aussi, il y a une petite nuance à faire. C'est qu'on pense toujours.

0: pas bloqué cette lecture.
1: Ça l'a pas empêché, effectivement. Donc,
0: ça l'a pas empêché.
1: Ça c'est. Mais vous l'expliquez, c'est petit à petit que ça s'est fait ce développement, et qu'en fait, au début, c'est pas forcément massif, les premières Bibles traduites.
0: Non, non, bien sûr. Bien sûr, le nombre est pas massif, peut-être parce que aussi l'éducation n'était pas faite de cette façon-là. Chez les catholiques, la liturgie prenait toute la place. Et c'était l'enseignement passait par la liturgie. Et donc, il y avait moins de place pour le texte biblique déjà.
1: Et dès le début, la Bible, ça devient ce sujet de contestation entre protestants et catholiques, ce fait de traduire ou pas? Ou en fait, c'est quelque chose qui vient après pour se distinguer?
0: C'est assez complexe. On ne peut pas répondre trop clairement. Par exemple, en 1566, un prêtre, René Benoist, il y a un S dedans, le prêtre René Benoist a le souci d'avoir une Bible en français. Et avec le soutien du roi de France, il va faire une traduction. Et en fait, il ne fait pas une traduction. Il prend la Bible de Genève de 1560 et il corrige deux, trois petits mots par-ci, par-là qui ne sont pas dans la ligne de la liturgie catholique, et c'est publié. Et alors, il a une réaction très, très forte de l'Université de Paris, dont il est d'ailleurs membre, mais peut-être justement parce qu'il est membre, il y a des conflits internes. En plus, il est très près du pouvoir, alors ça ne doit pas plaire à tout le monde. Et bien, cette Bible est rejetée. Il fait une correction. Il y a une autre édition en 1568. Mais c'est une Bible, vous voyez, qui est en fait, et il le dit clairement dedans, prend le fil du texte de la Bible de Genève protestante. Donc, est-ce qu'elle est catholique seulement? Elle est protestante et catholique. Et elle sera rejetée par le pape aussi, par l'Université de Paris, mais elle sera récupérée à Louvain, et elle deviendra, avec des transformations et des révisions successives, la Bible de Louvain, qui pendant plus de 100 ans va être la Bible principale des catholiques.
1: À Louvain, ah, c'est intéressant.
0: Et qui sera imprimée en France. Comme elle vient de Louvain, on accepte.
1: Ok, oui, donc voilà. C'est une sorte de tampon qui dit c'est bon, c'est validé par un diocèse. Ok, ah, c'est intéressant. Donc en fait, donc, c'est une Bible protestante qui a été adaptée un peu par des légères nuances pour les catholiques et qui a été gardée.
0: Voilà, disons que moi je trouve qu'elle est catholique, mais elle est protestante.
1: C'est trop mal, cette ambivalence. Et est-ce que les premières Bibles, justement, qui sont traduites, elles ont cette vocation toujours de revenir au texte, si je ne me trompe pas, c'est ça? De revenir au texte grec et hébreu?
0: Oui.
1: Est-ce qu'on voit quand même une très très grande influence de la Vulgate sur chacun de ces textes? Ou il y a une façon aussi de venir, pas nier la Vulgate, mais de l'enlever vraiment et de revenir à ces textes initiaux?
0: C'est-à-dire que, oui, il y a un souci de la Vulgate chez les catholiques, mais pas seulement chez les catholiques, puisque les protestants ont utilisé les textes latins, et en particulier la Vulgate. Mais, par exemple, la traduction de Santé Panini, qui a été le secrétaire du pape, donc qui était un pur catholique et anti-luthérien, eh bien, sa traduction latine, mais à partir de l'hébreu, a été utilisée largement dans le monde protestant. Donc, on peut dire que le latin... D'abord, la Vulgate, en ce qui concerne en particulier l'Ancien Testament, était un travail pas si négligeable que ça, et souvent très intéressant, parce qu'il utilisait des manuscrits qu'on a retrouvés sérieusement au XIXe siècle.
1: Ah, donc il y a eu un nouveau... On va parler du XIXe siècle, juste une dernière question sur cette période. Est-ce que vous... Comment vous expliquez ce regain d'intérêt pour des traductions? Est-ce que c'est juste d'une innovation technique avec l'imprimerie? Ou c'est l'influence de l'humanisme?
0: Au XIXe siècle?
1: Non, plutôt au XVIe, justement.
0: C'est tout ce qu'on a dit. C'est cette recherche du texte qui a toujours continué. C'est le texte d'origine. Quel est le texte d'origine?
1: C'est vraiment une continuité.
0: Oui. Erasme a cherché des manuscrits dans différentes bibliothèques d'Europe. Malheureusement, il est toujours tombé sur des textes.

0: qui n'était pas très ancien et qui était plutôt de ce qu'on pourrait appeler la tradition byzantine. Il y a eu un texte qui était intéressant pour les protestants, c'était le codex que Théodore de Bèze a récupéré, mais il était tellement différent qu'il a considéré que c'était pas sérieux. Voilà, malheureusement.
1: Dommage. Voilà. Et donc là, on va continuer un peu à avancer dans le temps. Donc on a le 16e où il y a cette effervescence qui est donc catholique et protestante, pas que protestante, ouais. Où il y a à la fois du latin, du grec, mais aussi des langues vernaculaires. Comment ça se passe entre ce 16e siècle et ce 19e siècle? Il y a une grosse évolution, il y a une vitalité de ces traductions ou pas forcément?
0: Oui, en ce qui concerne la Bible d'Olivetan, qui avait quand même été sérieux par rapport à l'hébreu, mais en particulier, la Bible d'Olivetan a subi des révisions constantes. Et ces révisions, elles étaient destinées à améliorer le texte au niveau de la signification, du sens, donc, mais aussi au niveau de la clarté. Alors, on a eu la Bible Martin, et puis après, on a eu Osterwald, on a eu jusqu'à 19e siècle, où la vraie retraduction, on pourrait dire, c'est celle de Louis II. Alors là, d'ailleurs, c'est dit par le comité qui a édité la Bible que c'était la première traduction depuis l'origine des traductions protestantes.
1: Ok, voilà. C'est intéressant.
0: Les autres étaient des révisions plus ou moins profondes, mais des révisions.
1: Et est-ce que l'esprit de ces Bibles, il reste le même, tout ce long-là? Est-ce qu'on est sur le même objectif, ou il évolue en fonction de la population, en fonction des gens? Parce qu'aujourd'hui, c'est vrai qu'il y a une diversité de Bibles et d'approches. Est-ce que ça, c'est déjà le cas dès le début, où il y a toujours cette ambition de vouloir faire une Bible qui sert soit pour la pastorale, soit pour l'étude théologique?
0: Ça a toujours été la recherche de savoir si on s'appuie plus sur le texte source, le texte d'origine, ou plus sur le public à qui on s'adresse. Et il y a des choses qui nous semblent étonnantes, mais qui correspondent à une époque ou à un public particulier. Donc c'est une recherche, c'est pas toujours une trahison du texte. Hein. Et il y a des choses qu'on peut toujours... vous savez, souvent j'entends les gens qui disent « Moi j'aime cette traduction ». C'est bizarre, parce que ils l'aiment pourquoi? Parce que ça, c'est leur langage, parce qu'ils comprennent ce langage. Mais le plus intéressant serait de savoir si ça correspond le mieux au sens du texte. Et ça, bon, ça demande un effort parfois.
1: Ça, c'est une autre affaire. Et j'imagine qu'aussi l'évolution de ces Bibles que vous avez beaucoup étudiées, ça montre aussi une évolution de la langue, non?
0: Oui, ben, la langue évolue sans arrêt, de plus en plus. De plus en plus vite, mais on voit que quand Olivetan sort sa Bible, édite sa Bible en 1535, il y a des choses qui sont presque incompréhensibles dedans. Et dès 1536, déjà, on change les caractères, parce qu'il avait fait en caractère gothique la typographie. Alors, ce n'est pas facile à lire. Et dès les années qui suivent, il y a des corrections, il y a des mots qui vont changer, il y a des expressions. Les pasquiers herbeux, c'est dans le psaume 23, l'herbe, les lieux d'herbe, ben voilà, il faut changer ça parce que les gens ne comprennent plus. Et c'est tout le temps la même chose. Et puis il y a ce désir aussi de vouloir faire du bon français parfois. Voilà. Et ça, je pense que c'est vraiment... un risque qu'il faut éviter.
1: Ouais. Et est-ce que parmi ces Bibles, je me suis demandé, est-ce qu'il y a une remise en cause parfois du corpus de textes qui existait? Est-ce que la Bible, elle évolue? Est-ce qu'il y a des textes qui s'ajoutent, des testaments qui s'ajoutent, ou même des évangiles qui se rajoutent? Comment ça se passe? Est-ce qu'il y a une grande diversité, ou on reste sur un corpus de textes qui est le même pour toutes ces
0: tous? Il a bougé dans le sens qu'il y avait les livres qu'on a appelés deutérocanoniques, qui étaient dans les Bibles protestantes jusqu'au XIXe siècle, quasiment partout, et qui ne vont plus être après, parce que c'est décidé comme ça, et qui vont rester dans les Bibles catholiques. Voilà, il y a des petites choses de ce genre, mais le corpus qu'on connaît vraiment, qui a été le corpus protestant, juif, est resté constant.
1: Oui, il bouge pas et il reste le même. C'est intéressant. Et du coup, il y a toujours ce rapport-là. Il y a une question aussi sur l'Église catholique. Il y a cette image aussi donc de pas vouloir avoir une Bible qui est en vernaculaire. Comment elle évolue au cours des siècles, cette vision-là? Est-ce que petit à petit, elle se tempère? Est-ce que de plus en plus, elle accepte
0: oui,
1: aussi ces versions-là?
0: ça, je disais que ça n'a pas été constant et ça n'a pas été partout, puisque, comme je disais, il y avait des Bibles en français autorisées par Charles Quint à la même époque où on interdisait en France. Bon, mais ça a continué au XVIIe siècle. Il n'y avait pas un interdit constant. Il y avait des recommandations, il y avait des... et puis, des choses étonnantes, comme par exemple... le plus grand diffuseur de la Bible, ça a été Louis XIV. Parce que au moment de la révocation de l'édit de Nantes, où on retirait aux protestants leur Bible et qu'on désirait qu'ils deviennent catholiques, évidemment, Louis XIV, qui n'était pas très intelligent par rapport à la Bible, il ne connaissait pas grand-chose. Il s'est dit, il faut leur donner une vraie Bible catholique. Comme ça, leur passage du protestantisme au catholicisme sera accompagné du livre qu'il faut que l'Église donne. Il a donc pris une traduction catholique qui existait du Nouveau Testament et il a fait distribuer 150 000 Nouveaux Testaments.
1: En vernaculaire.
0: Voilà,
1: en français.
0: C'était en français. Mais évidemment, alors vous voyez la tête des protestants qui s'étaient fait catholiques par obligation, bien souvent, on leur avait enlevé leur Bible, on leur en donnait une autre. Et puis, et les catholiques à qui on disait qu'il fallait éviter de lire la Bible, ils pouvaient en avoir.
1: Ok, ouais, ça fait un truc de massification aussi de la Bible à cette époque.
0: Mais ça n'a pas plu à... Tout le monde n'était pas d'accord. Les évêques n'étaient pas tous d'accord. Enfin, vous voyez, il y a eu des sociétés bibliques catholiques au XIXe siècle, en même temps qu'il y avait un refus parfois. C'est très complexe et il ne faut pas faire des paquets. Hein. Voilà.
1: Mais ça bouge en fonction des endroits, c'est-à-dire qu'effectivement si en France c'était peut-être parfois plus rigide, d'autres non, enfin, c'est vraiment mobile. Est-ce que si on arrive sur le 19e siècle, qui a un nouveau, vous avez parlé de la Bible Louis II, mais il y a aussi d'autres Bibles qui ressortent, j'imagine aussi avec des améliorations techniques et aussi une nouvelle façon d'aborder les choses, notamment il y a la recherche archéologique, si je ne me trompe pas, qui vient rajouter quelque chose au 19e. Est-ce que cette recherche archéologique, comment expliquer ma question, est-ce que c'est les archéologues qui tombent dessus et du coup qui viennent nourrir les théologiens, ou c'est une demande de la part des biblistes de dire il faut qu'on aille enquêter, il faut qu'on aille trouver l'origine des textes pour être encore plus proche?
0: Alors c'est plutôt la paléographie que l'archéologie, là, c'est-à-dire que on est vraiment à une époque où depuis un certain temps, c'est pas nouveau, on va retrouver des manuscrits et on va se poser des questions sur ces manuscrits. Pourquoi sont-ils différents? À quelle famille appartiennent-ils? C'est d'une extrême complexité, c'est toujours pas fini, hein, la recherche est constante. Et il n'empêche qu'on s'est aperçu qu'il y avait à la base des manuscrits différents. Seulement, il faut bien se dire, parce que là ça fait peur toujours, il faut bien se dire qu'ils ne changent pas le sens du texte, le message chrétien, par exemple, puisqu'on parle du message chrétien, est le même quelles que soient ses traductions, avec des nuances dans la présentation. Voilà. Donc à partir du 19e siècle, on a tout un courant d'aménagement de nos Bibles pour qu'elles tiennent compte des différentes familles de manuscrits. Voilà. Et ce travail va être pris en compte d'abord chez les protestants, mais aussi très vite chez les catholiques, puisque même la Bible Crampon, du chanoine Crampon, va tenir compte de ces découvertes-là. Et ensuite, ça a été constant, avec des gens très très intéressants, comme le père Lagrange, comme l'école biblique de Jérusalem, tout le travail qui s'est fait, Et effectivement, là, on entre dans l'archéologie.
1: Justement, cette école de Jérusalem, si je ne me trompe pas, qui a été à l'initiative aussi de cette nouvelle traduction, enfin de la traduction œcuménique de la Bible, la première dans les années 60. Ce 20e siècle, il se fait comment d'un point de vue biblique? Est-ce qu'il se développe? Si j'ai bien lu, il y a des Bibles aussi non confessionnelles qui sont créées, ou je me trompe? Ou c'est peut-être difficile à définir d'ailleurs, non confessionnelles, mais...
0: Ouais, là, ouais. Je ne sais pas ce qu'on peut appeler une Bible confessionnel et non confessionnel. On peut dire, par exemple, que oui, des Bibles qui seraient, par exemple, la Bible, la Pléiade, avec Dorme, est plutôt, se voudrait inconfessionnel. Oui, oui, il y a des cas comme ça. Mais on peut pas dire, par exemple, la Bible de Reuss, qu'elle est inconfessionnelle. Je dirais que c'est plutôt le protestantisme libéral aussi. Mmh. C'est...
1: Oui, en fait, un confessionnel, ça pourrait être aussi la personne qui l'a traduit, qui est justement pas forcément d'une confession, voire athée.
0: Oui, oui, c'est très ambigu.
1: Oui, c'est ambigu. Et donc, ce 19e, est-ce qu'il se développe à ce moment-là quand même une multiplicité de Bibles, où on reste sur un corpus qui est assez similaire, et ça reste quelque chose, reste un objet qui est compliqué à développer, et qui est le cas de spécialistes?
0: C'est toujours nécessaire d'avoir des spécialistes, mais ces spécialistes doivent rester... en relation constante avec la façon dont on reçoit ce texte. Hein. Ouais, oui, c'est pas, on peut pas rester enfermé dans sa bulle et personne. Les plus grands spécialistes n'existent pas s'ils sont pas en contact avec les autres. Et ça a toujours été comme ça, hein. Depuis l'origine. Les gens travaillaient en relation, en contact. On parlait de Olivetan, mais Olivetan, il avait une bibliothèque extraordinaire. Et il travaillait avec les rabbins et les ouvrages juifs très, très, très sérieusement. Voilà. Il y a vraiment une relation constante entre les érudits. Et puis après, eh bien, il faut savoir que ces érudits, ils doivent être aussi, ils travaillent aussi pour les lecteurs et le peuple.
1: Oui, donc il y a vraiment un lien, il y a vraiment une sorte de, c'est vraiment un livre vivant, c'est ça?
0: Oui, oui, oui, tout à fait.
1: Qu'est-ce qu'elle nous dit, cette traduction, enfin, cette histoire que vous racontez de la traduction biblique, qu'est-ce qu'elle nous raconte, en fait, de notre époque et de ce texte?
0: Oui, l'histoire de la traduction biblique, c'est surtout une histoire d'hommes, je dirais, de gens qui ont vécu leur foi en premier, parce qu'on ne peut pas passer toute sa vie à travailler sur la Bible sans qu'il y ait quelque chose qui vous remette en cause, hein, évidemment. Et c'est une histoire d'hommes, mais ce qui est intéressant, c'est que ce sont des hommes qui sont à différents niveaux. Il y a ces érudits dont nous avons parlé, ces gens qui vont apprendre l'hébreu, apprendre le grec, pendant des années et des années, à la bougie, je dirais. Et puis, des gens qui vont lire quantité d'ouvrages pour faire des comparaisons. Des gens comme Olivetan a consulté aussi l'allemand, l'italien. Il s'était intéressé à la façon dont Luther avait traduit. Et puis, il y a des petites mains. Il y a des typographes, il y a des gens qui étaient à la presse, qui étaient un travail d'une difficulté qu'on n'imagine pas. Voilà, allons visiter le musée Plantin, le musée de l'imprimerie à Anvers. On se rend compte de ce que ça représente. Et puis des sommes phénoménales que tout ça a coûté. Voilà, on a donc des histoires et politique, et religieuse, et humaine, qui façonne en fait la foi dans l'histoire, à travers l'histoire.
1: Ah, c'est, oui, qui s'entremêle. Oui. Et c'est ça qui vous a passionné, vous, et qui vous a amené à étudier cette histoire de la Bible.
0: Oui, moi j'aimais aussi l'histoire. Et donc je replaçais ces choses. Peut-être la difficulté qu'on a parfois, c'est de ne pas savoir... Le fil de l'histoire et mettre tout ça dans des cases ou dans des évolutions différentes. Voilà. Mais donc c'est rattaché à l'histoire, à notre histoire, à ce que nous sommes aussi.
1: Et c'est pour ça que ça vous paraît fondamental que les gens sachent cette histoire-là, qu'ils l'apprennent ?
0: Oui, oui. D'abord, c'est, parfois c'est très amusant. Y a de l'anecdote. Et puis, parfois aussi, ça nous renseigne sur le fait qu'on ne croyait pas de la même façon que nous. Et pourquoi ? Et quelle était la différence ? Et comment les gens s'affrontaient ou se confrontaient ou dialoguaient ? Voilà, tout ça c'est d'une très grande richesse à une époque où parfois on a tendance à s'enfermer dans des convictions et à fuir l'échange. Voilà.
1: Et vous faites beaucoup de conférences, si je ne me trompe pas, notamment dans le cadre de votre sortie, mais ça fait longtemps que vous intervenez. Qu'est-ce que vous avez comme rapport avec le public ? Comment le public, enfin, quel lien ils ont avec la Bible ? Est-ce que vous avez l'impression que c'est un lien qui se perd ? Comment ça se fait ça ? Qu'est-ce que vous voyez, vous, avec votre rencontre avec les gens sur ce sujet ?
0: Ben, ce qui est étonnant, c'est que les gens, justement, se rendent compte qu'ils regardent dans la même direction. Ils viennent d'horizons différents. Ils sont parfois athées, parfois catholiques, pentecôtistes, protestants, de toutes sortes. Mais que, en fait, le souci de tous ces hommes dont nous avons parlé, eh bien, ils le comprennent et ils l'acceptent. Et ça les touche.
1: On est dans un lieu, et on va finir avec ça, parce que c'est très intéressant, dans un lieu assez unique qui peut-être représente un peu votre... ce que vous faites et votre passion, en tout cas, c'est une bonne incarnation physique. C'est la bibliothèque qu'il y a donc rue Laumont à l'Alliance biblique française. Donc, vous avez beaucoup travaillé dessus, notamment dans le catalogue de cet endroit. Est-ce que vous pouvez nous raconter un peu cet endroit ? Quel est le sens de cet endroit ?
0: Il y a 2500 Bibles. 2500 Bibles, la plus ancienne, je l'avais dans les mains tout à l'heure, le texte le plus ancien. Ce sont des incunables, c'est-à-dire le berceau de l'imprimerie, les 50 années qui ont suivi la création de l'imprimerie, et 1470. Et là, vous avez entre les mains des choses qui sont parfois merveilleuses, parce que le papier est beaucoup plus beau et beaucoup plus solide, et parfois beaucoup plus blanc que celui d'aujourd'hui. Et puis des reliures, évidemment. Mais au-delà de la bibliophilie, ces livres retracent une histoire. Et comme je viens de le dire. Et on va voir la différence entre le Nouveau Testament d'Érasme, le premier, de 1516, où il traduit « Au commencement était la parole », mais c'est en latin. Par le mot verbum, comme on le faisait d'habitude. Et en 1519, deuxième édition, et il traduit par le mot sermo. Et ce mot sermo, il a une dimension d'entretien, de dialogue, et qui lui semble correspondre mieux à ce que dit le mot logos en grec, et à ce que la parole, Jésus-Christ, exprime pour nous. Donc vous voyez, là, d'une édition à l'autre, il y a toute une théologie aussi, et une vision, qui est expliquée dans un des volumes où il explique en 4-5 pages pourquoi. Voilà.
1: Ah, c'est intéressant, c'est dingue, parce que c'est vrai qu'on est sur un très beau bel endroit, il y a aussi des tailles différentes, il y a des incarnations différentes. C'est laquelle votre préférée ?
0: Oh, non, pas.
1: C'est dur à dire.
0: Vous voyez, vous avez des petites bibles qui tiennent dans la paume de la main, et puis il y en a d'autres qui font 15 ou 20 kilos. Et bon, vous avez la Bible, par exemple, de Nicolas Delire, qu'on appelle Bible de Nicolas Delire. Il y a 6 énormes volumes. Voilà. Donc, à chaque fois, ça montre une démarche différente. Et pour remplir 6 énormes volumes. Vous avez des Bibles polyglottes, avec 14 versions, 14 textes de langues différentes. En 1580, vous avez des Bibles avec interlinéaires, où vous avez le texte danois, le texte allemand, le texte espagnol, le texte, etc., etc. 14 langues. C'est extraordinaire.
1: Mais c'est un patrimoine unique qu'il y a ici.
0: Oui. Alors, c'est un patrimoine. Vous avez des bibliothèques qui sont évidemment encore plus copieuses. Mais celle-ci, elle a une richesse, je dirais, intime. Voilà. Et c'est ce qui fait aussi sa valeur.
1: Peut-être une dernière question pour vous, Alain Combes. Est-ce que vous pensez qu'un jour, on arrêtera de traduire ou en fait, c'est un travail qui sera permanent, perpétuel? Parce qu'en fait, il y aura toujours du sens de retraduire, de retravailler.
0: Ben, je pense qu'on aura toujours envie d'entendre cette parole et donc l'entendre avec notre langue, notre manière d'écouter aussi. Et puis, surtout, j'espère qu'on aura toujours envie d'être surpris aussi.
1: Eh ben, monsieur Alain Combes, on va finir là-dessus. Merci beaucoup de votre temps. Merci de nous avoir accordé cette première émission. Donc, de Au commencement était le mot. Je vous donne rendez-vous. Donc, ça, c'était l'émission du 5 octobre. Mais on se donne rendez-vous donc le 2 novembre pour une prochaine émission de Au commencement était le mot. Merci beaucoup, Alain Combes. Je rappelle aussi la newsletter de l'Alliance biblique française pour suivre un peu cette préparation qui nous amène vers la nouvelle traduction œcuménique de la Bible en 2030. C'est à la source, ça s'appelle, et c'est sur le site de l'ABF et sur le site de Fréquences Protestantes. Merci Alain Combes.
0: Merci.
1: Et à bientôt.
0: Bonjour. Au revoir.

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1: Merci beaucoup d'être venu assister à ce second débat qui est en réalité, comme le premier d'ailleurs, plutôt une rencontre et un dialogue qu'un débat ou une dispute, évidemment. Olivier Faure, géopoliticien, peut-on dire la chose ainsi ?
2: Si on veut, oui.
1: Et Jean-Fred Berger, général, j'allais ajouter bien connu des protestants, mais en fait je pense que la question de la notoriété ici ne se pose pas, car nous allons évoquer un sujet si grave que je crois qu'il met à peu près tout le monde sur un pied d'égalité. La guerre, ma foi, ça vous impose une forme d'humilité. En tout cas, messieurs, merci beaucoup d'accepter de parler devant les personnes qui sont venues assister au Festival protestant du Livre. Avant de parler éventuellement de questions spirituelles, j'aimerais, et peut-être souffrerez-vous, je pose la question au général, vous poser une première question au général. Avez-vous le sentiment que nous vivons actuellement les prodromes d'une éventuelle guerre mondiale ?
3: Alors moi, je suis extrêmement prudent. D'abord, je salue tout le monde. Je pense qu'il faut être très prudent quand le monde semble aller vers le chaos, vers la guerre. Il faut être extrêmement calme, réfléchir, souffler et se dire, bon, où va-t-on ? Que se passe-t-il ? Etc. Mais il ne faut pas vivre dans l'inquiétude. D'abord, je suis chrétien. Je crois franchement, et quand on lit toute la Bible, en particulier tout le Nouveau Testament, nous savons que nous pouvons tenir la main de Dieu et c'est la seule manière d'affronter lucidement. Voilà. Donc moi je dirais, certes, on est entouré de fous, Poutine, Trump, etc. Certes, le monde est dangereux, mais moi je crois aussi aux hommes de bonne volonté et puis Dieu tient le monde. Voilà.
4: Oui, moi, je souscris tout à fait à ces propos. J'ajouterais qu'il faut essayer de raisonner à partir d'un bilan. Alors le bilan, il faut confronter la réalité. Sans ça, on n'avancera jamais. Et c'est environ une cinquantaine de guerres ouvertes en ce moment sur cette planète, et environ 20 à haute intensité. Et certaines, on en parle très peu. Alors il y a celles qui sont effectivement très importantes, et heureusement qu'on en parle. Je pense à l'Ukraine. Je pense à ce qui se passe aussi au Proche-Orient avec la Palestine, Israël. Mais il y a le Soudan, il y a le Myanmar, il y a la partie orientale du Congo. On peut chiffrer les morts. La partie orientale du Congo, c'est 6 millions de morts depuis 1996. C'est pas rien. Le Myanmar, c'est plus de 100 000 morts. Le Soudan, c'est vraisemblablement au-delà de 200 000 aussi. Donc on est là devant un bilan terrifiant. Voilà, donc il faut déjà réaliser ça. Après, on continuera sur les analyses fines.
1: Pensez-vous, messieurs, dans ce contexte-là, et c'est le cœur du sujet de cette rencontre que nous vous soumettons, de traverser tous ensemble, pensez-vous, disais-je, dans ce contexte-là, que notre pays soit prêt ?
3: Alors, je me méfie beaucoup des gens qui disent « tout va bien, tout est prêt ». En 1870, l'empereur Napoléon III a eu un ministre de la guerre, Maréchal Lebeuf, qui était sans doute un imbécile, et qui lui a dit « il ne manque pas un bouton de guêtre à l'armée française ». Et donc, ça s'est très mal passé dans les 15 jours qui ont suivi le début de la guerre. On s'est fait absolument enfoncer, défoncer, détruire. Il y a eu siège de Paris, etc. Et la France a une légèreté à s'engager dans les guerres depuis ou dans les batailles, qui est héroïque, mais je pense qu'il faut être très prudent, ne pas partir à la légère, sabre au clair, et il faut être, je dirais, lucide. On est dans un contexte très difficile. Le ministre Le Drian, qui a été ministre de la Défense et des Affaires étrangères, dit « nous sommes dans l'automne de tous les dangers ». Donc ça veut dire que la situation est problématique, qu'il peut y avoir à tout instant une escalade, une étincelle, mais, je dirais, l'armée française est une petite armée sortie des OPEX qui essayent très rapidement d'opérer une mutation. Mais pour l'instant, la France n'a pas de profondeur stratégique. La France n'est pas en mesure de faire autre chose que de jouer la dissuasion nucléaire. Mais nous avons de toutes petites unités. En chiffres, il faut comparer peut-être qu'il y a 1800 canons ukrainiens sur la frontière, enfin sur le front face à la Russie. L'armée française, il n'y a pas très longtemps, n'avait plus qu'une trentaine de canons. Voilà. Donc il faut quand même se rendre compte. Et si on dit l'armée française est prête, elle est prête dans une coalition, dans le cadre de l'OTAN, à jouer sa part. Mais elle n'est pas prête à jouer seule face à une Russie qui, depuis 5 ans, est en guerre.
4: Effectivement, moi, je suis quelqu'un qui, toute sa vie, a traité de négociations en les étudiant, en participant à un certain nombre de négociations. Donc, je suis un homme de paix, plutôt que de guerre. Et je fais un constat qui est assez terrifiant là-dessus, parce que si on prend les principaux conflits à l'heure actuelle, on voit mal comment on peut en sortir. Je pense à par exemple, la Palestine. Il y a un cessez-le-feu officiel, mais il y a un blocage. Le Hamas refuse le désarmement. Il y a des frappes israéliennes assez régulières. Il y a des contacts entre les Américains et le Hamas. Mais là aussi, la politique américaine est assez fluctuante, difficile à décoder et pleine de surprises et d'aléas, ce qui fait que ce n'est pas simple. Il y a un comité des 15 personnes qui sont censées administrer Gaza depuis 6 mois. Ils n'y ont pas encore mis les pieds. Donc ça n'annonce rien de bien réjouissant. Si vous regardez le Soudan aussi, avec tout de même plus de 200 000 morts, c'est pas rien. Il faudrait que les médias, que tous les êtres humains se valent quand même. Et le Soudan aussi souffre. Eh bien, aucune trêve n'est prévue. On est dans une sorte de guerre civile. Il y a des bons offices de pays du Moyen-Orient, des Américains aussi, ça n'avance pas du tout. Le Myanmar, c'est une horreur absolue aussi. Des combats avec les Kachin, les Karen. Je suis allé là-bas, je pourrais en parler si vous voulez des témoignages après. Eh bien, les Karen, les Tamon aussi. Vous avez 1200 groupes armés qui se battent, avec la Chine en arrière-plan, bien sûr, qui soutient à la fois le régime et de temps en temps les minorités. Ah, c'est un jeu compliqué, c'est difficile à dénouer et d'avancer là-dessus. Et puis le dernier auquel je pense, parce que tout de même, là aussi, ce sont nos sœurs et nos frères qui meurent. Et depuis 1996, tout de même, 6 millions de morts, 6 millions, et on en parle de façon anecdotique le plus souvent. Il y a le processus de Doha, pour terminer, avec la médiation du Qatar. Alors, qu'est-ce qu'on peut attendre du Qatar aujourd'hui? Vous savez, on est dans des jeux assez paradoxaux, contradictoires, et on ne sait pas où on va. Il y a en principe 8 protocoles d'accord qui devraient être discutés. On en a discuté 2 pour l'instant avec une conclusion. Ils sont signés pour des cessez-le-feu de partiel. Ils ne sont pas appliqués. Autrement dit, on a parlé pour rien pour l'instant. Voilà. Et je crois que le présent n'est pas très réjouissant pour nous et qu'il faudra beaucoup d'autres choses. On va y venir tout à l'heure. Il faut introduire des valeurs là-dedans. Il faut introduire autre chose que des intérêts parce qu'on reste à un niveau assez sordide sans cela. Voilà ma première conclusion.
1: Nous pourrions pasticher un autre slogan géopolitique, nous vaincrons parce que nous ne sommes pas les plus forts. Mais justement, depuis quelques mois, il semble que le président de la République et les gouvernements qui se sont succédés mobilisent les entrepreneurs, les entreprises. Et pardonnez-moi de dire que dans certains cas, cela me rappelle quand même le livre de Jean-Louis Crémieux-Briac, les Français de l'an 40, dans lequel il raconte que les entreprises françaises étaient incapables de se mettre d'accord sur la fabrication d'un type d'avion, alors que les Allemands avaient décliné à partir d'un type d'avion, trois appareils de taille différente et de puissance différente, les Français déblatéraient pendant des mois et des mois. On a l'air d'y être. Alors, 2 questions, messieurs, si vous me le permettez. Première question, est-ce que les gouvernements français, les pouvoirs publics, comme on dit, fournissent actuellement l'effort nécessaire? Et puis, une seconde question, les entreprises françaises sont-elles en ordre de marche face à cette adversité ?
3: Alors, c'est Jean Giraudoux qui avait dit « Nous vaincrons parce que nous sommes les plus forts ». C'était en 1939-1940, pendant la drôle de guerre. Et c'était un slogan, il était chargé, je crois, de la propagande française. Et ça, vous avez vu le résultat extraordinaire, la défaite de 40. Et donc, je pense qu'il ne faut pas de rodomontade. Il vaut mieux parler doucement et, effectivement, développer des moyens forts, puissants, etc. Actuellement, nous sommes censés être en économie de guerre. Alors, je ne vais pas critiquer notre président de la République, puisque je suis encore général en deuxième section. Et j'ai un devoir quand même de réserve et je respecte la fonction présidentielle. Le président Macron a une tendance à utiliser beaucoup le mot de guerre. Vous vous souvenez, il y avait des conseils de guerre pendant le Covid et on était en guerre contre plein de choses. Moi, je pense qu'il faut être très prudent. On est censé être en économie de guerre, mais tous les contacts que j'ai dans le milieu industriel ou dans le milieu militaire montrent que pour l'instant, c'est une ligne d'horizon vers laquelle on se dirige, mais on n'y est pas vraiment. On est loin d'être dans une économie de guerre et les commandes sont parfois passées, mais elles ne sont pas encore budgétisées ou même les sommes n'ont pas été versées aux industriels. Et donc énormément d'endroits où nous espérions retrouver une puissance industrielle au service des armées. Eh bien écoutez, on produit encore quelques milliers de drones là où les Ukrainiens tirent plusieurs milliers de drones par jour. Là où les Russes tirent plusieurs milliers de drones. Nous, on en fait par mois ce que les Ukrainiens tirent en une journée. Voilà. Donc tout ça pour dire qu'on est loin d'être encore dans l'économie de guerre. Et quant au budget consacré, c'est vrai, on était dans les 30 milliards d'euros par an en budget de la défense. C'était ce qui s'est appelé les dividendes de la paix. On a diminué durant toutes les présidences successives, les différents présidents de la République, Chirac compris, on a diminué nos budgets. On est arrivé à une armée qu'on a surnommée une armée bonsaï, c'est-à-dire toute petite, gardant toutes les capacités, mais incapable d'affronter une seule armée très puissante, comme par exemple l'armée russe, quelque part. Et donc, cette armée bonsaï, pour qu'elle remonte en puissance, il faut là où on avait 50 véhicules, il faut repasser à 500. Mais aucun industriel n'est capable de les faire. Deuxièmement, les chaînes se sont arrêtées pour bien des... Je donne l'exemple des chars. Les chars Leclerc, que tout le monde connaît, de nom, il n'en reste que peut-être 200, réellement en état de combattre, peut-être une centaine. Mais quand vous voyez que les Russes ont sans doute perdu plusieurs milliers de chars depuis le début de la guerre en Ukraine, nos effectifs sont absolument squelettiques. Et pour l'instant, la chaîne n'a jamais été relancée et il n'y a pas de chars en réserve. Voilà. Donc tout ça pour dire, l'économie de guerre s'est décrétée. Le président Macron, grâce à des efforts budgétaires très importants, double en quelques années jusqu'à 2030 environ le budget de la défense, le budget des armées. On va passer au-delà de 67-70 milliards par an. Mais quand vous comptez l'inflation plus tous les reports de dépenses qui n'avaient pas été faites, etc., c'est pas du tout aussi spectaculaire qu'on voudrait le dire. Donc on est loin d'avoir doublé l'effort de défense de la France.
4: Alors effectivement, l'état de préparation de la France et l'économie de guerre, vous avez entendu le bilan, je n'ai rien à ajouter là-dessus, bien sûr. Simplement, moi, je suis un diplomate, donc je travaille plutôt sur la résolution du conflit, sur la paix. Je vais ajouter donc quelques mots sur le propos qui vient d'être tenu. Si on regarde les conflits en cours, si on veut arriver à construire une certaine paix durable, autre chose qu'un cessez-le-feu qui est interrompu à tout moment, eh bien, il faut déjà analyser les situations. Alors, il n'y en a pas un nombre infini, mais il faut les regarder. La première, ce sont les conflits bilatéraux de type territoriaux. Il s'agit de fixer une frontière, de la déplacer. Alors, les exemples foisonnent, là. Bien sûr, il y a l'Ukraine, le cas auquel on pense tout de suite, il y a le Pakistan, Afghanistan, il y a cette ligne Durand fixée par les Anglais avant l'indépendance, effectivement, qui est contestée constamment avec des tribus qui naviguent entre les deux parties. Il y a le Cachemire avec l'Inde-Pakistan aussi. Il y a la Thaïlande avec le Cambodge sur un petit territoire qui ne mérite pas, je crois, autant de morts. Mais malheureusement, le sens de la mesure a été oublié aussi. L'Arménie, l'Azerbaïdjan, pour citer quelques exemples parmi beaucoup d'autres. Donc le conflit territorial, c'est un conflit à somme nulle. Autrement dit, ce que l'un gagne, l'autre le perd. C'est parmi les plus difficiles à résoudre, parce qu'on fait forcément un mécontent là-dedans. Alors, on va voir tout à l'heure comment on arrive quand même à en sortir. Il y a un second type de conflit, difficile à traiter aussi sur le plan négociation, c'est tout le séparatisme. Voilà, il y a un morceau du pays qui veut se séparer. Alors, on voit cela même en Europe. On l'a vu avec la Catalogne il n'y a pas longtemps. On le voit aussi avec des tendances du côté du Royaume-Uni, etc. Et, mais c'est le cas en ce moment, aussi au Soudan, donc avec les morts dont j'ai parlé, en Éthiopie, avec le Tigré. Là, on n'en parle pas non plus, mais les morts, c'est un nombre astronomique également, c'est terrifiant. On a le Myanmar, les Philippines, même la Géorgie aussi. Il y a maintenant 20% de la Géorgie qui a été manipulée et récupérée sous la tutelle. Elle n'est pas assimilée à la Russie, mais elle est sous la tutelle de la Russie et son contrôle. Je pense aussi au Pakistan, qui est vraiment un pays qui souffre. Il y a le Béloutchistan, qui est un grand morceau du Pakistan, qui a aussi un mouvement de libération patriotique, etc. Donc on est dans une autre logique de guerre. Comme on en sort, là, on en sort en essayant de réintégrer ces parties, en leur donnant un peu plus de droits, d'autonomie, etc., avec plus ou moins de bonheur. Il y a tout ce qui concerne également le terrorisme. Alors, on l'a en ce moment au Nigeria. C'est le pays sans doute le plus névralgique, le plus stratégique, le plus important d'Afrique. Et voilà, on a Boko Haram et on a une situation qui échappe complètement au contrôle du gouvernement central. C'est épouvantable et c'est ainsi. Et les morts se multiplient. Le Pakistan, j'en ai parlé aussi. Alors, il y a un autre type de conflit, d'une nature complètement différente et qui est encore pire à négocier pour arriver à une paix, c'est tout ce qui concerne les conflits religieux. Eh bien oui, il faut quand même en parler. On peut discuter sur des intérêts objectifs, on peut discuter sur des territoires, on peut discuter sur des intérêts économiques, on peut arriver à faire des concessions. Sur le plan des valeurs, une valeur, elle est réalisée ou elle ne l'est pas. Il n'y a rien entre les deux. Autrement dit, c'est une des choses les plus difficiles à traiter. Alors, on peut se dire, très bien, on va à la table de négociation les valeurs, on les met dans sa poche et on met son mouchoir par-dessus. On ne va pas en parler. Mais l'autre en face, il n'est pas de cet avis. Autrement dit, il faut être deux. Il faut être un pour faire la guerre, il faut être deux pour l'arrêter. Donc, effectivement, ça va être extrêmement difficile. Et là aussi, on a eu cela, par exemple, au Moyen-Orient, avec Daesh, avec ISIS, etc. Et le dernier, dont je parlais un instant, encore d'une nature très différente, et on en parle assez peu, je crois, ce sont les gangs. Il y a un certain nombre de pays qui sont complètement détruits par des gangs. Il y a même des pays importants dont on parle très peu, mais je pense par exemple au Mexique. Le Mexique fait partie des pays les plus exposés avec effectivement toutes ces organisations criminelles qui contrôlent des portions de territoire, qui contrôlent des pans entiers de l'économie, et un pays comme le Mexique ne peut pas en venir à bout. Il y a d'autres, bien sûr, on pourrait citer Haïti. Haïti n'est plus un pays, il n'est plus gouverné. C'est une horreur absolue. Il faut se mettre à la place de ces malheureux habitants. Il y a beaucoup de protestants là-dedans et ils souffrent. L'Équateur aussi est dans cette situation. Voilà, donc on est devant des situations extrêmement différentes, extrêmement complexes. Et à chaque fois, comment arriver à en venir à bout on n'a pas les clés. On fait ce qu'on peut, mais on peut dire simplement cela.
1: Nous sommes bien persuadés que vous avez des questions à poser et nous avons la conviction que vous donner la parole sera également très, très utile et agréable. Alors, j'aimerais vous poser, avant de donner la parole aux gens qui vous écoutent, vous poser une question sur la France, si vous me le permettez, à tous les deux. C'est-à-dire, ça s'adresse aussi aux diplomates que vous êtes, cher Olivier Faure. Est-ce que vous avez le sentiment, l'un et l'autre, que les Français sont préparés à affronter le tragique de l'histoire ?
3: Non, je ne le crois absolument pas. Les Français sont préoccupés actuellement par le mouvement des lycéens, par les retraites, par les congés, par l'essence, par le pouvoir d'achat, etc. On est extrêmement éloigné de ce qui peut se produire avec le déclenchement d'un conflit majeur dit de haute intensité qui serait à l'est de l'Europe, mais qui nous atteindrait rapidement. Voilà. Et j'en suis très, très attristé parce que je mesure que nos hommes politiques doivent... ils ont un devoir de vérité vers la population française, vers la nation. Et évidemment, pour se faire élire, qui a intérêt à évoquer ce sujet ? Il y a les élections présidentielles, c'est absolument pas le sujet. Voilà. Donc, je donne un exemple de sensibilisation que nous... je suis président de la commission d'aumônerie aux armées depuis quelques années. Et donc, avec les aumôniers militaires, on s'est entendu à l'intérieur de la Fédération protestante pour sensibiliser les aumôniers des hôpitaux pour l'éventualité où on a un conflit majeur, c'est-à-dire qu'on aura des pertes massives qu'on peut estimer à plusieurs centaines par jour, de tués, de blessés, etc. Donc les familles, etc., les blessés qui sont rapatriés vers la France, etc., des alliés, des populations civiles touchées également, parce que on voit que s'il y a quelque chose avec la Russie, on peut très bien faire l'objet de frappes de drones inconnus, de drones sous faux drapeaux, etc. Et on aurait des... Et donc on a sensibilisé les aumôniers des hôpitaux au fait que il peut y avoir des blessés de guerre, des blessés très... et qu'il faudra évacuer les hôpitaux civils, sortir les blessés ou les malades, les renvoyer chez eux parce qu'ils sont moins urgents que des jeunes soldats qui ont perdu une jambe et qui sont en train de mourir, etc., etc. Et évidemment, nos aumôniers des hôpitaux ouvraient des yeux comme ça. Ils ont dit « Mais c'est quoi votre affaire ?» Enfin, et au bout de plusieurs réunions de coordination, etc., nos aumôniers protestants, ils sont environ 150 des hôpitaux, ben ils ont évolué parce qu'ils ont compris ce qui risquait de se passer. Voilà, alors c'est pas du tout, au contraire, pour faire peur, mais c'est uniquement pour se préparer au cas où, parce que on sait, l'histoire est tragique. Voilà.
4: Oui, l'état d'esprit des Français au regard de la menace. Bien, moi je dirais effectivement, j'ai des doutes sur sa préparation. Je dirais il est divers et versatile. Il est divers, il y a des gens qui en France continuent de penser que l'agresseur c'est l'Ukraine. Ça peut être sidérant, mais c'est comme ça et c'est une réalité et c'est la France. Et c'est pas juste deux ou trois oiseaux dans un coin ou derrière un micro, non. Non, non, il y a des gens importants qui le martèlent en permanence. Alors, bien sûr, derrière, il y a les réseaux, Poutine. Mais quand même, ici, on a suffisamment d'informations pour se rendre compte que s'il y a un pays qui envahit l'autre, c'est tout de même la Russie qui a envahi l'Ukraine et pas le contraire, etc. Enfin, je veux dire, c'est... Bon, malgré tout, ça montre l'état d'esprit d'un certain nombre de Français qui ne sont pas un tout petit nombre, malheureusement. Et puis, la deuxième chose, il est versatile au sens où bon, alors, les gens peuvent changer. Alors là, bon, c'était comme la Deuxième Guerre mondiale. En 40, il n'y avait pas beaucoup de gens qui n'étaient pas pétainistes. Et en 45, il n'y en avait plus. Bon, etc. On est vraiment dans des situations versatiles et c'est regrettable. Ça veut dire que tout de même... Sur

0: Merci, Karine.
1: Merci. Je voudrais un peu faire de prospective, et ça a un côté civilisationnel, excusez-moi d'être long. En juin 2025, au cours d'une grande fête qui célèbre l'amitié franco-polonaise, j'ai fait de la connaissance de l'ambassadeur de Pologne. Et je lui dis, monsieur l'ambassadeur, on compte sur la Pologne pour nous protéger des Russes. Il me dit, non, les Ukrainiens font le boulot. Et je lui ai dit, comment vous voyez la suite du conflit? Il m'a dit, l'Ukraine va gagner en juin 2025. Pourquoi? Et là, je crois que tu vas comprendre. Il m'a dit, nous, Polonais, nous et les Ukrainiens, comme vous, nous sommes des Occidentaux. Les Russes, il m'a pas dit un mot, mais il a dit, c'est des... Bon, c'est ce que tu dis, des serfs. Ils sont pas comme nous. Et là, je lui ai dit, et là, ça a un rapport avec le protestantisme, je lui ai dit, monsieur l'ambassadeur, vous avez raison, les Russes sont des incapables, parce qu'au XXe siècle, ils ont été incapables de produire autant de prix Nobel de médecine que la seule famille mono en France. Qu'est-ce que vous pensez? Est-ce qu'on va quand même défaire la Russie, qui est un pays nuisible?
2: Merci pour cette question directe. Alors, moi, je pense qu'il ne faut pas sous-estimer la Russie. Ils ont une capacité, dans le servage, à rester unis et chasser le naturel, le cosaque revient au galop. Donc, je pense que les Russes, ils ont une âme extrêmement sensible, tragique, etc. Mais ils sont capables, dans les grands chocs, de faire front. Deuxièmement, dans une dictature... la dictature a un immense avantage, c'est que Poutine est seul avec ses équipes autour de lui. À la différence de l'époque où il y avait l'Union soviétique, il y avait non seulement une accumulation de pays plus ou moins divers qui étaient dans le pacte de Varsovie, mais qui n'étaient pas tous totalement consentants, qui étaient plutôt contraints. Mais à l'intérieur du monde russe, il y avait le Parti communiste et le comité central avec la possibilité d'éliminer le secrétaire général qui était le dictateur, en l'occurrence. Et après l'épisode de Staline, il y a eu un certain nombre de dirigeants russes qui ont été éliminés, qui ont été mis aux oubliettes ou on les a rangés dans un tiroir parce qu'ils n'étaient pas à la hauteur, etc. Le problème de Poutine, c'est qu'il est entouré que de gens à sa solde qui sont ces Poutine boys. Il y a quelques années, j'ai rencontré... Alors moi, j'étais au début très heureux. J'espérais qu'on allait dépasser, l'affrontement Ouest-Est et enfin faire une Europe de l'Atlantique à l'Oural, un peu comme le général de Gaulle l'avait souhaité, etc., l'avait envisagé. On avait tellement de choses en commun, Normandie, Niémen, etc. Ensemble, on a défait le nazisme. Et puis, j'ai rencontré des Russes. Ben, je peux vous dire que les Russes d'aujourd'hui, ils sont complètement alignés sur Poutine. Et donc, je vais vous citer une anecdote. J'étais en 2010-2011, on m'avait nommé, c'était le président Sarkozy, il voulait que, par armée, il y ait un général chargé du soutien aux exportations. Alors moi, protestant, j'aimais pas tellement vendre des armes. Et d'ailleurs, je ne l'ai jamais refait après. Mais je suis allé vendre des canons en Arabie Saoudite ou dans les pays arabes, dire que c'était très bien pour le maintien de l'ordre ou des choses comme ça. Et là, on me dit, il y a une délégation russe, vous allez leur vendre des matériels extrêmement performants de l'armée française, les VBCI, le César, etc. Heureusement, il y a eu une bande de Russes qui sont venus, un général russe et trois ou quatre colonels, plus une myriade de gars qui venaient piquer tous les secrets. Et le général russe, qui est mon homologue, qui a exactement mon âge, et je lui dis, mon général, on a exactement la même histoire. Vous étiez lieutenant pendant la guerre froide, moi aussi. On aurait pu se battre l'un contre l'autre. Donc, sincèrement, c'est extraordinaire. On est maintenant partenaires, peut-être demain amis et alliés pour la paix dans le monde, etc. Et il me dit, pas du tout. Vous nous avez humiliés, vous avez détruit notre Union soviétique, un jour on aura notre revanche. Et je me suis dit, bon sang de bois, pas du tout. J'ai fait un mémoire vers Paris, j'ai dit, attention, ce général est un extrémiste, etc. Ah oui, et j'oubliais l'expression, il me dit, je suis un Poutine boy, il me l'a dit en anglais, je suis un Poutine boy et je crois à notre revanche. Voilà. Et c'était en 2011, voilà. Donc j'ai été stupéfait. Une deuxième anecdote, il y a quelques années après, je suis à Kaboul. Je suis invité à l'ambassade de Russie, je rencontre un colonel russe, très sympa, et puis je lui dis, ben voilà, vous voyez, on est en difficulté nous aussi.

0: Voilà, l'Afghanistan, vous avez été défait en Afghanistan, nous aussi on a du mal, etc. Et je pensais qu'il allait dire une petite parole de réconfort en disant, ouais, vous voyez, c'est dur, hein. Non, il me dit, c'est bien fait pour vous, vous avez alimenté les talibans contre nous, et ben maintenant nous sommes heureux de voir que vous allez vous faire défaire, vous allez partir comme des malpropres, etc. Et je me suis dit, mais pourtant on est dans une atmosphère diplomatique très chaleureuse, mais là, deux exemples, et je suis convaincu que la génération actuelle, ils sont comme ça. Donc il ne faut pas les sous-estimer, et ce sont, je dirais, des Poutine boys.
1: Pardonnez-nous, hein, nous sommes bien obligés d'équilibrer. Alors, voilà.
2: Oui, je voulais faire une remarque par rapport au ressenti des conflits en France. La France fait partie de l'Europe. Moi, je viens d'un pays de l'Europe de l'Est, en l'occurrence la Pologne. Récemment, je suis passé en Pologne voir le reste de la famille et je peux vous assurer que la Pologne, les États baltes, ont la trouille. Ils s'organisent. Ils font des cours de civisme, voilà. Cette remarque, et puis une autre remarque par rapport à l'éventuelle résolution des conflits dans le monde. Le côté obsolète, enfin le mot est peut-être fort, mais de l'ONU. Par exemple, au Moyen-Orient, il y a eu 17 résolutions et chaque fois, il y a cinq pays qui opposent une raison pour une. C'est les Chinois, c'est les. Enfin, vous voyez.
3: Oui, moi je peux dire quelques mots là-dessus. Il y a effectivement, alors l'ONU, qui est en principe quand même la seule structure qui puisse permettre une sorte d'entente à peu près universelle, fonctionne extrêmement mal. Elle a dévoyé complètement ses objectifs. Elle consomme énormément de moyens avec des résultats très pauvres. Ça tient au fait, notamment, que les pays ne peuvent pas s'entendre. Le principe, par exemple, chinois est le suivant. Si une décision est discutée, si jamais elle crée des problèmes pour les Américains, on va la voter. L'objectif, ce n'est pas simplement de construire un monde un peu meilleur, non, c'est de nuire à l'autre. Alors, ça, c'est ainsi qu'on peut expliquer des comportements assez paradoxaux des Chinois. Alors, malheureusement, on a la Chine et on a la Russie au Conseil de sécurité, donc il n'y a rien qui puisse être attendu d'une structure comme celle-là. Alors les autres, c'est pas mieux, hein, au niveau de l'Assemblée générale, parce qu'il y a des coalitions, des groupes, etc., selon quelquefois la religion, quelquefois l'ethnie, quelquefois aussi des groupes d'intérêts en tout genre, qui font que, effectivement, c'est un système relativement paralysé, hein. Si on parlait en termes d'efficience, c'est-à-dire le résultat par rapport aux moyens, c'est d'une médiocrité absolue, hein. Et on ne voit pas comment on en sort, parce qu'elle a une raison d'être quand même, mais il faut effectivement faire un gros travail dessus, hein, si on veut un jour qu'elle serve à quelque chose.
1: Merci Olivier.
0: Oui, je vais répondre à notre ami et frère polonais ou d'origine polonaise. Alors moi, je connais bien ces pays, tous les pays à l'est de l'Europe, les pays baltes. J'y suis allé de très nombreuses fois, en Pologne également, en République tchèque, etc. Et incontestablement, il faut rajouter les Suédois, les Finlandais, qui prennent ça très au sérieux, extrêmement sensibilisés. Alors il faut savoir que les pays baltes, la Finlande, les trois pays baltes, la Finlande et la Pologne, sont sortis de la convention d'Ottawa qui interdisait l'usage des mines antipersonnelles. Et donc, ils sont sortis en début d'année 2026. Et donc, ils pensent recourir à nouveau aux mines antipersonnelles. Vous savez que c'est des mines absolument terribles. Il y a les mines anti-char et les mines antipersonnelles. Le problème des mines antipersonnelles, c'est qu'ensuite, ça peut tuer des enfants, des familles, pendant des décennies. Moi, j'ai fait aussi Sarajevo, la Bosnie, etc. Il y a encore des centaines de milliers de mines qui pourrissent la vie, qui tuent, etc. Et donc, ces pays-là reviennent sur la Convention d'Ottawa, qu'ils avaient ratifié, parce qu'ils pensent que les Russes vont essayer d'infiltrer, et donc c'est, ça rejoint ce qu'on appelle la guerre hybride. Ils ont très très peur des infiltrations, des ingérences, etc., des soldats sous faux drapeau qui d'un coup vont passer quelque part, et donc c'est pour ça qu'ils ont recommencé. D'une part, il y a des dents de dragon, des barbelés, etc., mais des mines antipersonnelles qui vont être placées sur toute la frontière entre la Finlande, en gros, jusqu'à la République tchèque, à mon avis. Voilà, donc ce qui montre la très grande préoccupation. Il y a aussi des préparations militaires. Je sais qu'en Pologne, ils ont remis une préparation militaire dans les lycées, alors que nous, vous voyez, nos lycéens actuellement. Bon, préparation incendiaire. Voilà. Et donc, ça montre le décalage entre les pays à l'est de l'Europe et le reste de l'Europe, l'Europe occidentale. Voilà. Donc, moi, je pense qu'on doit faire très attention. Et puis, enfin, un dernier point. Sachez, heureusement, en France, il y a eu un document, mais personne n'en a entendu parler, qui s'appelle « Tous responsables », peut-être que vous en avez entendu parler, le Secrétariat général de la Défense et de la Sécurité nationale, SGDSN, a sorti en novembre 2025 un document qui s'appelle « Tous responsables », qui a recopié ce que les Suédois et les Finlandais ont fait, c'est-à-dire comment avoir un kit de survie s'il y a quelque chose, comment j'aménage ma cave, qu'est-ce que je mets de côté, etc. Ce document a été édité, mais il n'a pas été distribué pour ne pas affoler la population française. Enfin, c'est mon interprétation. Et donc, pour l'instant, il est sur étagère quelque part. Mais vous pouvez le trouver sur Internet. Vous cliquez « Tous responsables », SGDSN, et vous avez 27 pages, je crois, de documents, etc. Mais tout ça pour dire qu'on s'inspire quand même de ce qui se fait, mais on évite d'affoler la population ou de sensibiliser. Voilà.
1: Encore une question ?
4: Oui, alors peut-être une remarque
1: deux
4: d'abord.
1: Deux questions, allez.
4: Mon général, vous avez oublié la Norvège, et n'oubliez tout de même pas que la Norvège est un producteur important d'énergie et qu'il y a eu, comme vous le savez probablement, il y a quelques années, des menaces excessivement graves russes sur la Norvège, à la fois le gaz et le pétrole.
1: Donc, Narvik, encore et toujours.
4: Et non, mais c'est un sujet fondamental et qui aujourd'hui est un peu occulté, alors qu'un certain nombre de plans russes, comme vous le savez, étaient prêts pour la Norvège. Donc, ne laissons pas la Norvège de côté. Ma question est un peu différente. Je suis la même génération que vous, j'ai beaucoup entendu parler de quelque chose qu'on appelait l'Europe de la défense. Europe de la défense, aujourd'hui, est une merveilleuse question. Et si on parle d'armées à peu près respectables, en dehors de la Grande-Bretagne et de la France, il n'y a pas grand monde. Nous assistons actuellement à une remontée des volontés militaires allemandes. Et en même temps, l'Europe de la défense me paraît bien condamnée, puisque le SCAF est abandonné, KNDS ne paraît pas aller excessivement bien, et qu'en matière de vedettes, les Français n'ont pas tellement envie de partager avec qui que ce soit. Alors, pour terminer par le porte-avions, le grand porte-avions que nous devions faire avec les Anglais ne sera certainement jamais fait avec les Allemands.
0: Alors, je réponds sur l'amitié franco-allemande et la relation franco-allemande. Alors, j'ai fait l'école de guerre allemande pendant 2 années à Hambourg et j'étais avec les futurs colonels et généraux allemands. J'ai adoré, c'était absolument passionnant. Mes camarades allemands avaient tous des grands-pères qui étaient soit dans la musique militaire, soit dans les brancardiers. Et au bout d'un moment, par sympathie, ils ont fini par me dire « mon grand-père était le Gauleiter à tel endroit » ou ceci ou cela. Donc, quand les Français entendent parler de la puissance militaire allemande, ils frissonnent. Et il n'y a pas que nous, les Italiens également, les Belges et Hollandais, etc., et les Polonais sont assez peu rassurés. Alors, moi, je me réjouis quand même que les Allemands connaissent un sursaut. Il faut savoir que pendant la guerre froide, l'armée allemande comptait environ 5000 chars, des Léopard 1, puis Léopard 2. Ils avaient une puissance conventionnelle très importante et ils avaient une capacité conventionnelle beaucoup plus solide que la capacité française. Nous, on devait être à 1200 chars. Les Allemands en avaient au moins 5000, du modèle un peu des Tigres ou des Panthères. Le Léopard, c'est un char remarquable. Alors ensuite, l'Europe de la défense, moi je croyais aussi à l'Europe de la défense. Et j'y crois, et j'ai fait 4 années à l'état-major du corps européen, ce qu'on appelle l'Eurocorps. J'ai eu avec moi un colonel allemand, descendant de Prussien, enfin qui avait été enfant dans les bras de sa maman au moment de l'exode de la Prusse orientale, etc. J'ai énormément de sympathie, et je crois qu'on doit tous tendre vers cette Union européenne et cette Europe de la défense. Mais on est à des années-lumière de ça. C'est exactement comme c'est une ligne d'horizon. Plus on avance, plus ça recule. Voilà. Donc, nous avons fait énormément de travaux dans l'OTAN et j'ai fait 7 années comme général dans l'OTAN. Donc, j'ai vu la différence. L'OTAN, c'est une machine extraordinaire. qui évidemment ne marche qu'avec les Américains, parce que s'ils ne sont pas là, ben, il n'y a plus d'électricité, il n'y a pas de lumière, il n'y a rien, on ne pourra pas communiquer, on n'aura pas les satellites, on n'a pas le renseignement, on n'a pas le transport stratégique, on n'a pas la puissance aérienne, etc. Voilà. Donc ça ne marche qu'avec les Américains. Et l'Union européenne, ben, il y a un article qui s'appelle l'article 42.7, qui est quasiment aussi contraignant, voire plus, que le fameux article 5 de l'OTAN, c'est-à-dire si quelqu'un est attaqué, si un État est attaqué, les autres lui doivent assistance immédiatement, sauf que 27 pays de l'OTAN ne sont pas en mesure de 27 pays européens sans les Américains ne sont absolument pas capables d'agir ensemble. Les seules normes qui existent, c'est celles de l'OTAN, mais le mécanisme et les états-majors, ben il n'y a pas d'état-major capable de commander tous les états en même temps, il n'y a que l'OTAN. Voilà. Donc je dirais que la défense européenne, c'est un peu comme une baraque à frites à côté d'une gigantesque usine, c'est en devenir. Voilà. Et moi, je pense qu'il faut à tout prix européaniser l'OTAN pour qu'on ait un vrai pilier européen qui soit capable d'avoir une autonomie stratégique véritable si les Américains ne nous accompagnent pas. Mais il faut cette autonomie que nous n'avons pas. Nous avons une autonomie stratégique française, mais en toute petite, une petite dimension. Et puis sur le nucléaire, oui, effectivement. Mais j'espère qu'on n'y passera jamais au nucléaire. Hein. Je pense que vous êtes tous d'accord avec moi. Le but, c'est d'éviter la montée aux extrêmes. Et la montée aux extrêmes, ben, c'est dissuader. Et la dissuasion, ben, c'est une grammaire, c'est toute une gymnastique, un lexique où on doit monter cran par cran de manière à faire comprendre à l'autre notre résolution. Le problème, c'est que la résolution européenne, je ne suis pas convaincu que Poutine en soit lui-même impressionné. Voilà.
1: Encore une ou deux questions. Pendant ce temps-là, pendant que Karine apporte le micro, qu'il me soit permis de vous dire que j'ai interviewé un jour, conjointement, l'ambassadeur d'Allemagne en France et François Claveroli. Et j'ai demandé à la fin de cette interview à chacun d'eux ce qu'il attendait du pays de l'autre. François a évidemment tenu des propos très fraternels à l'endroit de l'Allemagne. Nous aimons l'Allemagne et nous espérons que nos deux pays avanceront et nous aimerions, etc., etc. Et l'ambassadeur d'Allemagne a dit « Nous, ben, nous attendons que la France reste, qu'elle continue à nous pardonner pour le Troisième Reich ». Autre question ?
5: Oui, pardon d'insister sur ce thème de la relation franco-allemande. Vous disiez que nous, Français, avions des velléités de développer nos armements, mais les commandes ne passent pas, les financements ne sont pas les autres. En revanche, les Allemands ont affirmé qu'il fallait absolument qu'ils se réarment, et eux ont les moyens de le faire. Et ils ont engagé des budgets absolument colossaux. Et ne peut-on pas s'inquiéter de voir que l'Allemagne va finir par se réarmer, va être probablement la première armée européenne, continentale européenne, et à un moment où on voit que les Länder de l'Est sont en train de faire ressortir leur sympathie russe via l'AFD. Comment peut-on espérer faire quelque chose avec ses partenaires ?
0: Alors, effectivement, les bruits de bottes dans les Länder de l'Est peuvent être inquiétants. Bon, l'élection de Saxe-Anhalt, c'est quand même un land où il n'y a que 2 millions d'habitants, je crois, sur l'ensemble de l'Allemagne. C'est assez peu. Et deuxièmement, c'est sûr que les blessures de la réunification ont marqué les esprits. Les Allemands de l'Est ont été relativement ou très profondément humiliés. Et donc ils ont une sympathie aussi pour un ancien colonel du KGB qui était à Leipzig et qui était dans ce monde merveilleux où on était payé avec des tickets de Monopoly ou des choses comme ça. Ça semblait une aventure formidable, le communisme international sous l'Union soviétique. Et donc, mais je ne crois pas quand même que l'Allemagne va basculer parce que quelques Länder peuvent être tentés par l'AFD. À l'AFD. Ça, je ne le crois pas. Je connais bien l'Allemagne de l'Ouest. En plus, comme général, on m'a mis 2 ans dans l'armée allemande. Il y avait un général allemand qui était à Lille et moi, j'étais dans un état-major allemand. J'ai trouvé ça passionnant. Bon, avant que les Allemands veuillent nous envahir à nouveau, je vous rassure, c'est vraiment pas du tout l'état d'esprit. Je pense même qu'ils auront du matériel, mais ils auront du mal à recruter. Le problème, il ne suffit pas d'avoir des beaux matériels, il faut avoir des soldats. Et des soldats qui veulent se battre, et des soldats qui ont... les seuls qui pourraient donner des soldats, c'est plutôt dans les Länder de l'Est. Moi, tous les soldats allemands que j'ai vus, qui étaient des vrais soldats, c'était plutôt des garçons venant des Länder de l'Est. À l'Ouest, ils sont beaucoup plus... je dirais, dans la modernité, etc., dans le confort. Je peux faire des comparaisons sur le plan confort entre le soldat français, qui est extrêmement rustique parce qu'on n'a quand même pas des moyens gigantesques, et le soldat allemand, qui est plutôt sur le modèle américain, avec l'abondance dans tous les domaines. Bon, c'est sûr. Sauf que dans la difficulté et dans le combat, l'armée allemande d'aujourd'hui, ce n'est pas la Wehrmacht d'hier. Voilà. Donc, je ne m'inquiète pas. Par contre, le matériel est là. J'ai rencontré un général allemand il y a quelques mois, et il me disait, les commandes sont incroyables. On a réellement eu 100 milliards, et on a pu acheter, mais des quantités astronomiques de matériel. Les industriels allemands sont là. Voilà. Tandis que nous, l'argent n'est pas sorti. Il faut dire qu'on n'a pas le même état financier. Les Allemands n'étaient pas endettés comme nous, et donc ils ont pu sortir immédiatement des centaines de... Je crois qu'ils en sont à 100 milliards par an actuellement. Quand nous annonçons 60 milliards, il faut compter qu'on paye dedans les pensions et les gendarmes. D'accord ? Donc déjà, c'est beaucoup moins que ce qui peut apparaître.
1: Alors, je vous propose deux dernières questions. Une question pour vous, car vous êtes là depuis tout à l'heure. Et puis, j'allais dire quand même un petit peu de volonté, là, qu'une dame pose une question me paraîtrait vraiment indispensable.
6: Oui, ma question initiale était pour le général, sur justement cet aspect de difficulté de recruter dans un pays largement démilitarisé, aussi incroyable que ça puisse paraître pour l'ancienne Prusse que l'Allemagne. Mais ma question va finalement aller plutôt aux diplomates. J'ai cru entendre que la France était passée en 10 ans du deuxième réseau diplomatique mondial au 5e. Comment la France peut espérer peser diplomatiquement dans les résolutions de conflits en étant affaiblie, sans faire de procès à l'actuel ministre, sur le plan diplomatique ?
3: Oui, alors c'est tout à fait vrai hein, ce que vous dites. Il faut savoir ce que sont les objectifs d'une diplomatie. On négocie en fonction de la puissance qu'on représente. Autrement dit, le problème, il est en amont. Hein. Si la France s'affaiblit, comme ça a été remarquablement décrit il y a quelques instants, on peut toujours parler, hein, mais c'est pas autre chose qu'une logorée. Hein. Donc, effectivement, il faut commencer par là. Et puis après être davantage crédible. Il y a quand même quelque chose à mettre en positif. Nous avons un réseau international exceptionnel. Je crois qu'il n'y a pas beaucoup. Il y a la Grande-Bretagne, il y a les États-Unis, mais avec pas du tout notre expérience. Il y a également le Vatican. Ça, il ne faut pas l'oublier, c'est assez étonnant. Moi, j'ai des contacts à Bruxelles avec eux, effectivement. J'ai invité. Il n'y a pas longtemps, donc j'avais des dialogues avec eux en tête à tête, le représentant des États-Unis, donc ensuite celui de la Chine, ambassadeur de Chine auprès à Bruxelles, et puis le nonce apostolique également. Donc effectivement, on peut dire c'est là où il faut regarder un petit peu si on pense en termes d'influence. Mais les paroles ne suffisent pas, hein. Il faut avoir la puissance derrière, voilà, et ça, elle nous manque indubitablement, mais. Il ne faut jamais désespérer de tout. Hein. Le pire n'est pas certain, dirons-nous.
7: Michel, une dernière question. Je vais revenir à la France et au contexte politique que l'on connaît avec les élections présidentielles. Comment peut-on imaginer qu'il y ait une mobilisation, je ne parle pas de la mobilisation physique des jeunes, mais même de la mobilisation des esprits, quand on voit le contexte actuel ? Un état d'esprit vis-à-vis de la guerre, ça se prépare et dans un cadre consensuel, et à l'heure actuelle, on ne le voit pas du tout.
0: Totalement d'accord. Et moi, en tant que général, lorsque je suis sorti de Saint-Cyr, il y avait encore la conscription. On accueillait des jeunes de tous milieux. Je me souviens, j'ai eu des petits jeunes maghrébins de Marseille dans ma section et puis dans ma compagnie. Et ils étaient intégrés, ils étaient copains de petits jeunes qui étaient des étudiants, etc. Il y avait quelque chose qui était utile. Je regrette vivement, alors bien sûr, le président Chirac est décédé, bon, mais en tout cas, ça a été une erreur, à mon avis, stratégique sur la société française de supprimer ou plutôt de suspendre le service national, et il n'est pas possible maintenant de le remettre. Mais incontestablement, le service national avait une vertu, c'est celle de consolider une société qui a une tendance naturelle au clivage, hein, toute l'histoire de France nous le montre, et là actuellement, on pourrait penser, comme vous le dites, que s'il y avait un gros choc à l'Est, on aurait beaucoup de mal à assurer l'unité du pays. Moi je le pense réellement, je pense qu'il y aura beaucoup de gens qui seront du côté de Poutine, qui trouveront toutes les raisons et toutes les justifications pour dire c'est de notre faute, c'est parce que l'OTAN a trop fait ceci, trop fait cela, qu'on n'a pas su aimer les Russes, qu'on n'a pas su, etc. Et on trouvera toutes les raisons pour empêcher la mobilisation des esprits et l'unité. Voilà. Donc on peut être pessimiste. Ceci dit, la France est un grand pays. Moi, je suis comme le général de Gaulle, j'aime énormément notre pays. Et il est capable de tomber dans les précipices les plus effroyables. Mais c'est cette légèreté même qui nous permet d'en sortir. Voilà. Donc je pense qu'il faut avoir de l'espoir.
1: Conclusion maintenant à Olivier Faure.
3: Oui, voilà, je vais, selon mon état d'esprit, mon profil, élargir un petit peu tout cela, parce qu'effectivement, c'est triste de parler du délitement hein, de la puissance française, et je le regrette bien, je suis français, et j'en suis infiniment triste. Maintenant, regardons un peu le reste du monde, dont nous faisons partie, et si l'on veut réellement que ce monde soit un lieu meilleur pour vivre, un peu plus en paix, avec des gens un peu plus heureux et qui s'entendent entre eux, c'est pas si difficile en réalité. Moi, je suis allé dans plus d'une centaine de pays dans ma vie et je suis bien avec tout le monde. Il n'y a pas un peuple que je n'aime pas. Alors, c'est pas la même chose avec les gouvernements. Ça, c'est autre chose et c'est là où est le problème. Alors, on y vient. Il y a finalement pour moi trois méthodes possibles pour rétablir une sorte de paix universelle. La première, alors elle a été essayée pas mal, c'est la solution de la démocratie libérale. Alors il y a quelque chose d'intéressant là-dedans. En principe, on n'a pas historiquement deux démocraties libérales qui sont entrées en guerre l'une contre l'autre. Parce qu'effectivement, il y a des mécanismes de rééquilibrage intérieur, etc., qui font que tout de même, il y a une certaine sagesse produite par le système institutionnel lui-même. Ça, c'est un élément important. Malgré tout, si on regarde le bilan, il n'est pas fameux. Hein. Bon, j'ai dit tout à l'heure. Hein, on a... Alors, c'est 50 guerres en cours en ce moment, et depuis la fin de la Deuxième Guerre mondiale, il y a une moyenne de 35 conflits ouverts. Et maintenant, on a même augmenté, donc ça va de plus en plus mal. Pour une autre raison aussi, c'est que le nombre de démocraties libérales, c'est même pas un quart des pays représentés aux Nations Unies. Et cette quantité tend à se réduire. Autrement dit, il y a eu de grandes espérances, mais les résultats ne sont pas là, et je crois que l'avenir n'est pas forcément radieux hein, là-dessus, loin de là. La seconde façon, alors là, je vais vous étonner, mais j'ai séjourné 88 fois en Chine, ça représente pas mal d'années, hein, et d'aller-retour. Eh bien, c'est la solution que proposent les Chinois, qui est une solution confucéenne. Elle n'est pas lénino-marxiste ou lénino-maoïste. Non, non, non, c'est fini tout ça. Elle est confucéenne. Et alors, elle est tirée de la sagesse chinoise traditionnelle. Vous allez voir. Alors, l'idée est la suivante, et je la tiens des dirigeants. Hein. C'est une sorte de gouvernance bienveillante. Hein. La Chine prend le leadership et agit comme elle l'a toujours fait dans ces 5000 ans d'histoire, c'est-à-dire avec autour des tributaires, pour peu qu'on leur reconnaisse, eux, Chinois, la centralité, l'autorité, eh bien, ils seront bienveillants, ils vont beaucoup contribuer, aider. C'est ce qu'ils essayent de faire croire au niveau des routes de la soie, des nouvelles routes de la soie. Bon, en réalité, ça ne me paraît pas très prudent de s'engager dans cette voie, parce que nous n'avons pas vocation à être éternellement, nous Français, nous Européens, tributaires d'une autre puissance, si importante soit-il et si bien intentionnée soit-elle, ce qui n'est pas sûr, je vois qu'une troisième voie, hein, et c'est simplement, pour nous protestants, hein, c'est de reprendre sérieusement le message de Jésus, de l'universaliser et de le mettre en pratique.
1: Eh bien, sur cette conclusion, merci messieurs.

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0: Chers auditeurs de Fréquence Protestante, bonjour. Je reçois aujourd'hui Jean-Paul Antoven pour son dictionnaire amoureux du bonheur qui vient de paraître chez Plon. Bonjour Jean-Paul Antoven.
1: Bonjour chère Ruth.
0: Vous êtes un habitué de ce micro et l'on peut retrouver nos anciennes émissions en podcast. Mais ne perdons pas de temps car le bonheur n'attend pas et que votre livre est un bonheur à lire. Alors, serait-il de nos jours provocateur, voire subversif, de défendre une certaine idée du bonheur ?
1: Non, pas, ça ne l'a jamais été. Je vous ferai observer que la question du bonheur est là, avec probablement la question du temps et de l'amour, la plus vieille question de la philosophie depuis l'origine grecque. On a toujours parlé du bonheur, c'est même ce qui a été défini à l'origine comme étant le souverain bien. De quoi les philosophes pouvaient-ils s'occuper sinon du bonheur ? Mais il est vrai que dans la France d'aujourd'hui, qui est un peu mélancolique, un peu chagrine, mais depuis, disons, trois quarts de siècle, il est presque indécent de parler du bonheur. En tout cas, à l'inverse, on peut constater que la littérature, l'humeur, la dominante narrative dans les romans, c'est la mélancolie. Et il est même un peu... Il y avait encore des personnages heureux chez Balzac, chez Giono, chez Stendhal, n'en parlons pas. Aujourd'hui, il est presque impossible de trouver un héros heureux dans la littérature. À l'inverse, les héros mélancoliques se trouvent en grand nombre. Vous les trouvez chez Houellebecq, chez Annie Ernaux en général, oui. Et c'est eux qui amènent ou annoncent les prix Nobel de littérature, et qui en tout cas font le succès d'eux. Comme si la position victimaire était la position gagnante dans le système littéraire. Et ça m'a surpris, parce que il y a eu quand même un 18e siècle français, avec des poussées au 19e, où le bonheur était une chose presque prescrite. Quand on lit Casanova, quand on lit Le Prince de Ligne, quand on fréquente le cardinal de Bernis ou Vivant de Non, la question du bonheur est fondamentale. Tout ça s'est résumé par une phrase, une pensée de Pascal. Oui. Il disait, que j'aime cette phrase, il disait « Les hommes... cherchent toujours leur bonheur, même ceux qui vont se pendre. Mmh. » Donc, ça veut dire que c'est comme peut-être comme une source qui chemine provisoirement sous terre. Mais entendons-nous bien, le bonheur, c'est pas l'allégresse ni l'enthousiasme.
0: Non, c'est ça qu'il faudrait. Oui.
1: Et il y a de la mélancolie dans le bonheur, il y a des larmes dans le bonheur.
0: On
1: moi,
0: peut pas ressentir le bonheur si on n'a pas connu le malheur.
1: Ça non, paraît... bien sûr. Et puis c'est pas ça. Moi, je suis d'un tempérament joyeux, heureux. Il y a plusieurs degrés, n'est-ce pas, qui vont du plaisir au bonheur, du bonheur à la joie, de la joie à l'extase. Il y a différents gradations, comme la hiérarchie angélique, vous voyez ce que je veux dire. Mais je traverse des zones de noir, bien sûr. Vous savez, ce qui m'a fasciné en écrivant ce livre, c'est que le bonheur se donne, l'idée du bonheur s'offre d'emblée comme quelque chose de précaire. C'est parce que ça s'achève que ça a existé. Jean d'Ormesson, qui s'y connaissait en bonheur, disait tout le temps que les dieux de l'Olympe, s'ils avaient jamais existé, nous envient parce que nous sommes mortels. À quoi peut ressembler le bonheur s'il dure toujours? Je suis Minerve ou Zeus s'ennuient dans leur extase perpétuelle. Il faut que ça s'achève. Donc tous les eudémonismes, pardonnez-moi d'employer ce mot de cuistre, qui toutes les philosophies du bonheur, depuis Lucrèce, elles sont fondées sur le fait que ça s'achève. C'est parce que ça va s'achever que ça a de la saveur, que ça existe. Et j'ai trouvé une phrase merveilleuse de Flaubert à ce sujet. Il écrit à son ami Le Poitevin et il dit, bon, le bonheur c'est dans l'instant, comme l'instant ne dure pas, le bonheur ne peut pas durer. L'instant est immédiatement dévoré par ce qui va suivre. Et il dit, le grand problème du présent, c'est le futur.
0: Alors, vous citez aussi à plusieurs reprises Kant, qui définit le bonheur, je le cite, comme un idéal de l'imagination et non de la raison.
1: Oui, oui.
0: Donc, ça veut dire que ce n'est pas si simple.
1: Oui, c'est si... Freud était même plus radical. Le bonheur ne fait pas partie du programme de la création.
0: Oui, oui.
1: D'abord, si le Créateur nous avait voulu heureux, il ne nous aurait pas donné l'intelligence. Comment voulez-vous être heureux et intelligent? C'est impossible, puisque le jour décline, les fleurs se fanent, les amours s'éteignent. Il y a une finitude
0: La vie est brève,
1: effroyable. Oui. Donc non, ça fait pas partie du programme de la création, mais c'est très intéressant à penser, à expérimenter. C'est pas un cristal, le bonheur.
0: Oui,
1: c'est pas un cristal dont on peut faire le tour, le contempler.
0: Oui, oui.
1: C'est pas un bijou.
0: Ça évolue avec la vie, le goût du bonheur, il change, il se modifie.
1: Le goût du bonheur, c'est autre chose.
0: Oui.
1: Le goût du bonheur, on peut l'avoir partout. Ce qui m'a frappé en repassant en revue toutes les philosophies du bonheur, ce que j'ai trouvé de plus convaincant, si je puis dire, c'est quand même le point de vue des stoïciens. C'est-à-dire, qu'est-ce que c'est que le bonheur? C'est désirer ce qu'on possède. Continuer de désirer ce que l'on possède déjà. Ils appelaient ça l'amor fati. Aimer ce qui est. Une fois qu'on aime ce qui est, on est invulnérable. C'est ce que veut dire Camus quand il dit que Sisyphe, il faut l'imaginer heureux. Alors, vous me direz, c'est absurde d'imaginer Sisyphe heureux. Mais dès lors que l'on consent, qu'on met un consentement au fond de son tempérament, tout est supportable et on est un peu invulnérable. Alors évidemment, à l'argument des stoïciens de la mort fatie, il y a toute une tradition philosophique qui a opposé, bon, quelqu'un qui est à Auschwitz, est-ce qu'il peut...
0: Oui.
1: Aimer son sort. Il ne s'agit pas de l'aimer, il s'agit d'y consentir. Il s'agit de dire, bon, c'est là. Comment est-ce que je vais négocier avec ça? Alors évidemment, c'est une question de tempérament. Et c'est pour ça que je distingue deux tempéraments fondamentaux chez les humains.
0: J'y reviendrai tout à l'heure parce que ça me paraît essentiel. Alors, ce que je voudrais quand je vous écoute, c'est qu'en fait, vous nous dites finalement que le bonheur relèverait aussi d'une discipline personnelle.
1: Oui, bien sûr. Mais je crois qu'il y a une grande inégalité de tempérament.
0: Oui.
1: Le bonheur est distribué avec autant d'injustice, le goût du bonheur est distribué avec autant d'injustice que la beauté, par exemple. Il y a des gens qui sont doués pour ça, et d'autres qui ne le sont pas. Mieux encore, il y a des gens qui veulent être doués pour ça, et d'autres qui veulent ne pas être doués pour ça. C'est petite distinction que j'ai faite entre les biophobes et les biophiles.
0: Oui, oui. Vous dites même qu'il y a presque une guerre, un affrontement. Vous parlez d'un affrontement.
1: Ben c'est deux tempéraments, c'est deux façons d'être. Alors je dresse mes listes de biophiles, mes listes de biophobes. Le parti biophobe, aujourd'hui, il suffit d'écouter France Inter, de lire Le Monde, des livres, ou les pages littéraires de Libération que je dévore, pour comprendre que c'est pas ça qui fait succès. Vous verrez les succès littéraires, les prix littéraires de cette saison, ils ne sont pas tournés vers... Il y a un côté... Il y a un côté vulgaire dans le bonheur, un côté jouisseur, un côté Club
0: Kitsch.
1: Med. Club Med.
0: Oui, oui.
1: On
0: Kitsch,
1: est,
0: rose.
1: Oui. Je continue de préférer ce kitsch à son contraire.
0: Alors, ça n'est évidemment pas un kitsch. Vous parlez, j'aime beaucoup cette formule, de sagesse joyeuse.
1: Oui.
0: Je trouve que ça résume...
1: Oui, bien sûr, il ne s'agit pas de se taper sur les cuisses. Mais...
0: C'est une forme de sagesse.
1: En même temps, le bonheur, c'est... Je pensais l'autre jour à une phrase de Schopenhauer. Mmh. Il dit, le bonheur, c'est quand on enlève le caillou qui vous fait mal dans la chaussure. Donc, ça peut être trois fois rien. Ça peut être trois fois rien. C'est même... Peut-être que ça n'est qu'une idée, le bonheur. Mais évidemment, une sagesse joyeuse, c'est, je pense que c'est ce qu'on peut faire de mieux dans l'existence.
0: Moi, c'est ce que je retiens, en tout cas. Alors, j'ai envie de feuilleter.
1: Oui.
0: Malheureusement, on n'a pas beaucoup de temps, mais
1: oui.
0: On va feuilleter votre dictionnaire,
1: oui.
0: Parce que c'est un dictionnaire que vous appelez « La chronique de vos bonheurs ». Sachez
1: oui.
0: que c'est une très bonne formule.
1: Parce que le titre exact aurait dû être « Dictionnaire amoureux de mes bonheurs ».
0: Oui.
1: Oui. C'est un... vous savez, ce livre-là... c'est mon autobiographie. Hein.
0: Oui.
1: Ce n'est rien d'autre. On ne peut parler que du bonheur dont on a fait l'expérience.
0: Il y a des choses qui n'existent pas dans votre dictionnaire et qui auraient pu exister chez d'autres.
1: Évidemment.
0: Et vous invitez d'ailleurs chacun à faire la même chose que vous, à se plier, si j'ose dire, à cet exercice.
1: Oui,
0: c'est une forme d'exercice.
1: Vous savez, à la cour de je ne sais quelle impératrice importante... une grande romancière japonaise fondamentale qui s'appelait Sei Shonakon avait écrit un livre qui s'appelle « Liste des choses qui font battre le cœur ». Alors évidemment, ce qui peut faire battre le cœur, c'est un petit nuage sur le mont Fuji derrière la branche d'un cerisier ou n'importe quoi. Le battement d'ailes d'un oiseau au bord d'une rivière. Eh bien, chacun d'entre nous gagnerait à faire la liste et l'expérience des choses qui lui font battre le cœur. C'est ce que je pense.
0: Alors, je retiens la lettre A,
1: oui.
0: Âge, parce que c'est
1: oui.
0: justement un des problèmes, une des questions.
1: Oui.
0: Et vous dites, le temps ne passe pas.
1: Oui.
0: Et que nous avons chacun un âge fondamental.
1: Oui, je pense profondément ça. Je pense que certaines personnes naissent comme des vieillards, sont vieillards en naissant, et il y a des centenaires qui meurent jeunes. Il y a une phrase du Talmud, du sage talmudiste qui s'appelle Nachman de Breslau, qui dit « Il est interdit de devenir vieux ». Il ne veut pas dire qu'il est interdit de vieillir, ça n'aurait pas de
0: Bien
1: sens.
0: Sûr.
1: Mais dans le grand âge, rester jeune. Je pense qu'on a un âge fondamental autour duquel on tourne comme une chèvre
0: oui.
1: autour de son piquet. Et vous allez me demander quel est donc mon âge fondamental.
0: Bien sûr.
1: Mais je ne sais pas. Je sais pas trop. Je crois que je suis très jeune, oui. Je suis très jeune.
0: Alors ensuite, il y a le bonheur par anticipation.
1: Ah, oui.
0: Je tiens évidemment l'espérance du bonheur pour franchement supérieur au bonheur réalisé.
1: Oui, ça c'est.
0: Alors ça,
1: on peut pas être proustien sans
0: oui,
1: penser à une chose
0: oui,
1: pareille,
0: oui.
1: puisque l'imagination fleurit et la possession flétrit.
0: Mmh.
1: Le bonheur à venir est toujours plus intense que le bonheur réalisé. Du bonheur réalisé, on doit dire. Ah, ça n'est donc que ça.
0: Oui.
1: Ça n'est donc que ça.
0: Ça fait penser à Anna Karenine aussi. Ouais.
1: Une victoire, remporter une élection, une conquête, ça n'est donc que ça. Mais en revanche, un bonheur imaginé, anticipé, sans aller jusqu'à la vulgaire expression amusante de Clémenceau qui dit que le meilleur moment, c'est quand on monte l'escalier. C'est ça que ça veut dire. Le bonheur espéré est toujours supérieur au bonheur acquis.
0: Donc il est toujours fugitif.
1: Ah ben par définition.
0: Voilà.
1: Ça
0: n'est pas être l'état heureux et le bonheur, ce n'est pas la même chose.
1: Pour s'installer dans le bonheur, il faut mettre Dieu dans son jeu. Il faut aller... regardez les peintures sublimes du Quattrocento. Moi, je suis fasciné par le regard de ces saints, de ces vierges, de ces saintes qui sont dans une extase qui dure.
0: Oui, oui.
1: Ça, c'est réservé au domaine de la foi, qui m'est, hélas, un peu interdit. Enfin, interdit, compliqué. En tout cas, je n'y ai pas un accès direct. Moi, je n'ai accès qu'à des sous-produits du bonheur qui sont... Alors, la joie, c'est déjà sublime, mais une joie laïque, une joie spinoziste, c'est-à-dire avoir le sentiment d'être là où je dois être, tout simplement.
0: Oui.
1: D'être à la bonne place, de ne rien usurper en moi. Mais sinon, comme tous les gens simples, je n'ai accès qu'au plaisir, qui est vraiment la toute petite monnaie du bonheur.
0: Après, il y a la vanité.
1: Ah non, non, non, la vanité.
0: On va en parler de la vanité.
1: La vanité est. Je pense que les êtres
0: vous
1: humains.
0: Vous êtes tendre avec la vanité, avec les vaniteux, non?
1: Non, non, pas du tout. Je vous m'avez peut-être.
0: Non, mais c'est intéressant. Ce que vous nous dites n'est pas vu partout.
1: Non.
0: Vous nous dites que le vaniteux. Ce c'est insuffisant.
1: Oui, oui, bien sûr. Je pense que les êtres humains, on va faire de la théorie absurde, hein. Je pense que les êtres humains sont un composé relativement instable d'orgueil et de vanité. Tout ce que la vanité gagne, l'orgueil le perd. Tout ce que l'orgueil gagne, la vanité le perd. Bon, la vanité, quand on a besoin d'être attentif à des choses parfaitement secondaires comme... Est-ce qu'on est bien placé à table? Est-ce qu'on a reçu la bonne décoration? Est-ce qu'on est considéré par tel ou tel? Ça veut dire qu'on a besoin de béquilles. On a besoin de béquilles. Donc, ça donne des petits bonheurs, oui. En tout cas, je peux dire simplement que ces bonheurs-là, j'ai mis beaucoup de temps, parce que j'ai été vaniteux, n'est-ce pas? Et j'ai mis beaucoup de temps à me défaire de cette petite lèpre absurde. Et du coup, l'orgueil a gagné. Je suis orgueilleux maintenant, monstrueusement orgueilleux.
0: Ce qui grandit.
1: Je ne sais pas si ça grandit, ça isole
0: ça,
1: en tout cas.
0: Ça aide à...
1: Ça isole, ça... mais au moins, on est en règle avec soi. Dans vanité, ça n'a rien à voir avec l'étymologie.
0: Oui.
1: J'entends le mot « vent
0: oui. »,
1: le bruit du vent, c'est du souffle, ça souffle. Il y a un courant d'air dans ce mot-là. Et dans l'attitude qui va avec.
0: Alors, assez, il y a caractère.
1: Oui.
0: Et vous dites qu'il faut fuir les tempéraments maussades.
1: Oui. Oui, je pense profondément ça, oui. Je pense que la compagnie des gens toxiques est un grand péril. Par exemple, les tempéraments narcissiques ont mauvaise réputation. Oui. Moi, je les recherche. Je les recherche. Parce que je pense que quand quelqu'un s'aime beaucoup et qu'il vous englobe dans son amitié, par exemple, vous faites partie de lui, il va vous adorer comme il s'aime. En revanche, je pourrais mettre des noms sur chaque chose, des noms propres. Mmh. En revanche, quelqu'un qui vit en mauvais termes avec lui-même, si vous entrez dans son intimité, il vous détestera autant qu'il se déteste. Qui ne connaît pas des individus toxiques qui... moi, je me sens mal en leur compagnie. Mmh. Donc, d'ailleurs, en ce moment, je suis rentré dans une zone de ma vie où j'y vais pas par quatre chemins. J'ai le nombre de gens que j'élimine sur mes agendas, dans mes rencontres. Voilà, j'ai plus le temps. Voilà.
0: Le bonheur est sélectif.
1: Oui.
0: Alors, vous parlez de la conversation.
1: Ah oui, oui, la conversation. Alors, il y a une formule. J'arrive plus à savoir si c'est Champfort, si c'est Louise de Villemorin, si c'est Paul Morand qui a inventé cette formule que je trouve géniale. Je l'attribue successivement aux trois, je crois, dans le livre. Il dit « La conversation, c'est un art sans musée. C'est le seul art sans musée. » c'est vrai que ça fait partie des bonheurs, mais des bonheurs secondaires. Il y a des règles dans la conversation. Chez le prince de Ligne, par exemple, qui était un maître de la conversation, et il ne fallait pas parler de ce qu'on connaît le mieux. C'était interdit. Il ne fallait pas parler de son corps, pas la peine. Et il fallait rester jamais plus de 30 secondes sur chaque sujet. Et à partir de là, la conversation cavalcade, et c'est très drôle. Casanova respecte cette règle.
0: Alors, il y a aussi un thème qui apparaît rarement, que j'ai relevé chez vous, c'est, et qui va un petit peu avec la conversation, c'est l'amitié amoureuse.
1: Oui, oui, bien sûr.
0: Ce peut-être.
1: Oui, oui, oui, mais
0: C'est un don, c'est pas donné à tout le monde.
1: C'est un don, c'est délicieux. Chacun doit avoir sa carte du tendre. Je trouve que on ne peut pas rester ou bien accroché à la rive de l'amitié et de la sympathie, ou basculer de l'autre côté sur la rive de la passion. Il y a toute une zone intermédiaire, délicieuse à vivre. Qui peut évoluer d'ailleurs, qui peut évoluer, qui peut s'appauvrir, s'enrichir. Ce qui est bien dans le bonheur, c'est qu'il contient la plus grande quantité de choses possibles.
0: Oui. Comme l'amitié amoureuse.
1: Oui.
0: Écrire. L'extase, oui. Là vous l'avez ressenti, d'avoir écrit quelque chose de présentable. C'est vous qui le dites.
1: Oui, ce que j'ai voulu dire surtout, oui. C'est que quand j'étais éditeur, beaucoup d'auteurs venaient me voir en me disant qu'ils ne peuvent pas s'empêcher d'écrire, que c'est leur passion, qu'ils adorent écrire, etc. J'étais sûr que ce n'étaient pas des bons écrivains. Parce que rien n'est plus douloureux et désagréable et anti-félicité que d'écrire. Ça fait mal. Tout est préférable. Être amoureux, faire du ski, jouer au tennis, marcher, respirer, dormir.
0: Donc vous faites penser à Louise de Villemorin qui disait...
1: Mais, oui. En revanche, rien n'est plus énivrant que d'avoir écrit. Quand on a achevé quelque chose, j'imagine le fameux matin où Proust dit à Françoise, voilà Françoise, c'est fini. Ah, qu'est-ce qu'il a dû ressentir ? Avoir fini, avoir achevé quelque chose dont on est à peu près fier, c'est un bonheur incomparable. Mais écrire proprement dit, c'est de la souffrance, du ratage. Enfin, maintenant, l'intelligence artificielle va peut-être tout changer, je ne sais pas.
0: N'espérons pas trop.
1: C'est un autre sujet.
0: Oui, oui. Alors, je passe, parce qu'évidemment, il y a beaucoup... Il y a quoi ? À peu près 400 pages.
1: Oui.
0: Qu'est-ce que je dis ? 520.
1: Oui.
0: Donc malheureusement, le temps file. Oui. J'aurais voulu parler quand même du hasard.
1: Oui.
0: Votre allié le plus généreux.
1: Oui.
0: De Kairos.
1: Oui. Ah. Alors, Kairos. Kairos, c'est une espèce de petite divinité grecque pour qui j'ai une sympathie folle. C'est le dieu de la bonne circonstance. Il y a des choses qu'il faut faire à un moment donné. Si on les fait avant, ça ne marche pas. Si on les fait après, ça marche. Ça ne marche pas davantage. Mais au moment juste. Donc le kairos, c'est... Il faut voir un cheval qui passe au galop à proximité. Et tout d'un coup, vous pouvez saisir sa crinière avec la main. Et il vous entraîne où il veut. Donc le kairos, il faut un don, hein. Il faut un vrai don.
0: Et ça,
1: don.
0: Justement, ce n'est pas donné à tout le monde.
1: Oui, il faut un vrai don. Les grands chefs militaires savent quand il faut... Napoléon adorait ce dieu.
0: Alors, je voudrais aussi signaler qu'à elle, ça c'est pour les futurs lecteurs, il y a la liste de mes bonheurs du matin.
1: Oui.
0: La liste des choses qui font battre le cœur.
1: Oui.
0: Ensuite... je passe
1: là, je regarde mon nombril dans ces chapitres-là.
0: Alors, j'aime beaucoup la lettre P, j'aime partir.
1: Oui, oui, c'est vrai. Vous savez, pendant très longtemps, j'étais content là où j'étais, et j'étais content là où j'allais. Et puis, avec le temps, je me suis rendu compte que ce qui était délicieux, c'était l'entre-deux. C'était le non-lieu. En plus, quand j'ai découvert que ce mot « non-lieu » dans les tribunaux, ça voulait dire qu'on était innocent, j'aime les zones intermédiaires. J'adore être dans une salle de transit, par exemple, dans un aéroport.
0: Oui, c'est rare.
1: Oui, bien sûr, oui. Cette façon d'être ni là, d'assumer notre statut de nomade de la vie, ça me plaît bien, oui. Mais mon cas personnel, je ne légifère pas pour les autres.
0: Ah non, on a bien expliqué que c'était votre lexique à vous. Est-ce que j'aurais voulu parler

0: aurait pu être l'Italie. Donc, à partir de là, c'est vrai que il était pourtant gros, il était contrefait, il n'avait que des rebuffades amoureuses, mais c'est un personnage sublime, et il avait une devise qui s'appelle SFCDT, ce qui veut dire tout simplement « se foutre carrément de tout ».
1: On va finir là-dessus.
0: Pourquoi
1: je pense. Merci Jean-Paul Antoven d'être venu nous parler du bonheur à l'occasion de la sortie de votre dictionnaire amoureux du bonheur paru chez Plon. C'est un merveilleux livre, promenade de l'esprit et un régal d'érudition. Au revoir chers auditeurs et à bientôt pour un prochain numéro de Point de Suspension.

0: Bonjour, chères auditrices et chers auditeurs. Nous vous souhaitons des projets pleins d'espoir et dans la confiance. Merci Arnaud à la réalisation technique, Rémi à la coordination et Valérie que j'aperçois. J'ai le plaisir de recevoir Fabien Plazanet, qui dirige la Bibliothèque historique de la ville de Paris depuis 2023. Bonjour Fabien.
1: Bonjour Pascal et merci de votre invitation.
0: Fabien, vous avez fait l'école des chartes à la fin des années 80, formation d'historien, médiéviste, archiviste, paléographe. Qu'est-ce qui vous a amené à l'école des chartes ? Ah, et merci de nous définir la paléographie.
1: Alors, la paléographie est la connaissance des anciennes écritures, c'est-à-dire la faculté d'arriver à lire des écritures du Moyen-Âge au XVIIIe siècle à peu près, puisque ce sont les écritures les plus difficiles à lire. Quant à ma vocation, elle s'est décidée quand j'avais 15-16 ans. J'aimais beaucoup l'histoire dès mon plus tendre âge. Ma grand-mère m'avait offert des volumes de l'histoire de France racontée à tous, une vieille histoire de France des années 1920. Et je voulais d'abord être professeur d'histoire, mais mes parents, qui étaient enseignants, m'ont plutôt dissuadé et m'ont plutôt conseillé de chercher d'autres voies. Et c'est comme ça que j'ai découvert à l'adolescence les métiers de la conservation et que j'ai préparé plus tard l'école des chartes.
0: Votre thèse de fin d'études portait sur les sceaux gascons au Moyen-Âge, n'est-ce pas ? Vous pouvez nous le préciser ?
1: Oui, effectivement, j'ai choisi une thèse un peu originale, un peu en dehors des sentiers battus, autour d'une discipline qui s'appelle la sigillographie, qui est donc l'étude des sceaux, qui sont les éléments qui servaient à authentifier les documents publics comme privés au Moyen-Âge et à l'époque moderne. Alors, la sigillographie est un peu connue par Tintin, puisque dans l'un de ses albums, Tintin en Cile d'Avis, le professeur Alambic, qui est l'un des héros de l'ouvrage, a pour passion la sigillographie.
0: 3 ans, vous m'avez dit la dernière fois, pour préparer cette thèse. 3 années.
1: À peu près, c'est ça. On choisissait notre sujet en première année et on devait rendre la thèse et la soutenir devant un jury au cours de la 4e et dernière année d'études.
0: Alors, vous avez été conservateur au ministère de la Culture et de la Communication, à la Bibliothèque nationale de France, où vous avez notamment dirigé le département philosophie, histoire et sciences de l'homme. Vous êtes donc maintenant directeur de la Bibliothèque historique. Quelle est l'origine des deux noms Angoulême-Lamoignon, attribués à l'hôtel particulier parisien, dans le 4e arrondissement, où se trouve la Bibliothèque historique ?
1: La Bibliothèque historique de la ville de Paris a été fondée au 19e siècle, après l'incendie de l'hôtel de ville en 1871. Et elle est installée dans l'hôtel d'Angoulême-Lamoignon depuis 1969. Le nom d'hôtel d'Angoulême, d'hôtel Lamoignon, renvoie au premier propriétaire de l'hôtel, puisque cet hôtel particulier, qui est un des plus anciens du Marais, a été construit au XVIe siècle par Diane de France, qui était la fille légitimée, la première fille, du roi Henri II.
0: Donc la branche des Valois.
1: Voilà, c'est la branche des Valois Angoulême. Du nom de François Ier, qui était comte d'Angoulême. C'est une branche cadette de la maison de Valois qui est arrivée sur le trône de France au début du XVIe siècle. Et donc, voilà, Diane d'Angoulême qui a achevé la construction de l'hôtel et qui l'a habité pendant une trentaine d'années jusqu'à sa mort en 1619, en a été la première principale propriétaire.
0: Il y a une toute petite chose que je voulais vous parler. Il y a une petite chapelle qui est dans l'enceinte. Vous pouvez nous dire quoi cette petite chapelle ?
1: Alors, ce n'est pas vraiment une chapelle, c'est en fait un pavillon commémoratif qui a été créé à l'installation de la bibliothèque en 1969, dans lequel sont exposées les deux statues funéraires de Diane d'Angoulême et de son neveu Charles de Valois, qui a occupé l'hôtel à sa suite. Et c'était des statues qui étaient dans les chapelles de l'église des Minimes, où ils ont été enterrés. C'est une église aujourd'hui disparue, qui se trouvait à côté de la place des Vosges, au couvent des Minimes.
0: Et dernièrement, la salle de lecture a été restaurée.
1: Oui, la salle a été restaurée il y a quelques années. Il y a une dizaine d'années à peu près, la restauration a notamment permis de mettre en valeur le magnifique plafond du XVIIe siècle, qui est en partie intact. Je dis en partie seulement parce qu'il a bénéficié d'une restauration, mais une partie a malheureusement été perdue. Et donc, nous avons la chance d'être d'accueillir nos lecteurs dans ce très bel ensemble. Même si l'hôtel vieillit, puisque c'est un hôtel du XVIe siècle qui évidemment nécessite un entretien très régulier et très exigeant.
0: Vous accueillez combien de lecteurs dans la salle ?
1: On accueille à peu près 25 à 30 000 lecteurs par an dans la salle de lecture, qui a une petite centaine de places. Et le public total que nous accueillons est bien plus important, puisque sur une année complète, on doit approcher les 200 000 visiteurs et lecteurs.
0: Alors
1: je n'ai pas répondu.
0: Oui, j'allais vous le redemander.
1: Voilà, je vous ai donné l'explication pour Hôtel d'Angoulême.
0: L'Amoignon.
1: L'hôtel est aussi connu, voire davantage connu par son nom d'Hôtel de l'Amoignon, puisqu'à partir de la moitié, de la mi-17e siècle, c'est une grande famille de magistrats parisiens, les Lamoignons, qui ont été d'abord locataires puis propriétaires de l'hôtel et qui l'ont occupé pendant environ un siècle. Le premier d'entre eux, Guillaume Ier de Lamoignon, était premier président du Parlement de Paris. C'est un grand magistrat très érudit qui a accueilli un salon littéraire fameux à son époque, puisqu'il recevait, c'était le lundi, il recevait des personnalités aussi connues que Madame de Sévigné, qui était voisine de l'hôtel, que Boileau, que Bossuet, Bourdaloue, plus tard Racine, donc vraiment les plus grands auteurs de l'époque qui sont encore très, très connus aujourd'hui. Et puis le dernier de cette lignée, son arrière-petit-fils, est également un personnage assez connu puisqu'il s'agit de Lamoignon de Malesherbes, le ministre de Louis XVI et l'avocat au procès du roi. Qui est né dans cet hôtel au début des années 1720.
0: Quels sont les outils numériques dont dispose la bibliothèque, notamment pour l'approche éducative des collèges et des lycées ? Car je sais que votre souhait est de mélanger des ateliers ludiques et participatifs à des ateliers plus formels.
1: Nous avons plusieurs outils qui permettent au public de découvrir nos collections et à nous de proposer une médiation à distance. Le principal outil, c'est tout simplement le catalogue de la bibliothèque qui nous permet d'écrire une très grande partie de nos collections, pas la totalité, mais une grande partie. Donc pour faire bref, nos collections, ce sont 20 000 manuscrits autour de l'histoire de Paris ou manuscrits littéraires, plus de 400 000 imprimés, des collections iconographiques importantes, plusieurs centaines de milliers d'estampes, d'affiches, de cartes postales, 15 000 plans et cartes de Paris du XVIe siècle à nos jours, des collections théâtrales, plus d'un demi-million de documents, programmes, photographies, livrets, correspondances autour du théâtre privé, mais aussi un peu du théâtre public parisien depuis le 19e siècle jusqu'à nos jours. Nous avons également une collection assez originale que nous appelons collection d'éphémères, qui rassemble une documentation parisienne autour de la vie quotidienne à Paris. Donc dans ces collections, on va trouver des tracts, des affiches, des catalogues commerciaux, des publicités, donc tout un ensemble de petits documents qui n'avaient pas vocation à être conservés très longtemps, mais qu'on a conservés et qui permettent de documenter la vie quotidienne à Paris au XIXe siècle et puis au XXe siècle. C'est une collection qui est moins importante aujourd'hui parce que beaucoup de ces documents n'existent plus désormais sous leur forme imprimée. Le numérique est arrivé et voilà, on trouve les informations sur des sites internet. Mais jusque dans les années 60-70, nous avons une collection riche qui permet de connaître certains aspects de la vie à Paris, de la vie des commerces par exemple.
0: Alors, Vous allez éclairer nos auditeurs concernant ce lieu magique qu'est la bibliothèque historique, car il y a des départements, il y a des départements pour conserver ces archives. Et comment ça se passe pour d'abord, par exemple, je suis lecteur, j'arrive sur place, je demande une archive qui date du 11e ou 12e siècle, par exemple, ou un catalogue. Comment ça se passe? Comment ça se passe-t-il?
1: Alors, si vous nous demandez des documents si anciens, on vous répondra que nous n'en avons pas. Parce que la collection de la bibliothèque est essentiellement une collection constituée depuis le 16e siècle, 17e siècle.
0: Et ces documents sont conservés donc?
1: Les documents sont conservés dans nos magasins.
0: Qui
1: se trouvent partout dans la bibliothèque. Donc le bâtiment comprend un bâtiment ancien, donc l'hôtel particulier, qui a été agrandi.
0: L'hôtel particulier d'Angoulême,
1: Lamoignon.
0: Voilà, c'est celui-là.
1: Voilà, et cet hôtel a été agrandi dans les années 60 d'une partie moderne, qui a notamment apporté un grand volume de magasins. Donc là, ce sont des bâtiments qui sont sur sept. C'est un bâtiment qui est sur sept niveaux, avec notamment de grands sous-sols. Et dans ces sous-sols, nous avons une grande partie de nos collections qui sont rassemblées par format, par type de document. On a aussi quelques collections qui sont dans d'autres endroits, sous les combles de la bibliothèque. Mais le gros des collections sont situées dans cette partie moderne. Et nous continuons, ça représente aujourd'hui environ 17 kilomètres linéaires si on mettait les documents les uns à la suite des autres, c'est-à-dire à peu près la distance du bois de Boulogne au bois de Vincennes, si vous voulez, pour rester dans une atmosphère parisienne qui est le centre principal de la bibliothèque.
0: J'ai bien entendu un million de documents.
1: Alors, plus de documents, parce que je n'ai pas parlé d'une collection très importante en nombre, qui est notre collection de photographies. Mmh. Et alors là, on explose un peu tous les chiffres, puisque je vous disais qu'on avait plusieurs centaines de milliers d'estampes, d'affiches, d'imprimés. Mais nous avons plus de 15 millions de photographies, pour moitié des négatifs et pour moitié des tirages, des épreuves. Donc ça représente en nombre de documents la majeure partie de nos fonds. Alors ce ne sont pas les documents les plus volumineux, une photographie ça prend assez peu de place, mais en nombre de documents c'est ce qui vient de loin en première place.
0: Nous sommes en pleine actualité car actuellement vous avez l'exposition photo, c'était Paris en 1970, qui remporte un énorme succès, bravo d'ailleurs, et qui se termine quand?
1: L'exposition se termine le 15 octobre, elle a commencé le 1er juin. C'est une exposition que nous avons réalisée avec l'idée de présenter au public ce fonds qui était arrivé à la bibliothèque en 1970, donc il y a quand même un certain temps. C'est un magnifique fonds de plus de 90 000 photos qui ont toutes été prises lors d'un concours de photographes amateurs organisé par la ville de Paris et la FNAC au printemps 1970. Et il était demandé à tous ses concurrents, tous ses photographes amateurs, de se partager les quartiers de Paris et chacun d'en photographier un bout. Et donc plus de 2000 photographes se sont inscrits à ce concours et ont livré leurs épreuves, soit des épreuves en noir et blanc, soit des diapositives en couleur. Et aujourd'hui, ça représente une magnifique documentation de la physionomie de Paris il y a 55 ans. On peut voyager dans tous les quartiers, du 1er au 20e arrondissement, découvrir les transformations de la capitale, l'arrivée du périphérique, les nouveaux immeubles qui se construisent, les vieux quartiers qui sont rasés,
0: les halles
1: qui disparaissent, des quartiers entiers qui disparaissent dans le 13e, dans le 15e, dans le 20e. Et vraiment, c'est une époque de modernité, ce sont les années Pompidou, où Paris se transforme de manière profonde. Et cette collection permet de vraiment documenter de manière précise ces transformations. Donc on a eu la chance d'avoir beaucoup de visiteurs et notamment beaucoup de gens qui ont connu Paris à cette époque, qui étaient enfants ou adolescents et qui ont à travers les quelques centaines de photos qu'on exposait, retrouvé un peu de l'atmosphère, de l'ambiance de ce Paris. C'est une atmosphère à la fois assez proche et aussi très lointaine.
0: Oui, vous aviez fait installer dans la cour des grandes photos aussi, qui attirait d'ailleurs toutes les familles, parce que je voyais même des enfants prenant en photo leurs parents ou leurs grands-parents.
1: Oui, on avait proposé une vingtaine d'images très grand format, des photos qui nous paraissaient les plus spectaculaires, les plus remarquables. C'était un peu l'introduction à l'exposition. Et ensuite, on déroule un certain nombre de parcours thématiques. Et on propose aussi, à travers plusieurs dispositifs numériques, un accès à l'ensemble du fond, la partie numérisée du fond, donc aux 30 000 photos couleurs qui ont été numérisées ces dernières années.
0: Il y a des diapos, c'est ça, hein,
1: il y a des diapos aussi qui sont proposés, oui. qu'on peut visionner à travers un appareil d'époque qu'on a récupéré et qui nous permet de restituer un peu l'ambiance des soirées diapo qu'on faisait dans les années 70 où on se réunissait entre amis pour regarder ces photographies de voyages, de vacances. Donc voilà, c'était l'une des expériences qu'on propose encore jusqu'au 15 octobre. Et l'exposition a très bien marché puisqu'on a dépassé les 30 000 visiteurs au cours du mois de septembre. Je pense qu'on arrivera à faire un très beau chiffre. On a eu beaucoup de témoignages très, très positifs et très chaleureux.
0: Et après le 15 octobre, vous aviez quoi vous envisagez quoi comme exposition ?
1: Nous changerons complètement de style et d'époque puisqu'on va proposer une exposition autour d'un compositeur aujourd'hui un peu méconnu qui est Gustave Charpentier, dont on conserve à la bibliothèque une abondante correspondance et documentation qui nous est notamment arrivée par un don de son neveu, l'architecte Claude Charpentier, dans les années 1990. Alors Charpentier est aujourd'hui un compositeur peu connu, mais son chef-d'œuvre, l'opéra Louise, qui avait été créé en 1900, a été un immense succès d'opéra durant toute la première moitié du XXe siècle, puisque cet opéra a été joué plus de 1000 fois de 1900 à la mort du compositeur dans les années 50. Voilà, donc on va revenir autour de cette création aujourd'hui méconnue et puis autour de la vie assez riche et assez longue de Gustave Charpentier, puisqu'il est né sous le Second Empire et qu'il est mort au début des années 50. Il est mort quasiment centenaire.
0: Alors là, il faudra une écoute particulière. Il va falloir des cabines sonorisées ou quelque chose de bas pour écouter les extraits musicaux. Comment ça va se passer ?
1: Oui, alors on va surtout proposer de la correspondance, des manuscrits, des documents illustrés. Mais c'est vrai que si on peut proposer également une ambiance sonore, on essaiera de le faire.
0: En général, pour toutes les expositions, tous les fonds proviennent de chez vous.
1: Dans l'immense majorité des cas, oui, nous travaillons à partir de nos collections.
0: Quelles sont les éditions rares que vous avez à la bibliothèque historique ?
1: On a la chance d'avoir une collection imprimée variée, puisqu'elle commence au XVe siècle. On a notamment un très beau fonds d'incunables, donc de ces imprimés du XVe siècle, avec des éditions rares de Jean Dupré, de Pierre le Rouge, de Guy Marchand, de Tilman Kerver, qui sont un peu les grands imprimeurs de la fin du XVe siècle. Donc ça, c'est vraiment un point fort de nos collections. On a aussi des éditions beaucoup plus modernes. Dans les pièces les plus prestigieuses qu'on conserve, il est difficile de ne pas citer les carnets de Gustave Flaubert. Donc là, on est plutôt dans le domaine des manuscrits. Mais on a la chance de posséder une grande partie des carnets de Gustave Flaubert qui documentent toute la trajectoire de l'écrivain, de ses lectures préparatoires à Salambo dans les années 1840, aux derniers travaux qu'il a fait pour la préparation de Bouvard et Pécuchet à la fin de sa vie. Et puis on a aussi autre chef-d'œuvre, le manuscrit final de l'éducation sentimentale, qui est vraiment une très très belle pièce.
0: Donc, à ce propos, d'ailleurs, je m'en voudrais de ne pas citer l'exposition que vous aviez faite sur Georges Sand dernièrement, qui a eu aussi beaucoup de succès.
1: Oui, c'est une exposition qu'on a proposée en début d'année, puisque nos expositions, en fait, on essaie de les organiser en conjuguant un lien à l'actualité, donc aux commémorations, aux anniversaires, et puis aussi de proposer au public une certaine diversité de sujets, de types de documents exposés. Donc on essaie de faire alterner des expositions de photographie, des expositions de manuscrits, des expositions de documents de théâtre. Et c'est vrai que cette année, on commémore le 150e anniversaire de la mort de Georges Sand. Nous avons la chance de posséder un très beau fonds Georges Sand qui a été donné à la bibliothèque dans les années 50 par Aurore Sand, la petite fille de l'écrivain. Donc c'était l'occasion rêvée de proposer une exposition autour de George Sand. On a choisi de la faire autour de George Sand et du théâtre. Et c'est une exposition qui a bien fonctionné, qui nous a permis de redécouvrir un aspect de l'œuvre de l'écrivain moins connu sans doute que ses romans.
0: Il y a eu de très belles conférences hein, d'ailleurs. Je peux vous citer également, on ne citerait pas toutes les conférences que vous organisez, mais elles sont formidables. Hein.
1: Mais oui, on a eu en effet plusieurs conférences par des spécialistes de George Sand qui ont un peu fait revivre son époque, son œuvre.
0: Comme pour la photo aussi dernièrement.
1: Littéraire. Oui. On essaie à chaque fois, en complément de nos expositions, de proposer des conférences qui permettent d'approfondir le sujet et de découvrir des aspects qu'on n'a pas forcément la possibilité de traiter de manière complète dans nos expositions, puisque nos espaces sont relativement réduits et on est souvent obligé de faire des choix un peu difficiles. Et donc les expositions permettent de se rattraper et de proposer des aspects sur lesquels on est passé un peu plus vite.
0: Et elles sont très suivies. J'y étais, j'ai participé, c'était très très suivi. Quelles sont les dernières acquisitions de la bibliothèque, Fabien ?
1: Alors je dirais d'abord que nous avons, pour moi c'est très important de continuer à enrichir les collections de la bibliothèque et de construire la mémoire de demain et de proposer les expositions de demain en collectant des documents récents qui illustrent la vie parisienne, la vie artistique, la vie des spectacles, puisque ce sont les points forts de nos collections. Donc les collègues font un travail vraiment important pour arriver à collecter des documents récents. Et ces dernières années, on rassemble beaucoup de documents autour de la vie parisienne des années 60 au début du 21e siècle. Donc vraiment les 50 dernières années avec des dons qui nous sont faits soit par les auteurs eux-mêmes qui sont très âgés, soit par leurs héritiers. Et en 2025, je pourrais citer plusieurs fonds importants arrivés dans nos collections. Alors je citerai un ensemble assez original qui est le fonds de l'inspection générale des carrières, qui est un service de l'administration parisienne créé au XVIIIe siècle, qui documente le sous-sol parisien. Et donc l'inspection des carrières nous a donné plus de 360 plans du sous-sol parisien réalisés de 1948 à 2025 qui viennent compléter d'autres fonds plus anciens que nous avions de ce service. On a aussi récupéré l'année dernière un très beau fonds qui est le fonds Agostino Pace. Agostino Pace a été un grand décorateur de théâtre, un grand scénographe, un costumier de théâtre et de cinéma. Il a travaillé avec Jean-Louis Barrault, avec Georges Lavelli. Et il est malheureusement décédé l'année dernière. Et sa famille nous a fait don de plusieurs centaines de documents, maquettes, dessins de costumes, éléments de décor, qui documente toute son activité de la fin des années 50 à 2017.
0: Oui, vous avez beaucoup d'acquisitions pour les collections théâtrales. Hein.
1: Beaucoup. C'est beaucoup. Un domaine où on continue de s'enrichir de manière très importante. Et puis un autre fonds, un autre type de document où on a des enrichissements importants, c'est la photographie. Et là, en 2025, on a reçu notamment le fonds du photographe Horace. C'est un grand photographe de jazz qui a né en 1941 et décédé il y a 5 ans, qui a documenté toute la scène musicale parisienne, notamment le jazz, des années 60 aux années 2010. Et sa famille nous a donné l'ensemble de son fonds. Donc ce sont plus de 200 000 négatifs, plus de 8 000 diapositives, des milliers d'épreuves et des archives qui sont arrivées dans nos collections et qui représentent un formidable ensemble. Et on espère bien, dans les années prochaines, arriver à proposer une exposition autour de ce fonds très, très riche et très émouvant.
0: Quel a été votre premier émoi littéraire ?
1: Mon premier émoi littéraire, je vous répondrai assez facilement. C'est un ouvrage que m'avait acheté ma maman quand j'étais tout petit, qui s'appelait « Le voyage d'Ulysse ». Donc c'était une version illustrée qui était publiée chez Hatier au début des années 70. Et le petit enfant que j'étais était captivé par les quelques illustrations en couleur qui me faisaient vraiment rêver. Et puis cette histoire incroyable. Donc c'est comme ça que j'ai découvert l'Odyssée. Donc ça demeure pour moi un souvenir très fort et très vivace encore aujourd'hui.
0: Alors vous avez choisi de nous lire un extrait de l'Odyssée d'Homère, l'extrait du chant 17. Et comme générique musical de fin, vous nous proposez la toccata du tombeau de Couperin, sixième et dernière pièce composée par Maurice Ravel, interprétée par Samson François. On va d'abord vous écouter, si j'ose dire, dans l'extrait d'Homère. Merci beaucoup, Fabien Plazané, pour cet entretien. Je vous laisse la parole.
1: Un chien affalé là dressa la tête et les oreilles. C'était Argos, le chien d'Ulysse, qu'il avait nourri sans en pouvoir jouir, étant parti trop tôt pour la Saint-Ilion. Les princes d'abord l'avaient pris pour chasser les chèvres sauvages, les lièvres et les daims. Mais maintenant, il gisait là, sans soin, le maître absent, sur du fumier de bœuf et de mulet qu'on entassait devant la porte, afin que les valets d'Ulysse eussent toujours de quoi fumer les grands domaines. C'est là qu'Argos était couché, couvert de tiques. Or, sitôt qu'il flaira l'approche de son maître, il agita la queue et replia ses deux oreilles. Mais il ne put s'en approcher. Ulysse, à cette vue, se détourna, essuyant une larme qu'il cacha au porcher, en se hâtant de lui parler. « Que c'est étrange, mais ce chien sur le fumier. C'est une belle bête, et je voudrais savoir s'il fut aussi rapide à la course que beau, ou s'il fut simplement l'un de ces chiens de table, que leur maître ne soigne que pour s'en orner. » Alors, Porcher Eumée, tu lui dis en réponse, « Hélas, c'est là le chien d'un homme mort à l'étranger. » Ah, s'il était encore pour l'allure et les exploits, ce qu'il fut quand Ulysse le laissa pour gagner Troie, sa force et sa vitesse auraient au fait de t'étonner. Jamais les bêtes qu'il traquait dans la forêt profonde ne lui ont échappé. Il avait la science des pistes. Maintenant, le malheur le tient. Son maître est mort à l'étranger. Les femmes le négligent, insouciantes. Les serviteurs, dès qu'ils n'ont plus le maître qui commande, ne veulent plus travailler comme il faut. Et Zeus, l'assourdissant, prend la moitié de sa valeur à l'homme, dès le jour où on le livre à l'esclavage. Là-dessus, il gagna les demeures spacieuses et fut droit à la salle se mêler aux prétendants. Mais la mort noire s'était emparée d'Argos, aussitôt qu'il avait revu son maître, après 20 ans.

0: Bonjour à tous pour un nouveau magazine. Voilà, alors l'émission commence avec la musique de Paolo Fruissu, ce qui s'appelle Le silence de ton cœur. Alors vous allez comprendre tout de suite pourquoi, parce qu'on va parler de quelque chose où quelqu'un n'en a rien à voir, des horreurs absolues. Voilà, autour notamment de Sade, j'ai avec moi Dany Robert Dufour, philosophe, qui vient de sortir un gros pavé qui s'appelle Sadique époque, mais alors surtout le sous-titre c'est Comment en sommes-nous arrivés là ? Bonjour Dany Robert Dufour.
1: Bonjour, merci de me recevoir.
0: J'ai envie de vous dire comment en sommes-nous arrivés là ? Mais votre livre, c'est d'abord quelque chose de très intéressant, c'est de montrer comment ce qui était avant le mal absolu, quelque chose qu'on ne pouvait que critiquer quelque part, ça a été connu pendant 25 ans des prisons, même un asile de fous, Charenton,
1: oui.
0: Me souviens bien. Et puis, d'un seul coup, il a été relu, on verra ça tout à l'heure. Et dans le fond, il est devenu peut-être l'inspirateur caché, le philosophe caché de notre modernité. Pourquoi, finalement ?
1: Ben écoutez, je crois qu'il a découvert quelque chose au XVIIIe siècle,
0: oui.
1: Qui était un secret de Polichinelle, c'est qu'il y a peut-être un fond sadique dans l'homme.
0: Ouais.
1: Voilà. Alors, Sade lui-même fait référence à un certain nombre de personnages, comme Néron, comme Héliogabale, comme Caligula, etc. Et il est célèbre. Et bon,
0: c'était des fous furieux.
1: Des fous, absolument des furieux. Fous furieux. Féroce et furieux. Sadique avant l'heure.
0: Avant l'heure, d'accord.
1: Voilà.
0: Okay.
1: Et donc, il était lui aussi. Bon, il y en a eu d'autres.
0: Oui, bien sûr.
1: Gilles de Rais.
0: Alors Gilles de Rais, c'est très intéressant parce que il était un des lieutenants, je crois, de Jeanne d'Arc.
1: Oui, c'est ça.
0: Finalement, il a fait des crimes absolument abominables.
1: 140 enfants tués, je crois.
0: Voilà. Et quand il a été, je crois, exécuté, je crois que les gens étaient là, ont prié pour lui.
1: Oui, c'est
0: ça. Ils ont dit, c'est pas possible pour faire quelque chose, que ce type, il va se retrouver je sais pas où, quoi, finalement. Gilles de Rais a vraiment provoqué beaucoup de problèmes.
1: Oui, voilà. c'est ça. Allez, ouais. Il y a eu d'autres juste avant Sade, par exemple, le comte de Charolais, qui était apparenté à prince de Condé, avec qui Sade avait été éduqué, qui était donc de prince de Condé.
0: Ouais.
1: Et c'était donc une génération avant Sade, et Sade célèbre les exploits du comte de Charolais. Qu'est-ce que c'était que ces exploits? Eh bien, quand il voyait des ouvriers qui travaillaient sur les toits, il les tirait dessus aux mosquées. Quand, il faisait conduire son carrosse, il demandait à celui qui le conduisait d'écraser un certain nombre de passants, etc. Bon, faut bien se distraire.
0: Faut bien se distraire, voilà. Faut bien s'amuser un peu.
1: Donc voilà. Alors là, la passion sadique, c'est une vieille affaire, hein. Bon.
0: Oui. Mais alors, peut-être que le problème que vous soulevez, qui est un problème compliqué d'ailleurs, enfin, pas compliqué que ça finalement. C'est-à-dire que c'était, il révèle quelque chose qui était en l'homme, mais qu'on ne voulait pas dire ou qu'on ne savait pas. C'était, il révèle le fond mauvais de l'homme, finalement.
1: Oui, c'est ça.
0: C'est ça qu'il révèle.
1: C'est le fond mauvais de l'homme, bien sûr.
0: Ouais.
1: Alors, on ne le savait pas, parce que tous ceux dont on vient de parler, ils vivaient leur passion sadique de façon sadique, c'est-à-dire de façon épouvantable, cruelle pour les autres.
0: Ouais.
1: Le problème avec Sade, c'est qu'il a commencé à vivre aussi sa passion sadique, puisqu'il a été pris dans 4 affaires, qu'on pourrait, assez lourdes, des affaires, on dirait de mœurs maintenant, mais ça va plus loin, parce qu'il y a eu des coups de fouet, il y a eu un peu d'empoisonnement, il y a eu des violences sexuelles brutales, etc. Il y a l'affaire de la rue Moustat, il y a l'affaire d'Arcueil, il y a l'affaire de Marseille, il y a l'affaire des petites filles, bon, 4 affaires. Il a 36, 38 ans, c'est des affaires très lourdes, puisque il réunit des gens pour qu'ils payent, pour des pauvres, des prostituées, pour profiter, pour les amener jusqu'au-delà du pire qu'ils peuvent faire. Et finalement, il se fait prendre. Alors, c'est ça qui est nouveau chez Sade par rapport aux autres dont on vient de parler. Parce que les autres n'ont pas été pris.
0: N'avaient pas été pris, mais c'est
1: lui
0: ça.
1: Lui a été pris. Et que voulez-vous qu'il fasse? Pris, il est emprisonné au donjon de Vincennes, puis après à la Bastille.
0: Ouais.
1: Et que voulez-vous qu'il fasse là, emprisonné, quand il ne peut plus faire subir de mauvais traitements à son prochain? Et, il les imagine. Voilà, il s'imagine.
0: Donc il devient un littérateur.
1: Voilà, il devient un littérateur. Ouais. Il se crée une sorte, j'explique ça longuement dans le livre, une sorte de théâtre mental, ouais. Où, avec une méthode pour, que je vous laisse découvrir. Ouais. Je ne peux pas dévoiler comme ça à la radio.
0: Ah bon ? Comment ça ? Comment ça ?
1: Donc il se crée une méthode pour imaginer toute une série d'exactions qu'il ouais. pourrait faire subir à l'autre, au ouais. prochain. Et c'est une sorte de théâtre mental. Et il crée tout un dispositif pour recueillir le fruit de son imagination et la coucher sur du papier. Oui, alors, il décrit... Alors, juste un petit mot intéressant, il dit pas « j'écris ça noir sur blanc », les folies, les fantasmes cruels qui me passent dans la tête. J'écris ça rouge sur blanc.
0: Ah, oui. Alors,
1: rouge sur blanc, vous voyez ce que c'est le rouge
0: oui,
1: c'est
0: oui.
1: La, vous voyez la couleur.
0: On voit bien ce que c'est. Oui, tout à fait. Donc, il devient d'abord quelqu'un... On a l'impression qu'il écrit tout le temps, d'ailleurs.
1: Oui, bah oui, il y a près de 10 000 pages, hein, de
0: oui, ça. C'est ça, bon. Donc, bon. Les œuvres ont été publiées en entier, je crois, dans les années 30, je crois,
1: par... Alors, un peu plus tard, c'est par Jean-Jacques Pauvert, à partir des années...
0: Qui a été condamné, d'ailleurs.
1: Qui a été condamné. Il a été condamné, Pauvert, absolument. Oui. Et puis après, à partir des années 1980, il y a eu les 3 tomes dans la Pléiade, qui ont été édité par le grand spécialiste du XVIIIe siècle, Michel Delon.
0: Voilà.
1: Voilà. Et donc, on se retrouve avec quantité de textes qui recueillent, qui consignent toutes les exactions qui ouais. passaient dans la tête de ce monsieur, et qui donc, c'est une certaine chance pour nous, parce qu'il donne à voir ce qu'avant on ne voyait pas.
0: Voilà, c'est ça.
1: Puisque avant, les gens vivaient cette passion-là.
0: Peut-être, oui, bon.
1: Ils s'amusaient pas à écrire. Ils préféraient la vivre que l'écrire.
0: Voilà, exactement.
1: Et donc lui, comme il pouvait plus la vivre, il décrit. Voilà. Et d'une certaine façon, c'est une chance pour nous. Une chance problématique, oui, lourde. Ouais. Je vous assure que quand on lit Sade, je suis pas le premier à le dire. Georges Bataille l'a dit avant moi. Annie Lebrun l'a dit avant moi. Lire Sade, quand on lit Sade, on tombe malade. Voilà. Donc c'est lourd. Ouais. C'est du très lourd. Mais ça donne à voir quelque chose qui est très difficile à voir. Cette passion sadique dont Sade était, évidemment, comme ceux dont j'ai parlé, habité.
0: Une passion de destruction,
1: oui.
0: Dites, hein.
1: Oui.
0: Une destruction de la part de l'homme qui veut détruire. Et d'ailleurs, il dit, cette destruction est dans la nature, en quelque sorte. Moi, j'invente rien, c'est un fait de nature chez l'homme.
1: Oui, c'est ça.
0: C'est ça qui est intéressant, qui est nouveau. Et alors, la deuxième chose qui est intéressante, je trouve, alors là, évidemment, les preuves sont pas toutes là. Il semblerait qu'il ait été au contact avec l'idéologie, la façon de voir de Mandeville.
1: Oui.
0: Alors, vous ne savez pas s'ils se sont rencontrés, ça, mais vous dites qu'il était tellement cultivé, il lisait tellement, parce qu'il lisait tout le temps.
1: Oui.
0: Vous dites que, dans le fond, il a dû être au courant de la vision de Mandeville.
1: Oui, absolument.
0: C'est une vision qui, pour l'époque, est assez extraordinaire, parce qu'elle détruit, là aussi, comme ça, l'a fait de son côté, elle détruit... la vision de l'économie qui serait une vision, je veux dire, chrétienne, entre guillemets.
1: Oui.
0: Et Mandeville met en avant, alors, le vice privé font vertu publique.
1: Bien sûr, oui.
0: C'est-à-dire, le vice privé, personnel, il est constitutif d'une philosophie globale, voilà, qui maintenant s'impose dans la société, qui va s'appeler bientôt le libéralisme.
1: Bah, oui, bien sûr.
0: Économique. Et nous y sommes encore, on verra tout à l'heure.
1: Écoutez, vice privé, si vous pensez à des personnages comme Epstein, par exemple, vous voyez qu'on y est toujours. Hein.
0: Oui, bien sûr. Ouais. Non, mais je pense que il va beaucoup plus loin que ça, parce que il explique, par exemple, que le vol, c'est quand même quelque chose de rigoureux. On le condamne. Il dit non, le vol, c'est très très bien,
1: oui.
0: Finalement. Heureusement que les gens sont des voleurs.
1: Oui.
0: Il dit même, d'ailleurs, dans un livre que vous avez fait, que peut-être que Dieu a créé des gens comme ça.
1: Oui.
0: Ça, c'est à mon avis le comble. Le comble de Mandeville. Dieu a fait des voleurs. Bon, très bien.
1: Oui.
0: J'exagère un peu, mais c'est ça. Et donc, ça doit s'imposer dans la société. Nous sommes dans une société, comme on est avec Sade, fin de l'Ancien Régime. Je ne pense pas qu'à la fin de l'Ancien Régime, on ait une vision d'économie autre que chrétienne.
1: Oui, oui, oui. Alors, effectivement, bon, vous avez raison de parler de Mandeville. Mandeville, c'est avant Sade, c'est 1670-1733. Oui. Et donc, Sade, c'est 1740. Donc, ils ne se sont pas connus, mais l'hypothèse que je fais dans ce livre, qui est, je pense, étayée par des données biographiques et des données textuelles, oui, c'est qu'il y a eu un passage entre Mandeville et Sade. Oui. Alors, chez Mandeville, c'est la glorification du vol, parce que il dit par exemple si un objet ou beaucoup d'objets sont volés, et ben c'est excellent pour l'économie parce qu'il faut les remplacer. S'ils n'avaient pas été volés, ben ils seraient tout simplement.
0: Puis les volets peuvent tourner.
1: Ben voilà, voilà.
0: Je veux dire, à la limite, aller voler de l'argent à quelqu'un, on peut le faire tourner beaucoup plus que la machine économique.
1: Oui, oui. Alors, il a par exemple, alors il a écrit ce fameux texte qui s'appelle La fable des abeilles avec cette formule que vous avez rappelée. Ouais. Donc, les vices privés font la vertu publique. Oui, oui. Et quand il a publié ce texte en 1714, ensuite, il a publié en 1723 dans la deuxième édition. Des remarques sur la fable des abeilles. Ouais. Et où il commente sa fable des abeilles vers par vers. Ah, ouais. Et il y a la fameuse remarque G, où il dit « Comment les plus grands scélérats contribuent au bien commun ?»
0: Oui, alors ça, c'est vraiment extraordinaire.
1: La scélératesse. Et c'est le mot que scélérat, c'est le mot que reprendra Sade. En un sens positif, puisque le scélérat est positif. C'est celui qui ose aller se livrer à ses passions et ses pulsions sans aucune retenue, y compris à l'encontre de l'autre. Et il dit « Tout ça, c'est bon pour la société parce que ça fait marcher les affaires. Celui qui vous vole va accumuler des poches d'argent qu'il va bien falloir
0: distribuer,
1: dépenser. Et voilà, donc le juge qui aura monté pris des commissions sur les affaires qu'il est supposé traiter, va accumuler une somme d'argent, il va se retrouver avec une grosse somme à la fin, et donc il va ensuite se faire construire une belle maison par un bon architecte, bien décoré, avec des bons peintres, etc. Et tout ça, vous voyez, c'est bien, ça va faire tourner les arts et les sciences, donc c'est bon pour la société.
0: Alors, remarquez, je vous fais une petite remarque un peu curieuse d'un homme d'aujourd'hui. Je pense pas que les pays les plus corrompus marchent si bien que ça. Non, mais ce que je veux dire, ce que dit Mandeville, c'est bien en théorie, mais dans la pratique, quand vous êtes dans un pays qui est corrompu, où tout le monde est corrompu, ça marche pas très bien.
1: Oui. Écoutez.
0: Ça vous pose une vraie problème,
1: peut-être. Ça me pose un vrai problème parce que il se trouve que, je me renseigne beaucoup sur ce qui se passe dans. En ce moment, avec ce qui se passe dans le pays de la plus grande puissance du monde, c'est-à-dire les États-Unis.
0: Oui.
1: Le taux de corruption tous les domaines, dans la police, etc., dans les administrations et tout, est quand même assez considérable. On peut acheter des gens, on peut voir.
0: Oui,
1: voilà, le
0: oui.
1: fait que même on trouve un président comme celui qui est. À l'heure actuelle, dirige les États-Unis. On sait dans quelles affaires il a été embarqué, etc. Bon, donc voilà. Alors, si on revient maintenant de Mandeville à Sade, on s'aperçoit de deux choses. Première chose, c'est que on retrouve dans certains textes de Sade des passages entiers de Mandeville, par exemple. Sur le vice et la vertu.
0: D'accord.
1: Et donc ça, il n'a pas été les chercher n'importe où. À peine transcrit des passages directs de Mandeville à Sade. Et puis surtout, Sade a été élevé par son oncle, puisque sa mère est partie, l'a abandonné très vite, est partie au couvent, etc. Son père n'a pas pu s'en occuper. Son père, qui était d'ailleurs un personnage, lui aussi, de mœurs un peu bizarre. Et donc, l'enfant, à 4 ans, a été confié à Jacques-François de Sade, et il est retourné donc en Provence, à Somanne, puisqu'il avait 3 domaines en Provence. Il avait le château de Lacoste, Somanne, qui était habité par l'oncle de Sade, et, tenez-vous bien, Mazan. Le fameux Mazan. Donc, vous voyez que Mazan, Ça plonge loin dans les filiations sadiques avec le procès qui a eu lieu récemment. Bon, bref. Il se trouve que Jacques-François de Sannes était en relation épistolaire très très fréquente avec Voltaire.
2: Ouais. Oh là.
1: Et avec Madame du Châtelet, la maîtresse de Voltaire. Ouais. Au point, pourquoi ? Parce que Voltaire avait été en Angleterre en 1727-1728 à l'acmé du procès de Mandeville. Parce que, évidemment, Mandeville a été accusé d'être un esprit vicieux, promouvant la vie satanique, etc. Ouais. Et on a transformé son nom de Mandeville en Mandeville, l'homme du diable.
2: Mandeville, parce que, voilà. Et d'ailleurs, toutes ses œuvres ont été plus ou moins interdites.
1: Oui.
2: Voilà, on va faire une première petite pause. Alors, avec la musique du film, on expliquera peut-être tout à l'heure pourquoi, du film Potiche.

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1: Voilà, je suis en direct aujourd'hui avec Dany Robert Dufour. Et Dany Robert Dufour était venu dans cette station deux ou trois fois avant, d'ailleurs. Je m'en souviens encore. Voilà, alors, là, on a bien expliqué ce qu'était le sadisme. Alors, après, il y a un problème devant nous trouvons, c'est-à-dire que Sade a été, dans les années 70, après 68, interprété. Alors, ses œuvres ont été publiées et elles ont été interprétées, réinterprétées, contre-interprétées. Il y a eu tout un débat que vous, on peut dire, et notamment avec des gens de gauche. Alors, pourquoi je dis ça? Parce que, en même temps, ils sont assez trompés, finalement, dans ce qu'ils disaient. Notamment, on parlait d'un certain nombre de philosophes qui se sont manifestement trompés. Enfin, trompés. Ou en tout cas, qu'on fait une interprétation qui vous laisse un peu perplexe.
2: Ah oui, tout à fait, oui. Alors, bon.
1: Notamment Foucault.
2: Hein, oui, notamment Foucault. Pas citer. Oui, bien sûr, oui. Voilà. Oui. Alors, juste un mot. Sade, on le disait tout à l'heure, a été enfermé 27 ans et demi de sa vie adulte.
1: Ouais, bon.
2: Et ensuite, au 19e siècle, il a été enfermé pendant un siècle dans les seconds rayons des bibliothèques dans la côte enfer
1: dans
2: des
1: le
2: bibliothèques
1: mauvais
2: publiques,
1: rayon.
2: Dans le mauvais rayon.
1: Voilà.
2: Et ensuite, il y a un certain nombre de penseurs, d'esprits qui datent ceci à peu près de 1929. Alors, il a eu des lecteurs au 19e.
1: Oui, hein, bien sûr.
2: Mais enfin, bon. Mais son retour, le retour de Sade, c'est à partir de 1929, où un certain nombre de penseurs se disent « Mais qu'est-ce que c'est finalement que Sade ? Pourquoi a-t-il été enfermé ? Et qu'est-ce qu'il y a là-dedans ? Qu'est-ce qu'il dit ?» etc.
1: Ouais,
2: et donc,
1: ouais.
2: Se lance, 70 ans à peu près, d'interrogations sur ouais. Sade, où les meilleurs intellectuels français, et pas seulement français, s'y mettent ouais, pour ouais. essayer de comprendre ce que c'est que ouais. Sade et le sadisme.
1: Ouais.
2: Alors, on trouve Pierre Glossowski, on
1: oui.
2: trouve Maurice Blanchot,
1: ouais.
2: on trouve, vous l'avez dit, Foucault, on trouve Bataille,
1: Deleuze et Guattari.
2: On trouve Lacan, ça c'est du côté français, et du côté allemand, on trouve la première école de Francfort, la première génération de l'école de Francfort, c'est-à-dire Horkheimer
1: ouais.
2: et Adorno. Et du côté italien, vers les années 70,
1: oui,
2: on trouve donc Pasolini qui fera ce film d'après le roman le plus terrifiant
1: ah oui,
2: de Sade, qui s'appelle
1: journée.
2: Les 120 journées de Sodome.
1: Ouais.
2: Donc, film complètement terrifiant, parce que je ne peux pas, donc là non plus, vous décrire des scènes, c'est totalement insupportable.
1: Et alors, ça n'a pas été... interdit, ça je comprends pas. Vous voyez ce que je veux dire?
2: Oui.
1: Le film n'a pas été. Vous dites, vous citez des scènes épouvantables, et en fait, bon, on a laissé paraître ce film.
2: Oui, parce que je.
1: C'est une question que j'ai posée.
2: On était quand même dans une période assez permissive.
1: Voilà,
2: hein, c'est
1: voilà.
2: après 68.
1: Oui, voilà,
2: hein,
1: ça,
2: le
1: je...
2: film date de 75.
1: C'est ça, je voulais dire. Ouais.
2: Et donc, voilà, il
1: ouais,
2: fallait
1: tout
2: que
1: fait,
2: tout
1: ouais.
2: ça puisse se montrer, mais bon. Pasolini le montre d'une façon extraordinairement, il dit, bon, vous voulez savoir, ben c'est ça. Et donc, ça provoque évidemment ce que Pasolini voulait que ça provoque, c'est-à-dire une réaction de rejet, de dégoût, etc. Il y a eu d'autres films à cette époque. Souvenez-vous du film de, pas si violent, mais du film de Ferreri, La Grande Bouffe, par
1: La
2: exemple.
1: Grande bouffe,
2: La Grande
1: oui.
2: Bouffe. C'était à deux, trois ans d'écart. Hein. Donc,
1: oui,
2: on montrait des travers de la société de consommation, parce que
1: ouais.
2: Pasolini transfert les 120 journées de, non pas, comme le titre le dit, Salò, c'était Salò, la ville de Salò, c'était la république mussolinienne, là où elle s'est réfugiée,
1: oui.
2: et il transpose ça dans une société de consommation. Donc,
1: oui,
2: tout
1: oui.
2: ce qui se passe dans
1: oui,
2: ce château-là, avec tous ces personnages complètement glauques, c'est une espèce de métaphore massive
1: ouais,
2: de la société
1: ouais.
2: de consommation.
1: Alors, il y a aussi ce film... d'une femme italienne
2: oui.
1: sur ces deux personnes qui se retrouvent après, une déportée
2: oui.
1: et un nazi et qui partent ensemble derrière la scène.
2: Portier de nuit, je crois, non?
1: Pardon?
2: Portier de nuit, non?
1: Portier de nuit,
2: oui,
1: qui est un film
2: oui.
1: qui a fait à l'époque une polémique terrible parce qu'on présentait non pas de façon positive les nazis, mais voilà, ces deux partaient main dans la main, elle réhabillée d'un seul coup en déportée,
2: oui.
1: partait dans la rue, heureux. C'est une des scènes du film à la fin. C'est une femme qui avait fait ce film et qui a provoqué une polémique terrible.
2: Absolument.
1: Parce qu'on était aussi dans le sadisme.
2: Oui, tout à fait. Alors, donc vous m'interrogiez sur la gauche, les philosophes.
1: Oui, comment la gauche a pu se tromper à ce point-là? Attendez, alors je voulais vous poser une autre. C'est qu'ils étaient quand même, globalement, la gauche était marxiste.
2: Oui.
1: Vous parlez de Adorno, Horkheimer. Vous parlez de l'école de Francfort. Et je veux dire, c'est quand même très particulier. Ils étaient marxistes.
2: Oui.
1: Et c'est avec un marxisme sans doute qui n'a rien compris non plus qu'ils ont essayé de comprendre ça.
2: Oui. Alors c'est très différent pour Adorno et Horkheimer qui nous semblent avoir été finalement beaucoup plus loin que les Français. Ouais. Parce que ils ont repéré des éléments extraordinairement importants sur le fonctionnement du lien social qui ils connaissaient Mandeville, Lévis privé, etc. Ils étaient pas seulement marxistes, ils étaient freudiens. Savaient que la société ne marche que s'il y a une certaine répression pulsionnelle, c'est-à-dire un certain nombre de lois auxquelles il faut que les individus doivent bien suivre. Ouais. Pour les intellectuels français, on était une époque de libération, donc de libération pulsionnelle, etc. Et donc, ils ont eu tendance à foncer un petit peu dans cette illusion d'une libération tout azimut. Donc ça a été le cas, notamment, je pense, on parle longuement de Foucault et de ses analyses là-dessus, depuis les années 60, où par exemple, Sade est un des plus cités dans le premier livre fameux de Sade, dans l'histoire de la folie, depuis la Russie classique, etc.
1: Tout à fait,
2: Alors, donc, effectivement, il y a une célébration chez Sade d'une nature ancienne, violente, méchante, archaïque, qui s'oppose à la bonne nature de Rousseau.
1: Oui, l'homme n'est pas bon.
2: L'homme n'est pas bon. Il y a un fond méchant, etc., etc.
1: Ouais.
2: Et donc, il y a eu une perception de toute une série de penseurs de Foucault en disant, il faut accepter ce fond violent de l'homme, ce fond pulsionnel, etc., etc. Et il y a une certaine tendance à l'acceptation de ce fond. Et c'est ça que, évidemment, on peut maintenant interroger.
1: Oui.
2: Je crois que c'est important de faire ret-

0: dossier dans lequel de Francfort, on y critique, par exemple, l'espèce de d'apologie qu'on a fait de la raison avec la grande R pendant la Révolution française.
1: Oui, oui, oui.
0: Ce qui était nous, les marxistes traditionnels, n'étaient pas là-dedans. Et c'est peut-être ça qui leur a permis d'avoir une vision plus juste, plus aiguë de Sade.
1: Oui, absolument. Voilà. C'est ça.
0: C'est ça qui est très important.
1: Absolument.
0: Il me semble, enfin bon.
1: Oui, tout à fait. Oui, oui. Alors, après 1900, Foucault fait des conférences, 3 ou 4 conférences. Ouais. À l'université de Buffalo aux États-Unis sur Sade, où il met en valeur le discours pervers, voilà
0: c'est ça,
1: contre le discours classique, qui est inhibé, et lui il veut désinhiber,
0: c'est ça, d'accord,
1: voilà. Et donc il y a une sorte de célébration sur laquelle on s'interroge maintenant de ce discours pervers. Alors bon, il s'est peut-être aperçu de l'impasse dans laquelle il se trouvait pour soutenir jusqu'au bout cette idée, et à partir de 1975, il ne parle plus, il n'y a plus un mot,
0: il n'y a plus un mot sur Sade.
1: Voilà,
0: effectivement, d'accord.
1: Mais moi, je crois que Sade continue après, il continue sa vie, ça.
0: Ah oui,
1: il continue sa vie plus en Europe, mais il continue sa vie aux États-Unis.
0: Allez-y. Non, mais ce qui est curieux, c'est que beaucoup de gens, on le croirait pas, mais enfin. La poétesse Annie Lebrun, qui était surréaliste, parlait de Sade dans des termes parfaitement curieux. J'ai jamais vraiment compris pourquoi Annie Lebrun parlait de Sade de cette façon alors qu'elle était plutôt surréaliste.
1: Oui.
0: Mais certains surréalistes aussi, d'ailleurs.
1: Oui.
0: C'est bizarre. Ce qui prouve qu'il y a une espèce de désir chez les gens qui existent.
1: Oui. Alors, chez Annie Lebrun, que j'ai bien connu, on a eu des accords, notamment sur Sade. Parce que elle voyait Sade comme la négativité absolue. Vous savez, c'est le fond hegelien, ça. C'est le fond hegelien. Donc il y a des choses positives, mais il y a une négativité qui travaille. Un certain nombre de choses qui sont établies, qui sont instituées et qui sont au cœur de l'histoire pour faire évoluer l'histoire, etc., etc. Et je pense qu'elle était dans cette problématique,
0: cette problématique-là.
1: Donc, elle a écrit ce fameux livre, Annie Lebrun, qui s'appelle « Sade, soudain, un bloc d'abîme ».
0: Voilà,
1: c'est un surgissement soudain de la négativité absolue.
0: Voilà.
1: Et moi, je ne crois pas du tout à ça.
0: Mais dans notre société moderne, on aime Sade parce que Sade, c'est exactement ce que vous venez de dire, brise les codes.
1: Oui.
0: On dit les codes, on n'en veut plus.
1: Oui, c'est ça.
0: Et c'est ça, en fait, qui attire une partie des...
1: Exactement.
0: Des intellectuels.
1: Oui, tout à fait.
0: Alors, on va faire une deuxième petite pause tout de suite. Allez, on va faire une petite pause avec une autre musique de film, parce que c'est un très beau film que vous connaissez, Cinéma Paradiso, et c'est la scène des baisers qui est chantée dans ce film. La deuxième scène Cinéma Paradiso.

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1: Allez, je suis aujourd'hui avec Dany Robert Dufour, en direct, pour son livre que je trouve très beau. C'est un gros pavé, il faut le dire, hein.

0: On prend du temps, mais c'est beau, ça s'appelle Sadik Époque. Bon, comment en sommes-nous arrivés là? J'avais peut-être pas dit tout à l'heure que c'était au Cherche Midi, je m'excuse. Je crois que c'est à la oui. librairie Cherche Midi qui fait d'ailleurs des très beaux livres aussi. Alors, le film, pour le dire un peu, on a entendu la musique du film, le cinéma Paradiso, c'est la fin du film où le metteur en scène, qui avait été projeté des films quand il était tout petit, découvre que le curé a mis bout à bout des baisers qui étaient interdits à l'époque, on est en Italie avant la guerre, interdits à l'époque par la censure effectivement italienne. Ce sont des scènes de baisers, différents baisers, c'est absolument sublime. Alors, là on va pas parler de baisers, on va parler de médias et de réseaux. Vous êtes très très frappé, on en parle beaucoup dans votre livre, sur aujourd'hui le réseau, quoi. C'est-à-dire aujourd'hui, une grande partie des haines, des affrontements, parfois, qui peuvent aller... Là où c'est que Sartre fait la célébration du meurtre. C'est beau le meurtre. C'est la nature qui s'exprime, qui détruit. Et c'est vrai qu'on a quelquefois aujourd'hui, par le biais de ces nouveaux réseaux, quelque chose qui est peut-être pas toujours le meurtre, mais qui peut y arriver. Peut y arriver. Alors, les réseaux sociaux, les nouveaux médias, comme on dit, voilà... Alors, qu'est-ce qu'il faudrait faire? Parce que on se dit toujours, tout le monde est pris là-dedans. Voilà. Comment sommes-nous arrivés là? Voilà, les réseaux sociaux, par exemple.
1: Bon, alors, je m'interroge évidemment sur la persistance à notre époque d'une la passion satique et de la façon dont elle se manifeste dans notre monde. C'est pour ça que je commence à partir du XVIIIe siècle. Ça lui-même, j'en arrive à notre époque. Bon, et je constate à notre époque une brutalisation des relations humaines, qu'elles soient les relations internationales. C'est même pas la peine d'essayer de tout cet évident.
0: Et partout d'ailleurs, entre parenthèses, il n'y a pas qu'Iran.
1: Bien sûr. Brutalisation des relations politiques, brutalisation des relations sociales, brutalisation des relations interpersonnelles. Quand on sait, par exemple, l'extension qu'est en train de prendre le trafic de drogue, les règlements de compte, les pratiques d'emprise, de harcèlement qui commencent très tôt à l'école, etc. Et donc, comment en sommes-nous arrivés là? Je pense qu'il faut passer par ce que les réseaux donc installent comme nouveau mode de communication entre les individus dans le monde, parce que les réseaux sociaux, c'est pas local, c'est pas national, c'est pas européen, c'est mondial. Facebook, c'est 4 milliards d'utilisateurs dans le monde. Qui donc sont branchés sur les réseaux, ces milliards d'individus dans le monde sont branchés sur les réseaux par un petit instrument qui est le téléphone portable, le smartphone, que tout le monde possède maintenant, et qui est regardé en moyenne 3 heures dans le monde, mais dans certaines franges de population, ça peut aller jusqu'à 10 heures par jour.
0: Vous parlez même 12 heures. Aller 5 heures à 12 heures.
1: Vous imaginez. Donc c'est être capté complètement. C'est-à-dire que l'ancien mode de communication entre les individus, c'était la relation de face à face, on rencontre quelqu'un, on salue, on discute, etc. Maintenant, ça devient désuet et ça passe par l'intermédiaire du portable. Vous discutez, vous ne savez pas avec qui, vous ne savez pas de quoi, etc., mais vous discutez. Et donc, comment fonctionnent les réseaux? Les réseaux fonctionnent par ce qu'on appelle la captation de l'attention de l'usager. Et qu'est-ce qui permet le plus de capter l'attention de l'usager? Est-ce que ce sont des messages, disons, sympathiques ou altruistes, etc.? Non. Ce sont les messages violents, violents du point de vue de la violence pure, du point de vue de la sexualité, etc. Et pourquoi les messages violents, les contenus violents attire tant les individus? Eh bien, très bizarrement, et je pense que mon analyse s'appuie sur pas mal de données là-dessus et qui convergent pour montrer que c'est d'abord ce qu'on appelle des gens qui ont un certain nombre de principes, des névrosés moyens. Voilà, ça s'adresse aux névrosés moyens. Ils voient un contenu violent et qu'est-ce qu'il fait? Eh bien, il envoie un prompt en disant « Ah non, c'est pas bien », etc., ouais. etc., etc. Ouais, ouais. Il réprouve, donc ça provoque, et c'est ça qui est cherché chez les développeurs de oui. ces systèmes informatiques, bon, c'est donc provoquer une réaction positive qui provoque chez l'individu une sécrétion de dopamine dans le cerveau. La dopamine, oui. C'est la drogue du plaisir. Oui. Voilà. Donc, produite de façon interne, donc il n'y a pas besoin d'aller chez le fournisseur de drogue, vous pouvez vous en fournir oui. automatiquement. Oui. Le problème, c'est que quand vous êtes 5 heures, 8 heures, 10 heures, oui. 12 heures par jour, vous vous accoutumez à ces contenus violents. Oui. Donc il faut trouver un autre mode pour les mettre à distance, et l'autre mode pour les mettre à distance, c'est les considérer, mais essayer d'en rire.
2: Oui.
1: Ouais. Et je vais vous raconter. Bah oui, mais c'est terrible, mais c'est comme ça que ça se passe.
2: Ouais, ouais.
1: Alors, par exemple, il y a un réseau aux États-Unis très célèbre qui s'appelle 4chan.
2: Ouais.
1: 4chan, qui est le réseau préféré de Elon Musk, et c'est là-dessus qui, sur le modèle de 4chan, qu'il a construit Twitter, enfin qu'il a racheté Twitter pour le transformer en X, en s'appuyant sur le modèle 4chan.
2: Tout à fait.
1: Or, que propose 4chan ? Eh bien, 4chan propose des discussions politiquement incorrectes, c'est-à-dire politiquement incorrectes au sens où vous allez pouvoir faire l'apologie du nazisme, du meurtre, du harcèlement, de la violence faite aux femmes, du masculinisme, etc. Mais vous le faites en jouant avec. Vous faites comme si.
2: Comme si vous y croyez pas.
1: Voilà.
2: D'accord.
1: Et donc, il y a même des 4chan, une apologie d'un certain nombre de meurtriers.
2: Ouais.
1: Et c'est là qu'on re-rentre à nouveau dans un fonctionnement sadien ou sadique.
2: Ah oui, sadique. Hein.
1: Parce que quand vous vous amusez à jouer aux nazis, vous savez que Elon Musk, il s'est tellement amusé qu'il a fait le salut nazi.
2: Il a même tendu le bras.
1: Il a même tendu le bras le jour de l'investiture de Donald Trump.
2: Alors, vous me direz qu'il y a une discussion autour du bras tendu.
1: Ouais.
2: On s'est dit, est-ce que c'est nazi ou pas? Enfin, mon pisse.
1: Ouais.
2: Non, mais je fais partie de... Ouais.
1: Quand on sait que, comment il s'est éduqué sur 4chan politiquement.
2: D'accord.
1: Bon, c'est recommandé sur 4chan de s'amuser à faire le nazi. Comme si on pouvait s'amuser à faire le nazi.
2: Bah, oui.
1: Parce que quand on s'amuse à faire le nazi, on prend des traits du nazi, du harceleur, etc. Et donc, on intègre un certain nombre de ces traits.
2: Mmh.
1: Et il n'y a pas à s'étonner après ça que les réseaux sociaux fonctionnent comme des réseaux asociaux, c'est-à-dire des réseaux qui introduisent la haine dans les relations sociales. Parce que, bon, chacun va devoir être certifié dans sa position en tant que femme, en tant qu'homme, en tant qu'homo, en tant que trans, en tant que néo-féministe, en tant que terraplaniste, en tant que français de souche, etc. Chacun dans son petit ghetto.
2: Oui.
1: Et chacun étant enfermé dans son petit ghetto, ne pourra aller à l'encontre de d'autres ghettos que dire tu m'attaques si tu dis ça, et je défends mon ghetto, donc je t'attaque.
2: Voilà,
1: et c'est comme ça que fonctionne maintenant, malheureusement,
2: Vous avez raison. Est-ce que c'est pas la contradiction ultime de notre siècle? Parce que, dans le fond, en même temps qu'on est mondialisé, du monde entier, on est localisé. Il y a une espèce de contradiction, c'est-à-dire que la mondialisation fonctionne comme un moyen de relocaliser à la limite.
1: Oui.
2: Et on est aussi dans un monde aussi qui fait l'apologie presque du meurtre, mais qui en même temps n'a jamais été aussi puritaine.
1: Oui.
2: Ouvrez une station de radio, vous allez être sommé tous les quarts d'heure de prendre position. Mmh. Ah, il y a un rapport qui vient de sortir, alors qu'est-ce que vous en pensez, etc.
1: Oui.
2: Et on est sommé d'être entre la violence ultime et le puritanisme ultime.
1: Oui, c'est tout à fait vrai.
2: C'est incroyable. Mmh. Moi, j'avoue que on n'a pas envie, on n'est pas capable de prendre position à chacun.
1: Oui, tout à fait. Alors, je pense que vous avez proposé un terme tout à fait intéressant en disant que comme les gens sont mondialisés et donc sont perdus dans cette mondialisation où ils ne reconnaissent plus leurs propres valeurs, ils sont relocalisés sur un certain nombre de traits. Mais c'est là quand même où est le problème, parce que c'est des traits... Quand on adopte des valeurs communes, c'est bien dans une société. On va adopter, par exemple, des valeurs communes de citoyenneté, d'égale dignité des individus, etc. Mais quand c'est plus des caractères qui sont des caractères discursifs, construits, discutés, admis par la communauté, mais des caractères physiques, alors vous allez vous replier sur le fait que vous êtes femme, ou néo-femme, ou homme, ou néo-homme, ou trans, ou noir, etc. ce que vous détruisez, c'est simplement la possibilité de la citoyenneté, c'est-à-dire ce qui réunit tous ces gens ensemble.
2: Voilà, c'est voyez ça. Alors, allez-y.
1: Et voilà donc le problème de cette relocalisation qui détruit ce lieu commun sur lequel on pourrait fonctionner, qui serait quand même une citoyenneté, ce qui, en tant qu'être humain, nous réunit tous.
2: Voilà, alors, on arrive vers la fin de l'émission. J'ai envie de vous dire... Petite, très grande question fondamentale. Est-ce que dans toute cette espèce de choses qui nous arrivent, il n'y a pas une vision qui est détruite, c'est l'universel?
1: Oui.
2: Parce que l'universel, il fonde la citoyenneté. Mmh. Vous voyez ce que je veux dire?
1: Oui.
2: Ou l'universel, vous voyez ce que je veux dire? Surtout dans notre cité française, hein, entre parenthèses. Bon. Donc, est-ce que c'est pas ça qui est finalement détruit? Ce qu'on vient de dire à l'instant, c'est l'idée d'universel qui est détruite. Si on se bagarre pour des histoires de peau, sur des histoires de fonctionnement de corps, il n'y a plus d'universel.
1: Mais exactement. C'est-à-dire que c'est le fait que nous puissions partager un certain nombre de
2: voilà.
1: valeurs communes qu'on reconnaîtrait à tout le monde, parce que chaque être humain est un être parlant,
2: ouais,
1: qui a une capacité à développer ses propres idées, qui a une capacité à entendre des objections.
2: Ouais.
1: Il se forme par ses objections, parce que si il s'aperçoit qu'il a dit une bêtise, on lui fait une objection, donc il essaye de reformuler mieux. C'est ça, donc, notre fonctionnement. C'est un fonctionnement discursif.
2: Oui.
1: Et la discursivité, ça implique donc tout ce que nous avons en commun, ce logos. Or, il y a maintenant une sorte d'éclatement où chacun donc se reconnaît par la couleur de sa peau, par son sexe, par ses préférences sexuelles, etc., etc., qui atomise complètement les gens et qui crée donc cette nouvelle forme de, je dirais pas de socialité, mais de d'asociosocialité. Dans laquelle on rentre. Et donc, c'est ça qui me préoccupe beaucoup, c'est-à-dire, c'est ce fonctionnement qui diffuse finalement la haine, dans quoi je reconnais une des formes du sadisme contemporain.
2: Oui. Alors, vraiment, il nous reste que très peu de temps, mais, comment dire, est-ce qu'on peut sortir de ça? Ou est-ce qu'on est condamné? Parce que votre livre, quand même, commence avec des phrases absolument, c'est-à-dire étonnantes. Je vais le lire, parce que ça commence comme ça. Alors, vous imaginez, et ça commence. Heureusement, ça se commence comme ça. L'obscurité croit, et moi, je ne crois plus à rien, car rien ne pourra plus nous sauver, pas même un dieu. C'est terrible. Et alors, le livre, les 512 pages qui suivent, ne font que reprendre un peu, finalement, la problématique.
1: Je sais que ça peut paraître pessimiste,
2: mais
1: je crois que si on laisse faire, si on laisse continuer comme ça, nous allons vers, il y a une notion qui s'appelle la pulsion de mort, qui habite aussi l'humanité, et si on se laisse aller à ceci, je pense que l'humanité course vers son propre suicide. Si j'ai écrit ce livre, pour qu'on y réagisse. Donc je ne suis pas pessimiste.
2: D'accord.
1: J'ai écrit ceci pour que cela n'arrive pas.
2: D'accord.
1: Et pour que ça n'arrive pas, il faut connaître, évidemment, tout ce qui est en train de nous tomber sur le dos maintenant, et qui pourrait, si on n'y réagit pas, nous contribuer à nous détruire.
2: Ouais.
1: Vous voyez ? Donc, je crois qu'on peut toujours en sortir. En sortir, la seule possibilité, c'est de rétablir un certain nombre de règles, de lois du fonctionnement social. Cela se fait par la généralisation de la culture, mais une culture commune.
2: Oui.
1: Pas la culture maintenant, on l'entend par la culture des hommes, des femmes, des néo-femmes, des néo-hommes, des homos, des trans, des blacks, des je sais pas quoi. C'est pas ça la culture.
2: Ouais.
1: La culture, c'est quelque chose qui nous réunit. Donc, soutenir ce travail de la culture, qui passe par l'éducation, qui passe par la discursivité qui est mise à mal justement par tous ces réseaux sociaux, je pense que ça, ce sont des voies possibles de salut. Ouais.
2: Très bien. Ben, on espère qu'on va vous écouter. En tout cas, moi, je dis à ceux qui viennent de nous écouter, écoutez, c'est un très très beau livre, hein, je le dois dire. Difficile à lire par instant, c'est sûr, mais c'est un très beau livre, paru au Cherche Midi, Sadique Époque. Bon, le titre est génial. Comment en sommes-nous arrivés là? Au Cherche Midi. Merci, Daddy Robert Dufour.
1: Merci à vous.
2: À très bientôt sur notre antenne pour continuer ce débat. Voilà, merci à tous, et puis bon après-midi, en tout cas, j'espère. Au revoir.

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1: Léon Tolstoï.
2: En vain, quelques centaines de milliers d'hommes, entassés dans un petit espace, s'efforçaient de mutiler la terre sur laquelle ils vivaient. En vain, ils en écrasaient le sol sous les pierres, afin que rien ne pût y germer. En vain, ils arrachaient jusqu'au moindre brin d'herbe. En vain, ils enfumaient l'air de pétrole et de houille. En vain, ils taillaient les arbres. En vain, ils chassaient les bêtes et les oiseaux. Le printemps, même dans la ville, était toujours encore le printemps. Le soleil rayonnait. L'herbe, ravivée, se reprenait à pousser, non seulement sur les pelouses des boulevards, mais entre les pavés des rues. Les bouleaux, les peupliers, les merisiers déployaient leurs feuilles humides et odorantes. Les tilleuls gonflaient leurs bourgeons déjà prêts à percer. Les choucas, les moineaux, les pigeons, gaiement, travaillaient à leur nid. Les abeilles et les mouches bourdonnaient sur les murs, ravis d'avoir retrouvé la bonne chaleur du soleil. Tout était joyeux, les plantes, les oiseaux, les insectes, les enfants. Seuls, les hommes continuaient à tromper et à tourmenter eux-mêmes et les autres. Seuls, les hommes estimaient que ce qui était important et sacré, ce n'était point cette matinée de printemps, ce n'était point cette beauté divine du monde, créé pour la joie de tous les êtres vivants et les disposant tous à la paix et à l'union et à la tendresse. Mais que ce qui était important et sacré, c'était ce qu'ils avaient eux-mêmes imaginé pour se tromper et se tourmenter les uns les autres. Et ainsi, dans le bureau de la prison du gouvernement, ce qui était considéré comme important et sacré, ce n'était point que la grâce et la délice du printemps vinssent d'être accordées aux hommes et aux choses. C'était que, la veille, les employés de ce bureau avaient reçu une feuille ornée d'un sceau, de nombreuses entêtes et d'un numéro, et les avisant que ce même matin du 28 avril, à 9 heures, un homme et deux femmes auraient à être conduits, chacun séparément, au palais de justice pour y être jugés. Et voici que, conformément à cet avis, le 28 avril, à 8 heures du matin, dans le sombre et puant corridor de la division des femmes, pénétra un vieux gardien. Aussitôt, de l'autre extrémité du corridor, la surveillante de la division s'avança à sa rencontre, une créature d'aspect maladif, vêtue d'une camisole grise et d'un jupon noir. « Vous venez chercher la Maslova, » dit-elle, et aussitôt elle s'approcha, avec le gardien, de l'une des nombreuses portes donnant sur le corridor. «

Le gardien, avec un bruit de ferraille, introduisit une grosse clé dans la serrure de cette porte qui, en s'entrebâillant, laissa échapper une puanteur plus affreuse encore que celle du corridor. Puis il cria « Maslova, au palais de justice !» Et il referma la porte et se tint immobile, attendant la femme qu'il avait appelée. À quelques pas de là, dans la cour de la prison, on pouvait respirer un air pur et vivifiant, apporté des champs par la brise printanière. Mais dans le corridor de la prison, l'air était accablant et malsain, un air infecté de fientes, d'humidité et de pourriture, un air que personne ne pouvait respirer sans être aussitôt envahi d'une morne tristesse. C'est ce que sentait, tout habituée qu'elle fût à cet air empesté, la surveillante de la division. Elle venait de la cour, et, à peine entrée dans le corridor, elle éprouvait un mélange pénible de nausée et de somnolence. Derrière la porte, dans la chambre des prisonnières, l'agitation était grande. On entendait des voix, des rires, des pas de pieds nus. « Allons, presse-toi !» cria le vieux gardien, entr'ouvrant de nouveau la porte. Quelques instants après, une femme sortit vivement de la chambre. Une jeune femme, petite, mais de taille bien prise. Elle avait endossé un sarrau gris sur sa camisole et sa jupe blanche. Ses pieds, couverts de bas de toile, étaient chaussés des gros souliers des détenus. Un fichu blanc enserrait sa tête, laissant dépasser quelques boucles de cheveux noirs soigneusement frisées. Et sur tout le visage de la femme se voyait cette pâleur d'un genre particulier qui ne se voit que sur le visage de personnes ayant depuis longtemps séjourné dans un lieu clos. Mais d'autant plus ressortait, en contraste avec cette pâleur mate de la peau, l'éclat de deux grands yeux noirs, dont l'un louchait quelque peu. Et l'ensemble avait une expression très spéciale de grâce caressante. La jeune femme se tenait très droite, tendant son ample poitrine. Arrivée dans le corridor, elle inclina légèrement la tête, puis fixa droit dans les yeux le vieux gardien. Et puis elle se tint prête à faire tout ce qu'on lui commanderait. Le gardien, cependant, s'apprêtait à refermer la porte lorsque celle-ci s'entrebâilla une fois de plus. Et l'on en vit sortir le sombre visage d'une vieille femme aux cheveux blancs, tête nue. Cette vieille se mit à parler tout bas à la Maslova. Mais le gardien la repoussa vivement à l'intérieur de la chambre et referma la porte.

La Maslova, alors, s'approcha d'un judas pratiqué dans la porte, et le visage de la vieille femme se montra aussitôt de l'autre côté. On entendit à travers la porte une voix éraillée. « Fais attention, et surtout n'aie pas peur, et nie tout, tiens bon, voilà tout !»« Bah !» répondit la Maslova en secouant la tête. « Une chose ou l'autre, c'est tout un. Il ne peut toujours rien m'arriver de pire que ce que j'ai à présent. » « Bien sûr que c'est tout un, et non pas tous deux, » fit le vieux gardien, fier de son trait d'esprit. « Allons, suis-moi, et en route !» La tête de la vieille femme disparut du judas, et la Maslova s'avança dans le corridor, marchant de son pas léger derrière le vieux gardien. Ils descendirent l'escalier de pierre, ils longèrent les salles fétides et bruyantes de la division des hommes, où des yeux curieux épiaient leur passage à travers les lucarnes des portes, et ils arrivèrent enfin dans le bureau de la prison. Deux soldats s'y trouvaient déjà, le fusil au bras, attendant la détenue pour la conduire au palais de justice. Le greffier inscrivit quelque chose et remit à l'un des soldats une feuille de papier tout imprégnée d'odeur de tabac. Le soldat glissa la feuille dans le revers de la manche de sa capote, puis, après avoir malicieusement cligné de l'œil à son compagnon en lui désignant la Maslova, il se plaça à la droite de celle-ci, tandis que l'autre soldat se plaçait à sa gauche. C'est dans cet ordre qu'ils sortirent du bureau, traversèrent la cour extérieure de la prison, franchirent la grille et se trouvèrent bientôt sur le pavé des rues de la ville. Les cochers, les boutiquiers, les cuisinières, les manœuvres, les employés s'arrêtaient au passage du cortège et considéraient la prisonnière avec curiosité. Plusieurs songeaient, en secouant la tête, « Voilà où mène une mauvaise conduite, au contraire de la nôtre, qui nous profite si bien. » Les enfants s'arrêtaient aussi, mais leur curiosité était mêlée de terreur, et c'est à peine s'ils se rassuraient à la pensée que la criminelle avait maintenant des soldats pour la garder, ce qui la mettait hors d'état de nuire. Un paysan qui vendait du charbon dans la rue s'avança, fit le signe de la croix, et voulut donner un kopeck à la femme. Les soldats l'en empêchèrent, faute de savoir si la chose était autorisée. La Maslova s'efforçait d'aller aussi vite que le lui permettaient ses pieds, déshabitués de la marche et alourdis encore par leurs gros souliers de prison. Sans remuer la tête, elle observait ceux qui la regardaient au passage, heureuse de recevoir l'objet de tant d'attention. Elle jouissait aussi de la douceur de l'air printanier, au sortir de l'atmosphère malsaine d'où elle venait. En passant devant un magasin de farine, devant lequel se promenaient quelques pigeons, elle frôla du pied un ramier bleu. L'oiseau s'envola, fila tout contre le visage de la jeune femme, qui sentit sur sa joue le vent de ses ailes. Elle sourit, mais aussitôt après elle poussa un soupir, ramenée soudain à la pénible conscience de sa situation.

0: Bonjour à tous, bienvenue dans les actualités du sel. Je suis ce mois-ci avec Daniel Hillion pour cette émission. Daniel qui est directeur des études au sel. Bonjour Daniel.
1: Bonjour Jean-Phi, bonjour à tous.
0: Alors notre sujet du jour, c'est un article qu'on retrouve sur notre blog ce mois-ci. L'article s'intitule « 4 façons de faire une place aux pauvres dans nos prières ». Avant d'aller précisément sur ce sujet, j'ai envie de te poser la question, est-ce qu'on est appelé, en tant que chrétien, à prier pour des sujets larges, comme par exemple la paix dans le monde, ou les pauvres, ou des sujets aussi larges ?
1: Il me semble qu'il n'y a pas de limite à ce que nous pouvons apporter à Dieu dans la prière. La prière, c'est à la fois une reconnaissance de notre dépendance à l'égard de Dieu, et les sujets larges qui viennent d'être évoqués, comme la pauvreté ou la paix dans le monde, les guerres ou les menaces ou la crise écologique, ce sont des sujets qui peuvent à la fois nous inquiéter personnellement, ce sont aussi des sujets pour lesquels nous pouvons avoir une passion, un engagement fort, et donc ce sont des choses aussi face auxquelles nous pouvons nous sentir bien impuissants. Et il est tout à fait normal et je dirais même assez sain de les apporter à Dieu dans la prière parce que c'est à la fois une manière de reconnaître notre dépendance de Dieu, de lui demander d'intervenir et c'est une manière pour nous de rentrer dans la volonté de Dieu pour nous dans ces domaines-là. On va pas s'engager même à notre toute petite place pour une action en faveur des pauvres ou pour quelque chose qui est en rapport avec l'écologie ou avec la paix sans chercher à faire en sorte que notre réponse s'inscrive dans le plan de Dieu, s'inscrive dans la volonté de Dieu telle qu'il nous l'a révélée dans la Bible. Et donc, on le porte dans la prière.
0: Alors finalement, ce titre, 4 façons de faire une place aux pauvres dans nos prières, c'est pas seulement une injonction pour dire allez, faites une place pour les pauvres dans vos prières, mais c'est plutôt une aide pour savoir comment le faire. Alors dans cet article, on retrouve 4 pistes hein, pour aider à ça. Est-ce que tu peux nous parler de ces pistes ?
1: Oui, peut-être même avant, dire que c'est pas forcément évident l'idée de faire une place aux pauvres dans nos prières. Avant même de se demander quelles sont les pistes à suivre, on peut se dire, mais en fait, est-ce que nous avons l'habitude de faire une place aux pauvres dans nos prières ? C'est pas si évident que ça et je suis pas en train de parler aujourd'hui pour me poser en modèle sur un sujet comme celui-là. Les sujets qui sont liés à la pauvreté n'occupent sans doute pas la première place dans nos prières et c'est tout à fait normal. Après, peut-être qu'ils n'en occupent pas du tout et là, on pourrait se dire, ah, mais est-ce que quelque chose devrait changer ? À cet égard, est-ce que finalement des sujets qui sont liés à la pauvreté ne pourraient pas, ne devraient pas avoir au moins une petite place dans nos préoccupations devant Dieu ? Et par rapport à ça, la première piste que j'aurais envie de donner, c'est de prier avec les psaumes. Les chrétiens ont au milieu de leur Bible un livre de prière qui s'appelle les psaumes. Un livre de prière qui est inspiré par Dieu, mais qui a quelque chose d'un peu paradoxal, parce que c'est à la fois un livre par lequel Dieu nous parle, comme dans toute sa parole, mais c'est aussi un livre par lequel Dieu nous donne des mots pour lui parler à lui. C'est à la fois une parole que Dieu nous adresse et des paroles que nous adressons à Dieu. Et les 150 psaumes sont extrêmement divers. Ils sont en fait beaucoup plus divers que les chants qu'on chante souvent dans nos églises, peut-être plus divers que les sujets que nous mettons spontanément dans nos prières. Et si nous laissions les psaumes nous guider et façonner le contenu de nos prières, nous serions amenés à faire face à toute la réalité de notre monde et à l'apporter à Dieu. Dans les psaumes, vous avez tout, hein. Vous avez à la fois ce qui peut amener à pousser des cris de joie, mais aussi ce qui peut amener à pousser des cris d'horreur ou des cris de colère ou des cris de détresse. Et l'une des meilleures manières de faire une place aux pauvres dans notre prière consiste à faire des psaumes un élément central de notre prière personnelle et communautaire.
0: Est-ce qu'il y a beaucoup de psaumes qui sont orientés vers le pauvre ?
1: Est-ce qu'il y a beaucoup de psaumes qui sont orientés vers le pauvre ? En tout cas, le pauvre est une figure qui revient souvent dans les psaumes. Parfois, et c'est peut-être quelque chose qui peut poser une difficulté dans l'interprétation des psaumes, parfois le psalmiste se plaint d'être pauvre devant Dieu, mais on n'a pas forcément l'impression que c'est une pauvreté au sens le plus littéral du terme, c'est-à-dire la pauvreté de celui qui n'a pas suffisamment à manger ou qui ne peut pas être vêtu correctement ou à qui il manque les éléments les plus essentiels de la vie terrestre. Par exemple, quand le psalmiste dit « Moi, je suis malheureux et pauvre, mais le Seigneur pense à moi, tu es mon secours et mon libérateur, mon Dieu, ne tarde pas », on a davantage l'impression de quelqu'un qui est dans une situation de précarité, peut-être poursuivi par des ennemis dont la vie n'est pas sûre, que de quelqu'un qui ne sait pas s'il aura quelque chose sur la table au prochain repas. Mais n'empêche, il y a aussi des passages qui parlent des pauvres dans un sens plus littéral, comme psaume 68 qui dit que Dieu est le père des orphelins et le défenseur des veuves. Et finalement, utiliser les psaumes pour notre prière, c'est à la fois peut-être les prier littéralement, mais c'est aussi partir du texte pour développer nos propres prières. Et quand le psalmiste dit « Moi, je suis malheureux et pauvre », même s'il n'est pas littéralement un mendiant, ça peut être pour nous le point de départ pour prier pour les mendiants que nous croisons dans notre vie quotidienne, le point de départ pour prier pour les personnes malheureuses et pauvres, quel que soit leur type de malheur ou de pauvreté dans le monde dont nous entendons parler dans les informations, par exemple.
0: Alors, merci beaucoup, Daniel, pour cette première piste. Mais en t'écoutant, je me dis que certains de nos auditeurs n'ont peut-être pas du tout d'idée de comment s'adresser à Dieu, comment prier. Est-ce qu'il y a des mots particuliers à employer ou pas? Parce que là, on en parle comme si c'était une évidence, mais pour les auditeurs qui ne sont pas habitués à la prière, comment on peut les inviter à s'adresser à Dieu?
1: Alors, il y a deux choses au moins qu'on peut dire à ce sujet. Dans la prière, on peut venir à Dieu en utilisant nos propres mots et parfois en n'ayant pas peur du silence. Quand on ne sait pas quoi dire, Dieu comprend aussi. Hein, ce que la Bible nous appelle à faire, c'est de nous approcher de Dieu au nom de Jésus, en nous appuyant sur l'œuvre du Christ, en faisant confiance à Jésus. Et quand on le fait, on peut venir avec ses propres mots et aussi avec ses propres difficultés à trouver les bons mots. C'est la première chose. Et puis la deuxième chose, c'est que justement, la Bible nous donne des exemples de prières. Et quand on ne sait pas quoi dire, on peut les reprendre aussi mot à mot. On peut lire un psaume devant Dieu. On peut lire le Notre Père devant Dieu. On peut lire telle ou telle autre prière que l'on trouve dans tel ou tel passage de la Bible ou alors dans le riche héritage de prières que nous a laissé l'Église et l'histoire de l'Église. Moi, je suis frappé du fait que certaines traditions chrétiennes qui ont l'habitude de prières liturgiques font une place aux pauvres dans leurs prières et que quand on a l'habitude d'une prière peut-être un peu plus préparée à l'avance ou qui s'inscrit dans un livre de prières, ça peut nous aider à ne pas oublier la veuve et l'orphelin.
0: Alors, pour les auditeurs qui nous rejoignent, vous êtes dans une émission portée par le SEL. Le SEL, une action chrétienne dans un monde en détresse. C'est une ONG de solidarité internationale chrétienne. Et nous parlons du fait de faire de la place pour les pauvres dans nos prières. C'est appuyé sur un article que vous retrouvez sur notre blog sur selfrance.org. Et finalement, on parle plus largement même de prières. Ces sujets qui nous viennent et qui sont écrasants et qu'on va peut-être finalement pas mettre dans nos prières parce qu'on ne sait pas trop comment les aborder. Daniel Hillion, qui est directeur des études au SEL, nous partage des pistes pour pouvoir faire de la place aux pauvres dans nos prières. La première piste, c'était prier avec les psaumes et la seconde, c'est prier avec l'actualité, Daniel.
1: Oui, alors prier avec l'actualité, ça veut dire qu'à la fois, quand nous nous approchons de Dieu, bien nous nous approchons de lui avec la parole qu'il nous a donnée. Et puis, nous nous approchons de lui avec le monde tel qu'il est aujourd'hui. Alors, le monde tel qu'il est aujourd'hui, il est parfois inquiétant, stressant, angoissant. Nous sommes en plus bombardés d'informations sur ce qui se passe dans le monde, par les réseaux sociaux, les sites d'actualité, les chaînes d'information en continu. Et il y en a souvent plus que ce que nous pouvons digérer. Mais justement, ce que nous entendons ou ce que nous lisons peut devenir une source qui alimente notre prière. Et peut-être ça peut le rendre parfois un peu moins vain, parce que parfois nous recevons plein d'actualités dont nous ne savons pas quoi faire et qui nous encombrent. Si nous en recevions un peu moins, mais que ce que nous recevions, nous étions en mesure de le porter devant Dieu, peut-être que ça lui donnerait un sens plus grand. Par exemple, si nous entendons parler d'une catastrophe humanitaire, on a entendu parler du Népal récemment, on pourrait citer d'autres situations. Si nous entendons parler d'une guerre, ou plus globalement d'une situation dans laquelle des êtres humains sont exploités, je pense, personnes qui parfois produisent ce que nous consommons. Est-ce que ça pourrait être quelque chose qui revient dans nos prières? Et je pense à la fois à nos prières personnelles, mais aussi aux prières communautaires, au culte le dimanche. Je pense que ce serait une bonne discipline, et certaines églises le font, et le font très bien, et que lorsque il y a une catastrophe humanitaire qui a été annoncée aux informations pendant la semaine, eh bien, le dimanche matin, pendant le culte, on ait un temps pour prier pour cela. En fait, si c'était le cas, si vraiment les sujets de pauvreté nourrissaient notre prière, peut-être que ça nous aiderait à nous intéresser davantage à ces situations, et peut-être que ça nous amènerait à agir d'une façon ou d'une autre. En fait, notre manière de nous informer, notre manière de prier peut être une première ouverture à notre prochain et aux réalités sociales. La prière, c'est pas une fuite en dehors du monde. Ça peut être au contraire le premier pas pour pouvoir nous engager dans le monde.
0: Alors, ces sujets écrasants, c'est une piste finalement pour être soi-même moins écrasé par le sujet quelque part aussi. Et le point suivant, c'est plutôt quelque chose lié au temps, c'est prier avant le repas.
1: Oui, alors il y a beaucoup de chrétiens qui ont cette habitude de prier pour dire merci avant le repas. Je pense que c'est une très bonne habitude à encourager, à retrouver si on l'a perdue. Mais il faut bien admettre que parfois, la prière avant le repas, elle est un peu mécanique. On l'a dit et puis on dit toujours la même chose. Je ne suis pas contre la répétition. Le problème, c'est que des fois, la répétition se vide un peu de son sens. Je me dis que peut-être on pourrait faire varier un peu le contenu de nos prières avant le repas en ajoutant de temps en temps une prière pour les personnes qui n'ont pas suffisamment à manger. Ça, on le fait parfois. Qui n'ont pas un accès satisfaisant à l'eau potable. On le fait peut-être moins. Et pourtant, sur notre table, nous avons quelque chose à boire dont nous ne nous inquiétons jamais de savoir si ça va nous rendre malade, et tant mieux, parce que ça veut dire que nous avons de l'eau au moins relativement pure. Prions pour ceux qui manquent dans ces domaines, pour qui l'eau, il y en a trop peu, elle est trop loin, elle est trop sale. En remerciant notre Père de nous donner notre pain quotidien, nous pouvons aussi le supplier pour ceux qui n'ont pas de pain en quantité suffisante.
0: Alors, il nous reste peu de temps, et pourtant, la quatrième piste est très intéressante, c'est prier pour la venue du règne de Dieu. Daniel.
1: Oui, alors la venue du règne de Dieu, ça fait partie de la prière du Notre Père. Nous disons que ton règne vienne. Et cette prière pour la venue du règne de Dieu nous amène à lever les yeux vers la promesse du retour de Jésus, la promesse de ce que Dieu a en réserve pour l'avenir. En fait, face à la pauvreté, nous devons nous rappeler à la fois que nous n'allons pas changer le monde nous-mêmes par nos efforts, mais que le monde va changer. Il y a bel et bien une promesse de nouveaux cieux et d'une nouvelle terre où la justice habitera, et nous avons besoin que cette espérance, elle soit nourrie en nous, et nous pouvons embarquer notre souci pour les pauvres dans notre prière pour la venue du royaume de Dieu. Et là, c'est pas non plus une manière de fuir le monde présent en disant « bah oui, on se projette dans l'avenir et puis c'est tout », parce que en fait, il s'agit plutôt que la lumière du futur éclaire notre présent pour que, aujourd'hui, nous marchions dans l'espérance et avec les ressources et les forces que Dieu nous donne, et que des personnes en situation de pauvreté puissent aussi profiter du fait que nous nous serons mis en marche dans une démarche d'amour pour Dieu et d'amour pour notre prochain.
0: Merci beaucoup, Daniel. Alors, nous sommes dans l'émission Les Actualités du Sel, et nous parlions aujourd'hui des quatre façons de faire place aux pauvres dans nos prières. Pourquoi c'est une actualité? Tout simplement parce que vous retrouvez l'article sur ce sujet sur notre blog selfrance.org. Vous allez sur le petit onglet Actualité que vous retrouvez en haut à droite. Merci, Daniel.
1: Merci, Jean-Phi. Merci à tous.

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0: Bonjour, Regard sur l'architecture, Michel Champenois. Nous recevons aujourd'hui une personnalité originale du monde de la culture, sérieusement drôle dès qu'il s'agit d'accueillir le public ou de charmer son auditoire, et sans doute un grand travailleur, si l'on en juge par le bilan de ses actions à la tête de grands établissements culturels, le Centre Pompidou actuellement, le Musée Picasso précédemment, le musée Picasso, non pas Picasso, je mélange tout, Pompidou de Metz, et avant, après avoir passé une dizaine d'années comme conservateur au Centre Pompidou déjà. Donc c'est dire que le monde de l'art ne lui est pas étranger et que l'épreuve dont il est en train de se sortir par un grand nombre d'initiatives consiste à fermer le Centre Pompidou pendant quelques années pour travaux et à organiser la métamorphose que nous, on nous dit le Centre Pompidou ferme. Laurent Lebon nous répond, le Centre Pompidou se métamorphose, il ne ferme pas. Et nous allons l'évoquer avec vous pour que vous ayez une idée de tous les endroits où vous pourriez bénéficier de la sagesse des conservateurs, de la folie de certains d'entre eux, de la vivacité du monde de l'art et de la permanence de ce beau projet qu'est le Centre Pompidou. Bonjour Laurent Lebon. Vous nous faites l'honneur et l'amitié de venir, mais vous nous dites que le Centre Pompidou ne ferme pas, il se déploie, il se métamorphose. Est-ce que vous pouvez nous confirmer cette ambition?
1: Bonjour, cher Michel, et oui, je vous le confirme. Le Centre Pompidou ne ferme pas. D'ailleurs, il n'est pas fermé, il est ouvert en ce moment, à l'heure où on se parle, et il se métamorphose. Au fond, c'est peut-être la poursuite d'une histoire qu'on n'a peut-être pas encore suffisamment décrite, qui est, à partir du bâtiment iconique dont on va sans doute parler cet après-midi, le déploiement de notre action. Aujourd'hui, peut-être avec un petit soupçon de prétention, vous m'en excuserez pour ce début d'entretien, mais le Centre Pompidou, c'est le premier prêteur mondial. Nous prêtons environ 8000 œuvres par an, quand nos amis du Metropolitan Museum de New York, par exemple, en prêtent environ 2000. Et on est devenu également le premier opérateur muséal mondial. Shanghai, Malaga, bientôt Bruxelles et d'autres endroits dans le monde. Et puis en France, Massy, qui avance bien.
0: Oui, on va en parler.
1: Et Metz, dont nous fêtons l'anniversaire demain, le 15e anniversaire. Voilà, ça se fête et on a invité un invité de marque, Maurizio Cattelan, artiste italien, qui va nous présenter son regard sur la collection du centre.
0: Écoutez, le choix de Maurizio Cattelan est amusant parce que ça rejoint un peu votre première vocation de commissaire d'une exposition qui avait marqué son époque, qui est le Dada, le mouvement Dada, le dadaïsme. Cattelan est un peu un Dada d'aujourd'hui.
1: Je pense que Marcel Duchamp avait bien distingué entre le mouvement Dada, qu'on peut à peu près dater de 1915-1916 à 1923-1924, de l'esprit Dada. Et donc effectivement, l'esprit Dada, on est tous un peu Dada, on a tous un peu de Dada en nous.
0: Et évidemment, c'est-à-dire de l'ironie, un mélange des genres,
1: voilà, un petit peu de détachement. Puis regarder aussi peut-être la vie avec un pas de côté. Et Maurizio, en tout cas, est un de ces artistes, effectivement, qui fait de l'art avec sérieux, mais l'esprit Dada lui va bien. Voilà, il y a cette phrase de Picabia qui dit qu'on a une tête ronde pour regarder dans toutes les directions, et ça lui va bien.
0: J'ai refeuilleté votre catalogue Dada, qui avait l'avantage d'être extrêmement lourd, énorme et en papier très fin, donc avec vraiment beaucoup, beaucoup de documents. Et je comprends à nouveau pourquoi cette exposition a marqué les esprits et pourquoi elle est le début flamboyant de votre carrière. Il y avait eu un article très élogieux de Philippe Dagen dans Le Monde à l'époque. Et vous aviez déjà montré votre capacité à transformer les espaces, puisque dans cet espace un peu vide des galeries du Centre Pompidou, vide par vocation pour accepter des formes nombreuses, vous aviez créé une sorte de labyrinthe, une sorte de cabinet de curiosité qui avait beaucoup fait parler à l'époque.
1: En tout cas, le sujet de votre magistrale émission est l'architecture. Je crois que l'architecture d'une exposition, ce qu'on appelle un peu parfois rapidement la scénographie, ne peut pas se concevoir déconnectée du concept. Le sujet doit s'incarner dans un espace et je crois que c'est une des grandes spécialités du Centre Pompidou de pouvoir proposer des aventures totales où l'architecture de l'exposition dialogue avec son sujet. Alors pour Dada, on voulait une sorte de moment non linéaire. On voulait emmener le visiteur dans une grille, un peu comme s'il était sur un plateau de jeu d'échecs et qu'il se perde un peu dans toutes ces cases. Voilà, parce que l'idée de départ, c'est que faire une exposition Dada, c'est une contradiction. Les Dada ne peuvent pas être enfermés dans l'esprit du musée. Voilà. Donc, je crois qu'avec cette proposition architecturale, on a un peu titillé le visiteur. Beaucoup se sont perdus. Et contrairement à une exposition où on part d'un point A pour arriver à un point B, là, on est quasi persuadé, je crois que de mémoire, il y avait eu 400-450 000 visiteurs, que pas un visiteur n'a fait le même parcours que son voisin. Et ça, ça me plaisait bien aussi comme idée.
0: Labyrinthe. Nous avions choisi l'un et l'autre de parler des actualités d'abord, c'est-à-dire les expositions en cours. J'ai visité Paris Noir il y a quelques jours et il y a beaucoup de monde et c'est assez époustouflant. C'est une exposition qu'on peut voir plusieurs fois parce qu'il y a, des parcours possibles, justement, pour reparler des parcours. Vous avez votre exposition au Centre Pompidou qui dure jusqu'au 20 juin, je crois, offre un parcours linéaire, mais un peu comme un sous-bois, disons. On peut se diriger dans une direction ou dans une autre. On n'est pas pris en chasse par les, par les lieux. On est libre de bouger d'un endroit à l'autre. Et j'ai eu l'impression, je ne sais pas si c'était intentionnel, mais que vous renouez dans cette exposition avec l'esprit des grandes expositions qui ont fait la gloire du Centre Pompidou il y a longtemps, qui étaient Paris-New York, Paris-Moscou, c'est-à-dire du pluridisciplinaire adapté à un thème fort. Alors, Paris Noir, on a bien compris qu'il s'agit de donner leur place à des gens qu'on a moins célébrés jusque-là.
1: Bon, cher Michel, vous avez vu juste. D'ailleurs, le clin d'œil est même dans le titre. Paris Noir. Et quand on travaille au Centre Pompidou, très souvent, après quelques jours d'activité, on vous dit « Ah oui, mais vous vous souvenez, l'âge d'or, Paris-New York, Paris-Moscou, Paris-Berlin, Paris-Paris. » Donc, on vit avec cet héritage de ces grandes expositions pluridisciplinaires qui ont renversé la table de l'histoire des expositions mondiales. Et donc, effectivement, modestement, Paris Noir est un clin d'œil, un contrepoint de ces grands moments des années 70-80. Et je crois, et je vous remercie de vos propos élogieux, que l'esprit pluridisciplinaire est effectivement très présent dans ce projet, sans aucun moment d'ennui. Et je crois que la particularité de ce projet également est la découverte. C'est-à-dire qu'il y a énormément de noms d'artistes qui surgissent. Et donc, c'était le propos de la commissaire Alicia Nock de vouloir, comme ça, finalement, finir en beauté pour ce qui est notre dernier moment au Centre Pompidou. De Paris, je dois préciser dès aujourd'hui, puisque, comme on l'a bien compris, nous ne fermons pas, et nous nous métamorphosons.
0: Et avant le retour en 2030. Mais pour revenir, enfin, quelques mots de plus sur cette exposition que je sais qu'il y a eu énormément de monde pour voir le Centre Pompidou avant que la collection permanente soit déménagée, enfin, ou en tout cas mise en caisse. L'étage de la collection permanente. Là, on est au sixième étage. Donc, d'abord, on a le plaisir de revoir ce paysage qui était souvent un des moyens d'attirer le public au Centre Pompidou. Et là, il y a beaucoup de monde dans cette exposition. C'est très sympathique. Il y a aussi beaucoup de monde à côté chez Suzanne Valadon, qui est l'autre grande exposition du moment. Et je trouve que dans Paris Noir, il y a une envie de revenir pour justement lire et s'instruire. Alors qu'on est pris, justement, ce n'est pas toujours le cas dans les expositions, on est pris visuellement et on s'en tient à ce qu'on voit, c'est-à-dire des peintres qu'on ne connaît pas, des musiciens pris en photo tard le soir à Saint-Germain-des-Prés. Là, on est plutôt en terrain connu. Et donc, ça élargit énormément l'horizon de cet a priori sur l'anticolonialisme ou la présence des artistes noirs dans la vie parisienne, etc. Et c'est assez délicat de traiter ce genre de sujet, puisqu'on a l'impression que c'est un peu cocher les cases. Il y a une femme, Suzanne Valadon, des problèmes de cohabitation sociale, disons. Et en fait, c'est un grand jeu.
1: Tout à fait. Enfin, en tout cas, on ne voulait pas faire une expo ennuyeuse. On voulait un moment de ravissement, un moment où finalement, on dit quelque chose de très politique au sens noble du terme, mais on ne met pas une grosse flèche rouge pour disant « Regardez, c'est là le débat, le sujet ». Non, c'est, je crois, ce qu'on sait faire parfois, et ça fonctionne très bien dans cette exposition, c'est une odyssée, c'est une exposition un peu océan. On plonge, et puis on essaye de découvrir des univers, je crois, tout à fait différent de la doxa moderniste de l'histoire de l'art.
0: Et là, pour faire le lien avec un autre grand succès de ces dernières années, Brancusi, la scénographie, justement,

0: spirale. Hein, il a fait un portrait de James Joyce en spirale. Ça collait, je crois, assez bien à son univers, avec des moments assez magiques pour toutes celles et ceux qui ont pu voir l'exposition l'année dernière. Je crois que la vue des oiseaux sur le ciel de Paris restera un des grands moments de l'histoire des expositions au Centre Pompidou.
1: Alors, avant de parler des travaux et de pourquoi sinon fermeture du moins métamorphose, je voudrais que vous nous disiez un mot sur ce qui se passe à Lille, puisque j'ai vu qu'il y a un événement à Lille que je n'ai pas visité.
0: Alors, ce qui se passe à Lille,
1: ça s'appelle Pom Pom Pidou. Alors, ça, c'est assez drôle, évidemment.
0: Ce qui se passe à Lille, c'est. Alors, c'est Pom Pom Pidou. Hein, le sous-titre est un récit renversant de l'art moderne. C'est vraiment le début de cette constellation. C'est le début de cette métamorphose. C'est le début de ce déploiement. Le Centre Pompidou abrite une collection nationale, ce qui veut dire que ce n'est pas une collection parisienne. C'est la collection de toutes celles et ceux qui aiment l'art moderne. Et donc, on est très heureux que Lille nous ait invités dans le bâtiment qu'on appelle le Tripostal. Et on a pu, je crois, rejouer la collection. Donc, c'est pour ça que vous l'avez bien senti.
1: Oui, c'est lors d'un événement qui s'appelle Lille 3000.
0: Voilà, dont le thème cette année est la fiesta.
1: Qui a commencé il y a une quinzaine d'années, je
0: pense. Voilà, ça a commencé lorsque Lille a été capitale européenne de la culture. Et depuis, il capitalise avec merveille sur ce moment extrêmement fort, concentré d'énergie, et je crois que l'exposition du Centre Pompidou rentre dans ce feu d'artifice, avec là encore un parti pris de raconter une histoire sans se prendre au sérieux. Et je crois que pour tous les visiteurs qui ont pu découvrir l'exposition qui vient d'ouvrir, elle a ouvert il y a une dizaine de jours, une vraie révolution du regard.
1: Dans un bâtiment dont on peut dire qu'il est relativement ingrat, enfin, un bâtiment en ciment.
0: C'est un Tripostal, voilà.
1: C'est un vrai Tripostal.
0: Mais c'est un petit clin d'œil aussi au Centre Pompidou, parce que ce sont des grands plateaux. Mmh. Et donc, on retrouve là une surface extrêmement grande, hein, puisqu'on est sur 5000 m², ce qui est quasiment la surface d'un plateau du Centre Pompidou.
1: Alors, revenons sur votre parcours. Vous avez donc passé 10 ans, n'est-ce pas, comme commissaire et conservateur au Musée d'Art Moderne, donc avec l'exposition Dada en 2005. Il se trouve que on vous a confié, après divers épisodes, la présidence du Centre Pompidou-Metz à son ouverture, qui est donc un bâtiment de Shigeru Ban, complètement courbe, très différent du Centre Pompidou. Et où vous êtes revenu pour faire la même chose, d'autres choses, mais des mêmes responsabilités au Musée Picasso à Paris. Et puis, depuis 2021, vous êtes président du Centre Pompidou. Avec cette charge de déménagement, même si ce n'est pas une fermeture, dont je ne sais pas à quel moment elle a été décidée.
0: La fermeture du centre ? Mmh. Alors. Juste pour revenir sur les propos de mon parcours, effectivement, je commence à avoir une micro-spécialité, c'est le casque de chantier, et le camion de déménagement, puisque au final, j'ai eu la chance, parce que je crois que c'est une chance, d'être dans 3 aventures merveilleuses, celle où on part de rien, d'un terrain vierge, le Centre Pompidou-Metz, celle où on restaure un monument historique, l'hôtel Salé, pour la réouverture du musée Picasso. Et là, encore un autre cas de figure, puisqu'on est dans un bâtiment contemporain, mais un bâtiment qui a vieilli. Et au fond, je pense que la décision de la fermeture, elle a été prise dès la précédente fermeture. Qu'est-ce que j'entends par là ?
1: Qui était quand d'ailleurs ?
0: Alors, elle était de 97 à 2000. Ouais. Et donc, à l'époque, le président Jean-Jacques Ayagon avait décidé d'être très percutant. Il a eu une vision sur le Centre Pompidou, mais il a bien dit à l'époque qu'il faudrait de toute façon revenir sur le métier et travailler sur les travaux techniques, de sécurité, ainsi de suite, qui sont l'habitude pour un bâtiment qui a tout simplement presque, j'allais dire, un prototype. Mmh. Et donc, il faut être très vigilant. Donc, l'ensemble des successeurs de Jean-Jacques Ayagon ont tenté de lancer l'aventure, mais finalement, c'est arrivé sur moi. Et donc, moi, ce que j'ai proposé, c'est d'être encore plus ambitieux que le projet qui avait été décidé, qui était déjà colossal, qui est un projet technique, en disant, puisqu'on va fermer un certain nombre d'années, essayons de métamorphoser l'intérieur du centre. Donc, au fond, le projet, c'est le guépard.

0: c'est il faut que tout change pour que rien ne change. Donc l'enveloppe extérieure, avec le regard bienveillant de Renzo Piano, on va changer la façade pour éviter d'en faire une passoire thermique comme elle est aujourd'hui. On va enlever l'amiante, on va améliorer l'accessibilité, ainsi de suite, et ainsi de suite. Et j'espère que le visiteur en 2030, quand il passera la porte, la même qu'aujourd'hui, il verra un bâtiment complètement transformé. Il ne reconnaîtra quasiment aucun des espaces qu'il avait vus à la fermeture dans quelques mois, puisque nous fermons fin septembre au public. Et donc là, je crois qu'on est dans une logique tout à fait contemporaine. On aurait eu cette conversation peut-être il y a 15-20 ans. Je serais peut-être venu vous présenter un projet d'une nouvelle aile, d'un nouvel étage, d'un nouveau bâtiment. Non, aujourd'hui, et je vois que ma collègue du Louvre ou mon collègue du Metropolitan Museum de New York sont dans la même philosophie, on est dans une logique de développement durable. On fait de l'intérieur et je crois que dans votre émission, très souvent, des architectes viennent vous défendre cet esprit contemporain.
1: Exactement. Et je voudrais, pour le parrainage de Renzo Piano, citer un livre qui s'appelle « La désobéissance de l'architecte ». C'est un petit livre où il a discuté avec un ami journaliste sur divers sujets. Et il vous rappelle, enfin c'était en 2009, donc c'est déjà un peu ancien, mais il a une phrase, comme souvent sur le Centre Pompidou, en disant que c'est... que la capacité de l'œuvre à se renouveler, à se transformer est sa principale qualité, puisque c'était le projet initial et qu'ils y sont fidèles, pour mieux renaître. Et il dit même qu'il faudrait, enfin c'est une grande machine, qu'il faudrait réviser tous les 25 ans. Et donc on y est. Pour ne pas trop prolonger l'aspect technique, malgré tout, est-ce que vous pouvez nous dire ce qui se passe pour l'isolation thermique ? Ça veut dire qu'il n'y avait pas... façades vitrées étaient...
0: poreuses. Pardon, il se passe au Centre Pompidou ce qui se passe dans beaucoup d'immeubles en ce moment en France. Tout le monde est confronté à cette transition énergétique, à cette volonté d'avoir une meilleure isolation. Et donc, tout simplement, on a des verres aujourd'hui beaucoup plus performants, des joints et ainsi de suite, qui permettent d'éviter à ce que la chaleur, l'hiver venu, se diffuse trop rapidement et inversement. L'intérieur aussi, on va améliorer beaucoup le système de climatisation et de chauffage. Voilà, donc les deux actions conjointes vont permettre d'avoir un bâtiment où on espère économiser 60-70% d'électricité, ce qui est quand même colossal.
1: Puisqu'on est dans les chiffres, quel est le montant des travaux ? Vous l'avez
0: Le montant des travaux est en deux parties qu'on essaye de réunir désormais en une seule, qu'on appelle Centre Pompidou 2030, un volet technique de 260 millions et un volet culturel de 200 millions. Donc, ce qui fait environ 460 millions d'euros.
1: Le volet culturel étant le redéploiement des expos
0: des événements. Le volet culturel, non, c'est la métamorphose des espaces à l'intérieur. Le volet technique, exemple, une nouvelle bibliothèque, une nouvelle scénographie du musée, la création d'une agora au niveau -1, et cerise sur le gâteau qui, j'espère, plaira à nos futurs visiteurs, l'ouverture pour la première fois de la terrasse au dernier étage qui n'avait jamais été ouverte au public.
1: Mais les visiteurs sont déjà tellement contents dans l'escalator. Non, rappelons en quelques mots, il y a une consultation d'architectes, de 5 équipes.
0: C'est une institution publique, donc effectivement, on est soumis, et tant mieux, à une compétition. Et c'est donc un duo franco-japonais, Hiroko Kozunoki et Nicolas Moreau, associé à une architecte mexicaine, Frida Escobeto, et un groupement AYA. Les quatre ensemble se sont associés pour... réaliser cette belle proposition qui est, je crois, très respectueuse de l'esprit de Piano et Rogers et en même temps apporte une touche de contemporanéité.
1: Alors vous serez peut-être surpris d'apprendre que ces deux-là, Moreau et Kuzunoki, sont venus dans cette émission.
0: Non, je ne suis pas surpris d'apprendre.
1: Au moment où ils avaient terminé Sciences Po.
0: Ça ne m'étonne pas de vous et de votre prescience. Voilà.
1: Non, mais les rapprochements sont amusants. Enfin bon, effectivement, ils ont de grandes qualités et ils ont proposé, si j'ai bien compris, un projet qui est à la fois respectueux de l'esprit du bâtiment et en même temps qui répond à toutes vos attentes sur notamment le nouveau forum qui, c'est vrai, quand on le regarde d'un œil un peu critique aujourd'hui, et pas dans sa meilleure forme parce qu'il n'y a plus les expositions qui existaient au début du CCI, très proche de... Enfin, ça fait un espace d'accueil qui est très très vaste et qui semble pas formidablement bien utilisé. Et sans doute, ça sera une impression différente.
0: Ben, cher Michel, on a fait un peu le même constat que vous. Et surtout, au fond, on voudrait ramener au cœur du projet un mot presque grossier aujourd'hui, c'est l'hospitalité. Voilà, c'est-à-dire que on aimerait un peu de chaleur, on aimerait que le visiteur se sente bien. On n'est pas forcément à l'affût d'augmenter les espaces d'exposition, d'aligner des chiffres de fréquentation phénoménaux. C'est pas l'objectif. Et là encore, on est très proche de l'esprit. Vous inviterez peut-être ma collègue du Louvre, hein, quand on voit les premières idées qu'elle a lancées pour cette réforme architecturale de ce palais extraordinaire. Je crois qu'on partage cet esprit, qu'aujourd'hui, les gens qui viennent, et c'est un geste fort, hein, c'est de l'argent, ça coûte cher pour une famille de venir au musée, c'est du temps, ça coûte aussi très cher, et on a la chance d'être dans un pays avec une offre culturelle phénoménale. Donc, il y a des arbitrages à faire. Et donc, venir au musée, notamment pour la jeune génération, c'est un pari pour nous de les séduire, mais pas les séduire pour les emmener dans je ne sais quelques moments d'égarement. C'est les séduire juste pour leur dire, ben voilà, il y a des personnes qui, au XXe siècle, ont décidé de changer notre regard sur le monde. Voilà, venez voir, ça peut-être vous titiller.
1: Oui, et justement, le multiculturel est extrêmement bien préservé, puisque les habitués de la Bibliothèque publique d'information qui sont invités à se rendre dans le 12e arrondissement, à côté de la Cinémathèque, enfin dans le même quartier, vers Bercy, à partir du mois de septembre, retrouveront leurs habitudes pendant les 5 ans de fermeture et retrouveront la bibliothèque au retour. De même que vous avez une salle de cinéma qui sera sans doute supprimée puisqu'elle est placée quasiment au rez-de-chaussée et que vous allez utiliser d'anciens parkings d'autocars qui n'ont plus besoin d'exister puisque les autocars n'ont plus le droit d'entrer dans Paris à cet endroit-là, si j'ai bien compris.
0: Oui, alors, je ne veux pas ennuyer vos auditrices et auditeurs, mais effectivement, l'opération qu'on vit en ce moment est une opération assez spectaculaire et assez phénoménale, avec des partis pris simples. On ne se sépare d'aucun agent, on garde l'ensemble des équipes et on essaye effectivement de garder l'ensemble des activités, ce qui n'est pas forcément évident sur le papier. Et donc, effectivement, on rouvre une bibliothèque. Je crois que les gens vont découvrir cet immeuble un peu connu qui s'appelle l'immeuble Lumière, qui est, paraît-il, un des plus grands immeubles de bureaux à Paris, qui se trouve au bout du cours Saint-Émilion. On a une programmation de cinéma qui se prépare avec MK2. On a notre programme d'exposition qu'on va déployer au Grand Palais, qui est sous la houlette de Didier Fusillier, un feu d'artifice estival. Enfin, bref, c'est un travail un petit peu au millimètre qu'on a fait ces derniers mois pour que chaque membre de l'équipe puisse continuer à œuvrer et à déployer le dynamisme qu'on qualifie effectivement de pluridisciplinaire.
1: On va écouter un peu de musique pour faire un petit passage.

0: Merci beaucoup. J'avais choisi Eric Satie, mais c'était trop triste.
1: Oui, donc ça ressemblait pas du Satie, j'aurais dit du Mozart.
0: Vous auriez dit Mozart. Si vous étiez un animal, vous seriez...
1: Oh, je ne sais pas. J'aime bien le dauphin.
0: Ah, c'est bien le dauphin. C'est joyeux.
1: En tout cas...
0: Et si vous étiez un pays ?
1: Ah, écoutez, j'aime mon pays. Mais bon. Évidemment, comme beaucoup d'habitants de notre pays, on aime bien aussi nos voisins. Et j'avoue que dans le domaine de l'art, l'Italie restera toujours... Notre...
0: C'est bien. Vous êtes un bon diplomate. Et si vous étiez un instrument de musique ?
1: Un instrument de musique, bah écoutez, puisqu'on était dans le domaine de la clarinette.
0: Je trouve que ça vous va bien, la clarinette.
1: Voilà,
0: c'est marrant. Hein.
1: En tout cas.
0: C'est mélodieux, c'est tonique. Ça ne supporte. Enfin, ça supporte la solitude, mais pas trop. N'est-ce pas ? Donc je pense que c'est déjà un certain profil de votre caractère.
1: Bah, écoutez,
0: vous avez souligné hier au Beaux-Arts la nécessité de travailler, enfin la nécessité, le bienfait du travail collectif et du travail d'équipe. Et je pense que c'est sans doute un de vos caractères.
1: Bah écoutez, cher Michel, je vois un canapé avec un beau coussin. Je vais m'allonger là, je crois que la psychanalyse est bien partie.
0: Non, non, alors là, c'est pas gentil de dire ça. Je déteste la psychanalyse.
1: Ah bon, moi aussi, donc ça tombe bien, on est deux. Alors.
0: Non, non, mais je pense que meneur de jeu...
1: En tout cas,
0: est une des fonctions des hauts fonctionnaires de la culture et qu'il faut s'entendre avec toutes sortes de gens.
1: On est dans un moment mondial où je crois qu'il n'y a pas besoin d'en rajouter sur, on va dire, l'incertitude.
0: Ouais. Et l'angoisse.
1: On a la chance d'être dans un pays où le secteur public culturel se porte bien. Et voilà, donc je crois que c'est l'occasion de rendre hommage à toutes celles et ceux qui le soutiennent et espérons que cela va durer.
0: J'ai un peu oublié le chiffre, mais hier, vous avez cité le nombre de personnes qui travaillent au Centre Pompidou.
1: Alors, le nombre de personnes qui travaillent au Centre Pompidou, c'est un chiffre très complexe, parce qu'en fait, il y a trois institutions au Centre Pompidou. Il y a la Bibliothèque publique d'information dont on a parlé, l'IRCAM, c'est l'occasion de saluer...
0: Qui ne ferme pas, voilà mon lapsus psychanalytique.
1: Et qui va bientôt ouvrir son grand festival. Et l'IRCAM...
0: On va dire que l'IRCAM n'est pas dans le même bâtiment, il est à côté.
1: Oui, il est là.
0: Bon état.
1: Il est là avec nous,
0: il n'a pas
1: juste
0: la même
1: côté. C'est l'Institut
0: même
1: de Recherche Coordination Acoustique Musique. Et pourquoi c'est une année importante pour l'IRCAM, c'est qu'on fête cette année le centenaire de Pierre Boulez, qui était un des grands fondateurs de l'aventure du Centre Pompidou, avec donc justement cet institut. Et puis troisième institution, le Centre Pompidou. Donc après, je fais partie de celles et ceux qui disent qu'une institution culturelle, c'est un tout. Et donc, quand vous allez au restaurant, c'est aussi l'institution culturelle. Quand vous voyez des personnes qui œuvrent pour que leur bâtiment soit propre, c'est important, et ainsi de suite, et ainsi de suite. Bref, tout compris, on n'est pas loin de 2000. Voilà.
0: Vous avez eu une petite alerte syndicale au moment de l'annonce du calendrier. Ça s'est bien arrangé ?
1: Je n'ai pas eu une alerte syndicale. Je crois que les agents, et c'est bien normal, dans cette période justement de métamorphose, ont exprimé leurs souhaits, leurs inquiétudes, leurs rêves. Et on a essayé d'être attentifs. Et je crois aujourd'hui, on le voit notamment dans le passage des 150 agents qui travaillent au Centre Pompidou de Paris et qui vont aller au Grand Palais, qu'on avance bien.
0: Alors, le Grand Palais, c'est une grande chance que le Grand Palais soit restauré à temps pour vous.
1: Ah ben, on a bien coordonné les choses.
0: C'est une coïncidence parfaite.
1: Non, on a bien coordonné les choses.
0: Puisque ça fait quand même 2-3 ans au moins que...
1: Oui, ça s'est bien passé. Et on a bien coordonné les choses. Et avec les belles équipes de Didier Fusillé...
0: Oui,
1: on
0: c'est aussi une chance d'avoir Didier Fusillé.
1: Voilà, donc du coup, ça se passe très bien.
0: Et alors, vous serez où ?
1: On sera où ? On sera dans ce qu'on appelait les galeries nationales.
0: D'accord, côté Champs-Élysées.
1: Voilà, le fameux square Jean Perrin. Et puis, on a des nouveaux espaces côté Seine. Et puis, en fonction des souhaits du président Fusillé, j'espère qu'il nous invitera à aller dans d'autres endroits. Et ça commence dès cet été avec la Nef, qui, comme vous le savez, fera l'objet d'une grande opération, dite du Grand Palais de l'été.
0: Non, je savais pas.
1: Et donc, la Nef sera ouverte au public pour la première fois, donc avec notamment une grande rétrospective des spectacles de Mohamed El Khatib. Et donc, nous serons dans cette aventure et avec... nos amis du département culture et création au centre, on va lancer aussi une opération Fun Palace, très intéressante.
0: Alors la nef est éblouissante dans sa restauration. J'y suis allée pour un ou deux salons. C'est tout de même un espace gigantesque. Donc, certains artistes l'ont très bien occupé, Richard Serra ou Boltanski aussi, je me souviens. Vous avez d'autres projets pour la Nef ?
1: Alors ça, c'est le président Fusillé qui a des projets. Mais par exemple, là, dans la saison France-Brésil, il va inviter Ernesto Neto.
0: D'accord. Voilà. Et en revanche, les espaces des galeries dites nationales étaient plutôt assez classiques. Alors, ça ne va pas trop déranger les traditions du Centre Pompidou ?
1: J'espère qu'on a une merveilleuse équipe de scénographes au sein du Centre Pompidou. On est des rares institutions à avoir une équipe en interne. Et donc, c'est cette équipe qui va œuvrer. Alors, pour deux grands projets initiaux, l'art brut, on va montrer la grande donation que M. Decharme et son épouse nous ont faite, une des plus grandes donations de l'histoire du Centre Pompidou. Et on va commencer, comme un clin d'œil à notre fontaine Stravinsky, une exposition qui s'appelle Nikite Saint-Phal, Jean Tinguely et Pontus Sultaine. Manière de rendre hommage au premier directeur du musée, Pontus Sultaine, qui nous était venu de Suède. Et c'est le centenaire de la naissance de Jean Tinguely et on ne présente plus Nikite Saint-Phal. Donc je crois que là, ça va être un trio très intéressant. Et on scoop pour nos amis Fréquence de France Estante l'année prochaine. Là, vous pouvez déjà réserver. Je pense qu'on aura une des plus belles expos Matisse jamais faites dans notre pays. Une expo Matisse, justement, de fête. C'est un accent porté sur la dernière période. Donc, les gouaches découpées. Voilà, prenez vos places.
0: Et ça, faire une expo Matisse qui dépasse les expos Matisse, c'est un enjeu colossal.
1: En tout cas, on va essayer de faire un focus sur la dernière période qui n'a encore jamais été faite.
0: Vous avez dit hier que Pontus Sultaine était lui-même un artiste. Quel était son... Je ne connais pas son profil artistique.
1: Alors, il était peintre. Il était peintre, voilà.
0: Premier directeur du Centre Pompidou.
1: Alors, il était premier...
0: président.
1: Alors, non, le premier président, c'était Robert Bordas.
0: Ah oui, en effet.
1: Et en fait, il était directeur avec un intitulé qu'aujourd'hui n'existe plus, mais qui disait bien la philosophie du Centre Pompidou de l'époque, c'était directeur du département des arts plastiques. Voilà. Justement, on avait voulu casser cette notion de musée pour créer quelque chose de nouveau. Voilà. Mais après, le Musée national d'art moderne est revenu comme
0: Alors,
1: intitulé.
0: Comme tout le monde, comme chacun le sait, mais c'est une occasion de leur dire, donc il y a de nombreuses institutions qui font partie du Centre Pompidou, le Musée d'art moderne, la collection de photos, la collection de cinéma, les festivals de cinéma. Qu'est-ce qui va se passer pour la photo ? Est-ce qu'il y a des projets particuliers ?
1: Alors, pour la photo, il y a énormément de projets particuliers. Un premier, et là j'invite encore une fois toutes celles et ceux qui nous entendent à noter la date, à partir du 13 juin, une expo extraordinaire, peut-être d'un des plus grands photographes actuels, Wolfgang Tillmans, un photographe allemand, qui va investir, c'est une petite surprise, un étage entier du Centre Pompidou. Donc là, il faut vraiment venir cet été, d'abord parce que ça sera un des moments pour dire au revoir au Centre Pompidou, ce bâtiment historique, mais je crois que on ne sera pas déçus, une proposition vraiment très forte, tant par son ampleur que par toutes les questions politiques, sociales, esthétiques qu'elle va poser. La collection de photos continue à s'enrichir et l'année prochaine, c'est le bicentenaire de la photographie. Vous savez que l'État a souhaité mettre un coup de projecteur sur ce moment et donc le Centre Pompidou sera présent, là encore, avec une grande expose au Grand Palais, avec une sélection dans les chefs-d'œuvre de la collection. Donc, on sera également aux rencontres d'Arles, ainsi de suite. Donc, un beau déploiement de la collection photo.
0: L'étage entier donné à Wolfgang Tillmans, c'est l'étage où était la bibliothèque, justement.
1: Le deuxième étage, oui.
0: Et qui, dans le projet futur, aura beaucoup changé. Alors, par rapport à d'autres qui auront moins changé.
1: Ce qui n'aura pas changé, c'est le fait que la bibliothèque reste. Ça a été un souhait dès le départ de notre aventure. Mais effectivement, elle sera complètement métamorphosée, elle aussi, avec le regard de nos amis architectes que nous avons cités tout à l'heure.
0: D'accord. Je suis perdue là. Ah oui, n'oublions tout de même pas de parler de Massy. Alors Massy, c'est un projet en soi. Massy est dans le sud de Paris. Massy est au bord de l'autoroute. Massy est au bord d'une gare TGV. Massy sera bientôt rejointe par une station de métro de la ligne 18. Et ce lieu un peu excentré, on va le dire pour le moment... devenir une sorte de deuxième centre, si j'ose dire, parce que c'est moins loin
1: que Metz ou que nos amis.
0: C'est pas moins loin que Metz, puisque Metz est relié par le TGV qui met très peu de minutes, je crois.
1: Alors, pour l'avoir beaucoup pris, cher Michel, il met 90 minutes, alors que pour aller à Massy, on met une trentaine de minutes. Voilà, donc on met un petit peu moins de temps.
0: D'accord.
1: Et avec la
0: encore
1: ligne...
0: faut-il avoir l'idée d'aller à Massy.
1: Écoutez, grâce à Fréquence Protestante, dès cet après-midi, je lance l'idée, tout le monde à Massy. Ils découvriront
0: grâce,
1: une ville
0: grâce
1: extraordinaire.
0: Grâce à la région Île-de-France et région... grâce à la communauté urbaine ou
1: tous les niveaux des collectivités territoriales. C'est région Île-de-France, département, communauté d'agglomération et mairie de Massy. Voilà. Tout le monde s'est associé pour créer un bâtiment colossal. Hein. On est sur 30 000 mètres carrés. L'ensemble des collections du Centre Pompidou. Et le vrai nom du bâtiment, c'est le Centre Pompidou Francilien Fabrique de l'Art. Et nos amis du musée Picasso seront également présents puisque leurs réserves seront là. Philippe Chiambaretta est l'architecte et il a proposé à notre demande, hein, puisque c'était le programme, de faire un projet différent d'une réserve. C'est pas un bunker, c'est pas un tombeau, c'est un lieu public où il y aura des espaces d'exposition, des espaces pour se restaurer, des belles aventures dans le domaine du spectacle, il y aura des ateliers. Enfin bref, tout
0: c'est
1: l'inverse.
0: C'est un petit Beaubourg.
1: Exactement.
0: Une ombre de Beaubourg, vivante. Une ombre, une silhouette.
1: En tout cas,
0: que la silhouette, j'ai eu Philippe Chiambaretta au téléphone, Il m'a dit qu'après avoir fait tout ça, ils se sont aperçus que la façade était à peu près de la même taille que la façade du Centre Pompidou.
1: Oui, alors donc justement, c'est pas un petit,
0: C'est en même temps, petit au sens où c'est moins complexe, sauf que la partie réserve, le Fort Knox des arts, doit être assez compliquée à... ça existe maintenant dans les musées, c'est réserve visitable, ce qui ne sera pas vraiment le cas de celle-ci.
1: On pourra sur réservation
0: visiter. J'en ai vu une à Vancouver qui était formidable.
1: On pourra sur réservation visiter, mais je crois qu'aujourd'hui, il y avait vraiment une volonté très simple de dire voilà, la collection, elle sera déployée à Massy de manière aussi belle qu'à Paris. Il n'y a pas de hiérarchie, il n'y a pas un petit Beaubourg et un grand Beaubourg. Regardez Metz aujourd'hui, si on avait eu notre conversation il y a 15 ans, on aurait dit, tiens, qu'est-ce que ça va devenir, ainsi de suite. Aujourd'hui, c'est sans doute, et je le dis sans flagornerie outrancière pour la directrice et ses équipes, mais un des plus beaux lieux d'exposition en France, avec surtout une politique originale. Donc j'espère qu'on va développer ça là, à Massy également.
0: Oui, pour la forme de Massy. Alors, en deux mots, ce que j'ai compris, c'est qu'il y a un parc d'un côté, un petit parc, avec un petit lac, donc de la verdure, de l'autre côté, un terrain de sport. Et le rectangle occupé par le Centre Pompidou est entre les deux. Donc, il y a une sorte de paysage naturel qui n'est pas la Piazza de Beaubourg, mais qui est quand même une vision, disons, assez ouverte. Ce que nous avons dit à l'instant sur l'emplacement dans la région parisienne qui est ce qu'il est, c'est-à-dire que c'est une bonne raison d'y aller, justement, puisqu'on n'y va pas forcément. Et la forme du bâtiment, dont je suppose la complexité technique de la partie sécurisée, doit être assez lourde. Et j'inviterai Philippe Chiambaretta à venir en parler à la rentrée. Le bâtiment ouvrira l'année prochaine, en 26.
1: Tout à fait. Deuxième semestre 26.
0: Oh, il sait tout.
1: Vous
0: avez un agenda bien rempli.
1: Si je ne savais pas quand est-ce que va ouvrir le prochain Centre Pompidou, qui est un des plus gros investissements de la nation, je crois qu'il faudrait que j'aille vite chercher du travail.
0: D'accord, vous avez bien répondu.
1: J'insiste cet après-midi, parce que vous m'inquiétez un tout petit peu. Massy, c'est là. Hein, c'est aussi le plateau de Saclay. Hein, c'est le plus grand ensemble d'enseignement supérieur.
0: Je suis allé plusieurs fois à Saclay, je sais bien que c'est pas loin. Voilà. Sauf qu'une fois qu'on est là-bas, on a quand même un peu l'impression d'être loin.
1: Faut y revenir. Et aujourd'hui, c'est le Grand Paris qui compte.
0: J'ai rien contre les distances. Hein. En plus, je ne les parcours pas à pied, donc il n'y a pas de problème. Bon. je voulais juste raconter une anecdote, sans que ce soit complètement anecdotique. C'est que la façade vitrée du Centre Pompidou-Massy, donc centre francilien, est ornée d'un escalier en bois qui reprend plus ou moins le dessin de la fameuse chenille du Centre Pompidou.
1: Qui reprend tout à fait.
0: Ce qui permettra aux nostalgiques de descendre le long de cette façade en évoquant leurs souvenirs de parisien.
1: Oui, voilà. Alors, cher Michel, ne soyons pas mélancoliques, hein, même si en vieux mâle blanc, je pourrais l'apparaître.
0: Oh,
1: on se projette et on est ravis d'avoir un magnifique équipement. Voilà, c'est un bâtiment pour rêver. Et je crois que là aussi, tout le monde va être surpris parce qu'on n'en a pas encore beaucoup parlé, mais ça va être un choc quand même en Île-de-France.
0: Oui, mais je pense que ça va être un choc en Île-de-France, que vous avez énormément travaillé. Donc ça fait, je ne sais pas, 5 ans, quelque chose comme ça.
1: Tout à fait.
0: Que cette très belle expo Paris Noir que j'invite nos auditeurs à aller voir. Hier, je vous ai posé la question, c'est 3 ans de préparation. Donc il faut saluer le courage et l'énergie de toutes ces équipes qui ont travaillé avec un peu un pied dans chaque espace. Et donc,
1: je n'enlèverai rien à vos propos.
0: Mon cher Laurent, puisque vous m'avez appelé plusieurs fois, ma chère Michel, je me souviens que la première fois que je vous ai rencontré, c'était dans l'atelier d'un designer peu connu à l'époque, avec qui j'avais consacré un papier dans Le Monde, qui n'est autre que Ronan Bouroulec, votre premier livre. Et donc, je pense que vous aviez déjà beaucoup de goût en tant que dauphin ultra, ultra dynamique. Et que le parcours extraordinaire que vous faites est tout à fait digne d'attention.
1: Là, voilà. Et vous faites rougir,
0: je
1: ne vais pas m'allonger.
0: Désolée, parce
1: mais
0: que,
1: voilà,
0: ma chère Michel, ma chère Michel, voilà, mon cher.
1: Je crois que l'équipe s'impatiente, il nous faut du Mozart.
0: Non, on va leur rendre le micro, mais vous savez comment je vous appelle normalement. Laurent l'Excellent.
1: Ah, bah c'est gentil, merci.
0: Voilà. Merci d'être venu, merci d'avoir consacré du
1: écoutez,
0: temps entre Malaquais.
1: Cher Michel, merci de m'avoir invité dans votre excellente émission et j'invite donc tous vos auditrices et auditeurs à venir au Centre Pompidou qui n'est pas fermé et plus ouvert que jamais. Suzanne Valadon, Paris
0: Noir. Qui sera fermé le 22 septembre.
1: Qui sera fermé le 22 septembre, mais pour mieux se métamorphoser à Massy,
0: les cinémas
1: à Malaga
0: sont fermés,
1: et ailleurs.
0: La bibliothèque a déménagé.
1: Non, les cinémas vont au MK2, la bibliothèque
0: oui,
1: au bâtiment
0: mais
1: Lumière.
0: Voilà. Aujourd'hui, il faut aller voir Paris Noir.
1: Aujourd'hui, il faut aller voir Paris Noir, Suzanne Valadon. Voilà.
0: Merci beaucoup d'être venu dans cette période troublée et hyperactive.
1: Merci pour votre invitation.
0: Merci.

Bonjour à tous et à toutes, nous revoici ensemble pour notre première émission de la rentrée « Plaisir d'écrire ». La fois dernière, nous avions commencé à réfléchir sur le thème de la création en l'abordant sous le prisme de la révélation. Nous avions constaté que la révélation était un concept paradoxal, voire apocalyptique, cachant pour mieux révéler, obscurcissant pour mieux mettre en lumière. En d'autres termes, un concept hybride où les contraires s'affrontent tout en se complétant pour offrir au monde une apparition soudaine et unique. Aujourd'hui, nous allons continuer d'explorer l'univers de cette création en découvrant ensemble un des éléments moteurs qui l'anime. Voici pour vous quelques indices sur ce nouveau thème. Inspire, expire. Ce mouvement de respiration est à lui seul une possible définition. Certains le définissent, ou plutôt la définissent, comme une fureur, une possession. D'autres comme un enthousiasme, une grâce. Elle est partout et nous préserve de l'orgueil grâce au sentiment d'humilité qu'elle réveille en nous lorsque nous la convoquons et qu'elle nous répond. C'est une rencontre verticalisante, extatique et dynamique, où le monde du bas rencontre celui du haut et inversement. Inspire, expire. Je vais vous parler sans plus attendre de l'inspiration.

Faites-vous apporter de quoi écrire. Après vous être établi en un lieu aussi favorable que possible, à la concentration de votre esprit sur lui-même. Placez-vous dans l'état le plus passif ou réceptif que vous pourrez. Faites abstraction de votre génie, de vos talents et de ceux de tous les autres. Écrivez vite, sans sujet préconçu. Assez vite pour ne pas retenir et ne pas être tenté de vous relire. La première phrase viendra toute seule. Tant il est vrai qu'à chaque seconde, il est une phrase étrangère à notre pensée consciente qui ne demande qu'à s'extérioriser. Continuez autant qu'il vous plaira. Fiez-vous au caractère inépuisable du murmure. Voici un extrait du jeu magique auquel se livraient les artistes surréalistes, celui de tenter d'ouvrir les portes de l'inconnu en abandonnant toute velléité d'ego afin de prêter attention au subtil murmure comme il le définissait. C'est-à-dire cette petite voix qui, si vous l'entendez à votre tour, pourrait vous souffler à l'oreille les secrets de l'invisible. Murmure, voix, souffle. Cela tombe bien car tout le vocabulaire du mot « inspiration » est aérien. Inspiration vient du latin « inspirare », qui veut dire « souffle », au sens physiologique comme au sens spirituel. « In » signifie « dans », en dedans, et « spirare », souffler, respirer. Son rôle est d'insuffler, de faire entrer le souffle vital en quelqu'un, mais aussi d'initier une idée, un mouvement créateur, voire un mouvement divin ou surnaturel. L'inspiration est une force invisible à la recherche d'un corps. On l'attend, on l'espère, on la cherche, on l'invoque. On l'imagine comme une divinité intermédiaire, un guide qui ne peut se manifester sans investir une vie, sans s'incarner pour délivrer sa révolution. Elle possède, elle contrôle la parole, la main qui écrit, l'esprit qui la rencontre et propulse l'âme au-delà du connu vers d'autres contrées où dorment les connaissances. Nombre d'écrivains, de philosophes et de poètes lui rendirent hommage pour qu'elle les accompagne dans l'obscurité. Les mots qui vont surgir savent de nous ce que nous ignorons, écrivait René Char. Tandis que Dante nous confiait comment son esprit devenu trop grand et sorti de lui-même ne savait plus ce qu'il faisait. L'inspiration, c'est le trou noir, la nuit, la tabula rasa, l'oubli, le mythique poète à la cécité mystique appelé l'Aède. Il faut se taire pour entendre l'autre, il faut s'oublier, abandonner son nom et ses facultés pour laisser entrer l'inconnu, sombrer dans cette bouche d'ombre si familière à Victor Hugo qui dicte les vérités du monde. L'abîme est un prêtre et l'ombre est un poète. Tout est une voix et tout est un parfum. Tout dit dans l'infini quelque chose à quelqu'un. Tout parle. Écoute bien, tout est plein d'âme. De la nuit surgit l'idée, le verbe et la révélation. Robert Desnos se laissait aller au sommeil pour écrire sa poésie. Les surréalistes attendaient que la feuille blanche se remplisse d'une écriture automatique, ou alors s'occupaient à recoller les fragments exquis d'un cadavre de phrases. Earl Dolin se tenait sous les orages, la tête découverte, afin de saisir le feu de Dieu pour l'offrir au peuple sous la forme d'un chant poétique. « Partout, écrit-il, il nous revient sous les orages de Dieu, ô poète, de nous tenir la tête découverte, de saisir l'éclair du Père, lui-même, de notre main, et d'offrir au peuple le don céleste sous le voile du chant. » Nuit, chant, possession, l'inspiration nous saisit à l'instant où nous lâchons prise. Elle est soulèvement de l'âme, de l'esprit, transe au cœur des nuits mystiques. C'est le sceau de l'âme, l'extase de Plotin et de saint Augustin. On ne peut s'empêcher de penser à cet instant à la prêtresse de Delphes, appelée Pythie dans la Grèce antique, qui recevait du dieu Apollon des oracles et des prophéties hallucinatoires que les prêtres tentaient de retraduire sous forme de vers poétiques et énigmatiques. Cette jeune femme vierge choisie pour accueillir la parole divine incarnait à elle seule la définition de l'inspiration dans ce qu'elle avait de plus surnaturel. Elle personnifiait cette influence extérieure qui guidait les humains, une force spirituelle qui sera réfléchie sous de multiples angles par les philosophes tels que Socrate, Platon, Pythagore, Parménide, Zénon. Pour Platon, par exemple, il n'y avait pas de génie sans divinité. L'humain était incapable
de créer par lui-même. Il était forcément inspiré par un élan autre qui lui dictait quoi écrire. Dans le texte de Phèdre et le discours de Ion, il décrit très bien cette influence venue d'ailleurs, cette emprise des dieux et des muses qui s'empare des âmes tendres et vierges pour les plonger dans une folie prophétique. Ce don que tu as de bien parler d'Homère, s'adressant à Ion, n'est pas, je le disais tout à l'heure, un art, mais une vertu divine, qui te meut, semblable à celle de la pierre qu'Euripide appelle pierre de Magnésie, mais que la plupart appellent pierre d'Héraclée. Et en effet, cette pierre non seulement attire les anneaux de fer, mais encore elle leur communique sa vertu, de sorte qu'ils peuvent faire ce que fait la pierre, attirer d'autres anneaux. Si bien que parfois on voit pendre, attachés les uns aux autres, une longue suite d'anneaux de fer, et tous tirent leur pouvoir de cette pierre. C'est ainsi que la muse inspire elle-même les poètes, et ceux-ci transmettant l'inspiration à d'autres, ils se forment une chaîne d'inspirés. Ce n'est pas en effet par art, mais par inspiration et suggestion divine que tous les grands poètes épiques composent tous ces beaux poèmes. Tant que le poète n'a pas reçu ce don divin, tout homme est incapable de faire des vers et de rendre des oracles. Les poètes ne sont que les interprètes des dieux. Platon nous livre ici une leçon d'humilité. Il ne nous appartient donc pas d'être doués, il ne nous appartient que d'écouter et d'apprendre de cet autre. « Je est un autre », écrira beaucoup plus tard Rimbaud, dans un échange épistolaire, venant souligner l'altérité et la dimension inconsciente qui anime le poète dans l'acte d'écrire et la production de ses œuvres. Au siècle de Platon, on ne parlait pas encore d'inconscient, mais de mania, d'enthousiasme, de fureur poétique, de daimon. On était possédé positivement. La furor poetica, ou frénésie divine, était une extase qui transportait le poète et l'artiste hors de lui-même, lui permettant d'avoir accès aux pensées des dieux et des déesses. C'était une inspiration qui précédait la conscience et n'avait rien à voir avec les facilités humaines. On l'appelait aussi mania, ou folie divine, folie prophétique, obtenue souvent lors de rituels en l'honneur du dieu Dionysos. L'enthousiasme signifiait, quant à lui, avoir un dieu en soi, mais aussi un daimon, dont le rôle était d'agir sur les destinées en bien ou en mal et de jouer les intercesseurs entre l'humain et la divinité. La notion de génie ou genius, de son côté, tient une place particulière car il ne s'agit pas d'une force inspiratrice, mais plutôt d'une protection qui vient accompagner durant toute sa vie un individu. Il faudra attendre la Renaissance pour que le génie devienne inspiration et talent inné propre au créateur. En attendant, on convoquait non seulement les dieux, mais aussi les muses pour accomplir des miracles. Les 9 muses de l'art, dont Calliope, Erato, Clio. Homère les sollicitait pour obtenir le don d'inspiration pour son Odyssée d'Ulysse. « C'est l'homme aux 1000 tours, muse, qu'il faut me dire. Viens, ô fille de Zeus, nous dire, à nous aussi, quelqu'un de ses exploits. » De même, on chantait des hymnes à Orphée et répandait des parfums et des encens pour obtenir les faveurs de l'invisible. L'âme, par ses prières parfumées, pouvait se purifier et s'élever pour accéder à un ordre universel. C'est Orphée lui-même qui aurait écrit ces hymnes mystérieux dédiés chacun à une divinité bien précise. Ce rituel deviendra une forme de courant mystique et ésotérique appelé orphisme au 7e siècle avant Jésus-Christ. L'inspiration est encore plus absolue lorsqu'elle touche à la religion et la spiritualité. Elle devient non plus une possession, un daimon, mais un ange gardien, une grâce céleste qui éclaire notre âme et lui permet d'accéder à des connaissances sacrées et d'écrire les paroles de Dieu. Révélation chez les prophètes, elle est dans le christianisme un don du Saint-Esprit. On parle désormais d'inspiration de Dieu, ou théopneustos, qui signifie « soufflé par Dieu, respiré par Dieu ». Dans le Nouveau Testament, saint Paul nous apprendra comment toute écriture est inspirée de Dieu et utile pour enseigner, pour convaincre, pour redresser, pour éduquer dans la justice, afin que l'homme de Dieu soit adapté et préparé à toute œuvre bonne. Cette inspiration divine est aussi présente dans le judaïsme. Elle est appelée le souffle saint, celui qui se manifeste au travers de l'étude menée sur les textes sacrés.
Ce vent divin, appelé Ruach HaKodesh, vient par son mouvement remettre en question les certitudes et pousser les rabbins à chercher et chercher encore afin de révéler de nouvelles connaissances. Cela s'appelle le Hidush, qui signifie le renouvellement de la Torah par l'étude pour qu'elle continue de grandir et de s'adapter au fil des générations. En islam, l'inspiration se présente lorsque la personne vide de son cœur toute passion humaine. La dimension extatique ou sortie de soi reste un dénominateur commun à toutes les cultures. Dans le bouddhisme tibétain, l'inspiration spirituelle est une illumination spontanée qui éclaire l'esprit et révèle la lumière. On la nomme encouragement, bénédiction. Dans le taoïsme, c'est la capacité de faire le vide intérieur pour accueillir la voix du Tao. Un lâcher-prise que l'on retrouve aussi dans l'histoire des origines du monde au travers de la Kabbale hébraïque sous le nom de Tzimtzum, un événement divin qui raconte comment Dieu s'est retiré de lui-même pour laisser place à la création du monde. L'inspiration nous apparaît donc comme étant cette influence surnaturelle qui guide l'humanité sur d'autres chemins que celui de la terre. Dans un double mouvement, elle descend sur nous tandis que notre esprit part à sa rencontre. Mais certains esprits commencent aussi à la percevoir comme venant de l'intérieur de nous-mêmes. C'est ce que nous allons découvrir après une courte pause musicale avec un extrait de Saint-Saëns, la muse et le poète.

C'était Saint-Saëns, la muse et le poète pour Fréquence Protestante et nous revoici ensemble pour notre émission Plaisir d'écrire sur le thème de l'inspiration. Comme nous l'abordions il y a quelques minutes, l'inspiration qui nous saisit et nous soulève dans un élan vertical semble glisser dans un second temps vers quelque chose de plus intime. Au fil des siècles, la compréhension et l'inspiration évoluent. Ainsi, la guidance venue du ciel et des divinités laisse place peu à peu au génie intérieur et à la guidance venue des rêves et de l'inconscient. L'inspiration onirique est sans doute la passerelle entre ces deux niveaux de lecture. On la retrouve dès l'Antiquité avec les oracles reçus pendant le sommeil. En Mésopotamie, par exemple, c'était les dieux qui créaient les rêves du dormeur. C'était une vision mystique. En Grèce, on s'endormait aussi dans des temples pour y recevoir une vision inspirée. C'étaient les rêves prémonitoires. Avec le Moyen-Âge, l'Église condamne peu à peu les rêves en jetant le discrédit sur leurs origines, même si l'idée de nuit mystique que traversent les inspirés de Dieu reste le chemin vers la révélation. Heureusement, à l'époque du romantisme, la nuit est remise à l'honneur avec cette idée que les rêves nocturnes et lucides qui l'accompagnent apportent une vérité créatrice. L'inspiration onirique devient ou redevient une création fantastique, mais aussi la reconnaissance d'un monde intérieur propre à l'individu, l'inconscient. Les surréalistes en seront les porte-paroles. André Breton, Aragon, Éluard, Soupeau, Robert Desnos, qui écrivait dans son sommeil et ne se rappelait jamais de rien à son réveil. L'inspiration devient cette mémoire lointaine qui remonte par soubresaut à la surface de notre esprit. André Breton racontait dans son manifeste du surréalisme qu'un soir, avant de s'endormir, il avait perçu, nettement articulé, au point qu'il lui était impossible d'y changer un mot, une assez bizarre phrase qui cognait à la vitre. Pour lui, l'inspiration naissait d'un automatisme psychique provoqué par des exercices précis. Il appelait cela « dictée de la pensée ». Et le rêve était l'un des moyens pour lui de révéler, de révolutionner la perception de notre monde. Le rêve ne peut-il être appliqué lui aussi à la révolution des questions fondamentales de la vie, écrit-il. J'aimerais vous lire à ce propos quelques extraits d'un texte de Gérard de Nerval, Aurélia, ou le rêve et la vie, qui nous parle justement de la force des rêves et de cette fragile frontière entre l'imaginaire et la réalité. Dans ce texte, le poète raconte comment il déambule entre deux mondes qui finissent par se confondre en un troisième univers où tout est possible.

Le rêve est une seconde vie. Je n'ai pu percer sans frémir ces portes d'ivoire ou de cornes qui nous séparent du monde invisible. Les premiers instants du sommeil sont l'image de la mort. Un engourdissement nébuleux saisit notre pensée et nous ne pouvons déterminer l'instant précis où le moi, sous une autre forme, continue l'œuvre et l'existence. C'est un souterrain vague qui s'éclaire peu à peu et où se dégagent de l'ombre et de la nuit les pâles figures gravement immobiles qui habitent le séjour des limbes. Puis le tableau se forme. Une clarté nouvelle illumine et fait jouer ses apparitions bizarres. Le monde des esprits s'ouvre pour nous. Voici pour vous un second extrait aussi que je vais vous lire maintenant, celui où l'écrivain conscient de ce monde onirique qui s'ouvre à lui souhaite en percer les mystères. C'est ainsi que je m'encourageais à une audacieuse tentative. Je résolus de fixer le rêve et d'en connaître le secret. Pourquoi, me dis-je, ne point enfin forcer ces portes mystiques, armées de toute ma volonté et dominer mes sensations au lieu de les subir? N'est-il pas possible de dompter cette chimère attrayante et redoutable, d'imposer une règle à ces esprits des nuits qui se jouent de notre raison? Le sommeil occupe le tiers de notre vie. Il est la consolation des peines de nos journées ou la peine de leurs plaisirs. Mais je n'ai jamais éprouvé que le sommeil fût un repos. Après un engourdissement de quelques minutes, une vie nouvelle commence, affranchie des conditions du temps et de l'espace, et pareille sans doute à celle qui nous attend après la mort. Qui sait s'il n'existe pas un lien entre ces deux existences et s'il n'est pas possible à l'âme de le nouer dès à présent. La voix de la conscience qui guidait Platon, Socrate, devient ainsi la voix de l'inconscient, familière à Breton, à Gérard de Nerval, sur laquelle Freud va mettre des mots plus pragmatiques. Le psychanalyste explique en effet comment l'inspiration est en réalité le résultat d'une sublimation de désirs refoulés. Pour Freud, le rêve est la voie royale vers l'inconscient. Ce ne sont plus les dieux, mais les frustrations qui nous parlent. La pulsion est détournée vers une activité psychique rédemptrice. Le traumatisme est sublimé. Le « ça » est transcendé. L'inspiration devient une expérience mentale qui permet à l'angoisse de trouver un chemin d'expression pacifié. Les neurosciences d'aujourd'hui vont même jusqu'à expliquer l'inspiration par une remontée de dopamine dans le cerveau que l'on peut comparer à l'enthousiasme de l'eureka. L'inspiration se manifeste ainsi lorsque le cerveau est au repos et ne se concentre plus sur une tâche précise. À cet instant de lâcher prise, décidément le terme nous poursuit, une association inédite d'idées peuvent enfin se manifester et célébrer les capacités exceptionnelles de l'individu. Ce génie personnel, tant plébiscité à la Renaissance, apparaissant à force de travail, de réflexion, puis au siècle des Lumières, apparaissant à force d'émotions provoquées par la beauté de la nature et la souffrance. Pour conclure cette émission qui touche bientôt à sa fin, l'inspiration nous apparaît donc comme un mouvement, un élan vital, une impulsion. On la recherche, on la provoque, on la stimule et on la trouve. Elle est une source qui s'écoule autant dans nos esprits que dans nos âmes. Elle est notre rédemption, mais pas que. Elle peut aussi frayer avec le malheur si nous n'y prenons garde. Comme toute lumière, elle a sa part d'ombre et l'inspiration peut se transformer en une influence pratiquée par des personnes mal intentionnées, n'exerçant alors non plus une emprise, une bénéfique aérienne révélation, mais plutôt une pesanteur, une domination sur autrui. On peut y perdre son âme et son authenticité. Le daimon devient alors démon. La muse, une simple ruse. Le chant orphique, un chant de sirène. Et l'extase, une simple expression d'une folie hystérique. Pire, l'inspiration peut devenir une tentation qui, pour certains mystiques, les plongeait dans les affres de souffrance infernale. Mais qu'ai-je donc? Qu'ai-je donc? Je sens mon cœur grossir comme la mer quand elle se gonfle avant l'orage. Une mollesse infinie m'accable et l'air chaud me semble rouler le parfum d'une chevelure. Aucune femme n'est venue, cependant. Il se tourne vers le petit chemin entre les roches. Antoine grimpe sur une roche à l'entrée du sentier. Il se penche en dardant ses yeux dans les ténèbres. Oui, là-bas tout au fond, une masse remue, comme des gens qui cherchent leur chemin. Elle est là! Et il se trompe, appelant. « De ce côté, viens, viens !»
L'écho répète « Viens, viens !» Il laisse tomber ses bras stupéfaits. « Quelle honte ! Ah, pauvre Antoine !» Et tout de suite, il entend chuchoter « Pauvre Antoine !» Quelqu'un ? Répondez ! Le vent qui passe dans les intervalles des roches fait des modulations, et dans leur sonorité confuse, il distingue des voix, comme si l'air parlait. Elles sont basses et insinuantes, sifflantes. La première « Veux-tu des femmes ?» La seconde « De grands tas d'argent, plutôt !» La troisième « Une épée qui reluit !» Et les autres « Le peuple entier t'admire !» Endors-toi. C'était un extrait de la Tentation de Saint Antoine de Gustave Flaubert qui nous raconte comment le saint était assailli de voix qui venaient insinuer en lui le doute, l'ivresse des tentations de l'existence humaine afin de le perdre. Tout comme ce mystique, il nous appartient dans l'inspiration de trier le grain de l'ivraie, ou plutôt le bien de l'ivresse. Ce sont sur ces dernières paroles que nous nous quittons. J'espère que vous aurez passé un agréable moment inspirant et je vous dis au mardi 29 décembre à 13h15 pour une nouvelle émission Plaisir d'écrire. À bientôt !

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1: Chers amis auditeurs, bonjour et bienvenue dans ce Fréquence Livre où nous avons le plaisir et l'honneur d'accueillir Jean-Pierre Sueur. Bonjour monsieur.
2: Bonjour.
1: Alors Jean-Pierre Sueur, les auditeurs doivent s'en souvenir, vous avez été secrétaire d'État aux collectivités locales sous François Mitterrand, vous êtes normalien de l'école normale de Saint-Cloud, vous avez été professeur de linguistique, puis député pendant 10 ans, maire d'Orléans, puis sénateur jusqu'en 2023. 40 ans au service de la France et des Français. Et voilà que vous publiez aux éditions Odile Jacob « Nous sommes faits de mots », sous-titré « Politique et poésie ». Vous revenez à vos premières amours que vous n'avez jamais oubliées, la linguistique, la langue, les mots. Les mots, on en entend beaucoup en ce moment. Et dans tous les sens dans la vie politique. Mais l'art des mots, lui, semble particulièrement absent. Quelle est la relation de la politique aux mots? Et qu'est devenue cette relation? Ce sont quelques-unes des questions que je vais vous poser. Depuis la démocratie grecque, on voit la parole comme un des outils privilégiés de la politique. Et figurez-vous que dans votre livre, pour la première fois, j'ai réalisé que le mot « parlement » venait de parler. Peut-être d'ailleurs pourrait-on aussi ajouter qu'on ne parlemente pas assez au Parlement.
2: Merci, Michel.

0: Michel Gaillard de m'avoir invité. J'ai fait ce livre après un autre livre publié également chez Odile Jacob il y a 2 ans, qui s'appelait « Une journée singulière, autopsie politique », dans lequel je faisais un roman, quelque sorte, avec 10 personnages ayant trait à l'administration et à la politique. Et pratiquement 9 de ces personnages, c'était moi. Parce que je ne voulais pas faire des mémoires. Et là, j'ai fait autre chose. J'ai fait 19 chapitres sur des moments de la vie réels, rêvés, imaginés, où il y a le langage. Et je me suis astreint à réfléchir à ce que j'ai vécu par rapport au langage. J'ai beaucoup aimé écrire, faire des cours. Voyez-vous, hier, j'ai fait un cours sur l'écriture poétique à l'Université du Temps Libre de Montargis. Et c'est un bonheur. Ah oui. J'ai beaucoup aimé enseigner la langue, la linguistique, la poétique. Et en même temps, j'ai beaucoup aimé la parole politique, puisque j'ai beaucoup parlé au Parlement, que ce soit à l'Assemblée ou au Sénat, beaucoup, et beaucoup écouté aussi. Et il y a des mots qui nous traversent, il y a des mots qui nous habitent. Nous sommes faits de mots. Et ces mots se déposent en nous, mais en même temps, nous les créons, nous choisissons de les utiliser. Et j'ai voulu rendre compte de tout cela. Voyez-vous, dans le livre précédent, j'imagine une réunion, comme il y en a beaucoup, dans une préfecture, il y a 30 personnes. On parle de la politique de la ville, chacun vient chercher la même subvention que l'année précédente, c'est inintéressant. Et je me dis, qu'est-ce que ces 30 personnes ont dans la tête? Plein de choses. Ça bouillonne, c'est bizarre. C'est étrange. Nous sommes faits de mots. Voilà le projet du livre. Et alors, pour ce qui est du Parlement, je suis vraiment un adepte de la démocratie parlementaire, à condition qu'elle ne soit pas dévoyée. Voyez-vous, il y a quelque chose qui me déplaît profondément. François Hollande avait un peu commencé, mais un peu seulement, mais avec Emmanuel Macron, c'est la règle. Il n'y a plus qu'une lecture pour les textes à l'Assemblée et au Sénat. Or, la Constitution prévoit une lecture à l'Assemblée, une au Sénat, on revient à l'Assemblée, on repart au Sénat, ou l'inverse, commission mixte paritaire et dernière lecture. Maintenant, on supprime une lecture. Donc, le texte est vu une fois dans une Assemblée, une autre fois dans l'autre, et on ne revient pas dessus. C'est désastreux, parce que la navette... Le fait de lire, de relire et de relire encore, ça permet de peaufiner les textes de loi. Vous comprenez, les amendements, tout le monde fait des amendements. Vous avez un texte à peu près bien rédigé. Vous collez des amendements. Les amendements, c'est du scotch. Ça vous fait une syntaxe illisible.
1: Oui.
0: Et il y a trop de lois technocratiques, trop de lois qui n'ont pas été assez peaufinées par le Parlement. Donc, je suis pour qu'on prenne le temps de faire la loi. Il faut du temps pour faire de bonnes lois. C'est comme pour le vin.
1: Ah oui, mais là, vous avez tout à fait raison. Moi, je vais des fois voir des lois sur le site de l'Assemblée nationale et vous comprenez rien parce qu'il y a écrit dans l'article 18 de la loi 3412, les mots du paragraphe 4 sont remplacés par les mots suivants et vous ne savez rien d'autre.
0: Voilà. Alors, en principe, c'est inséré dans les codes et c'est plus lisible. Mais moi, je plaide pour une loi plus simple, plus lisible, et surtout pour qu'il y ait moins de lois. On veut faire des lois sur tout, et c'est une erreur. Il faut faire de bonnes lois en pensant bien qu'un mot dans la loi peut être très important, et que la loi va s'appliquer à Dunkerque, à Marseille, à Strasbourg, mais aussi à Saint-Pierre-et-Miquelon, en Nouvelle-Calédonie, à La Réunion, etc. Donc, la loi, ce sont des mots qui pèsent. Et il faut aimer la loi, et pour ça, aimer l'écriture de la loi. Voyez-vous, prenez la Déclaration des droits de l'homme et du citoyen. Ça tient en une page.
1: Oui, on la voit affichée.
0: Quelle beauté que de dire autant de choses en si peu de mots.
1: Alors, vous parliez, Jean-Pierre Sueur, vous disiez que votre livre avait 19 chapitres. Vous alternez, ce sont des chapitres très courts, sauf un, mais on va en parler. Vous alternez entre des petites leçons de grammaire et de linguistique qui sont absolument savoureuses. Vous nous expliquez la disparition du passé simple, par exemple. Et puis d'autres petits chapitres sur votre expérience de parole en tant qu'élu ou en tant que maire. On parlera aussi de deux ou trois épisodes. Mais au milieu de ces chapitres, plutôt vers la fin, vous avez un long chapitre de 50 pages intitulé « Zeebruges » et qui est une conversation entre un homme et une femme. Une conversation où, bien sûr, on parle de mots, où on suit parfois des idées très développées et qui s'enchaînent, et puis parfois on passe du coq à l'âne. Et je me suis dit, en lisant ce chapitre, mais est-ce que l'art de la conversation a disparu aujourd'hui ?
0: J'ai aimé écrire ce texte. Je me sens beaucoup plus proche du personnage, je peux le révéler aujourd'hui, à fréquence protestante, du personnage qui s'appelle elle que de lui, qui est un peu un contrepoids. Mais ce dialogue est un dialogue philosophique sur trois questions. La première, c'est l'origine du langage. J'aime beaucoup un dialogue de Platon qui s'appelle Cratyle.
1: Oui.
0: Il y a Socrate et il y a deux disciples. L'un, Cratyle, dit que les mots viennent des dieux. Ils ont une origine divine. La divinité nous a offert ces mots. Dans toutes les langues. Et puis, il y a Hermogène, qui est un autre disciple, qui lui est matérialiste, qui dit, mais non, les mots, ce sont des conventions. Pourquoi cette table se dit T-A-B-L-E, ou der Tisch en allemand? Parce que les êtres humains se sont mis d'accord là-dessus. Mais ça pose des problèmes, parce que s'il y a une convention pour dire que tel son allait exprimer tel sens, cette convention, elle était en quelle langue? Et d'où venait cette langue? Bon, je vous laisse là-dessus. Deuxième point, est-ce qu'il y a quelque chose après la vie? Et là, les deux personnages n'ont pas la même idée. Et je présente les deux thèses. Il y a une thèse que je partage plutôt, qui consiste à dire tout l'amour, toute l'intelligence, toute la sensibilité qu'il y a dans cette terre, dans ce monde, ne peut pas produire rien, le néant. Et l'alternative, c'est l'autre personnage qui dit « Mais enfin, le réel est tellement beau ». Si vous voyez la beauté des choses, de la mer, par exemple, Méditerranée, décrite par Albert Camus dans Nos, ces choses, la beauté du monde, que c'est presque faire injure à cette beauté que d'ajouter des considérations métaphysiques ou religieuses. Bon, j'explique ça. Et le troisième sujet, on avance vite, c'est Leibniz, qui pose une question fondamentale de la philosophie,
1: tout le monde connaît.
0: Qui est « Pourquoi l'être est ?» C'est-à-dire, pourquoi y a-t-il quelque chose plutôt que rien? Qu'est-ce qui fait qu'on est là? Alors, je n'ai pas la réponse à ces trois questions, mais j'ai aimé poser ces questions parce que c'est une question aussi de langage. Je me pose à certains moments la question suivante. Est-ce qu'on peut penser sans mots? Je ne crois pas.
1: Question
0: Par contre,
1: aussi
0: on peut
1: que
0: avoir
1: tous
0: des,
1: les élèves se posent.
0: Des sensations, des sentiments sans mots. Mais des pensées, je ne le crois pas.
1: Pour élaborer, déduire, organiser une pensée, il faut des mots.
0: Et je consacre un chapitre entier à Robert Badinter, parce que j'ai été...
1: Le chapitre s'appelle l'éloquence.
0: L'éloquence. J'ai été presque 12-13 ans à côté de Badinter quand il était sénateur. Et je le voyais préparer ses textes. Et c'était une poésie. C'est-à-dire qu'il n'écrivait pas des phrases. Il écrivait des membres de phrases, des versets, vous voyez, un peu comme Claudel. Et quand il arrivait à la tribune, il commençait très légèrement, on entendait à peine. Puis peu à peu, la voix augmentait, s'enflait, se gonflait, et on avait vraiment une vertu de l'éloquence totale. l'avocat qui se donne tout entier dans sa cause. Et ça m'a beaucoup impressionné.
1: C'est effectivement, moi j'ai eu comme beaucoup l'occasion de l'entendre à la télévision, en particulier dans son discours dont vous parlez contre la peine de mort. Mais justement, pour faire écho à Robert Badinter, un de vos chapitres, et là, en parlant, je me fais, c'est vraiment pour me faire plaisir, parce que c'est le chapitre qui m'a le plus enchanté. Un chapitre qui s'intitule « Rythme ». Et vous nous expliquez l'importance du rythme, justement, dans l'éloquence et dans la parole. Et vous avez un hymne et vous nous rappelez un certain nombre de vers qu'on a appris en général à l'école, mais qui sont à tomber à la renverse.
0: Oui.
1: Le fameux tétramètre.
0: Oui.
1: Alors, qu'est-ce que c'est qu'un tétramètre? Et on va en citer quelques-uns.
0: La plupart des alexandrins sont des tétramètres, c'est-à-dire que vous avez quatre groupes rythmiques avec une césure au milieu qui est un accent fixe, et dans chaque boîtier, c'est-à-dire chaque hémistiche, un accent qui peut être à la troisième place, et dans ce cas on a un tétramètre parfait, ou qui peut être mobile. Alors bon, c'est un petit peu compliqué. Je vais vous prendre un vers de Charles Péguy, qui est volontairement prosaïque dans la présentation de la Beauce à Notre-Dame de Chartres. C'est un pèlerinage, il marche. Et alors il dit, c'est ici, la contrée, un prona, blanc photo. 1, 2, 3, 1, 2, 3, 1, 2, 3, 1, 2, 3. Vous voyez, ça montre bien le pèlerin. C'est ici, la contrée, imprenable en photo, la Beauce, c'est plat. Mais il y a d'autres vers magnifiques.
1: À vous citer, alors, du Bellay. Et les muses de moi, comme étranges, s'enfuient.
0: Oui.
1: On a l'impression vraiment d'une vague musicale ou encore Apollinaire. Alors, Apollinaire a fait un poème qui a qu'un seul vers.
0: Oui,
1: c'est celui-là, il s'appelle Chantre, et l'unique cordeau des trompettes marines. On
0: et
1: entend résonner.
0: Et l'unique cordeau et des trompettes marines, parce que le E devant une consonne doit être prononcé. Mais vous savez, c'est ce vers, puisqu'on en parle, il est tout à fait étrange. Parce qu'on pourrait penser qu'il y a un jeu de mots facile, un cordeau.
1: Oui.
0: C-O-R, plus loin, d'apostrophe E-A-U. Trompette marine.
1: Oui.
0: Donc, corps, trompette, eau, marine. Mais pas du tout. Parce que ce que beaucoup de gens ignorent, c'est que la trompette marine est un instrument à cordes, mais qui présente cette particularité de n'avoir qu'une seule corde. Mettons, à la fin du plat pays de Jacques Brel, vous entendez... C'est ça. Et alors, voyez-vous, qu'est-ce que ça veut dire, ce vers ? Moi, je suis le poète, Apollinaire. Je dis tout ce que je dis, mais et l'unique cordeau, je n'ai qu'une corde pour dire la création, pour dire le monde, et l'unique corbeau de ces instruments à cordes que sont les trompettes marines. J'ai beau dire tout ce que je veux, et l'unique cordeau des trompettes marines. 1, 2, 3, 1, 2, 3, 1, 2, 3, 1, 2, 3. Ça, c'est encore un tétramètre parfait.
1: Alors, je vais citer un dernier vers magnifique dans Phèdre, dont vous signalez qu'il a 12 syllabes et 13 mots. « Le jour n'est pas plus pur que le fond de mon cœur ». C'est d'une simplicité.
0: Vous savez, je cite souvent ce vers aux étudiants parce que c'est vrai qu'il n'est fait que de monosyllabes. Et on a l'impression de quelque chose de cristallin, d'infiniment pur. « Le jour n'est pas plus pur que le fond de mon cœur ». Alors, dans mes cours, je ne fais pas ce que font trop souvent des collègues enseignants, ils font de la paraphrase. Ils disent autrement ce que le poète dit. Ça ne sert à rien. L'écriture du poète, elle est belle, elle est géniale. La question, c'est de savoir comment on arrive à cela. Qu'est-ce qui a fait en ce poète, dans son âme, dans son esprit, dans son écriture, que l'on arrive à cette beauté-là ?
1: Alors, on va revenir à la politique, Jean-Pierre Sueur, parce que un élu, quand il est député, il est en campagne électorale, il fait des réunions publiques, il intervient à l'Assemblée, il passe son temps à parler. Mais en même temps, vous rappelez que le rôle de l'élu national, c'est de faire la loi, c'est de travailler dans des commissions, c'est de parler à ses opposants, parce que les mots, c'est fait aussi pour se confronter et ensuite pour s'entendre. Comment vous trouvez le langage politique aujourd'hui? Je sais qu'on est parti pour 7 mois de campagne électorale et qu'on a l'impression que les gens parlent tout seuls et uniquement à leur électorat et pas du tout entre eux.
0: Oui, il y a un dévoiement de la parole politique. Je vois l'Assemblée telle qu'elle est aujourd'hui n'est pas celle que j'ai connue. J'aime beaucoup le Parlement. Et je dois dire qu'il y a une différence entre l'Assemblée nationale et le Sénat. Dans les deux cas, on se confronte. Mais il y a une Assemblée où actuellement, il y a surtout de l'invective. Et il y a une autre où l'on se parle au Sénat. Moi, j'ai parlé, mais des heures avec des collègues de tous bords. Et cette parole-là, elle est précieuse, de même que nous faisons au Sénat beaucoup de rapports confiés à des élus qui n'appartiennent pas au même groupe politique. C'est important parce que petit à petit se façonne une écriture, une parole, un dialogue qui a du sens. Vous voyez, j'ai écouté le dernier débat dans la primaire socialiste sur BFM. Et j'ai été un peu effaré parce que ça ne volait pas haut et je n'aime pas cela. Je crois que certains volaient plus haut que d'autres. Mais la politique doit être d'abord le débat d'idées et il faut qu'il ait lieu dans un certain respect. Mallarmé a dit qu'il fallait donner un sens plus pur aux mots de la tribu. Eh bien, ça vaut pour la politique. Et je crois que j'ai un peu écrit ce livre pour montrer que sans poésie, sans littérature, sans philosophie, sans culture du cœur et de l'esprit, la politique s'étiole, s'assèche, se dessèche et perd son sens.
1: Alors, vous parlez beaucoup de l'ego dans votre livre. Et en gros, vous en parlez pour expliquer que les politiques, trop souvent, ils se préoccupent de leur réélection, c'est-à-dire de leur avenir, d'eux-mêmes, et pas des citoyens dont ils ont la charge et pour lesquels ils doivent faire des propositions. L'ego est quand même aussi au cœur des mots.
0: Et oui, et c'est quelque chose que j'ai souvent remarqué. Voyez-vous, au début, on s'engage dans l'action politique en général, pas toujours, mais en général, pour un idéal. Moi, j'ai commencé au PSU, Parti Socialiste Unifié, qui disait des choses très bien. Il y avait eu le colloque de Grenoble avec Michel Rocard sur la décentralisation, etc. Mais qui obtenait quelquefois 2%, 3%, 4%. Donc, on se battait pour des idées, mais pas pour des places. Et il y a ce phénomène dont beaucoup sont victimes, et moi-même, je ne dirais pas que je ne l'ai pas été. Au début, vous êtes là pour les idées, pour les valeurs, pour que la société soit plus juste, soit meilleure. Mais peu à peu, vous êtes préoccupé par votre réélection, et puis encore votre réélection. Et à force d'être en vue, dans une circonscription, dans une ville, dans un département, au niveau national, vous pensez toujours à vous, et de plus en plus à vous, et de moins en moins aux idées, et de moins en moins aux valeurs. Et c'est quelque chose de profond, et il faut lutter contre ça. Vous voyez, on pourrait dire beaucoup de choses de Mitterrand, mais ce qui m'a frappé, c'est qu'au début de la Ve République, il est resté quand même 23 ans dans l'opposition. Or, lui qui avait été, je ne sais pas combien de fois, ministre sous la IVe République, il aurait pu finalement se caser. Mais il a tenu bon. Et c'est important de ne pas être le jouet de soi-même, de son propre ego. C'est important.
1: Bien sûr, on va faire une pause musicale et je vous propose d'écouter un de vos artistes préférés, d'ailleurs Jacques Brel, qui chante une chanson pas très connue, L'âge idiot.

0: J'ai encore plusieurs questions à vous poser, Jean-Pierre Sueur. Alors, on oublie Jacques Brel, mais vous aimez beaucoup ce chanteur-poète.
1: Ah oui. Beaucoup. D'ailleurs, alors l'âge idiot, c'est quoi ? C'est plus on vieillit, plus l'âge est idiot, parce qu'au début, on a le cœur, et le cœur tient beaucoup plus de place que le ventre. Et plus on vieillit, plus le ventre prend la place du cœur. C'est-à-dire que c'est un peu le culte de l'ego, quoi. Bon, alors, j'aime beaucoup Jacques Brel, parce que j'ai beaucoup chanté ses chansons, et puis parce que c'est un homme qui a toujours été un adolescent. Finalement, il dit beaucoup de mal des adultes. Et le plus grand chapitre du livre, pour cette raison, s'appelle « Zeebruges ». Vous savez, Zeebruges, c'est un port, c'est le port de Bruges. Et je crois que Jacques Brel voulait que la chanson Amsterdam s'appelât, tiens, on va se payer un imparfait du subjonctif, Zeebruges. Mais seulement, il a calé pour les rimes. Parce que vous comprenez, vous avez des luges, ça va, mais luge, c'est dur à caser dans une chanson marine. Donc finalement, il a
0: ça s'est appelé Amsterdam.
1: Mais dans une autre chanson qui s'appelle « Mon père disait », il parle de Zeebruges. Bon, alors, cher Michel, on en est où ?
0: On arrive, il nous reste 6 minutes, alors il faut que je vous pose quand même une question. Parmi les réunions ou les discours ou les débats qui ont lieu dans les assemblées, vous consacrez un chapitre au vote par les municipalités des subventions pour restaurer les églises. Au passage, vous rappelez que dans la religion chrétienne, les écrits, les écritures et la parole sont deux mots qui tiennent beaucoup de place. Et puis vous dites, laïque. Quels que soient les débats sur la laïcité, tous les élus à l'unanimité, quel que soit leur bord, votaient pour les subventions de restauration des églises.
1: Oui, j'ai remarqué ça. Quand j'étais un jeune député, il y a donc 45 ans, on ne s'occupait pas de restaurer les églises. On n'en parlait pas. Et puis au fil du temps, j'ai vu que ça prenait de plus en plus d'importance. Et c'est étrange, vous savez, vous avez des endroits où le curé dit « ben moi j'ai 28 clochers, et toi tu en as combien ? Ben moi j'en ai 32 ». C'est-à-dire qu'il y a beaucoup de villages où les églises sont vides, sauf pour les enterrements. Mais néanmoins, les gens veulent que l'on restaure l'église, parce que c'est un élément culturel, même si l'on n'est pas croyant. Et je m'amusais dans mes discours à dire la chose suivante, comment ça se fait ? Oui, moi, j'ai eu l'occasion de faire voter des subventions pour le toit des églises, pour les orgues. Et j'avais quelques mécréants qui me disaient « Quand vas-tu t'arrêter ? Est-ce que tu vas nous faire subventionner les bénitiers ?» Bon, non, j'ai jamais fait cela. Mais j'ai vu dans de nombreux villages, c'était voté à l'unanimité. On voulait avoir une belle église. Mmh. Et je me suis dit peut-être que les plus mécréants se disent « Un jour, je vais arriver chez Saint-Pierre. » On ne sait jamais ce qui arrive, si jamais ça existait. Et alors, je dirais « Je ne suis pas tout à fait mauvais. J'ai voté la subvention pour le toit de l'église, cher Saint-Pierre. »
0: On ne sait jamais, parce que peut-être, exactement, c'est le pari de Pascal.
1: Oui, bien sûr.
0: D'une certaine manière. Pour conclure, je vais vous interroger, Jean-Pierre Sueur, sur l'évolution aujourd'hui du langage. On sait que l'écrit est menacé par le film. Maintenant, les gens ne lisent plus, mais écoutent des vidéos ou des podcasts. Mais même la parole, elle est remplacée parfois par l'image. Et l'intelligence artificielle va remplacer le cerveau humain ?
1: Alors, j'ai des amis linguistes qui ont fait un petit livre chez Gallimard qui s'appelle « La langue française va bien ». C'est-à-dire qu'elle change. Mais à toutes les époques, elle change. Si vous voulez, elle n'a jamais cessé de changer. Et souvent, les fautes d'aujourd'hui deviennent la norme de demain. Donc il faut savoir apprécier ça en tant que linguiste. Mais vous avez tout à fait raison sur le fait que, par exemple, chez les jeunes, les écrans prennent trop de place. Mais vraiment, j'explique pourquoi. C'est que, naguère, l'école avait un rôle majeur. Moi, j'ai toujours trouvé que c'était une erreur profonde de M. Darcos d'avoir obligé à passer dans les écoles d'être obligé, d'avoir été obligé, de, je cherche la bonne phrase, voyez-vous, dans les écoles, de 4 jours et demi à 4 jours. Vous savez qu'avec 140 jours d'école, on est le pays d'Europe où il y a le moins de jours d'école. La moyenne, c'est 185. Et tout ce temps qui était celui de l'école devient celui de la rue ou celui des écrans. J'ai rien contre les écrans, mais je pense qu'il faut lire. Apprendre à lire, c'est tellement important. Il y a une telle beauté dans la littérature, un tel plaisir dans les livres. J'ai deux petites filles qui adorent les livres et qui vont avec des paniers à la bibliothèque municipale. Je connais d'autres jeunes qui sont fascinés par les écrans et qui ne lisent pratiquement plus. Et ça, c'est dommage.
0: Merci, Jean-Pierre Sueur.

0: j'ai le plaisir de recevoir aujourd'hui Jean-Paul Gourevitch pour l'occasion de la publication d'un livre aux éditions Métive qui a pour titre « Jeux et jouets de notre enfance ». Alors Jean-Paul Gourevitch, comment le présenter ? C'est quelqu'un qui a des activités multiples, divers domaines de publication, d'intervention. Il est essayiste, il a été professeur d'université, il est écrivain, il est consultant. Quand on regarde les livres qu'il a publiés, c'est absolument impressionnant. Il y a une liste confondante. En 1980, il s'intéressait à l'imagerie politique. 80, la propagande dans tous ses états, la politique et ses images en 86. Images d'enfance, 4 siècles d'illustration du livre pour enfants. Alors là, on commence à trouver une autre voie. C'est pas celle des essais sur des sujets de société ou des sujets politiques. On y reviendra parce qu'il y a eu plusieurs ouvrages dans cette veine. L'Afrique, le fric, la France, le Préau-Clair en 97. Immigration, la fracture légale, 98. L'image en politique, à nouveau. La littérature de jeunesse dans tous ses écrits. Alors là, on retrouve cette veine sur laquelle on va revenir aujourd'hui. La France africaine en 2000. Ne disons pas au jour les secrets de la nuit. Ça, c'est un roman aux presses de la Renaissance qui a été adapté au théâtre. La France en Afrique, 5 siècles de présence, vérité et mensonge. L'immigration en Europe en 2007. La France en Afrique en 2008. Profession des magots en 2008. On pourrait comme ça continuer la liste de façon impressionnante. Alors, Jean-Paul Gourevitch, il y a plusieurs voies dans ce que vous publiez. Et avant d'en venir à ce qui nous réunit aujourd'hui, j'aimerais que vous évoquiez vos relations avec un certain nombre de problèmes de société liés à l'immigration, liés à la présence d'étrangers en France, qui vous valent souvent soit une ferme approbation, soit une contestation d'une partie de la presse, alors qu'en fait, quand on observe vos méthodes de travail, vous n'êtes pas sur un terrain de polémique. Vous agissez en tant que scientifique, ce qui vous différencie de tout un tas de gens qui agissent sur ces terrains-là pour des raisons purement politiques et idéologiques.
1: Alors, bonjour. Je suis docteur en sciences de l'information et de la communication, ce qui explique mon côté scientifique. J'ai d'autre part, en tant que consultant international, passé 26 ans en Afrique dans le cadre de l'aide au développement. Et je continue à travailler avec les diasporas africaines en France dans le cadre du partenariat eurafricain. Donc ça explique que je m'intéresse à l'Afrique, à l'aide au développement, aux migrations, qui sont des sujets extrêmement clivants. Et à partir du moment où vous abordez ces sujets extrêmement clivants de façon scientifique, bah vous êtes ostracisé par les uns et récupéré par les autres. C'est le grand dilemme de ceux qui ont un petit peu, je dirais, de courage de voir les choses pour essayer, non pas d'imposer une idéologie, mais de mettre la population française en face d'un certain nombre de réalités de façon à ce qu'ils puissent décider en connaissance de cause. C'est pour cela d'ailleurs que dans tous mes travaux, je ne me contente pas de faire une analyse, je cite les travaux de mes collègues, même quand ils sont totalement différents des miens. Donc ça explique effectivement que j'ai été attaqué un peu de tous les côtés et que notamment ma notice Wikipédia a été détruite, carrément vandalisée en 2023 par une contributrice répondant au pseudonyme de Chouette Bougonne et qui a posté le même jour 31 modifications, supprimant tout ce que j'avais fait sur l'image politique, sur la littérature de jeunesse, sur la Méditerranée, sur l'islamo-business, sur les livres-jeux pour enfants.
0: Mais ça, c'est hallucinant, parce que même les plateformes d'intelligence artificielle n'autorisent pas ça.
1: Mais bien
0: sûr. La calomnie en roue libre.
1: Alors.
0: Et qui plus est mise par des gens qui agissent sous un nom, un pseudonyme.
1: Ah ben, sur un pseudo, mais ça, bon...
0: Et comment Wikipédia peut-il laisser passer des choses pareilles? Parce que ça le discrédite totalement.
1: Alors justement, quand...
0: Le contributif n'est pas la contribution dans la calomnie.
1: Alors, quand la fondation Wikimedia, qui est aux États-Unis, a su que j'allais porter plainte... ils ont convoqué une série de leurs contributeurs à Paris pour leur dire « Faites attention quand même, est-ce qu'il n'y a pas des choses qui sont un peu exagérées ?» Alors, ils ont modifié deux, trois choses. Je ne suis plus connu pour mon absence de rigueur scientifique, pour être d'extrême droite et pour mes chiffres alarmants. Ça a quand même disparu. Ça n'empêche pas qu'ils n'ont pas rétabli tout ce qu'ils avaient enlevé sur tout le reste. Et donc, quand nous avons eu un procès contre Wikipédia, que nous n'avons pas gagné, parce que contre Wikipédia, c'est vraiment très, très difficile, ils ont utilisé un argument qui est très, très fort, d'ailleurs, qui dit « Wikipédia ne pratique pas l'objectivité, c'est pas son but ». Wikipédia a, en revanche, l'obligation de sourcer ces informations. Effectivement, un certain nombre de ces informations sont sourcées, même si elles datent de 15 ans ou de 20 ans. Par contre, les informations tout à fait opposées, quand j'interviens pour SOS Racisme, pour la LICRA, pour Solidarité Internationale, avec laquelle j'ai eu un compagnonnage de 3 ans quand même, puisque j'ai été pilote scientifique de leur expo sur la caravane de la mémoire et de leur bouquin sur les forces noires africaines, ça a disparu. Bien que ça soit sourcé. Voilà. Donc, c'est quand même difficile. Ma seule petite lueur, c'est que celle qui m'avait attaqué a, à son tour, un an et demi après, été sanctionnée par Wikipédia pour manque d'objectivité. Donc, on l'a interdite d'abord pendant 2 jours, puis pendant 1 mois, puis pendant 2 mois, et puis on a menacé de l'interdire définitivement. Même, du coup, elle s'est calmée, et seulement, ma notice reste telle qu'elle est. Voilà. Je préfère ne plus en parler parce que c'est très, très dur d'être attaqué dans ce que vous n'êtes pas.
0: Oui, et d'autant plus que dans tous ces, par rapport à tous ces problèmes de société, ce qui est important, c'est que le débat demeure.
1: Ben oui.
0: Et que sous prétexte qu'à certains égards et à certains moments, on est un peu à contre-flot, d'un seul coup, on soit condamné. Vous n'avez jamais été d'extrême droite.
1: Ben non.
0: Vous n'avez jamais manqué de rigueur scientifique, c'est le moins qu'on puisse dire. On va évoquer tout à l'heure votre dernier ouvrage paru. Votre démarche est incroyable, Jean-Paul Gourevitch, car chacun de vos ouvrages est une masse hallucinante. On se demande quel rapport vous avez avec le temps, parce que chacun de ces ouvrages, on a le sentiment que ça a pu demander 10 ans, 20 ans de travail, jour et nuit. C'est quelque chose de considérable. Si on prend « Jeux et jouets de notre enfance », c'est à la fois un ouvrage encyclopédique, c'est un ouvrage sociologique, c'est un ouvrage historique, documentaire, illustré. C'est une sorte d'atlas de géographie des jeux et des jouets de notre enfance. Bref, c'est quelque chose de très impressionnant. Rien n'y manque. Alors, Jean-Paul Gourevitch, parlez-nous des éditions Métive.
1: Alors, les éditions Métive, c'est une petite maison d'édition qui se situe dans les Deux-Sèvres, qui s'est spécialisée dans des ouvrages régionalistes, dans des livres pour la jeunesse et aussi Et c'est ça qui m'a intéressé dans la préservation et la valorisation du patrimoine. Donc j'ai créé avec eux et chez eux, et notamment avec leur maquettiste, une collection illustrée d'ouvrages encyclopédiques, comme vous diriez, qui traitent à chaque fois d'un état international du patrimoine de l'enfance et de la jeunesse. J'ai fait, le premier ouvrage s'appelait « C'est une histoire des récompenses à travers le monde » qui s'appelait « Images et bons points de notre enfance, de notre école ». Le deuxième était un ouvrage sur les fêtes de l'enfance. Le troisième, qui est sorti l'an dernier, s'appelait « Les contes de fées de notre enfance ». Et ce n'est pas simplement un travail de nostalgie, c'est aussi une exploration des contes de fées à travers le monde, depuis l'Antiquité jusqu'à aujourd'hui. Donc là, jeux et jouets de notre enfance, c'est à la fois une exploration de l'histoire et de l'évolution des jeux, mais à travers ça aussi, de l'évolution de notre propre société.
0: Oui, c'est impressionnant. Alors, est-ce que vous pouvez nous dire un mot, justement, des contes de fées de notre enfance, celui qui est sorti en 2025, l'avant-dernier, le troisième de la série?
1: Voilà. Alors, c'est... il y a à la fois les contes de fées traditionnels, mais il y a aussi les contes de fées d'autres pays du monde qu'on connaît mal, les contes de fées d'Amérique latine, les contes de fées l'Afrique, les contes de fées de l'Extrême-Orient, les contes de fées des pays qui ne sont pas à l'intérieur européens, qui ne sont pas à l'intérieur de l'Europe, comme par exemple les contes de fées russes. Et puis il y a surtout, ce qui n'avait jamais été fait, la façon dont ils ont été modernisés et adaptés, c'est-à-dire les interprétations cinématographiques, chorégraphiques, musicales, théâtrales, et aussi ce qu'on voit beaucoup se développer, le retournement ou le détournement des contes de fées. C'est une pratique très actuelle qu'on retrouve dans un certain nombre de pays européens où on réécrit les contes de fées à la manière d'aujourd'hui et avec un petit côté satirique. Alors ça m'a beaucoup plu de faire ça, même si ça demande un travail de recherche important. Et puis surtout, moi j'aime bien faire des belles choses. Des livres qui restent, donc en choisissant les illustrations.
0: Là, il y a un travail icono dément.
1: Ben, on essaye des ouvrages comme ça. Ce sont des ouvrages qui sont quand même destinés, non pas à être lus de la première page à la dernière page, mais d'être feuilletés, d'être regardés, d'être montrés aux enfants, etc. Donc on fait attention que chaque ouvrage soit un bel objet.
0: Alors, est-ce que les fées du monde entier ont des points communs, Jean-Paul Gourevitch?
1: Alors, ça, c'est une question à laquelle je ne m'attendais pas, mais qui est originale. Il y a dans le principe... Alors, dans les contes de fées, il n'y a pas que des fées. C'est-à-dire qu'il y a des contes sans fées, qui sont quand même des contes de fées, et des fées sans contes. Bon, mais ce qui est intéressant, c'est toujours l'intervention de l'imaginaire, du surnaturel, du fantastique. Et là, on s'aperçoit qu'il y a des grandes différences selon les pays sur la façon de traiter des contes dont on pourrait retrouver la thématique un petit peu partout. Si on prend par exemple des sujets comme la naissance du soleil et de la lune et l'impact qu'ils ont sur les contemporains, on s'aperçoit par exemple que les contes d'Amérique latine n'ont strictement aucun rapport avec les contes occidentaux parce qu'ils parlent d'histoires qui seraient arrivées dans tel ou tel village où, à un moment, le soleil aurait disparu et donc les gens du village seraient partis à la recherche du soleil. Donc, ce n'est pas du tout l'imaginaire tel que nous le pratiquons en Occident. Et je trouve ça extrêmement intéressant de confronter les imaginaires des pays différents.
0: Alors nous allons envisager la première pause musicale de cette émission, Jean-Paul Gourevitch. Florent Marchais, j'ai quelqu'un.

0: Eh bien, Jean-Paul Gourevitch, je rappelle que vous êtes essayiste, vous avez été professeur d'université, vous êtes écrivain, vous êtes consultant, vous êtes auteur de jeux, et je vous reçois à l'occasion de la publication aux éditions Métive de Jeux et jouets de notre enfance. Ouvrage magnifiquement illustré, très documenté, par quelqu'un qui est lui-même un créateur de jeux, et qui est aussi bien destiné aux curieux qu'aux amateurs, petits et grands. Alors, Jean-Paul Gourevitch, est-ce que vous pouvez évoquer, comme vous le faites, le sommaire de votre ouvrage est très très très riche, un des premiers éléments à avoir en tête quand on pense aux jeux et aux jouets, c'est qu'il s'agit, on a affaire à une histoire éternelle.
1: Ah, tout à fait. Les premiers jeux et les premiers jouets datent de l'Antiquité la plus lointaine. Et même s'ils ont été modernisés depuis, on s'aperçoit qu'il y a une sorte de continuité historique entre ce à quoi s'amusaient les gamins autrefois et ce à quoi ils s'amusent aujourd'hui. La toupie des anciens Grecs, c'est Beyblade. Donc, et les dés étaient déjà connus, les échecs étaient déjà connus, puisqu'on raconte même que pendant la guerre de Troie, Palamède avait appris aux Grecs, en attendant de pouvoir prendre Troie, de jouer aux échecs avec des os qu'on appelait la Stradiale. Bon, alors, il y a donc toute une histoire très ancienne, mais ce qu'il faut faire surtout, c'est explorer l'univers du jouet et l'univers du jeu. Parce qu'on a très souvent essayé d'opposer les deux, en disant le jouet c'est individuel, le jeu c'est collectif, le jouet c'est libre, on fait ce qu'on veut avec son jouet, le jeu il y a des règles, et puis si on suit pas les règles on triche, et donc on est exclu puisque tricher n'est pas jouer. Mais c'est plus compliqué que ça, parce que quand par exemple une gamine joue à la poupée, au bout d'un certain temps, elle va montrer sa poupée à ses amis qui vont se mettre à l'habiller, à la déshabiller, à la regarder de tous les côtés. Inversement, le jeu de ballon, c'est collectif. Pourtant, il y a des jeux de ballon qui sont individuels. On joue à la balle au mur, on jongle avec sa balle, et parfois, on quitte une partie pour aller regarder sur sa console comment on peut gagner une partie, comment les verts peuvent battre les rouges. Donc, cette opposition traditionnel entre jeu et jouet est beaucoup plus compliqué qu'elle en a l'air. Il y a une porosité entre les deux. Alors, je ne suis pas rentré dans les détails parce que ça aurait ennuyé tout le monde, mais j'ai essayé de montrer justement, dans un certain nombre de cas, comment jeu et jouet, chacun à leur manière, permettaient à l'enfant de se socialiser, de rentrer progressivement dans le monde adulte, même si ça reste leur monde à eux, avec le moins possible d'intervention souhaitée des adultes là-dessus. C'est toute la différence, d'ailleurs, entre le 21e siècle et le 19e siècle. Au 19e siècle, les parents contrôlaient totalement les jeux. D'ailleurs, la chambre d'enfant avait sa fonction, le jeu devait rester dans la chambre d'enfant. Il y avait une armoire à jeux qui était bien fermée et que les parents ouvraient. Et puis peu à peu, l'enfant est passé d'une sorte de soumission, c'est un petit peu tout le 19e siècle, à un peu de liberté, puis à de l'indépendance, et puis aujourd'hui même à une hégémonie, puisque parfois ce sont les enfants qui imposent à leurs parents d'acheter telle ou telle chose, ou de leur payer un certain nombre de jeux. Donc on a vu une sorte de renversement du rapport de domination. L'enfant dominé devient dominant.
0: Vous évoquez l'Antiquité, mais qu'est-ce qui nous reste lié à la préhistoire et qui soit lié aux jeux et aux jouets? Bah, d'abord, c'est ce qu'il y a des traces.
1: Il y a un certain nombre de jeux qui sont passés de l'Antiquité à aujourd'hui.
0: Oui, mais là, je vais encore plus loin.
1: Alors, il y a quand même... Bon, même si on regarde le passé avec des lunettes un peu déformées, parce qu'on est aujourd'hui et que tout ce qui se passait il y a 2000 ans ou 2500 ans est relativement loin. Ce qui est intéressant, c'est d'essayer d'établir une sorte de continuité dans une démarche. Beaucoup de jeux de plateau sont des jeux de parcours avec des obstacles. Et ce système de parcours avec des obstacles...
0: jeu de loi, par exemple.
1: Voilà.
0: Avec des pièges.
1: Tout à fait. Mais même les premiers jeux, le Senet égyptien est un jeu de parcours avec des obstacles. Donc, c'est quand même extrêmement intéressant parce que ça oblige l'enfant à se confronter à des difficultés et des difficultés qu'il rencontrera plus tard dans sa vie. Donc, ce système...
0: Il y a un côté initiatique.
1: Tout à fait. Et aujourd'hui... Pour prendre un exemple tout à fait actuel, les escape games qui sont nés aux alentours des années 2012 montrent très bien que si vous ne passez pas l'obstacle, si vous n'êtes pas capable de résoudre l'énigme, bah vous restez enfermé. Donc c'est une traduction presque physique du fait qu'il faut... par intelligence, par déduction ou par habileté, essayer de passer par-dessus l'obstacle pour continuer son parcours.
0: Alors, il y a eu un autre encyclopédiste du jeu qui vous a précédé. C'est impressionnant de lire les pages 14 et 15, Jean-Paul Gourevitch, de votre ouvrage « Jeux et jouets de notre enfance ». C'est cette incroyable liste de jeux énumérés qui sont les jeux de Gargantua.
1: Oui, énumérés par Rabelais. Mais ça c'est extraordinaire.
0: Extraordinaire.
1: C'est la première banque de données existante. Et en plus, quand on regarde...
0: Elle déborde.
1: Ah ben, tout à fait. Puis quand on regarde de près, on s'aperçoit qu'un certain nombre de jeux sont des jeux d'aujourd'hui.
0: Oui.
1: Le tric-trac, les billes, ce sont des jeux qui...
0: Des valeurs sûres, qui ont survécu.
1: Alors, bon, il y a effectivement, parce que Rabelais a voulu en rajouter...
0: Ça déborde toujours, Rabelais,
1: bah oui,
0: par nature.
1: Mais c'est normal. Et il y a une sorte de folie grandiose de cette énumération. Mais au fond, quand vous regardez la liste des jeux qu'a fait d'Allemagne il y a une centaine d'années et celle de Rabelais, elles sont à peu près du même volume et on s'aperçoit que 40 à 50% de ces jeux continuent aujourd'hui, même si on en a inventé d'autres qu'ils n'imaginaient pas à l'époque.
0: Le jouet, évidemment, pendant longtemps réservé aux gens très, très privilégiés, avec des jouets de luxe, sachant que pour les pauvres, bah, y avait ce qui sortait de leur imagination, ou bien on jouait avec trois bricoles, deux bâtons, trois cailloux. À partir de 1900, l'industrie venant, le jouet va changer d'échelle.
1: Alors, il faut se rendre compte, c'est un petit peu la partie un peu technique de mon ouvrage, de ce que représente commercialement l'univers des jeux et des jouets aujourd'hui.
0: C'est considérable.
1: Alors, ça pèse dans le monde environ 120 milliards d'euros. Et pour la France, ça pèse environ 4,3 milliards d'euros. C'est quand même une énorme industrie avec des concurrences extrêmement violentes et une mainmise des grosses firmes, et notamment américaines, sur le marché du jeu. Nous avons perdu la maîtrise d'un certain nombre de marchés modernes. On voit bien, par exemple, que sur le plan des consoles, c'est Nintendo, Sony, c'est Sega qui tiennent les marchés. Et le résultat, que ça soit la Game Boy, que ça soit la PlayStation, etc., a essaimé sur le monde entier. Donc, ce qui est grave c'est pas tellement qu'il y ait des positions dominantes. C'est que ces positions dominantes vont formater l'esprit et les activités de nos jeunes. Et qu'on n'a pas d'alternative, de contrepartie pour résister à ces vagues de fond qui se développent et qui touchent des générations entières. J'ai cité l'exemple de ce qu'on a appelé le Tamagotchi,

0: année, c'est terminé aujourd'hui, hein, ça montre le poids d'une invention importée, parce que ce n'est pas nous qui l'avons créée, ce sont deux Japonais, d'une invention importée qui se répand comme une traînée de poudre.
1: Aujourd'hui, ce sont les Pokémon.
0: Alors, ce sont les Pokémon, et on peut dire d'une certaine façon que les Pokémon, c'est une sorte de réussite internationale et multimédia. Et alors, il y a quelque chose de grave quand même là-dedans. Parce que les Pokémon sont passés du principe du jeu au principe d'objet de collection. Et si j'ai des cartes plus fortes que toi, c'est moi qui gagne. Et vous regardez, quand vous regardez les enchères sur les plateformes, sur les Pokémon, il y a des enchères, il y a des cartes à 5 000, 10 000, 15 000 euros. Et il y a des gamins qui sont tentés pour pouvoir avoir des cartes maîtresses de participer à ces achats, sans se rendre compte qu'on est dans un univers de simulation complète.
1: Total, c'est totalement virtuel. Jouets et jeux de filles, jouets et jeux de garçons. Est-ce que les jeux et les jouets sont genrés aujourd'hui?
0: Alors, on a une... Simone de Beauvoir et puis surtout Madame Bellotti ont tenté de faire une distinction fondamentale entre les jeux et jouets pour filles, les jeux et jouets pour garçons. Et ils ont pris des exemples un peu évidents, et notamment l'exemple à leur époque de la cour de récréation. Dans la cour de récréation, vous savez que c'est une invention, enfin c'est plutôt une pratique qui a été importée par l'école républicaine de mettre un préau ou une cour. La cour de récréation était colonisée par les garçons avec des jeux violents, de balles ou bien de cheval monté, etc.
1: Des jeux divirides.
0: Et les filles se réfugiaient dans un coin. Aujourd'hui, c'est plus tout à fait pareil. D'abord, un certain nombre de directeurs d'école ont fait attention de libérer des espaces spécifiques pour les jeux des filles. D'autre part, il y a des filles aujourd'hui qui jouent à des jeux de garçons. On a bien vu des équipes de filles en rugby, en football, etc. Et paradoxalement, il y a des garçons qui sont tentés par des jeux qui étaient autrefois réservés à des filles, style Marel, corde à sauter ou autre. Donc, cette distinction qui est datée des années 70-80, où on voulait classifier et opposer les pratiques ludiques entre elles, elle n'est pas fausse, mais elle a pris du plomb dans l'aile, elle n'est plus aussi évidente qu'elle l'était autrefois.
1: Deuxième pause musicale de cette émission, cher Jean-Paul Gourevitch, une deuxième fois Florent Marchais, Apollo 21.

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Marie s'occupe des laitues, des tomates, des carottes, tout ce qui peut pousser en hauteur et dans la flotte. 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Dans 6 mois, nous devrions rejoindre la première station en orbite. Et ma fille fêtera ses 2 ans. 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Depuis une semaine, nous sommes envahis par les cafards. 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N'empêche qu'ils semblent plus préoccupés par leurs histoires de...

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0: 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Il y a déjà plus de sodas à bord du vaisseau. Les enfants se plaignent de boire chaque jour cette eau maltée dégueulasse. Hier au Virgin Galactic Coffee, un type a fui une attaque. C'est le premier décès ici. 7 avril 2048. Le calme semble être revenu. Le niveau d'oxygène est maintenant acceptable. Hier, avec Marie et les enfants, nous nous sommes rendus devant les grilles de la forêt tropicale, où il y avait une distribution de gingembre. Nous avons rencontré les amis d'amis restés sur Terre. Marie en avait les larmes aux yeux, mais ça nous a tous fait du bien, je crois. Je me demande souvent comment les autres s'en sortent. Je veux dire ceux qui sont restés. J'espère qu'ils sont en vie, qu'ils n'ont pas quitté la Terre. Décembre 2049. Le voyage durera toute une vie, voire deux, trois vies. Ils disent qu'on peut pas encore savoir, qu'il faut compter sur la dilatation du temps. Moi j'y comprends rien. J'accepte volontiers les cachetons qu'ils nous donnent pour tenir. Nous tiendrons. Ouais, nous tiendrons. Dans mes rêves les plus fous, j'entends la musique de Tabachnik et des volets qui claquent. Je vois mes enfants courir le long des falaises rouges et blanches, écrasant sur leur passage des fougères phosphorescentes. Leurs visages sont radieux et caressés par un vent spatial et la douce lumière d'Alpha Centauri.
1: Jean-Paul Gourevitch, je vous reçois à l'occasion de la publication de votre livre « Jeux et jouets de notre enfance » aux éditions Métive. Vous évoquez le fait, dans le cinquième chapitre de votre livre, vous donnez un exemple de jouet éducatif, la lanterne magique. Alors, est-ce que la lanterne magique, c'est l'ancêtre des écrans ?
2: D'une certaine façon, oui. Et ça n'est pas d'ailleurs le premier jeu éducatif. Il y a une tradition en France et dans une partie de l'Occident, du jeu éducatif parce qu'on pensait qu'il fallait donner un plaisir d'apprendre, un plaisir de découvrir. Alors, par exemple, on faisait des alphabets ludiques pour que l'enfant devienne un peu le compagnon de jeu des mots ou des images qu'il voyait. Et la lanterne magique avait l'avantage de faire défiler toute une série d'images pour le plaisir, et en même temps, c'était de la découverte, c'était de l'apprentissage. Et je pense qu'il y a eu une vogue du jeu éducatif ou du système d'apprentissage ludique. Alors, ça aussi, c'est limite. Et une de ces limites, c'est que la différence entre le savoir et le plaisir, elle s'occulte progressivement. C'est-à-dire qu'on retient le plaisir qu'on a eu à faire telle chose, on oublie le savoir qu'on a acquis. Ça a été le cas de tous les jeux de loi historique ou géographique. On joue avec plaisir, on retient deux ou trois petites choses, mais finalement, on n'a pas appris l'histoire de France en regardant un jeu de loi des rois et des reines. Donc, ce principe du jeu, enfin, du ludique, comme outil pédagogique, ça se défend tout à fait. Ça aussi, c'est limite qu'il faut pouvoir poser et dire tant mieux si vous avez pris du plaisir à découvrir ça. Il faut maintenant pouvoir organiser votre savoir en fonction.
1: Alors, jeu mythique de café, de lieu public, Jean-Paul Gourevitch, le flipper et le baby-foot.
2: Oui, on a tous joué au flipper et au baby-foot. Alors,
1: c'est pas... Il y en a un qui est solitaire, avec les admirateurs, et l'autre qui est collectif.
2: Qui est collectif. Alors, le flipper n'est pas seulement solitaire. Alors, il l'est, parce qu'il faut pouvoir gagner une partie gratuite, mais vos collègues regardent ce que vous avez fait, etc. Tandis que le baby-foot, lui, était effectivement un jeu collectif. On ne peut pas jouer tout seul au baby-foot. On n'a pas encore trouvé la solution, même si je crois que par les consoles, on va finir par y arriver. Parce que le système des consoles aujourd'hui et des microprocesseurs vous permet de vous mettre à la place non seulement de vous-même, mais des autres joueurs. C'est le grand succès d'ailleurs de tous les jeux électroniques ou de tous les jeux en ligne où vous pouvez vous mettre effectivement à votre place et à celui des autres. Bon, alors... il y avait un côté, en même temps, festif. Parce que le baby-foot et le flipper se jouaient dans des cafés ou dans des maisons de jeux spécialisées. Vous n'êtes pas seul. Vous êtes dans une sorte de communauté dans laquelle vous pouvez faire des rencontres, des connaissances, etc. Et il y avait là une sorte de socialisation du jeu dans lequel vous n'êtes pas simplement là pour jouer, mais pour un côté relationnel, voire parfois affectif. Les jeux de les jeux de baby-foot créent des amitiés entre ceux qui jouent d'un même côté du jeu. Bon, et je crois que c'est aussi une des fonctions du jeu, parce que autour de la table, autour des règles, autour de la façon de jouer, autour de ce qui se passe avant le jeu, ce qui se passe après le jeu, où on range ensemble, etc., il y a tout un esprit relationnel qui développe finalement une écoute de l'autre et une attention à celui qui, dans le jeu, était votre adversaire.
1: Oui, mais alors, Jean-Paul Gourevitch, tout ça a explosé. Parce que flipper, baby-foot dans les cafés existe. Et aujourd'hui, chacun est seul et joue sur son smartphone.
2: Alors, c'est vrai et pas complètement. C'est vrai parce que vous avez l'impression, quand vous êtes devant votre smartphone ou devant votre iPhone, de jouer tout seul. Mais d'abord, vous pouvez jouer en ligne, c'est-à-dire vous confronter à un certain nombre d'autres.
1: Oui, mais qui ne sont pas là.
2: Qui sont pas. Oui, qui sont. Mais je suis persuadé qu'avec l'évolution de la technique, vous pourrez voir et communiquer même progressivement avec vos partenaires ou vos adversaires d'un même jeu. On n'est qu'au début de cette révolution des jeux en ligne. C'est très loin d'être bloqué sur le principe « je joue contre l'ordinateur ». Non seulement vous pouvez jouer avec d'autres, mais bientôt vous pourrez non seulement jouer avec, mais communiquer avec.
1: Alors, malgré le caractère encyclopédique de jeux et jouets de notre enfance, il y a un chapitre qui n'est pas traité. Alors, on évoque quand même les jeux d'adultes et les jouets d'adultes, mais on n'évoque pas les jeux et les jouets sexuels, Jean-Paul Gourevitch.
2: Alors, ça, c'est tout à fait vrai. J'en ai quand même un tout petit peu parlé. Je crois même vous avoir cité dans un texte du Florilège. Il y a effectivement ce qu'on appelait autrefois les jeux innocents ou les jeux des grandes personnes et qui ne sont pas du tout aussi innocents que ceux-là.
1: Oui, quand on joue au docteur, par exemple.
2: Voilà, par exemple, quand on joue au docteur, et j'ai quand même cité deux ou trois textes nettement plus osés, le fameux jeu de l'accouchement, quand même, qui était une exploration du pubis de sa voisine. Hein.
1: Bon. Et au-delà.
2: Voilà. Donc, c'était pas mon but principal de traiter des jeux sexuels. Et d'autre part, plus profondément peut-être, je considère le jeu et le jouet comme des moments de refuge, des moments de reconstruction de soi et peut-être des moments, je vais peut-être aller un peu loin, mais un peu d'appropriation de certitude. Je veux dire que dans un monde d'aujourd'hui, qui est un monde difficile, imprévisible, où le risque zéro n'existe pas, où on ne sait pas ce qui peut arriver, mais où on pense que quelque chose peut arriver. Le jeu et le jouet créent un univers où on a un certain nombre de certitudes momentanées, mais qui permettent de prendre ses distances vis-à-vis de l'ordre du monde qui se déroule devant nous. Et du coup, ça laisse un peu de côté tout ce qui est relations interpersonnelles et notamment relations affectives et sexuelles.
1: Alors, vous êtes créateur de jeux, Jean-Paul Gourevitch. Est-ce que vous pouvez nous donner des exemples ?
2: Oui, alors, moi, vous savez, j'aime bien faire ce que personne ne fait. C'est, s'il y a une ligne dans la variété de mes publications et de mes productions, c'est de ne pas marcher sur les traces de la personne qui est devant moi. Donc, j'ai créé un certain nombre de jeux. J'ai fait le jeu de loi de Clément Marot, pour le 500e anniversaire de sa naissance. J'ai créé le jeu de cartes Jean Cocteau avec les textes et les illustrations de l'artiste. Et j'ai eu le plaisir de voir que la Réunion des musées nationaux, 2 ans et demi après, a fini par le labelliser. Je travaille sur le jeu de cartes, sur l'imagerie populaire, de la revue Papier Nickelé. Je travaille sur le jeu de cartes Victor Hugo, parce que c'est quand même assez extraordinaire de penser qu'en France, il n'y a pas de jeu de cartes Victor Hugo, alors qu'on est devant une personne qui a tellement de facettes qu'il est très facile d'imaginer que chaque couleur va représenter une des catégories. Et je fais des mots croisés, etc. Et cette activité de création me permet de passer de l'autre côté de la barricade et de mieux comprendre le problème du jeu qu'en soi-même on en crée. J'ajoute que ça me fait aussi plaisir de pouvoir coller l'intelligence artificielle là-dessus parce que, je vais prendre un exemple, je suis intervenu l'année dernière à la Biennale de la langue française sur les rapports entre l'intelligence artificielle et l'écriture. Et tout le monde disait, avec des larmes dans la voix, que l'intelligence artificielle, c'était dramatique, que c'était la fin de l'enseignement, c'était la fin de l'écriture, etc. Moi, je crée des objets littéraires non identifiés, ce que j'appelle mes OLNI, et j'ai demandé donc sur 3 de mes objets littéraires non identifiés à l'intelligence artificielle de se mettre à ma place. Et par exemple, pour le jeu de cartes Jean Cocteau que je citais tout à l'heure, je lui ai dit, vous comprenez le système, chaque couleur, c'est un aspect de l'œuvre, chaque honneur, c'est une passion de Cocteau lui-même, et chaque citation correspond à chaque carte numérotée, comporte une citation dans laquelle on retrouve le même numéro que celui de la carte. Je lui ai dit, donc, vous me proposez la dame de trèfle, le roi de carreau, le 6 de pique.
1: Remarquable.
2: Alors, dame de trèfle, roi de carreau, ils n'ont pas proposé ce que j'ai proposé, mais c'était tout à fait logique. En revanche, pour les cartes numérotées, alors, ils n'avaient peut-être pas en donné les 3 volumes de la Pléiade de Cocteau, mais ils n'ont pas pu, trouver. Et je trouve que ça permet quand même de montrer que l'intelligence artificielle, c'est formidable quand il s'agit de trouver une information que vous allez mettre des mois à rechercher et qui trouve en 30 secondes. Mais quand on est dans le multifactoriel, c'est beaucoup plus difficile pour eux.
1: C'est plus délicat. Alors, on va finir avec Vianney, Doré d'Étain. Je ne saurais trop conseiller à nos auditeurs de se jeter sur « Jeux et jouets de notre enfance » aux éditions Métive. Merci Jean-Paul Gourevitch.
2: Merci.

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1: Bonjour, chers auditeurs de Fréquence Protestante. Je suis contente de vous retrouver après ces mois d'été. Pour mon premier partage, j'ai choisi de donner la parole à un auteur que vous ne connaissez peut-être pas encore, Sami Zayani, pour son livre « Mon voyage pour Alice ». Bonjour monsieur, bonjour Sami.
2: Bonjour Marie-Christine.
1: Vous arrivez de Genève et je vous remercie d'avoir fait le déplacement. Avant de rentrer dans le vif du sujet qui est votre livre, quelques lignes pour vous présenter à nos auditeurs. Vous êtes de nationalité suisse et tunisienne. Vous faites le ramadan, vous fêtez aussi Noël. Je vous l'accorde, c'est un résumé un peu succinct. Vous intégrez l'école polytechnique de Lausanne et vous parcourez le monde en tant que directeur commercial d'une multinationale. Avec une attirance particulière pour l'Afrique. Et puis en 2023, boum ! Un profond bouleversement de votre vie va tout changer et tout remettre en question. Vous avez alors 43 ans, à 44 ans, et vous avez 44 ans quand vous entreprenez l'écriture de ce livre, « Mon voyage pour Alice ». C'est un éloge de la vie. Alice, votre petite fille, a 3 ans. Les médecins vous annoncent que vous avez un cancer de l'estomac, rare et incurable. On m'annonce la mort, je culpabilise pour toi Alice, mais je pense à la vie. Alors c'est un rapide portrait, et certainement pas complet, mais est-ce qu'il est exact au moins ?
2: Il est exact.
1: C'est déjà
2: merci
1: ça.
2: Beaucoup.
1: Vous approchez la mort et pourtant vous expliquez le titre de votre livre par cette phrase, un éloge de la vie. Est-ce que vous pouvez nous expliquer à la fois le titre de votre livre et pourquoi vous avez ressenti le besoin de l'écrire ?
2: Alors, je dois dire que premièrement, ce livre était destiné à ma fille Alice uniquement. Et j'avais pour objectif, en fait, de lui transmettre ce livre. Je me suis dit, en fait, si demain je dois partir, qu'est-ce que j'ai réellement envie de transmettre à ma fille ? Et il n'y avait plus rien de matériel qui m'intéressait. Mais je me suis dit, par contre, j'aimerais lui transmettre ce livre comme une invitation. Pas une obligation à vivre comme moi, mais une invitation à peut-être réfléchir à certains sujets, à se poser certaines questions que j'aurais moi-même voulu me poser avant ce bouleversement. Et puis, j'ai en fait envoyé mon manuscrit à plusieurs amis et qui m'ont tous dit en fait que je devrais peut-être songer à publier ce livre parce que les messages qu'il contenait étaient peut-être un peu plus universels que juste pour ma fille
1: Alice. Et pouvaient intéresser beaucoup, beaucoup d'autres personnes.
2: Exactement, exactement. Donc voilà, j'y compte mon voyage personnel, mais pour ma fille
1: pour
2: Alice.
1: Alors en fait, ce livre, il vous prend quand même du temps puisque vous dites que vous avez mis 2 ans à l'écrire. Pourquoi ?
2: Non, en fait, j'ai mis beaucoup moins de temps à l'écrire.
1: Ah bon ?
2: Non, en fait, j'ai pris un peu plus d'un mois. Mais en fait, ça faisait, voilà, au moment où j'ai commencé à écrire, mais ça faisait, je pense, un bon petit moment que la structure se mettait en place, que ce chemin, en fait, prenait forme dans mon esprit, on va dire.
1: Alors, je me suis quand même posé la question, comment est-ce qu'on peut annoncer à sa petite fille de 3 ans que la mort de son papa lui a été programmée. Je pense que ça vous a pris du temps, à vous et à votre épouse, de vous dire déjà, est-ce qu'on doit lui annoncer ?
2: Tout à fait.
1: Et la décision prise, comment lui annoncer ? Je vous laisse la réponse parce que...
2: Non, tout à fait. C'était un des éléments qui était très compliqué. Alors, c'est vrai que la maladie est annoncée comme incurable ou quasi incurable.
1: Et rare.
2: Rare, oui. Elle atteint en général les sujets jeunes. Et alors moi, j'ai tout à fait accepté ce diagnostic de la maladie, de cette maladie rare. Mais le pronostic, en fait, je le ressens différemment encore. J'ai beaucoup d'amour et de vie en moi. Et voilà, peut-être que je me trompe et que d'ici quelques semaines ou quelques mois, je ne serai plus là. Mais peut-être que je ne me trompe pas et je serai là encore sur le long terme. Mais c'était toutefois très important de l'annoncer de façon correcte à notre fille Alice. Avec ma femme, on a beaucoup échangé à ce sujet. On s'est posé la question...
1: Ça, j'imagine.
2: Ouais, c'était, je pense, une des questions les plus difficiles. On s'est demandé, parce que comme tout parent, on veut faire les choses correctement, on espère être dans le juste, mais on s'est demandé en fait si il fallait annoncer les choses de façon très claire, voire presque brutale, ou pas. Et en fait, très rapidement, on s'est rendu compte qu'Alice, elle comprenait très vite les choses. Il y a, je pense, les choses qu'on dit entre ma femme et moi-même et qu'elle entend. Des fois, on a l'impression qu'elle n'écoute pas, mais elle écoutait. Il y a les choses qu'elle ressent par notre langage corporel ou beaucoup d'éléments. Et on s'est rendu rapidement compte qu'en fait, qu'elle avait compris un certain nombre de choses. Et on a essayé de s'entourer un petit peu pour comprendre quelle était la meilleure manière, en fait, de lui annoncer les choses. Et puis, on est tombé sur des petits bouquins qui étaient très bien faits. Qui sont en fait pensés et réfléchis par rapport à l'âge de l'enfant. Et lorsqu'Alice avait 3 ans, elle en a aujourd'hui 6, mais lorsqu'elle avait 3 ans, ce qui était important, c'était de la rassurer sur deux éléments. Le premier élément, c'est que ce n'était pas de sa faute. La maladie de son papa ne venait pas d'elle, parce que les enfants sont dans un monde où ils occupent une place très centrale, jusqu'à leurs 4-5 ans. Et le deuxième élément, c'était de la rassurer aussi sur le fait que ce n'était pas contagieux, et qu'elle ne risquait pas elle-même de souffrir de cette maladie. Et puis on a eu beaucoup de discussions également de façon très, très transparente avec elle sur beaucoup de sujets, et notamment sur la mort. Et je pense que pour la première fois, Alice s'est rendue compte que les adultes n'avaient pas les réponses à toutes les questions. Et on avait des débats ouverts où nous-mêmes, on lui demandait en fait comment elle percevait la mort. Et on lui expliquait que notre façon de voir la mort n'est pas plus juste que la sienne, parce qu'on n'a pas de réponse. Mmh. Et puis on se rend compte qu'on peut avoir des discussions finalement même agréables autour de sujets qui sont très durs, des fois profonds. Mais je pense qu'on a un souci avec le thème de la mort qui, en tout cas en Occident, est devenu un vrai tabou. Or, de recentrer la mort un peu plus dans nos vies, enfin de replacer la mort comme un peu plus importante dans nos vies, nous permet aussi de retrouver un certain sens à l'existence. Et en tout cas, c'est ce qui s'est passé pour ma part.
1: Je pense que ce qui est dur, alors peut-être qu'un enfant ne le perçoit pas tout de suite, c'est le côté définitif quand même de la mort.
2: Tout à fait.
1: C'est impardonnable.
2: Tout à fait.
1: Comment expliquer à un enfant que parce que je pense qu'un enfant à 3 ans, il comprend certaines choses, mais il analyse peut-être pas de la même façon. Je lui souhaite d'ailleurs. Ouais. Mais ce côté définitif, c'est pas acceptable.
2: Ouais. Non, et en fait...
1: Ne plus avoir son papa.
2: Tout à fait. Alors, elle comprenait que physiquement, le papa pouvait disparaître, mais dans son entendement des choses... Et d'ailleurs, qui se respecte tout à fait. Il y a plein de traditions dans lesquelles sa vision pourrait être tout à fait correcte, mais elle y voit une suite, en fait, qui n'est peut-être plus matérielle, mais voilà, papa peut être ailleurs, selon elle. Alors, elle n'utilise pas des termes comme la conscience ou d'autres choses, mais quand elle décrivait un petit peu ce qu'elle imaginait autour de l'amour, de la mort, pardon.
1: De la mort. C'est un
2: joli lapsus. Oui. elle en parlait comme quelque chose, effectivement, de non définitif.
1: Ah ben,
2: ouais.
1: D'accord.
2: Ouais.
1: J'aime mieux ça,
2: ouais.
1: Parce que je trouve que ça, c'est quand même le côté... Alors, ma question d'après était sur la mort, mais vous y avez répondu, puisque ça va... Effectivement, ça peut être tout à fait s'expliquer avec comment peut-on annoncer à une petite fille. Alors, mon autre question, ce sera, est-ce que vous avez tout de suite pensé à la vie, comme l'expliquerait le titre de votre livre, parce que quand on vous annonce un diagnostic de rare et d'incurable, moi j'aurais plutôt effectivement tendance à penser au départ et à la mort et pas à la vie.
2: Tout à fait.
1: Mais vous, visiblement, vous avez pensé à la vie. Comment c'est possible ça ?
2: Alors, je ne l'explique pas tout à fait. Alors, en fait, pour être très très précis, il y a eu 5 jours. Il y a eu 5 jours qui ont été très difficiles, très compliqués. Et je me souviens, en fait, notamment du premier jour où je me baladais dans les rues de Genève. Et j'avais quand même beaucoup de jalousie, de colère en moi. Moi, à la base, je suis quelqu'un de très optimiste. Et j'ai du mal à rester malheureux et à être négatif. Et ce jour-là, en fait, je voyais des gens dans la rue et je me disais, mais pourquoi moi ? Et pourquoi pas lui ?
1: Voilà.
2: Et je me disais, même, je voyais des gens qui buvaient des bières en terrasse, qui fumaient des cigarettes. Je me disais, mais en plus, ils ont une façon de vivre qui est malsaine. Et j'avais de la colère. Et le soir même, je suis rentré chez moi. Je m'en souviens, je me suis mis dans le canapé. Et je me suis dit, en fait, que j'étais déjà mort. Parce que si le peu d'énergie que j'avais, en fait, je le consacrais dans des pensées qui étaient négatives et noires, j'allais pas m'en sortir. Mmh. Et puis, le soir même, j'ai accepté que ce récit-là soit le mien. C'était déjà une énorme étape de franchie. Et puis ensuite, il y a eu en fait 5 jours, 5 nuits qui ont suivi le diagnostic, pendant lesquels j'ai eu peur de la mort tous les jours. Mais réellement, jour et nuit, j'avais peur de la mort. Je dormais très peu. Puis en même temps, je faisais des rêves un petit peu mystiques, des rêves un peu spéciaux. Mais je me souviens en fait qu'après 5 jours, j'ai réalisé en fait que, bien qu'on m'avait annoncé justement une vie très écourtée, eh ben, j'étais en train de perdre des jours de vie. Parce que la peur m'avait tellement tétanisé que je ne vivais plus. Et je me suis levé un matin, je me souviens, j'ai regardé ma femme et je lui ai dit en fait que j'acceptais de mourir et que j'acceptais sincèrement ma propre mort. Et je lui ai dit en fait, par contre, je ne veux plus perdre de jours de vie. Et je lui ai dit
1: plus
2: également.
1: Perdre de temps, quoi.
2: Plus perdre de temps. Et je lui ai dit en fait qu'il fallait également qu'elle l'accepte. J'ai également parlé à mes parents. Et j'aurais dit qu'il fallait également qu'ils acceptent ce constat et que c'était clairement pas le cycle normal de la vie que d'enterrer son fils. Mais d'un côté, on devait aussi faire preuve de gratitude parce qu'on avait vécu 43 ans en famille avec beaucoup de bonheur et quand même beaucoup d'amour et peu de...
1: On va y arriver.
2: Et finalement, peu de conflits. Et en fait, en acceptant ma propre mort, c'est vrai que j'ai eu une paix intérieure qui est arrivée. C'est quelque chose de l'ordre de vraiment de l'ineffable, hein, d'indicible. Et jusqu'à présent, il y a un petit peu cette paix intérieure que j'ai. Et j'ai vraiment l'impression que le nombre de jours qui me restent n'est plus si important que ça. Par contre, ce qui est important, c'est quel est l'amour, la passion que je mets dans ces jours, à quel point j'essaye de faire le bien pour moi-même et vis-à-vis d'autrui, et vis-à-vis de l'univers dans lequel on évolue. Et ça, c'est vraiment devenu très important pour moi. Mais c'est vrai que ces 5 jours-là, finalement, c'est très peu pour se remettre dans une direction qui est celle de la vie. Et j'ai des fois un peu l'impression d'avoir été aidé par le ciel.
1: Poussé. Ah oui.
2: Ouais.
1: Donc, vous n'étiez pas encore passé par les affres de la chimiothérapie, de...
2: Non, j'ai découvert ça.
1: Il y avait tout ça quand même.
2: Ouais. Ça, c'est venu quelques semaines après.
1: Bah oui.
2: C'est venu quelques semaines après. Et c'est vrai que je ne suis pas là pour dire qu'il n'y a que du bonheur et du positif dans la maladie. Hein. Certes, je disais, il y a énormément d'amour et je me suis rendu compte de tout ce que les gens ont fait pour moi. Mais voilà, effectivement, ça fait maintenant 3 ans que je fais des chimiothérapies tous les mois. Je vis sans estomac. Je ne pensais pas que c'était possible avant, mais ça fonctionne.
1: Ça change un petit peu quand même le...
2: Oui, il y a des adaptations, effectivement.
1: Votre femme aussi, ça doit changer l'adaptation de...
2: Oui, bien sûr, il faut s'adapter à certaines choses. Hein. Oui. Il y a aussi des douleurs post-digestives qui sont assez fortes. Donc, je vis avec des patchs de fentanyl, je prends beaucoup de morphine, etc. Mais en même temps... Je suis là, je savoure chaque... Peut-être pas chaque instant, ça serait exagéré, mais je savoure la vie
1: peut-être plus que quelqu'un d'autre.
2: Oui, tout à fait.
1: Ah oui, oui. Non, et puis, ces patchs-là, ça vous fait réfléchir un peu aussi. Je veux dire, c'est pas anodin, quand
2: c'est
1: même.
2: C'est pas anodin.
1: C'est quand même pas anodin.
2: Non, non.
1: Mais bon, c'est... Voilà. C'est... Alors, est-ce que vous diriez que suite à ce diagnostic, ce pronostic... qui peut être vrai ou pas vrai d'ailleurs, parce que le pronostic, on ne sait jamais. Est-ce que vous diriez que vos priorités ont changé ? J'ai relevé dans votre livre qu'avant ce mois de juillet, donc on vous l'a annoncé, vous n'étiez pas contre le luxe. Pourquoi pas ? Parce que matériel, le luxe, ça peut être confortable, agréable. Et puis, maintenant, votre luxe, c'est la guérison. Et la vie, tout simplement. C'est un petit peu ce que vous venez de nous expliquer.
2: Tout à fait.
1: Mais ça fait partie des éléments qui ont changé, quand même.
2: Ah, je crois qu'il n'y a pas presque meilleur bouleversement pour changer ses priorités du jour au lendemain à 180 degrés, en fait. Hein. Et c'est vrai qu'il y a cette quête de sens qui est devenue très importante pour moi-même dans la vie. Quelque chose que j'appellerais même le côté spirituel, hein, quelque chose qui avant avait très peu d'importance, le côté matériel qui lui était peut-être un peu plus développé. On avait justement une vie à Dubaï qui était quand même avec de belles conditions, tournée beaucoup sur le plaisir, que j'avais parfois tendance à confondre trop souvent avec le bonheur. C'est-à-dire que le plaisir, lui, il est plus éphémère, il est peut-être plus lié à la dopamine, on peut l'acheter certaines fois, il est peut-être souvent plus solitaire. puis il y a ce bonheur qui, lui, est beaucoup plus dans la plénitude, dans la durée, qu'on a envie de partager avec les autres. Et puis, voilà, on redécouvre une vie qui est très différente. J'ai envie de dire qu'après 43 années d'agitation, j'ai fini par me calmer un peu.
1: mais ce que vous dites est bien sûr tout à fait exact. D'un autre côté, parce que je l'ai noté ça, vous réservez tout un chapitre au négatif et au positif.
2: Oui.
1: Toute votre vie d'avant n'est pas négative.
2: Non, pas du tout.
1: Ça,
2: pas
1: il
2: du
1: faut tout. Quand même. Ouais. Ça fait partie plus exactement du bouleversement. Ouais. Mais toute votre vie antérieure à cette annonce, elle n'est pas négative.
2: Non, il y avait beaucoup de bonheur quand même. Il y avait du plaisir, je le disais aussi. La grande différence, et elle est très dure à expliquer, c'est une différence de profondeur, presque, j'ai envie de dire, dans ce qu'on vit. Et notamment, en fait, dans le passé, j'étais très souvent perdu un petit peu dans des ressassements du passé ou des projets futurs et hypothétiques qui n'étaient pas encore réalisés. Et je me rends compte que j'étais très peu en train de vivre profondément l'instant présent. Or, je sais que très souvent, on l'entend, hein, on parle beaucoup de l'instant présent, etc. Mais c'est à mon sens foncièrement lié à notre bonheur directement. Plus on a une qualité de présence envers nous-mêmes et envers l'autre, mieux on se connaît. Et plus notre lien à l'autre est fort aussi, en fait. Et moi, c'est ce qui a beaucoup changé également, c'est la place d'autrui dans ma vie.
1: Alors, je vous coupe la parole, mais parce que j'ai relevé également dans votre livre, vous levez le matin et vous dites que vous voulez faire, que vous voulez avoir un bon geste, rendre quelqu'un heureux. Tous les matins, vous ne savez pas comment, mais vous voulez le faire tous les jours.
2: Oui.
1: Je trouve ça extraordinaire quand même.
2: Mais c'est vrai que je prends du temps tous les matins pour méditer. Et à la fin de ma méditation, je prends toujours quelques minutes en fait en réfléchissant à des éléments, des choses que j'ai envie de faire aujourd'hui pour quelqu'un. Et ce n'est pas forcément pour des proches, le cercle, je dirais, familial ou les amis les plus proches, mais c'est pour n'importe quelle personne que je pourrais rencontrer dans la rue ou autre. Et en fait, le fait
1: que vous connaissez ou que vous ne connaissez pas.
2: Exactement, exactement. Et en fait, j'ai l'impression que ces petites actions, en fait, donc elles font du bien aux autres, mais elles me font beaucoup de bien aussi, énormément de bien. Des fois, on est un petit peu moins focalisé sur sa propre souffrance, sa propre douleur, et aussi on se tourne vers l'autre, et ça nous ouvre à un univers en fait qui est différent. Et je pense à nouveau une histoire de profondeur. Il y a des moments de bonheur que j'ai partagés avec des inconnus. Qui m'ont fait un bien fou. Je pense aussi à la personne en face, des moments de partage ou des moments anodins des fois qu'on vit. Aujourd'hui, c'est vrai, quand je joue avec ma fille, je suis réellement présent à elle. Et certaines fois, les moments cette présence accrue fait que les moments deviennent beaucoup plus forts. Je peux d'abord en avoir les larmes aux yeux de bonheur, ou quand je vais la chercher à l'école, je la vois, en fait, je vois ces enfants qui sortent, ils ouvrent la porte et qui courent, on ne sait pas où ils courent, avec ce grand sourire. Je me dis, moi j'aimerais bien que l'être humain sorte du travail et on se met
1: alors,
2: à courir
1: ils,
2: aussi.
1: Ils espèrent, quand ils sortent comme ça avec le sourire, ils savent aussi qu'il y a quelqu'un qui les attend dehors.
2: Tout à fait.
1: Le papa, la maman, la nounou, enfin quelqu'un qui est là pour eux.
2: Ouais. Mais donc, j'ai aussi l'impression qu'ils ont envie juste de vivre.
1: Oui, absolument.
2: C'est leur force de vie.
1: Absolument. Alors, il y a plein d'autres choses dans votre livre, on ne peut pas tout. Et parce que je sais que vous avez fondé, que vous êtes en train de fonder une fondation.
2: Exact.
1: Et j'aimerais que vous nous en parliez. Donc, il faut... Voilà.
2: Très bien.
1: Je laisse les auditeurs lire votre livre et ils pourront se faire une idée par eux-mêmes.
2: Très bien.
1: Je donnerai un petit peu plus tard, je donnerai la façon, le site où ils peuvent se
2: le procurer.
1: Alors, absolument. Parlez-nous de votre fondation.
2: Alors, effectivement, aujourd'hui, je consacre tout mon temps et beaucoup de mon amour, au-delà, bien sûr, d'être proche de ma famille et de mes amis.
1: Et des soins.
2: Et des soins, bien sûr, qui me prennent encore beaucoup de temps, ça c'est sûr. Mais voilà, je consacre beaucoup de temps et d'amour aujourd'hui à la création d'une fondation qui s'appelle Solea. Et donc, elle est née d'un constat qui vient du parcours de la maladie. Donc, avec une cofondatrice qui s'appelle Marie-France, on a fait le même constat. Donc, c'est vrai qu'on est quand même privilégié dans des pays comme la Suisse et en Europe d'avoir accès à des soins de pointe. Mais on s'est rendu compte, en fait, que malheureusement, encore aujourd'hui, on a tendance à traiter ou à soigner une maladie, donc uniquement le corps. Et on a beaucoup de mal à soigner une personne dans sa globalité. Et quand je parle de ça, d'une personne dans sa globalité, c'est en incluant ses émotions, son mental, sa quête de sens ou le spirituel. Donc en plus des traitements conventionnels qui, eux, viennent beaucoup régler le souci du corps. Mais bien sûr, il y a également beaucoup de thérapies qui sont donc non pas alternatives, mais intégratives avec le traitement de base, qui viennent soigner le corps. Et on s'est rendu compte, en fait, que dans un lieu comme la région de Genève, il n'existait aucun lieu dans lequel on pourrait bénéficier gratuitement d'un séjour immersif dans un endroit qui serait, dans lequel on serait accueilli par des thérapeutes bienveillants et qui, au bout de 5 jours, vont nous aider à reprendre notre santé en main.
1: Bienveillants et formés, donc.
2: Bienveillants et formés. En fait, même plus que formés, ils seront validés et sélectionnés par un comité médical pluridisciplinaire qui a déjà été constitué. Et en fait, ces personnes-là vont aider la personne qui est atteinte par la maladie à reprendre sa santé en main. La reprise de la santé en main, et le fait d'avoir une posture active est extrêmement important dans le parcours de guérison. L'objectif, c'est qu'au bout de ces 5 jours, les gens soient aussi beaucoup plus positifs qu'ils ne l'étaient en entrant dans la fondation. On va les outiller, on va les guider, on va les écouter. Donc c'est un petit peu tout ce dont on a manqué nous-mêmes dans notre parcours qu'on est en train de mettre en place. Et donc on a un conseil de fondation aujourd'hui qui est constitué de personnes qui sont très réputées dans le domaine de l'oncologie. Donc on est très très bien entouré. Notamment le président de la fondation est Alexandre Bodmer, c'est un oncologue qui est très réputé à Genève, qui a une très longue expérience, notamment en médecine, mais également en médecine intégrative. On a plusieurs médecins dans le comité, d'ailleurs, dans le conseil de fondation. On a même notre trésorier et le numéro 2 des finances de l'hôpital universitaire de Genève.
1: Ça peut être intéressant.
2: Voilà, on a vraiment des profils qui sont très solides à nos côtés. Et puis, on a également un comité, comme je disais avant, médical pluridisciplinaire, qui est constitué de 5 médecins, mais parmi les plus reconnus à Genève. Et puis ensuite, pour la partie qui est beaucoup plus exécution du projet, alors moi, je vais reprendre la direction du projet et je vais être encadré d'une ex-collègue et amie qui s'appelle Claire comme directrice adjointe. Donc on a vraiment des parcours qui font une équipe qui fait que ce projet-là peut voir le jour en 5 à 6 mois dès lors que tous les fonds auront été collectés.
1: Vous avez du pain sur la planche quand même.
2: Il y a du travail.
1: Il y a du travail, mais ça vous aide aussi.
2: Ça vous aide aussi à
1: sourire comme vous le faites. Alors, ce que je vais faire, c'est je vais donner tout de suite, pour avoir le temps de le faire, le site sur lequel les personnes peuvent commander le livre. En plus de passer, ils peuvent passer dans une librairie, bien sûr, et le livre sera commandé.
2: Tout à fait.
1: Mais en plus, sur votre site, samizayani.com. Alors, je vais l'appeler très rapidement. SAMYZAYANI.com.
2: C'est ça.
1: Voilà. Donc, sur ce titre-là, vous pouvez commander le livre. Il vous sera envoyé sans problème.
2: Tout à fait.
1: Ou bien, effectivement...
2: Et si souhaité, dédicacé même.
1: Dédicacé. Donc, c'est le petit plus.
2: Voilà, c'est le petit plus par rapport à Amazon,
1: que vous n'avez pas sur Amazon et sur la FNAC. C'est exactement ce que j'allais dire. Mais vous savoir aussi, parce qu'il y a des personnes qui peut-être ne manient pas très bien, et je sais de quoi je parle, Internet et toutes ces commandes, ils peuvent aller dans une librairie et le commander.
2: Tout à fait.
1: Est-ce qu'il y a une question que j'aurais dû vous poser, que je ne vous ai pas posée, rapidement, parce que je voudrais avoir la possibilité de faire une conclusion, mais que je ne vous ai pas posée et à laquelle vous auriez aimé répondre? Ça va très très vite.
2: Alors pas forcément, mais fois je me dis que en termes de partage, si je suis là aujourd'hui en face de vous, Marie-Christine, c'est j'espère que des fois mon parcours,
1: votre
2: mon expérience peut-être aider les gens à essayer de vivre un peu plus profondément ou peut-être de se poser des questions sur ce qu'ils font tous les jours. Est-ce que ça les nourrit profondément ou pas? Est-ce qu'il y a peut-être un moyen d'aider autrui?
1: C'est difficile quand même de penser à autrui et d'aider autrui alors qu'on est dans la situation de se dire « il faut que quelqu'un m'aide ».
2: Oui.
1: Plutôt. Parce que ce soit médical, que ce soit pour certaines personnes qui ne peuvent plus travailler, ça peut être matériel, vis-à-vis des enfants, enfin, voilà.
2: Tout à fait.
1: Donc, c'est effectivement une grande question, quand même.
2: Mais quand on commence étape par étape, par des petites actions quotidiennes, eh bien, on se rend compte, en fait, qu'on s'aide également soi-même, et puis on rentre dans une routine positive.
1: Ah, c'était une belle conclusion de votre part. Moi, je vais vous donner la mienne de conclusion.
2: Oui.
1: C'est déjà la fin, malheureusement, mais on savait que ça allait aller vite. Donc il y a deux phrases effectivement, mais vous y avez déjà répondu. C'est la résolution que vous avez prise au quotidien, faire une bonne action.
2: Oui.
1: C'est la question que vous vous posez chaque matin. À qui pourrais-je offrir un peu de bonheur aujourd'hui et de quelle façon? Vous y avez répondu, mais c'est une phrase qui m'a. Je me suis dit oui, ça m'a marqué. Et la deuxième, il ne faut pas attendre d'être aux portes de la mort pour songer à l'impact positif que nous pouvons laisser dans ce monde.
2: Ouais.
1: J'ai pas de réponse. Hein.
2: Non, il n'y a pas de réponse.
1: Aucune réponse.
2: Ouais.
1: C'est vous qui le dites dans votre livre. Je me suis dit, bon, il y en a encore beaucoup d'autres de phrases, mais je laisse les auditeurs les découvrir eux-mêmes en lisant votre livre. Mon voyage pour Alice, donc qui est qu'on peut commander sur votre site, que je vais redonner. C'est Samy. Que je ne vous dise pas de bêtises.
2: Samyzayani.com. Ouais.
1: Voilà, ouais. Samyzayani.com.
2: Tout attaché.
1: Donc, pour votre livre, Mon voyage pour Alice. Donc, je vous remercie du temps que vous nous avez accordé dans votre emploi du temps très chargé. Et merci d'être venu jusque chez nous, parce que c'est quand même un voyage, c'est quand même long. Je prendrai de vos nouvelles, j'aurai la possibilité, et je prendrai de vos nouvelles.
2: Vous remercie en tout cas.
1: Chers auditeurs de Fréquence Protestante, on se retrouve dans un mois pour une nouvelle émission qui s'appelle Partage. En fait, ça vous convient tout à fait. Ça s'appelle Partage.
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5: Bonjour, j'espère que vous avez passé un agréable été, peut-être dans les festivals, pour les plus chanceux, au Festival d'Avignon. Je reprends ce manteau d'Arlequin, j'allais dire comme d'habitude, pas tout à fait, puisqu'il va être deux fois plus long, et ce qui me permettra peut-être de vous parler de plus de choses, ou de parler moins avec une mitraillette, parce qu'on a envie d'en dire tellement qu'on va trop vite. Je vous emmène d'abord au Théâtre Montparnasse pour Looking for Beethoven, écrit et interprété par Pascal Amoyel, mise en scène Christian Fromont. Nous connaissons le talent de musicien doublé de celui de comédien de cet artiste qu'on peut dire polymathe, pianiste aux doigts de fée, j'ai nommé Pascal Amoyel, dont j'ai déjà parlé à ce micro, qui fut lauréat des Victoires de la musique en 2005 dans la catégorie Révélation soliste instrumentale, Grand Prix du disque de la prestigieuse Société Chopin à Varsovie pour son intégrale des Nocturnes de Chopin aux côtés de la grande Martha Argerich et de Nelson Frère. En 2024, je crois que c'était 2024, je vous parlais de son spectacle, une leçon de piano avec Chopin, Pascal Amoyel est d'ascendance franco-polonaise, comme Chopin, dans une mise en scène déjà de Christian Fromont, c'était au théâtre du Ranelagh, qui m'avait réjoui le cœur et les oreilles, comme l'avait fait auparavant le pianiste aux 50 doigts, l'incroyable destinée de Georgi Tsifra, qui fut son maître. Un spectacle absolument enthousiasmant, qui connut un formidable succès largement mérité. Voici revenu cet excellent tandem Amoyel-Fromont avec le spectacle de théâtre musical créé d'abord au Ranelagh, écrit et interprété par Pascal Amoyel, Looking for Beethoven.

Bonne citation. C'était du Beethoven. Beethoven, dit-il, impossible, je n'aimais pas Beethoven. Il trouvait sa musique un peu trop sauvage. Et il venait d'entendre, je recite, une musique fragile, tendre, profondément humaine, qui ne s'adressait qu'à moi et à moi seul. Fin de citation. Il découvrit un monde, ce monde d'un homme qui vit seul dans un appartement sale. Il est habillé en peau de bête, comme Robinson Crusoé. Il crie des musiques dans la rue. Il est mis en prison pour vagabondage. Et il y a aussi l'homme sourd, voyant mal, continuellement malade. Pascal Amoyal mène son enquête, fouillée, s'appuyant sur le chef-d'œuvre du compositeur, ses 32 sonates, afin de décrypter sa vie comme un feuillet un journal intime, aidant à parcourir le long chemin d'une vie pour révéler les secrets, l'intimité de celui qui, par le truchement de sa 9e symphonie, fit don à l'humanité de cette joie que la vie lui refusait. Juste retour des choses, le prélude du dernier mouvement de cette symphonie qui explose en un chœur chanté majestueux, le fameux poème Ode à la joie, An die Freude, écrit par Friedrich von Schiller, est devenu l'hymne officiel de l'Union européenne, comme vous le savez, sur un arrangement du grand Herbert van Karajan. C'était une belle reconnaissance, belle initiative qui met en exergue l'universalité de l'œuvre de Beethoven, son message d'humanité, de liberté, de fraternité, sans aller néanmoins jusqu'au bout, parce que cet hymne reste sans parole, les différents pays n'ayant su s'accorder sur la langue à choisir, hélas. C'est regrettable et révèle les failles trop humaines de la société. Il y a bien des paroles qui tournent ici ou là, mais pas officielles. Certes, Beethoven était tourmenté, asocial, colérique, mais c'était également un grand humaniste, un passionné, un génie, marqué par une enfance malheureuse, tant chez lui, battu par son père, qu'en classe, où l'on ne manquait pas de se moquer de son nom, qui signifie champ de betterave, et par la mort de sa mère, alors qu'il avait 16 ans seulement, puis il n'était pas très doué avec les jeunes filles. Pascal Amoyal, faisant fi de Max, ainsi qu'il appelle le trac, incarne la folie créatrice, la souffrance de ce maître incontesté de la musique qui fut un temps la coqueluche de Vienne, qui, alors qu'il ne pouvait plus entendre, composait sur un piano posé au sol afin de sentir les vibrations, ou qui tenait dans sa bouche une baguette de bois qui le reliait à l'instrument pour les mêmes raisons. Les doigts de Pascal Amoyal sont comme la baguette de bois de Beethoven, il le relie totalement au piano. Il incarne la jubilation, qui se dévoile à travers une attirance vers les notes aiguës du piano, comme il dit, et même, je cite, de véritables éclats de rire. Preuve à l'appui, puisqu'il joue chaque fois, il commente en musique. Il montre comment Beethoven parvient même à une fraîcheur toute mozartienne, comment cette quête de joie par la musique va jusqu'à convoquer l'apparition d'anges. Parce que la moyenne donne une syntaxe, une clé de lecture intéressante et nouvelle de la musique du grand maître. Il s'appuie également sur les didascalies tardives de Beethoven, sur son langage qui exprime, à travers les notes et les nuances surtout, les quatre éléments, l'air, le feu, l'eau, la terre, jusqu'à la création du monde, la division cellulaire en 2, 3, 4, 6, 8, comme se divise la musique. C'est mathématique, la musique, à l'instar des nombres qui sont la base, le fondement de l'univers. Il n'est que de regarder autour de soi cette harmonie qui semble tout régir, dont la fameuse suite mathématique de Fibonacci, que, sans être mathématicien, on peut observer dans l'autosimilarité de la géométrie fractale de certaines figures. C'est fascinant. Les étoiles, la queue d'une pieuvre, les spirales qui se croisent sur une pomme de pin, un ananas, un astère, une fougère, un chou romanesco, ça se voit très bien sur ce chou, une coquille de nautile aussi. Tout cela parfaitement dessiné, structuré, des figures géométriques qui se répètent de plus en plus petites. Et ces cristaux de neige qui ont tous 6 branches, c'est la musique de l'univers. On ne sait plus si la passion qui ronge Pascal Amoyal est celle de Beethoven ou la sienne. Un Pascal Amoyal habité, inspiré, qui parvient à une étonnante ressemblance avec le monstre sacré, l'illustre Beethoven, un mimétisme étonnant avec sa chevelure frisée grisonnante. Il s'identifie complètement à Beethoven. On pense au magnifique portrait très connu de Karl Stieler. Il ne manque ici que la lavalière rouge sang sur le col relevé de la chemise romantique d'un blanc immaculé. Bon, on a la chemise. On imagine la somme de travail, les années de recherche qu'il aura fallu pour disséquer aussi précisément cette œuvre. Des livres écarnés simplement posés sur un tabouret en témoignent. Car Pascal Amoyal ne se contente pas de jouer, il ne donne pas un récital, il ne se contente pas de raconter. Ses talents de conteur ne sont pas approuvés d'ailleurs. Il va, habile détective donc, traquant le moindre détail, intime ou pas. Il révèle, pardon,

Il fouille, bien que à la manière patiente de l'entomologiste. Il dissèque chaque accord, chaque note. Il ne donne pas une leçon d'harmonie, de théorie de la musique ou de musicologie. Non, il s'attache à l'esthétique, à l'émotion, à l'homme. Il part de l'homme et de ses blessures pour comprendre l'œuvre. Et inversement, il repart de la musique vers l'homme pour le comprendre, cet homme. C'est magique. Il parle, il supplie. Par endroits, ce n'est presque plus de la musique, c'est de l'ordre de la confidence. Il réinvente cette musique, il la fait sienne, il dévoile la pure fragilité qui couve, même dans la tempête, je veux dire la tempête, celle de Beethoven. Il nous offre la musique de Beethoven comme on ne l'imaginait pas, comme il ne l'imaginait pas non plus, il le dit. Quand arrive la pire chose qui puisse arriver à un musicien, les acouphènes, puis la surdité totale, c'est pour Beethoven la descente aux enfers. Vous savez, les 9 cercles de l'enfer de Dante Alighieri. C'est pire que les critiques, les attaques. Lui qui se moquait des carcans de son époque, qui refusa de jouer devant Napoléon, là, pour lui, c'est la cacophonie du silence. Que Pascal Amoyel illustre à partir de l'œuvre, ponctuée par toujours ces 4 coups répétés, ces 4 notes omniprésentes, comme un message en morse, comme un code qui explosera dans le célèbre papa. Impossible d'oublier cette adresse pleine de reproches à Dieu qui lui a donné ce don pour ensuite le lui enlever. Il y a quelque chose de Job dans tout ça. Mais, même désespéré, Beethoven se révolte. Il veut être là, encore et toujours. Beethoven, entre classicisme et romantisme. Quand on arrive à la sublime sonate au clair de lune, que Beethoven d'ailleurs avait appelée sonata quasi una fantasia, le clair de lune c'est venu après, cela confine à l'innocence du premier matin du monde, à la pureté. Pascal Amoyel tend l'oreille, la tête touchant presque les touches pour mieux entendre, pour mieux comprendre plus encore celui qui n'entendait plus, mais qui voulait rester, je cite, « maître de son crâne de sourd » et retrouver la joie, 1, 2, 3, 4. Jusqu'à l'extase, qui sait, 1, 2, 3, 4. En tout cas, il faut que la lumière l'emporte sur la ténèbre. Pascal Amoyel va jusqu'à jouer dans le noir, ce que faisait Beethoven, mais lui c'est pour comprendre ce qui se passe quand on est privé d'un sens. Pascal Amoyel, gamin qui rêvait de jouer Chopin alors qu'il ne lisait pas encore la musique, osa, à 12 ans, jouer ses propres improvisations à Xifra. Qui, disait-il dans son précédent spectacle, en fut touché, je cite, et se prit d'affection pour moi, fin de citation, jusqu'à le prendre comme un de ses rares élèves. Certes, Pascal Amoyel, sous la conduite de ses 2 maîtres, Chopin qu'il n'a pas rencontré et Xifra le maître absolu, a travaillé d'arrache-pied, enfin d'arrache-doigt, il faudrait dire, le toucher, le phrasé, la ponctuation, la respiration, les nuances, les tempi, le rubato, la fluidité, jusqu'au silence, empli de tout le reste. Et les trilles, on l'imagine sous l'œil bienveillant et critique de Xifra, travailler ses trilles jusqu'à ce que les doigts n'en puissent plus, jusqu'à cette perfection qu'il nous donne aujourd'hui, volant à l'oiseau son éphémère légèreté. Mais, par-delà la technique, par-delà la virtuosité, par-delà son talent, Pascal Amoyel va chercher au plus profond de l'âme humaine, au tréfonds du cœur, dans la souffrance même, sublimée, transcendée, il va chercher la substantifique moelle poétique et sacrée. Quand on prive l'homme de ce qu'il a de plus cher, ce qui emplissait sa vie jusqu'alors, soit il sombre, soit il fait fi de tout et touche au sublime. Comme une fleur peut pousser sur le tas de fumier, le talent s'exprime, explose, alors qu'on est tombé au plus bas. Claudel, dans la 4e mode, je crois que c'est la 4e, dit, je cite, « Ah, je suis ivre, ah, je suis livré au Dieu, j'entends une voix en moi, et la mesure qui s'accélère, le mouvement de la joie », fin de citation, et Beethoven, c'est ça, le mouvement de la joie. Agilité, souplesse, intensité, profondeur, parce qu'à la moyenne, la sensibilité au bout des doigts sculpte la musique pour mieux distiller l'émotion. Il caresse le piano d'un toucher délicat. Il ne faut pas s'y fier. La nostalgie, la mélancolie de l'âme peut exploser brutalement en une tempête ravageuse. Il dissèque, il décompose, il mêle musique et poésie. Il vibre, il tire de la musique et du fond de lui l'âme. La véritable âme, et il se fond dans la force cosmique divine. Il joue comme s'il fallait tout donner aujourd'hui, comme si demain en dépendait, comme s'il fallait mourir demain. La souffrance psychologique, infligée par un deuil, ou physique par une maladie, exacerbe l'émotivité déjà à fleur de peau des artistes, même inconsciemment, qui vont y puiser un supplément de sensibilité qui, à l'acmé du désespoir, accède au merveilleux. Tel fut le grand Beethoven. Et Pascal Amoyel fait une déclaration d'amour à la musique, à la vie.
C'est une leçon de musique qui devient une leçon de vie et il offre tout ce qu'on peut donner quand on pénètre la musique au plus profond. Une déclaration donc, un hommage à Beethoven, souvent incompris. Il y aurait encore beaucoup à dire, alors peut-être qu'il suffirait de dire « c'est beau ». Mais ça ne me suffit pas. Pas d'applaudissements au final, pas tout de suite. Il faut laisser place au silence seul, merveilleux silence, le même qui suit du Mozart. En maître absolu du silence, Pascal Amoyel se fond dans l'âme de Beethoven, dans le merveilleux temps suspendu du poète. Nous ne sommes plus dans le domaine de la musique, mais dans celui de la confidence ultime, je l'ai déjà dit tout à l'heure, la confidence. On a envie de dire avec Claudel, toujours la quatrième ode, très belle, je cite, « Que me parlez-vous de la musique ? Laissez-moi seulement mettre mes sandales d'or. » Fin de citation. La musique devient méditation universelle, c'est carrément mystique. Beethoven va jusqu'à décrire la création du monde, ça je l'ai déjà dit tout à l'heure, la division cellulaire et la lumière. Avec Pascal Amoyel, comme d'habitude, quand c'est fini, ce n'est pas terminé. Il revient généreusement et laisse cette fois le dernier mot, non pas au piano avec un bis généreux, après un ultime silence, mais à Beethoven, soi-même. Nous offrons une lettre d'adieu du maître, datée du 6 octobre 1802, écrite à Heiligenstadt, qui lit, comme on dit, une prière. Un amen qui conduit au sacré, au bout du silence, qui plongea Beethoven dans la nuit profonde de la solitude, d'où jaillit la lumière de son immense talent. Alors vous pourrez écouter les variations Goldberg, la fantaisie en ré mineur de Mozart, du Handel menuet en la mineur, et les sonates bien sûr de Beethoven, les plus connues, hein, la pathétique, l'air de lune, la tempête, la passionnata, les adieux à mère Clavier, et j'en passe. C'est donc au théâtre Montparnasse, Looking for Beethoven, écrit et interprété par Pascal Amoyel, mise en scène par Christian Fromont. C'est le mardi à 21h, le samedi à 16h30, le dimanche à 11h. On peut appeler au 01 43 22 77 74, 01 43 22 77 74. Et ensuite, je vous emmène au théâtre de l'Atelier pour Psychose, 4.48 Psychose de Sarah Kane, dans une traduction de Vanessa Kamfomala, mise en scène de Jacques Osinski avec Sandrine Bonner. Dans ce Psychose, nouvelle traduction, c'est toujours intéressant, une nouvelle traduction, on peut entendre l'auteur, je cite, « Ils m'aimeront pour ce qui me détruit ». Et en 1999, Sarah Kane se suicide. 4.48 Psychose ne sera joué qu'après sa mort, c'est testamentaire. Je suis beaucoup moins enthousiaste sur ce spectacle que sur le précédent, ce n'est pas l'auteur qui est en cause. Quand les uns et les autres avons découvert cette bombe théâtrale qu'est Sarah Kane, avec sa première pièce anéantie, je me souviens, j'étais au premier rang, on en a pris, comme on dit vulgairement, plein la figure. Quand on a subi ce choc brutal, violent, où un bourreau devient victime et nucléé, quand un enfant meurt de faim, quand l'aveugle et nucléé dévore le cadavre de l'enfant, tout cela montré sur scène de manière hyper réaliste, du jamais vu, on aime ou on déteste. Un uppercut, un scandale, la mort dans tous ses états, la violence dans tous ses états, c'est provocateur, radical, lourd. Quand, dans Sauvé, une autre pièce qui a fait scandale de Sarah Kane, un bébé est lapidé, on comprend le feu qui a consumé Sarah Kane au long de sa courte vie, un feu que malheureusement Sandrine Bonner ne rend pas. Ça manque de puissance, de colère, de révolte, qui n'impose pas forcément des hurlements ou des gesticulations, mais une force intérieure qui, sauf à un bref moment, ne se manifeste pas ici. Le ton monocorde d'un bout à l'autre, lénifiant, ajoute à ce manque d'intensité, ce manque d'incandescence. D'autant que l'on n'entend pas tout ce qu'elle dit, les fins de phrases s'éteignent la plupart du temps dans le grave, et je fais de l'hyperagousie. Le sujet est pourtant lourd. La mort omniprésente, le désir de mort. D'autant que l'on sait que ce texte fut écrit par Sarah Kane peu avant son suicide, il est un constat implacable, un testament. Elle s'est pendue avec ses lacets de chaussures, c'est affreux. Jacques Osinski ne nous a pas habitués non plus à cette quasi-absence de mise en scène qui confine à un vide abyssal. On se souvient de son récent Godot à l'Atelier et de fin de partie avec Denis Lavant, merveilleux, dans son cycle Beckett, c'était superbe. Certes, les textes, les sujets, me direz-vous, ne sont pas comparables. Mais les mises en scène avaient du corps. Le metteur en scène disait son désir, à propos de Psychose, de mettre à nu une âme qui se débat et d'ajouter le cri qui déchirait l'amante anglaise qu'il venait de monter aussi à l'atelier avec Sandrine Bonner. Ce cri, écoutez-moi, déchire 4.48 Psychose, fin de citation. Mais ce cri, nous ne l'entendons pas.
Il est dans le texte, certes, mais le ton monotone de l'actrice, d'un bout à l'autre, ne le fait pas entendre. Nous n'attendons pas forcément un cri hurlé, mais un cri peut-être déchirant, en silence, le cri de celle qui se bat pour la vie, pour la mort. Il ne les pointe ici. Certes, le texte peut être reçu, comme dit Ozinski, comme une prière dont l'amen doit arriver à 4h48, mais une prière dont les mots ne sont pas toujours douceur. Écoutons Sarah Kane. Je suis un ratage absolu, je suis coupable, je suis puni, je voudrais me tuer, je n'arrive pas à manger, n'arrive pas à dormir, etc. à penser, à écrire, à aimer. Et c'est cela sans doute qui faisait dire à Edward Bond, autre auteur un peu violent, qu'elle n'avait pas d'issue, sauf le suicide. Et plus loin, elle dit « plus rien n'a de sens puisque je vais mourir ». C'est fort. La comédienne est plantée là, immobile, sauf à de rares instants où elle se couche au sol ou va parler dans un micro sur pied. Elle est là, enfermée dans cette espèce de boîte noire, ça c'est intéressant, que lui fait la scène sans décor, enfermée comme le fou dans sa folie, d'où s'échappe par moments une lumière. Quelle est-elle cette lumière? Le feu de l'enfer? La lumière d'une expérience de mort imminente? Celle qui libère enfin? D'où le leitmotiv peut-être, la trappe s'ouvre, lumière crue, ça revient 3 ou 4 fois. En revanche, belle idée de Jacques Ozinski, pour le psy, celui qui pose les questions, qui établit un diagnostic, interprété merveilleusement par Frédéric Leidgens, qui pourtant, lui, est assez monocorde aussi, mais il y a une force intérieure, et ça passe très bien. Son visage est en gros plan, il apparaît sur un écran qui tient tout le fond de scène, il joue sur le transfert. D'un côté, celui qui dit qu'il en a marre des fous, sous-entendu comme elle, qu'il a besoin de retrouver sa famille et ses amis. De l'autre, celle qui attend de lui une proximité qu'il ne peut donner et elle se sent abandonnée. « Docteur ceci, docteur cela, dit Sarah Kane, tes mensonges maquillés en rapports médicaux, rien n'éteindra ma colère et rien ne me rendra ma foi. Mon amour, pourquoi m'as-tu abandonné ?» C'est presque biblique. Interminable liste des médicaments tentés sur la malade avec leurs effets secondaires terribles, rarement efficaces, et longue liste de nombres qui vont décroissant, sans doute jusqu'au zéro final de la mort. Il y a une ambiguïté, effectivement, dans ce rapport entre la malade et le psy. Ozinski compare Sarah Kane à Büchner. Au cœur des deux œuvres, la folie, dit-il. Je penserai plutôt à Edward Bond, dont je parlais tout à l'heure, dans la violence. Il y eut, entre autres, Maison d'arrêt, une mise en scène de Georges Lavelli au Théâtre de la Colline, brutale, iconoclaste, on cassait des télévisions, enfin, d'une force incroyable. Il y eut les pièces de guerre montées par Alain Françon en 94, c'était, je crois, dans la cour du lycée Saint-Joseph, peu importe, à Avignon. Après un cataclysme nucléaire, comment l'homme peut-il encore tuer? Voilà le pitch. Chaque soldat doit tuer un bébé, parce que c'est une bouche à nourrir et qu'il n'y a plus rien à manger. Donc horreur, violence et désespérance, là encore. Et pourtant, quand on discutait seul à seul avec Bond, il disait avec un sourire qu'il n'était pas pessimiste. Mais il y avait chez lui quelque chose de prémonitoire. Qu'écrirait-il aujourd'hui et qu'écrirait Sarah Kane? Elle, Sarah Kane, va jusqu'au bout de son pessimisme et de son corollaire, le désespoir. Elle le revendique en se suicidant. La dépression, c'est de la colère, écrit-elle. Alors, Jacques Ozinski, lui, nous dit explorer la folie, explorer la colère, explorer ce qu'est le jeu théâtral avec une comédienne de la trempe de Sandrine Bonnaire, tel sera l'enjeu, et il disait ça avant d'avoir monté la pièce. Mais où est la colère? Où est l'émotion? Où est la Sandrine Bonnaire révélée par Piala et Varda, celle de À nos amours, Sous le soleil de Satan, de Saint-Ouen-et-Loire? Car enfin, comme disait Bond, encore lui, je cite, « La forme théâtrale, c'est une affaire de jeu, ce n'est pas une affaire d'écriture. » Bon, c'est à nuancer. Mais ici, nous manque le jeu. Est-ce un choix de direction d'acteur? Je n'en suis pas si sûre. En conclusion, je dirais que nous assistons à ce qui pourrait être intéressant comme objet radiophonique, le texte seul, car c'est cela qui nous reste en sortant. Le texte, heureusement. Alors, 4.48 Psychose de Sarah Kane, traduction nouvelle de Vanassae, Comme faux malin, mise en scène Jacques Ozinski avec Sandrine Bonnaire et la participation à l'écran de Frédéric Leidgens au Théâtre de l'Atelier jusqu'au 15 novembre, du jeudi au samedi à 18h et le dimanche à 15h. Ce sera repris en juillet 2027 au Théâtre des Halles à Avignon. Alors, je voudrais, puisque le manteau d'Arlequin a doublé son temps, vous proposer chaque fois que cela sera possible une petite rubrique, les potins d'Arlequin, pour vous parler de pièces intéressantes que je n'aurais pas pu voir ou d'autres qui se passent en province que nous ne pouvons pas voir.
sauf si nous voyageons ou pour prévenir des amis. Cette fois, je voudrais parler de la Dame de Pierre que d'aucuns ont pu voir à Paris, je crois, en 2023, et qui passe depuis septembre dans de nombreuses villes de France, avec chaque fois une seule représentation. Une fresque façon comédie musicale intéressante, bien qu'inégale. C'est l'histoire de Notre-Dame présentée historiquement, chronologiquement, Jean d'Échelle, maître d'œuvre et les autres, avec les dates qui s'affichent pour se repérer, 1163, 1268. Il y eut le temps des mystères, quand les artisans se faisaient comédiens, mais les mystères bannis, il resta les marchands du temple, c'est biblique. Le temps où la France se couvrit d'un grand manteau d'église, le temps où les regards se tournèrent vers l'Orient, le retour du grand Saint-Louis, belle image, couché en croix devant l'autel, éclairé par les bougies. 1348, la peste, la malédiction. La rencontre entre Anne d'Autriche et Richelieu, qui demande une consécration à la Vierge Marie. Nous ferons sculpter ici une Pietà, avec tous les ans une procession. Alors là, les battants s'ouvrent et laissent apercevoir à l'intérieur la Pietà au pied de la croix. C'est une très belle image encore. 1792, la convention a décidé d'abattre les statues. Les rois ne doivent plus régner au-dessus de Paris. On saccage, on brûle, on fait fondre les cloches, bagarre, on agite les drapeaux. Mais bien, même si les derniers fidèles se désolent dans les décombres, il reste toujours l'espoir. C'est très cinématographique, hein, par endroit. Le chant, très beau chant, comme un vaisseau de pierre au cœur de la tempête. La cathédrale en prière guide nos âmes. Et maintenant, qui pourra relever la cathédrale ? Victor Hugo dit « Je n'étais qu'un enfant, il neigeait, 20 000 personnes marchaient sur la cathédrale, l'aigle se posa sur la Pietà et se couronna. Comment me battre ? Je ne suis qu'un poète. Mon arme à moi, ce sera ma plume. » Ce qu'il fit. Joli duo Quasimodo et Esmeralda, sur la plus haute tour, je porte sous ma bosse tant d'amour. Viollet-le-Duc, disant à Victor Hugo « Sans vous, Notre-Dame aurait probablement disparu. » Reconstruction, tous au travail, nouvelle cloche. Mon chef-d'œuvre, une immense flèche et 12 grandes statues, tous sauf Saint Thomas. Et l'incendie, Quasimodo et Esmeralda, la revoir brûler. 1944, vous connaissez Paris outragé, brisé, martyrisé, mais Paris libéré. Et l'autre incendie, le nôtre cette fois, le 15 avril 2019, pompiers, sirènes, affolement, fumée et la flèche qui s'écroule devant Paris ébahi. Une femme en blanc apparaît et chante un Ave Maria très pur, les pompiers tout autour, muets, et elle repart. Adresse à la Vierge, vous avez sauvé la France une fois de plus, Mère de Dieu, soyez remerciée. Reconstruction, le chantier se réveille, un drone prend des mesures, cette cathédrale, elle est vivante. Jean de Chelles, Viollet-le-Duc et tous ceux qui ont donné leur vie pour cette cathédrale sont là au final. Notre ouvrage est achevé, que les cloches sonnent à toute volée, Notre-Dame, réveille-toi. Et tout s'arrive à la fin, avec des costumes variés selon les époques. Tout au long de la pièce, une belle façade en fond de scène. C'est un très bel hommage. Je dis que c'est par endroits déséquilibrés. Les enchaînements ne sont pas toujours évidents, c'est inégal. Les petites failles apparaissent d'autant que certains tableaux sont superbes. Les deux jeunes récitants, Jeanne et Gabriel, sont parfois en dessous. Ce n'est pas toujours évident côté chronologie. Alors, pourquoi le baptême de Clovis a-t-il lieu tout d'un coup à Paris, alors que chacun sait que c'était à Reims, en 496 ou 498 selon les sources? Il s'agit quand même du mythe fondateur de la nation française, du sacre des rois, de la légende de la Sainte Ampoule remplie du Saint-Crème, apportée à l'évêque Rémy pour oindre le front de Clovis, la Sainte Ampoule apportée par une colombe, parce qu'on ne pouvait pas circuler. Ce qui permettra plus tard de parler de la France comme la fille aînée de l'Église. Rappelons, j'ai parlé de Paul Claudel tout à l'heure, rappelons que Paul Claudel connut une conversion fulgurante au pied de la célèbre statue de la Vierge au pilier dans la cathédrale Notre-Dame de Paris. Cette statue du XIVe siècle qui est restée, rappelons-le, intacte lors de l'incendie du 15 avril 2019. Une conversion qui le marquera toute sa vie. « Je n'étais qu'un orphelin, ce soir-là le Christ était né et je ne le savais pas. » Certains chanteurs sont excellents, mais je n'ai pas leur nom. Belle création musicale, scénographique, chorégraphique, très belle lumière. Reste, malgré les bémols, un beau et grand spectacle. Et que vous pourrez voir donc si vous voyagez ou si vous avez des amis, le 5 donc aujourd'hui, à Nantes je crois, à Pau le 7, à,
à Montpellier le 8, à Toulon le 9, à Nice le 10, à Aix le 11, à Saint-Étienne le 17 et enfin à Clermont-Ferrand le 18. C'était donc Notre-Dame de Pierre. Avant, je vous parlais de Psychose 448 au théâtre de Sarah-Kane, au théâtre de l'Atelier. Et juste avant encore, je vous parlais du merveilleux Looking for Beethoven, écrit et interprété par Pascal Amoyel, mise en scène Christian Froment au théâtre Montparnasse. Et c'est ainsi que se termine Le Manteau d'Arlequin. Je vous donne rendez-vous dimanche prochain.

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1: Elle reçoit les victoires de la musique classique. Avec déjà une dizaine de disques à son actif, elle étonne constamment le public entre improvisation, liberté de répertoire, choix vertigineux de collaborations artistiques, que ce soit avec DJ, dans des spectacles équestres, mais aussi professeur au prestigieux Conservatoire National Supérieur de Musique et de Danse de Paris, celle qui prêta sa voix à plusieurs personnages de cinéma, prête maintenant sa voix à la viole de gambe et au micro de Fréquence Protestante. Bonjour Lucile Boulanger.
2: Bonjour.
1: J'ai lu quelque part que certains vous considéraient comme la Jacqueline Dupré de la viole de gambe. Alors, étant violoncelliste, je vous demande, est-ce un honneur ou une responsabilité très lourde à porter ?
2: Alors, c'est un grand honneur. J'espère pas une malédiction pour mon espérance de vie. Oui, c'était un magazine anglais qui avait fait cette comparaison. Je pense parce que j'étais une jeune femme à cette époque-là. Et puis, c'est un honneur parce qu'elle représente quand même une... je trouve une grande liberté sur l'instrument, une voix assez unique, quelque chose qui est dédié entièrement à la musique et qui est jamais... c'est très expressif, mais c'est jamais l'ego qui est là en premier.
1: Votre nom, Lucile Boulanger, aux connotations déjà musicales, donc on pense aux sœurs Boulanger, vous a-t-il porté jusque sur la scène ?
2: Alors c'est amusant, non, je dirais... Dans mes premières années de profession, pas du tout. C'était très très rare qu'on me demande si j'étais de la famille de Lily et Nadia. Et je vois que le travail sur les compositrices paye parce que de plus en plus, maintenant, il n'y a presque pas un seul concert où on ne vient pas me poser la question et des gens qui n'ont pas l'air non plus d'être des grands musicologues. Donc on voit que les sœurs Boulanger sont devenus plus connus du grand public. Boulanger, c'est très neutre. C'est pas handicapant ni favorisant, je crois.
1: Aujourd'hui, il y a un renouveau, un engouement autour de la viole de gambe, portée par des interprètes comme vous, évidemment, Salomé Gasselin, qu'on a aussi reçu à la radio. Est-ce une dynamique que vous essayez de transmettre à vos étudiants au Conservatoire de Paris ?
2: À vrai dire, je pense qu'ils ont pas besoin de mon impulsion. C'est-à-dire que quand ils arrivent là, jusqu'à ce niveau-là du Conservatoire de Paris, ils ont passé un concours d'entrée extrêmement exigeant, etc. Donc ils ont déjà tout, toutes les envies, je pense, et leur énergie folle, l'énergie de la jeunesse. Ils sont tous très différents. Donc ils amènent tous, qu'ils le veuillent ou non, quelque chose de personnel à l'instrument et quelque chose de très vivant. Et donc chaque fois qu'une jeune personne se saisit de cet instrument, il contribue, qu'il le veuille ou non, à en faire un instrument vivant, renouvelé à chaque fois. Donc non, mes étudiants ne m'amènent pas de musique électro pour l'instant. On parle un peu de musique contemporaine, mais c'est pas une chose que je force trop non plus. Je pense que ça les intéresse. Donc j'essaie de respecter la personnalité de chacun, les envies, les affinités de répertoire, et puis parfois les bousculer en effet un petit peu pour les amener là où ils ne seraient pas forcément allés, mais chacun son parcours.
1: Et donc vous avez repris la classe de votre ancien professeur, finalement, Christophe Coin. Et depuis combien de temps êtes-vous professeur ?
2: Alors, au CNSM de Paris, oui. Je fais ma deuxième rentrée. J'avais enseigné avant au Conservatoire Royal de Bruxelles pendant 2 ans. J'ai quitté mon poste là pour essayer.